0: sans lui que la salle va sembler vide. Aussi, pourquoi me demander de faire une émission post-mortem au lieu de me demander de faire une émission prénatale? Toute la vie pour la faire. On va déjà enregistrer ton premier cri, mon petit Raybon. Ah ? Ils m'auraient tendu un micro. Vas-y, mon petit Raybon, tu sors et tu cries. Ah ! Ils m'auraient dit, est-ce que tu peux le refaire ? J'ai dit, eh non, tu rentres et tu ressors. On me dit, est-ce que tu peux le refaire? J'ai dit, non, maman veut pas. C'est dur de pousser un premier cri à chaud. Je n'ose pas vous le demander, mesdames. Vous voulez bien pousser un premier cri avec moi, mesdames et messieurs? À trois, nous allons tous premier crier. Un, deux, trois. Ah, le beau petit public. Il rit déjà. Il tape dans ses petites menottes. Oh, j'ai rien demandé. Enfin. 10 fois de suite, j'ai poussé mon dernier soupir. 10 fois de suite. Ah, encore. Ah, plus convaincant. Ah, encore. Ah, plus sensuel. Ah. Encore, hein? Encore, hein? Au dernier, j'étais comme ça. Alors qu'au premier, j'étais comme ça. D'ailleurs, ils ont pris le premier, c'était le plus vivant. Et ce matin, j'ai reçu un coup de fil du grand directeur de chaîne de télévision. Allô, De Vos, comment ça va? Très bien, ça fait rien, on attendra.
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2: De Monsieur Dufour, de Strasbourg.
3: À propos, je voudrais bien un biscuit.
4: Donnez un biscuit.
5: Pourquoi le vôtre ne vous suffit pas?
3: Non. Non, je l'ai trempé et j'ai oublié de le reprendre.
5: C'est ce qu'on appelle du pain perdu.
6: Oh là là là là. Bon.
5: Ah, mais notre Léon se détend.
6: Dites, on va pas faire 8 jours avec le biscuit de Léon.
5: Non, non.
3: Il y en a qui font leur chou gras avec mon biscuit.
5: Mais ça dure 1 minute.
6: Mais qu'est-ce qu'on vous dit dans votre immeuble depuis que on vous entend faire ce genre d'émission?
3: On m'a dit ce monsieur Bouvard a bien de l'esprit.
6: Celui de vous avoir invité, mais on n'est pas un petit peu parfois surpris de vos confidences?
3: Non, on n'est pas surpris. Alors, de deux choses l'une, ou bien ils n'écoutent pas les grosses têtes et ils seraient bien les seuls en France, ou bien alors ils n'oseraient pas parce qu'ils auraient peur que je leur rétorque de la manière même que j'utilise ici, ou bien alors ils voudraient un jour être invités à faire partie du public. Et c'est vraisemblablement la troisième solution la bonne.
6: C'est fini?
5: C'est formidable. Ce qu'il peut dire en peu
3: de temps.
5: Vous avez un sens terrible de dire presque rien en beaucoup de temps.
3: Oui.
5: Ça, c'est extraordinaire.
6: C'est-à-dire que Léon a gardé du temps où il était militaire un sens de la période.
5: Ah oui.
3: Hein? Oui.
6: Vous rengagez très souvent.
3: Je rengage très souvent, j'engage et je rengage.
6: Combien vous aviez de ficelles sur le bras quand vous...
3: J'en ai eu 3, on m'en a enlevé une.
6: Vous étiez capitaine?
3: J'étais capitaine à titre temporaire et lieutenant à titre définitif.
5: Vous avez été dégradé?
3: Non, non, mais il y a des grades à titre temporaire.
6: Ah bon?
3: Ce sont des grades qui vous sont un peu prêtés.
6: Vous êtes dans la réserve?
3: Oui,
6: bah, ça s'entend pas.
3: Ça s'entend pas. Mais d'ailleurs, je ne me suis jamais caché d'aimer la vie militaire. J'ai vécu longtemps.
6: Mais pour avoir prospecté, comme vous l'avez raconté souvent, les maisons closes de Saint-Quentin, vous avez eu la médaille des épidémies, qu'est-ce que...
3: Non, je n'ai pas eu de décoration.
6: Dire que on tourne beaucoup autour de la culotte de Léon.
3: Il y a de la place.
4: Il y a quand même plusieurs hectares. Il
5: faut partir de bonne heure.
3: Je vais vous le dire une fois pour toutes.
4: Léon, c'est le Thoiry du sexe. On se promène en voiture, on trouve des gros animaux sauvages.
5: C'est la muraille de Chine.
3: En tous les cas, vous lui accordez beaucoup d'attention. Et si j'ose dire ainsi, messieurs, nous vous remercions. S'il avait été en grande forme, aurait dit ne parlons pas des absents, mais il avait la bouche pleine, avec du biscuit. Et maintenant, nous continuons et nous passons à la première question.
5: La question reste pendante.
3: Moi, je préfère avant parce qu'après, c'est pendant.
5: Il y a une dame qui en profite là-bas. Dépêchez-vous, madame.
3: Elle rit en ouvrant la bouche comme ça.
1: Du calme, du calme.
3: Je me borne à faire un reportage sur l'ambiance de la salle.
2: Vous avez vu où des serpents, Léon?
3: Un peu partout.
2: Ah,
3: vous voyez ça?
2: Oui.
3: C'est une espèce de petit rond.
2: Vous avez une main où il y a le carré blanc, c'est curieuse.
3: C'était sur le niveau. Et en glissant, j'ai mis ma main sur une tête de vipère qui m'a mordu. J'avais 12 ans. J'ai donc dû prendre mon couteau et me couper. Faire saigner. Et j'ai été transporté à l'hôpital dans la région. On m'a fait du sérum et pendant deux jours, j'ai failli clamser.
4: Putain, la vipère, elle aurait pu terminer le boulot, non? Qu'est-ce que cette vipère anémique?
2: Ah oui, je comprends que vous ayez maintenant une petite réticence.
3: Oui, j'ai une réticence. J'ai vu des montreurs de serpents à Oussa, aux Aïres. Une belle collection. Tous avec des grosses têtes.
2: Non, mais je comprends que ça vous ait laissé une marque d'abord et un souvenir désagréable ensuite. Hein.
4: Mettez-vous à la place, la pauvre bête, elle est au soleil peinarde, il y a 120 kilos de barbac qui lui arrive sur la viande. De quoi se mettre en colère quand même. Quand vous me tombez dessus sur la plage, je meurs. Hein.
2: Léon avait 12 ans, il pesait pas 120 kilos.
4: Oui, avec son sac à dos et tout le bordel. En camping sauvage, il faisait ce poids-là.
3: Je n'y étais pas retourné depuis 50 ans. J'y suis allé la semaine dernière.
4: Et la vipère est encore là. Tiens, voilà. Là, l'abruti qui m'a abîmé le crâne. Ça va pas nous abîmer les écailles des bêtes. Il y a des écologistes maintenant. Disparaissez-vous, monsieur Léon.
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9: Amis de la justice et du fascisme, bonjour. Oui, je sais.
10: Oui, je sais.
9: Je sais, comme dirait Gabin, que l'extrême droite, ce n'est pas le fascisme.
10: Je sais.
9: Mais on a quand même le droit d'être fasciste, même si on n'est pas d'extrême droite, merde. Ne m'énervez pas. C'est vrai quoi, les gens, dès que vous dites « je suis fasciste », vous regardent d'un mauvais œil, alors qu'il suffit de ne pas le dire et personne ne s'en aperçoit. Savez-vous au moins ce que nous voulons? Eh ben, je vais vous le dire. Une société parfaite! Une société parfaite, amis libéraux, écoutez-moi bien. C'est une société où les chiens font où l'on leur dit de faire. Où il n'y a pas de grève. Où les partis politiques viennent pas nous beurrer l'arrêt à la télé. Où les travailleurs immigrés sont là pour travailler et non pas pour se coinfrer de couscous ou de morue. Où le terrorisme doit être interdit. Les riches doivent être contents d'être riches et les pauvres contents d'être pauvres. Où tout le monde doit être uni contre tous les autres. Où l'oncle doit être marié avec la tante. Bref, une société parfaite, c'est une société où l'on ne rit pas bêtement. J'ai été élevé dans une ambiance fasciste, et si je respecte mes parents, c'est grâce à eux. Mais je suis sûr que vous vous demandez comment un nazi peut vivre heureux au milieu de cette pagaille. Eh bien, c'est très simple. Je peux vous dire ce que j'ai fait hier. 5h du matin. Je saute de mon lit en fer où je dors sur des clous. Mon réveil automatique me chante Ali, allo, allo. Encore endormi, je salue le portrait du Führer. Allez là. Qui est juste au-dessus de mon lit avant de me laver les dents avec une brosse en fer également. 6h. Petit déjeuner composé de saucisses de Francfort, pommes de terre, choucroute, bière à volonté. 7h, j'achète minutes pour me tenir au courant de ce qui se passe chaque minute dans le monde. 8h, j'ai fini la première page. Je relis Mein Kampf et je pars déjouer le complot contre mon pays. Et je me rends aujourd'hui à la brasserie munichoise, rue de Verdun. Il fait plus de 5 degrés, j'ai très chaud. Je bois deux bières. 10 heures, il fait une chaleur infernale, 7 degrés. Je fais remarquer gentiment au barman qu'il est arabe et que c'est pas une raison pour être aussi lent à me servir une cinquième bière. Midi, après avoir entendu dire du mal de la France dans cette brasserie, je pars écœuré. Je fais quelques courses. 2 kilos de choucroute, 10 litres de bière allemande et une matraque. 1 heure, mon concierge portugais me dit bonjour. Je lui réponds pas comme d'habitude. 2 heures, pendant que la choucroute cuit, je bois une bière en écoutant du Wagner. Et je prépare une pétition afin de faire expulser le noir du 6e, ainsi que le concierge portugais et toute sa famille, parce qu'il a fermé la porte de l'entrée de l'immeuble à 10h05 au lieu de 10h. 3 heures, je reçois un coup de fil anonyme, une voix qui me dit « Salaud, on aura ta peau !» Je suis sûr que c'est le noir du 6e. Sur la porte duquel j'ai gravé une croix gammée à la hache hier soir. Je l'emmerde. 4 heures, je cire mes bottes d'officier allemand SS que j'ai acheté aux puces, puis je me mets mon manteau de cuir noir avant de me rendre chez le tatoueur. 5 heures, il est exactement 5 heures pile, je rentre chez le tatoueur pour me faire faire un tatouage du Führer sur l'omoplate droite. La séance commence. Au bout de 5 minutes, les douleurs sont intenables. Je serre les dents sur le goulot de ma canette. Mais l'amour du Führer demande beaucoup d'abnégation. Tout d'un coup, horreur ! Horreur ! Je m'aperçois que la chaîne que le tatoueur porte à son poignet est gravée de son nom. Lévi ! Lévi ! J'ai du mal à contenir un cri de rage. Je suis torturé par un juif. J'ai mal, c'est long. Pourvu qu'il ne s'aperçoit pas de mon admiration pour les Allemands. Il me dit, si vous voulez, je peux vous faire Himmler sur l'omoplate gauche. Oh, l'enflure. 7 heures, je ne peux plus bouger mon bras droit. Les douleurs sont insupportables. Je prends le métro. Dans un couloir, une affiche d'Amnesty International provoque chez moi une haine sanguinaire. Je sors mon gros feutre noir de ma poche pour exprimer ma rage, mais j'ai du mal à écrire avec ma main gauche. Après avoir fait des pâtés sur l'affiche, j'arrête un passant et je lui demande gentiment de marquer dessus avec mon feutre « Mort aux Juifs et aux bougnoules ». Le type me demande en rigolant « Bignule, ça prend de l'aile ?» Aussitôt, il me balance un coup de tatane dans les tibias et un second dans le bras gauche. La vache ! 8 heures, écroulé à terre, j'ai mal partout. Une main charitable me prête secours. C'est la main d'un policier. Il me dit « Qu'est-ce qui se passe ?» Je lui dis « Oh ben, j'ai empêché un salaud d'écrire des injures sur l'affiche. » 8h30, je me traîne en boitant devant la brasserie munichoise. Je tombe sur la belle Elsa, ses cuissardes, son berger allemand. Elle me dit, ça fait longtemps que je t'ai pas vu. Tu montes ? Je lui dis, oui, j'ai besoin d'amour. 9h, je donne ma matraque à Elsa, je m'allonge sur son matelas sordide et je lui dis, achève-moi salope, ça va me détendre. Elle retire son manteau de renard et elle commence à m'écraser la gueule à coups de matraque. Je lui dis, c'est bon, ça me fait du bien quand tu me fais mal. Elle me dit, hein, t'aimes ça, salaud ? Hein, t'aimes ça ? Je lui dis, oui, oui, oui, oui. Dis à ton chien de me mordre aussi. 9h30, je suis en lambeau. Le chien ne m'a pas loupé. Mais j'ai jamais aussi bien fait l'amour de ma vie. 10h05, j'arrive à 4 pattes devant la porte de mon immeuble et elle est fermée. « et j'ai oublié la clé, merde. Et c'est contre Portos qui a fermé à l'heure. Fou de rage, je balance des coups de tatane dans la louve. Mais il fait semblant de pas m'entendre, l'enflure. Minuit, je tombe de fatigue et de sommeil et je me couche dans une poubelle. 4h du mat, j'ai des frissons. J'entends la porte qui s'ouvre. C'est le noir du sixième qui part au boulot. Je hurle, laissez la porte ouverte. Il me dit, je ne réponds pas aux gens qui me parlent d'une poubelle. Et il me claque la porte au nez. Quel salaud! Les gens de cette espèce-là, faudrait s'en débarrasser une bonne fois pour toutes. Allez, Hitler!
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11: J'ai pas dit ça.
12: Ouais. Non.
11: J'ai pas dit ça, et puis c'est tout. Alors on rigole, après on dit que c'est moi qui l'a dit, et puis après c'est de ma faute. Vous en foutez, vous rigolez, vous en foutez, hein? Et puis qui c'est qui a l'air d'un con avec les Belges maintenant? Hein? C'est vous peut-être? Non, c'est moi, merci. Alors on rigole, on dit, ah ben c'est lui qui l'a dit, et puis là, mais maintenant c'est de ma faute si c'est des cons les Belges. Oh, j'ai l'air malin, hein? Déjà avant c'était pas terrible, alors là vraiment. Alors j'ai eu des plaintes. Et les Suisses m'ont écrit. Monsieur, vous faites toute une publicité aux Belges, tout ça. Alors que nous on a les Suisses allemands, ils sont largement aussi cons. Oh, j'ai l'air malin, hein? Oh, je vous remercie, c'est agréable. C'est comme pour les Français. J'ai pas dit que les Français étaient tous des cons, moi. Hein? Je l'ai dit. Bah alors je l'ai pas dit fort, hein. Puis de toute façon, ça compte pas, parce qu'on peut pas dire comme ça, les gens, c'est tous des cons, et même les Français, on peut... Non, les Français, c'est un mauvais exemple, hein. Ou alors par groupe, des trucs comme ça, mais même... Par exemple, les supporters, des trucs comme ça. Ils sont cons, les supporters, hein. Mais si on va aller par là, on peut toujours trouver plus con que les supporters, à ce moment-là. Il y a les sportifs. Ils sont plus cons, les sportifs. Parce que les supporters, ils sont assis, les autres, ils courent. Et on va... Si on va par là, ils sont plus cons. Ah, mais okay, c'est toujours pareil, hein, il faut les comprendre. Moi, je les comprends, les sportifs. Parce que moi, je suis mieux placé, peut-être que vous, parce que je fais du sport. Oh ben, je vous remercie, c'est agréable. Alors, je vais vous dire, c'est de la mauvaise foi, ben, ça peut pas se voir. Je vais vous dire, pourquoi je commence demain, alors? Alors, vous voyez. Mais il faut les comprendre aussi, les sportifs. Parce que, par exemple, on dit, ils sont cons. Bon, c'est vrai, mais c'est vite dit. Parce que le temps qu'ils passent à courir, ils le passent pas à se demander pourquoi ils courent. Alors, après, on s'étonne qu'ils soient aussi cons à l'arrivée qu'au départ. Faut se mettre à leur place aussi, hein. Alors, Mathieu, moi, je me mettrais bien à leur place, c'est pour les gosses. Eh, parce que les sportifs, ils emballent. Les gonzesses. Là ils arrivent, Les gonzesses. Là remarquez, moi, je pourrais emballer aussi, hein. Ah, ben, je vous remercie. Non, pas dans les stades. Mais je pourrais emballer, justement, parce qu'en ce moment, je fais un régime. Je mange plus de pain avec les nouilles. Eh ben dis donc, j'ai déjà vachement changé, hein. Eh, j'ai croisé un copain l'autre jour, j'ai fait coucou, il m'a pas reconnu. Marqué, lui, il est tellement con, ça se trouve, c'était pas moi, hein. Attends. Eh, qui se marre, hein, sportif? Dans les vestiaires. Parce que maintenant, eh, les vestiaires, c'est mystique. C'est mystique. Alors, eh... Et mec, comme ça, c'est les gonzesses, alors il est... Eh, nana, ton short est trop petit, ou il est doublé en fourrure, con. remarquez, je suis pas pressé d'y aller dans les vestiaires, j'ai un copain, il fait du sport depuis hier, on y a déjà gaulé sa montre, alors... Non, mais c'est pour dire, il sent la gueule. Et puis, c'est toujours pareil, on peut pas dire que c'est tous des cons non plus, les sportifs. Parce que, par exemple, il y en a qui touchent de l'argent, puis c'est interdit, hein. Alors, il y en a qui sont moins cons que les autres. Quoi ? Je dis, il y en a qui touchent l'argent, mais faut pas le dire parce que c'est interdit. Oh bon, et le doping ? Non, c'est pareil, le doping. Eh, faut pas en parler, le doping. Oh, on n'en parle pas, alors ? Non. Ah bon, tant pis. Bon. Eh, le doping. Pas celui qu'ils ont le droit de prendre toute la journée, que ça se voit pas quand ils pissent. Non. Ah non, moi, je vous parle le vrai doping, celui qui gagne les records avec et tout. Hein. Bon, eh, alors mettons qu'ils arrêtent. On aura l'air malin devant nos téléviseurs en attendant qu'ils battent les records. Hein. Et puis le Tour de France, pour arriver le 14 juillet, bah, faudra qu'ils partent à Noël. Hein. Et encore, faudra que les plus balèzes poussent les plus petits. Hein. Parce que s'il y a un sport qui est dur, c'est le vélo. Hein. C'est dur, le vélo. Oh là là, qu'est-ce qu'il faut être con pour faire ça comme sport. Eh ben, c'est quand même pas de ma faute si c'est les Belges qui gagnent, merde. Et puis on dit toujours, les sportifs, c'est des cons. Bon, mais c'est l'esprit d'équipe. C'est les mecs sur une équipe, il y a un esprit. Alors, ils partagent. Bon, et encore, il y a des exceptions. Je vous dis un truc, j'ai un copain, il fait du sport, l'autre jour à la cantine. Il y a un gros qui s'est levé, il a mis une praline dans la gueule, il a piqué son assiette. Et puis il a dit, quand il y en a pour deux, il y en a pour moi. Bon. Alors, mon pote, il s'est levé, il a dit, qu'est-ce que tu fais comme sport, hein? L'autre a dit, je fais haltérophilie. Bon, alors il s'est rassis, hein, lui, il fait ping-pong. Hein. Ouais, c'est bien aussi, mais enfin, pour manger à la cantine, c'est pas facile. Hein. Il est balèze, hein, mon pote. Il est pas très connu, mais il a été illuminé en finale. Hein. Bon, pour vous dire l'esprit que c'est pas les lumières, ses copains, ils l'appellent l'andouille. Je vous le donne, Émile, c'est parce que... Il s'est fait battre par ce crétin, vous voyez, il n'y a pas de quoi se relever la nuit. Hein. Eh ben, mon pote, il est balèze, hein, déjà au ping-pong. Il a un truc à lui, alors je vous le dis, il ne faut pas le dire. Hein. Eh, il vise les yeux. Moi, j'ai joué un peu avec lui, mon ami, une de chaque côté, ben... Bon, j'ai continué un peu en nocturne pour être poli. Hein. Et après, je suis rentré, hein, parce que... Bon, ben alors, admettons... Admettons que les sportifs soient plus cons que les supporters. Bon. Ben alors, si on veut trouver plus con, hein, on peut toujours trouver plus con que soi. Hein. Regardez-moi.
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13: Mais voir comment qu'il est, Jean-Pierre Foucault, à la télé. Oh, il a pas l'air bien, dites donc. Il doit couver quelque chose. Il est tout zébré. Mais c'est pas Jean-Pierre Foucault, mademoiselle Chupon. C'est un autobus, voyons. Regardez, il y a les phares, il y a les roues, il y a tout. Jean-Pierre Foucault n'a pas de roues, enfin, réfléchissez. Bon, oui, c'est vrai, ça c'est un autobus, ça avait raison. Bouh, que je suis mal. Je vois rien du tout avec ce temps. Ça me prend là, ça me lance là, ça vient jusque par là. Je sais pas si c'est mes ulcères qui me serrent comme ça, qui bouchent la circulation, mais alors... Je sais pas, restez pas planté là à côté de moi avec votre fromage jockey, ça me soulève le cœur. Vous asseoir. Vous voulez bien vous asseoir. Vous voulez bien qu'il y ait qu'une place dans l'infirmerie. Et regardez, c'est moi qui l'ai, la chaise. Et c'est moi qui ai rendez-vous avec le docteur, alors. Oui, mais... Moi, j'ai les chevilles qui plient. C'est simple, mes chevilles, c'est de la gélatine. De la gélatine, mademoiselle Schwartz. Vous croyez ça, mais vous tienne quand même, va. Si vous aviez des ballonnements oesophages comme moi, le docteur Duparvis m'a bien dit que c'est abdominal comme douleur. Abdominal. Oui, mais moi, je mange pas, je grignote. Vous grignotez. Mais votre fromage choqué, c'est pas pour nourrir les pigeons. On va bien que vous n'êtes pas privé de manger. Non, allons. Mais c'est du poids des nerfs que j'ai. Je suis qu'en nerfs. C'est de la bouche du docteur U qui me l'a dit, alors quand même. Docteur U, c'est le jaune. Il vaut rien du tout, celui-là. Il m'a affirmé que mes céphalées, c'était dans la tête, c'était du pchichit, alors merci. Faut voir ce qu'ils me donnent comme médicament. Et du gerfagnol et du colextron. Pfff, gerfagnol. C'est de la roue de chansonnier. Moi, j'ai pris ça il y a 15 ans, moi. Le docteur du Parvis qui me fait les varices, qui me fait tout, il me l'a bien dit. Mademoiselle Schwartz, vous êtes un cas ambulant. Toutes les personnes qui me disent quelle tête que vous avez à moi. Vous-même, vous me l'avez dit. Ah, me dites pas ça, mademoiselle Chupon. Je vous ai seulement dit qu'à mon avis, c'est le traitement italien qu'ils vous ont donné contre les retours de gaz qui n'étaient pas remboursés. Et que c'est ça qui vous a donné des hémorroïdes. Et que des suites du ketchup qu'ils vous ont fait, vos hémorroïdes vous sont remontés sur la figure. C'est tout ce que j'ai dit. Ah, voilà l'infirmière. C'est moi, je suis mademoiselle Schwartz. Le docteur Leport doit me voir. Comment pas maintenant? Ben, je suis recommandée par mademoiselle Jacquet, Il est mort. Le docteur Leport? Mort? Mais mort? Ce matin? Ah ben, c'est malin, on a attendu pour rien.
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14: Bonne fête, Paulette. Je vais lui dire à ma femme. Bonne fête, Paulette. Et je lui donnerai mon bouquet. Elle a horreur des fleurs. C'est justement, je déteste ma femme. Alors je vois pas pourquoi je lui aurais offert des chocolats. Paulette adore les chocolats. Et moi, j'aime pas Paulette. Alors, soyons logiques. J'avais pourtant bien précisé à ma mère. J'avais dit, je veux pas épouser Paulette. Elle m'a répondu, on parle pas à table. Bon. Mon père non plus, il est pas fou de ma mère. Mais lui, 30 ans de mariage, il a fait le plus gros. Et puis elle est moche, Paulette. L'autre jour, je regarde ses jambes, je lui dis, t'as tes bas qui plissent. Vlan, elle me retourne une claque. Elle avait pas de bas. J'ai dit à ma mère, Paulette est moche. Elle me répond, Paulette me ressemble. Je dis, oui, mais toi, tu es ma mère. Elle me répond, Paulette pourrait être ta mère. Elle a horreur des fleurs. Elle va faire une de ses têtes. Je m'en fous, j'aime pas sa tête. Elle va les mettre à la poubelle, au prix où sont les fleurs. Hein. Surtout les grandes. Et ça fait pas de plus de profit que les petites. Elle va les jeter, c'est sûr. Je m'en fiche, je les ai achetées avec l'argent des commissions. Elle m'a dit, remonte-moi des escalopes. J'ai horreur des escalopes. Ça me dégoûte. Elle s'en met sur la figure, elle se les enlève que pour sortir. Au prix où sont les escalopes, hein. C'est que le veau, c'est pas donné. Hein. Sur la figure. Dans un sens, si j'avais épousé une beauté, je m'ennuierais. Il paraît que les mannequins, les actrices, c'est très ennuyeux. Surtout le jour. Moi, j'aime bien engager la conversation. Paulette, elle parle, elle dit des bêtises, beaucoup de bêtises. C'est normal, parce qu'elle est bête. Mais c'est pratique, parce que je comprends tout ce qu'elle dit. Puis vous savez, les filles intellectuelles, hein, faut pas croire, c'est la barbe. Et sorties de l'intelligence et de la culture, elles ont pas grand-chose dans la tête non plus. Bonne fête, Paulette. Ça l'énerve que je l'appelle Paulette. Elle trouve ça commun. Son vrai nom, c'est Germaine. Moi, je l'appelle Paulette pour lui rabaisser son caquet. Ça l'agace. Elle est très, très irritable, très, très soupe au lait. N'empêche que si je m'écoutais, il y a des soirs, je la sicouillerais. Je la couperais en petits morceaux et on retrouverait jamais son cadavre. Seulement, ça serait dans le journal, avec sa photo. Alors, écoutez, le seul plaisir de ma journée, c'est de prendre mon petit crème, le matin, tranquille, à la terrasse de chez Lulu, en lisant mon petit journal. Alors, si c'est pour retrouver la photo de Paulette en première page, alors non, écoutez, non, non. Bonne fête, Paulette.
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15: De Madame Méplé.
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15: Vous m'appelez, ah, madame, m'appelez énormément. De Montluçon.
17: Ah, dans la Meuse.
15: Mais non, pas dans la Meuse.
17: T'es pas dans la Meuse, Montluçon ?
18: Jean, franchement, alors s'il y a un truc dont je me fous avec la dernière énergie, c'est bien de savoir où est Montluçon.
17: Et tu as tort parce que les gens t'aiment à Montluçon.
18: Ouais, moi, j'aime beaucoup les gens de Montluçon. Parce que j'aime les êtres humains.
17: Oui, bien
18: mais
17: sûr.
18: Les villes, je m'en fous des villes.
17: Mais Montluçon, c'est une ville.
18: J'aime les gens de Montluçon, même si je les rencontre ailleurs.
15: Vous n'avez jamais accosté à Montluçon,
18: monsieur? Si,
17: par erreur.
15: Qu'est-ce qu'il y a à Montluçon?
18: Son nougat.
17: Son nougat, le Montluçon.
15: Ah, le nougat de Montluçon.
18: Oh, ouais.
17: Et ses berlingots également.
18: Oui,
19: griottes.
17: Les griottes de Montluçon.
18: C'est quand même la capitale du champagne.
17: Hein, aussi, oui.
18: Faut pas se gourer. Comme tout le Bordelais, d'ailleurs.
17: Oui.
19: Je trouve étonnant que Philippe ne soit jamais allé
5: Vous
19: à Montluçon.
5: Vous n'avez jamais vu Montluçon et Lumière
17: Sur toutes les routes.
5: Le seul son et lumière qui a été écrit par Mauriac, vous n'avez pas vu ça hein.
18: D'ailleurs, la Vierge de Montluçon qui a apparu, voilà. Donné naissance à...
17: Dans la grotte de Montluçon.
18: Des pèlerinages, oui.
5: La seule Vierge qui soit apparue en bagnole, un feu rouge. À deux agents qui n'y croyaient pas.
18: Il y a un poème sur Montluçon qui dit « Montluçon, tu me plais, j'aime beaucoup tes filles. Montluçon, je t'en prie, retire ta cédille. »
20: Montluçon, 5 minutes d'arrêt, buffet gastronomique. Attention, départ s'il vous plaît, fermez les portières. La garenne chevreuse, branlez le petit, chigner le chef, Marcel Villard. Attention, départ.
18: Francis Roosevelt avait quand même dit on s'en fout qu'ils détruisent Pearl Harbor, on ira à Montluçon. Ça, je l'ai pas inventé.
17: Non. Dans la riante cité de Montluçon, à la sortie nord-est de la ville, se dresse l'usine de Gros Poutard. Le Gros Poutard est un fromage régional qui présente la particularité d'avoir la croûte à l'intérieur. On distingue trois sortes de Gros Poutard. Le fromage préféré du docteur Schweitzer, qui en plein cœur de la savane, n'hésitez pas à s'exclamer, il est gros poutard, docteur Schweitzer. Car en tant qu'Alsacien, il raffolait du gros poutard.
15: Bon, la culture peut
18: si
15: reprendre ses droits.
18: Oui,
17: non, si vous voulez, mais on pourrait parler d'autre chose.
19: Hésitez que vous sortez du bois de Montluçon, c'est sans problème.
15: Il y a un bois
17: Ah oui, voilà. Il y a un bois qui est habité par ce qu'on appelle le bouvard des herbes. C'est une espèce de petite bête qui s'attaque aux jambes des femmes.
19: Et on n'a pas parlé des petits métiers de Montluçon.
18: Oh, les pignoleurs, par exemple. Oui.
17: Les brandouilleuses de Montluçon.
15: Qu'est-ce que fait un pignoleur ?
17: Il pignole.
15: Et une brandouilleuse ?
17: Elle brandouille. Brandouille.
5: Elle brandouille avant le pignoleur.
17: Quand on ne sait rien, Bouvard, on ne pose pas...
18: Certains Montluçonnais sont tellement habiles qu'ils font les deux en même temps.
17: Jean, est-ce que tu as visité Maluçon, la Haute-Vienne?
18: Oh là là, j'ai visité notre Luçon, votre Luçon,
17: leur Luçon,
18: leur Luçon, qui est une
17: et ton Luçon.
15: Je me demande si j'en sortirai aujourd'hui de mon Luçon.
5: Oh, c'est pas possible. Faut demander à quelqu'un qui vous explique le chemin. Et mon Luçon est très étendu. Sans plan, un étranger ne peut pas sortir de mon Luçon.
18: Il faut partir de la mosquée.
17: Et tu vas directement sur le temple. Hein.
18: Parlons quand même des choses tragiques.
17: Oui.
18: Les fumeries de Montluçon. Les fumeries de Montluçon sont un réel fléau pour notre jeunesse.
15: Qu'est-ce qu'on fume là-bas?
18: Le saumon.
17: Ça, c'est épouvantable.
18: Dans les fumeries, tous ces types allongés qui tiennent...
17: Qui crient « Arrête, arrête !»
18: C'est le saumon qui crie « Arrête !»
17: Oui.
18: Est-ce que vous vous êtes déjà demandé, si vous êtes allé une fois dans une fumerie d'opium, les gens fument l'opium, bon, ça fait pas du mal à l'opium. Mais quand on fume le saumon... Ce saumon qui voit un mec avec les yeux bridés couchés qui lui tire dessus... Mettez-vous à la place du saumon.
17: Ce qu'il doit penser du Montluçonnais.
18: Ça lui plaît pas au saumon. Il devient tout rose de confusion.
17: Oui, c'est exactement comme ça qu'il rosit.
0: Voilà. Attendez, là, on vous a parlé que de Montluçon le haut. Mais si on vous parle de Montluçon, Montluçon le bas.
21: Et de la vieille ville.
18: Et Montluçon chantier, c'est de la merde.
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22: Je suis sévère, mais je suis juste. Un jour, si on parlait des personnages un peu dérangés, je vois un monsieur. Il est en train d'accrocher une corde à une poutre. Puis d'un coup, il se prend la tête dans les mains. Ma tête, ma tête. Je dis, qu'est-ce qu'elle a, votre tête? Mais il me dit, vous voyez bien que je l'ai perdue. Je dis, vous avez perdu votre... Mais je dis, elle est celle que vous avez dans les mains. Il me dit, qu'est-ce que j'ai dans les mains? Il dit, il n'y a pas de tête dans mes mains. Il dit, vous dites ça pour me rassurer, mais je ne suis pas dupe. J'ai perdu la tête. Il faut que je retrouve ma tête à tout prix, j'en ai besoin. Je dis, quoi, pourquoi avez-vous besoin de votre tête? Il dit, pour me pendre. Je dis, vous voulez vous pendre? Il dit, oui, je peux décemment pas me prendre sans ma tête. Je dis, vous pouvez toujours vous prendre par les pieds. Il me dit, ça m'est pas venu à l'esprit. À midi, la réflexion, non, parce que les gens diraient, oui, c'est pendu par les pieds, mais sa tête court toujours. Je dis, bon, il s'entête. Prenons le contre-pied. J'ai dit, mais à quoi ressemblait-elle votre tête avant que vous la perdiez? Il me sort une photo, il me dit, ah, ça, monsieur. Ah, j'ai dit, tiens, c'est drôle, j'ai déjà vu cette tête-là quelque part. Il me dit, ça m'étonnerait, j'y ai jamais mis les pieds. Et puis, vous aviez déjà le regard fuyant là-dessus. Il me dit, oui, comme ma tête a suivi mon regard, je l'ai perdu de vue. Quand j'ai vu que ça était à ce degré-là, j'ai dit, bon, il faut faire quelque chose. Alors j'ai sorti un miroir que j'avais dans ma poche, je lui ai présenté le miroir, j'ai dit, dites-moi, votre tête, ce ne serait pas celle-là, par hasard? Oh, il a dit, toute réflexion faite. Il dit, où était-elle? Mais je dis, elle était sous vos yeux. Ah, il dit, c'est pour ça que je ne la voyais pas. Il dit, monsieur, vous me sauvez la vie, je vais pouvoir me pendre sans arrière-pensée. Alors il a fait un nœud coulant à la corde, il a passé le miroir dans le nœud coulant, il a serré et il a pendu son miroir. Mais la corde s'est rompue et le miroir s'est brisé. Alors il a repris sa tête dans les mains, il a dit, ma tête, ma tête, imagine quoi, vous l'avez retrouvée, votre tête? Il dit, oui, mais maintenant elle est coincée. Après, j'ai mon gosse, et mon gosse, il a 5 ans, il sort du catéchisme, il vient me voir, il me dit, papa, c'est pas bien ce que tu as fait. Je lui dis, quoi, qu'est-ce que j'ai fait? Et bien, il me dit, tu m'as menti. Je lui dis, comment je t'ai menti? Je lui dis, qu'est-ce que j'ai dit? Et bien, il me dit, tu m'as dit que le bon Dieu n'avait jamais eu de femme. Et bien, je lui dis, c'est vrai, quoi, le bon Dieu n'a jamais eu de femme. Ben, il me dit, alors pourquoi au catéchisme, on dit toujours le bon Dieu et sa grande clémence?
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23: Oh putain la vache, je sais pas si vous vous en rendez bien compte, mais ça fait maintenant plus d'une heure que j'improvise devant vous, avec brio, sans la moindre défaillance, et sans le moindre trou Pouf pouf. Oh putain la vache. Je sais pas si vous en rendez bien compte, mais ça fait maintenant plus d'une heure que j'improvise devant vous avec brio, sans la moindre défaillance et sans le moindre trou de mon... Pouf pouf, attends. Ah putain la vache, je sais pas si vous en rendez bien compte, mais ça fait maintenant plus d'une heure que j'improvise devant vous avec brio, sans la moindre défaillance, sans le moindre trou de... J'ai un trou de mémoire. Je vous demande pardon, j'ai un trou de mémoire. C'est épouvantable, hein, ce qui m'arrive. Et ça m'étonne d'autant plus de moi que, quand j'étais petit à l'école, j'étais toujours premier en récite. Ouais. Même c'est vrai. Toujours j'étais premier en récite. D'ailleurs, si vous voulez, au lieu de rigoler, hein, si vous voulez, je peux vous réciter une récite maintenant, si vous voulez. Si vous voulez, oui, bon. N'importe laquelle au hasard, le coq et la poule, d'accord. Le coq et la poule. Un renard. Je suis désolé, je suis vraiment navré là. Je vous assure, ça me sidère. Quand j'étais à l'école, j'étais ce qu'on appelle un enfant prodige. Je vous assure, un enfant précoce. Tiens, comme Mozart, voilà. Quoi, Tizi? Mais ma pauvre amie. Plus précoce que Mozart, tu meurs! Tiens, il était tellement précoce, Mozart, qu'à 6 ans et demi, il avait déjà composé le boléro de Ravel. Il était tellement précoce, Mozart, qu'à 10 ans et demi, accompagné par le quatuor Amadeus, comme d'habitude, bien sûr, il avait déjà déshonoré sa cousine, la petite Köchel 506. Et il était tellement précoce, Mozart, qu'à 34 ans et demi à peine, hein, il était déjà mort. Ah ben, faut le faire. Hein. J'aime bien Mozart, moi. Je sais plus très bien qui disait à propos de Mozart. Je sais plus si c'est Lucien Guitry ou Sacha Distel. C'est un cycliste, mais lequel? En tout cas, quelqu'un a dit à propos de Mozart... Après une symphonie de Mozart, le silence qui suit est encore de Mozart. C'est joli, hein? Alors qu'après un discours de mon roi, le silence qui suit, c'est la France qui roupille. Ce que je préfère dans Mozart, c'est pas le boléro de Ravel, en tout cas. Mais d'ailleurs, réfléchissez une seconde. Le boléro de Ravel, c'est pas de Mozart! C'est de Ravel, enfin, je sais pas. Allons. Non, ce que je préfère dans Mozart, c'est le Requiem de Forêt. Le Requiem de Forêt que je vais d'ailleurs écouter tous les ans à l'église de la Madeleine, au mois de mai-juin par là. À la Madeleine où Forêt était organiste d'ailleurs de son vivant. Oui, je sais, ça n'a aucun intérêt. Mais c'est vrai. À la Madeleine où j'ai fait ma communion solennelle. C'est vrai aussi, c'est complètement inintéressant également. Pour moi, c'est un jour qui a beaucoup compté, ma communion solennelle. C'est le jour où j'ai appris que Dieu fond dans la bouche, pas dans la main. La dernière fois que je suis allé écouter le Requiem de Forêt à la Madeleine, je ne devrais pas vous dire ça, c'est un peu ma vie privée. Tant pis, je vous le dis. Enfin bon, j'étais venu à la Madeleine, je n'avais pas réservé. J'étais dans les premières places, dans le cœur de l'église. Et qui y avait à côté de moi? Cette actrice arabe, j'oublie tout le temps son nom. Non, la seule actrice arabe qu'on connaisse un peu en France. J'oublie son nom. Mohamed, tu te rappelles pas? La seule actrice arabe qu'on connaisse, ouais, à Paris. Non, c'est... Dalida. Pas Dalida. Une fille. Ah, ça va, ça me revient. Isabelle Hadjihani. Tiens, ben revenez. Belle plante, hein. Dieu que cette fille est belle. Et alors, bon, je me trouvais donc à la Madeleine pour écouter ce Requiem à côté de cette fille si belle. Et pendant la montée du Dies Irae, qui est le moment le plus fort de ce Requiem, nous étions émus tous les deux, moi particulièrement, d'être si près de, à la fois de Dieu, de ces grandes orgues qui me fouillaient le dos, avec près de moi cette jeune femme si belle, avec le rayon du soleil qui se reflétait sur son profil de médaille, tout cela était tellement émouvant. Je me disais, allons, garde ta sérénité, mon garçon. Quand je me parle à moi-même, je m'appelle mon garçon, j'ai le droit. D'abord, si je m'appelle ma fille, ça m'excite, je bande en plein Requiem. Enfin bon, on était là tous les deux, puis très émus, parce que c'était très émouvant, voilà. Tout ça pour vous dire qu'on s'est tellement bien entendu qu'après le concert, on ne s'est plus quitté. Nous sommes allés à l'hôtel Crillon, qui est pas loin de la Madeleine, c'est un très bel hôtel. Et là, à l'hôtel, c'est difficile. Au début, ça s'est bien passé. Hein. Au début, ça s'est très bien passé. Je lui avais fait monter du champagne, nous devisions joyeusement, je la revois encore, elle était assise au milieu de ce grand lit blanc, avec sa jupe couleur pivoine, en corolle autour d'elle. Mon Dieu, qu'elle était belle. Puis après, ça a dégénéré un peu. Mais c'est pas vraiment de ma faute. Alors là, il faut essayer de me comprendre, là. Hein. Non mais, une belle fille comme ça, superbe, hein. T'as peur qu'on te la pique, hein. Normal. Bon, bah, j'ai peur qu'on me la pique, alors qu'est-ce que j'ai fait, moi? J'ai cru bien faire, j'ai fait...

0: avec la sécurité en appartement. C'est trop important. Il y a tellement de détraques. À la maison, on a fait blinder beaucoup de choses. Portes et fenêtres, bien sûr. Puis, dans un second temps, bien que ce soit pas évident a priori, vide ordure, gaine de ventilation. Et en juin dernier, garde-manger, placard, WC, téléphone, mobilier divers. À la maison, dans la journée, je suis en tenue léopard. Je crois que je suis assez difficile à repérer. Ce matin, 11h, coup de sonnette, réflexe, je boucle les trois chaînes horizontales, je m'accroche à l'ergo central, ça me donne un entrebâillement maximum de 4 pouces quand j'ouvre la porte. Ah oui, le constructeur du mécanisme est anglais. Il n'a pas su me dire comment ça faisait en français. En anglais, ça fait à peu près... ça. C'était le type d'en dessous. Je l'avais repéré. Il a emménagé il y a 8 jours. « Chère madame, je suis votre nouveau voisin, je viens me présenter, vous serrez la main en toute amitié. » Dégagez de la porte ou je tire. Il a pétoché le type. Il a pétoché. Mais madame, je ne comprends pas l'amitié entre voisins. Fermez-la, bon Dieu! Vous allez nous faire repérer. Vous avez de la chance que j'ai pas tiré à vue d'emblée. Mes barres horizontales et verticales sont tombées comme des couperets. Ça va être dangereux, la vie. Avec une tête brûlée comme ça en dessous, affirmatif. Il va falloir aviser. Ah, l'autre guignol, j'entendais qu'il continuait derrière la porte. Madame le commandant, enfin, c'est grotesque, je vous en prie, ouvrez. Je sais que vous êtes là. On allait tout droit à la catastrophe. J'ai enclenché le signal d'alarme. Foutez-moi le camp, dégagez, foutez le camp, c'est un ordre. À la deuxième bombe lacrymogène, tchou, je l'ai décramponné le gus. On a eu chaud. 11h27. Oh là. Je pars bivouaquer dans mon cagibi blindé. Bon, c'est pas tout ça. J'ouvre une botte de singe. Ça fait du bien quand on a crapahuté dur. Et je vais reprendre mon bouquin préféré. Le Petit Prince. Oh, je l'aime, ce livre. Surtout depuis qu'on l'a fait relier avec une couverture en fer.
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3: Le docteur m'avait pas dit qu'il y aurait du monde. Il y a des gens. Oh. Non, psychothérapie de groupe, c'était en option. C'était écrit « Biffer la mention inutile », j'ai biffé. Oh. Il est pas là, le docteur Benalassa? Bon, ben alors... Il y a des femmes en plus? Oh. C'est plein de femmes. Pour ce que j'ai à déballer, ça aide pas, je vous jure. Ouais, bon, allez, go. Je suis quand même quelqu'un qui a fait 18 mois d'Indochine et 1 an d'Algérie. Je me suis farci des viettes et des félouses. Faut pas des gonzesses qui vont me faire baisser les yeux. Alors, j'expose mon cas, ainsi qu'on m'y a fortement encouragé. Il n'est pas là, le docteur Benalassa? Mais pourquoi j'ai été fourré dans les pattes d'un médecin bougnoule, moi? Tu branques ou quoi? C'était bien la peine d'aller se faire casser la tête dans le Sahara. Quand on revient, c'est eux qui nous soignent. Alors, il paraîtrait que je serais atteint d'instabilité affective et sexuelle. Soi-disant. Je dois avouer que je suis pas fort pour résister à une femme qui me plaît. Surtout quand je lui plais. Parce que là, j'ai pas de quoi me piler la camisole. Alors ouais, les grandesses. Il y en a une qui m'a dit récemment, la dernière, elle m'a dit « Mon pauvre garçon, tu es un névrosé de la séduction. » Elle m'a dit comme ça. C'était une intello. Féministe. Tendance Marie-Claire. Je sais pas si je suis un névrosé de la séduction, mais faut reconnaître que je suis pas feignant sur le carton. J'ai compté qu'en 20 ans, à raison d'une centaine de mes mères par an, j'ai abattu 2000 têtes de bétail à moi tout seul. Faut assurer. Pas un hasard si je suis à l'hosto. Alors, aux dernières nouvelles, l'instabilité, j'aurais attrapé ça avec ma mère. Quand j'étais gosse. C'est la seule femme qui m'a rejeté, et depuis, c'est les autres qui dérouillent. Et les femmes, il n'y a pas plus féminin.

0: Totalement. Elles veulent toutes me changer. Alors, je change. De femme. Au moment où je suis en rupture avec trois, à la fois. J'écris des lettres. Au point où j'en suis, je ferais mieux d'envoyer une circulaire. J'ai des moutards partout, je les ai tous reconnus. Il n'y a que les mères que je ne reconnais plus. Et bien sûr, les malheureuses, qu'est-ce qu'elles fassent? Elles souffrent toutes. Et moi, de les faire souffrir, ça me coûte un fric. Alors l'autre, la féministe, elle me dit au téléphone, t'en fais pas, je vais m'en tirer toute seule, je vais me dégoter une situation, je touche du bois, je touche la coiffeuse, je touche la commode, je touche l'armoire. En attendant, elle touche mes chèques. Les mousselets, je les aime bien, mais le nouveau genre, là, ça me crispe. Elles savent tout, elles tranchent sur tout, elles me crispent toutes à un moment. Au début, c'est toujours idyllique, la vie rêvée, dormir, manger, faire l'amour, dormir, manger, faire l'amour, dormir, manger, dormir, manger. Dormir. Alors, je change. D'où mon instabilité. Et pourtant, je demande qu'à m'attacher. On a beau dire, mais... La dernière fois, c'était la première fois. C'est quand même plus gai que... La première fois, ça a été la dernière fois. Vous voyez? Pour moi, maintenant, ça serait plutôt... La dernière fois... Ça a été la dernière fois. Vous voyez?
1: Il n'est pas là, le docteur Benalassar.
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3: De Jean-Louis Chotard et Gérard Grandjean, sur une musique de Pierre Bénichou et Marie Gros-Pierre, Misère. Misère, je vous le dis tout de suite, c'est le nom qu'un type a donné à son chien, parce qu'il est comme lui, il l'a trouvé dans la rue, si vous voulez, et que... Il est comme lui, alors il le comprend, parce que comme il est né dans la rue aussi, il le comprend. Je me comprends. Des fois, on a plus de contact avec un chien pauvre qu'avec un homme riche. Hein. Là, dans la gueule. On en prend plein la gueule, ils s'en rendent pas compte. Le tirer là-dedans, il fait chaud. De Jean-Louis Chotard et Gérard Grandjean, sur une musique de Pierre Bénichou et Marie Gros-Pierre, Misère. Je vous le dis tout de suite, ma chanson ne passe pas à la radio, hein, vous la verrez pas à la télévision non plus. Hein. Je vous le dis tout de suite, hein. Mais elle s'en fout, elle a quelque chose à dire. Hein. C'est pas comme les chansons qu'on voit à la radio qu'on entend à la télévision. Hein. D'ailleurs, c'est même comme ça qu'on les reconnaît, celles qui peuvent passer à la télévision. Hein. C'est parce qu'elles ont rien à dire. Là, et donc, si je leur mets dans la gueule. Hein. Je chante des conneries, des conneries, des conneries. Je m'excuse, mais merde. Je m'excuse. Hein? Alors, tout ça, la chanson est une industrie parce qu'une poignée d'imbéciles a réussi à être moins con que le reste. Il y a de quoi se vanter, je vous jure. Je m'excuse, mais merde. Je m'excuse. Tout ça pour faire du fric et du fric. Voilà. Et pour manger du caviar à la louche. Parce qu'il faut être snob, hein, entre nous. C'est pas meilleur à la louche. De Jean-Louis Chotard et Gérard Grandjean, sur une musique de Pierre Bénichou et Marie Gros-Pierre, Misère. Misère, misère. Quoi, qu'est-ce qu'il y a là? De toute façon, ça va pas durer, hein. Ça va être interdit, la bande forcée, là, comme ils font, là. Parce que si on vous passe des conneries toute la journée, vous finissez par les acheter, hein. Vous n'êtes pas raisonnable non plus. Quand on pense qu'il suffirait que les gens ne les achètent plus pour que ça se vende pas. De toute façon, ça va changer le métier, parce qu'il n'y a pas que dans la chanson que c'est comme ça. Le cinéma, c'est pareil. Moi, j'ai un copain, il fait un court-métrage sur les chiens d'aveugles. Eh ben, les producteurs en voulaient pas, sous prétexte que les aveugles vont pas au cinéma. Merde. Alors, il était très bien, son film, hein? Moi, je l'ai vu, ça m'intéresse pas, moi, je suis ni chien ni aveugle, mais quand même, j'étais très bien. Alors, si maintenant, les gens ne s'intéressent plus aux choses qui intéressent pas les gens, sous prétexte que ça les intéresse pas, où on va? Alors, quelle misère! Misère, de Jean-Louis Chotard. Jean-Jean.

L'argent ne fait pas le bonheur des pauvres, ce qui est la moindre des choses. Convenons-en.

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0: Et voilà.
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2: N'avance pas ou je fais exploser ta sœur.
3: Ne bougez pas. Ne bougez pas. Je vais essayer de le raisonner. Blanca, je suis le commissaire Léon. Je suis commissaire psychologique. Je vais essayer de vous raisonner, j'ai fait des études. Allez, laissez sortir les chaises. Libérez les vieilles chaises et le petit tabouret de cuisine. Jamais. Si vous tentez quoi que ce soit, je m'assois dessus et je les étouffe une à une.
2: Mais il y a pire encore dans l'horreur. On peut toujours trouver pire. Je t'aurais prévenu. Si tu fais un pas de plus, je termine le restant de pâté.
4: Non, je t'en supplie, pas le restant de pâté, pas le restant de pâté. Tu t'attaquerais pas à un restant de pâté sans défense.
2: Et alors? C'est justement parce qu'il est sans défense que je vais l'attaquer, je suis pas fou, moi.
4: Non, non, je t'en supplie, pas le restant de pâté, pas le petit bout de pâté. Il est innocent, il est innocent.
2: Et alors? Il va te payer pour les millions de porcs, de veaux, de vaches, de cochons. Confinés en pâté, jambon, saucisson, rillettes, cornichons.
4: Non, non, je t'en supplie, pas le petit bout de pâté. Laisse-lui sa chance, laisse-lui sa chance.
2: Et aux autres, on leur a laissé...
4: Merde.
2: Maintenant, tu vas faire ce que je vais te dire. Donne-moi un morceau de pain et un cornichon. Pose-le doucement sur la table. Doucement. Doucement. Le cornichon aussi. Voilà. Maintenant, recule. Recule. T'approches pas de la fenêtre.
3: C'est encore Blancard.
2: Oh, quelle tête de lard.
3: Blancard! Je suis le commissaire Léon. Vous me connaissez? Je suis commissaire psychologique. Vous vous souvenez de moi? J'étais avec vous sur le coup des 16. Allez, laissez sortir votre femme avec le restant de pâté.
2: Jamais! Si vous tentez quoi que ce soit, je fais exploser le cornichon.
3: Vous êtes cerné, Blancard. Tout le quartier est bouclé par un cordon de chipolata. Rendez-vous!
2: Jamais! Plutôt cravé!
3: Vous vous êtes fourré dans un sacré pétrin, Blancard! Il est encore temps d'en sortir! Allez, rendez-vous sans violence! Sortez avec le cornichon sur la tête!
2: Jamais! J'exige la présence d'un avocat vinaigrette! Je veux discuter avec le procureur de la charcuterie!
3: Vous en parlez trop, Blancard! Il faut le neutraliser! Il faut le neutraliser! Allez, brigadier, briefing! Briefing! Briefing! Arrêtez de picoler! Préparez-vous à passer l'attaque. À mon commandement, envoyez-lui des tartines de pain lacrymogène dans la gueule. Et avancez en rang serré. À mon commandement, feu à volonté! Pain nourri!
2: Oh merde, laisse-moi faire la photo, comme merde, bonjour, d'accord, dans le calme.
5: Pauvre type. Le restant de pâté était pas frais. Et son cornichon était même pas chargé. Allez. À table.
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6: Garçon, s'il vous plaît. Je voudrais un café crème avec deux croissants. M'excuse, monsieur, on n'a plus de croissants. Ah. Ah, ben ça fait rien, là. Vous avez tout simplement un café, alors. Hein? C'est ça, j'aime un petit café, alors. Avec deux croissants. Je me suis mal exprimé. Je viens de vous dire que nous n'avions plus de croissants. C'est laissé sur place, maintenant, on n'a plus du tout de croissant. Ah, ben ça change tout, là, alors, hein. Ça change tout, que je prends d'autres choses, alors. Donne-moi un petit verre de lait. Vous avez du lait? Eh ben, donne-moi un verre de lait, alors. Avec deux croissants. Je viens de vous dire que nous n'en avions plus de croissants. Les brioches, oui, mais les croissants, non. C'est les croissants, là. Ah, plus de croissants, c'est terminé les croissants. Faut pas vous énerver pour ça. Mais ça fait rien. Écoutez, je vous félicite de voir votre conscience professionnelle, mais prendrai autre chose. N'importe quoi, ce que vous voulez. Je ne suis pas le client embêtant, moi. Je prendrai ce que vous voulez, je ne peux pas m'éhonir. du thé, du chocolat au lait. J'ai du thé. Une petite tasse de thé, alors. Avec le croissant. Mais dites donc, vous en avez pour longtemps, pété ce garçon, vous, là? Ça fait 10 minutes que je vous observe, depuis le début. Qu'est-ce qui vous prend d'embêter un garçon pendant son travail, hein? Je vous connais pas, moi. Je suis client. J'ai le droit de commander ce que je veux, mais je m'occupe pas de ce que vous commandez, vous. Un client, il a... Ah, vous êtes client, moi aussi, je suis client. Taisez-vous, monsieur. Vous devriez avoir honte d'embêter un garçon pendant son travail. Taisez-vous. Laissez-moi vous dire d'abord, garçon, que vous avez de la patience. Parce que moi, garçon, si j'avais été à votre place, il y a longtemps que j'aurais pris les 2 croissants, je vous les aurais foutus sur la gueule.
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7: De monsieur Tanvert.
8: Est-ce que vous savez faire le bruit de la locomotive qui traverse une localité de 250 habitants?
9: Non, mais vous devriez savoir.
8: Essayez de faire tchou-tchou et je fais le passage à niveau.
9: Tchou-tchou.
8: Non, attention, allez-y, carrément. Tiens, mets du charbon, vas-y.
9: Eh ben, au lieu de conduire des navires, il aurait dû conduire des locaux.
8: Mais
10: si vous espérez que je vous file le train un jour, Léon, vous n'avez pas de chance.
8: Et puis c'est normal qu'un navigateur imite bien les sirènes.
9: C'est vrai.
8: Alors on essaye de refaire ça, n'est-ce pas? Il fait la sirène, je fais le passage à niveau. Tu as remarqué comme il parle bien le russe?
9: Les passagers pour le Kremlin en voiture, s'il vous plaît. Quai numéro 5 en arrière.
11: Zitrongrad, Zitrongrad.
8: C'est remarquable.
7: Pourquoi certaines femmes mettent-elles des queues de persil dans leur...
8: Enfin, écoute, au départ, c'était une émission culturelle. Vous nous appelez au téléphone, voulez-vous participer aux grosses têtes?
9: Nous répondons, nous avons chacun quand même, nous sommes mariés, des enfants, respectant notre quartier. Voilà maintenant qu'on va mettre des queues de persil dans le...
7: Bon. Dans leur soutien-gorge.
9: Ah, parce que ça portait bonheur.
7: Non.
8: C'est normal de mettre un peu de verdure au balcon?
12: C'est pour éloigner les moustiques.
8: Pour éviter que le lait tourne et que ça devienne du yaourt Danone.
9: C'est pour éviter...
10: C'est les nourrices, là.
9: C'est pour éviter...
10: Pour arrêter la lactation.
7: Pour arrêter la lactation, c'est pour les femmes qui viennent d'accoucher. Très bonne réponse d'Olivier de Kersauzon.
8: Alors qu'une simple pince à linge suffit.
7: Comment savez-vous ça, mon cher Olivier?
10: Que j'ai fait des études vétérinaires, je vous ai dit. J'ai élevé des porcs, c'est pour ça que j'ai du mal à les quitter.
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13: Commandant, bonsoir.
14: Bonsoir, monsieur.
13: Alors, commandant, le monde subit de difficiles mutations, parfois difficiles à appréhender.
14: Ben non, c'est simple. Je t'explique. Avant, le monde, il était divisé en 3 parties. Nous, les cocos... Et les bougnoules.
13: Attendez.
14: Tais-toi, je parle. Après, il y a eu plein de changements de trucs d'indépendance et tout, où que les cocos, ils ont réussi ce qu'ils voulaient. Maintenant, c'est tous des bougnoules.
13: Mais commandant, si je vous reçois ce soir, ce n'est pas pour les bouleversements mondiaux, mais c'est pour la Yougoslavie.
14: Ah oui? Les nouveaux bougnoules ex-coco-yugo qui se pètent la gueule ensemble là-dedans?
13: Et la guerre civile, en fait, c'est ça. Alors, expliquez-nous pourquoi les États-Unis n'interviennent pas.
14: Bah, c'est parce que nous, les Américains, on n'y comprend rien, cette guerre-là. C'est mal foutu. On sait pas qui c'est les méchants, puis qui c'est les gentils.
13: Mais dans une guerre, il n'y a pas que le bien et le mal.
14: Si. Dans toutes les guerres bien faites, il y a un gentil et un méchant. Et nous, les chefs du monde, on a un catalogue pour les reconnaître, les méchants. Tiens.
13: Ça a l'air bien fichu.
14: Alors, regarde, ça, c'est un méchant nyakwe. Il y en a plusieurs sortes, mais en gros, c'est ça.
13: Mm-hmm.
14: Ça Ah non, ça c'est un vieux méchant, il n'y en a plus, on leur a tous pété la gueule. Alors, ça, c'est les très méchants dans ce moment. Dans notre jargon de militaire, on les appelle les bougnoules. C'est pour ça qu'on est allé au Covent. C'est parce qu'il y avait plein de méchants comme ça.
13: Et le dernier, là, c'est quoi?
14: Ça, c'est les gentils, c'est nous. C'est facile, hein. On a l'air gentils.
13: Ah, mais les Yougoslaves...
14: Ah, non. On sait pas si c'est des gentils, on sait pas si c'est des méchants. Ça doit être des pédés.
13: Donc la Yougoslavie, c'est définitif, hein, pas d'intervention.
14: Ça dépend. S'ils trouvent un méchant qui est dans le catalogue, on fonce.
13: Oui, mais pour qui? Les Serbes ou les Croates?
14: Oh, nous, on s'en fout, nous. On est là pour péter la gueule. On n'est pas là pour faire du racisme.
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0: On n'a pas eu de bol, hein. On arrive en vacances avec ma femme et mon beauf. C'était un porc. Oh, mon beauf, hein. Alors, on voyait pas la flotte, il y avait le bateau qui était serré. On s'est assis à une terrasse, on a mangé une friture. Je sais pas si c'est d'avoir été ballotté toute la journée à la bagnole ou quoi. On a été malade. Ma femme a dégobillé sur son paletot. Alors, je vais vous dire, le poisson, quand c'est pas frais, déjà, à manger, c'est pas bon, hein. Mais alors, à vomir. Alors, après ça, on était à la plage. Alors, au début, il y a des vagues. Mais même pas net, hein, vous voyez. Vague, bon. Après, il y a une rangée de bouées avec des petits fagnons, et après, il n'y a plus rien. C'est une escroquerie, n'y allez pas pour voir quelque chose, il n'y a rien à voir. De toute façon, il y aurait quelque chose, c'est interdit de dépasser les bouées. Moi, j'ai nagé jusqu'à là, j'ai dépassé les bouées, au début, ils sifflent, après, ils tirent. Je suis rentré. On était pour se casser, un vieux qui nous a dit, « Ah, mais attendez, le soir, le soleil se couche. » Et c'est beau. Bon, alors on l'a attendu. Effectivement, le soir, le soleil se couche. C'est beau. Bon, allez, on se casse. Non, attendez, le lendemain, il se lève. Oh, alors c'est tous les jours. On a attendu le lendemain, effectivement, le soleil se lève. C'est très beau. Bon, allez, on se casse. T'achètes deux cartes postales, une du lever, une du coucher, y a pas de raison de rester la queue pour ça, hein. Quand on a vu ça, on est reparti avec ma petite femme, mon beau-frère, on est monté dans ma bagnole. Je devrais dire avec ma femme, on est monté dans ma petite voiture, hein. Parce que c'est pour ça que j'emmène mon beau-frère, c'est pour la rentrée, la sortir de la bagnole. Oui, mais elle est jolie, en fait. C'est vrai, on aurait du mal à lui faire des gants dans mon short, mais au moins, quand je campe, j'ai pas l'impression de dormir sur la route, hein. Alors on est reparti, et on est parti. On est parti, bon, on partait. Ça faisait bien 3 litres et demi de pinard que mon beauf dormait. Quand j'ai demandé à ma femme de me passer la bouteille qui était sous son siège, vu que c'est là que c'est le plus frais. Et surtout que ma femme, elle a que ça à foutre derrière. Encore que ça soit pas non plus très pratique pour elle, parce que quand on la rentre, faut quand même pousser. Et elle épouse la forme de la lunette arrière, vous voyez. Puis elle a les baleines de la capote incrustées dans le dos. C'est joli, mais faut aimer, c'est un truc, faut être connaisseur. Ah oui, parce que je vous l'avais pas dit, ma bagnole, c'est une décapotable. Je vous le dis, c'est très important, vous allez voir plus tard, c'est à cause des tonneaux. Alors nous, on roule toujours avec la capote fermée, hein. Sans ça, avec ma femme, ça avait prise au vent, on n'avance plus, hein. Ou alors à la voile avec son maillot, mais on peut pas aller partout, faut qu'il y ait du vent. Faut prendre les renseignements la veille, c'est dans une autre langue, bon, enfin bref. Alors, on roulait peinard quand on est rentré dans l'autre con, là. Enfin, je dis l'autre con, on peut pas l'accabler non plus, hein. Lui, il roulait pas vite, il roulait à droite, hein, bon, et puis il est mort. Alors... Mais merde, les autres nous avaient bien évités jusqu'à là, alors. On s'habitue aussi. Les gens le savent qu'on roule bourré, quand même. Alors, sous le choc, on a fait 6 tonneaux. J'aurais pu faire mieux, mais j'étais pas en forme. Eh ben, je crois que c'est les tonneaux que ma femme a pas aimé. Le médecin, il me l'a dit, hein. Ah, il m'a dit, quand elles ont la tête comme ça rentrée dans les épaules, et qu'elles sont pas contentes. Hein. Oh, c'est marrant, mais c'est pas drôle, c'est les nerfs. On me dit, c'est les nerfs. Elle avait tout cassé quand ils l'ont ramassée, les os sont tombés dans le fond, ça faisait un bordel. Elle avait toute cassée, un mec qui l'énumérait à l'hosto. Les jambes cassées, Les bras cassés, Et les côtes, Et la tête, alouette. Ah, c'est marrant. C'est les nerfs. C'est pas drôle. C'est les nerfs. Alors, comme elle est toute cassée, au lieu de lui plâtrer et tout, ils ont décidé de la laisser prendre dans le bac de plâtre. Comme ça, pour eux, c'est bonheur, ça leur fait qu'un voyage. Ce qui fait qu'on peut pas savoir si elle est contente parce que le plâtre, ça crispe. Par qu'elle est pour à plein, elle a passé l'hiver peinard, le plâtre s'est chauffé. Hein. Alors, on a fait 6 tonneaux, puis on est rentré dans un arbre. Heureusement qu'il y avait un arbre, parce que ça descendait, ça se trouve, on fera encore des tonneaux. C'est l'arbre que mon beau n'a pas aimé, lui. La bagnole a explosé, vous savez, sous le choc. C'était une sport qu'on avait, vous voyez, avec deux portes. Alors, t'as la place du chauffeur, la place du mort et deux grands brûlés derrière. Mon beauf, quand il a vu ça, il est mort sur le coup, lui. Ah, dès qu'il y a des trucs à payer, c'est pas la peine, hein. Alors, Lino, quand je dis qu'on n'a pas eu de bol, j'exagère, parce que mon beauf est mort. Ma femme est dans le plâtre, dans un état que les médecins ont dit qu'on aura plus vite fait d'apprendre à marcher au plâtre. Et moi, Lino, j'ai pas eu ça, et c'est du bol, hein.
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17: Ah bon, on peut pas sonner un prêt ? Quand on appuie, ça sonne chez la personne qu'on veut voir ? On lui parle dans le petit machin ? Et puis si elle veut, elle ouvre. Ah bon, merci, monsieur. L'abbé. C'est commode. Bonjour, mamie. Ah oui, bonjour, mamie, c'est nous. Oui, c'est nous. Comment, qui? Ben, Robert, je suis les enfants. Oui, Robert. R-O-B-E-R. Ah, c'est la merde, hein? Bon, alors, tu ouvres, mamie? Vas-y, appuie donc. On est chargé. On a des légumes et du coulommier pour toi. Vite, parce que Robert, il a beaucoup conduit. Je crois que c'est qu'on doit aller aux toilettes, hein, Robert? Mais enlevez-vous ma pleine de confiture, j'entends rien. Comment, tu crois pas que c'est nous? Ben, pose une question, tu vas bien voir. En 17 à la Courneuve. Ton mariage en 39 à Strasbourg. Ben, tu vois, mamie? Oh, ce qu'elle est emmerdant. Mais oui, Jackie est là. Dis bonjour à mamie Jackie. C'est petit Jackie qui te fait coucou, mamie. Maman, elle dit que t'es emmerdante. Oh, ce gosse. Mais non, j'ai pas dit ça, maman, tu m'entends? Écoute, s'il y a 4 tapas ouverts, on repart sur Limoges.
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18: Bon, bah dites donc, oh, ça fait plus d'une heure et demie que je supporte vos conneries. Il va peut-être falloir commencer à penser à y aller, hein? Comme disait Jean-Paul Sartre, en sortant du lit d'Elsa Triolet... C'est pas que je m'emmerde, mais il est tard. Moi, je dirais plutôt comme Elsa Triolet sortant du lit d'Aragon. C'est pas qu'il est tard, mais je m'emmerde. Bien. Avant de quitter cette scène de théâtre, qui est mon lieu de travail, et où, grâce à votre chaleur et à votre amitié, j'ai la chance de pouvoir gagner ma vie honorablement... Je voudrais simplement que nous ayons une pensée, une courte pensée, pour ceux de mes camarades du spectacle. Je vous en prie. Je ne vous demande pas une minute de silence, je vous demande simplement une courte pensée pour ceux de mes camarades du spectacle qui n'ont actuellement aucun travail sous prétexte qu'ils n'ont aucun talent. Merci beaucoup. Enfin, à l'intention de ceux d'entre vous qui, comme moi, ont somnolé un petit peu pendant ce spectacle, à l'intention également de ceux d'entre vous qui, comme moi, auraient préféré être ailleurs ce soir, mais qui vont, comme moi également, essayer de prouver à leurs conjoints qu'ils étaient bien ici ce soir, à l'intention de tout cela, voici pour terminer vraiment, et je pense pour la première fois sur une scène, parce que personne avant moi n'avait osé, voici pour terminer le résumé du spectacle. Alors, en gros, d'abord, hein, on peut dire que ce spectacle est un cri de haine désespéré où perce néanmoins une certaine tendresse. Je sais qu'il y a des journalistes dans la salle, je leur signale que tendresse, c'est avec deux S. Au début du spectacle, l'auteur-interprète, c'est moi, hein, au début du spectacle, l'auteur-interprète se demande ce qu'il fout là. Hein ? Faut rappeler ça. Le public aussi. Et nous noterons au passage qu'une telle communion de pensée entre l'artiste et son public est rarement atteinte au théâtre, où la plupart du temps, le public est le seul à s'emmerder. Par la suite et jusqu'à la fin du spectacle, l'auteur-interprète ne cessera d'afficher un mépris assez surprenant pour ce merveilleux métier de saltimbanque qui permet à l'homme de laisser éclater enfin l'éblouissante créativité fantasmatique de son égo profond, trop souvent engourdi dans les méandres sournois d'un quotidien démobilisateur dont on ne saurait taire plus longtemps l'infinie détresse, avec deux S également. Hein. Après avoir caché difficilement son amour des hommes sous un débordement de sarcasme visant à discréditer successivement la résistance française, la bouillabaisse et les grabataires, l'auteur-interprète, très ému finalement, cache difficilement sa pudeur en montrant sa bite, dont il narre les coups de boutoir avec une drôlerie féroce et un érotisme trouble qui n'est pas sans évoquer... Monsieur Louis le Prince Ringuet si ses oreilles étaient des couilles. Prenant prétexte d'une allergie au coiffeur, dont l'humour lui semble voler à l'altitude d'un Boeing 747 sud-coréen après le passage des mythes, l'auteur-interprète cache difficilement son amour de la capilliculture sous un flot de haine verbale contre cette honorable corporation des coiffeurs, au sein de laquelle, après tout, hein, il n'y a pas plus de confrisés que chez les esthéticiennes. Enfin, à court d'idée et à bout de souffle, l'auteur-interprète, vachement gonflé, termine en faisant le résumé de son spectacle. Et puis quand même, il s'en va. Il s'en va d'un pas désabusé, pas très assuré, en cachant tant bien que mal, sous les dehors glacés d'un cynisme à la mode, la vraie joie qu'il a eue d'avoir été avec vous ce soir.
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20: C'est pour déjeuner ? Et vous aviez réservé ? Non. C'est ça. Enfin, je pense que ça va pouvoir s'arranger. Pardon, si vous voulez bien me suivre, je vais vous mettre là-bas près de la fenêtre. Vous avez une très belle vue sur la vieille ville. Pardon. Si elle était dans les courants d'air, monsieur, les clients ne se disputeraient pas pour la voir. C'est une des très bonnes tables de la maison. Hein. Petite minute. Rémi ! Rémi ! Comme ça, tiens, prends comme ça. Et pas la cantine des PTT ici. Pardon, madame. Ça, monsieur, c'est un peu de buée, ce n'est rien du tout. Écoutez, madame, c'est la meilleure table de la maison, je ne la vende pas, ce sont les clients qui le disent, n'est-ce pas ? Vous préférez vous mettre près du radiateur ? Comme vous voudrez, ça ne me pose aucun problème. Non, non, ce serait moi certainement, je ne me mettrais pas près du radiateur. Mais enfin, vous êtes libre après tout. Pardon, madame, c'est vous qui déjeunez. Il y a 24 tables dans l'établissement. Alors, madame, monsieur, non, toi tu n'as pas de carte mon petit. Tu as déjà de la chance de venir manger au restaurant avec ton papy et ta mamie. Alors il faut être bien sage, il faut laisser papy et mamie choisir tranquillement ce qui leur ferait plaisir. C'est pas ton papy et ta mamie. C'est dans ma bête avant.
19: Mon garçon, prends le cœur. J'espère que ça ne vous vexe pas.
20: Non, surtout la maman, oui. Il faut prendre ça comme je le prends, il faut prendre ça à la blague. Bon, alors, aujourd'hui, n'est-ce pas, nous avons une tourte aux morilles sauce trouvée. C'est une tourte aux morilles sauce trouvée. Comment dire, une tourte pâtissière garnie de morilles fraîches, nappée d'une sauce gribiche légèrement muscadée. C'est très bon, très fin. Vous avez aussi le pavé, bâtisseur de cathédrale. C'est un gros pavé de charolais revenu dans le cidre, émincé dans son jus avec un verre jus sur le dessus. Oui, également, l'écrevisse pont-levis. Oui, l'animal est jeté vivant dans un roux frémissant. Puis il est passé au chinois, puis il est repris en persillade, puis il est servi nappé d'un filet de citron. C'est assez fin, c'est fruité, n'est-ce pas? Ça a un peu le goût de pomme, voyez-vous. C'est nappé, c'est très bon. On a des clients qui viennent tous les ans de Belgique pour en manger, alors voyez-vous. Hein? Tu vois, mon petit, je t'avais dit de pas toucher au verre. Il y avait une raison. Tu comprends maintenant? Non, laissez, madame, ça n'a aucune importance. Non, c'est fait pour être cassé. Non, vous risquez de vous couper. Voilà. Bien. Donc, pas de poisson. Hein? Vous avez le jarret Louis XI, qui est bien aussi, le jarret de veau poché, nappé d'une sauce béchamel et garni julienne de légumes. Oui, également, oui, les rognons du Guéclin. Oui, rognons fumés, sauce poulette, garni pommes sautées, c'est assez fin également. Pardon. Oui, oui madame, une tourte aux morilles, sauce trouvert. Vous allez voir madame, c'est très bon, très fin, très fruité. Et vous monsieur, vous ne voulez pas essayer le pavé, bâtisseur de cathédrale? Non. Pardon. Ah non, madame, 25, ce n'est pas le prix de la tourte. Non, ça certainement pas. Non, 25, c'est le nombre de calories au 100 grammes. C'est pour les gens qui veulent faire un régime. Non, vous n'avez pas les prix sur votre carte. Les prix sont sur la carte de monsieur. Non, ça, 25, c'est pas le prix de la tourte. Certainement pas, on n'est pas à la cantine des PTT ici, hein. Alors, pas de tourte pour madame. Je vous prie de m'excuser, monsieur, c'est très de Cécile Labie. Ça n'a pas marqué, non. Bon, pardon. Le menu. Bien, alors, au menu, qu'est-ce que vous voulez? Il y a côte de porc coquillette ou steak purée, poulet, il n'y en a plus, andouillette chou-fleur doit rester une. Tiens, petit va demander au chef s'il veut pas retrouver une andouillette ou un truc comme ça. Je vous écoute. Comme entrée, oui, l'entrée, c'est compris. C'est fromage de tête ou betterave, pâté de foie, il n'y en a plus, carotte non plus, allons-y. Un porc coquillette, oui. Deux. Un seul. Oui, non, vous n'en voulez plus. C'est pas grave. Allons-y, oui, une andouillette, on recommence. Une andouillette, deux andouillettes. Non, je n'ai qu'une andouillette, je l'ai dit au début, il faudrait suivre. Bien. Alors, je fais une andouillette avec ça, un steak. Oui, bien cuit, c'est noté. Non, c'est de la purée, sachez, avec le steak, parce que ça, on peut pas la faire à l'avance, comprenez-vous? Ah, comment ça me plaît? Ah, saloperie, le truc, style qui n'écrit jamais. Non. Bon, alors, j'ai une andouillette. Alors, pour la purée, ça risque d'être assez long, parce que c'est les sachets qu'on stocke et puis ça colle. Ah, comme dessert, vous voulez quoi? Je veux que crème caramel, mousse au chocolat, il n'y en a plus, gâteau de riz non plus, allons-y. Quoi? Tu veux une glace, mon petit?
19: Alors, j'ai la coupe champion, c'est bon ça, c'est bon. Mais seulement, faut que tu demandes à ton papa s'il est d'accord, parce que ça coûte des sous. Non plus, tiens. Et il prend rien non plus comme plat, le petit. Bien. Bah, il y a que lui enlever son couvert, hein. C'est pas la peine de prendre une table pour trois quand il n'y en a que deux qui mangent. Il y a des tables de deux à ce moment-là. Hein.
20: Quoi? Je m'entendais.
19: Qui c'est qui paye? Vous avez rien payé pour l'instant. Mais vous n'allez pas payer lourd, hein. Si vous croyez que j'ai pas vu vos mimiques sur la sauce trouvère, on aurait dit que j'allais arracher son morlingue à papy. Là, hop là, hop là, je suis poli. Je fais mon travail comme vous, je sais pas qui c'est qui est pas poli. Alors bon, alors tiens, merci beaucoup, vous dégagez. Comme ça vous coûtera rien du tout à moi, ça me coûte un verre. Et ils sont pas offerts par la maison Saint-Gobain. Alors allons-y rapidement, parce que moi, je commence à voir les glandes, n'est-ce pas? Alors la grosse dame, elle reprend son cache-nez, hein. Et là, plus tard, il s'en va aussi. Moi, les clients comme ça, ça me fait du travail, ça me rapporte pas beaucoup de fric. Allez, hop, hop, hop, hop, hop, hop, dehors. La petite famille d'abrutis, elle va les manger à côté, chez Roussette, au machin routier. Comme ça, ça coûtera pas cher. Là, pour s'empiffrer, aïe, aïe, aïe, aïe, aïe. On parle pas le même langage, moi, les pays de cul. Je donne pas aux gens, et puis je vais finir le corps double, et on rentre au travail. Hop.
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22: J'ai un voisin avant, c'était une forte tête. Et ben depuis qu'il écoute tout ce qu'on dit, sa tête s'est réduite. Elle est comme mon poing. Elle n'est pas plus grosse que mon poing. À tel point que lorsqu'il lève la tête, on croit qu'il lève le poing. Alors on le traite de communiste. Il n'est pas communiste, il est franc-maçon. Forcément, avec sa tête comme son poing et ses deux autres poings, ça lui fait ses trois poings. Au cours d'une manifestation, on l'a accusé d'avoir donné un coup de poing alors qu'il était là sur un coup de tête. Lui-même, il sait plus où il en est, il sait plus. Avant, il avait un cheveu sur la langue, vous savez, qui l'empêchait de parler. Et bien, depuis que sa forte tête est devenue son point faible, il prend le cheveu qu'il a sur la langue pour un poil dans la main. Eh bien, ça n'empêche pas de parler, mais ça l'empêche de travailler. Avant, il dormait la bouche ouverte, maintenant, il dort à point fermé. Et moi-même, n'est-ce pas, qui ai toujours eu la grosse tête, je sens qu'elle diminue. Et ça commence à se voir dans la rue. L'autre jour, quelqu'un m'interpelle. « Salut, petite tête !» Je me retourne, c'était mon voisin. Je ne l'avais pas reconnu forcément avec une tête pareille. Quand il s'est approché, j'ai cru qu'il me lançait de son poing. Je lui ai fait une grosse tête. Alors là, je l'ai reconnu. Parce que vous savez qu'il y a des gens qui sont un peu dérangés maintenant. Il y a beaucoup de gens qui sont dérangés. On ne peut pas dire qu'ils soient fous. Ils sont un peu dérangés. Ben, cet été, sur la plage, il y avait un monsieur. Il était tout seul sur la plage. Il riait. Il riait. Oh, oh, oh. Il descendait avec la mer. Il remontait avec la mer. Mais je lui dis, pourquoi vous riez comme ça? Il me dit, c'est le flux et le reflux. Je lui dis, quoi, le flux et le reflux? Il me dit, oui, le flux et le reflux me font marrer. Mais tout va trop vite, tout. Dans la rue, les gens marchent trop vite. Vous avez remarqué à quel point les gens marchaient vite dans la rue? Et il y a quelque chose, je rencontre dans la rue un monsieur que je connaissais. Je vais pour lui serrer la main. Le temps de faire le geste, il était passé. Et ben, j'ai serré la main à un autre monsieur. Qui lui tendait la sienne à un ami qui était déjà passé depuis 10 minutes.
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3: Lance-moi t'as cette corrida. J'étais tout en noir. Alors, comme si j'en avais eu l'instinct. Faut dire que je commence à la connaître, la musique. Comme dit Roger, pour ce foutu permis de conduire, tu viens pas de nous taper la douzaine. À ce prix-là, on aurait pu se payer un carré de patates. T'aurais pas eu besoin d'un permis pour aller les biner. Alors, le salaud. C'est pourtant vrai que c'est la 8e fois que je cale. Pour ce malheureux papier rose. Là, la dernière fois. Torché. Il m'a torché, l'inspecteur, il n'y a pas d'autre mot. J'aurais dû me douter qu'il y avait un piège. Il monte un panneau comme ça. J'ai dit, ben, cette affaire, on approche d'une fabrique de bouteilles. Malheureuse. Qu'est-ce que j'avais lâché? Mam Toucha, vous venez de nous sortir une énormité sur le plan du code. Ça signifie rétrécissement de chaussée. Il y a nuance qui me fait. Alors, le salon. Moi qui avais apporté 5 poudriettes du Mans. Comme dit Roger, rapport au résultat, t'aurais aussi vite fait défiler un sac de betteraves. Alors, le salon. Pourtant, ce matin, j'étais bien prête, franchement. Bien en jambe. Juste avant qu'il arrive, Mam Favert, qui passe pour la 5e fois seulement, elle s'approche, tout d'un coup, elle me lâche ça. Il m'en a dit, « Belle, monsieur l'inspecteur, sur vous, Mam Touchard. » Moi qui croyais que vous touchiez au but pour le permis, il m'a dit la grosse touchard, là-bas, à l'école de conduite, on l'appelle la truie au volant. Grosse comme elle est, je me demande comment elle fait pour enfiler la clé dans le contact. Ça, il vous porte pas dans son cœur, Mme Touchard. Il a même ajouté, moi vivant, elle n'obtiendra jamais son papier rouge. Non, c'est pas Dieu possible. Bel mauvais bougre. Lui qui m'avait dit, Mme Touchard, vous n'êtes pas mal douée. Mme Touchard, prenez patience. Vous touchez au but. Sous le choc nerveux, j'étais comme ça. Une vraie boule de nerf. Juste à ce moment-là, le vlac arrive dans ce cime Camille. Roger m'a dit, v'là ton bourreau. Il vient vers moi, tout sucre, tout miel. Il attendait sans doute quelque chose comme un pâté ou un poulet. Mame Touchard, c'est à nous. Mame Touchard, cette fois-ci, on est raisonnable, hein? Prenez place, Mame Touchard. Les enfants, ça pousse. L'ange Judas. De quoi que tu te mets, j'ai envie d'y faire. Moi, j'étais comme ça. Le rétro, le clignot, la ceinture, Mame Touchard. En fait, un de deux, il n'y a pas moyen de l'accrocher. Il m'a dit, enroulez-la en cache-colle autour du cou, Mame Touchard, c'est déjà ça. La clé, je l'ai enfoncée assez facilement dans le contact. Le temps de faire un petit signe à Roger et aux collègues. Qu'est-ce que je vois? Alors, le chameau, il esquissait un signe de croix. Ça, ça m'a pas mis en confiance. Après, c'est le grand trou noir. Comme par hasard, il l'avait laissé en première, la Simca. Tout de suite, elle s'est mise à sauter. Comme un lièvre. Comme un cabri. On t'est ballotté. Ça chahute et chahute rentrée dans la carlingue. Alors. Quand le camion de déménagement s'est gentiment mis en crabe pour nous éviter, le v'là qui se met à gueuler, c'est ma dernière inspection. C'est ma dernière inspection. Cette affaire, on l'a évité, le camion. Par contre, la R16, là, je suis d'accord, on l'a bien épinglé. En plein par le travers. Ah, là, ce travail. L'inspecteur, il se débattait comme une mouche contre les morceaux de pare-brise. Il saignait un peu du pif. Moi, je suis sortie la première. Furibar, il hurlait, c'est la Touchard qui paiera. C'est la Touchard qui paiera. Roger, pensant là, il me faisait comme ça. Des billets de mille et des billets de mille. Et alors, ça peut arriver, non? J'en avais soupé. Ils se rendaient pas compte, tous. Moi, la mienne de Simca, je voulais l'appeler Gypsy. Avec mon papier rose, pouvoir mettre capot au sud. Tenter ma chance toute seule. Et vivre ma vie au Sainte-Marie de la Mer.
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5: Ce soir, je pense à Isabelle. Je vais y envoyer un petit cadeau pour lui montrer que je pense à elle. Je vais y envoyer mon sucre. Avant, je l'aimais pas parce qu'elle me regardait pas. Puis un jour, oui, ça a été l'amour fou. Je lui disais, est-ce que tu m'aimes? Et elle, elle me disait, oui, mais toi, est-ce que tu m'aimes? Et moi, je lui disais, oui, mais toi, est-ce que tu m'aimes? Qu'est-ce qu'on pouvait être inquiet au début? Mais Isabelle, c'est mon Amérique à moi. Même qu'elle est trop bien pour moi. Il y a des endroits où elle va, où moi je vais pas. Je l'attends dans la voiture. Elle m'ouvre un petit peu la vitre pour pas que j'étouffe. Puis je l'attends sur la banquette à l'arrière. Des fois j'ai l'impression d'être une bête avec elle. Puis j'ai du mal à suivre sa conversation. Puis attention, elle aime pas quand j'écoute pas. Des fois, ça s'arrête au milieu d'une phrase. Qu'est-ce que je viens de dire, là? Tu viens de dire que la popeline surpasse mieux que la rayonne? Et quand j'ai la bonne réponse, je sens l'amour qui monte en elle. Et quand j'ai la mauvaise réponse, je sens la peur qui monte en moi. Avant, elle trouvait que je sentais bon le sable chaud. Puis un jour, elle a trouvé que... Ouh, j'ai bien compris qu'elle me sentait plus avec le même nez, là. Puis elle m'a tout avoué. Hein. Paraît qu'elle a rencontré un autre type que moi. Il paraît que lui, il est formidable. Moi, je l'ai vu. Il est tout petit. Ah non, mais il est tout petit. Il est tellement petit, au début, quand je l'ai vu, j'ai cru qu'il était loin. Non, il était là à côté de moi. Et il paraît qu'il s'épanouit dans son travail. Ce con-là. Il paraît même qu'il aurait une vie intérieure. Faut vraiment qu'il ait rien d'autre à foutre. Alors, dis donc. Il descend, hein. Tout ce qui descend, j'aimerais pas le remonter à vélo, hein. Quand elle m'a dit, je te quitte, calme, j'ai allumé une cigarette, nerveux. Je lui ai dit, à bientôt, gentil. Elle m'a dit, adieu, sec. Elle me manque beaucoup, Isabelle. C'est comme ma boîte d'allumettes. Faut à tout prix que je la retrouve.
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0: L'été ? Quelle horreur ! C'est la saison des joies vulgaires et des exultations de masse. En hiver, l'homo sapiens de base fonce la tête basse dans les frimas pour qu'on ne voit pas sa gueule. Mais que revienne l'été et voici qu'il relève le groin pour humer les petites brises le long des quais marins où il parade derrière son ventre enveloppé dans d'immondes chemises haïtiennes avec sa grosse qui se pavane à son bras en jupette rase-bonbon de style abat-jour à cellulite et leur progéniture braillarde qui caracole autour et fait des ricochets pour stresser les mouettes et paniquer les harengs. Même en ville, les gens commencent à se déguiser comme à la plage. Pourtant, rien n'est plus insultant à l'œil qu'un employé de banque bariolé ou qu'une scénographe facturière multiflorale. Au spectacle de se laisser aller luxuriant, l'homme de goût se prend à déplorer qu'on n'habille pas la France entière en gris muraille de Chine comme au bon temps de Mao Tse-Tung. Et plus intolérable que tout, voici que ressurgissent les t-shirts à messages personnalisés. Personnalisés. Oh, sordide exploitation du langage des foules. Ils sont 1 million d'assujettis sociaux blancs navets à exhiber leur couane dans 1 million de tricots de coton où l'on peut lire « Je suis un rebelle ». Et ils bêlent et broutent dedans. Tous ensemble, tous pareils, et ils appellent ça un message personnalisé. Quelle dérision, quelle époque, vivement la guerre! Jamais ces messages ne correspondent à la moindre réalité tangible. Tenez, hier après-midi, sur le parvis de Notre-Dame de Paris, je croise une grande bringue plutôt joufflue. Le genre belle des champs, plus laitière encore, avec des joues comme des fesses, un bon gros regard con de vache normande, des bras lisses et blancs yaourt et une paire de lolos à ressusciter le prince ringuet. Bref, cette conne était belle et blougloutante comme un flan bavarois. Par chance, elle arborait un t-shirt blanc qui annonçait en lettres de feu « Je suis à prendre ». Qu'eussiez-vous fait à ma place ? Je l'ai prise ! Mes enfants, quelle affaire ! La voici qui se débat en poussant des brames de truie des Ardennes, ce qui est généralement l'expression d'un très profond désarroi. La truie des Ardennes a plutôt tendance à couiner quand on lui grimpe dessus. C'est la biche lorraine qui brame sous le mal. Ayant, oui, ces cris effrayants, voici que les flics déboulent. Et le curé de Notre-Dame qui veut m'excommunier, et la délégation des enfants de Marie couche-toi toute seule qui veut me finir à coups d'ombrelle bénite. Enfin, quelle affaire, quelle affaire! Il y a plus sot encore que le t-shirt à message. Il y a le t-shirt publicitaire. On peut dire sans aucune exagération misanthropique que l'existence et le succès à l'échelle mondiale du t-shirt à message publicitaire constituent la preuve formelle de l'incommensurable étendue de la bêtise humaine. Quand j'étais enfant, je me rappelle qu'ils déambulaient dans les rues des villes des hommes sandwich. C'était des messieurs qui promenaient sur leur dos des grands panneaux fixés par des bretelles comme des sacs de campeurs, vantant les mérites d'une marque de bas, de liqueur ou de cigarettes. Bien évidemment, ces gens-là étaient payés pour faire ce qu'on appelait encore de la réclame et qui n'était déjà que de la vulgaire publicité. Aujourd'hui, les marchands de soupe doivent se pisser dessus de rire. Voici venu le temps béni pour eux des hommes sandwich qui payent pour faire de la pub. Car enfin, vous avez beau tourner le problème dans n'importe quel sens, il est de fait qu'un connard qui donne de l'argent à un commerçant en échange d'une chemise exaltant les qualités d'un quelconque produit de consommation se trouve exactement dans la position grotesque et ahurissante d'un ouvrier qui paierait son patron pour avoir le droit de travailler à l'usine. Je dis ça parce que je suis en colère. En réalité, je déteste l'été. Tous les ans, c'est la même chose. Dès les premiers vrais beaux jours, quand la nature est en fête et les oiseaux fous de joie, je regarde le ciel bleu par-dessus les grands marronniers de mon jardin et je me dis... Ah, ça y est, quelle horreur. Dans 6 mois, c'est l'hiver.
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2: Monsieur, s'il vous plaît, qu'est-ce que vous pensez du racisme ? Ah, ben, moi, je m'en fous, hein, du moment qu'on vient pas m'emmerder chez moi, hein. Monsieur, s'il vous plaît, si votre sœur parlait d'épouser un Portugais, que diriez-vous ? Ah, ben, ma sœur, elle fait ce qu'elle veut, ma sœur, hein, moi, je m'en fous, hein. De toute façon, j'y cause plus depuis qu'elle sort avec un noir, alors... fou, hein. Monsieur, que pensez-vous du racisme ? Non, écoutez, laissez-moi tranquille, je ne peux faire aucune déclaration à l'heure actuelle. Ah, dis donc, tu n'as pas emmerdé, mon petit pote, parce que moi, j'ai cité ça à l'histoire avec les copains, tu n'as pas emmerdé, oh ! Sans blague ! Merde ! Alors, monsieur, parce que rien rigole, alors il croit qu'on se fout de sa gueule, alors il prend mon rire, on fout dans la gueule ! Sans blague ! Merde ! Ouais, bah justement, t'as à écouter si y'a mec qui disent, qu'après tu dis que c'est moi qui dis, si y'a mec qui disent, hein. Sans blague. Merde. Alors, parce que monsieur, il rigole, alors il croit qu'on se fout de sa gueule, il prend mon verre, fout dans la gueule. Un costard tout neuf. Merde. Ouais, bah t'as de la lettre, je suis pas nerveux, mon petit pote, parce que j'ai une copote, tu aurais accroché à la moitié de sa gueule, tu aurais déjà sauté la gueule, hein. Sans blague. Merde. Ouais, bah justement, tu déboucheras tes oreilles, parce que c'est pas moi qui dis, tiens, voilà encore un arabe. C'est pas parce que t'es CRS, hein. Rien à juste le CRS. En uniforme dans les bistrots, bravo, c'est nous qui paye. Sans blague. Merde. Ouais, bah t'as de la veine que je suis pas nerveux, hein. Parce que je suis pas nerveux, t'as de la veine. Hein? Ouais, mais t'énerve pas, je t'explique. Non, je dis t'as de la veine que je suis pas nerveux. Ouais, moi aussi j'ai de la veine, mais c'est pas ça la question. Je suis content de pas être nerveux, si tu veux, mais je... Non, mais je t'explique... Non, je dis, on a... Non, je dis, on a tort, en général, de s'énerver, je dis, passion. Ouais, non, mais t'écoutes pas ce que je te dis, là, mais je... Comme le costard, je m'en fous, c'est un vieux, je dis, je le mets pour travailler, là, tu vois, puis je ne travaille pas. Non, je dis, on a tort de s'énerver, si tu veux, parce qu'on arrive à dire des choses de la conversation après qu'on regrette, regrette, ouais, je veux dire. Hein? J'en regrette. Ah, si, oui, j'en regrette. Oui, j'en regrette, si tu veux, mais je dis, je me dégonfle. Oui, je me dégonfle, si tu veux. Non, mais je dis pas ça parce que mes copains sont partis et que les tiens sont restés, hein. Et moi, j'ai dit, Zara, ça m'étonne parce que si... S'il y a un mec qui fait pas de différence, alors moi, je veux dire, je suis pas raciste, pour ça, je veux dire, pour... Alors pour moi, tous les, je veux dire, c'est les Blancs, les Français, les Noirs, les Arabes, les Juifs, hein? Non, pas les Juifs, oui, t'as raison. Non, j'ai pas dit les Juifs et les Arabes dans le même panier, je dis, non. Non, je veux dire, à part les Juifs, bon, d'accord, je veux dire... Ça, pour moi, tous les autres sont égaux, quoi, je veux dire. Hein? Les Arabes plus. Ouais, ouais. Les Arabes sont plus égaux que les autres.

0: Non, non, mais t'as raison, t'as bien fait, Lover. Non, je dis t'as bien fait, moi j'arrête à ta place, j'aurais fait pareil. Hein. Non, je t'aurais pas jeté la gueule à toi. Non, je veux dire, j'aurais été à ta place à toi, je serais foutu le verre dans la gueule, moi. Ah non, mais je le mérite, hein, t'arrêtes. Hein? J'en mérite un autre. Ah ouais, ouais, garçon, la même chose. Ah ouais, non, mais s'il y a un mec qui t'emmerde, tu fais fermer sa gueule. Ah, mais ça, t'as raison, hein. T'as pas à te laisser emmerder par les mecs dans le bistrot, exactement. Ah, moi, tu me le dis, moi, j'y fais fermer sa gueule, hein. Hein? Je ferme ma gueule. Ouais, ouais. Ah ouais, même moi, ouais, ouais, ouais, ouais. On rigole, mais... Hein? On rigole pas, ah bon? Ah, mais si je t'emmerde, je ferme ma gueule. Ouais, ouais, ouais, ouais. Hein? Je ferme ma gueule, ouais, bah, c'est ce que je dis. Complètement. Ah bon. Hein? Non, je dis, ça ferme pas le bistrot, ben, je vais rester un peu. Mais non, je dis, tu prends quelque chose?
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2: Vous avez imité Jane Birkin déjà?
3: Je crois que je pourrais la faire, oui.
4: Tu vas pas.
3: Je voulais faire un truc, je voulais faire. Je suis venu te dire que je sens mauvais.
4: Oh, ils sont pas mauvais! Oh, ils sont pas mauvais! Hein. Il est le seul type qui se lave pas, qui pue pas. Il pue pas! Non! C'est remarquable! C'est une délice, non, le nom, mais vraiment, il lave des petits bouts de
5: temps. Mais il se lave pas, il se gratte.
4: Les petits bouts de temps en temps, il a peur de la grande inondation.
5: Mais je l'ai vu se gratter avec un couteau une fois.
4: Mais non, il lave les pieds quand il va faire un truc chez le docteur, tu sais, où il regarde tes artères.
3: Ah, oui.
4: Et puis il lave parfois, oui, des petits bouts, quoi. Oui. Si, mais il ne pue pas, vraiment, il est très délicat.
2: Vous pensez pas
4: qu'il
2: se lave clandestinement?
4: Je le soupçonne.
2: Oui.
6: Il se lave les jours où il se rase pas.
2: Vous avez vu qu'une marque, un fabricant de lames de rasoir.
4: Alors moi j'ai dit, je l'ai téléphoné, j'ai dit, dis donc, ils sont vachement racistes en ce moment. T'as vu les arbres derrière des bus? J'ai dit, t'es au courant? Il dit, au courant, j'ai eu 6 briques. C'est... Parce que moi j'ai cru que c'était un coup contre lui. Pas toi?
2: Oui, ça m'a un peu choqué, mais
4: moi
2: enfin.
4: Aussi.
7: Vous vous tutoyez.
6: Mais en anglais, le vous n'existe pas.
2: Oui, non, c'est-à-dire on dit tu, adieu, alors je suis très content.
4: Non, parce qu'il y a des gens qui se vous voient toute la vie. Hein.
2: Même, paraît-il, dans des circonstances très intimes.
4: Hein. Ça doit être excitant.
6: Ah oui, oui.
4: Moi, je connais une dame qui le fait, je l'ai entendu faire.
2: Ah bon?
4: Oui.
2: Et alors, qu'est-ce que ça donne?
4: Oh, vous exagérez.
2: Elle dit ça?
4: Oh, oui.
2: Oh.
4: Vous, mon cher.
2: Vous faites la cuisine, comme dans votre pays, ici?
4: Oui.
2: Qu'est-ce que vous faites? Vous faites le pudding?
4: Oui, j'ai fait de panse de brebis farci.
2: Le quoi?
4: Le panse de brebis farci.
2: Ah oui.
4: Du haggis, ça s'appelle. Il faut l'arroser avec beaucoup de whisky, parce que ça pue un peu.
2: Oui, et après... Et quand c'est bien cuit, on va au restaurant.
4: Non, mais... Il y a un pot avec des veines. Ça, c'est pas très attractif. Mais quand tu le coupes, plouf, ça sort. C'est très visuel comme plat. Et puis tu arroses ça avec du whisky et puis tu allumes une allumette et ça flambe. C'est délicieux, mais c'est comme du boudin avec des petites granules. Qu'est-ce que c'est comme des petites fesses qu'on mange? Non, mais ça me fait toujours penser aux fesses. C'est de l'orge perlée.
2: Mettez de l'orge dedans aussi, oui.
4: Oui, de l'orge perlée dans du boudin.
2: Ah oui, ça doit être bon de l'orge perlée dans du boudin. Hein.
4: Mais c'est pas de petites fesses. Mais je fais ça bien, hein. J'aime bien la façon de nourrir des gens. J'aime quand ça rentre dans la bouche. J'ai l'impression de faire du bien.
6: Ouais.
4: Non, mais c'est vrai. Enfin, c'est vrai. J'ai l'impression de nourrir mon monde. C'est une côté parfaitement femelle.
2: Oui, non, mais...
4: Oui. J'aime que ça rentre.
5: C'est ton côté. Mais c'est son côté maternel.
4: Mes bébés sont monstrueusement grosses.
2: Oui.
4: Monstrueusement grosses. J'ai donné biberon de minuit jusqu'aux 7 ans.
6: Tu ne mets pas de soutien-gorge, toi?
4: Moi, je ne mets pas de soutien. Non. Non, parce que je trouve que c'est un petit peu comme de mettre une casse. Non, c'est comme de mettre une bombe.
2: Elle met du sparadrap.
4: Non, mais je trouve que moi, de mettre un soutien-gorge, c'est comme de mettre une bombe si on n'a pas de cheval.
2: Oui.
4: Si on ne sait pas faire du cheval.
2: C'est du gâchis.
5: Ah, oui, c'est un pétard sans allumettes.
4: Non, ça fait un peu ridicule, quoi. C'est... Oui. Mais c'est vrai que pour un film, une fois, comme j'étais un peu embarrassée d'être nue, j'ai pris 2 bouts de sparadrap pour les fourroncles.
2: Bon, c'est
4: pour
2: des tout petits abcès, ça. Hein, ça va pas
4: deux
2: loin.
4: Deux petits abcès, voilà.
2: Et pourquoi, au lieu d'un soutien-gorge, vous ne mettriez pas des loupes?
4: Pourquoi?
2: Ça grossit.

0: Ici, la France est le seul endroit où ils s'en tapent. Hein. Les Américains, ils m'ont refusé dans leur double page. Tandis qu'en France, en lui magazine, j'avais les agrafes dans le ventre, en double page, tu vois,
1: oui,
0: comme ça.
1: Oui.
0: En Amérique, ils ont dit non, c'est indécent d'avoir pas de sein à ce point. Ils étaient choqués parce qu'ils sont très mammifères. Hein.
1: Très mammaires, mammaires.
0: Oui, ils sont très mammaires. C'est vrai, c'est une obsession, tandis qu'en France, ils aiment bien les fesses.
2: Voilà. Chacun ses goûts, hein.
0: Oh, là.
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4: Ah, le foot. Il n'y a plus que ça. Le foot. La France est foutue. Et moi, c'est le bouquet, je vis avec un footballeur. Et en plus, il joue goal. Alors, c'est short pour les ravoir au lavage. Les taches d'herbe, bonjour. C'est ce qui est le pire avec la fraise et la pêche. Surtout lui, je dis ça pendant qu'il a le dos tourné, il est très cabot, il plonge pour un oui, pour un non. Ça m'empêche pas de l'aimer, même sur des petits choux, vous voyez. Je lui dis, baisse-toi, ramasse-les, quand t'étais short pour la galerie. Non, il faut qu'il plonge. Et moi, après, comme dit Malrobis, qui se croit fine, essayez avec Homo. Ah, le foot, l'ambiance à la maison avant les matchs. Dans le lit, il fait des sauts de carpe. Moi, je ne moufte pas. L'autre nuit, avant la Coupe d'Europe, il se réveille en sueur. Je le serre dans mes bras. Il tremblait. 1m89 quand même. Oh, il me dit, c'est épouvantable, je viens de faire un rêve dans lequel j'étais une passoire. Je lui dis, écoute, Bambi, tu as été sélectionné scolaire du Lyonnais, international militaire. Tu vas pas nous faire des convulsions pour ces boches. Il me dit, lève-toi et tire-moi des pénalties. Je lui dis, dis donc, je suis pas ta bonne, t'as vu l'air d'abord. Lève-toi et tire-moi des pénalties. Nous voilà dans notre living. Premier tir, je le prends à contre-pied sans le vouloir, bien sûr. Vous pensez si je m'en fous. Il détourne du poing, je reprends de la tête, but. Ne criez pas. Tu m'as bousculé. Moi, je t'ai bousculé. Notre chien, je suis ma chair. Ouh, ouh. Moi, je t'ai bousculé. Je dis carton rose, pendant que tu dis. Oh. Tu peux être injuste. Tu dis comment tu peux être injuste comme ça? Le jour, il y a M. Henri Michel qui vient dîner. Vous savez, le successeur de M. Hidalgo, M. Henri Michel, traîne. Enfin, j'aime beaucoup son look. Blond, les cheveux en arrière, très... Je sais pas si vous vous rappelez Georges Desgrieux, successeur de la comédie française. Bref, j'avais fait des... Rien d'extravagant, des petits rides vauvéliciennes avec un dégradé de courgette en béchamel. Bon, Bambi se serre. Et je vois bien, moi, Henri Michel, qui tique. Rien de plus, il tique. Le soir dans le lit, oui, avec ta béchamel, des yeux de méchanceté, avec ta béchamel, c'est à cause de toi, je garderai jamais la cage du 11 de France. Alors moi, je reconnais, je suis impulsif, je lui dis, c'est peut-être pas à cause de ma béchamel, c'est peut-être parce qu'ils prennent pas les passoires. Et je pouffe. Qu'est-ce que j'avais pas fait de pouffer? Il me dit, écoute, Berthe, je m'appelle Bertrand. Écoute, Berthe, quand un couple en arrive à se dire ces choses-là, à se déchirer comme ça, il vaut mieux se séparer. Transfère-moi. Et tout à coup, il hurle, transfère-moi ! Notre chien, je m'agère. Oh. Marquez que le drame, il n'y a pas que chez nous, je vois dans son équipe, parce que je peux pas dire les noms, mais bon. Le 2 est avec le 5. Le 6 et le 7, malgré la différence d'âge, sont ensemble depuis... Des gens très gentils, très popotes. Ils sont connus à l'OGC Nice. Ensuite, ils ont muté pour le FC Grenoble. Maintenant, ils sont ici. Quand il y en a un qui dribble, l'autre est derrière. Un couple sans histoire. J'en dirais pas autant du 8 et du 11. Du moins, depuis que le président a acheté ce noir. D'une beauté. L'autre jour, comme toujours après les matchs, je vais leur dire bonjour. Je vais serrer quelques mains sous les douches. Les abdominaux et les dorsaux de ce Zaïrois. Total, mardi soir, 33e minute du match contre Nancy. Super descend du 11 qui déborde toute la défense adverse. Et le 8 est démarqué devant les buts. Tout seul. Alors tous les autres crient 11. Passe la balle, passe, mais passe. Et lui, je le reverrai toujours, le pied sur le ballon. Eh ben non, qui me rentre d'abord au Cocono. Oh le foot, c'est pas le tout Bambi, qu'est-ce que je vais en faire moi quand il va être à la retraite à 31 ans? comme je dis, ami, oui, sponsor, non. Je suis ni Crésus, ni Bernard Tapie. Toc.
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6: Bonjour, monsieur. Bonjour, monsieur. Qu'est-ce qu'on vous sert?
7: Moi, j'ai arrêté de boire de l'alcool. Donnez-moi juste un café, s'il vous plaît. Café Calva. Double le Calva. Pas de café du tout. Il paraît qu'on peut regarder la télévision ici.
8: Oui, au sous-sol.
7: Merci beaucoup, monsieur. Excusez-moi, la salle de télévision, s'il vous plaît.
8: Au premier.
7: Merci, monsieur.
8: Madame.
7: Ah, pardon. Chers téléspectateurs, bonsoir. En cette journée de mardi, de mercredi, de dimanche, nous avons de nombreux résultats politiques sportifs à vous communiquer, à savoir des résultats de basket, de foot, de tennis, et enfin le tiens. Alors tout d'abord, chers téléspectateurs, pour commencer le début de ce commencement qui s'annonce maintenant pour débuter, voici les résultats de basket. Alors, en tennis, notre jeune espoir allemand, l'espagnol Santana, a battu Emerson l'Australien en 3-7 gagnants, 8-6, 7-6, 7-6, 5-6, et ainsi de suite. Non, pardon, cher Facebook Upper. Oui? Ah bon, très bien. Ils n'ont pas joué léger. Mais ils auront leur revanche au match qui prochainement retournera lieu à Roland Wimbledon. Voici maintenant les résultats de basket. Et enfin, en football, notre correspondant est sur place pour nous donner à Colmar les résultats du match.
9: Oui, effectivement. Ici, en direct de la stade municipale Karl Stimpfkurs, à Colmar, nous avons le plaisir de recevoir les Canaries de Mulhouse qui sont devant être opposés les Rascas de Colmar. Notre équipe, les Canaries de Mulhouse, arrivent sur le terrain en visite chez nous, donc pas besoin de les nommer, ces cochons-là. Par contre, les nôtres arrivent tous de rouge vêtus et nous pouvons reconnaître à l'avant Ambrose Friedrich, Ambrose Otto, Ambrose Vélo, Chico Ramona, un métec, Ambrouster Wolfgang, Ambrouster Jean-Michel et Ambrouster Claude. L'arbitre étant monsieur Ambrouster Pérez, qu'on applaudit bien fort. Monsieur Ambrouster Pérez donne le coup d'envoi et passe tout de suite à son fils aîné Staffy. Staffy prend la balle et fait une passe en profondeur à son demi-frère Vedi. C'est son demi-frère parce que la mère couronne Müller avait fauté avec le père Schmerzenté, que ça c'est une autre histoire. Il arrive devant les buts, il a juste le tir, il shoot, il est 4-0 pour nous. Ça fait plaisir. On arrête le match maintenant parce que les cigognes arrivent sur le terrain. À vous Paris. Merci à Michel Ambrouster. Voici maintenant, pour terminer, la conclusion de cette chute finale qui s'achève enfin pour terminer. Les résultats de... Et enfin, le tiercé où il faisait beau. Aujourd'hui, à Longchevassène, tous les chevreaux étaient partants. Sauf lui. Alors, dans l'ordre, Kazakh noir, toc, bleu, rouge, vous êtes tous bariolés. Le 2, le 15 et le 25. Alors je récapitule pour les gens qui n'étaient pas devant leur appareil de basket de récepteur de télévision, le 28, le 34 et le 12. Donc 54, 22, 11. Ceux qui n'ont pas joué n'ont pas gagné. Je vous remercie de votre attention.
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10: Bonjour Monsieur le Tailleur.
5: C'est moi que je suis venu il y a deux jours chercher mon costume. Vous vous souvenez de moi? Je reviens vous voir aujourd'hui parce qu'il y a les copains. Ils m'ont dit ton nouveau costard. C'est pas qu'il te va mal, il te va même bien. Seulement là, il y aurait comme un défaut, ça nous étonnerait pas. Entrez dans mon cher ami. Eh bien, on peut dire que vous êtes un beau costume, hein. Et puis du beau tissu. Vous avez vu ça? Tâtez-moi ça. Qu'est-ce que c'est comme tissu, ça? C'est du nylon éponge. Il pleut, ça absorbe tout. Vous êtes content du tissu, hein? Ça, le tissu, je suis content. C'est parce que les copains, ils m'ont dit ton costume, en regardant bien. En regardant bien. Là, il y a comme un défaut. Et la doublure? Vous avez vu cette doublure, la même que la mienne? C'est du crêpe de Chine. Mélangé avec la satinette de Maubeuge. Et le crêpe de Chine, faut payer le voyage. Vous n'êtes pas content de la doublure? Si, le tissu, tous les boutons, tout est pas. C'est Marcelet, copain. C'est ce que c'est quand t'as un nouveau costume? Tourne-toi, tout, viens, tourne-toi. Le dos est pas tard, mais là, il y a comme un défaut. Il n'y a pas de défaut, monsieur. J'ai jamais fait un défaut à un costume, moi, monsieur. Je connais mon métier, moi, je suis tailleur. Ça fait 25 ans que je suis au carreau du temple, monsieur. J'ai jamais remboursé un costume, monsieur. Jamais. Et j'en rembourserai jamais. Vous voulez que je vous dise ce que c'est, ça, monsieur? C'est la coupe Melba. Au début, ça surprend, puis après, on s'y fait. Vous vous tenez mal, monsieur. Voilà la vérité exacte. Vous vous tenez mal, monsieur. Vous vous tenez comme un gars, on est là. Vous êtes un homme, que diable, approchez-vous. Regardez-vous devant la glace. Qu'est-ce qu'il y a qui va pas? C'est là que ça débagueule. Je vous arrange ça. Vous êtes avachi. Relevez-vous. Relevez les épaules, là. Surtout la gauche. Un peu plus. Là, un quart de poids. Encore un peu plus. Voyez? Tout de suite. Quand vous avez relevé les épaules. Oh, j'en reviens pas. C'est vrai, enlevant l'épaule. Ah oui, mais alors, à droite. Le défaut de gauche, il a été à droite. C'est parce que vous vous tenez mal. Bougez pas l'épaule gauche. La droite, ramenez-la. Là, sans bouger l'épaule. Là. Vous voyez, tout de suite. Oui, mais alors la veste, là, elle part en. Elle part en brioche, là, vous voyez. C'est pas équidistant, ni équilatéral. Je m'en fous de pas équidistant. L'ange droite, relevez-la. Faites ce que je vous dis, je connais mon métier, non? Alors. Là, bougez pas les épaules. Ouais. Écrasez-vous sur l'ange. Là. Il tombe pas bien, ce costume? Où c'est que vous voyez un défaut, là-dedans, vous? Ça, faut reconnaître que si je me tiens comme ça, tout tombe bien. Vous dites ça avec une telle autorité. Et puis le fait est que si je me tiens comme ça, tout tombe bien. Et je suis navré de vous avoir dérangé, monsieur le tailleur. Je me tiendrai toujours comme ça. Voilà. Excusez-moi. Au revoir, monsieur le tailleur. Je suis en train de penser. Les gens, quand ils vont me voir passer dans la rue, on va dire celui-là, ouais, il a la chance d'avoir trouvé un bon tailleur. Réussir un si beau costume sur un gars aussi mal foutu.
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2: De Madame Le Prieur d'Agon-Coutainville, qu'est-ce qu'on réserve comme activité aux lapons qui ont de bonnes dents?
11: Eh ben, ils mâchent. Pour les autres, qu'en ont plus.
12: Ils font les chaussures.
11: Ils font le hachis parmentier. Ils préparent le hachis parmentier pour les vieillards.
12: Ils tannent les peaux. Ils font les trous dans les chaussures.
11: Ah oui, les trous dans les godasses pour passer les lacets. Avec les dents. Alors ils s'enlèvent une dent sur deux pour que ça ne soit pas trop serré. C'est souvent qu'on voit un Esquimau avec un basket dans la bouche.
12: Il coupe le cordon ombilical.
2: Ils font quelque chose d'un coup de dent.
12: La circoncision. Ils circoncisent leur petit.
2: Alors, c'est pas la circoncision et c'est pas leur petit.
11: C'est les pingouins. Ils circoncisent les pingouins. C'est pour ça qu'on les voit debout qui battent des ailes. Ils ont très mal, les pauvres pingouins.
2: Ils s'attaquent à un animal.
11: Un coup de dent.
2: Un seul coup de dent.
13: Les rennes.
2: Les rennes. Et qu'est-ce qu'ils font aux rennes ?
12: Les testicules.
2: Oui, ils castrent le renne.
11: Mais ils font des courses comme ça, les Esquimaux, derrière les rennes, si je t'attrape, ça les mord. Ça doit être très, très gai. Qu'est-ce qu'on doit se marrer là-bas ?
2: En tout cas, il y a une hospitalité lapone extraordinaire.
11: Oui.
2: Puisque quand le maître de maison vous dit « vous prendrez bien quelque chose avant de partir », c'est généralement sa femme.
11: Oui, oui. Ben oui. Sinon... Non. Aïe, aïe, aïe. Méfions-nous du dent de l'Esquimau. Des dents de l'Esquimau.
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14: Ça y est, je suis content. J'ai décroché l'affaire. Enfin, quand je dis « jeu », j'exagère. Mon agence de publicité, Pubitz. Pour vous situer, c'est nous qui avons lancé les semelles Crêpex. Et l'année d'après, les crêpes Smelex. Et là, sur ce coup-ci, attention, on n'était pas tout seul, vous pensez dites. Une campagne électorale, il y avait tout le monde, ils y étaient tous. Il y avait Havas, il y avait Publicis, il y avait l'autre là qui a fait la campagne de Mitterrand. Le résultat des courses, c'est moi qui ai décroché la tabac. Allez, roulez. Alors, le candidat, son nom, je peux pas vous le dire parce que justement, première chose, je vais le faire changer de nom. Il est trop marqué, depuis 25 ans, il est passé de gauche à droite, de droite à gauche, au centre, à droite, à gauche. C'est pour ça qu'on n'a pas des bons documents sur lui, sur toutes les photos, il bouge. Mon idée, très branchée, très... Vous voyez, c'est d'essayer de racheter un nom, vous voyez, si les familles sont d'accord, dont le propriétaire d'origine est mort, mais dont le nom garde encore un crédit énorme sur le public. Vous voyez, Blum, De Gaulle, Laval, Franco, quelque chose comme ça. Quand vous achetez de la fille de Napoléon, l'argent ne va plus dans la poche de Napoléon. C'est un autre PDG qui a repris le nom. Et quand un homme merveilleux comme Monsieur Paul Ricard va passer la main, ça ne sera plus lui, mais son nom servira de caution pour burrer des générations et des générations. Vous voyez ? Enfin, en attendant, il y a du travail. Il y a du travail. Le regard à la télévision, on ne change rien. Comme il m'a dit, vous m'apportez votre pragmatisme, je vous apporte mon strabisme. La France, au fond des yeux, ça n'a pas marché. Lui, il la regarde à côté des yeux. Oui. Au sud-ouest, au nord-est, à l'étranger, ma faute, très bien, rien à dire. Mais son élocution, il se vote. Il parle comme ça. Quand même, l'autre jour, je rigolais, j'ai cru que j'allais m'étrangler. Il était devant 2000 personnes, la leçon de la scission au sein de l'opposition. L'opposition ne doit pas être scission. Aïe, aïe, aïe. Arrête, je meurs. Alors, je lui fais sauter toutes les dents, quand même. Je ne vais mettre que des dents en or pour rassurer les épargnants sans inquiéter les riches. Je lui demandais aussi de changer de femme, il veut pas. Elle m'énerve, elle m'énerve. Elle pense qu'au menu. Elle dit alors, quand on recevra la visite de M. Ronald Reagan, je lui ferai une quiche. Malotte à la grenobloise, qu'est-ce que je pourrais lui faire derrière? Elle m'énerve. Alors, elle, sur les habits et la coiffure, je la ridiculise. Je la grotesquise. Je la carnavalise. Je lui fais changer la couleur de ses cheveux. On a obtenu une couleur. Je vous dis pas. C'est pas kaki, c'est... Non, je peux pas vous dire, faut que vous voyez. Alors, elle me dit, je serai comment sur les affiches? Réponse absente. Parce que mon idée d'affiche, c'est... Vous avez un village... Typiquement français, le ciel derrière, et devant, au premier plan, personne. Nobody. Et à la place, on écrit en grosses lettres majuscules, lui, il est déjà au travail. Alors je fais, oh, président, quand même, qu'est-ce qu'on dit dans les slogans? Que vous êtes de gauche ou de droite? Je m'excuse. Il me dit, moi aussi je m'excuse, Roland. Si je le dis, je perds automatiquement 50% des voix. Attention, le professionnel. Oh, mais il est ficelle, hein? débrouillez-vous de lui. C'est là que franchement j'ai été génial. D'ailleurs, il m'a téléphoné après, il m'a dit Roland, je vous embrasse. Vous n'êtes pas sans avoir remarqué que la droite dit partout que la gauche accumule les maladresses. Eh ben, je vous dis rien, vous allez entendre le slogan à partir de lundi sur toutes les radios. C'est sa voix à lui qui dit votez pour moi pour une gauche à droite. C'est tout.
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13: C'est l'histoire d'un mec qui en a raconté une histoire et qu'il n'a pas comprise. L'histoire qu'on lui a racontée au mec, c'est l'histoire d'un mec qu'on raconte à un autre dans la rue. Et il y en a un qui dit à l'autre j'ai vu le couvreur, il m'a parlé de toi. Oh, il dit de moi, il dit non, de toi. Et le mec, il tient à raconter l'histoire, il a trouvé le moyen d'une part de ne pas la connaître et d'autre part de ne pas la comprendre, ce qui est plus dur. Et il arrive au boulot et tombe sur son chef de service, il dit tiens, bonjour, c'est Martinez, il dit, ça fait plaisir parce que quand on vient de me raconter une histoire, tu rigoles, je me suis dit tiens, il a raconté à M. Martinez, comme ça il ne faut pas de sa rente, c'est pas pour dire mon boulot, ça merde un peu. Alors l'autre il dit, bah vas-y, racontez, bah, il dit bah voilà, figurez-vous que je viens de voir le coureur.

d'accord. C'est l'histoire d'un mec qui en a raconté une histoire aussi, mais qu'il a très bien compris, lui. Mais qu'au moment de la raconter, t'es bien emmerdé avec le mec. Et l'histoire qu'on lui a racontée à lui, c'est l'histoire d'un éléphant qui est dans la jungle. Un éléphant normal, hein. Blanc. Il arrive au bord de la rivière pour boire. Il met un pied dans l'eau. Il met deux pieds dans l'eau. Il met la trompe dans l'eau. Et à ce moment-là, il y a un crocodile qui arrive et qui lui mange la trompe. Et l'éléphant, il se lève et il dit « Et vous trouvez ça drôle ?» Oui, je sais, même en Belgique, elle marche pas. Et le mec qui m'a raconté l'histoire, un jour, ils se sont invités à bouffer chez des gens. Alors, c'est comment ça, les gens, ils s'invitent à bouffer, des fois, ils ont pas grand-chose à se dire. Bon. Alors le mec il se lève et dit bah voilà, c'est l'histoire d'un éléphant qui est dans la jungle, qui arrive au bord de la rivière pour boire, il met un pied dans l'eau, il met deux pieds dans l'eau, et à ce moment-là il y a la maîtresse de maison qui revient de la cuisine avec un clafoutis, et la maîtresse de maison a un bec de lièvre. En plus du clafoutis. Un bec de lièvre qui part d'ici et qui finit comme ça. Alors il m'a dit, qui c'est que tu veux le clafoutis ?

0: À ce moment-là... Alors les autres derrière, là... À ce moment-là... Il y a un crocodile qui arrive... Tout petit... Et... Il lui mord la queue, allez. Et la maîtresse de maison a dit... Et on trouve un salon.
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0: Je vais commencer par vous chanter une chanson. Une chanson que vous connaissez comme moi, je suppose. Mais vous, vous savez pas les paroles, moi je les sais. Quand j'ai le papier, ça s'appelle Papa, Maman, l'abonnez-moi. Arrête, arrête, arrête. Ces messieurs, dames, applaudissent. Hein, c'est un monde. Bah, c'est une chanson que j'ai fait moi-même. C'est une chanson dont je suis l'auteur moi-même. C'est moi qui ai fait les paroles et la musique. C'est moi qui ai tout fait moi-même. Ah, je vais vous dire pourquoi je fais Papa, Maman, l'abonnez-moi sur ce disque. C'est parce que les vieux sont usés, les vieux disques. Alors, on les range pas, on les laisse traîner. À la fin, on comprend plus ce qu'il y a dessus. Alors, je le refais pour que ce disque-là soit bien. Soit tout neuf, quoi. Vas-y. Je suis de nationalité française, et bien qu'étant né à Paris, maman est de souche bordelaise, papa est natif du Berry. Et vraiment de s'appeler l'amoureux, pour un garçon c'est merveilleux. Papa, maman, l'abonnez-moi, des gens comme nous il y en a des tas, on achète à tempérament. Papa, moi, l'abonnez, maman, l'été on va au Sable d'Olonne. Papa, maman, moi et la bonne, quand on revient il nous reste 20 francs. Papa, là j'ai mis il nous reste 20 francs, mais faut pas charrier quand même, hein, il nous reste pas tout à fait 20 francs. Le père l'amoureux est fonctionnaire, maman est fille d'horticulteur. Moi j'ai le brevet élémentaire. Là j'ai mis brevet élémentaire parce que certificat d'études ça faisait trop long. On pouvait pas arriver à l'enfiler là-dedans. J'ai dit je vais pas me casser la nénette pour... Remarquez, je suis quand même sorti d'une grande école, hein. À coup de pompe, c'est entendu, mais enfin le... Pas grand-oncle et pas de petite sœur, et vraiment de s'appeler l'amoureux, pour plaire aux dames, on fait pas mieux. Papa, maman, l'abonnez-moi. On a une radio qui marche pas. Ah, oui, mais on a un appareil photo qui marche drôlement bien, tiens. Elle avait un appareil photo entièrement aérodynamique. Au début, on pouvait pas trouver le devant. Ça, le... Pendant 8 jours, papa, il photographiait ses boutons de gilet, comme ça, le... La seule fois qu'il l'a mis dans le bon sens, il y a un taureau qui arrivait derrière. Mais papa, il disait, bougez pas, il dit, je vais faire de la pause. Maman, il a dit, fais de l'instantané, faut qu'on s'en aille. Il dit, on va pas le... Le samedi, on va au cinéma. Papa, maman, l'abonnez-moi. Ou dans notre jardin de noisy le grand. Parce que papa, faut tout le temps qu'il bricole. Tout le temps, je vois le dernier ramonage qu'on a fait chez nous. C'est papa qui l'a fait. Les ramoneurs sont pas venus. Les pompiers, si, pour dégager papa. Mais sans ça, le... Ça va ? Je vois, nous, on habite au 3e. L'autre fois, il y a un tableau qui s'est décroché, là. Un tableau de mètre. Mètre 20, 25. Papa, on y a donné un clou, un marteau. Ouf, un quart d'heure après, ça y était. On était descendu d'un étage. En ce moment, à la maison, il met de l'huile dans les serrures pour qu'elles marchent. Puis quand il met de l'huile dans une serrure, c'est pas pour jouer, lui. Hein. Une serrure, 2 litres d'huile. Hop. C'est comme il dit, là-dedans, il n'y a pas de jauge. Hein.
3: Une jauge pour jauger.
0: T'as rien compris, cette pauvre femme. Enfin, ça ne... Remarquez que 2 litres d'huile dans une serrure, ça fait de trop. Ça fait 1 demi-litre dans la serrure, 1,5 litre par terre. Mais alors, le temps qu'on gagne avec ça, c'est formidable. Entre 2 portes, quand on glisse dans le bon sens, on fait 5 mètres d'un coup. Moi, j'ai vu papa traverser toute la salle à manger sur un pied avec des lentilles. Le plat de lentilles, il tenait à l'envers, mais enfin... Depuis qu'on a graissé la serrure qui donne sur le palier, c'est pas croyable. Avant, pour descendre, fallait 5 minutes. Maintenant, en 3 secondes, pouf, hop, l'affaire est bonne. L'autre jour, on était en train de déjeuner, il y a quelqu'un qui sonne. Alors, on a couru pour aller ouvrir. Le temps qu'on ouvre la porte, pouf, il était déjà reparti. On a vu que 2 pieds, on n'a pas su qui c'était. On croit que c'est Durand à cause de l'odeur, mais sans ça, on... Un quart d'heure après, c'était sa belle-mère. Elle dit, vous avez pas vu mon... La concierge est montée, elle dit, envoyez pas vos saloperies dans mes escaliers. Il ben, y a 2 mois, on a eu des ennuis à la maison, là, avec la serrure de la porte des chutes, des capes, des chutes de... Oui, celle-là, justement. Papa, il dit, comment? Il dit, elle marche pas, cette porte-là. Il dit, on va s'enfermer tous les deux dans les chutes de collégialité. Et moi, je vais te faire voir comment, quand 3 jours, on est resté dedans. Et qu'est-ce que vous voulez faire pour se distraire là-dedans? Y a rien. On tirait bien la chaîne de temps en temps.
3: On se lasse, c'est humain, ça. Vous me direz, il y a de la lecture, mais c'est toujours pareil. Il y en a, ils prennent des pages au hasard, après on peut plus suivre. Nous, on avait mis un roman avec une couverture en carton épaisse comme le pouce, la couverture, on sait même pas ce qu'elle est devenue. Il y en a, je vous jure, sont courageux, ça fait... Papa, maman, l'abonné, moi, quand on est gêné en fin de mois, on pense qu'il y a des millions de gens qui ont sûrement les mêmes embêtements. Là, j'ai mis embêtement à la maison, on a un autre mot. Et cette façon de voir prouve qu'en somme, papa, maman, moi et la bonne, on est bien français 100%. Papa, moi, l'abonné, maman.
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4: Bon, on est là au coin du feu de bois, du feu pour un entretien avec monsieur Valéry Giscard d'Estaing, président de la République française, je pense. Normalement, c'est Chancel qui devait assurer l'entretien, mais il est un peu patraque, il a passé une radiographie. Il avait avalé un échiquier, un grand. Je crois malheureusement que Giscard est à la bourre. Le voilà. Bonsoir, monsieur le président.
5: Bonsoir, madame.
4: Ah.
5: Bonsoir, mademoiselle.
4: Ah bon.
5: Bonsoir, monsieur.
4: Alors.
5: Je suis venu au nom du gouvernement et mon persuadeur pour répondre aux questions nombreuses que vous êtes en droit de vous poser.
4: Ah.
5: Au passage, mon cher Mourouzi, je me félicite de cet entretien au coin du bois, le 15e depuis mon élection à la présidence de la République en 1975.
4: C'est pas le coin du bois, si c'est le... C'est le coin du feu. Et puis c'est pas le 15e entretien, c'est le 12e que... Voilà. Et puis d'abord, vous n'avez pas été élu en 75. Il me semble bien que c'était en 74.
5: Bref, hein,
4: c'était... Et puis moi, d'abord, je m'appelle pas Mourouzi. Je suis issu d'une vieille famille de coureurs cyclistes. Mon aïeul, Germaine Chancel, elle-même...
5: Je ne vous demande pas si votre grand-mère fait du vélo. Venons-en à vos questions. Je vous écoute.
4: Mon président... d'abord, si ma première question vous embête, on peut tout de suite passer à la deuxième. Bon, alors on commence par la première question. Commençons donc par la question qui brûle les lèvres de tous les Français depuis la magnifique prestation de la majorité aux élections municipales. Oui ou non, mon président, y aura-t-il des élections législatives anticipées ?
5: Je serai catégorique sur ce sujet. Je me suis sipé, ne m'a rien fait. Je ne sais pas pourquoi je provoquerai des élections contre lui.
4: Oui, donc pas d'élections anti-machin.
5: Non.
4: Monsieur Giscard, après avoir repeint sa salle de bain, Raymond Barre a remanié son cabinet. Croyez-vous que ce gouvernement remanié trouvera le temps et les moyens de se ressaisir avant l'échéance fatale de 1978.
5: Eh bien, écoutez, je le dis de la façon la plus claire. Et j'aimerais être entendu et compris. La majorité vaincra dans les tout prochains mois, une fois le plan Barre atteint.
4: Cher monsieur d'Estaing, depuis les municipales, on parle beaucoup d'écologie. À ce propos, pensez-vous... Enfin, vous faites ce que vous voulez, moi j'ai une autre... Mais est-ce que vous pensez que c'était vraiment une bonne idée de donner le ministère de l'Environnement à Michel Dornano presque... Enfin...
5: J'ai pensé, en effet, qu'il était temps de le mettre au vert.
4: Qui dit écologie dit qualité de la vie. Mon général, que pensez-vous de l'étalement des vacances ?
5: Je suis pour l'étalement en général. D'ailleurs, je donne moi-même l'exemple et la majorité me suit. Vous voyez comme nous nous sommes étalés au municipal.
4: Oui, chef, bien sûr. Mais de toute façon, quand on vient de s'étaler, on a toujours la possibilité de se ramasser.
5: D'ailleurs, la majorité compte bien se ramasser aux législatives.
4: Mon cher Valérie, mon vieux Valérie...
5: Appelle-moi Valie.
4: Valie, mon pote, écoute-moi. Si tu veux bien, on pourrait causer le changement. C'est vachement quand même important. Alors, pour de bon, dis-moi tout. Qu'est-ce qui va changer?
5: Le changement, je l'ai commencé, je le continuerai. Comme nous avons abaissé la majorité de 21 à 18 ans, nous abaisserons l'âge de la retraite de 65 à 60 ans et l'âge de raison de 7 à 4 ans. Ce dernier point me tenant particulièrement à cœur. Je pense en effet qu'il est bon que l'éveil politique de la jeune Française et du jeune Français ne doit pas se faire sur le tard, mais sur le pot.
4: On parle aussi d'un éventuel changement dans la politique extérieure de la France.
5: Ah bon?
4: Qu'est-ce que t'as un pince, monseigneur?
5: Je suis heureux que vous me posiez cette question fondamentale.
4: Oui.
5: Dans ce domaine, comme dans les autres, le changement va consister à resserrer nos liens avec les États-Unis grâce à la prolongation du RER jusqu'à New York.
4: Et Concorde, votre Altesse?
5: J'allais y venir. Si nous prolongeons le RER jusqu'à New York, nous pourrons enfin garder Concorde pour nous tout seuls. Il servira de navette entre Orly et Roissy.
4: Ah, c'est pas bête, ça manquait. Ça manquait, il fallait changer de... Pour en finir avec le changement, parce que j'aimerais bien qu'on finisse, parce que j'aimerais bien qu'on aille manger un peu, oui. Parce que j'ai un creux. Qu'est-ce qui va changer dans votre politique de l'urbanisme?
5: Nous allons procéder sur deux fronts. Premièrement, en encourageant la construction des maisons en dur.
4: Oui.
5: Deuxièmement, en interdisant la construction des immeubles en douce.
4: Majesté, je voudrais maintenant que nous nous élevions au-dessus des contingences de bassement matériel pour aborder les sommets ignorés de votre surmoi profond. En un mot, qui êtes-vous, VGE? Un inquiet? Un idéaliste? Un fonceur, peut-être?
5: Je ne suis pas un fonceur. Chirac fonce, moi je bronze. Je suis humble avant tout, car comme le disait si bien Montaigne, je cite... Si haut qu'on souhaite...
4: Oui, vous citiez là. Excusez-moi.
5: Si haut qu'on souhaite assis, ce n'est jamais que sur son derrière.
4: De toute façon, ça vous est égal, vous vous situez au-dessus des partis, vous l'avez dit.
5: Mais... C'est ma fonction constitutionnelle.
4: Mais à part l'humilité, quelle est selon vous la plus grande qualité qu'on est en droit d'attendre d'un chef d'État, patron?
5: C'est sans nul doute la sobriété. Pour prendre un nom au hasard, voyez comme François Mitterrand est sobre. Voilà. Comme dit son ami Gaston, on ne peut pas mener une politique de fer avec la gueule de bois.
4: Enfin, une dernière question, Monsieur le Président. C'est vraiment la dernière, parce que vraiment, là, moi, je ne tiens plus tellement de temps. Dans un an, les Français auront un choix à faire.
5: Eh bien, je pense qu'ils feront un bon choix, madame, bon choix, mademoiselle, bon choix, monsieur.
4: Bon choix, Monsieur le Président, et merci à vous, Cognac Zé.
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6: En France, on dit toujours la culture, la culture.
7: Mais je me souviens, autrefois chez mon grand-père, il y avait accroché dans le salon 3 Monet, 3 Degas, 3 Renoir, 2 somptueuses tapisseries. Dieu merci, c'est moi qui en hérite après beaucoup de discussions. Eh bien, qui époustait chaque jour ces magnifiques tableaux? Cette allée est bonne. Il y avait de quoi leur former le goût, il me semble. Et les porcelaines de Saxe, et les faux
8: fauteuils et les canapés Louis XVI, la splendide bibliothèque et l'argenterie et les cristaux, les bibelots, les bijoux. C'était pas de la culture. Une leçon d'art incomparable dont elle bénéficiait gracieusement sans débourser un centime.
6: Et les conversations à table, ces répliques étincelantes de l'élite dont elle pouvait saisir des bribes au vol tout en présentant les plats. C'était pas de la culture. Bah allons, laissez-moi rire. Voulez-vous me dire ce qu'elles font à présent? Bah, elles travaillent à l'usine où elles fréquentent n'importe quoi. Des Portugais, pire peut-être, peut-être pire. Se traînent dans le métro, elles élèvent de la marmaille. Je leur souhaite bien du plaisir. Et elles habitent, je vous le demande, en banlieue, c'est agréable. Dans un CHLM tellement hideux que moi, passant devant, je refuse de les voir. Au lieu de loger dans une de ces chambres de service qu'on s'arrache à prix d'or et qu'on loue très bien à des petits étudiants charmants. Elles ne voulaient plus de nos chambres, eh bien nous les avons reprises. Moi, je vois dans mon immeuble, je les ai toutes raflées et j'en ai fait un appartement exquis, Mimi Pinson, très amusant, qui ravit tous mes amis.
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9: Alors ça y est, hein, tu t'en vas.
10: Eh oui, depuis le temps que j'attendais, il fallait bien que ça arrive. C'est venu maintenant, c'est le grand jour.
9: T'as rien oublié?
10: Non, je crois pas, j'ai tout là, j'ai tout
9: t'as
10: là.
9: T'as ton rasoir, ta brosse à dents, ton dentifrice, ton pyjama, t'as tout pris, hein?
10: Ouais, j'ai tout pris, la serviette de toilette, le savon, les gants, la babouche, tout, j'ai tout. J'oublie le principal.
9: Quoi?
10: La valise, j'ai oublié de prendre une valise.
9: Mais je savais que tu oubliais quelque chose, hein? T'as pas la tête à toi, toi.
10: Remarque que je m'en serais aperçu au moment de partir, hein.
9: Ah, bien sûr, mais tu aurais perdu du temps.
10: Eh ben oui.
9: Attends que je vérifie, va. T'as tes gouttes pour le nez?
10: Je les ai.
9: Tes gouttes pour les yeux?
10: Je les ai.
9: Tes gouttes pour les oreilles?
10: Je les ai.
9: Tes gouttes pour la gorge?
10: Je les ai. J'oublie l'essentiel.
9: Quoi?
10: Le compte-gouttes.
9: Non, tu veux tout que je vérifie, hein? T'as tes ampoules pour l'estomac?
10: Ah, cela, je les ai pris.
9: Tes ampoules pour le foie?
10: C'est fait.
9: Tes ampoules pour l'intestin?
10: J'ai emporté.
9: Et tes ampoules pour les rhumatismes?
10: Aussi. J'oublie l'essentiel.
9: Quoi?
10: La scie pour couper les ampoules.
9: Heureusement que je l'ai, hein. Dis, t'as tes cachets pour le sang?
10: Ah, cela, j'y ai pensé.
9: Tes comprimés pour le cœur?
10: C'est fait.
9: Ta potion pour le matin?
10: Je l'ai.
9: Ta potion pour le soir?
10: Je l'ai.
9: Et cette bouteille, qu'est-ce que c'est?
10: La potion pour l'après-midi.
9: C'est quoi?
10: Un mélange du matin et du soir.
9: T'as raison, on n'est jamais assez prévoyant.
10: Jamais.
9: Hein. Alors dis-moi, à part ça, comment tu te sens?
10: À part ça, grâce à Dieu, bien, en pleine forme, ça va.
9: Tu crois que ça va bien se passer?
10: Je crois.
9: Ah, tu crois ou tu en es sûr?
10: Je crois que j'en suis sûr.
9: T'as pas trop le trac?
10: Ah si, un petit peu quand même, un jour comme ça, c'est obligé que j'ai le trac, c'est obligé. Surtout que tu me connais, moi j'ai les nerfs en fleur de peau. Mais ça va passer, au fur et à mesure, ça va passer. Et toi alors, surtout toi, tu veux pas m'accompagner? Tu veux pas venir avec moi cette fois-ci?
9: Là, jamais de la vie, dis-moi, je serai malade, tu vois pas, je tremble déjà, je serai angoissée. Je préfère rester à la maison bien tranquille. Hein.
10: Oh là là, tu te fais du mauvais sang pour rien. Un combat de boxe. Je ferai mes 15 rounds doucement et je rentrerai comme d'habitude.
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11: Gérard, il faut des super. Tamer et moi, nous t'avons élevé jusqu'à présent, surtout Tamer. Évidemment, imbécile, je travaille toute la journée. Je dis pas que l'élever Bigot, c'est pas du boulot. Je dis que Tamer. En dehors, tu l'as élevé tes frères et sœurs, elle a rien à foutre. D'ailleurs, tu pourrais l'aider et ainsi donner les hommes. Au lieu de ça, monsieur donne un autre exemple. Gérard, tant que tu écoutais Mi-Gégère et les Beatles, je dis rien. Mais quand tu fumes du hakik, non! Ta mère en a trouvé dans tes poches et tu nous empêches les cabinets. Gérard, j'ai été trop bon avec toi lorsque tu as abandonné lâchement tes études. Tu aurais pu aller jusqu'au bac pour faire plaisir à ta pauvre mère. Et puis, si tu avais eu ton bac, tu aurais pu rentrer, tu aurais pu Hein? Chômeur, oui. Au moins, tu aurais été un chômeur à la tête. Oh là là, ça! Monsieur fume du high-kick avec les biclites. Fais attention, Gérard. Fais attention. Tu es sur une pente savonneuse. Savonneuse. Croisant l'expérience d'un vieux routier. Sympa. Aujourd'hui, c'est un petit verre qu'il te faut, mais demain, tu en feras tout un paquet. Sans parler que de compter de la honte, tu retomberas sur ta pauvre mère. Oui, ben moi, je m'arrange. Je te demande pas ton avis, je m'arrange avec la honte. S'il te plaît, je traite directement. Je te demande... C'est pas moi qui suis en cause. Bon, s'il te plaît, Gérard! Oui, ben le pinard, c'est pas interdit que je sache. Alors, il doit quand même y avoir une raison. Hein? Ah, elle est jaunie, la jeunesse. Hein? Le contraire, si tu veux. Nous, comme jeunesse, on avait la guerre mondiale. Mondiale, on avait la guerre. La restriction, pas de pinard, rien. On a souffert, hein. Après, quand ça a été fini, tout le monde s'est mis à fêter l'armistice d'un seul coup. Alors on a bu pour fêter la victoire. Alors les vivants se sont dit, tiens, ça marche, ça a fait de l'excédent. Et depuis, nous, on picole pour éponger l'excédent, mon petit pote. On rend service à la France. On est en service. On est patriotes. Tu peux pas comprendre, t'es pas patriote avec ton high-kick. C'est quand même pas mon fils drogué qui va me rapprocher à moi d'être patriote. En blague. Quand on a vu qu'on avait perdu la guerre, on s'est dit, on va faire des gosses, on aura frère Arcon la prochaine fois. Regarde ce qu'on a, des biknits. Ils veulent pas la faire, la guerre. Même les jeunes Allemands, ils veulent pas la faire, il paraît. Mais tu vas voir dans quelle merde on est. Les jeunes, je vous comprends pas. Voilà. Quand on n'est pas cool, on est speed. Et quand on n'est pas freaks, vous flippez. Ah oui. Vous intéressez pas aux journaux. Vous regardez pas la télévision. Vous suivez même pas le football. Tu sais qui c'est, toi? UG6, Fabinski, copain, Biznissi. Je sais pas. Voilà. C'est les plus grands Français qu'on a eu du monde. Ignore. Mais vous, les biknits, vous enfermez dans les pioles avec du high-kick et vous chantez des chansons tristes. Voilà, tristes, vous êtes tristes. Voilà, tristes. À 40 ans, vous serrez des loïcs humaines. Quand on voit la tristesse des biknits, on comprend pourquoi c'est interdit le high-kick. Et on se dit que le pinard, ça devrait être obligatoire. Enfin, heureusement qu'on vous a pas attendu en 40. Elle aurait été jolie, la France, aujourd'hui, tiens.
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13: De Madame Poulet, de Montureux-sur-Saône. Bon, cette dame doit être déjà assez embêtée de s'appeler...
14: Elle doit avoir un fils tout chauve.
13: C'est facile, hein?
15: Oui, elle avait une tête d'œuf. Son fils qui a une tête d'œuf.
13: Bon, alors, Madame Poulet, vous demande par qui le Coran fut-il transmis à Mahomet?
14: Marcel Liebig.
15: Par un générateur? Par un transformateur?
13: Pourquoi Marcel Liebig?
14: À cause de Madame Poulet.
15: Mais non, c'est le courant est transmis par un transformateur.
13: Enfin, le courant, le Coran.
15: C'est articulé.
16: Je croyais que c'était une révélation, le Coran, que Mahomet avait eu comme ça.
13: Ah non, non.
16: Pas du tout.
14: Ça a été livré par porteur spécial.
13: Non, je sais.
14: Il a entendu un bruit de mobilette, il s'est retourné. L'autre con, il a tiré un coup de frein sur sa gel là-bas, il a dit « Tiens, le Coran !» Puis après, il est reparti. Alors il s'est trouvé avec le machin sur les bras, il a commencé à le lire. C'est pas tellement marré d'ailleurs, et puis il a obligé tout le monde à le lire après.
15: C'est descendu du ciel ?
13: C'est descendu du ciel, mais il y a quelqu'un qui
15: parachute,
13: s'en est chargé.
15: L'ange Gabriel.
13: L'ange Gabriel.
17: Celui-là, il faisait tous les trucs, hein, tous les.
13: Il faisait tout,
17: les
13: l'ange
17: cours,
13: Gabriel.
17: L'ange Gabriel.
15: C'était le coursier de service.
17: J'avoue, salut, peine de grâce, je t'amène ton Coran.
13: Il était débordé, il n'arrêtait pas entre le ciel et la terre.
15: Le même mec a livré à tous ces types-là.
17: Heureusement qu'il ne s'est pas trompé, vous voyez pas qu'il annonce un enfant à Mahomet, qu'il file le Coran à Marie et tout ça. Quel merdier là-haut.
15: Ah oui.
17: Alors il arrive, il dit je vous salue, pleine, pleine de grâce. Qu'est-ce que c'est ? À moi, tu me dis ça et tout. Tu prends pour une gonzesse et tout, maintenant, si je suis vierge.
13: Et peut-être qu'il a apporté aussi l'étape de la loi à Moïse.
17: Ouais. Oui,
13: le Coran, d'ailleurs, vous connaissez, monsieur Yann.
17: Le Coran, oui, très bien.
13: Vous pourriez citer une sourate ?
17: Non, je connais Nahdin et demi, des trucs comme ça, mais ça. C'est pas du tout, du tout dans le Coran, alors.
13: C'est où ?
17: C'est plutôt sur les chantiers ou. Vous voyez, c'est pas. C'est pas du tout, du tout, du tout.
13: Qu'est-ce que ça veut dire ?
17: Bah, écoutez, je peux pas vous dire ça. Mais enfin, de toute façon, faut pas vous gourer. Dès que vous arriverez en Afrique du Nord et que vous ferez quelque chose qui leur plaît pas, ils vous le diront. Alors.
13: Comment on dit ?
17: Non, ça veut dire quelque chose comme, donc, va pratiquer un coït furtif. Assez rapidement et d'une façon involontaire, avec quelqu'un qui appartient au même sexe que toi. C'est à peu près ça. Mais c'est plus direct.
15: Oui, il n'y a pas ça dans le Coran.
13: Oh, quoi qu'il y a des préceptes plein de soucis hygiéniques dans le
15: Coran. Non, ça c'est chez Khomeini.
17: Dans le corps,
13: ouais. À chez Khomeini, on n'a pas le droit de faire pipi contre le vent.
17: Ah oui, c'est mieux parce que son sang s'en fout plein de façon. Ça, c'est pas le Coran, hein. Moi, je ne le fais jamais dans le vent. J'ai pas besoin de le Coran pour ça.
13: Comment vous faites quand vous êtes sur votre bateau
17: pour... Il se met à l'arrière, c'est pareil, il va pas se mettre à l'avant pour. C'est
16: ça
17: comme cracher dans les trains.
16: S'il y a pas un vent arrière, je pense qu'il va pas faire ça.
14: Comment je fais ? Ben, je sors mon ustensile, ma bonne dame.
16: Mais je vous ai rien demandé,
14: je
16: moi.
14: Je le descends jusque dans l'eau. Et puis là, il se débrouille.
16: Expliquez ça à vous,
14: Vincent.
16: C'est
14: comme si j'étais à la normale.
16: Je mens pas.
15: C'est comme ça que tu pêches.
16: C'est monsieur Bouvard qui vous a demandé des explications. C'est
14: d'ailleurs,
16: pas
14: si
16: moi,
14: vous
16: moi.
14: Bien retirer votre
16: moi,
14: pied.
16: Ça me dérange absolument.
15: Il pêche en blanc.
17: Et puis quand il la remonte, si elle a pas d'écailles, c'est qu'elle est pas cachée.
15: C'est ça. Bon, bah vous êtes renseigné.
16: Non, mais écoutez, c'est pas moi qui ai demandé, c'est vous.
17: Mais non.
16: Mais absolument pas.
13: Ah, Ménie, vous avez pris une responsabilité.
16: Mais j'ai rien dit, c'est vous.
13: Bah si, vous lui avez demandé comment il faisait quand il était sur son bateau.
16: Mais pas du tout, c'est bon, pas moi qui ai demandé.
13: Non, mais
16: ça.
13: J'ai lu cette interrogation dans votre regard, que je vous connais bien, et je l'ai traduite, c'est tout.
14: Mais moi, je vous ai regardé dans les yeux à ce moment-là, vos yeux prononçaient la question en toutes les langues.
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18: On y est. C'est on y est, c'est du verbe bouillir. Le verbe bouillir, c'est un verbe très difficile à conjuguer. Hein? Au présent, ça fait joie. Ah ben si, au lieu de dire j'entends, je dis joie, les gens vont penser qu'est-ce que j'entends, ils voient mieux. Alors qu'est-ce que j'entends peut être particulièrement triste. Mais je pourrais préciser, Dieu, que ce que je vois est triste. Joie. Tu vois mon chien qui aboie le soir au fond des bois. Il voit. Ouillons-nous. Vous ouillez. Ils ont, c'est bête. Loi, et loi. Ce que nous aurions loi-t-elle. Si au lieu de dire l'oreille, on dit Louis, alors. Louis de loi, oui. Pour peu que loi appartienne à Louis, alors là, c'est. Louis de loi de Louis, ah oui. Ah oui. Qu'un oui, Louis de loi de Louis, elle a oui ce que tout toi, moi. Et quoi tout toi? Bah tout toi, moi. Comme on s'y envoie le soir au fond des bois, tout toi, moi, quelle loi. Au passé, ça fait jouir. Il n'y a vraiment pas quoi.
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19: Oh, madame Collin, bonjour. 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
0: 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Quoi avec les 40 centimes? Non, mais tu sais lire. Y a pas écrit épicière. Bon, allez, saute sur la massue, j'ai déjà compris, tu pèses. Normalement, c'est 50 centimes, je signale. Entre 25 et 30 kilos. Eh ben, je dirais les grammes quand tu n'auras les 10 centimes, encore petit. Mesdames, mesdemoiselles, messieurs, bonjour. 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Il est 10h05 et nous commençons tout de suite notre grand choc. 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
4: Bonjour Madame la Crémière. Vous avez des œufs? Qu'est-ce que vous avez comme œufs? Enfin, les cassés 15 francs et les pas cassés 20 francs. C'est des, les œufs. On peut les mirer? Non. On n'a pas de mire. C'est des beaux œufs. C'est des œufs de Hollande, certainement, à cette époque. Non. Des œufs français. Combien c'est que vous m'avez dit que c'était les cassés? 15 francs. 15 francs, les œufs cassés et les pas cassés. Je voudrais vous demander, pendant que j'y pense, est-ce que ce sont des œufs coques? Ce sont des œufs coques. Les pas cassés aussi, certainement. Ce sont tous des coques. Il n'y a que cela que je supporte, alors. Moi et mon beau-frère. Bon. Alors, perdons pas notre temps. Nous avons dandy, les cassés, 15 francs, et les œufs pas cassés. Comment est-ce que vous m'avez dit déjà que c'était les pas cassés? Je vous ai dit. C'est pourtant simple, non? Il n'y a pas une salade à faire pour acheter des œufs. Il y en a deux sortes. Écoutez, deux secondes, c'est fini, non? Les cassés, 15 francs, et les pas cassés, 20 francs. Bon. Eh bien, comme ça, je le sais. Bon, perdons pas notre temps. Alors, nous avons dandy. Parce que d'un côté, les cassés seraient plus avantageux. Seulement, ils sont cassés, quoi. Tandis que les autres, ils sont pas cassés, mais ils font plus cher. Ils font plus cher puisqu'ils font. Comment elle dit que tout à l'heure je vais vous casser quelque chose, mais ça va être vite fait. Hein. Oh, ça c'est la meilleure de l'année alors. Je rentre chez vous bien gentiment. Je vous demande si vous avez des œufs. Vous me dites j'ai des œufs, vous allez me casser quelque chose. Enfin, vous. Tout de même, vous avez le temps que je choisisse. Vous voudriez tout de même pas que je prenne des œufs au hasard. Si vous n'êtes pas content, vous faites faire autre chose si vous ne voulez pas faire commerçant. Enfin, tout de même. Je prends des œufs au hasard. Au prix où que ça coûte. Et je ne sais même pas le prix. Combien c'est les pas cassés? Je vous ai dit. Commencez pas par ma. Non. Les cassés, 20 francs. Et les pas cassés, 25, 15 francs.

0: les cassés, 15 francs. Les cassés et les pas cassés, 20 francs.
1: Vous en êtes sûr? Parce que faudrait savoir. Alors, c'est la tête du client. Bon, perdons pas notre temps. Alors, nous avons Dandy, les pas cassés, 20 francs, n'est-ce pas? Si je ne m'abuse. Des fois que c'est changé, non. Et les cassés, 15 francs. Les cailles que vous voulez! Cassez-moi une douzaine!
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3: Monsieur le juge, vous faites attention à ce que vous dites. Je n'ai pas violé. Pas plus que les autres. Et puis, je vous fais remarquer que violer, c'est quand on veut pas. Moi, je voulais, moi. Et puis, après vous, la Monique, les bigoudis, le rouge à lèvres, mais ça pour effrayer les oiseaux. Non, monsieur, c'est pour attirer les garçons. Et puis, dites donc, les sex shops, c'est moi qui m'occupe des sex shops. Beurre, des fenêtres ouvertes sur le vis. Alors maintenant, ils ont du beurre dans les sex shops, depuis le dernier tango à Paris. Ça rentre pas à tout, ça rentre partout, c'est rigolo, ça. C'est rigolo. Et puis, vous dire à Monique, c'est pas qu'on est ensemble depuis 6 mois, mais elle crie au viol. Alors, si elle compte que je vais être le père de l'objet trouvé, vous direz que. Je suis pas la rue des Morillons, moi. Hein. Encore, elle serait jolie ou rigolote, je sais pas, moi, comme Daniel Gilbert, enfin. Bon, c'est un mauvais exemple, mais même. Et Monique, elle vous fait un sourire dans une rue noire le lundi, le vendredi, tu cours encore. Vous savez comment on l'appelle dans mon quartier? Monique, 2 qui la tiennent, 3 qui la niquent. Ah mais non. Et alors, Marty, elle est moche, hein, moi j'y dis rien. Hein. J'espère qu'elle fait pas exprès, hein. Ah ben, si elle fait ça pour lancer la mode comme physique, il faut qu'elle arrête, hein. Ça marchera pas, elle s'est laissé pousser les jambes et les dents, dis donc. Dans le désordre, hein. C'est qu'elle est grande, hein, Monique. Même assise, il faut y monter à manger, hein. Alors, elle est maigre. Monique, elle est maigre. Et Monique, si elle voudrait maigrir encore, il faudrait qu'elle perde un os. Eh ben nous, au début, on savait pas qu'elle était enceinte, on pensait qu'elle allait gober une pomme. Ah oui, puis alors, elle est mignonne, elle est dans du bonheur, comme ils disent, hein. Bien écartée, hein. Un dedans tous les 6 mètres, hein, c'est pas... Ouais, ben quand elle parle en face, il faut une montre étanche, hein. Alors, elle pouvait plus becquer, maintenant, ils ont fait le portail en inox. Alors, et non, rien que l'embrasser, il faut déjà y aller, hein. C'est que quand elle mange des cerises, les noyaux sont pas fiers, hein. D'ailleurs, on est bien gentil de la violer dans l'état qu'elle est, hein. Eh, je vous fais remarquer que même au commissariat, ils ont pas touché. C'est quand même un signe. Et puis, celui qui croit que ça nous amuse de violer Monique, eh ben, bébé, c'est pour lui que j'attrape les maladies, hein. Parce que, non, moi, ça fait 5 ans que je la connais, Monique. Ça s'arrange pas, hein. Ça s'empire, hein. Non, non, non, 2 mots, hein. Ça s'empire. Ah ben, le mec qui a des habits, il en ramasse plus avec le nez qu'avec une pelle, hein. Faut pas fumer quand elle enlève son froc, hein. Elle est chauffée au gaz, hein. Ah oui, on est bien gentil. D'ailleurs, je vous fais remarquer qu'il y a déjà eu un enfant, Monique, avec un mec qui était très moche aussi. Eh ben, il a fallu le jeter, hein. Ah, on est bien gentil de la violer dans l'état qu'elle est, hein. D'ailleurs, je vais vous dire, tellement on est gentil, moi, Monique, je l'ai violée, je porte pas plainte.
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4: L'annonce dans le journal nous a fait une assez grosse impression. Ça disait... Coq-mez, PA plein sol, 150K Paris haut, et P impec, 140 000 F. On a presque tout compris. Coq-mez, ça voulait dire coquette maison. PA, plein sol, c'était clair. Poutre apparente, plein soleil. $150,000 Paris haut, c'est dans l'ouest que ça se situait. Il n'y a que Et P. Impec qui nous a résisté. On est parti à plein gaz vers 9h. Quand on est arrivé, il était 2h. Je me suis dit, on a sûrement pris un chemin compliqué. Le monsieur m'a rassuré, si on peut dire. 150 km à vol d'oiseau. Ça fait quand même un peu plus par la route. Vous avez dû bien rouler, au contraire. Le petit a dit, maman, pourquoi ça sent le camembert quand le monsieur parle, j'ai pas su quoi. Le monsieur a annoncé. Ici, double les vignes, si vous voulez. Il suffit de dégager des crottes de chèvre et de tomber chantier à notre endroit du coin. La chambre des enfants et la salle d'eau, je les verrai bien là-bas, là où il est tonneau qui pigeon cul. À la place du tracteur, on pourrait faire la chambre des parents, on bétonne tout ça à sec. Au électricité, pas de problème, vous vous en occupez. Il y a de quoi de faire chez les secondaires. 2 ans de boulot à peine et pour une bouchée de pain, toute la vie coquée transformée en un vrai bijou, qu'est-ce que vous en pensez? Et la maison est quand même pas mal amochée. Je sais pas si c'est les Allemands en partant ou... les Américains en arrivant qui... l'ont laissé comme ça, mais... moi, je trouve pas l'état vraiment impeccable. Mesdames, on a écrit être P-impec. Ça veut dire être presque impeccable. Pour 14 millions, madame, faut pas rêver. Votre apparente, il y en avait aussi dehors. Je lui ai dit, monsieur, moi j'appellerais plutôt ça des étés. Vu qu'ils sont appuyés sur les murs. Et que si je shoote dedans, pas sûr que votre résidence va rester debout. En fait, la seule chose qu'ils disent vraiment, c'est les 1500 mètres carrés de jardin. Seulement 500 mètres de long sur 3 mètres de large. C'est difficile à aménager un jardin à la française. Un peu d'imagination, madame. Avec ça, c'est une piste de four sensationnelle. La maison sert de clubhouse. Et il a ajouté qu'un sourire plein de malice. D'ailleurs, il faudrait que vous me donniez votre réponse assez rapidement. J'ai beaucoup de personnes intéressées. C'est normal, c'est une affaire. Vous pouvez me dire d'ici un quart d'heure? Je dis non, même pas, je vous rappelle dans 5 minutes. Dès qu'on s'en rentre à Paris.
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5: Je suis fatigué, là. Si j'étais une femme, j'irais me coucher directement. Sans me démaquiller. Je me mettrais au lit, à côté de mon mari, et je serais désagréable avec lui. Ça me détendrait. Il serait en train de lire La Vie financière, je le regarderais d'un air espiègle, et quand il avancerait une main, plaf, une claque dans la gueule, ça va pas, toi, non ? C'est des cons, les hommes. Je suis prêt à le dire, je peux pas les piffer. Alors il se tournait de l'autre côté pour chercher le sommeil, éreinté par sa journée de travail. Et moi, au lieu d'éteindre, je laisserai tout allumé. Exprès. Et je me ferai les ongles des pieds. Bien fait. C'est des cons, les hommes. Le mien, je le vois d'ici, costume gris à rayures, cheveux gras mouillés, plaqués en arrière. Genre Olivier Stirn, je sais pas si vous vous souvenez. Je critiquerais tout ce qu'il dit, tout ce qu'il fait. Je le sifflerais, même en tête à tête. Il arrive le soir avec son attaché caisse. On fait l'amour, lui. T'es belle, toi, tu sais que t'es belle, moi. C'est des cons, les hommes. Si j'étais une femme, je m'occuperais uniquement de
6: avez scié.
5: Je ne cherchais même pas à mener une vie de femme intéressante, intelligente, surtout pas justement, parce que mon mari, ça le flatterait trop, il serait encore là à se vanter en me présentant ma femme, la nouvelle Ségolène Royale. Au contraire, je serais nul. Nul et feignante. Je prendrais des tas d'amants et je les ferais casquer. Il y en aurait des super forts, des industriels, des avocats, des docteurs. Ils feraient des affaires, des choses extraordinaires, des opérations à cœur ouvert. Ils gagneraient un pognon fou que je claquerais à des conneries. Je serais odieuse. À moins que j'en rencontre un. Mais là, évidemment, on entre dans le domaine. Un brun. Un peu grisonnant. Pas trop grand. La cinquantaine passée. La cinquantaine légèrement froissée par le passage du temps. Oui, un type comme moi, j'avais pas fait le rapprochement. C'est vrai, c'est des cons, les grands, je peux pas les blairer. Tandis que si je me rencontrais chez des amis, on peut rêver, ça existe, les contes de fées. Je suis sûr que je m'enrichirais beaucoup à mon contact. Enfin, encore faudrait-il que ça dure. Parce que, tel que je me connais, si c'est pour me laisser tomber un beau matin, après tout ce que j'aurais fait pour moi. Moi que j'aurais adoré comme personne ici-bas. Ma vie de femme serait foutue.
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7: Chanson canadienne. 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
2: Bon, une question de Madame d'Aligande d'Igouin. Lorsque Jeanne d'Arc vint à Chinon, que fit le roi pour la mettre à l'épreuve?
3: Alors il fit porter ses vêtements à un autre des seigneurs.
4: Puis, il s'est mis au milieu des autres.
3: Elle écarta la foule, elle le reconnut tout de suite.
4: En disant, voilà Charlie.
2: Ça te peut donner une très jolie complainte. La reconnaissance du roi à Chinon.
3: Vas-y. Et puis il faut une chanson pour les jeunes.
4: Allez.
3: Bien bête, allez, vas-y.
4: Allez.
3: Non, un rosque. Voilà, un rosque. C'était une môme à Don Rémy qui voulait pas rester ici. A trouvé que la campagne ça pue, elle avait beaucoup de vertus. Un jour à la radio, qu'elle entendit des voix qui y disaient: prends ton bidet, la vieille, et fais la Chinon.
5: Elle dit pourquoi que je me creuse, parce que Chinon c'est dans la Creuse. Elle est arrivée par hasard, elle a vu des mecs vachement beaux. Elle a dit ce roi pantouflard, ça doit pas être celui-là, parce qu'il avait changé de chapeau avec cet autre cestuit-là.
3: Elle a fini un jour à Rouen avec du sel, du poivre et du safran sur un brasier bien mis à chaud. On aurait dit une côte des veaux. Elle était très croyante.

0: Ah, c'est du propre, ouais. Moi, je rêvais de quelque chose d'un peu plus poétique, d'un peu plus médiéval. Ça aurait été la complainte de Jeanne en train de revêtir son armure avant d'aller au combat. Mm-hmm. Intitulé « C'est mon home ».
1: Oui.
2: Mais non, c'est pas son armure. Avant d'aller lutter, Jeanne met ses beaux dîmes avec tes dîmes noires. J'ai envie de t'aimer avec tes dîmes chères. Je voudrais t'embrasser. Ah!
0: C'est vrai que ça sera un exercice formidable de raconter toute l'histoire de France avec des publicités.
3: Avec des publicités.
0: Et la fin de Jeanne d'Arc, vous pourriez la raconter avec « Et pourquoi tu veux que Ducrot, il se décarcasse ?»
1: Et pour qui il se décarcasse, Ducrot ? Et Jacques Vard, qui se penche sur le bûcher, qui fait « Non, Pedro, cela, on aura du mal à les griller. »
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5: Pendant que je vous distrais, mon impresario fait la caisse et il se barre avec le pognon. On est deux, on a monté une escroquerie à deux. C'est du vol. C'est marrant comme métier. Moi, il n'y a pas longtemps, je suis en show business. Mais c'est bien. Je connais plein de volettes et tout. Hein. Moi, je connais personnellement Gimux et tout. Hein. Ah ouais. Il paraît que Daniel Gilbert est pas aussi con qu'elle a l'air. Marcher, c'est possible. T'as tellement l'air con, c'est possible. Non, parce que par contre, être aussi con qu'elle a l'air, ça me paraît pas possible. C'est bizarre. Parce que moi, avant, j'étais pas dans le métier. J'entendais toujours dire « Oh !» par Vox Populi, qui venait souvent. J'entendais, je disais « Ah, pour faire un disque dans le show business, il faut coucher avec le producteur. » Tu vois la gueule du producteur qui a fait faire un disque à Sim ? Sans ça, c'est bien le show business. Il paraît Sylvie Vartan a encore fait des progrès. Ça va faire 28 ans maintenant que j'ai fait des progrès. Moi, j'y vais pas, j'attends qu'elle ait fini tous les progrès, je verrai tout d'un coup, c'est mieux. Puis on dit du mal de toutes les volettes, et il y en a, ils sont gentils. Hein. Moi, j'aime pas dire du mal. Hein. Par exemple, Lynn Renault, sous prétexte que quand c'est son anniversaire, ça coûte plus cher en bougie qu'en gâteau. Alors les mecs, ils vont inventer qu'elle a été camarade de jeu avec Ramsès II. Des ennuis, quoi. Non, ce qui est vrai, c'est qu'ils ont fait la poitrine avec de la peau de coude. C'est pas joli, on dirait deux grandes toilettes posées, c'est pas beau. Ah ouais. Elle fait plus que 36 maintenant. Et avant, elle faisait 37, mais tellement ils ont fait des liftings, maintenant elle fait plus que 36. La dernière fois, les ongles sont partis, il y a eu deux blessés. Remarquez, si je voudrais, je dirais du mal hein, du métier. Hein. Parce qu'il n'y a pas que des lumières. Eh, hein. Hey, Rick Azaray, elle est inculte. Hein. Et je suis poli. Et Daniel Gérard, il avait le choix entre le chapeau de Bob Dylan et le talent de Bob Dylan. D'après vous, il a pris quoi ? Le chapeau, oui, oui. Mireille Mathieu est très, très mignonne, par exemple. Quel intérêt, l'autre, il enlève les piles, c'est foutu, après. Hein. Tiens, j'avais entendu dire Plastique Bertrand, il paraît que c'est pas lui qui chante. Bon, je vais vous dire un truc, vous le répéterez pas, si ça sort d'ici, je serai avec c'est vous. Il paraît Plastique Bertrand, c'est pas lui qui danse. De toute façon, Plastique, c'est pas son vrai nom. Hein. C'est des mecs qui prennent des pseudonymes. Hein. Si ça marche pas, ils se teignent en brune, ils font chanteuse. Par contre, il paraît Serge Gainsbourg, c'est son vrai nom. Hein. Gainsbourg, c'est son vrai nom, quoi. C'est son père a été shérif pendant la guerre. Il y avait une étoile, et puis pourquoi. Jen, elle est mignonne, Jen. Briquine. Elle est mignonne. Elle a appris le français avec Tarzan, mais elle est mignonne. Bonjour, Tarzan. Moi, Tarzan. Toi, bonjour. Non. Il est con, hein. Mais c'est un singe. Ah. Puis finalement, elle a épousé Chita, l'autre. Bah justement, Sheila, puisqu'on en parle, Sheila. Tout le monde dit du mal de Sheila, comme quoi elle aurait été opérée. Ceci, cela, c'est pas vrai. Sheila, c'est une fille, comme Dave.
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8: Il y avait le père, la mère, le fils.
3: fils, la fille, il y avait le grand-père, il y avait même un chien. La mère était derrière ses fourneaux, elle préparait une bonne tarte aux pruneaux. Le grand-père était à côté d'elle. Mais applique-toi! Mais fais la plus grosse tarte aux pruneaux! On sait jamais s'il y a quelqu'un qui vient. Et puis la mère sortait de la cuisine, à table, et tout le monde s'installait. Le grand-père faisait des raies sur sa purée. Je peux encore avoir un petit peu de jus? Non, mais c'est juste pour tremper mon pain. Le petit disait, papa, cet après-midi à l'école, je me suis fait casser la gueule. Tu peux me répéter ça poliment? Papa, cet après-midi à l'école, je me suis fait casser la gueule. S'il te plaît. Pendant que le grand-père hurlait du bout de la table, passez-moi le pinard! Il y avait une bonne ambiance. Et puis tout le monde était content, le dessert arrivait, la tarte au pruneau. Tout à coup, on sonnait à la porte. Deux petits coups secs. Le chien se levait, le père suivait, la porte s'ouvrait. Deux hommes sur le palier. Le grand-père s'inquiétait. Qui c'est? Ce sont messieurs les huissiers. La mère, bonne comme le pain, s'avançait. Je vous en prie, messieurs, entrez donc. Vous prendrez bien un petit café et de la tarte au pruneau. Nous ne sommes pas là pour ça. Nous sommes des huissiers. Nous sommes là pour saisir le mobilier. Payez, sinon c'est l'expulsion. Alors, vous payez? Non. Il n'y avait pas d'argent. Il y avait le temps qui se couvrait. Il y avait le grand-père qui sentait qu'il allait se passer quelque chose. Il y avait le chien qui grognait derrière son coussin. Il y avait le grand-père qui lui faisait chut. Il y avait le petit qui se balançait sur sa chaise. Oui. Oui. Oui. Il y avait un réveil. Il y avait le café qui s'écoulait goutte à goutte. La mère, bonne comme le pain, essayait encore. Je vous en prie, messieurs, prenez donc de la tarte au pruneau. Mais prenez donc de la tarte au pruneau. Oui. Oui. Il y avait de l'angoisse. Et tout à coup, il y a eu un grand soulagement. Et les deux huissiers avaient fait un pas en avant pour prendre leur part de tarte au pruneau. Ils mangeaient et tout se terminait bien. Le lendemain, on enterrait les deux cadavres. Tôt le matin, la mère était derrière ses fourneaux pour faire une autre tarte au pruneau. Et le grand-père à côté d'elle. Mais applique-toi! Mais fais la plus grosse tarte au pruneau! On sait jamais s'il y a quelqu'un qui vient.
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8: Il y a quelques jours, on sonne à la porte de ma maison. Je vais ouvrir, c'était ma belle-mère. Elle me dit, je sens que ma dernière heure est arrivée, je voudrais la passer chez vous. Moi, je me dis, une heure, c'est vite passé. Entrez, belle maman. Je fais entrer, elle s'installe, tout ça. Pauvre belle-mère, je dois dire que je l'ai semée partout, je l'ai semée... J'ai même semé dans un champ, sans jeu de mots. Hein. Alors en l'accueillant, je ne faisais que récolter ce que j'avais semé. Bon, enfin, alors elle s'installe, tout ça. Une heure se passe, rien. Je dis, belle maman, l'heure tourne. Elle me dit, vous êtes pressée? J'ai dit, moi non, mais vous, vous allez vous mettre en retard. Oh, elle me dit, je ne suis pas à une minute près. Alors elle chausse ses lunettes et elle se met à lire les nouvelles de dernière heure. Alors j'ai dit, écoutez, belle maman, ce n'est pas très honnête ce que vous faites. Quand on dit une heure, on s'y tient. Ben, je croyais que sa dernière heure, elle ferait 60 minutes, quoi. Une durée normale, tandis que là, elle n'en finissait plus sa dernière heure, enfin quoi. D'autant qu'elle me dit, qu'est-ce qu'on joue ce soir à la télé? Je dis, les 5 dernières minutes, belle maman. Oh, elle me dit, c'est plus qu'il m'en faut, tout ça. Elle s'installe devant le poste. Alors quand elle a vu que c'était l'histoire d'un monsieur qui essayait de semer sa belle-mère, elle a dit, j'ai déjà vu le film. Elle dit, de toute façon, il est temps que je passe de l'autre côté. J'ai dit, faites belle-maman. Elle est passée dans la pièce à côté, et puis rien. Au bout d'un moment, j'ai allumé des bougies pour créer l'atmosphère, quoi. pour l'inciter. Quoi. Alors, il y a des phrases qui vous échappent comme ça. À un moment, j'ai dit, tiens, il y en a une qui va pas tarder à s'éteindre. Forcément, ça fait plus d'une heure qu'elle se consume. 11 heures. Vous voulez un bouillon, belle maman? 1 heure plus tard. Et un bain de minuit bien glacé, belle maman. Mais par contre, je fumerais bien une dernière cigarette. Ah, oh, je dis, va chercher le paquet. Alors, on lui passe le paquet, et tout le paquet, il est passé. En plus, elle fait des réflexions désobligeantes. Oh, je ne sais plus où mettre mes cendres. Bon, j'ai un cendrier, il est plein, j'ose pas le vider, parce qu'on va dire encore que j'essaie de semer ma belle-mère.
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9: Allô, Choupinet, ça va? Ben rien, j'appelais juste comme ça pour savoir si ça va, toi. Ça se passe bien au bureau, ils sont gentils avec toi? Ah, tant mieux, c'est bien. Ah, t'es en réunion, je vais pas te déranger, alors. Je vais juste savoir si toi, ça va, je vais te laisser. Moi, bon, ça va, si, ça va aller. Oui, c'est le petit qui pleure, il a faim. J'ai plus de lait en poudre, c'est pour ça. Non, j'ai pas pu descendre en acheter de la journée, je suis pas en forme. Je lui ai montré une photo de vache pour le calmer. Allez, je vais te laisser, je vais pas t'embêter avec ça, c'est pas grave. Surtout si t'es en réunion, c'est... Non, c'est le kilt, là. Tu sais le kilt que ta soeur m'a donné? Ben, une gratte. Oh, mais une gratte, c'est dingue, j'étais obligée de l'enlever, j'ai les cuisses rouges. Mais j'ai rien d'autre, toutes mes fringues, c'est des trucs d'été, ça va pas. Avec ce temps dégueulasse, je vais ramasser des gerbes de gadou. Après, j'aurai plus rien du tout, alors j'aurai la grippe, ce sera pire que tout. Non, mais laisse tomber, je vais m'arranger, je vais mettre ton short de scout. Bien sûr que si j'ai voulu descendre la valise avec les affaires d'hiver. Je sais pas, c'est tellement mal foutu, ces placards Louis XIII, là. Tout m'est tombé sur la nuque. La valise était derrière la vaisselle de ta mère. Ça fait comme un tremblement de terre. La vaisselle, on s'en fout de la vaisselle, c'est moi qui me suis fait un mal de chien. À mon avis, je suis déchiré musculairement au deuxième ou troisième degré, au moins. Je peux plus monter, je peux plus descendre, je peux plus me lever, je peux plus bouger, mais c'est rien, je vais essayer de tenir. Mais non, la bouffe non plus, je sais pas la faire, arrête. Dis pas que je me débrouille pas si mal, c'est horrible de dire ça, ça m'humilie. Tiens, là, j'ai essayé de faire cuire un truc, c'était marqué « Égayez vos soirées d'hiver pour débutantes ». Tu mettrais le nez dans la casserole, ça t'égayerait pas, crois-moi. Les voisins de palier ont tapé sur la porte en hurlant que si je continuais, ils allaient alerter le ministère de l'Environnement. Moi, ça me donne envie de chialer. Ça aurait dû être un sabayon de truffes à la moussaka. En fait, on dirait du débris de caniveau lyophilisé avec des bouts de zan dedans. Ça sent pareil. Je suis fair-play, je te préviens, t'as encore le temps d'aller t'acheter un sandwich avant de rentrer. Quand c'est marqué pour débutants, c'est déjà trop fort pour moi. Faudrait pour conne, je sais pas si ça existe. C'est pour ça que le petit vomit sans arrêt. Ça sent le lait caillé radioactif dans toute la baraque. Même des birons corrects, j'arrive pas à les faire. Pauvre gosse, il est mignon, il sent que sa mère est un flop, il prend du retard. C'est à cause de moi. En vocalisation, il est faible pour 12 mois. En préhension, il est carrément inquiétant. J'ai vérifié dans le bouquin. À côté du fils de ta sœur, habillé en petit page, tout bouclé. Le nôtre, on dirait un mélange d'Anis et le Porc et d'Yvette Horner. Il est tout blanc. Choupinet, je dis pas ça contre toi. En plus, je sais que tu peux pas répondre. Puis que c'est grave avec toutes les responsabilités que t'as au bureau.
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10: J'écoute. Mademoiselle, je voudrais passer un télégramme, s'il vous plaît.
11: Pour la France?
10: Oui, pour la France.
11: Quel numéro êtes-vous?
10: Odéon 2745.
11: 45. Adressé à?
10: Mademoiselle Colette Mercier.
11: Colette Mercier. Marcel Eugène Raoul, Célestin Irma Eugène Raoul.
10: Oui.
11: Adresse?
10: 23 Square Lamartine, Besançon.
11: Département?
10: Le Doubs, je crois.
11: Besançon
10: Doubs. Eh oui, c'est le Doubs.
11: Le texte?
10: Mon chéri.
11: Comment?
10: Mon chéri.
11: Mon chéri ou ma chérie?
10: Non, mon chéri.
11: Mon chéri. Comme une entête de lettres, alors.
10: Oui, si vous voulez. Mon chéri.
11: Mon chéri, deux fois?
10: Non, une fois, mademoiselle.
11: Ensuite?
10: J'entends le vent, je t'aime.
11: J'entends le vent, je t'aime. Ensuite?
10: La ville est morte depuis que tu es parti, mais la statue est toujours à la même place et
11: Attendez. Depuis que tu es parti, mais la quoi?
10: La statue.
11: Comme une statue?
10: Oui, comme une statue.
11: La statue est toujours à la même place, c'est ça?
10: Oui, c'est ça, mademoiselle. Eugène Su me regarde, je t'aime.
11: Eugène, comme le prénom?
10: Oui.
11: Ensuite?
10: Su.
11: Comment?
10: Su, Eugène, Su.
11: Éplé.
10: S comme Suzanne, U comme... Oui, et E comme Eugène.
11: Su.
10: Oui, mademoiselle, Eugène, Su, c'est...
11: Ensuite.
10: Me regarde, je t'aime.
11: Je t'aime.
10: Je pense à toi.
11: Je pense à toi.
10: Je t'aime, je t'aime, je t'aime.
11: Je t'aime, je t'aime. Alors, trois fois je t'aime.
10: Oui. Paul.
11: C'est la signature?
10: Oui, mademoiselle.
11: Je vous relis. Si vous êtes EDON 2745 adressé à Colette Mercier, Marcel Eugène Raoul, Célestin Irma Eugène Raoul. 23 Square Lamartine, Besançon, Doubs. Mon chéri, j'entends le vent, je t'aime. La ville est morte depuis que tu es parti, mais la statue est toujours à la même place. Eugène, tu me regardes. Je t'aime, je pense à toi, je t'aime, je t'aime, signé Paul.
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13: J'attends quelqu'un. C'est que ça existe comme bagnole, ça? Un truc qu'il a fait lui-même ou quoi? C'est pas moi le sac, non, non. Vous allez à Paris? Hein? À Lyon? Ah oui, bah alors. Allez, ça me rapprochera toujours un petit peu, hein. Bon, allez, va. Ah, vous allez être content de votre bagnole, là? Ah oui, c'est bien, faut pas être difficile. C'est français? Oui, ça doit pas être cher, quoi. Ah, quand même? Ah bah, ils s'emmerdent pas, hein. En marquise, ils trouvent des couillons pour payer, on peut pas. Non, je dis pas ça pour vous, il y en a qui en ont besoin. Remarquez, moi, je risque pas de passer pour un con avec ma bagnole, j'en ai pas, alors. Je paye pas d'essence, je paye pas d'assurance, je paye pas de vignette, puis pourtant, j'en ai fait les kilomètres, hein. On entend bien le moteur, hein. Moi, je dis, on se rend bien compte qu'on n'est pas en panne, quoi. Mais bon, c'est pas, ça va durer, oui, c'est ça, oui. C'est un diesel? Non? Ah oui, ça vous dérange pas si je fume? Hein? Qu'est-ce que vous avez comme cigarette? Des blondes? Oh, ça peut pas être difficile, hein. Dites donc, je regarde, y a pas d'allume-cigare là-dessus? Non, ils le font en option. Ah, ben vous auriez pu le prendre, c'est quand même pratique. Non, j'ai pas de feu non plus, parce que vous savez ce que c'est? On charge le moins possible pour pas déranger. Ils le vendent, ça? Je dis, à cette vitesse-là, on n'est pas arrivé, hein. Comme ça, au moins, si on a un accident, on l'aura moins vite, quoi. Je dis, faudrait pas qu'on se fasse rentrer dedans, il ne resterait pas beaucoup de votre mixeur. C'est de la tôle, hein, c'est jamais. C'est même du plastique, là. Ah ouais, ils s'emmerdent pas, hein. Marquis, je dis ça, je m'en fous, je suis pas pressé. On couchera à Lyon, tant pis. Fais des frais, mais enfin. Il doit y avoir des hôtels pas chers à Lyon, sympa. Non, parce que le mieux pour nous, c'est de tomber sur un mec sympa qui nous invite à dormir chez lui, mais ça, c'est rare. Oh, c'est vachement rare. Non, je dis pas que vous êtes pas sympa, mais je dis chez vous, ça va pas être possible. Ça va trop vous déranger. Vous êtes sûr, hein? Faut pas que ça vous dérange, hein? Ah non, parce que si ça vous dérange, moi, ça me gêne aussi, hein? Vous êtes sûr? Ah ben, c'est pas de refus, alors. Surtout qu'on n'a rien bouffé à midi, alors. Ben, vous allez rire, à midi, on a pris un type et une bagnole encore plus pourrie que la vôtre. Tout en plastique, la sienne, vous voyez. Comme les poubelles. Non, mais moins pratique, y a pas les poignées, quoi. Oui. Alors, on n'a pas eu le temps de s'arrêter pour bouffer, quoi. Remarquez, moi, je m'en fous, je saute facilement un repas, mais c'est le chien. C'est que ça bouffe, un Doberman, hein. Enfin, vous verrez bien ce soir, hein, c'est pas la peine. Oui. C'est sympa, le stop. On tombe sur des types, ils vous emmènent dans leur bagnole, ils vous offrent des cigarettes, ils vous invitent à bouffer, ils vous retiennent à dormir. Il y en a même qui vous donnent du pognon. Si, pour qu'on se barre. Ah oui. Enfin, on donne ce qu'on veut. Hein. Dites donc, je pense à un truc. Si ça se trouve, vous habitez pas sur la route de Paris, vous. Ben non, parce que ça va vous faire lever le bonheur demain matin. Ben pour nous accompagner sur la route de Paris. Ben, vous voulez pas dire qu'on va y aller à pied, quand même. Ben, vous êtes marrant, vous, alors. Écoutez, nous, on monte dans notre bagnole, on est quand même sympa et pas terrible. Hein? Alors, vous nous invitez à bouffer, on sait même pas ce qu'il y a, vous dites pas le menu ni rien, enfin... Alors, vous nous invitez à dormir, c'est pareil, on sait pas sur quoi on va tomber. Si en plus, vous habitez à Perpète, puis que demain, on est obligé de se taper 30 bornes à pied pour sortir de la ville, non, merci. Surtout que pour vous, demain, ça va pas vous déranger beaucoup, hein. De toute façon, à 5 heures, il y a personne dans les rues. Hein? Alors on fait 30 bornes histoire de dire qu'on est sorti, mon vieux. Je... Tant que vous reveniez à 7 heures, vous êtes au lit. Hein? Ah, c'est l'heure où vous vous levez? Eh ben comme ça, vous n'aurez même pas à vous lever. Hein? Dites donc, je pense à un truc. Vous n'allez pas à Paris demain avec votre poubelle. Non, parce que je pensais, on aurait pu vous emmener.
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14: Qui c'est qui veut des oranges? Messieurs, dames, en passant, regardez mon cajou. Vous verrez comme elles sont belles, mes oranges. J'en ai plein cajou à vendre. Jean, madame, en passant, on regarderait même pas. Hein. Quelqu'un. Monsieur, venez voir, j'ai des belles oranges. Personne ne veut des oranges. C'est quelqu'un, ça, là. Jean, monsieur.
15: Qu'est-ce que vous faites là, vous?
14: Moi, je vends des oranges.
15: Je le vois bien, non?
14: Je suis l'employé. C'est le contremaître qui m'a engagé depuis ce matin à 7 heures pour vendre des oranges.
15: Et moi, je suis le patron. Moi.
14: Oh, pardon.
15: Et vous en avez vendu beaucoup de ces oranges?
14: Et non, je n'ai pas encore vendu. C'est quelqu'un, ça?
15: Qu'est-ce que vous faisiez avant de vendre des oranges?
14: Je vendais du poisson.
15: Et vous en vendiez beaucoup?
14: Et non, j'en ai jamais vendu. Qui c'est qui veut du poisson? Alors on me répondait, vous savez pas qu'on peut voir où c'est qu'on peut acheter des oranges? C'est quelqu'un, ça?
15: Ça m'étonne pas que vous n'en vendiez pas.
14: Pourquoi?
15: Comme ça? Vous avez une ardoise et une craie, c'est pour quoi faire?
14: C'est pour faire mes totos.
15: Quelqu'un qui viendrait et puis que d'un seul coup il me dit allez, paf, il m'en faut 3 kilos. Alors ça, si par 300 fois 0, 0, je pose 0, je retiens rien. 3 fois 0, 0, je pose 1, t'as fait 2, 3, enfin je freine les totos.
14: Voilà. Voilà.
15: Vous avez une ardoise et une craie, mon cher ami. Servez-vous-en pour faire de la publicité. Le commerce, c'est un métier, c'est pas n'importe quelle personne qui peut faire du commerce. Marquez quelque chose sur votre ardoise, de manière que lorsque les clients passent sur le trottoir, tiens, qu'est-ce qu'il y a d'écrit là-dessus? Ils s'approchent et vous les accrochez pour vendre votre marchandise.
14: Ah, oh, c'est vrai. C'est vrai, j'avais pas pensé d'écrire... Si, ouais,
15: je repasse dans 10 minutes, hein.
14: Au revoir, monsieur le patron. C'est vrai, une ardoise et une craie. Qu'est-ce que je vais bien pouvoir écrire là-dessus? Ici, on vend de belles oranges. Ici, on vend de belles oranges pas chères. Voilà. Qui c'est qui veut des oranges?
15: C'est vous qui avez pendu ça?
14: Ah oui, monsieur le patron.
15: Pardon, donnez-moi ça. Ici, on vend de belles oranges pas chères. Mmh. Vous avez bien fait de marquer ici. des fois qu'on pense que ce soit ailleurs. Vous voyez pas que c'est inutile le mot ici?
14: C'est vrai, j'ai mis ici. J'ai effacé ici.
15: On vend de belles oranges pas chères. Ils auront bien le temps de le voir que c'est pas cher. Pourquoi vous avez écrit pas cher?
14: C'est vrai, il est pas cher.
15: J'efface pas cher.
14: Donnez-moi ça.
15: On vend de belles oranges. On vend. Vous aviez peut-être l'intention de les donner. Non?
14: Alors pourquoi vous avez marqué on vend?
15: C'est vrai, il dit on vend. On vend. De belles oranges. Quand on fait de la publicité, il faut en marquer le moins possible, de manière que ça frappe davantage l'imagination. Qu'est-ce que ça veut dire, ça, de belles oranges? Elles sont pourries, vos oranges?
14: C'est non.
15: Eh bien, effacez de belles, c'est vrai. De belles. C'est des bananes que vous vendez? Non, c'est des oranges. Alors, pourquoi il y a orange? Je vais aller revendre mon poisson. Comme ça, j'aurai pas besoin de le marquer.
14: Pourquoi?
15: Ça sent.
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16: Répète, je lui dis. Répète ce que t'as dit. Je lui dis répète. Je lui ai pas dit frappe. Mais qu'est-ce qu'il croit? Qu'il m'a impressionné ou quoi? Mais qu'est-ce que c'est 9 jours d'hôpital sur une vie? Surtout que de toute façon, j'avais 10 jours de congé et je comptais pas quitter Paris, alors... À Marmottan ou ailleurs... Je suis content parce que j'en ai profité pour me payer des dents neuves. Il y avait longtemps que je me disais, tiens, il faudra que je les change un de ces jours. Elles vont me lâcher. Seulement, il fallait une occasion. Blanche, c'est des prix blanches. Sport. Non mais moi d'habitude j'évite de me battre parce que ça finit toujours mal. Oh, une fois, après j'étais même pas décoiffé. C'est pas pour me vanter. À 1 contre 5, adossé au mur. 1 contre 5. Messieurs, je vous attends. Messieurs, je vous attends. Il nous disait le type. Oh, il y a eu une correction. Et attention, moi encore je me suis maîtrisé. Je faisais le gay. Mais l'autre jour, là, j'étais seul contre l'autre imbécile, il pouvait pas se plaindre. D'ailleurs, il s'est pas plaint. C'est-à-dire qu'au départ, il y a une question de chance qui intervient. Le premier qui chope l'autre en pleine poire, tout en lui tirant un coup de soulier dans le ventre, eh ben, il est très avantagé par rapport à celui qui tombe à genoux, la paupière fermée d'entrée, avec une cloque sur le nez. C'est pile ou face? Bon, l'autre jour, c'était face, contre terre. Alors, il m'a relevé, il a commencé à me gifler. Posément. Systématiquement. Comme s'il y avait que ça d'utile à faire dans la vie. Giflait les gens, comme si c'était un but. Voilà qu'il y a des mômes qui ont faim. Moi, je disais rien, le mutisme. Je saignais, tranquille. J'avais envie de lui dire, pauvre médiocre. Sûrement aucune culture, aucun diplôme, rien. Il y a ceux qui tapent, et puis il y a ceux qui ont un bagage. Pauvre ringard. Alors, il m'a pris par les pieds... Non, attendez, que je dise pas de bêtises. Il m'a pris par un pied, il a commencé à me traîner par terre dans la boue. Et c'est là qu'il s'est mis à me casser mes anciennes dents. Facile, une à une, facile, le truc facile qu'on a vu 10 fois. Si je m'étais pas contrôlé, j'aurais dit pauvre primaire. Si on parle de Marguerite Duras, tu sais même pas qui c'est. Minable, aucune vie intérieure. Tape, vas-y, tape. Je m'en fous, j'ai mon premier bac. Mange. Mange. Vous voulez me faire manger ma chaussure? Je l'ai mangé, j'avais rien à faire avant 5 heures. J'aurais pas eu la bouche pleine, j'aurais dit, t'as de la chance d'être grand. Parce que si t'étais plus petit, tu serais qu'un nabou, petit nabou, nabou, nabou, nabou. J'ai rien dit parce que je voulais pas que ça dégénère. Alors, il m'a remis sur mes pieds, il m'a donné, comment dire, une formidable chiquenaude, voyez-vous, et je suis allé m'écraser en souplesse sur le dos. J'avais un œil fermé. Bon. Mais dans l'autre, une ironie indescriptible. Et puis, s'est jeté sur moi en me donnant non plus des baffes, parce qu'il voyait bien que les baffes commençaient à avoir ma claque, j'allais faire une réflexion. Mais des coups de poing sur les oreilles, soit avec la main droite, en me tenant les cheveux avec la main gauche, soit avec la main gauche, et inversement, n'est-ce pas? Ad libitum, aucun style. J'avais envie de dire, oh, c'est typiquement les beignes du type humilié à la maison, brimé au bureau, né dans un patelin humide, avec des parents obscurs, le type qui a raté sa guerre, qui s'est rendu tout de suite, et puis qui a échoué dans le civil. Tu Moi, un jour, j'écrirai des poèmes. Et je les publierai, moi. Et lui, il ne les lira même pas. Nabo, nabo, nabo.
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17: Bonjour.

0: Dans un récent ouvrage consacré au président de la République, l'un de ses intimes raconte que lorsqu'arrive la fin d'un discours public et que la foule s'en va, le président se met à penser et s'adresse au bon Dieu. Vous le voyez, tout peut arriver. Alors, monsieur le président, nous vous écoutons.
1: Notre Père des cieux, parfois je me demande si je suis vraiment fait pour une tâche aussi grande. J'avoue que quelquefois je me prends à douter.
2: Mon fils, ne t'inquiète pas. J'ai fait 11 ans ce métier et j'étais tout comme toi, tellement qualifié. Je te rassure, Valide.
1: Cette voix de là-haut, je crois la reconnaître.
2: Mais oui, mon cher Vali, c'est la voix de ton maître.
1: Mais c'est bien sûr, j'appelle le bon Dieu, c'est vous qui répliquez.
2: Eh bien, je vais t'expliquer. Je n'aime pas le partage. Alors, une fois là-haut, j'ai fait un peu de ménage. Je te salue, Vali.
1: M'avez-vous pardonné d'avoir en 69, pour un référendum qui vit un effet bœuf, glissé des peaux de banane sous vos bottes de président?
2: Oh, c'était bonne guerre. Allons, je m'étonne seulement qu'avec un peu de jugeote, tu ne l'aies pas fait avant. Je te salue, Vali.
1: Cher grand Colombien, j'ai un souci constant. C'est le maire de Paris qui mène tambour battant une campagne d'elle qui m'intrigue et m'inquiète.
2: Mon cher, en politique, à chacun sa houlette. Toi, c'est l'épaule de banane, lui, la planche à roulette. Je ne te plains pas, Vali.
1: Mon cher grand président, qui avait su faire face, j'avoue qu'en ce moment, je suis dans la mélasse. Puis-je vous demander ce que vous feriez à ma place?
2: Eh bien, mon cher Giscard,
1: oui.
2: Puisque vous me le demandez,
1: oui.
2: Je pense qu'à votre place,
1: eh bien,
2: je serais bien emmerdé. Je vous salue, Vali.
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4: Pouce sourd.
5: Non, pas vrai. Bonjour, Franck.
6: Bonjour.
5: Un minable.
6: Bonjour.
5: Un mec qui me dit bonjour comme ça, j'en tire une. Ça, moi, les bons.
6: Ça fait pas sincère, hein.
5: Les bonjours mous de carte vermeille, ça m'emmerde, moi. Je veux un vrai bonjour printanier. Je veux un bonjour qui vous ressemble, Philippe. Qui est votre âme, votre corps, qui est un nœud papillon au bout du jour. Oh, mon fichu.
7: Bonjour, petit vicomte.
5: Oh, mon nain parlant. Coucou.
8: Française, français. Je ferai la France libre et je permettrai à Kersauzon de dominer les océans et de naviguer de Dunkerque à Tamanrasset.
9: À Tamanrasset, il n'aura jamais vu une aussi belle plage.
5: Mais qui c'est que ce couillon-là qui parle de moyenne?
10: T'as eu des aventures dans les îles, Kersauzon?
5: Écoute, d'abord, je ne m'appelle pas Kersauzon.
11: T'as des souvenirs vagues de ta traversée?
10: Moi, je suis bien content d'être avec Olivier de Cousteau.
11: C'est con, t'as un gala demain. Tu sais que tu ne pourras pas jouer avec des pansements.
5: Et il va tellement être enrubané que tout le monde va croire que c'est Dalida, la momie.
11: T'as mis du temps pour y arriver, mais tu y arrives.
5: Mais attends,
11: c'est la course du Rhum ou la course du vieux Rhum?
5: Mais attends, je dis rien, moi. Il y a certains silences qui ressemblent au mépris. Et qui marquent à jamais la fin d'un ami. Je vous écoute, Jacques. Je vous laisse chaque dimanche devant votre public d'amour faire la manche. Tu vas bien, mon coco? Dis-moi quel âge as-tu? Et dans ce rôle d'ami ou bien du grand cucu, je vous entends encore proposer une chanson. Il y a derrière un connard qui vend des disques ronds. Un jour c'est Dalida, un autre ringard. J'aimerais bien qu'il arrive votre train dans cette gare où s'arrête l'esprit et se repose le temps. J'ouvre ma télévision, je vous vois, un enfant.
12: Ils ont des parents.
5: Ils sont là dans la salle et les pauvres regardent. leurs petits. Dis-moi. Moi, j'ai mal de voir cela d'un homme.
2: Triste enfant d'artichaut, quand je t'ai recueilli, perdu au milieu des îles, sauvage à demi-nu, analphabète, à moitié, dévoré par les bêtes, et que par pitié, je t'ai ramené dans notre capitale.
6: Tu m'as ramené ici, et c'est pour me faire souffrir. Depuis, je n'ai pensé de tout jamais qu'à partir. Je repars sur la mer, je m'en vais à chaque fois.
2: Mais pourquoi, nom de Dieu, cherches-tu à me froisser en t'entêtant toujours à arriver le dernier?

0: cherche pas à te froisser. Je cherche pas à te froisser. Là, tu viens de me faire mal.
1: Mais je n'ai
0: pas voulu comme toi, là, mon tergal.
1: Je n'ai pas voulu te blesser. Mais ce bateau pour lequel j'ai tant lutté, chaque planche m'appartient, j'y ai donné un peu de mon soutien. Et le voir se traîner 8 jours derrière les eaux, quel chagrin. La mer montait de tous côtés, je n'arrêtais pas de pleurer.
2: Et comment arriver au bout de l'Atlantique, lorsqu'on laisse ici tant de gens sympathiques? Et moi je pense à toi, oui, lorsque la nuit vient, je voudrais une télé avec un Jacques Martin.
3: Pierre Sauzon,
2: je me retrouve seul, tout seul sur l'océan. Je voudrais être dimanche et devenir un enfant.
4: Ah, hein, Sophie.
5: Je suis bouleversée.
4: Ah, c'est beau, oui. La poésie.
6: Ah. Hey, she's bouleversée, on continue.
5: T'es bouleversée, oui.
0: Eh oui, c'est bien dur pour un pauvre marin de retrouver ici à sa place Sébastien à côté de Martin. C'est ma place qui est là, d'habitude. Je n'aime pas qu'on profite de mon absence pour se glisser ainsi dans ces mœurs de France dès qu'un homme est parti pouvoir prendre sa place. Vous n'avez pas, monsieur, suffisamment de classe.
1: Quel sous-en, mon vieux.

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2: Il n'y a pas que la mode que j'aime pas. J'aime pas non plus les chanteurs. Ah, je comprends même pas qu'on chante, c'est simple. J'aime pas non plus les chanteurs, les olives vertes, Roland Barthes, la joie dans les yeux d'un enfant, les sportifs, les racistes, les arabes, bien sûr, et les mecs qui ferment le bouton du haut de leur polo. Je pense pas être emmerdant comme type, mais les mecs qui ferment le bouton du haut de leur polo, je ne peux pas. Supportable. D'ailleurs, j'en ai vu un ici même ce soir. Ne refais jamais ça, hein. Attention. Et les coiffeurs, de tout mon cœur, de toute mon âme, de toutes mes forces, je hais les coiffeurs. Comme le pou, le coiffeur est un parasite du cheveu. Non mais vous les avez vus les coiffeurs Faubourg Saint-Honoré ou sur les Champs-Élysées qui s'habillent en cosmonaute pour couper les cheveux des gens, ça va pas, non? C'est aussi con que d'aller sur la lune avec un peigne derrière l'oreille, non?
3: Comme le souligne à l'évidence le morne ordonnancement approximatif de ma coiffure, je ne vais jamais chez le coiffeur. Je me fais couper les cheveux par la mère de mes enfants, ou par les enfants de ma mère, ou par la mère des enfants de n'importe quel con qui a des ciseaux qui coupent. Mais je ne mets jamais les pieds, ni encore moins la tête, chez les coiffeurs, parce que je vous dis, j'ai horreur des coiffeurs. D'abord, j'ai horreur qu'on me tripote la tête par derrière en me racontant des conneries dans le dos. J'ai horreur qu'un gominet gourmette me chahute le cuir chevelu avec ses grosses papates embagousées aux ongles éclatants de vulgarité manucurale. J'ai horreur qu'un brumel de bal disco me gerbe dans le cou le crachat postillonnant des réflexions de philosophie banlieusarde que lui inspire sporadiquement la hausse du dollar, l'anus artificiel du pape, l'inappétence sexuelle de la petite Grimaldi depuis la mort de sa mère en bagnole, l'agonie de Saint-Étienne, le courage des Polonais, le déclin de l'Occident, le fibrome de sa femme, pas de la femme de l'Occident, de sa femme à lui, le super Merlan néo-romantique de mes deux, la montée de la violence dans les quartiers cosmopolites, et puis bien sûr, l'indiscipline problématique de l'arrêt de mon coin, de l'arrêt de mon crâne. Alors. Ah, j'allais oublier. J'allais oublier les oscillations du thermomètre, source inépuisable de commentaires météorologiques vibrants d'incompétence, mais très répandus dans les milieux capillicoles. Oui, capillicole du latin capillaris, hein? Capilla, le poil, et iris, on s'en fout. En tout cas, vous savez qu'on ne doit pas dire je vais au coiffeur. Non, je dis pas ça. Non, on ne doit pas dire je vais au coiffeur, on doit dire je vais au capilliculteur. J'ai même vu une enseigne de capilliculteur biocosméticien. J'assure. La biocosmétique regroupant vraisemblablement l'ensemble des techniques capillicoles consistant à enduire de vaseline. L'arrêt de mon quoi? L'arrêt, une fois de plus, de mon crâne, voilà. Et en nocturne, hein, comme le son et lumière à Chambord. Ah oui, maintenant on va plus se faire couper les tifs après la bouffe. L'on se rend en consultation de capilliculture bio-cosméticienne en nocturne. Hé, les Merlans, vous croyez pas que vous pétez plus haut que la vôtre de Ray? Femme de France. Tout à l'heure, je vous demandais de ne plus marcher dans la mode. Maintenant, je vous en supplie. N'allez plus jamais chez le coiffeur. Et d'abord, ça ne sert à rien. Non, ça ne sert à rien, réfléchissez une seconde. Les Russes arrivent, hein? C'est moi m'exprimer. Suivez-moi, raisonnement. Les Russes arrivent, bon. Dans un mois, si tout va bien et si le temps le permet, c'est la guerre, d'accord? Dans 5 ans, c'est la libération. Que n'attendez-vous jusque-là pour vous faire tondre?

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2: Si mon papa me voyait, lui qui me disait toujours, si j'étais en France, il y a deux choses que je l'aimerais faire. Aller visiter la grande synagogue de Notre-Dame de Paris. Et dîner chez Maxime. C'est pas papa, je suis chez Maxime. C'est il est mon invité à titre posthume. Ah, maître l'hôtel, pour commencer, vous allez nous donner... C'est pas donné, hein? Enfin, c'est pas tous les jours qu'on va chez Maxime non plus. Alors, vous allez nous donner... Comment? Si j'attends quelqu'un? Non, j'attends personne. Je déjeune avec moi-même. On prend la même chose. Il y en a pas, moi, je sais pas comment ça s'appelle, la bestiole avec les pinces, là. Ça commence avec un K. Et pas la crevette, la... La crevisse. Vous en avez, ça, une crevisse? Ah, c'est les homards à l'américaine. Ah, ben oui, je les vois là. Homard à l'américaine. Eh ben voilà, je vais apprendre ça et on verra au fur et à mesure. Voilà. J'ai pris les homards parce que... Il n'y a pas de prix. C'est marqué « selon arrivage ». Un coup, tu payes, un coup, tu payes pas. Bonjour, monsieur. Vous êtes quoi? Sommelier. Il n'y a pas de saut de métier, monsieur? Hein? C'est pour les vins? Ah bon, je croyais que c'était pour les matelas, moi. Ah bon, d'accord. Ah bon, ça s'est dit sommelier. Moi, je suis caleçonnier, moi. Bon, écoutez, aujourd'hui, je ne vais pas boire les vins de messieurs tout le monde. Je vais un vin de qualité irréprochable. Je ne regarde pas la dépense, mais je vais les meilleurs et les moins chers. Alors, qu'est-ce que vous allez me donner de bon? Dans les Grands Bordeaux, oui, dernière page, allons-y. Qu'est-ce que je lis là? Chafoteau et Maury. À Château des Pouilly. J'aurais dû prendre mes lunettes. Et là, Château Neuf du Pape. Tiens, il fait dans les vins aussi? La carafe d'eau est gratuite. Bon, on va déjà la prendre, la carafe d'eau. Et pour colorer un peu... J'y m'y connais pas, moi, dans les vins. Qu'est-ce que... Je vous fais confiance. Qu'est-ce que vous allez me proposer de bon? Un Château Lafitte. Ah, c'est une bonne idée, oui. Comment? Si je les préfère dans une quoi? Dans une grande cuvée. Écoutez, non, pas dans une grande cuvette. Dans un petit verre, ça suffira. Comment? Vous en avez un millésimé... 1900 combien? 1929. Il vous en reste encore de cette époque? Moi, c'est pareil, dis donc. Il me reste des anciens modèles, des caleçons molletonnés. J'arrive pas à les liquider. Et alors, vous les soldez à combien? 1500 francs. 15 francs, c'est pas cher, ça. Quoi, 1500 nouveaux? 150 000 francs? Eh, vous êtes sûr que c'est pas les tonneaux? 150 000 francs pour une bouteille de vin? Il y a de quoi se retenir d'épicer pendant 8 jours, hein? Bon, écoutez, apportez-moi la carafe d'eau, il faut que j'avale la pilule. Bah, dis donc, il n'a pas l'air content, on voit que c'est pas lui qui paye, hein? Alors, ah, voilà les homards à l'américaine. Les voilà. Ah, bah, il y a plus de carcasses que des homards, là. Non, j'ai dit, il y a plus de carcasses que des homards. Qu'est-ce qui lui est arrivé? Il est tout cassé. Il a fait un atterrissage forcé. C'est un homard à l'américain qu'il a filé à l'anglaise avant d'arriver dans mon assiette. Il manque une pince, là. Bah, un homard, ça a deux pinces. Bah, je vais payer pour les deux pinces, non? Comment? Ils se sont battus dans les viviers. Eh bah, alors, apportez-moi les vainqueurs, pas les vaincus, bon sang.
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3: La misère, il paraît, c'est un truc terrible. La misère augmente énormément dans le monde. Tout augmente, c'est normal. C'est bizarre, moi, je me fous de tout ça. J'arrive pas à m'intéresser. Et il y a pire, j'ai pas honte. J'ai lu dans les journaux, les mecs, ils disaient, hein, ceux qui s'intéressent pas, c'est des cons. Moi, je suis con. Déjà, vous, vous avez pas l'air. Mais alors, moi... Il y a la guerre au Vietnam, il y a la guerre au Cambodge, il y a la guerre en Iran, il y a la guerre en Afrique. Ça se rapproche, hein. Et moi, je m'en fous. Je préférais la guerre au Vietnam à la guerre en Iran parce que elle était plus loin. Je trouvais ça plus sympathique. Regardez les morts en Afrique à la télé, en direct. Poivre d'abord avec une petite chemisette, une petite crotonne très mignonne. Eh bien, cher docteur, ce petit enfant a donc la famine et vous ne pourrez rien pour lui, il va mourir malgré tout ce que vous lui avez donné comme médicament. Ben oui, vous voyez, l'œil ne réagit plus, vous voyez, je le pince, il ne bouge pas. Ah, ça y est, il est mort. Bon, ben coupez, elle est bonne. Oh non, arrêtez, là. Arrêtez, là. Il vient de mourir dans le poste, maintenant. Non. Il y a des mecs qui meurent de la famine pendant qu'on est à table. Arrêtez, là! Les mecs qui meurent dans la famine, on leur passe pas des images de mecs qui sont en train de bouffer, alors! C'est marrant, moi, je m'en fous complètement. Hein. Je me fous de tout. Tiens, les Cambodgiens, il paraît qu'il y en a plus. Il paraît qu'il y a moins de Cambodgiens vivants que d'éléphants d'Afrique. Et pourtant, les éléphants, il n'y en avait pas lourd. Hein. C'était une race déjà en voie de disparition, le Cambodgien, c'est pire. Le mec qui en a adopté un couple l'année dernière, il a fait une affaire, on n'en trouve plus. Simplement, on ne sait pas s'ils vont se reproduire en captivité, mais... Eh ben, c'est marrant, moi, j'arrive pas à m'intéresser. Je m'en fous de tout ça. La pollution, c'est pareil, mon vieux. Maintenant, les pétroliers viennent chier en Bretagne. Ils arrivent là, paf, la Bretagne, oh, les cormorans, pff. De toute façon, je vais pas y aller en Bretagne. Hein? Et puis même, mettons, je vais être franc, je vais être honnête, mettons que j'irai en vacances en Bretagne, ça m'intéresserait quand la pollution? Juin, juillet, août, peut-être septembre. Et puis le reste, on va pas s'amuser à s'occuper, ça va pas, non? Mais mon vieux, les animaux, c'est pareil. On te dit protéger les animaux, protéger les animaux. Bon, en France, on élève des poulets, mais on les mange. En Afrique, ils élèvent des crocodiles, c'est les crocodiles qui les mangent. On pourrait savoir s'il faut protéger les crocodiles ou les Africains en Afrique. Brigitte Bardot qui nous gonfle là, avec ses bébés phoques. J'ai dit, moi je fais 41, bébé phoque, si t'en trouves deux pareils. Je ferai scier les pattes, je me ferai installer des fermetures éclair. On va pas se geler les arpions pour que ces deux connards qu'on connaît même pas se glissent sur la banquise. Y'a rien pour danser là-bas, ils font banquise tout le temps. La misère du monde n'est pas de dimension humaine. Il y en a trop de misère. Alors on s'occupe de la nôtre, et puis quand on en a pas, tu vois bien qu'on va pas s'en occuper. Hein? Un mec qui aurait pas de misère, qui s'occuperait de misère, serait vraiment un con. Ça s'appellera utiliser son intelligence à ses dépens. Ouais, franchement. Alors Dieu, il a qu'à s'occuper dans ce cas-là. Moi, je crois en Dieu si on m'emmerde avec la guerre. Je crois en Dieu. C'est Dieu qui s'occupe de tout. Hein? Moi, je sais pas. Il est pas là en ce moment, Dieu. Excuse, hein, ça m'aurait fait plaisir. Hein. Il aurait pu vous défendre, il aurait dit deux mots, il vous aurait répondu lui-même, mais il est pas là. Les mecs qui gueulent après la guerre, il y en a partout. Hein. La guerre, ça existe pas tout seul, faut bien trouver des mecs pour la faire. Hein. Les gens, ils gueulent après Hitler, mais on l'a surtout connu pendant la guerre, cet homme-là. Puis De Gaulle lui doit tout. Mais oui! Maintenant, ils enferment des intellectuels dans des goulages, avec des haricots rouges, là. Le monde entier gueule pour avoir du boulot, on leur met dans les camps de travail, ils gueulent. Alors? Eh oui, mon vieux, les Russes, ils auraient pas fait les Jeux Olympiques en Afghanistan. J'aurais même pas su où c'était, moi, l'Afghanistan. L'Afghanistan, le Turkistan, le Turc qui se détend, est-ce que je sais où c'est, moi? Moi, je suis con, hein, mais putain, j'aime ça. Hein. Oh là là là. Je sais que c'est mal de pas s'occuper de la misère du monde. Je le sens, je me dis, t'es bête, t'es vraiment con. Bon, t'es con, allez. Alors je me dis, la prochaine fois qu'il y a une nouvelle guerre, c'est-à-dire la prochaine fois,
0: Je m'occupe de tout. Je saurai où c'est, qui a des frontières avec, qui a commencé, qui c'est qui a envahi, si John Baez y allait chanter. Je saurai tout. Et puis je m'intéresse, 3 semaines, tout ça. Je m'intéressais à la guerre au Cambodge l'autre jour, puis je me suis aperçu que c'était les Vietnamiens qui la faisaient. Pendant 30 ans, moi, j'avais été pour les Vietnamiens qu'on allait faire chier. Dès qu'ils ont été libérés, ils ont envahi le Cambodge. J'avais pas l'air con, tiens. Ah ben, j'avais pas l'air con, moi, tiens. Ah ben, t'es pour les Vietnamiens, ils ont envahi le Cambodge. Alors, la prochaine fois, je me dis, je m'occuperai de tout. Je m'occupe 3 semaines, je laisse tomber. Oh, je suis con. Heureusement que tout le monde fait pas comme moi. Ça serait un de ces bordels, le monde. D'ailleurs, c'est un beau bordel. Je me demande si tout le monde fait pas comme moi.
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5: Bonjour, mademoiselle. Je voudrais une paire de chaussures en 40 et demi pour ma grande fille qui est là. Je suis sûre que vous lui donnez 18 ans. Pas du tout, elle a 13 ans. Elle est en plein âge ingrat. On sait pas comment les chausser à cet âge-là. Les habiller, c'est un problème. Je voudrais une paire de chaussures solides, voyez-vous, qui puissent servir éventuellement pour une petite sortie. Puis j'aimerais bien qu'elle fasse le pèlerinage de Chartres cette année, ça lui ferait beaucoup de bien. Ma chérie, je t'en supplie une fois pour toutes. Ne dis ni merde, ni con, ni chier. C'est abominable dans la bouche d'une jeune fille. Tu t'entends pas parler. Je t'assure, ton père et moi, nous sommes littéralement désespérés. Tu ne peux plus dire 2 mots sans dire putain, bordel. Avec un talon Richelieu, mademoiselle, s'il vous plaît. Comment, vous ne savez pas ce que c'est qu'un talon Richelieu? Alors là, je ne peux vous être d'aucun secours. Enfin, c'est une expression courante. J'ai toujours entendu dire dans ma famille, va t'acheter des talons. Enfin, ça n'a pas d'importance, mademoiselle, vous voyez, c'est un talon solide, un talon de marche. Et puis pendant que vous y êtes, vous serez gentille de m'apporter quelques petits modèles aérés, parce que ma fille ne veut pas que j'en parle, transpire des pieds. Qu'est-ce qui se passe? Enfin, tu es malade, ma chérie, tu me bouscules. Mais je ne parle pas fort, voyons, j'explique à la demoiselle que tu transpires des pieds. Parce que nous sommes dans un magasin de chaussures. Enfin, je pense qu'elle entend toute la journée parler de problèmes de chaussures. Naturellement, c'est une chose qui s'arrange, question d'âge. Passe le modèle que la demoiselle t'apporte, pour voir aux pieds. Pas moi qui vais les porter, de toute façon. Vous savez, je suis une amie de Madame Baudin, qui est une de vos clientes. Oui, c'est elle qui m'a dit « vachement fiel » pour ta fille. Je veux dire, je n'aurais pas pensé. Il est certain que 40 et demi, c'est une poiture pour son âge. Enfin, vaut mieux tenir en équilibre que le contraire, c'est ce que je dis. Écoutez, mademoiselle, vous me faites un joli paquet avec... Celles-là sont charmantes. De toute façon, tu n'auras rien d'autre pour ton anniversaire. Merci à la gentille demoiselle qui s'est bien occupée de toi. Merci, maman. On peut dire que tu es gâtée.
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6: Le sketch que je vais faire pour vous maintenant est un des plus faibles de mon spectacle. Et je m'en excuse à l'avance. Hein. Et il dure environ 3 minutes et comporte au maximum 2 éclats de rire. Parfois 3 quand je le fais bien. Mais je suis obligé de le faire parce que si je ne le faisais pas, mon spectacle durerait 3 minutes de moins et je trouve que ça serait dommage parce qu'on est très bien ensemble ce soir. Alors, ne vous inquiétez pas, je vais faire le sketch et puis après, on sera débarrassé, on n'en parlera plus. D'accord? Bien. Alors, si vous avez envie de rigoler, vous rigolez. Si vous n'avez pas envie de rigoler, vous ne rigolez pas. Ça n'a aucune importance, aucune incidence sur le spectacle. D'accord? Alors, si vous avez, vous, madame, par exemple, si vous êtes toute seule à rigoler avec monsieur aussi, si vous êtes les seuls à rigoler, bah ça fait rien. Allez-y, rigolez, affirmez-vous. Hein, hein? Allez, affirmez vos opinions. Hein. Bon, je vais faire le sketch. Alors, ça y est, t'as tout de même réussi à le gonfler, ton piano à queue. Ah, parce que toi aussi, tu t'en es aperçu. Et comment? Ça craque moins sous les dents quand il roule. Et le soir, tu le gares où, ton piano à queue? Il couche dehors? Ah non, le soir, je le dégonfle et je le monte chez moi. Tous les soirs. Et voilà la chute. Tous les soirs.
7: Oh.
6: Je vous avais prévenu que c'était un sketch faible. Hein. Très faible, même. Voire mourant. Qui nécessiterait du goutte à goutte. Mais sans me vanter, hier soir, il n'a fait plus rire. De toute façon, moi, j'aime ce sketch. Je ne l'enlèverai sous aucun prétexte. Même sous la menace. C'est ma création, je l'assume. Je l'en ferai demain, après-demain, après-après-demain, jusqu'à ce qu'il ait du succès, jusqu'à ce qu'il fasse rire. J'exige que dans tous les foyers de France, dans toutes les maisons, on hurle de rire à l'écoute de mes paroles. Ici, Daniel Prévost, les comiques parlent aux comiques. Ici, Daniel Prévost, les comiques parlent aux comiques. Voici un message personnel. Le piano à queue est dégonflé. Le piano à queue est dégonflé. Le piano à queue.
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4: Mesdames et messieurs, bonsoir. Je vais vous raconter une histoire drôle qui m'a été soufflée par Philippe Santilli. Un couple de jeunes mariés passe en chemin de fer.
7: Alors attendez, là non. Je pense que monsieur Sim peut faire le bruitage.
8: Je vais vous aider, Léon, je vais vous aider.
4: Alors allez-y.
8: Je pars.
7: Alors attention.
4: Mesdames et messieurs, bonjour. Et oui, c'est un couple de jeunes mariés qui est dans un compartiment de chemin de fer avec d'autres voyageurs et le train passe par le tunnel du Simplon. Vous savez que ce tunnel est long de 13 km, que cela monte un peu et que par conséquent, le train ne va pas très vite. Le train ne ahne pas, mais le train fait. Écoutez comment fait le train. C'est le train numéro 8501 qui est parti de la gare de Lyon, quai 19 à 23h. Il faut dire les choses comme elles sont, comme elles ont été. À la sortie du tunnel, vous voyez le jour s'éclaire.
8: Ah.
4: À la sortie du tunnel, en territoire donc italien, le jeune marié, très amoureux de sa femme, lui confie dans le creux de l'oreille. Ah ma chérie, si nous avions su qu'il était si long, le tunnel naturellement, on aurait fait l'amour, toi et moi. On aurait eu le temps, 13 minutes. Alors rajoute à ma feuille, j'écris. Ça n'était donc pas toi.
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10: Je sais pas si vous croyez à la sorcellerie, hein. Mais moi je voulais pas y croire. Je voulais pas croire à la sorcellerie. Jusqu'au jour où je me suis aperçu que j'étais possédé du percepteur. Je vous souhaite pas. Je suis possédé du percepteur, envoûté par mon percepteur. Depuis quelque temps déjà, vous savez, je le voyais qui rôdait autour de ma maison. Il allait et venait comme ça. Il semblait dessiner tout en marchant des figures géométriques. Et en fait, il prenait des mesures fiscales. Et puis il disparaissait. Et puis il revenait. Puis j'avais observé que chaque fois qu'il revenait, je payais un nouvel impôt sur le revenu. C'est en faisant mes comptes que je me suis rendu compte qu'il revenait souvent. Et puis un soir, je rentre chez moi. Et je trouve une feuille d'impôt clouée sur ma porte. C'était un premier avertissement. Je veux dire que je ne l'ai pas pris au sérieux. J'étais un peu surpris quand même. Je me suis dit, tiens, au lieu de glisser la feuille sous la porte, il la cloue. Ce sont des méthodes modernes. Et voilà que le lendemain, j'étais cloué au lit avec une forte fièvre. Je me dis, est-ce qu'il y a un rapport entre les deux clous? Puis quelques temps plus tard, en faisant le tour du propriétaire, je découvre à chaque angle de ma propriété une lettre tracée à même le sol, il y avait un T, un V et un A. À vol d'oiseau, ça fait TVA. J'étais cerné par la TVA. Vous connaissez le sens secret fiscal de ces trois lettres. TVA. Alors si vous prenez les deux premières lettres, ça veut dire en clair, TV a dû payer la taxe sur la TV. VA, c'est va payer la taxe sur la TV. TA, c'est t'as payé la taxe sur la TVA, alors va la payer. Ah, c'est un rappel à l'ordre constant. Et alors, même si vous lisez les lettres à l'envers, ça vous rappelle encore quelque chose. TVA, avez-vous payé la taxe sur la TV? Hâtez-vous d'aller payer la taxe sur la TV? VTVT-vous et hâtez-vous d'aller payer la taxe sur la valeur ajoutée? On n'en sort pas, on n'en sort pas. moi, j'ai manqué de sens civique parce que j'aurais dû me vêtir et me hâter d'aller payer ma taxe sur la valeur ajoutée. Et au lieu de ça, qu'est-ce que j'ai fait? Je me suis rendu au siège de la Sécurité sociale pour réclamer une somme importante qui m'était due depuis fort longtemps. Et bien, on m'a répondu que mon dossier s'était égaré. Je veux dire que ça m'a presque rassuré, je me suis dit enfin quelque chose de prévu. J'en avais presque oublié mon percepteur. Mais voilà que dans la nuit qui a suivi, je suis réveillé en sursaut par un ululement de percepteurs. Je ne sais pas si vous avez déjà entendu ululer un percepteur dans la nuit. C'est sinistre.
11: Ouh, des sous. Des clous.
10: Je me précipite à la fenêtre et je vois sous la lune argentée. Car dès que la lune est argentée, mon percepteur rapplique. Je vois mon percepteur qui se livrait à un étrange cérémonial. Il ouvrait les bras, il les fermait, il les rouvrait. Je me dis, il doit chercher à voler. Et voilà que dans le reflet de la vitre, je vois que quelque chose bougeait derrière moi. Je me retourne et je vois sur mon bureau ma rente Pinet. Ma rente Pinet, j'avais posé, se plier, se replier, et par un sortilège, je ne sais pas, se transformer en une cocotte en papier. Laquelle cocotte a pris son envol et à l'appel du percepteur est venue se poser sur son épaule. Alors, le percepteur s'en est saisi, il a déplié la cocotte. Il a replié ma rente Pinet et il en a fait un petit avion qu'il a lancé comme ça en l'air, comme on lance un emprunt. Je me dis, c'est un mirage ou quoi? Le petit avion est venu se reposer sur mon bureau en se dépliant. Moi, j'allais le prendre d'assaut. Et puis, je me suis dit que j'aurais un pot de vin à payer supplémentaire. Je m'approche, ce n'était plus la même rente. Il avait changé ma rente Pinet en rente Giscard. Ah, il est fort, ah, il est fort, il est diablement fort, diablement. Mais vous savez que pour me défaire de son emprise, j'ai tout essayé, tout. Je suis même allé voir un prêtre. Ça vous dire à quel point j'étais désespéré. J'ai dit, mon père, je suis possédé du percepteur. Pouvez-vous pratiquer l'exorcisme? Mon fils, vous m'auriez parlé du démon. J'aurais pu tenter quelque chose, mais contre les puissances de l'argent. Je lui ai dit, mais qu'est-ce que je peux faire, mon père? Il m'a dit, payez. Payez. Payez pour nous. Plus je paye mon percepteur, plus il me le fait payer. Il met ma faiblesse à contribution. Il me taxe sur ma valeur personnelle. Il m'impose jusque sa volonté. Tout ça parce que j'ai eu la faiblesse de montrer des signes extérieurs de richesse, alors que ma richesse est tout intérieure.
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12: 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Et maintenant, je voudrais vous bénir selon Raymond Barre, au nom du pèse et du fisc, toutes tes économies. Amen.

0: Et maintenant, mes frères, après toutes les salades que j'ai eues avec Monseigneur Lefebvre, je vais terminer en latin, et c'est bien le moins. Urbi et orbi sont dans un bateau. Urbi comano, qu'est-ce qui reste?
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2: Allô, bonjour, ici l'estomac, j'ai un petit creux. Quand est-ce qu'on mange? Allô, allô, ici le cerveau, message reçu. Messieurs les organes, en place. Allô, la bouche, vous m'entendez? Je vous entends bien, quoi. Attention, je vous signale le passage d'un œuf dur à mayonnaise. Ah. Bonjour, bonjour, ici le foie. Comment elle est la mayonnaise? Elle a au moins de 3 jours encore. Bonne chance à tous, ah. Bonjour, bonjour. Ici le cheveu sur la langue. J'aimerais parler au paquet de nerfs. Ouais, c'est le paquet de nerfs. Ouais, ouais, ouais, ouais, ouais, ouais. T'es bête, casse ta gueule, moi. Oh, qu'est-ce qui peut être agressif, ce paquet de nerfs? Bonjour à toutes. Ici les amis mi, ici les amygdales. Alors écoutez, on vient de voir passer le plat du jour, c'est une horreur. C'est du poisson, mes bichons. On va encore se prendre des arêtes plein la gorge, mais j'en ai marre.
3: Bonjour, bonjour, ici le foie. Comment il est, le poisson?
2: Il pue, ma biche, mais il pue, ce poisson. Allô, oui, oui. Oui, ici la dent creuse, oui. Oui, je suis emmerdé avec un fil de haricots, là. Voilà. Est-ce que vous pouvez demander à la langue de me donner un coup de main? Impossible, con. La langue est occupée, elle colle un timbre. Est-ce que vous pouvez m'envoyer un doigt en dépannage? Pas de problème, je vous l'envoie tout de suite. Allô, le doigt dans le nez, vous pouvez descendre dans la bouche. Bonjour, ici le cheveu sur la langue. J'aimerais parler à la goutte au nez. Trop tard, elle vient de tomber. Tant pis, j'attendrai la prochaine. Attention, attention, ici la bouche. J'ai une mauvaise nouvelle à vous annoncer. La dent creuse vient de tomber. Elle s'est pendue avec le fil du haricot. Ici les amis, ici les amygdales. Dites donc, les dents là-haut, vous pouvez pas mâcher un petit peu, non? On vient de voir passer une nouille de 20 cm, c'est insensé, cette histoire!
3: Bonjour, bonjour! Ici le foie, comment elles sont, les nouilles?
2: Elles sont très bien, ma biche. Mais la sauce, elle fouette, mais elle fouette!
3: Ça commence à bien faire! Je renvoie toute la marchandise!
2: Allô, allô! Ici le cerveau, planquez-vous tous, ça remonte!
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4: Dis-moi, Ginette, est-ce que par hasard t'aurais pas des ennuis? Je sais pas, je te trouve toute bizarre. Ça va pas? C'est ton mari qui te donne des soucis? C'est ton papa. Je m'en doutais. Oui, je m'en doutais, je voulais pas t'en parler pour pas être indiscrète, tu penses? Mais... puisque tu m'en parles la première. Ça va pas bien, hein. Ça va pas bien. Il va passer une radio, peut-être. Il l'a peut-être déjà passé. C'est pas la peine de m'en dire davantage, j'ai compris. Il n'y a plus d'espoir. Hein? Et tu penses qu'il en a encore pour combien de temps? Un an? Un petit peu moins, peut-être. 6 mois? Tu sais pas bien. C'est drôle, ça, que le médecin n'a pas voulu te renseigner. Faudrait peut-être que t'insistes, c'est vrai. C'est agaçant pour toi de pas être fixé. Dis-moi, Ginette, toutes ces radios, ces analystes, ça doit coûter une fortune. Hein? Une fortune, il peut faire face, ton pauvre papa. Si, hein, il a des difficultés. Faut sûrement que vous lui avanciez de l'argent. Je me demande à combien ça peut s'élever tous ces frais. Moi, je dirais facilement 500 000. Hein? Heureusement que ton papa, pour vous dédommager, il a sa petite maison. J'ai oublié déjà combien il m'avait dit qu'il avait payé. C'était pas 21 millions? Mais dis-moi, est-ce qu'il l'avait pas mis à ton nom? Non. C'est dommage qu'il l'ait pas fait. Tu penses, pour les droits de succession, t'aurais rien eu à payer? Surtout que ton papa, il possède aussi sûrement quelques actions. Tu sais pas? Bon, si. Oh, si, sûrement, peut-être que je le connais. Ben, je comprends que pour toi, ma pauvre Ginette, ça va pas être facile de payer tous ces droits de succession. C'est ce qui te tracasse, hein? Ah, c'est ce qui te ronge le sang, pardi, j'ai senti tout de suite envers ta figure. Je me suis dit, ça, Ginette, pour qu'elle soit dans cet état, faut vraiment qu'elle ait de gros soucis. T'as passé toute la nuit à faire tes calculs. Hein? C'est bien ça, ma pauvre Ginette. Mais tu vois, t'as eu raison de te confier. De vider ton cœur comme ça sans que je te demande rien, ça fait du bien. T'as les traits moins tendus, tu vois. Moins énervés.
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6: Oh la vache, qu'est-ce qu'on a bouffé, Dieu. Oh, oh, on a peut-être trop bouffé, là. Oh, oh la vache. Et dis, chérie, tu fais rien à bouffer ce soir, hein. Oh, hé, hey, les Marceaux, ils pourront pas dire qu'on s'est foutu de leur gueule, hein. Gérard, qu'est-ce qu'il a pu bouffer, dis. Faut qu'il fasse gaffe, hein. Il prend un de ses bides. Dis, je voulais te dire un truc, là. T'aurais pas dû te foutre à poil au bord de la piscine. Elle est marrante, elle. Fabienne le fait. Alors, Fabienne le fait. Si Fabienne le fait, c'est qu'elle est pas folle. C'est qu'à son âge, elle a encore une très belle poitrine. Non, toi, si tu te mets torse nu, faut que tu restes allongé. Allongé, ça va. Enfin, sur le dos. Fais gaffe, fais gaffe. Je te dis ça, c'est pour ton bien. J'ai surpris des petits regards par en dessous de Fabienne qui t'observait. Fais gaffe. Ah, cette Fabienne, cette Fabienne. Elle est devenue la vraie petite bourgeoise stalinienne. Il a fallu qu'elle nous le place en couplet politique sur le tiers-monde. Bah, tu penses que j'ai bien vu que c'était pour m'emmerder? Mais je suis pas tombé dans le panneau. Parce que maintenant, si je m'énerve, je mets un temps fou pour digérer. Ah, j'ai des gaz, hein. C'est les poireaux? Pourquoi, les poireaux, ça donne des gaz? Ah bon? Bon, alors tu me fais une infusion de thym. Ça me réussit bien, le thym. Dis, je voulais te dire autre chose. Ah ouais, quand tu te jettes dans l'eau, sur le cul, en poussant des cris de petite fille, c'était marrant il y a 10 ans. Maintenant, c'est franchement ridicule. Et puis ça fait des vagues. Ah, oh, fais gaffe, je t'ai dit ça, c'est pour ton bien, écoute. J'ai surpris des petits rires par en dessous de Fabienne et Gérard qui t'observaient, fais gaffe. Hein. Surtout qu'on doit passer toutes nos vacances avec eux. Comment, t'es pas au courant? Bah si, on passe nos vacances avec eux, au Sénégal. Comment, le pays est en famine? Mais non, c'est pas grave, on va au club. Et au club, en cas de famine, ils font venir toute la bouffe de France par avion. J'ai des gags, moi. Bon, j'allais faire ma sieste. Dis, téléphone-leur pour savoir s'ils sont bien rentrés. Ça se fait. Et puis tu mets pas de sucre dans le thym. Ça me fait grossir.
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8: Et si je poussais une longue plainte déchirante pudiquement cachée sous la morsure cinglante de mon humour ravageur? Encore faudrait-il que je croie en un combat. Bien sûr, si j'avais cette hargne mordante des artistes engagés qui osent critiquer Pinochet à moins de 10 000 km de Santiago. Mais je n'ai pas ce courage. Je suis le contraire d'un artiste engagé. Je suis un artiste dégagé. Je ne peux pas être engagé, à part la droite, il n'y a rien au monde que je méprise autant que la gauche. Puis d'abord, quelle gauche? La gauche gluante d'humanisme sirupeux des eunuques à la rose? Quelle droite? La droite du fumier où la rose est éclose? Non mais quelle gauche! Vous prêteriez votre peigne à Marchais, vous? Notez que Marchais, je ne l'accable pas. C'est un homme qui s'est fait tout seul, malgré une inculture et une pauvreté d'esprit qu'on ne rencontre plus guère que chez les animateurs de Radio Libre. Un homme qui a fait une carrière politique remarquable en restant persuadé toute sa vie que Marceau, Berthier et Périphérique étaient des maréchaux d'Empire. Soyons pas anticommunistes primaires, camarades. Chers amis, pardon. D'autant qu'il suffit de lire une seule fois Karl Marx pour devenir aussitôt anticommuniste secondaire. C'est vrai, je sais pas si vous avez lu Le Capital, mais... c'est emmerdant. Oui, écoutez, Le Capital, c'est comme l'annuaire. Hein. On tourne trois pages et on décroche. Hein. Mais comprenons-nous bien, je ne prêterai pas mon peigne à Marchais, mais je donnerai pas non plus mes poux à Le Pen. Il serait capable de les torturer, ce con. Mais cet homme n'est pas humain. Je suis sûr qu'il y a plus d'humanité dans l'œil d'un chien quand il remue la queue que dans la queue de Le Pen quand il remue son œil. En fait, vous lisez Minute. Vous avez tort, c'est intéressant. C'est un journal qui a au moins une qualité, c'est très avantageux. Si, si. Tenez, au lieu de vous emmerder à lire tout Sartre, hein, vous achetez un exemplaire de Minute, pour moins de 10 balles, vous avez à la fois la nausée et les mains sales. Et les aventures de Pinochet quand il était petit. Pinochet qui est un grand enfant. D'ailleurs, dans Pinochet, il y a Hochet. Ni de gauche, ni de droite. Qu'on soit de gauche ou de droite, on est hémiplégique, disait Raymond Aron, qui était de droite. Je suis un artiste dégagé. Ce qui ne veut pas dire que je ne ressens pas les problèmes de mon époque avec la même acuité de cœur que n'importe quel pourri de gauche ou de droite qui se précipite à la télévision chaque fois qu'un drame social lui permet de montrer son émotion à tous les passants. Dégagé, oui. Indifférent, non. Les injustices sociales me révoltent. Ne changera-ce donc jamais? Du verbe changer que suit un trait d'union précédant le démonstratif se. Ne changera-ce donc jamais? Pourtant, quand on y réfléchit bien, les aspirations des pauvres ne sont pas très éloignées des réalités des riches. Les riches, après tout, ne sont jamais qu'une minorité de pauvres qui ont réussi. Les riches forment une grande famille, un peu fermée, certes, mais pour peu qu'on les y pousse, je suis sûr que les pauvres ne demanderaient pas mieux que d'en faire partie. Bien sûr, il y a une certaine réserve dans le comportement revendicatif des pauvres qui les retient de s'exprimer dans ce sens, mais vous savez, quand ils réclament du bout des lèvres une augmentation de salaire de 10%, qui nous dit qu'en réalité, ils préféreraient pas 20, 30, voire 50%? Et c'est à nous, les nantis. Je parle aux gens des trois premiers rangs. C'est à nous, les nantis, qu'il appartient d'aider nos frères les plus démunis à s'intégrer dans nos rangs. Prenons-y garde, frères riches. La coupe est pleine. La colère gronde au sein des masses. C'est véritablement un scandale. Et probablement une contrepétrie. Il y a des abus qui ne sont plus tolérables. Moi-même, quand j'analyse avec lucidité et honnêteté mon propre cas, croyez-vous qu'il ne m'arrive de ne pas avoir honte? Quand je pense qu'en une soirée, je gagne l'équivalent de 3 mois de salaire d'un ouvrier, alors que dans le même temps, à 3 pas d'ici, en ce moment même, Guy Bedos gagne l'équivalent de 6 mois de salaire d'un cadre. Hein? Les solutions, elles existent. Il suffit de prendre aux riches pour donner aux pauvres, et vice-versa. En temps de paix, par exemple, les riches auront le droit de prendre la sueur au front des pauvres. Et en temps de guerre, les pauvres auront le droit de prendre la place des riches, au front également. Il me semble qu'avec mes idées généreuses, je ferai un assez bon président de la République. Hein? D'ailleurs, j'en ai parlé à la mère de mes enfants. Je lui ai dit, tu ne trouves pas que j'ai l'étoffe d'un chef d'État? Et puis, j'ai le bras long. Elle m'a dit, bah écoute, si t'as l'étoffe et le bras long, tu coupes les manches, ça te fera un petit boléro.
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9: Florian, mon vieux Robert, j'en viens, c'est un enchantement. Réellement, je te jure, c'est un enchantement, j'en viens, je suis enchanté. Et alors, question érotisme, moi, là-bas, j'ai été comme un bouc. Je sais pas si c'est le soleil, magnifique, les couleurs, merveilleuses, les odeurs, capiteuses, et puis leurs épices, et je sais pas quoi, qui y foutent dans leur thé à la menthe, furieusement aphrodisiaque, plus les palmiers, les cactus et autres végétaux exotiques qui se dressent vers le ciel comme des phallus improbables. Ah mon vieux, je te mens pas, moi j'aurais forniqué avec une chaise. Sauf qu'une chaise, pauvre grande, les quatre fers en l'air, elle se demanderait quelle mouche me pique. Pas la peine de bousculer les meubles, il y a des humains qui attendent que ça. Tu me connais, Robert, je suis pas de la jaquette qui flotte, mais même les grooms à l'hôtel où j'étais, quand je les voyais s'agiter dans leur costume de clown, je te leur ai bien mis un petit coup dans leur cervelle. Ah, je te jure, Robert, rigole pas, ils avaient dû me filer du kiff dans mon kawa, mais j'étais plus moi-même. Et les Fatma, avec leur danse du ventre, un soir, il y en a une qui est venue me fourrer son nombril en perlousé à 2 cm du pif, j'ai cru que j'allais la punir dans mes tentures. Si elle n'avait pas eu ma femme Yolande pour me mater, mes mères, tu la connais, dans ces occasions-là, elle est aussi gracieuse qu'une amibe. Je te jure, Robert, je crois bien que j'aurais perdu mon flègue. J'étais tellement excité que dans le taco que j'avais loué pour aller chercher des cibis chez la ville, histoire de me rafraîchir, j'ai flanqué mon oiseau à la portière en guise de clignotant. Tu vois la tronche des autochtones. Un carrefour de bagnole tombe là-dessus, badaboum, choc frontal, les véhicules méconnaissables. Les passagers, je t'en cause même pas. Il y en avait qui transportaient un mouton entier pour une cérémonie. Après la collision, tu savais plus où commençait le méchoui, où finissaient les voyageurs. Yolande et moi, on est rentrés fissa, rapatriés par l'ambassade. Et vois-tu, mon Robert? Rien qu'en te racontant les sortilèges de l'Orient, ça m'échauffe tellement le sang que malgré notre amitié de 20 ans et que tu sois le parrain de 2 de mes enfants, Robert, mon vieux Robert, excuse-moi, soudain, j'ai envie de toi.
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10: La situation est grave. Maintenant, il y a plus de gens qui attrapent le sida que le gros lot au loto. Et si on exclut l'idée que la manière la plus efficace pour ne pas attraper le sida, c'est de l'avoir déjà, éviter tout rapport sexuel d'une manière générale, et surtout en particulier. Il faut regarder les choses en face, comme dit le nain dans un camp de nudistes, et pas nous laisser bourrer le mou à coups de ragots. Alors, ne dansez la lambada qu'avec des personnes que vous connaissez intimement et dont vous êtes absolument sûr. Votre grand-mère, par exemple. Méfiez-vous des gens qui ont les mains moites, les pieds poites et les couilles couates. Et surtout, n'oublions pas le petit préservatif. Bien sûr, l'amour avec la capote, ça fait le même effet que de se laver les pieds en gardant ses chaussures. Mais bon, on n'a plus le choix, faut que les amoureux prennent conscience du danger, surtout les jeunes. Vous savez comment ils sont, négligents, font de la moto sans capote et l'amour sans casque. Sans compter les sceptiques. Il y en a même un qui m'a carrément dit, les préservatifs c'est pas tellement sûr, c'est comme les parapluies, on risque quand même d'être éclaboussé. Eh ben, c'est pas vrai. Je peux vous dire que j'ai testé la solidité du nouveau matériel en latex. Il est très performant. Ça résiste à une pression de 20 litres. Ne ricanez pas. Je ne l'ai pas essayé sur moi, mais sur mon robinet. Je veux dire, celui de ma baignoire. J'ai rempli mon petit bonnet de nuit en peau de boudin de 20 litres de flotte. 20 litres, vous vous rendez compte? Ça correspond à la production journalière nationale. Sans les dom-toms. Enfin, à un demi-litre près. Hein. C'est très difficile d'avoir des chiffres précis là-dessus. Il y en a à qui on ne peut pas arracher un mot et d'autres qui se vantent, alors. Bref, pas de problème, le matériel est fiable et je dirais même attrayant. puisque maintenant on en trouve au goût de fraise, à la menthe, à la carotte pour les écolos. Donc, vous pouvez y aller à fond la caisse. Mais bon, pas plus de 20 litres quand même, parce que mon expérience de robinet s'est mal terminée. Après, la capote a explosé. Pouf. Heureusement que c'était que de l'eau. Le seul petit reproche que je pourrais faire aux fabricants qui se font des nouilles encore sur notre dos, c'est pourquoi on ne fabrique qu'une seule taille? Parce que moi, tel que vous me voyez, sans vouloir me vanter, hein, je me retrouve toujours avec des tailles trop grandes. Je suis obligé de faire du bricolage pour la faire tenir avec un élastique. L'élastique, c'est ce que j'ai trouvé de mieux. Avant, j'avais essayé le trombone, ça les perçait. Après, je suis passé au scotch, plus moyen de l'enlever. Donc, pour tous ceux qui ont ma taille, et Dieu sait s'ils sont nombreux, je recommande l'élastique que vous mettez longtemps à l'avance. Ça fait gonfler le petit doigt qui n'a pas d'ongle, et là, ça tient.
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11: Hier, qu'est-ce que t'as foutu alors?
12: Eh ben, hier, je suis allé au ciné et j'ai vu Le Prince Siffleur.
11: Ah ouais, c'est bien?
12: Ah ben, je l'avais déjà vu deux fois. Hein.
11: Ah, voilà. Qu'est-ce qu'il dit? Il dit qu'il a vu trois fois Le Prince Siffleur.
13: Oh ben, dis donc, t'as eu du bol, moi j'ai raté le mien. Oh. Ben, je l'ai raté, je l'ai pas vu.
11: Comment t'as
13: fait? Ben, je l'ai pas vu, il était caché par un autre. Ben, c'est marqué partout, attention, attrape en cachant un autre, on fait pas grave.
11: Et justement, tu devais prendre un autre et puis il était caché par un train.
13: Non, moi je devais prendre un train qui était caché par un autre, mais c'est pareil. Ah, ouais. Ben oui, parce que si un train peut en cacher un autre peut aussi bien cacher un train. Vous avez pensé à mon casse-croûte?
11: Oui,
13: parce
11: que...
13: Ah oui, parce que j'ai pas bouffé encore.
11: Ah mais dis donc, t'aurais pu prendre l'autre.
13: Hein?
11: T'aurais pu prendre l'autre.
13: Ben oui, mais l'autre, il cachait un quai sur lequel j'étais, figure-toi. Puis en plus, il venait pas là, alors j'ai laissé tomber.
11: Ah oui, puis alors dis donc, suivant que t'es sur un quai ou sur l'autre, ton train, il peut être l'autre qui serait caché par un train, ou sur l'autre quai, ton train qui serait caché par un autre. Ou inversement.
13: Ah bon?
11: Ah oui.
13: Ah,
11: oui.
13: Ah non, parce que je comprenais pas. Ah oh ben on est toujours l'autre pour quelqu'un, hein.
14: Surtout qu'un train peut aussi cacher un quai.
13: Ben en général, il se gêne pas, hein. Il en a rien à foutre, tu comprends, il est pas chez lui, lui, il s'arrête, il repart, bon.
11: On voit déjà que le train, c'est pas marrant.
13: Ben oui, puis alors tu comprends, deux trains qui se cachent mutuellement, ça nulle. Alors ils en profitent pour te vendre des billets de train qui n'existent pas.
11: Mais alors, dis donc, et si je suis dans un train qui est caché pendant qu'il passe une frontière, je passe en fraude, alors?
13: Oh, tu te démerdes, hein.
11: T'es vache.
14: Oh non, t'es salon. Ouais.
13: Bah oui, mais si tu te fais piquer, ils te font payer tout le train, c'est pas bien.
11: Oh, mais dis donc, c'est pas de leur faute si un train peut en cacher un autre.
13: Bah... C'est pas de leur faute, c'est pas de la nôtre non plus, merde. Attends, il peut en cacher un autre, mais pas bien, merde. Ah, moi, je peux, on va te faire, là. Par l'autoroute de Char.
11: Alors, ils t'ont remboursé ton billet, alors?
13: Pardon? Ils m'ont dit, mais monsieur, estimez-vous heureux que ça vous soit arrivé avant le départ?
11: Pas
13: un copain? Ça y est arrivé pendant que le train roulait.
11: Ah ouais?
13: Son train était caché par un autre pendant qu'il roulait. Deux même.
11: Ah oui?
13: Un qui le doublait, un qui le croisait. C'est caché deux fois son train. Et complètement disparu. Hein. Ils l'ont pas retrouvé d'ailleurs. T'es obligé de finir à pied. On fait les valises sur la gueule et tout. Hein. Le mec qui était aux chiottes, il gueulait. Hein. Et alors, le plus extraordinaire, c'est qu'arrivé à l'Anse-Saunier, on leur a mis une amende parce qu'ils avaient 4 heures de retard.
11: Oh, alors, après ton copain, alors?
15: Ah ouais,
16: ah ben dis donc, ouais.
15: Ouais. Que
16: c'était pas rigolé pour lui, là.
15: Pourquoi pas rigolé,
16: parce que...
15: Ouais. Bah alors, ah bah oui, il a gueulé,
16: après...
15: ouais.
16: Ah ouais. Et alors après...
15: C'est bon, alors après, qu'est-ce qu'il a fait, alors? Mais il a gueulé un peu, puis c'est rentré chez lui, tu veux qu'il fout.
14: Ah, mais je sors pas, ça lance le son.
15: Il a pas gueulé toute la nuit, le mec. Mais il y a un moment, il ferme. Non, je veux pas gueuler.
14: Ah ouais.
16: Ah bon, il habitait là, alors
15: ouais. Ah bah j'en sais rien, peut-être il est en vacances, tu veux.
16: Ah bah oui.
17: Ah bah non, tu dis...
16: Bah non,
17: il habitait pas là.
15: Bah, les mecs, eh oh là, je sais aussi bien vous, le colonel, mec, merde. Mais vous avez qu'à aller voir, alors vous ne croyez pas.
14: On va y aller,
16: bah oui, franchement, rien. Il est
17: barrant, lui.
15: Crois pas, mais ils veulent pas y aller, mec.
16: Bah c'est ça, on écrira. Vas-y.
14: Ouais.

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1: De monsieur Sève Gland.
2: Non, bah.
1: Donc, de ce monsieur qui habite à l'allée des Clairs-Logis à Donville-les-Bains.
2: Non, pas qui habite, dans son cas, qui demeure. Parce que... Non, allez-y, parce qu'on n'en verra pas le bout.
1: À quoi?
3: Oui, ça s'allonge, ça s'allonge.
1: À quoi s'aperçoit-on que la femelle dromadaire va accoucher?
4: D'abord, au fait qu'elle tient entre sa gueule ses feuilles de sécurité sorties. La femelle arrive, elle a sa feuille de sécurité et son petit flacon, si c'est une primipare.
3: Elle a une bosse énorme.
4: Elle n'a pas d'albumine, voyez. Alors elle arrive comme ça et elle exécute devant le chamelier stupéfait quelques mouvements préparatoires à l'accouchement.
5: Ça, c'est une bosseuse, hein. Ah, moi, je vous dis.
4: C'est vrai. Alors, que cette bête-là, c'est toujours d'apparence plus ou moins enceinte, il faut bien le dire.
6: Bah oui, toujours. Avec la bosse, c'est vrai.
3: Oui.
4: Elle appelle un prêtre. Le fameux, l'abbé Chamel.
5: Il a raison de dire ça, parce que l'abbé Chamel, je l'ai vu un jour dans une émission d'Armand Chameau qui est... un débat.
4: Voilà, l'émission d'Armand Chameau, c'est une émission hebdomadaire. Tous les harkis soirs.
1: Mais si vous voulez, il sait qu'elle est enceinte depuis déjà un certain temps.
4: Oui, bon, puisque c'est lui qui l'a fait, alors.
1: Mais il ne sait avec certitude qu'elle est sur le point d'accoucher, de oui. Véler.
4: De véler, ah bon. Parce que ça vèle.
3: Ah oui, ça vèle.
1: Bon, alors je retire ce que j'ai dit. Oui.
4: Oh. Ça ne vèle pas.
3: Il n'y a que les bandes qui vèlent.
1: Accoucher, ce n'est pas le mot. Mettre bas.
6: Voilà.
5: Mettre bas, ça
3: pourrait être voilà.
5: Mettre bas du barreau de Saint-Étienne. Qui était un avocat, vraiment.
4: Beaucoup fait pour l'accouchement sans douleur.
5: Il disait, cette chamelle, messieurs les jurés, n'est pas une chamelle ordinaire. C'est une chamelle qui a été conduite à cet état par son chamelier, Abdul Ben Mohamed Mouzmoul. Et sans faire de racisme, si on traitait un peu mieux les émigrants qui viennent ici travailler sur nos chantiers, parce que, je vous le rappelle, ça n'est pas l'ouvrier de Lyon qui va transporter les barres de fer pour construire les édifices dans lesquels vos enfants sont instruits. C'est Maître Bach.
6: On est à
1: cette part, brillante plaidoirie nous coûte 500 francs.
6: C'est pas cher pour un bon avocat.
1: Et vous applaudissez en ce moment, monsieur Sève Gland de Donville-les-Bains. Car en fait, on s'aperçoit avec certitude que la femelle dromadaire va mettre bas lorsque ses tétines changent de couleur.
5: À la télévision, il y avait un mec qui faisait une émission qui s'appelait « Dessine-moi un chameau » qui était très, oui. très...

Il s'est passé une chose troublante qui m'a mis la puce à l'oreille. Je me promenais avec mon chien, c'est que je tenais en laisse, et je rencontre une dame avec sa petite fille. Et j'entends la dame qui dit à sa petite fille, « Va, va, va caresser le chien !» Et la petite fille est venue me caresser la main. Alors moi, je lui faisais signe qu'il y avait erreur sur la personne. Que le chien, c'était l'autre. Mais la petite fille a continué à me caresser gentiment la main. Ça. Et la dame a dit, « Tu vois qu'il n'est pas méchant !» Et mon chien, lui, qui n'aura jamais une occasion de se taire, a cru bon d'ajouter, « Il ne lui manque que la parole !» Hein ? Bon. Ça vous étonne tout de même, hein ? Ben moi, ce qui m'a le plus surpris, d'ailleurs, c'est pas tellement que ces dames m'aient pris pour un chien. Hein ? Tout le monde peut se tromper. Mais qu'elle n'ait pas été autrement surprise d'entendre mon chien parler. Alors ça ! Les gens ne s'étonnent plus de rien ! Ben, la première fois que j'ai entendu mon chien parler, j'aime mieux vous dire que j'ai été surpris, hein ? C'était un soir, après dîner. J'étais allongé sur le tapis. Je somnolais. J'étais pas très bon poil. Mon chien était assis dans mon fauteuil. Il regardait la télé. Il était pas dans son assiette non plus. Je le sentais. Ah, j'ai un flair terrible, vous savez. À force de vivre avec mon chien, le chien, je le sens. Je le sens. Subitement, mon chien me dit à brûle pour point. On pourrait peut-être de temps en temps changer de chaîne. Moi, j'ai pas fait attention tout de suite. J'ai dit, mais c'est la première fois que tu me parles sur ce ton. Il me dit, oui, jusqu'à présent, je n'ai rien dit, mais je n'en pense pas moins. J'ai dit, quoi, qu'est-ce qu'il y a? Il me dit, ta soupe n'est pas bonne. Eh bien, je lui dis, t'as pas t'es non plus, mon. Subitement, j'ai réalisé que je parlais à mon chien. Oh, j'ai dit, tiens, tu n'es qu'une bête, je veux pas discuter avec toi. Enfin, quoi, un chien qui parle. Est-ce que j'aboie, moi? Quoique. Dernièrement, c'est... mon chien était sorti sans me prévenir. Il était allé aux puces. Et moi, j'étais resté pour garder la maison. Tout d'un coup, j'entends sonner. Je sais pas ce qui m'a pris. C'est... Au lieu d'aller ouvrir, je me suis mis à aboyer, oui, madame. Mais aboyer, alors, le drame, c'est que mon chien qui était derrière la porte a tout entendu. Alors, depuis, je n'en suis plus le maître. Avant, quand je lui lançais une pierre, il la rapportait. Maintenant, non seulement il la rapporte plus, mais c'est lui qui la lance. Et si je ne la rapporte pas dans les délais, qu'est-ce que j'entends? Je suis devenu sa bête noire. Mon chien, c'est quelqu'un. C'est quelqu'un. C'est dommage d'ailleurs qu'il ne soit pas là, parce qu'il vous aurait raconté tout ça mieux que moi. Ben oui, parce que moi, quand je raconte ça, les gens ne me croient pas. Ils me croient pas. Mais quand c'est mon chien, ah oui, tout ça. Les gens croient n'importe qui.

Ce sont les colliers de mon chien. Parce que son, non seulement il a la prétention de parler, mais il a la prétention de faire de la musique. Alors l'autre jour, je voyais faire ça. J'ai dit, passe-moi un petit collier. Je les ai mis. Je me suis aperçu qu'il n'y avait rien à faire, il n'y a qu'à marcher comme un chien.

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2: Eh bien oui, merci. Oui, la chanson, le métier, tout ça. 20 ans déjà. Ça ne rajeunit pas. Surtout vous. L'acteur aussi, j'ai fait l'acteur à mes débuts. Peut-être les plus anciens d'entre vous souviennent-ils d'ailleurs. Comme ce soir, ce sont mes adieux au musical, puisque, je sais, ce sera dur pour vous aussi, oui. Mais, eh bien, mon camarade régisseur a marqué sur une vieille feuille de papier qui traînait là quelques phrases célèbres dont il se souvenait, comme ça que j'ai eu l'occasion de citer dans différentes pièces à l'époque. Coco, tu me fais un éclairage d'acteur, s'il te plaît.
3: Pour vous plaire, c'est le mot de la fin. Le plus difficile au monde est de dire en y pensant ce que tout le monde dit sans y penser. Merci. Merci. Oui, métier tout ça. Un métier qui a des joies, qui a aussi des peines. Oui, c'est vrai. Il a des joies, heureusement d'ailleurs. Malheureusement, il a des peines. Enfin, il y a les deux, on peut se démerder. En effet, rappelons-nous la joie qu'éprouvait notre camarade trapéziste lorsqu'il s'envolait dans les airs et la peine qu'on a eue à le ramasser par terre. Merci pour lui. D'ailleurs, on va passer parmi vous avec des enveloppes. Alors, quand j'ai été fatigué, lassé, déçu, j'ai voulu faire une dernière tournée d'adieu. La même que la première que j'avais faite à mes débuts, d'ailleurs. Je suis retourné partout, là où j'avais fait mes premiers pas sur les planches. Et dans chaque ville, j'ai retrouvé des bistrots. Dans les bistrots, j'ai retrouvé les copains. Dans le même état. On a revu une dernière fois ensemble le vin rouge des Bouges. Puis j'ai retrouvé les filles aussi, les quelques filles moches quand même. Celles qui voulaient bien de moi quand j'étais inconnu. Pourtant après j'aurais pu m'en taper des belles, hein. Eh ben non, toutes les moches pour emmerder les belles. Bon, évidemment, les copains rigolaient parce que les filles avaient pris 20 ans et que déjà 20 ans avant, on disait qu'il n'y avait vraiment pas de raison pour que ça s'arrange. Ça s'était pas arrangé, mais ça fait rien. Et puis, quand ça a été fini, je suis retourné dans le plus grand music hall parisien, là où j'avais connu la gloire et la consécration, grâce à vous, cher public et amis. Et là, dans un ultime récital, j'ai chanté toutes mes chansons. Toutes. 4 heures, ça a duré. J'ai tout fait. Je n'ai pas le seul, mais il y a une chaleur là-dedans. Et les gens sont restés, hein. On avait fermé les portes. D'ailleurs, vous pouvez vérifier, elles sont fermées. Et puis, quand ça a été fini, je suis revenu une dernière fois sous les applaudissements du public. Ils applaudissaient plus fort que ça, je crois. Ils applaudissaient. Ah ben oui, vous voulez pas, je m'en aille, hein. Remarquez, je comprends ça. Alors je leur aurais dit quand même, je vous ai chanté toutes mes chansons, je leur ai dit, écoutez, je vais quand même pas vous raconter ma vie. Bon, alors vous le faites, hein. Bon, écoutez, ma vie, vous la connaissez mieux que moi, hein. Vous avez suivi dans les journaux, pas à pas, ma lente ascension sur ce difficile chemin du succès qui mène à l'hypothétique gloire dont on parle toujours et qu'on ne voit jamais. Oui, vous savez, j'ai attendu des mois et des mois et des mois et des mois. Les gens criaient, aidez-le! Puis après, j'ai vendu un disque. À ma mère d'abord. Puis deux, trois, enfin vous connaissez l'histoire, quoi. C'est fini, mais je ne regrette rien. Non, rien de rien. Évidemment, les impresarios m'ont escroqué. Mes copains ont bouffé tout mon pognon. Normal. Mes femmes se sont barrées en emportant mes gosses parce qu'elles en avaient marre de m'attendre à la maison. Elles sont barrées avec mes copains qui avaient mon pognon d'ailleurs. J'ai fait plusieurs fois atteint par la maladie. Et j'ai été stoppé par un mal terrible en pleine ascension. Un mal inconnu qui me démarrait complètement. Qu'est-ce que j'ai eu encore la varicelle, mais ça j'étais oublié. J'ai même attrapé des maladies inconnues. Non, tout de suite. Oui. Alors quand même, quand ma maman, il aurait bien fallu que je m'en aille. Je leur aurais dit, bah écoutez, je vais vous chanter ma prochaine chanson. Celle qui sera sur mon prochain disque quand je ferai ma rentrée dans 6 mois.
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1: Mademoiselle, s'il vous plaît, je voudrais le 22 à Asnières. Mademoiselle. S'il vous plaît. Mademoiselle, vous voyez pas que je suis en train de fermer Toto, non? Pardon, excusez-moi. Non, c'est à votre guichet qu'il faut s'adresser pour téléphoner dans le bureau de poste. Mais pourquoi vous me répondez? Mademoiselle, oh, vous n'êtes pas tout seul ici, non? Qu'est-ce que vous voulez? Je voudrais téléphoner. Je sais bien, j'ai écrit téléphone au-dessus de mon guichet. Non? Qu'est-ce que vous voulez? Je voudrais le 22... Agnès. Allô? Dites-moi, bonjour Georgette. Je t'ai reconnu à la voix. Comment vas-tu? Ici c'est Madeleine. Ça va? Non, mon Dieu, ça va. Où c'est que t'as été danser samedi? À la salle Wagram? Oh, moi j'y vais plus. Oh non, c'est ton snob. Et ta sœur, elle est malade. Oh ben tant mieux. Elle est aux assurances sociales. Et ben comme ça, elle pourra aller danser toute la semaine. Mais dis donc, pourquoi tu m'as appelé? Oh, c'est bon, moi qui dis, oh mais t'es folle, c'est toi qui... Ah oh, peut-être bien, oui. Qu'est-ce que vous voulez, oulala? Le 22 à Agnières. Alors, tu me passeras le 22 à Agnières, hein. Au revoir, chérie, au revoir. Je t'envoie, moi c'est ça, voilà. Ça va pas être tellement lent. Mais j'étais avec mon vélo, là. J'ai crevé, là. Comme j'étais pressé, j'ai dit, tiens, je vais donner un coup de fil. Ça va m'avancer.
4: parents, si excusez-moi. Mais monsieur, c'est moi qui excuse pour vous, monsieur. C'est moi, excusez-moi de avoir pour ce que vous voyez. Mademoiselle, j'aimerais avoir une fois à Liège, monsieur Van der Broek. Van der Broek. Si je vais. Monsieur Van der Broek. Van der Broek. Van der Broek. 75. Van der Broek. Van der Broek. 75.
5: Comment est-ce que vous dites?
4: 75.
5: 75. Combien que c'est ça, 75?
4: C'est 95 moins 20. J'aimerais avoir le téléphone de M. Van der Broek. Van der Broek, 75 boulevard. Mais ça est quelque chose d'impossible de me souvenir de l'adresse. C'est pourtant pas carousel. Mais ça, je sais qu'il est charcutier. Pensez-vous que ce soit possible d'avoir, en connaissant sa profession?
5: On va voir ça.
1: Allô? Allô? Passez-moi Liège. Belgium. Le Liège, dites-donc, il faudra un vendeur. Comment il est votre vendeur? Il est broc ou vous? Il est broc. Alors, on croit savoir qu'il est charcutier, c'est pas sûr, mais enfin, on parle. Alors, tu me le passes si tu l'as, hein? D'accord. Oui, t'as regardé les charcutiers, puis ça y est, c'est déjà tout. Liège, cabine 3.
4: Une chance, hein? Et mon annière. Tu te souviens, ouais? Pardon, hein? Please, for San Francisco, 6307 XZ.
1: Allô? Cabine radiophonique, oui? Pour San Francisco, en Pennsylvanie. Comment tu m'as dit? 6307, c'est ça, 6307 comme XZ à San Francisco. Yes, yes. Thank you very much. San Francisco, cabine 7. Et mon annière. Vous savez, j'ai demandé le 22 annière, c'est pas tellement loin, c'est à 2 km. Alors si vous aviez... Excusez-moi, ça.
4: Bitte. Excuse me. Fräulein, bitte sprechen Sie Deutsch?
5: Ja.
4: So. Für Berlin. Herr Karl von Straßen 2, Alexanderplatz. Verstehen Sie?
5: Ja.
4: So, wie? Ja.
1: Allô? Passez-moi Berlin. Allô, Berlin? Hier, grosse Paris. Garçon, bitte. 2, Alexanderplatz. 2, Alexanderplatz. Karl von Straßen. Ja. Donc, so. Berlin. Cabine 5.
4: Wie viel?
1: 5.
4: Dankeschön.
1: Bitte schön.
4: Auf Wiedersehen.
1: Et mon annière. Dis donc, vous faites exprès ou quoi?
4: Vous pourriez pas me passer New York?
1: Faudrait savoir ce que vous voulez.
4: D'un seul coup, j'ai dit, tiens, je veux New York.
1: Alors, passez-moi New York. Non, New York, tout simplement. New York, cabine 1. Allô? Allô, New York? Dites donc, vous pourriez pas me passer le 22, Agnès?
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7: Pour accrocher le public maintenant. Faut pas faire mièvre, hein? L'autre jour, je vais au cinéma avec un copain, je lui dis la blonde dans le film, elle est pas de la comédie française? Si, si. Mais qu'est-ce qu'on voit là? C'est pas son zizi? Si, si. Je lui dis, mais qu'est-ce que ça amène? Il me dit, ça amène du monde. Ah. Juste. Évidemment, si ma femme se déshabillait là tout de suite, il n'y aurait pas de problème. Mais elle veut pas. Tu veux pas? Hé! Hey, tu veux pas?
8: Non!
7: Elle veut pas. Bon. Alors, il faut faire face avec ses propres armes. Moi, je peux vous raconter mes souvenirs d'enfance, en 46. Ma première expérience sexuelle, avec une chèvre. Ce qui, pour l'époque, était assez moderne. surtout à Paris, dans le 18e arrondissement. Ça n'a pas été à proprement parler une liaison, mais tout de même un flirt. Assez poussé. Alors une journaliste qui me demande votre première histoire d'amour, etc. Alors moi je dis, à 3 ans. D'ici à 3 ans, une petite jeune fille qui travaille à la maison, qui aidait ma mère pour le ménage, elle m'a appris des trucs, on jouait au petit train, très agréable. J'ai voulu recommencer avec ma mère, elle n'a pas marché. Bourgeoise, très bourgeoise la vieille. Ça swing pas des masses tout ça. Enfin, fut un temps, lorsque les officiers anglo-américains étaient stationnés dans nos régions, nous étions moins revêches. Dieu merci, j'ai mis le holà à toutes ces manigances. Un jour, on était allés voir autant n'importe comment, tous les trois, avec elle, avec mon papa, mon Clark Gable. Fait du bouche à bouche à Vivian Leigh, je me mets à beugler dans le noir. Oh, on dirait maman avec le capitaine McGregor. Rideau, terminé. Après la maison, on a joué panique dans la casse-bar. Projection privée. Qu'est-ce qu'elle me foutait comme torgnole, la brute. Et à l'époque, elle y allait au martinet, la mode à l'époque. C'était le martinet avec les petites lanières de cuir qui vous zébraient les mollets. Quand je pense qu'il y en a qui payent pour ça. Puis non. Quand ça a commencé la rumba, j'étais bleu marine. En plus, elle en faisait dans le genre, je suis calme, mais attention, ça va chier. Pitou, viens ici. Pitou, viens ici, deuxième fois. Pitou, viens ici. Les gosses, ils savent pas ce qu'ils perdent. Il n'y a plus de vie de famille, c'est comme le couple. Le couple, si je disais tout ce que je...
6: Pitou, viens ici.
7: Oui, ma chérie, j'arrive.
8: Ici. Je suis particulièrement... heureux et fier de vous retrouver aujourd'hui ici à l'hôtel de Brienne.
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10: Allô.
11: Allô, je voudrais parler à Lisa Pritch, s'il vous plaît.
10: C'est elle-même de la part...
11: De la part d'Henri.
10: Henri.
11: Oui, Henri Esnay.
10: Ah, bonjour mon chéri, comment vas-tu?
11: Eh bien, moi ça va. Ça va, j'arrive d'Amérique.
10: Ah, toi aussi tu es allé en Amérique.
11: Oui, oui, j'ai vécu 12 ans là-bas, tu
10: oui.
11: sais.
10: Ah, bon.
11: Oui, et maintenant je rentre en France. Ah. J'ai beaucoup entendu parler de toi là-bas.
10: Ah bon, tu as entendu parler de moi en Amérique, mon
11: voilà,
10: chéri?
11: Voilà, oui, enfin, dans les journaux français.
10: Ah, les journaux français, oui. Bon, oui. Alors, mon chéri?
11: Oui, j'ai appris aussi que tu étais heureuse.
10: Comment?
11: J'ai dit, j'ai appris que tu étais heureuse.
10: Hein?
11: Que tu étais heureuse!
10: Ah, tu me demandes si je suis heureux.
11: Non, ça, je le sais. Non, tu es devenue une grande vedette, hein?
10: Oui, mon chéri, je suis une star.
11: Oui, tu fais du cinéma.
10: Oui, oh, j'ai toujours fait beaucoup de cinéma, mon chéri.
11: Ah, mais... c'est...
10: Les Américains m'ont demandé, dernièrement, là, j'ai refusé, ils m'avaient demandé pourtant pour un beau rôle, je devais faire Alien, le monstre, mon chéri. Et puis, j'ai refusé parce que je dois faire le prochain Pasolini
11: oui.
10: et le prochain Visconti, mon chéri.
11: Ah, c'est pas bien tout ça. Tu fais du théâtre aussi.
10: Oui, aux nouveautés, mon chéri. Vous pouvez
11: oui.
10: tous venir, d'ailleurs.
11: Dis donc,
10: oui.
11: on ne voit que toi dans le Jour de France, tu es très mondaine. Hein?
10: Très, très, mon chéri, je suis photographié sous toutes les coutures.
11: Sous toutes les coutures?
10: Oui, ils ont beaucoup de travail, mon chéri. Oui.
11: Ça ne change pas. Dis donc, sexuellement, comment
10: oh,
11: ça va?
10: Mais mon chéri, ça va très, très bien.
11: Oui.
10: Tu sais, cette nuit, j'ai passé une nuit d'amour, mon chéri.
11: Oui.
10: Oui, oui, mon chéri. Avec un routier sympa.
11: Ah, oui. C'est sympathique,
10: et
11: ça.
10: Et après notre nuit d'amour,
11: oui.
10: il s'est engagé dans la Légion étrangère, mon chéri.
11: Dis donc, tu t'es aussi lancé dans la chanson.
10: Oui, j'ai fait comme tout le monde, mon chéri. Je vois bien Sheila qui chante, pourquoi pas moi hein?
11: Oui.
10: Alors Carrère, son producteur, justement, m'a enregistré un disque.
11: Ah, tu as fait un disque?
10: Oui, j'ai fait un disque, mon
11: oui.
10: chéri.
11: Eh bien, je l'ai acheté.
10: Ah, bon, c'est toi.
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12: Oh, ce vertige matinal de la penderie béante sur l'alignement militaire des pelures incertaines aux senteurs naphtalines.
13: Je hais les cintres.
12: Le cintre agresse l'homme par pure cruauté. Le cintre est le seul objet qui agresse l'homme par pure cruauté. Le cintre est un loup pour l'homme. Il y a des objets qui agressent l'homme parce que c'est leur raison d'être. Prenez la porte. Non, une porte, c'est un exemple, partez pas, moi. Prenez la porte. Bon, il arrive que l'homme prenne la porte dans la gueule, hein. Bon, non, mais il n'y a pas là la moindre trace d'agressivité de la part de la porte à l'encontre de l'homme. Simplement, l'homme prend la porte dans la gueule parce qu'il faut qu'une porte soit ouverte ou bleue.
14: Le cintre, lui, est foncièrement méchant. Personnellement, l'idée d'avoir à l'affronter m'est odieuse. Il arrive cependant que la confrontation homme-cintre soit inévitable. Quelquefois, plus particulièrement au temps froid, l'envie de porter un pantalon se fait irrésistible. L'homme prend alors son courage et la double porte du placard à deux mains. Il est seul, il est nu, il est grand. Son maintien est digne face au combat qu'il sait maintenant inéluctable. Son buste est droit, ses jambes légèrement arquées, ses pieds nus arc-boutés au sol. Comme un pompier face au feu, il est beau dans sa peur. Les portes du placard s'entr'ouvrent dans un souffle. Les cintres sont là, accrochés à leurs tringles, dans la pénombre hostile. On dirait un rang de vampires agrippé à la branche morte d'un chêne noir, dans l'attente silencieuse du poulain égaré, au tendre flanc duquel ils ventouseront leurs groins immondes pour aboucher son sang clair en lente succion gargouillée et glaireuse, jusqu'à ce que mort s'en suive. Cependant, l'attitude de l'homme n'est pas menaçante. Simplement, il veut son pantalon. Le gris avec les pinces devant et le petit revers. L'œil averti de l'homme a repéré le pantalon gris. Il est prisonnier du troisième cintre en partant de la gauche. C'est un cintre dangereux, particulièrement sournois. Oh, certes, il ne paie pas de mine. En bois rose, les épaules tombantes, il ferait plutôt pitié.
13: Mais regardez bien son crochet. C'est une poigne de fer. Elle ne lâchera pas sa proie.
14: L'homme bande sur tous ses muscles. Il avance d'un demi-pas furtif pour ne pas éveiller l'attention de l'ennemi. C'est l'instant décisif. De la réussite de l'assaut qui va suivre dépendra l'issue du combat. Avec une agilité surprenante pour un homme de sa corpulence, l'homme bondit en avant.
13: Sa main gauche, vive comme l'éclair, repousse le cintre pendu à gauche du cintre rose, tandis que sa main droite s'abat impitoyablement sur ce dernier. La riposte du cintre est foudroyante. Au lieu d'accentuer sa pression sur la tringle, il s'en échappe brutalement, entraînant dans sa chute le pantalon, le gris avec les pinces devant et le petit revers, celui-là même que l'homme veut ce matin, parce que bon.
14: À terre, le cintre rose est blessé. Rien n'est plus dangereux qu'un cintre blessé. Dans son inoubliable « J'irai cracher sur vos cintres », Ernest Hemingway n'évite-t-il pas d'aborder le sujet ?
13: Un silence qui en dit long, non ?
14: L'homme, à présent, est à genoux dans le placard. De sa gorge puissante monte le long cri de guerre de l'homme dépendri.
13: Putain de bordel de merde de cintre à la con chier !
14: Le cintre rose a senti le désarroi de l'homme. Il va l'achever. Il s'accroche dans le bois d'un autre cintre tombé qui s'accroche à son tour dans la poignée d'une valise. Il fait noir. La nuit, tous les pantalons sont gris. L'homme, vaincu, n'oppose plus la moindre résistance. Le nez dans les pantoufles, il sanglote dans la position du prieur d'Allah. La moitié antérieure de son corps nu, prisonnière du placard. L'autre offerte au regard de la femme de ménage espagnole. Il souffre. Quelques gouttes de sueur perlent à sa paupière. Il n'est qu'humilité, désespoir et dégoût. Quelques couilles de plomb pendent à son derrière. Il a soif, il a froid. Il n'a plus de courroux. Donne-lui tout de même un slip, dit mon père.
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15: Moi, maman Tarzan. Moi, retrouvée dans dossier ce matin. Annonce naissance, toi Tarzan, dans Figaro. Docteur Louis Tarzan et madame née Henriette Le Sueur. Heureux annoncer naissance, Tarzan Junior. 1er décembre 1921, Neuilly-sur-Seine. Papa Louis, maman Henriette, tant espoir sur toi, Tarzan. Toi, mignon bébé, avec petite casquette tricotée par mamie. Pouh.
16: Jamais problème. Moi, souvenir vacances là-bas, petit Tarzan amour, courir toute la journée sur plage avec copain club Mickey. Beaucoup jouer portique. Trop, peut-être. 18 heures par jour. Papa Louis et maman Henriette n'est le soeur pas inquiet. Adolescence, toi, sans histoire. Bon en classe. Très bon en gym. Très bon en gym. Toi, réussir bac C. Toi, entrée IBM. Magnifique. Toi, côtoyer miracle technique tous les jours en salle machine. Oui, oui. Beaucoup jouer avec Bobino, chef très content. Dire à maman Henriette, Tarzan junior, très fiable, enjoué, pas problème. Mais catastrophe. Malheur. Quand toi, Tarzan, rencontrais maudite Chita. Chita malsaine. Pas belle. Ressemble les singes. Parler comme ça, iiii. Pourtant, Chita fille, très bonne famille, très bons amis, amis dentiste gorillard, habité Neuilly. Maintenant, toi, toute la journée collée avec Chita. Toi, lampe à bronzer, pourquoi? Toi, abandonné costume bodygraphe polyester mélangé. Et maître ridicule slip léopard beaucoup trop large, grand patron, indécent. Et Chita, poussez-toi à trouver sa boue. Chita, malédiction, oui, oui. Toi, démissionné IBM, lâché place en or, chef stupéfait. Pourtant, bon chef, ami maman Henriette, tu habitais Neuilly pas loin. Pourquoi? Pourquoi tout ça? Chita et toi, prétendre vouloir faire cinéma. Vouloir jouer dans film avec jungle. Ridicule, ahurissant. Toi, bien écouter, maman Henriette, quand Chita en salle gym, pas là. Toi, faire mauvaise route. Comment possible cinéma, mais jamais dans famille Tarzan, toi, ma boule. Toi, savoir bien, héréditaire, famille Tarzan, pas parler correct. Pas stylé. Branche Tarzan incapable d'utiliser article. Chromosome en trop. Oh, Tarzan, moi, t'en prie, déconne pas. Toi, quitter Chita. Ouais, Chita. Chita, malédiction, oui, oui. Toi, jamais réussiras dans le cinéma. Jamais.
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17: Je me souviens, quand j'étais petit à la maison, le plus difficile, c'était la fin du mois. Surtout les 30 derniers jours. Parce qu'à cette époque-là, mon père, il travaillait à mi-temps, comme il disait. Travaillait 12 heures par jour. Le reste du temps, il faisait ce qu'il voulait. Il allait bosser avec son vélo, il revenait de bosser avec son vélo, il graissait son vélo, dégraissait son pantalon, il faisait ce qu'il voulait. À cette époque-là, il y avait beaucoup de boulot pour les ouvriers. Ils n'étaient pas beaucoup payés, mais il y avait beaucoup de boulot. Maintenant, ils sont mieux payés, les ouvriers. Mais c'est fini, il n'y a plus de boulot. Et circuler, il n'y a rien à voir. Rien. Et même mon père, qui avait été un employé modèle, 25 ans dans la même crèmerie, viré. Chômiste. Jusqu'à la fin de sa mort, toute sa vie. Alors il avait écrit dans les administrations. Monsieur, je m'excuse de vous déranger pendant la sieste. Alors voilà, j'ai fait tout ce qu'on m'a dit. J'ai fait la guerre avec les Allemands. Ou contre les Allemands d'ailleurs. Non, avec, il la faisait aussi, eux. J'ai fait comme on m'a demandé 2 enfants,6. J'en ai eu 3, j'ai pas trouvé la virgule. Bon. Et maintenant, j'ai plus de travail, je voudrais savoir qu'est-ce qu'il faut que je fais. Et les mecs, ils ont répondu, écrivez-nous de quoi vous avez besoin, on vous expliquera comment vous en pensez. C'est sympa quand même, hein. Ils sont pas obligés, hein. Remarquez, on s'est démerdé à la maison, on s'est démerdé. Parce qu'avant, on était emmerdé, c'était avec l'argent qu'il gagnait mon père. Mais c'était pas beaucoup. Après, on était emmerdé aussi, hein, mais c'était avec l'argent qu'il gagnait plus. C'est pas que la différence était énorme, hein. C'est parce qu'on était 5 sur la différence, ça va. Mais mon père était philosophe. Mon père, il disait, on n'a qu'à manger les artichauts. Les artichauts, c'est un vrai plat de pauvres. C'est le seul plat que quand t'as fini de manger, t'en as plus dans ton assiette que quand t'as commencé. Allez, hein. Et surtout, mon père, il dépensait beaucoup d'argent parce qu'il voulait que je fasse des études. Parce que les études, ça coûte hachement cher. Et encore, moi, je faisais gaffe. J'étais un de ceux qui étudiaient le moins. Eh ben déjà, ça coûte du pognon. Je suis resté à l'école vachement longtemps, moi. Jusqu'à temps qu'il ferme, c'est pas lui. Eh, j'étais à la faculté. J'ai eu comme professeur le doyen de la faculté, moi. Qui les avait plus, ces facultés, depuis un moment déjà. Hein. Orangina, on l'appelait. C'est complètement secoué, hein. Ah ben nous, on l'a remué, on y a jamais décollé la pulpe du fond, hein. Ah ouais. C'était un mec qui nous vendait de l'intelligence, il avait pas un échantillon sur lui. Mon père voulait que je fasse études, parce qu'il voulait que je suis technocrate. Parce qu'ils étaient technocrates, c'est une nouvelle race de feignants. Mon père, il disait, technocrate, c'est des mecs que quand tu leur poses une question, une fois ils ont fini de répondre, tu comprends plus la question qu'il t'a posée. Mon père, il disait, les technocrates, si on leur donnerait le Sahara, dans 5 ans, il faudrait qu'ils achètent du sable ailleurs. Il était philosophe, mon père. Il était tout petit, il était très philosophe. Tout le monde le charriait tout le temps. T'es tout petit, t'es tout petit. Mon père, il disait dans la vie, il n'y a pas de grand, il n'y a pas de petit. La bonne longueur pour les jambes, c'est quand les pieds touchent bien par terre. Balèze, hein. Balèze. Ah ouais. Alors, moi, j'étais à l'école jusqu'à temps qu'il ferme, en mai 68, quand il y a eu la guerre. Enfin, on dit pas la guerre. Quand c'est les Français qui tirent sur les Français, on dit pas la guerre. On dit les événements. Il y avait les événements. Il y avait deux genres d'événements. Il y avait les événements en bleu marine, avec des fusils lance-grenades. Des grosses grenades qui piquent les yeux, hein. Surtout parce qu'ils visent la tête. Et puis de l'autre côté, il y avait des événements avec des cheveux longs, des baskets qui courent en présent. Le quartier lapin, on l'appelait. La chasse était ouverte, hein. La formule, c'était « Rien ne sert de partir à point, il vaut mieux courir, hein. » Ah ouais, c'était marrant, mais 68. Enfin, je vous dis ça, j'ai l'air de vous donner les nouvelles du front, hein, mais... Je l'ai fait par hasard, hein. Moi, j'habitais le quartier, j'ai pas pu sortir. Il y avait des manifs, alors les mecs, ils gueulaient « Ce n'est qu'un début, continuons le combat !» Alors qu'en fait, c'était qu'un combat, fallait continuer le début. Bon, alors il y avait des manifs. Il y avait des mecs, ça gueulait tout le long. On n'entendait pas à la fin ce qu'ils se disaient au début, évidemment, de la manif. Alors ils gueulaient « Ah bon, la répression, les manœuvres policières !» Puis à la fin, ils gueulaient « Ah bon, les boutons pression, vive les fermetures à Hitler !» Et bon, là, ça va, c'est bon. Alors quand ça a été tout fini, après, je suis été au service militaire. Encore pire. Vous voyez, pire, c'est déjà grave, hein. Ben, encore pire. Je suis arrivé, il y avait l'alcoolique. Hein? L'adjudant. L'adjudant, je les confonds. Il y avait l'adjudant, il me dit, alors, suivant, qu'est-ce que tu sais faire, toi? Ben, j'ai dit, moi, monsieur, je sais rien faire, je sors de l'école. Il m'a dit, pourquoi, on vous apprend rien à l'école? Et j'ai dit, non, si vous aviez été, vous le sauriez, hein. Il m'a dit, bon, alors, il y aurait la guerre, tu pourrais pas défendre ton pays? Mais j'ai dit, monsieur, ça dépend, vous voulez faire la guerre à qui? Parce que moi, je parle quatre langues. Elle dit, quatre langues? Reste là, tu colleras les timbres. J'étais peinard, j'étais peinard. Alors après, quand j'ai tout fini l'armée, j'ai cherché du travail. C'est là que ça s'est gâté. Parce que j'aime autant vous dire que dans la vie, c'est pas le tout d'avoir des bagages, hein. Faut savoir où les poser, hein. Alors dans ma banlieue que j'habitais, comme métier qu'on pouvait faire tout de suite, avec le bac, il y avait voleur. Mais voleur, c'est plus un métier d'avenir maintenant, c'est les flics qui tirent. D'ailleurs, ils ont gueulé les repris de justesse, là. Il y en a un qui a dit, vous comprenez, maintenant, quand on braque des gens dans la rue, on est obligé de dire, ayez pas peur, madame, on n'est pas de la police. Bon. Comme solution aussi pour la jeunesse, dans mon quartier, il y avait le suicide. Mais le suicide, c'est une vengeance personnelle. Et moi, personnellement, je m'en veux pas. Voyez-vous? Et puis, si j'ai l'occasion, j'aimerais mieux mourir de mon vivant. Alors, je me suis assis sur le banc avec les pochetrons. Puis j'ai appris un métier, pochetron. Sauf que ils picolent, moi je les roule. Enfin, je peux pas vous expliquer, hein, c'est interdit. Ou alors insister. Bon, d'accord. C'est des graines. Il en faut une douzaine. Vous les plantez dans un tupperware, là, comment ça s'appelle, un Riviera, sur la fenêtre. Alors, faut laisser pousser une bonne taille, quoi, jusqu'à qu'on voit plus le commissariat, mettons, bon. Et alors là, crac, vous coupez en bas, vous récupérez les graines, vous les replantez, vous faites sécher les feuilles. C'est super. Hein. Pour conduire la bagnole, soufflez dans le ballon, il n'y a rien. J'ai les noms. Alors le clochard, il m'a dit, ici c'est super, sur le banc tu t'assois et t'attends. Quand c'est l'hiver, tu te fais ramasser par la police, il nous emmène dans des maisons qui nous désintoxiquent. Tout est gratuit, même le pinard. La formule des clochards, c'est avec Nicolas, vous y seriez déjà. Avec GVO, vous y seriez encore. Allez, les verts.
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18: Dernièrement, j'avais un morceau de bois, j'ai taillé un morceau de bois comme ça. Alors mon pianiste me dit, voulez-vous me passer ce bout de bois, s'il vous plaît? Je lui dis, lequel des deux bouts? Il dit, il n'y a qu'un bout de bois, passez-moi ce bout de bois. Je dis, non, justement, alors vous vous exprimez mal. Parce qu'un bois, ça a deux bouts. Alors il ne faut pas dire un bout de bois, mais les deux bouts d'un bois. Alors lui, il me dit, monsieur, les deux bouts d'un bois, il dit, d'abord, ça sonne curieux, on entend les deux bouts d'un. Alors, on ne sait pas s'il s'agit de bout de boudin ou bout de bois. Je lui ai dit, plaisantons pas. S'il s'agissait de bout de boudin, on dirait les deux bouts d'un boudin. On dirait pas les deux bouts d'un bois. Alors, il me dit, j'ai toujours appelé un bout de bois, un bout de bois. Passez-moi ce bout de bois. Alors, je lui passe le bout de bois. Il le prend, vous savez-il. Il me dit, bah, lâchez l'autre bout. Mais je dis, vous voyez bien qu'il y a deux bouts. Alors lui, c'est bon, puisqu'il y a deux bouts, alors il a cassé le bout de bois. Lui, puisqu'il y a deux bouts, gardez ce bout-ci, moi je garde ce bout-là, ça nous fera chacun un bout. Ben, je lui dis non, ça nous fait encore chacun deux bouts. Parce que vous pouvez casser un bout de bois en deux, il y a toujours deux bouts à chaque bout. Vous avez compris ça? Est-ce que vous avez compris ça? Vous pouvez casser un bout de bois en deux bouts, il y a encore deux bouts à chaque bout. Si vous cassez encore le bout, encore deux bouts à chaque bout, il y a toujours deux bouts à chaque bout. Vous avez compris ça? Bah, un bout, c'est irréductible. C'est irréductible. Vous prenez un bout de truc. Hein? Vous me suivez? Vous prenez un bout de truc, vous coupez le bout d'un truc, il y a encore un bout au truc. Vous avez compris ça? Bon, allez, oublions ça. Prenons un bout de machin. Hein? Prenez le bout d'un machin, vous coupez le bout d'un machin, il reste un bout au bout du machin. Vous n'avez pas compris ça. Ça fait un bout de temps que je vous le dis.
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19: Mec, je lui ai demandé, t'as pas un truc à... T'as pas un petit, tu vois? Ouais, un petit truc à... Tu vois un truc, quoi, un petit truc, non? Tu t'en sers ton sac en plastique, là? Non, parce que je vais le brûler, ça fait un petit peu... Hein, fais voir. Non, il est trop petit. J'aime que les sacs poubelles, moi. Tu sais que je vais en Thaïlande? Je vais en Thaïlande? Je suis parti il y a deux mois? Il y a deux mois, j'ai quitté la place de la Bastille et je suis à la Porte d'Orléans. Putain, j'ai un truc dans le nez. Faut que je fasse du sport là-bas, du sport. Tu sais que les mecs qui avaient les amphétamines, là, ils sont venus chez mes parents. Avec l'Américain, celui qui avait la guitare qui n'était pas venu. Et lui, il a écrasé les yaourts sur le tapis chez mes parents. Parce que les yaourts sur le tapis, ça fait des dessins. Et si t'es vapé, ça te fait planer. Mais après, ça part pas, hein. Ça part pas, hein. Même si tu frottes, hein. C'est pour ça que je pars en Thaïlande. Parce que mes parents, vachement... Putain, faut que je fasse du sport, faut que je fasse du sport. Qu'est-ce que tu fumes, là? Qu'est-ce que tu fumes, là? Du tabac? T'es dingue, non, c'est mauvais pour le... dis, je vais demander... pour aller en Thaïlande... tu passes par Lyon, toi? Putain... J'ai des fourmis dans les gencives, dis. Non, mais c'est normal. C'est parce que j'ai rêvé de mouche. Oh, c'est connu, ça, putain, c'est connu. Dis, tu sais que j'ai travaillé, déjà? J'ai travaillé à l'hosto. Je poussais des chariots. Non, c'est facile, tu suis la flèche, tu peux pas tromper. Dis, je vais demander... T'as pas du Temesta avec du whisky? Temesta gin, Librium vodka, non, rien. Putain, j'ai oublié d'envoyer les cartes postales. Putain, je suis parti en vacances, j'ai oublié d'envoyer les cartes postales. Ah ouais, t'as raison, je suis con, je les enverrai quand j'aurai quitté la Porte d'Orléans. D'accord. Eh mec, il y a une voiture qui s'est arrêtée. Il s'est arrêté, une Mercedes. Il s'est arrêté pour moi, le mec. Il s'est arrêté, hein, faudrait que j'y aille. Il s'est arrêté, le mec. Hein. Non, je vais y aller parce qu'il a peut-être quelque chose pour sniffer. Puis c'est plein d'essence, ça. Hein. Tu sais que c'est plein d'essence. Hein. Tu sais que à l'hosto, t'avais pas le droit de fumer un joint. Hein. Moi, je fumais aux chiottes, hein. Mais après, dans la salle d'opération, ça sentait la cam, hein. T'avais des malades, ils étaient vapés, hein. Même le chirurgien, il était vapé, hein. Il y avait des malades, ils revenaient à l'hosto rien que pour l'odeur, hein. Et l'hosto qui avait une réputation comme ça, hein, comme ça. Hein. Et ils m'ont renvoyé parce que je mangeais pas à la cantine. Je mangeais que des tranquillisants. Temesta purée, c'est un chou-fleur. Hé, hey mec, il y a une deuxième voiture qui s'est arrêtée. Putain, il y en a deux. Ah, j'aime pas ça, ça fait fouillis. Ah. Non, parce que tu sais que moi, j'aime les plans vachement... Tu vois, aujourd'hui, je suis vachement content parce que je suis vachement lucide. Aujourd'hui, je suis vachement lucide. Et je suis tellement lucide que je sais ce que je vais te dire avant que je te le dire. Tu vois, par exemple, là, je te souris, je savais que j'allais te sourire avant de te sourire. Putain, c'est vachement fort, hein. Dis, ta chemise en nylon, là, tu me la files? Je vais la brûler pour un peu... Putain, faut que je fasse du sport, vache. Hé, il y a une autre voiture qui s'est arrêtée. C'est mon père. Dis donc, Marc, qu'est-ce que tu peux foutre tous les jours à la Porte d'Orient? Ça fait 15 jours que je te prends en stop.
9: Parce qu'une journée sans rire, c'est long. Beaucoup trop long.
20: Ah non, faut plus faire ça, non. Quand tu vois, on est là en faisant une peinard, en train de survoler les Caraïbes. Dans 20 minutes, on sera en short kaki, au bord de la piscine, en train de siroter un cocktail Malibu. Eh ben, je m'emmerde.
21: C'est normal, elle me regarde toutes.
20: Ah non, c'est moi. Excuse-moi, non, mais c'est moi, regarde. Je prends ma machine à calculer. Il y en a 38 qui me regardent, 12 qui m'ont pas encore vu et 6 qui ont passé l'âge. Avant notre arrivée à Caracas, je finirai violé dans les toilettes, c'est clair. Les prochaines trépidations, ça va leur donner la cadence. Elles vont en profiter, c'est sûr. Ah oui. Tu vois, Bébelle, tel que tu me vois là, je suis qu'un piston en sursis avant le prochain trou d'air.
21: Un trou d'air? Coucou, je saute dedans. Bonjour, c'est moi. T'as un problème, Jean-Pierre, c'est la demoiselle qui t'embête. Permettez, mademoiselle, que je pète un hublot. Pour que nous puissions prendre le frais sur l'aile de l'appareil. Ou plutôt mieux, sautons à pieds joints dans cette olympique du fleuve amazonien qui nous tend les bras. Quoi, qu'est-ce que vous dites? Il est infesté de crocodiles, qu'importe. J'ai ma boîte de ronron avec moi, paraît qu'ils adorent ça. Et que sont, mademoiselle, ces crocodiles en regard de vos yeux enchanteurs? Après vous, après vous, après vous.
20: Tu l'as noté, toi, la petite brune avec sa valise en carton, son sac en croco, avec son chemisier rose, on dirait qu'elle a rien sur elle.
21: C'est pas un chemisier, elle a rien sur elle.
20: Les deux blondes, là, ils ont ça y est, elles m'ont repéré. Tu vois, j'y croyais pas, bébé, mais il va falloir que j'y pense.
21: Mais du calme, Jean-Pierre, de l'élégance, du style. Moi, ça me rappelle ma première femme, Hélène. Nous avions sauté d'un bombardier au-dessus de la mer du Nord. Les Russes nous mitraillaient, les Japs nous canardaient. On était là, suspendus à même le parachute, main dans la main, yeux dans les yeux, lèvres contre lèvres. Lèvres contre lèvres. C'était merveilleux.
20: Bon, tu te grouilles, écoute, bébé, là, c'est déconné, merde. Moi, j'ai les moules de ce midi qui me restent sur l'estomac, faut que j'aille hurler dans les toilettes. Mais c'est vrai.
21: Alors là, Jean-Pierre, si tu le prends comme ça, on va carrément changer notre fusil d'épaule. N'est-ce pas, monsieur, je me présente. Fifé, Alexandre Fifé. Faites passer ma carte de visite à ces dames. Non, ne dites rien. Un service envoie un autre. Jouez tout sur Belle Tégueuse dans la première à Longchamp. Non, ne me remerciez pas. Attention, votre braguette est ouverte. Vous allez attraper une angine. Merci, au revoir, monsieur.
20: Je te reconnais bien là, bébé. Ça y est, elles ont ta carte de visite. Tu vas voir qu'elles vont arriver, les gonzesses. Tiens. Les voilà. Mesdemoiselles. Vous désirez du potage? Elles veulent du potage, bébé. Non, mais c'est insensé. Hein? Ah, on est pris en otage. Oh, merde. Décidément, je comprendrai jamais rien aux gonzesses. Mais je vais pas me faire péder, non?
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16: Je suis Helmut Karlenfeld lui-même, oui. Je sais que vous allez me demander quel est mon secret. On me demande toujours quel est mon secret. Pourquoi je vois si clair? D'où me vient cette clairvoyance terrible qui est la mienne? Aujourd'hui, je suis de bonne humeur. J'accepte de livrer ici, en première mondiale, le scoop médiatique médiatisable, qui est le suivant. Chaque demi-heure, je procède à un brossage systématique avec la brosse anglaise exclusivement qualité sanglier. La tête est projetée en avant et je fouette pour l'oxygénation maximale des cellules. Car l'inspiration vient de la nuque, n'est-ce pas? Elle vient de ici, juste derrière le catogan Renaissance. Donc, une idée très clairvoyante m'est venue à propos de Claudia, de Linda, de Cindy. Les top modèles. Ce ne sont pas seulement les stars d'aujourd'hui, les nouvelles divinités, mais bien plus que ça. Elles sont l'esthétique de la frivolité. Elles n'ont rien à dire, nous n'avons rien à ajouter. C'est magnifique, c'est l'avenir. Je crois qu'il faut en finir avec toutes les autres femmes. Surtout avec les comédiennes. Les comédiennes sont nulles, pénibles. Elles sont vieilles, moches, elles font de la morale. Il faut les museler. Elles nous font perdre beaucoup trop de temps, les comédiennes. Elles nous empoisonnent. Muselons-les maintenant, immédiatement.
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2: Joyeux Noël ! Que j'ai dit à Isabelle. Puis on a fait la crèche avec le petit Jésus qui rigole dans son panier. Et sa maman à côté qui pleure. Parce qu'elle pleure, sa maman. Parce qu'elle, elle voulait pas un garçon, elle voulait une fille. Et après Isabelle, dans la crèche, elle a mis les petits moutons. Et moi, j'ai mis les petites crottes qui ont derrière les petits moutons. Ah si, cette année, c'est vendu dans les magasins. C'est des boîtes de 12. Et j'en ai acheté 24 boîtes. pour faire pluraliste. Et tous les soirs et tous les matins, j'enlève les vieilles crottes et je mets des crottes neuves. Et après, on a fait le repas de Noël. Isabelle, elle a fait la salade. Elle fait très bien la sauce. Elle met du vinaigre et un petit peu de vinaigre. C'est une sauce qui réveille. Et moi, j'ai fait de la dinde au marron. J'ai pris une dinde et je l'ai bourrée dans un marron. Ça n'a pas été facile, hein? Elle gueulait, la dinde! Elle ne voulait pas y aller, hein, au début. Et après, elle a été bien raisonnable. Elle s'est assise toute seule dans le marron. Et je l'ai mis dans le four. Joyeux Noël, que j'ai dit à la dinde à travers la vitre du four. Au secours, qu'elle m'a répondu. Alors, je les ai fait sortir tous les deux. La dinde et le marron. Et je leur ai dit d'aller se faire cuire ailleurs. Et comme légumes, on a eu des pommes de terre. Et moi, j'ai eu les épluchures. Non, mais c'est très rare de manger les épluchures. Parce que c'est très, très cher. Il faut acheter 10 kilos de pommes de terre pour faire une assiette d'épluchures. C'est pour ça qu'il n'y en a jamais dans les restaurants. Et après, comme dessert, on n'a pas eu de la bûche. Non, non, non. On a eu une glace, une banana slip. Isabelle, elle a mangé la banane et moi, j'ai mangé le slip. Heureusement qu'elle n'a pas fait des pommes de terre en robe de chambre. Devinez qui c'est qui arrête de manger en robe de chambre.
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19: Dites-moi, vous ne croyez tout de même pas que je suis réellement obsédé? Non. Et puis, de toute façon, si j'étais vraiment obsédé, c'est pas à vous que j'irais lire. Hein. Je n'ai aucune raison de déballer mes plus intimes pulsions devant un parterre de névropathes, de malades sexuels, qui donnent de l'argent pour voir mon corps habillé sur une scène. Puis d'abord, je suis pas obsédé. Je suis le contraire même d'un obsédé. C'est vrai. Je suis puritain. Pas puritain, fanatique, hein. Non. Mais je suis puritain. Je veux dire par là que je n'ai aucune dépravation. Je ne connais aucun fantasme. Bon, bien sûr, plutôt que des caleçons longs, j'ai tendance à porter des porte-jartelles. Mais c'est simplement parce que pour faire pipi assis, ça gagne du temps. M'emmerdez pas, hein. Et d'abord, je suis monogame. La monogamie, ça m'excite. Terriblement. De toute façon, je ne quitterai jamais ma femme, moi. Jamais je ne quitterai la famille que j'ai fondée. C'est trop important. Jamais. Même pas pour une chèvre ou pour un évier. Ou alors si, peut-être, mais pour une femme qui aurait de l'humour noir. Parce qu'alors là, qu'un être du sexe opposé au mien me jette à l'âme la fulgurante éclaboussure de son gai désespoir, et je craque. Comme un teckel trop bas derrière une levrette affolante. Je cours en haletant derrière la femme d'esprit. Ah oui, pour ses beaux yeux caustiques, je partirai. J'irai rire noir dans son giron tiède, en reniant, s'il le fallait, mes infrastructures les plus essentielles. Je partirai. D'ailleurs, je l'ai dit à la mère de mes enfants. Je lui ai dit, vois-tu Priscilla? Je vous en prie. D'abord, elle s'appelle pas Priscilla. Pense bien, si elle s'appelait Priscilla, elle aurait mon poing dans la gueule, hein. Elle ne s'appelle pas Priscilla, mais je me refuse catégoriquement à dévoiler ici, en plus de mes fesses, cet ultime bastion de ma vie privée qu'est le prénom de ma femme. Comme disait Madame Lenôtre en repoussant les avances de Louis XIV,

0: C'est spécial. Tout ce qu'il a retenu de Jules Renard, c'est les initiales. Gardons-nous toujours un jardin secret. C'est d'ailleurs par ce même souci de discrétion que tout à l'heure j'ai appelé Jean-Claude Louis Mermaz.
1: Ah, hé,
0: Saint-Exupéry lui-même. Quand il allait partouser chez Coste et Belle-Tante, il se faisait pas appeler Jean Mermaz, peut-être ? Alors, je lui ai dit, vois-tu, Priscilla, je suis prêt à te quitter pour une femme qui aurait de l'humour. Vous savez ce qu'elle a fait ? Elle a ri. C'est une femme qui a de l'humour.
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3: De Monsieur Quénon. Quelle contradiction existe-t-il entre la vie et l'œuvre de Georges Bizet ?
4: Eh bien, on peut dire de Georges Bizet, et ce malheureux, c'est qu'il est mort à 37 ans, il n'a pas su que Carmen serait l'opéra le plus joué dans le monde. Il a écrit une symphonie en do, qui est très belle. Quelques pièces pour piano que j'ai entendu massacrer par une pianiste, j'en dirai pas le nom.
5: Bernard Gavotti. Non. Mais je l'ai connu, moi.
3: Ah oui ?
5: Ah oui.
4: Attendez-moi.
5: Très belle femme, mais alors... Joulou, hein. Oh là là.
6: Bah, il n'avait jamais été en Espagne.
3: Exactement. Très bonne réponse de Jean Dutour.
5: Alors ça...
3: Ah, il fallait le dire. Il a fait des musiques qui étaient folkloriques.
4: Bah quoi, il a fait...
5: Il a fait Carmen.
3: Il a fait Les Pêcheurs de Perles. Il n'avait jamais été chez un écaillier.
7: Oui, c'est la déesse.
4: Là, je peux plus, là. Non, mais ça, alors vraiment, c'est une question.
3: Ah, ben une question que Monsieur Dutour
5: a posée. Il n'a pas été en Espagne, bien qu'il ait fait Carmen, c'est ça ?
4: Non, parce qu'il l'avait lu.
5: Alors, et Jules Verne n'a pas été non plus.
8: Il avait lu la nouvelle de Prosper Mérimée, car la nouvelle est de Prosper Mérimée, 1689-1811.
3: Je vous pose une question.
8: Je suis incollable sur Carmen.
3: Alors, je vous pose une question.
8: À la note près, je suis incollable.
3: Qu'est-ce qui se serait passé si, au lieu de Bizet, c'était Wagner qui était rentré chez le bouquiniste ? Qu'est-ce que ça aurait donné ?
4: Bon bah écoutez, c'est très facile, il n'y a qu'à écouter l'enregistrement qu'en a fait Karajan. On dirait une choucroute partie.
9: Vous avez entendu l'enregistrement de Carmen de Karajan ? Toh et ato, mon Dieu, d'Eichnerhund.
4: Le temps de Carmen.
9: Die Eichten, die Eichten fou, schlein sich den Göttin, die schlein sich.
4: Ils le chantent. Maintenant, la mode est de chanter les opéras dans leur langue originale, alors il faut entendre.
9: La fleur que tu m'as fait jeter dans ma buisson.
4: Puis là, il sait plus, le gars.
9: Dans ma prison, die schreien sich tut.
4: Et alors, il a fait, alors ça, je signale Karajan, si je le vois, celui-là. Parce qu'il a trouvé que Carmen, c'était pas assez bien. Et au deuxième acte de Carmen, qu'est-ce qu'il a rajouté froidement pour faire plus gai, plus vif la farandole de l'Arlésienne ?
3: Ah oui.
4: Alors vous êtes assis, vous écoutez Carmen, brusquement vous entendez pa pa pa ta chik ta chik ta chik. Alors, vu par Karajan, Ashlang di bouche di schlang.
3: Qu'est-ce que vous aimez comme opéra, vous, monsieur Yann ?
5: Moi, j'aime l'opéra chinois, monsieur.
3: Comment c'est ?
5: Ça me détend. C'est presque pas chanté.
3: C'est vrai. Vous pourriez donner un exemple de opéra chinois, tous les deux ?
5: Je pense qu'il est bon là-dedans.
4: Écoute, chante et je vais traduire.
9: In Ong.
4: Au fond d'un puits. Au fond d'un puits, les 12 tribus de Jérusalem partent avec leurs moutons.
5: Avec leurs chèvres.
4: Avec leurs chèvres.
5: On peut faire des bêtises, mais il ne faut pas dire de conneries, parce que s'il y a des mains qui...
4: Non, mais ce que tu as dit, non, je suis désolé, alors, tu t'es trompé, tu as dit
5: Ingyongagong.
4: Bon, alors, c'est chèvre. Comment c'est mouton ?
5: Gigot, c'est Tchongong. Ah, ouais. C'est rigolo, mais c'est vraiment bien, moi. Pourquoi vous la faites pas plus souvent ? Une émission comme ça devrait passer tous les jours. Moi, si vous permettez, oui. Je voudrais qu'il me chante au fond d'un puits.
3: Comment c'est au fond d'un puits ?
5: Au fond d'un puits, c'est...
4: En réalité, c'est un Lied qui a été attribué à Schubert, puis à Schumann. Et en réalité, ni l'un ni l'autre ne sont l'auteur de ce Lied. C'est le pianiste des éditions Koech

0: Schell, qui s'appelait...
1: 491, le 491e oui, pianiste Schell, d'ailleurs.
0: Qui s'appelait Schumermann, qui était un pianiste polonais.
1: Schumermann Blanchet, attention, oui, on est là. C'était pas n'importe qui.
0: Et qui a écrit non pas la truite que l'on connaît, mais le Gefolterfisch, la carpe farcie. Il n'a rien. Parce que les gens chantent toujours la truite de Schubert, or ça n'est pas cachère. Or Schumermann ne composait que de la musique cachère. Donc il a composé ce Gefolterfisch en allemand.
1: Au fond d'un puits.
0: Oui, en français, c'est devenu au fond d'un puits.
1: S'il y a des gens qui parlent allemand, ils seront bien d'accord avec moi. La grenouille est blessée. Elle pleure, la petite grenouille. Tire-moi de l'enfer. Tire-moi de cette mare saumâtre où je végète.
2: On reste un peu sur sa fin quand même.
0: Bah, vous savez, qu'une carte pour 5, hein.
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5: Respirez. Soufflez. Respirez. Soufflez. On respire. Et on souffle. Le jeune homme au tricoreillé, si vous voulez bien faire comme tout le monde, merci. Vous êtes complètement à l'envers maintenant. Alors, les anciens pourraient donner l'exemple. Merde, je m'excuse. Et on profite, on respire le bonheur. Bon, alors, n'importe comment maintenant, arrêtez, arrêtez, cessez. Chut, on souffle. Alors, le jeune homme à la coquille. Je demandais au début de l'année, mon garçon, que l'on vienne en short. Ici, on travaille en short. Merde, je m'excuse.
6: J'en veux pas.
5: Tu diras à ta maman que t'achète. Voilà, retourne à ta place, efféminée. Bon, qu'est-ce que c'est que cette équipe? Le nouveau, comment vous appelle?
7: Doberman.
5: Alors même pas français. Non. J'ai demandé, mon garçon, au début de l'année, que l'on mette les élastiques au short. Alors, je m'excuse pour les nouveaux, mais on voit tes couilles. Voilà. Incroyable. Merde, je m'excuse. Et merde. Sacha, où la coquille et le tricoreiller? Et la couille sous mon nez, maman. Bon, alors, qu'est-ce que c'est? Qu'est-ce que c'est que ça, la coquille? Apporte-moi ça.
8: Oh, ben c'est ma fiancée.
5: Ta fiancée? Eh ben, elle n'est pas frileuse, hein? Alors, mon garçon, pas de sas dans un terrain de sport. Ailleurs, si tu veux, mais si on travaille le mouvement. Alors, merde. Je m'excuse. Incroyable. Trois photos par la même fiancée. Je confisque. Je confisque. Tu viendras chercher ça à la fin de l'année avec ta mère dans mon placard. Les photos, pas ta mère, imbécile. Non. Alors, je répète pour les abrutis qui se moquent. Le mouvement se décompose en trois mouvements qui sont, vous le dites à ma place, le premièrement, le deuxièmement et le troisièmement. Il n'y en a pas un qui le fait. Merde, je m'excuse. Alors là, vous me faites énerve. Merde, incroyable. Et Sacha Oud, ça rigole à gaga, à gaga. Ah, ça va être joli. À 144 jours de l'examen, pas un qui sait faire le mouvement correctement. Ça va être ridicule. Ça va être les deux, les quatre et les trois. Alors, je le fais une dernière fois pour les abrutis qui s'échauffent pour éviter un claquard. Premièrement, le baisser, je me baisse. Deuxièmement, et ça rigole à gaga. Deuxièmement, le pousser, je pousse. Troisièmement, le jeter, je jette. Ah, la coquille, viens m'aider, je suis coincé. Aïe. Merde, je m'excuse. Aïe.
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4: Aujourd'hui, 65 balais. Happy birthday, Bobby. Bobby l'Afrique. 65 ouverts, please, James. Et je me suis marié il y a 15 jours. Tiens, j'avais les mêmes Santiago. Ouais, ouais, j'entends déjà les commentaires. Elle en été, lui en hiver. Ah bon? Et ça? Hop! Il y a combien de petits cons dans la rue qui sont capables de faire ça? Vu le blouson, il fait mal. Merci du renseignement. Je le sais qu'il fait mal. Le cuir, il a été découpé dans la capote de la bagnole, la caisse, comme dit ma femme, dans laquelle Mick Jagger a essayé d'embrasser Paul McCartney en juin 76. Les clous, j'ai pas la provenance. Putain, j'espère que je suis pas fait une inauguration. Ça serait con avec la fric que j'ai. Au fait, qui c'est qui a un joint? Personne n'a un joint? Ah ben moi j'en ai un, merde, excuse. C'est hyper. Putain, la forme que je me tiens. L'autre soir, on était en boîte avec ma femme. Elle avait pas classe le lendemain. Bon, elle dansait avec des merdeux, comme d'habitude. Moi, j'étais au bar, l'attendant, sur mes patins roulettes, parce que c'est obligatoire avec le ticket d'entrée. Le barman me dit, comment vous faites pour mâcher du chewing-gum et vous jointer en même temps toutes les nuits, professeur? Je dis, j'en sais rien. C'est le truc de mon toubib. Chaque jour, jus de carotte, jus de carotte, jus de carotte, une heure de muscule, une douche, huit piqûres de je sais pas quoi, et... Résultat, quand je vais à la campagne, chez mes mômes, j'ai deux mômes, Francis, le garçon, 41 ans, et la petite poupie, 39 ans. Putain, la forme, quand je les prends à la boxe française, avant de dire bonjour, flaf, ils ont mon pied dans la gueule. Ils ont horreur que je vienne les voir. Bon anniversaire, Bobby. On a que l'âge de ces boulevards. Et, question love, ceux qui veulent interviewer ma femme, la dernière fois, c'était quand la dernière fois, c'était mercredi après-midi. Tu avais fait un mot pour qu'elle aille pas au sport. Je fais mon entrée dans sa chambre. J'enlève le blouson. J'apparais en t-shirt. Vu le t-shirt qu'elle m'a offert, Big Connards University. J'enlève le t-shirt. J'enlève la ceinture du docteur Gibault. Et attention les yeux, Bobby entre en scène. Et quand j'ai atteint ce que nous appellerons pudiquement le Nirvana, 3 heures plus tard, je ne dirai qu'une chose, elle était partie et Bobby était encore là. Pour Bobby, hip hip hip. Putain, c'est Santiago. Je leur ai dit 12 cm les talons, ils m'ont mis 16 ou 18 cm. Ils m'ont foutu des talons aiguilles, dis donc. Je me suis baisé la cheville. Putain, ils vont m'entendre, ces teenagers. Je me suis jamais blessé de ma vie, il a fallu que ça m'arrive. À 65 frites. Putain, le scandale que je vais leur faire, ceux-là, ils vont voir comment ils s'appellent. Bobby.
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9: Mesdames et messieurs, bonsoir. Une fois n'est pas coutume ce soir, nous ne parlons pas de football car ce n'est ni le lieu ni l'endroit.
10: Tout à fait, Thierry, tout à fait.
9: Car comment ne pas parler du drame yougoslave, mon petit Jean-Michel, parce que si scandale il y a, c'est bien là-bas qu'il est.
10: Oui, tout à fait, Thierry, tout à fait, mais les tourments de l'âme humaine sont ainsi faits que le passage obligé entre la barbarie collectiviste et la démocratie est peut-être le désordre civil.
9: Mon petit Jean-Mimi, mais vous ne m'enlèverez pas de l'esprit que c'est un beau bordel. C'est bien joli de faire des guerres civiles, c'est bien beau de créer des nouveaux pays tous les quatre matins, mais le grand perdant là-dedans, c'est le football.
10: Tout à fait, Thierry, et sur ce coup-là, l'on ne peut que regretter l'absence de réaction de l'ONU.
9: Oh non, Jean-Michel, c'est pas l'ONU qu'il faut envoyer là-bas, c'est la Fédération Internationale de Football. Parce que si leur guerre civile, c'est pour se retrouver avec un niveau division d'honneur, je crois que le football n'a rien à y gagner.
10: Tout à fait, Thierry, mais à leur décharge, précisons tout de même qu'il y va néanmoins de la liberté des hommes.
9: Ne me faites pas dire ce que je n'ai pas dit, Jean-Michel. Je n'ai rien contre la liberté, mais c'est bien connu, la liberté des uns, elle s'arrête quand la Coupe du Monde commence.
10: Tout à fait, Thierry, mais là, nous rentrons de plein pied en pleine géostratégie, et tel n'est pas notre propos.
9: Voilà.
10: Une géostratégie d'ailleurs chère à Machiavel.
9: Un Machiavel que nous saluons au passage, voilà qui est fait, et fort bien du reste.
10: Tout à fait, Thierry.
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11: Oh, puis merde, j'ai pas tellement envie de me détruire, moi, finalement. Je vois pas pourquoi je vais me foutre en l'air sous prétexte que j'ai rien à dire à une brassée de désœuvrés qui viennent mater mes états d'âme uniquement parce qu'il n'y a plus de place sur l'autoroute du Sud. Vous savez ce que vous êtes, hein? Vous savez ce que vous êtes tous, là? Vous êtes des voyeurs. Voilà, je l'ai dit, ça y est. Et des voyeurs qui payent pour voir un exhibitionniste, eh ben je vous le dis comme je le pense, c'est petit, hein? Puis d'abord, le suicide, ça s'improvise pas, hein, comme ça. Qu'est-ce qu'il y a pour suicider, en fait? Et le gaz, la noyade, par ce temps-là, tu parles. Le pistolet, la corde, et je dis exprès la corde, parce qu'il existe une superstition très tenace dans le métier de la scène, qui veut que personne, jamais, quoi qu'il arrive, personne ne prononce le mot de corde sur une scène, parce que ça porte malheur, à tous les coups. Ou c'est un projecteur qui tombe sur le public, hein, parce que là, il y en a... Ou alors le théâtre brûle, avec le pompier dedans. Ah bah oui. Je m'en fous que ça porte malheur, j'adore le malheur. Il n'y a plus que ça qui m'excite. Bon, alors, ce que je disais. Oui, alors, le gaz, la noyade, le pistolet... Il faut toujours choisir, c'est pas marrant. J'ai jamais su choisir. Et pourtant, il faut toujours faire un choix. Comme disait Himmler en quittant Auschwitz pour aller visiter la Hollande, on peut pas être à la fois au four et au moulin. Mais vous moquez pas d'Himmler. C'est pas un imbécile. Himmler, c'était un homme capable d'une grande concentration. Bon alors, le gaz, j'ai jamais su choisir. Tout dans la vie est affaire de choix, finalement. Ça commence par la tétine ou le téton, ça se termine par le chêne ou le sapin. Ouais. Et puis d'ici à là, de sa naissance à sa mort, l'homme est en permanence confronté à des choix. Mais que choisir ? Fromage ou dessert ? La bourse ou la vie ? La cigale ou la fourmi ? Le sabre ou le goupillon ? Jacob ou Combaluzier ? Labourage de crâne ou pâturage de dents ? La gauche ou Mitterrand ? Un baril de merde ou deux barils d'une lessive ordinaire ? Eh ben, je ne sais pas. Je suis dubitatif. C'est pas cochon, dubitatif. C'est en un seul mot, hein, dubitatif. Il est fou, lui. Ça veut pas dire éjaculateur précoce. Ça veut dire je suis dans le doute, voilà. Je suis dans le doute. Le doute m'habite, tiens. Voilà. tout au cours de mon existence, qui n'aurait été finalement qu'une féerie d'aventures extraordinaires et riche en rebondissements sur d'innombrables sommiers dont j'ai oublié le nom aujourd'hui, tout au cours de cette existence, j'ai été maintes fois confronté à des choix très difficiles. Songez que j'avais 35 ans en 1940. Si, c'est vrai. J'en ai 79 là aujourd'hui. C'est vrai? Ouais, je sais, je ne l'ai fait pas. Si j'ai su jusqu'à aujourd'hui conserver ce teint de jeune fille, c'est que je prends soin de retarder le vieillissement de mes cellules en menant une vie d'ascète, d'une part, et d'autre part, en consommant des bananes. Car la banane vaut un steak de cheval. Encore que je préférerais un cheval entier à cause de la douceur du regard qu'on ne retrouve pas dans la banane. Bon, alors, que choisir quand on a 35 ans en 1940, disais-je, lorsque je fus assez grossièrement interrompu par moi-même, malgré mes remarques réitérées. Bien, pour être tout à fait franc, en 40, j'ai longtemps hésité entre la résistance et la collaboration. Il faut bien voir qu'en une période ennuyeuse, comme le fut celle de l'occupation, t'es songé qu'en 1940, Patrick Sabatier n'était même pas né. Pour vous dire à quel point on pouvait s'emmerder. Qu'est-ce que vous avez tous contre ce jeune homme? Hein? Oui, moi aussi j'ai connu des topinambours qui avaient le regard plus vif, c'est vrai. C'est vrai aussi que si on épluche un topinambour, en dessous il y a quelque chose. Bon, enfin, on n'est pas là pour faire chier les rhizomes. Mais je disais que dans une période ennuyeuse comme le fut celle de l'occupation, la seule distraction qui se présentait aux Français après la messe, c'était de faire ou de la résistance ou de la collaboration. Mais là encore, que choisir? Alors bien sûr, la collaboration, c'était le bon droit, la respectabilité, un prix Dieu réservé à Saint-Honoré d'Eylau, les amitiés de Pierre Laval assurées, les indulgences de Pie XII également, et puis des places de faveur au concert de Tino Rossi et de Maurice Chevalier. Oui, mais la résistance, c'était la vie au grand air, Yukaidi, Yukaida. Oui, mais la collaboration, c'était la possibilité d'apprendre une jolie langue étrangère à peu de frais. Oui, mais dans la résistance, on se cultivait pas l'âme, mais on rigolait bien. Boum, le train. Boum, la voie ferrée. Tacatacatacatin, le petit viaduc. Ouais, j'ai eu. Oui, mais dans la collaboration, on faisait pas sauter des ponts, mais on pouvait sauter des connes. Oui, mais pour bien gagner sa vie dans la collaboration, fallait dénoncer les juifs. C'est pas très joli comme occupation pour gagner sa vie, de dénoncer les juifs. Oui, mais dans la résistance, on dénonçait pas les juifs, mais fallait vivre avec. Enfin bref, à force de tergiverser, j'avais toujours pas pris de décision le 25 août 44. Quand j'ai vu soudain des centaines de chars déboucher dans la rue de Rivoli. Je me rappelle très bien ce matin-là, il faisait un temps magnifique. Je me promenais sous les vieux marronniers du jardin des Tuileries, quand soudain c'est arrivé. Le fracas des chaînes des tanks faisait trembler la poussière. Une jeune inconnue s'est approchée de moi. Elle était belle, blonde, au regard bleu. « Monsieur », s'est-elle écriée en me pressant le bras, avec des larmes de joie dans les yeux. « Monsieur, regardez. Mais regardez, c'est l'armée française, la vraie. Les forces françaises libres. Mais votre pays est libéré, monsieur. » Pourquoi dites-vous « votre pays » ? Oh, c'est que moi-même, monsieur, je ne suis pas française. Je suis citoyenne helvétique de Berne. Elle avait en effet un assez fort accent germanique. J'ai juste eu le temps de la tondre, les FFI arrivaient.
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12: Qui a dit « Je n'ai jamais assisté à des courses de spermatozoïdes, mais j'ai donné beaucoup de départs. »
13: C'est Woody Allen, non?
14: Non. Einstein?
13: C'est pas...
15: C'est le Castelli.
12: Oui, c'est
15: Olivier
12: Castelli.
16: Je n'osais pas lire.
12: Quelle a été votre plus belle course dans le genre?
15: Les 24 heures du gland. Excusez-moi, ça m'a échappé.
16: Il a passé une journée et une nuit à soulever le capot.
12: Quelle vitesse déjà vous atteignez dans le virage?
14: Bon, dans la ligne droite des minots d'hier.
15: 300 km/h,
12: je crois que c'est 800 même.
17: 800. Les tiens ont peut-être à 300 vu la tronche de ton fils.
15: Les miens sont limités. Tu es emprisonné dans un personnage de brute épaisse.
17: Ouais.
15: Il faut que tu sortes de ce personnage. Parce qu'au fond de toi, il y a une fleur bleue qui pousse sur le fumier qui est à l'intérieur. C'est une ouverture. Là. Enfin bon, voilà.
12: Ouais, non, c'est vrai, vous êtes un tendre dans le fond, Amiral.
17: Non, au mais
12: fond,
17: moi, contrairement à Junior, moi j'ai mon fumier à l'intérieur. Toi, c'est à croire que tu t'es nettoyé la gueule avec. Je vais te dire.
15: On pourrait faire l'émission dans une poissonnerie, ça lui rappellera des souvenirs. Là, tu seras à ton aise pour dire des conneries. Il y aura du bruit. Allez, voilà, allez,
17: plutôt que de faire le comédien, t'as encore tes parents, tu leur fais un procès pour ta gueule, tu prends du pognon. T'as sûr que le jury va pleurer quand ils vont voir ton museau.
12: Bon, mais ça y est, écoutez, voilà un garçon gentil.
17: On dira un furon, vous avez vu. C'est l'idée que je me fais du mal blanc avec un pullover vert.
12: Bon, ben considérons que l'abcès est vidé, parlons d'autre chose.
13: Allez, c'est... Non, c'est l'anthrax maintenant. C'est l'anthracte maintenant.
12: Il a fait ce qu'il a pu.
15: À mon avis, il a un chromosome qui déconne.
12: Vous allez au cinéma, Amiral, de temps en temps?
17: Non.
15: Ben moi, je vais jamais sur l'eau. Nananère.
17: Non, jamais au cinéma.
12: Pourquoi?
17: Parce que j'aime pas être avec des gens que je connais pas.
13: Les dents de la mer, tu as
17: vu? Ouais, je l'ai vu en Amérique.
14: Il a surtout vu les deux dents de la mer, lui. On se tue aujourd'hui.
13: À ta place, j'aurais pas dit ça.
14: De temps en temps. Pas place. Méchant. Hein.
15: Mais non, mais ne riez pas, il avait pas compris.
14: Non. Tu sais que je suis ton meilleur client.
13: Tu vas te retrouver avec ta guitare autour du cou.
15: J'ai la guitare qui me démange. Blah.
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5: J'étais en vacances, je suis crevé, dis donc. C'est fatigant. Hein. Je sais pas qui c'est qui a dit partir, c'est crever un pneu, mais il avait raison. Les voyages forment la jeunesse, ils disent. Je te dis pas dans quel état ça met les valises. On était partout avec ma femme, on est descendu. On était à Lisieux, on a mis le pied dans la grotte. Du pied gauche, ça porte bonheur, hein. Je voyais pas bien l'intérêt, je m'étais dit Lisieux, tout le monde en parle. C'est surtout les infirmes que ça intéresse. Ceux qui ont été à Lourdes, sûrement, on leur a dit ça vous a rien fait, il vous reste Lisieux pour pleurer, je sais pas. Je sais pas, hein, c'est ça. C'est une connerie. On a fait plein de pays, on a fait la Turquie. Alors la Turquie, c'est nul. Déjà que les Turcs y restent, mais que les autres y aillent, non, je vois pas, non. Et alors, ils parlent que turc, hein, les Turcs. Moi, je parle un peu le turc, mais sous la torture, sans ça. J'étais au Chili aussi, c'est bien, mais seulement à 6h15, tout est fermé au Chili. J'ai vu un flic dans la rue au Chili, il a demandé à un mec, qu'est-ce que t'en penses, toi? Il a dit, ben, comme vous, il a dit, ben, je t'arrête, alors. Non, pour nous, pour les vacances, il y a un pays qui est bien, qui a gardé ses traditions, c'est la Suisse. Non, parce qu'au moins, c'est propre, quoi, on n'attrape pas... On peut attraper que des médicaments en Suisse, on peut pas attraper de maladies, vous voyez. Et puis au moins, il n'y a pas de pauvres, ou alors ils sont pas suisses. Ils ont gardé les traditions, le matin, on fait la gymnastique, à la radio... lever, baisser, bon, maintenant, on va faire l'autre paupière. Moi, ce que j'ai surtout détesté à l'étranger, à part les étrangers eux-mêmes, évidemment, c'est surtout qu'ils parlent pas français. Et selon les pays où qu'on va, ils parlent pas le même étranger. T'apprends l'étranger, tu vas ailleurs, tu sais plus parler avec les mecs. T'arrives à Dakar, c'est une grande ville, avec un plan de Paris, il n'y a pas une rue qui correspond. Ils disent qu'ils veulent développer le tourisme, ils se foutent de notre gueule quand même un petit peu. Hein? Quand même un petit peu. Et surtout, ce qui est désolant, c'est la bouffe. En France, on bouffe quand même très bien. Moi, je suis pas chauvin, hein, je suis même pas français. Mais on bouffe bien, hein, mon vieux. Les mecs, ils économisent 11 mois. Le 12e mois, ils arrivent aux Indes, on leur donne des boulettes, tu les donnes aux chiens, ils les mangent pas. T'arrives dans des pays, ils mangent de la merde. Pourrait faire gaffe quand même, on est à table. Et puis alors, je sais pas comment ils se démerdent, mais t'as vite fait de manger épicé, hein. Pas en même temps. Pas en même temps, hein, mais déjà, hein. Ah, dis donc, la douane, le lendemain, là, là.
18: T'as intérêt à mettre des caleçons bout-filtre, hein. Je suis allé en Grèce aussi, en bateau. Le capitaine a dit « Tout le monde a fini d'écrire, je jette l'ancre. » Bon. On a accosté, je suis pas resté. La Grèce, c'est très pauvre. Quand ils mangent du poisson, ils gardent la queue pour peindre. Je vous dis pas la misère qu'il y a dans ces pays-là. L'Afrique, il paraît que c'est plus bien maintenant. Avant, c'était bien quand il y avait que des Noirs. Mais maintenant, qu'il y a trop de Blancs, il paraît que c'est pas bien. C'est un Blanc qui m'a dit ça. Il paraît, l'Afrique, c'est bien. Sauf quand ils gueulent à table, des fois, c'est toi qui bouffes. Mais sans ça, le reste, c'est sympa. C'est sympa, oui. Les Arabes aussi ont fait beaucoup de progrès. Maintenant, il y en a des riches, hein. Il y en a aussi des pauvres, hein, rassurez-vous. Hein. Vous n'allez pas être obligé de bosser tout de suite. Enfin, moi, je suis pas allé en Arabie, je les ai vus à Cannes. J'ai vu à l'hôtel, il y a un émir qui est arrivé, puis il a fini par partir aussi. Le mec dit adieu, l'émir, je t'aimais bien. Il est arrivé. Attends, j'aime bien. Il est arrivé à l'hôtel, il s'est mis le doigt dans la porte, il a dit vite, va m'acheter une clinique. Alors, j'ai fait l'Écosse en autocar, je vous le conseille pas, hein. C'est un peu comme l'Australie en kangourou, faut pas le faire. J'ai été la Suède c'est chantier. Bon, la Suède, ils jouent bien au tennis. Moi, j'aime mieux le ping-pong, moi, personnellement, hein. Y a pas de quoi crâner avec le tennis, c'est pareil que le ping-pong, sauf qu'ils sont debout sur la table, hein. Bon. La Laponie, c'est sympa, j'ai été réveillé un matin, brum, brum, police! Qu'est-ce que vous avez fait dans la nuit du 23 novembre au 27 avril? Ben. L'Espagne aussi, c'est bien. Puis c'est pas loin, au moins. Faut pas y aller en camion, mais c'est sympa. Mais dis donc, ce que je savais pas, l'Espagne, c'est à quel point c'est pauvre. Il y a pas de viande. La boucherie, c'est un cirque. D'ailleurs, c'est dans un cirque. Ils tuent les bœufs à l'épée. Saviez ça? Ils lâchent un bœuf. Et il y a un mec qui rentre avec un costard à paillettes, pratiquement habillé en poisson. Parce qu'ils n'ont pas de viande, mais les bouchers sont bien sapés. Ils arrivent là, le mec, il court après avec son épée. Il l'énerve avec son manteau et tout. Et à chaque fois qu'il le rate, les mecs qui attendent pour bouffer, « Allez !» Il y a un bœuf, il y a un monde. Le mec, il tue, il a deux oreilles et la queue. C'est pour vous dire la misère, hein. Il y a la Chine aussi qui a ouvert ses portes maintenant, la Chine. Plus on est de fous, moins y a de riz. C'est sympa, la Chine. Tout le monde peut y aller, les Blancs, tout le monde. Alors j'ai parlé avec un Chinois, moi, qui parlait un peu le turc. J'ai dit, mais ça vous emmerde pas de voir les Blancs arriver chez vous, ils ont fait que des conneries, les Blancs. Même chez eux. Vous craignez pas le mélange? Il m'a dit, on ne craint pas le mélange, vous savez, dans un œuf, il y a du blanc et du jaune. Et ben quand on mélange, il reste plus que du jaune. Hein.
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19: Ah chérie, on a bien fait de sortir et de faire cette promenade en bagnole. On est ridicule de rester tout le dimanche après-midi devant la télé, hein. Tu vois, on devrait s'imposer cette discipline. Tous les dimanches après-midi, une promenade en bagnole. Puis c'est bien que tu conduises, hein. Pourquoi tu veux jamais conduire? On va pas faire le numéro de Patricia avec Gérard. Ça fait 2 ans qu'elle a passé son permis, il lui a jamais laissé prendre le volant.
20: Moi j'aime bien que tu conduises, tu sais, ça change tout pour moi. Attends, colle pas derrière la voiture. Colle pas.
19: Non, j'ai pas confiance en lui, c'est bon. Non, c'est vrai, ça change tout pour moi. Je peux regarder le paysage, quelle belle journée, hein.
20: Attends, double pas.
19: Si je veux doubler, tu mets la flèche. Non, parce que t'avais pas mis la flèche, c'est pour ça. Non, d'accord. Dis, si on allait manger dans une petite auberge. Allez, c'est moi qui cherche l'auberge? D'accord, ok. Tiens, regarde. Auberge des chasseurs, 30 km. Allez, on y va, vas-y, tu appuies. Appuie, double. Non mais appuie vraiment. Non mais t'es pas à fond là. Ah mais forcément tu conduis avec les chaussures à talons. Enlève la chaussure. Quoi, c'est dangereux à 180, je tiens le volant. Dégage le pied de l'embrayage. Avec le pied d'embrayage, t'enlèves la chaussure du pied d'accélérateur. Mais non, c'est pas dangereux, allez vas-y, fonce, ça y est, on double, mec. Putain, la gueule qui fait, vas-y. Bon alors maintenant, dans la foulée, tu doubles le camion. Si, tu peux doubler, la voiture qui arrive en face est loin, mais tu peux doubler, mais il faut que tu y ailles. Vas-y. Non, mais appuie vraiment, appuie. Oui, rabats-toi, d'accord. Ouais. Non, c'est parce que tu n'as pas la technique, tu comprends. Il faut arriver derrière le camion, tu mets derrière le camion, tu colles derrière le camion, tu mets la flèche, et tu passes, tu comprends. Alors, comme tu as les jetons, toi, c'est des moments. Non, tu mets derrière, t'arrives derrière, tu mets la flèche, et tu passes. Non, moi, j'ai la technique, tu peux arriver derrière, je colle derrière, je mets la flèche, et je passe. Comme ça, hein. Je te trouble. Moi, je te trouble. Et pourquoi je te trouble? Parce que je te parle. Ah, ben d'accord, tu m'entendras plus. Ah ben d'accord, ok, je dis plus rien. Terminé. Rouge. Attention le vert, il va arriver. Rouge. Vert, première. Et pourquoi tu t'arrêtes? Mais j'ai pas envie de conduire. D'accord, toujours la même comédie. J'ai compris, prends ma place. D'accord, je vais conduire, ok. Alors on va pas se disputer, ça fait des années que ça dure. D'accord, très bien, allez, on y va. Oui, je l'ai vu. Hey, oh.
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1: Sam. Non. Pas samedi, dimanche. J'ai rencontré une œuf.
21: Ben,
1: je peux en placer une, s'il vous plaît. J'ai rencontré une œuf fille. Elle est bègue. Ça, c'est pas incroyable. C'est un coup de chance. J'étais dans le... Mais... Attendez. J'étais dans le mais... Ah, vous y étiez aussi, hein? Et elle me demande si je descends à la suivante. Oh, vous moquez pas, hein? Moi aussi, quand j'étais mouflé, j'avais un défaut de prononciation. Je zozotais. Et maintenant, c'est terme, c'est fini. Le saucisson chaud est aussi cher chez Fauchon que la saucisse à l'échalote chez Charlotte. Huit mois de comédie française, c'est même ça. Non, alors, moi, je lui réponds, non, je descends à la prochaine. Eh ben, on a loupé les deux. Oh, la Concorde et la boire, la Madeleine. Oh, c'est... Si bien qu'à minuit et demi, une heure moins le quart. Hein. On est arrivé à la porte de chez moi. Et il pleuvait. Et elle avait pas de... Vous non plus, hein. Elle avait pas de parapluie, et heureusement, moi j'en avais deux, parce qu'il y en a un qui était cassé. À la maison, alors moi je l'invite à monter bavarder 5 minutes. Et la nuit a passé en moins de temps qu'il ne faut pour le dire. C'est bien la preuve que c'est con. Oui, c'est vrai, c'est con. Que c'est pas contagieux, mais que c'est con en effet pour se comprendre. Et ceux qui disent qu'une femme bègue, c'est comme une fourmi 18 mètres, ça n'existe pas. Parce que les femmes, ça cause plus vite que ça pense. Ceux qui disent ça, c'est des malotrus. Je connais des femmes qui se taisent et qui n'en pensent pas moins. Oh. Elle s'appelle Po. Ah, il faudra savoir. Pauline ou Paulette, alors? C'est moi, elle qui a gagné. Elle s'appelle Pauline. Et elle est orpheline. Orthophoniste. Il y a bien des coiffeurs chauves. Des dentistes qui n'ont qu'une dent de temps en temps. Et des opticiens qui louchent. Le pape, il est bien puceau. Ça n'empêche pas de faire des bulles. Et d'expliquer aux gens comment faire pour pas le rester. Moi, je suis ha. Je suis ha.
2: Ok, Robert.
1: Je suis amoureux, d'accord. Mais ça se soigne. 8 jours au lit avec l'infirmière. Si c'est guéri, c'était pas grave. Avant madame, c'était une erreur. Mais ça peut empirer. Faire éclater les termes. Les termes, les termes. L'éternité, enfin. Mon fou. Alors. Ah oui. Et là, c'est un cuc. C'est un cucu. Brave, là, oui. Il y en a au moins pour la vie. Remarquez, moi, j'en suis qu'au 9 au 6e jour de traitement. Je peux rien affirmer, mais ça va. Pauline a une mine superbe. Bon, elle est bête, d'accord. Mais attention, seulement quand elle parle.
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21: Ah, je sais pas si ça vous fait ça aussi, moi ça n'arrête pas. Facture de ceci, facture de cela, je me fais facturer sans arrêt. C'est pas de travailler qui rapporte de l'argent, moi je vous le dis, c'est de facturer. Les bonnes foires comme moi, elles bossent, enfin elles essayent. Et pensant là, les petits malins, qu'est-ce qu'ils font? Ils facturent, pardi. Quand j'entends les soi-disant grands experts qui disent « exportons, exportons », ça me fait pouffer, je pouffe. Pourquoi exporter, gardons nos affaires? Mais facturons, ça oui. Pour la France, moi je dis oui. Il faut dissocier travailler et facturer. Quand on comprend ça, on fait un grand pas en avant. Parce que travailler sans facturer, c'est zéro. Aucun rendement. Tandis que facturer sans travailler, encore que quand je dis sans travailler, c'est du travail, vous savez, de facturer. Vérifier les coordonnées, passer les écritures, ça ne se fait pas tout seul. Et dégoter les gens solvables, surtout. Les facturables, comme je les appelle. C'est ça le plus dur. D'ailleurs, moi, j'ai de plus en plus de mal, je n'y arrive plus pratiquement. Autour de moi, c'est terminé, tout le monde se méfie. Pourtant, quand j'ai commencé, il y a 2 ou 3 ans, ça marchait très bien. Une nuit, je me souviens, je me suis réveillée en sueur, en criant « EDF, impôts, ravalement, au secours, maman !» Et tac, j'ai pensé à ma mère. Comme une connexion dans le cerveau, tac, ma mère. Dès le lendemain matin, j'ai commencé à lui refacturer 2 ou 3 de mes factures qui traînaient. Des choses dans son style. Restauration de tableaux, livraison de fruits exotiques, petit électroménager. Sans dire que ça venait de moi, bien sûr. J'ai pris une raison sociale et une boîte postale. Ben, ça s'est très bien passé. Elle n'a rien compris. Elle n'a pas pipé. Elle a payé. Bon, après, j'ai eu cette grosse facture de garage. Ça, c'est indiscutable, puisque je n'ai pas du tout vu que la porte du garage était fermée. Et que j'étais pressée de rentrer me coucher. Bon, du coup, j'ai tout de suite pensé à Papy. Papy Toy, le père de mon mari. Les enfants l'appellent Papy Toy. Il collectionne les petites voitures. C'est d'abord, il n'a rien à faire de la journée. Et ben, tac, je l'ai facturé. Et ça lui a fait énormément de bien. Il a essayé de comprendre, ça lui a occupé l'esprit. Comme ça traînait, je lui ai envoyé les huissiers. Ça a déclenché des genres de chocs électriques, si vous voulez. Ça lui a secoué les neurones. Il a quasiment rajeuni. Et en plus, il a payé. Alors, est-ce que j'ai eu tort? Ah non, j'ai eu 100 fois raison. Il faut facturer autour de soi régulièrement. Y compris les personnes âgées. Comme on fait une purge, une saignée. Papy Toy ne me dira pas merci. D'abord, il n'a jamais su que c'était moi, et en plus, il est mort depuis. C'est pas grave, je ne lui en veux pas. Celui à qui j'en veux, par contre, c'est l'oncle Étienne, son frère. Quel tatillon, celui-là. À force d'éplucher l'héritage, les relevés bancaires, les talons de chéquier, c'est lui qui m'a découvert. Il en a parlé à tout le monde. Ça m'a fait beaucoup de tort. Ça m'a grillé, quoi. Ni plus ni moins. Alors que qu'est-ce que je faisais de mal, au fond? Je me bornais à transmettre toutes ces factures à payer à des gens solvables. C'est une façon comme une autre de débloquer l'économie, non? Ah, la petite dame, là. Ça vous fait rire? Enfin, ça tombe bien. J'ai tout à fait ce qu'il vous faut. Bon, j'ai une petite facture en stand-by, là, depuis juin. 900 francs une épilation, ça peut paraître un peu cher. Mais d'un autre côté, à l'approche des vacances, faut que ça soit bien fait. Ma petite esthéticienne fait ça très très bien. Si ça vous intéresse, vous avez son adresse sur la facture. Elle est adorable. Elle m'a dit que je pouvais payer en deux fois. Enfin, que vous pouvez payer. Mais je vous cache pas que je préférerais un paiement comptant, hein, depuis le temps que ça traîne. Je note la dame au manteau de cuir. Hop là, ok. Et vous, monsieur, ça vous a mis aussi? Alors ça, c'est fait pour vous. Le petit chapon. C'est du côté de Montélimar quand on est descendu dans le midi avec les enfants et leurs copains. Combien? 1354 francs. Bah oui, quand même, c'est à deux étoiles. Et puis, ils ont énormément d'amis, nos enfants. Mais alors, je vais vous dire, je ne voudrais pas vous vexer, hein, mais ça n'était pas sensationnel. Hein. Moi, j'ai pris le riz de veau. Là, le riz de veau, c'est moi. Eh ben, jusqu'à Toulon, j'ai eu des... Ceci dit, il y a peut-être aussi les amortisseurs de la voiture qui n'étaient plus tout jeunes. Je les ai fait changer d'air. Mais ça, je ne vais pas en parler ce soir. Je n'ai pas encore reçu la facture.
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0: Ah là là là là là là là là là là là là là là. Tous ces pays qui crèvent de faim. C'est pas Dieu possible, c'est pas possible. Ça va péter, attends un peu, ça va péter de partout. Les Vietnamiens, les Indiens, les Africains, moi ça me fout une angoisse. Hier, après le journal télévisé, j'ai été saisi d'un bourdon. J'étais pas seul, j'ai bien vu, le Mourouzi, il avait une petite mine. Oh là là. Aujourd'hui, ça va encore, mais hier, après le journal télévisé, une angoisse insoutenable. Oh, les malheureux! Des millions de gens qui crèvent de faim. Je me suis dit, je ne peux pas rester immobile devant ce spectacle. Il faut que je fasse quelque chose. Il faut faire quelque chose. Oh! Je suis allé au restaurant. Je m'en suis foutu plein la lampe. J'ai commencé par une soupe de courge. Après, on a eu une petite terrine à base de tête de veau mélangée avec du pied de cochon. Très fin. Du gras double. J'en ai repris deux fois. Le tout arrosé d'un sauterne un peu doux, un peu trop doux. Mais enfin, les temps sont durs. Pas la peine de faire du scandale alors qu'au Bangladesh, hein. J'ai enchaîné avec une cassolette de queue d'écrevisse au lard. Ça, c'était les entrées. Comme viande, j'ai hésité entre une oie braisée au sang de canard et un porcelet à la gelée de groseille. Le maître d'hôtel m'a dit, je vais vous donner les deux, vous chipoterez dans les plats. Comme les Chinois. Les pauvres. Puis alors, le plateau de fromage, un peu de chavichou, un peu de mustard, un peu de sanitaire, un peu de livaro, un peu de roquefort. Et j'ai dit, stop, ça suffit. Je me réserve pour le dessert. On m'a présenté la ronde des desserts. J'avais un tel cafard que je me suis tapé de tout. Je m'en suis mis jusque-là. J'ai dit au maître d'hôtel, arrêtez, comme on dit vulgairement, j'ai les dents du fond qui baignent. D'ailleurs, ça n'a pas loupé. À la fin, j'ai tout vomi.
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0: Je viens de recevoir la lettre circulaire suivante. Monsieur, mon désir est de réunir dans un même livre des individualités françaises. Hommes de télévision et médias, artistes de cinéma et de théâtre, musiciens classiques, écrivains, hommes d'affaires, artistes de variété, grands chefs culinaires. Le sujet du livre concernera, avec un S, vos attirances et relations avec le vin et votre avis sur l'acte de boire. Je serais, sans S des plus flattés, sans S, si vous acceptiez de paraître en ce livre approuvé par les éditions Hachette, avec deux T quand même. Je vous serais sans S très reconnaissant de me contacter par téléphone 2N pour établir les modalités EES nécessaires en vue d'un entretien. Avec toute ma sympathie et l'espoir de votre future collaboration, je vous prie de croire, monsieur, en mes sentiments les meilleurs. Voilà, c'est un monsieur Pierre Sokolov qui m'écrit ça. J'aime beaucoup votre lettre, monsieur Sokolov. Je ne m'attarderai pas sur la platitude du texte ni sur l'indigence orthographique dont il est parsemé. Après tout, si les illettrés n'avaient pas voix au chapitre, Ricazara y serait obligé de chanter pour gagner sa vie. Au risque de déclencher une nouvelle poussée d'antisémitisme jusque chez les juifs. Je glisserai également sur la grossière goujaterie qui consiste à débiter au photocopieur une requête dont les sollicités seraient en droit d'attendre un minimum d'égards. Comme disait Jean-Jacques Gauthier, si on devait prendre du temps à être courtois, on n'aurait plus le temps de chier. J'aime beaucoup votre lettre, monsieur Sokolov, parce qu'elle vient de me donner une idée. Si j'ai bien compris votre démarche, vous entendez faire écrire votre livre à l'œil par une bande de nègres gratuits, dont vous comptez sur la verve ou le talent pour pallier votre propre incompétence littéraire. En échange de quoi, vous toucherez les droits d'auteur à leur place. C'est normal, puisque c'est vous qui avez la machine à écrire. C'est vraiment une bonne idée. Des lettres comme la vôtre, monsieur Sokolov, pour vous donner le fond de ma pensée et tapisser celui de ma poubelle, il m'en échoit 4 ou 5 par mois. Connement, il n'y a pas d'autre mot, je n'y réponds jamais. Pire, j'ai même réagi violemment un jour avec l'appui de mon éditeur en faisant retirer de la vente un catalogue de boutades compilées, du latin compilare, piller, par un inemployé aux écritures qui, le pauvre homme, ne possédait même pas de photocopieur qui lui eût permis de m'annoncer à temps le pillage auquel il allait se livrer dans les livres des autres, ce dont je n'ai cure, et dans les miens, ce qui m'outre. Étais-je sot, Dieu mes pattes, oui, mes dépensani. Certes, vous n'aurez pas un mot de moi, monsieur Sokolov, dans votre prochain ouvrage, parce que plus le temps passe et me presse avant que mort s'en suive, plus j'ai tendance à écrire pour nourrir ma famille et moins j'ai envie d'arroser la vôtre. Mais, Dieu mes piles, oui, mes dévondaires, quelle excellente idée vous eut, monsieur Sokolov. Figurez-vous que je l'ai reprise à mon compte. Tenez-vous bien. Permettez-moi de vous faire lecture d'une lettre que je viens de rédiger. Pierre Desproges, chroniqueur haineux. Ah, monsieur Intel, artisan compagnon de France. Monsieur, mon désir est de réunir dans une même bâtisse les individualités artisanales françaises. Maçons, peintres, plombiers, carreleurs, électriciens, etc. Le genre de la maison sera luxueux, mais sobre et de bon goût et rappellera à tous votre savoir-faire. Je serais des plus flattés si vous acceptiez de me la construire à l'œil. Je vous serais très reconnaissant de me contacter par téléphone pour décider de la date de début des travaux. Avec toute ma sympathie et l'espoir de votre collaboration, etc., etc. Pierre Desproges. Allons, bonsoir monsieur Sokolov, et encore merci. Je ne m'attarde pas, j'ai du courrier en retard. Madame, après avoir baisé en collaboration avec madame Mercier et l'épicière, mon désir est de réunir dans un même lit des individualités sotopas françaises. Je serais très flatté si vous acceptiez de coucher avec moi pour pas un rond, etc., etc.
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2: Est-ce que vous connaissez l'histoire de la dame qui avait un perroquet? C'est pas tout le monde qui peut la comprendre, cette histoire. C'est pour intellectuel. Et alors, c'est une dame qui a un perroquet. Et alors, cette dame qui a un perroquet, elle a une fuite à sa baignoire. Et quand on a une fuite à sa baignoire, à qui qu'on téléphone? On téléphone au...
3: plombier.
2: Et alors, le plombier lui dit... Écoutez, madame, je sais que vous voulez absolument que je vienne cet après-midi pour boucher le trou de votre baignoire, mais moi, j'ai beaucoup de travail. Je ne peux venir qu'en fin d'après-midi. Oh, ben, c'est embêtant, je voulais prendre un bain. Ben, vous prendrez un bain demain ou en fin de soirée, mais moi, tout de suite, j'ai pas le temps. Je suis plombier, j'ai du travail à l'avance. Oh, ben, c'est comme ça. Et la dame qui a le perroquet dit, ben, écoutez, je vous attends en fin de soirée. Et elle raccroche le téléphone et elle se dit... Puisqu'il vient en fin d'après-midi, j'ai le temps d'aller faire des commissions. Aussi, elle s'en va, elle sort de chez elle, elle ferme la clé, laissant dans son appartement sans perroquet, bravo. Et c'est là où est la subtilité, la finesse de l'histoire. Jean Rostand, on en a parlé très longtemps avec le professeur Delaunay. Et le professeur Marshall... Eh bien, ils n'ont pas pu élucider ce mystère. C'est que le plombier. Il se dit, mais je suis pas bête, moi. Je dois aller dans son quartier. J'y pensais plus du tout. Je vais y aller directement pour boucher un petit trou à une baignoire. J'en ai pour 2 secondes. Elle m'embêtera plus. Je vais y aller directement. Et le plombier, il se pointe, il arrive. Bonjour, madame la concierge. Madame Mouche à Bœuf, quel étage? Comment?
3: Premier.
2: Au premier, merci. J'avais peur que vous disiez au sixième. Madame Mouche à Bœuf. Et le plombier frappe. Une voix à l'intérieur fait « Qui c'est ?»« C'est le plombier !»« Qui c'est ?» C'est le plombier. Qui serait? Ça va pas la vieille, non? C'est le plombier. Qui serait? Oh. Ouais. Les jeunes, ils ont raison de dire qu'il y a des croulants dans la vie. C'est plus une croulante, la mémé. Alors, mon pote, t'es pas côté à l'Argus. C'est là pour toi. Qui c'est? Oh, hey, ça va, non? C'est le plombier. Vous m'avez téléphoné il y a une demi-heure pour boucher le trou de votre peignoir. Qui c'est? Oh. Je suis le plombier. Qui c'est? Je suis un plombier. Avec du plan. Ah. C'était très simple. Je suis un plombier. Qui c'est, plombier? Je suis le plombier. Minutes après, qui c'est? Plombier! Qui c'est? Plombier! Qui c'est qui a dit que j'étais pas plombier? Je suis pas un plombier, moi! Qui c'est qui a dit que j'étais pas plombier? Qui c'est? Plombier! C'est ma joie de vivre. Je suis un plombier. Qui c'est un plombier? Une demi-heure après, qui c'est? Plombier. Voilà ma gloire. Qui c'est? Qui avait été faire ses commissions. Elle revient. Madame Mouche à Bœuf. Elle voit un type complètement écroulé sur son paillasson. Elle fait, qui c'est? Et une voix à l'intérieur fait, c'est le plombier.
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5: À la terrasse d'un café, un client sirote son apéritif.
6: Eh, comment c'est un client qui sirote? J'ai jamais vu des mecs siroter.
5: Là, par exemple, il y a un apéritif. Il prend une toute petite goutte.
7: Quel comédien!
8: J'ai vu les plus grands siroter. J'ai vu Rému siroter. J'ai vu Sarah Bernard siroter. Mais siroter, veux-tu re-siroter comme ça? Tu devrais jouer dans Siroter de Bergerac. Vas-y.
7: Quel acteur! Regardez comment il prend la bouteille, il est naturel!
8: Oh! Oh la vache! On dirait Jean-Luc Barrault en mime. Allez, vas-y! Sirote!
6: Non plus!
8: Taisez-vous! Le Luron, tu prends une leçon! Vas-y, l'ancêtre! Sirote! Regarde le geste, comment il lève le verre!
5: La terrasse d'un café!
8: C'est Marlon Brando! Vainqueur, la présence, il a pourtant pas la gueule! Il n'a rien qui retienne le public, mais c'est la présence faite de Sirote!
5: Regarde la terrasse d'un café!
8: Tais-toi, on dirait Verlaine, vas-y, mon vieux!
5: Un client Sirote! Son
8: c'est sirote.
6: Oh là là. Oh, super. Oh, ouais.
9: Bravo! Une autre.
8: Mais... Même la lèvre a l'air d'être vraie. Tu peux me l'en faire.
5: Tout à coup, il voit le siroter. Chat de l'établissement.
3: Il voit le...
6: Le chat de
3: le chat.
5: Mais vous êtes sourdin. Le chat de l'établissement sortir à toute vitesse. Se précipiter de l'autre côté de la rue, dans un immeuble.
9: Monsieur Martin, pourquoi vous faites semblant de tuer les poux

0: terrasse d'un café
1: de Grenoble.
0: De Grenoble.
1: Patrie natale de Stendhal.
0: Un client qui attend et pour se consoler, il sirote son apéritif.
1: Tiens, oui, alors sirote. On applaudit.
0: Tout d'un coup, il voit le chat de l'établissement.
2: Miaou.
3: Oh, tu le fais.
4: Il fait mieux le chat que la jeune fille. Hein.
3: Voilà. Et pourtant, il n'en a jamais vu. Qu'il le fait bien.
0: Il voit le chat de l'établissement. Il parle à sortir à toute vitesse, à précipiter. De l'autre côté de la rue, dans un immeuble, en sortir à toute vitesse, remonter à 100 à l'heure, dans un autre, et faire comme ça, c'est de 8 immeubles.
4: 8 immeubles.
0: Le patron du bistrot, il est fou ton chat. Pas du tout, mais on l'a coupé ce matin, alors il décommande ses rendez-vous.
4: On en a vu le bout, hein.
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6: Eh, on fait pas de mal, merde. On est une bande de jeunes, on se fout la gueule. Eh, je vois Saint-Denis, on est sorti avec Bob. C'est Robert, on l'appelle Bob. T'as vu ça, la crise. On a foutu la merde, on s'est vendu la gueule. On est arrivé dans une boîte, le barman, on a rallié une gosesse. Oh la vache, il voulait pas nous servir. Bob, il est arrivé, il a pris le tabouret, il a balancé dans les bouteilles, la crise. T'es con, on aurait dû venir. Ils ont appelé les flics, on a juste le temps de se corser. Et après, dans la rue, on a rencontré une gonzesse michto complètement bourrée, avec des yeux de chat, maquillée, vulgaire. On l'a emmenée dans les poubelles, on a tiré à quatre. C'est con, vous auriez dû venir. Et Bobby était tellement bourré, il pouvait pas. Ah, la crise. Et puis après, elle s'est mise à gueuler parce qu'on fouillait dans son sac. On s'est cassé. Non, mais on déconne comme ça, mais on est vachement gentil, tu vois, parce que je vois... Ah merde, il y a des mecs qui nous cherchent aussi. Parce que Bob, bon, si tu veux, il est sympa, si tu veux, mais enfin, c'est un mec, quand il t'attaque pas, toi, il cherche à se défendre, toi. Tu vois, par exemple, l'autre jour, il était avec Ginette devant le tabac, il discutait. Bon, dans un sens, il bouchait l'entrée. Si on veut. Mais de là, c'est qu'un grossier soit mal poli. Il y a un mec qui s'amène, genre blazer, 16e, propre sur lui, petit col gentil. Il s'amène, il dit à Ginette, pardon mademoiselle, excusez-moi, est-ce que vous pourriez vous déranger légèrement, s'il vous plaît, afin que je puisse, en rasant le mur, rentrer dans le tabac sans vous déranger. Bobby, il fait, ouais. Dis tout de suite que ma femme est grosse. S'il a mis dans la gueule, il a refait toute l'aventure. Moi j'étais là, j'ai juste mis un coup de pompe ou deux pour pas laisser un copain tout seul dans la merde. Non, Bobby, en plus faut le connaître, moi c'est un mec, j'étais chorette. Je suis allé chez lui, j'étais siette. C'est un mec, il a fait une tour Eiffel en allumettes d'1m50, grande comme ça. Quand tu vois ça, tu te demandes, parce que si tu veux, parce que là, parce que des fois, parce que quand. Tu te demandes. Tu te dis, mais est-ce possible que ça soit le même mec qui attaque les vieilles dans la rue avec une matraque? Moi, j'étais siète, hein. J'étais une chorette. Hein. Et puis, c'est un mec, c'est pour un con, il lit des bouquins et tout. Hein. Alors, j'ai regardé dans sa bibliothèque, il lit des bouquins, je comprends même pas le titre. Alors, t'es qu'à voir. Et il a réfléchi sur sa condition et tout. Hein. Il dit toujours... Si la société nous rejette, c'est parce qu'elle veut oublier que c'est elle qui nous a créés, là. Il dit, le blouson noir a une fonction devant les hommes et même devant Dieu. Tu sais, pendant un moment, il y avait les prêtres ouvriers. Ils voulaient être prêtres blouson noir, lui. Hein, ils en parlent souvent, il paraît qu'il a existé, Dieu. Hein. Il paraît que Dieu, c'est un mec, hein. Quand il est arrivé sur la terre, il n'y avait rien, toi. Il n'y avait rien, il n'y avait pas un troquet pour une mobilette, rien. C'est vraiment la zone, toi. Il paraît que Dieu, c'est lui qui a dit, l'homme est égaux. Il paraît que Dieu, il a dit, il y aura des hommes blancs, il y aura des hommes noirs, il y aura des hommes petits, il y aura des hommes grands, il y aura des

0: Des hommes beaux, il y aura des hommes moches et tous seront égaux. Mais ça sera pas facile. Et puis il a même ajouté, il y en aura qui seront noirs, petits et moches, et pour eux ça sera très dur. Ah. Enfin moi je vous raconte ça, c'est l'évangile selon Bobby. Hein. Et paraîtrait que ça serait pas lui qui aurait dit, il y en a qui bosseront 8 heures par jour et d'autres qui auront qu'à se baisser pour les ramasser puisque les mecs qui bossent sont assez grands pour se laisser faire. C'est pas lui ça, c'est un autre barbu qui est venu plus tard pour bouffer dans sa gamelle. Un mec qui a le masque. Un nom comme ça. Qui a le masque. Bobby, il peut pas le saquer. Hein. Si c'est un de vos potes, vous lui dites qui se cache. Hein. Parce que nous, on déconne tout le temps notre sur-dieu. Mais Bob, il dit, voyez les mecs, on déconne notre sur-dieu. Mais lui, tu vois, il s'en fout. Hein. Parce que Dieu, il sait au fond de lui-même que Jésus-Christ et la caravane pensent.
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2: Écoutez, je viens de voir le président de la République. Écoutez, en tant que présidente du mouvement des démocrates de l'ère tertiaire, je dois vous dire que ce n'est ni le moment, ni le lieu de se livrer à des commentaires prématurés et déplacés. Je ferai en temps voulu, je ferai part aux Françaises de mes conclusions, et aux Français, excusez-moi, de mes conclusions, après le colloque qui se tiendra ce soir dans notre succursale de la rue Bérou. C'est clair, messieurs. Messieurs, je vous en prie, vous allez me faire tomber. Ne me poussez pas ou j'arrête mes déclarations. Je peux néanmoins dire les choses suivantes. Il n'y a aucun bouleversement dans les propositions du président. Ses positions demeurent pour l'essentiel inchangées. Et déçus seront ceux qui s'attendaient à du sensationnel ce soir. Je dois néanmoins la vérité aux Françaises. Et je dirais que certaines choses m'ont de la part du président un peu étonnée. Et je dirais inquiétée. Donc, dès mon arrivée dans la salle Colbert, le président absolument tenu à me photographier avec son petit Rolleiflex aux côtés d'un personnage déguisé en Louis XI. Et je ne suis pas dupe, car sous la calotte de feutrine Bordeaux, j'ai parfaitement reconnu notre ministre de l'économie et des finances. Permettez-moi simplement de m'étonner. Un jour de semaine, les plus hauts dignitaires de l'État se prêtent à de telles gaudrioles. Et ce, au moment où nous parlons de sortir du serpent, le président s'est littéralement empiffré de marrons glacés. me jeter des graviers. À mon avis, le président était de mèche. Moi, qu'est-ce que vous voulez? Voyant ce spectacle, j'ai pensé qu'il était inutile d'insister. Quand je me suis levé pour m'en aller, le président m'a jeté une fléchette dans le flanc gauche. Il me fait terriblement souffrir. Les deux autres, c'est-à-dire le ministre des PTT et le chef de l'opposition, ricanaient comme de véritables imbéciles. Écoutez, je dois dire que je suis assez déçue et fatiguée de tout ça. Je préfère réserver mes commentaires pour plus tard. Je souhaite me confier au comité directeur de mon parti. Messieurs, taisez-vous, car il me semble apercevoir le président. Mais oui, bon Dieu, c'est lui. Armé de son terrible fusil de chasse. Cadeau du président. Un bruit plutôt Mikada, le président de tous les Belges. Vous m'excuserez, mais j'ai trop mal. Et mon mari m'attend.
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3: Eh bien, grâce à l'accordéon de Ségurel, nous allons maintenant nous rendre au pied du Puy de Dôme pour retrouver le grand chauve avec ses chaussures noires, monsieur Valéry Giscard d'Estaing.
4: Mes chers Français, Auvergnat giscardien, je tiens à vous dire ce soir solennellement. Premièrement, bonsoir madame. Alors, bonsoir monsieur. Mon élection triomphale ici à Chamalières a rassemblé, vous le savez, près de 2 Auvergnats sur 3 sur un peu plus de la moitié des votants. Cette élection triomphale, de par ma seule présence, est devenu un événement politique national majeur. Une élection que je qualifierais de capitale. Sur le plan international, vous avez le monde entier, les yeux braqués sur Chamalières. Ma traversée du désert aura été somme toute assez courte, grâce à vous, je vous remercie. Elle m'a permis de rencontrer des Françaises et des Français simple. Des gens du peuple. Des gens gentils. Très curieux à observer. Je n'ai jamais vu ces gens-là d'aussi près. C'est une expérience très intéressante que je ne renouvellerai pas, bien sûr, mais qui était très sympathique. Ces Français, moi, je traversais le désert, mais eux étaient sur le sable. On était donc à même de se comprendre. On dit, vous savez, moi, je ne l'ai jamais trahi. Pour vous, j'ai toujours cherché à être le premier. Je crois que j'y suis parvenu. Parvenu étant le mot qui convient. Pour vous, j'ai été le plus jeune député de France. Pour vous, j'ai été le plus jeune ministre des Finances de France. Pour vous, enfin, j'étais le plus jeune président de la République française. Et mais, ma mère, vous le direz, dès ma naissance. C'est là qu'on connaît un destin. Dès ma naissance, j'étais le plus jeune bébé de France. Le jeune Premier ministre que François Mitterrand a donné à la France. Cours de défaites en défaites, et on se prétend que ses troupes sont toujours de bon. Quelle raison t'as clair à cela? C'est que les socialistes perdent tant de sièges à chaque élection partielle le dimanche, qu'on ne voit plus très bien sur quoi ils pourraient s'asseoir aujourd'hui. Nous, dans l'opposition, nous sommes gonflés à bloc. Raymond Barre étant sûrement le plus gonflé d'entre nous. Des erreurs ont été commises, des fautes même ont été faites. Mais ces fautes, ces erreurs, c'est la vérité qui m'oblige à le dire aujourd'hui, dans ce que l'histoire appellera mon premier septennat, sont le fait de mes anciens premiers ministres, Jacques Chirac et Raymond Barre. C'est eux. J'aimerais d'ailleurs qu'ils soient remerciés. J'aimerais qu'on... La France les remercie. Définitivement. avec la dignité, la qualité, la simplicité qui me caractérise et qui caractérise ma famille, mes amis, j'observe. Pas l'observe, attends, j'observe, tu observes, il observe, j'observe, bon, j'observe, j'observe que des journalistes mercenaires à la solde de François Mitterrand cherchent à salir ma personne en montant de toutes pièces de prétendus scandales dont l'hebdomadaire satirique paraissant le mercredi à la Bourboule, le curiste enchaîné. Bien. C'est pourquoi, en décidant de me représenter devant vos yeux émerveillés, en 88, je vous dirai mon intention de reprendre le peuple en main pour qu'il reparte d'un bon pied. Je connais François Mitterrand. Vous savez, je l'ai rencontré lors de la passation des pouvoirs. Je lui ai d'ailleurs remis à cette occasion le code secret de la force atomique, le 2, le 4, le 7, le 8... Je le connais bien. Certains me disent, François Mitterrand est un homme éclairé. Moi, je dis, oui, c'est un illuminé, surtout. On me dit, c'est un homme affable. Oui, il ne cesse de vous en raconter. Moi-même, je voudrais vous lire une fable. Aujourd'hui, ce n'est pas d'ailleurs de La Fontaine. Pas, même Flaubert, souvent Romanet. Flaubert, dont le style se rapproche assez du mien, sans toutefois jamais l'égaler. Non, je voudrais ce soir parodier, paraphraser Paul Éluard et son beau poème qui chante, qui claque au vent comme un drapeau pour la France aujourd'hui, liberté. Sur les pupitres, à l'Assemblée, dans les toilettes, à Chamalières, sur tous les murs, les façades, j'écris mon nom. Sur toutes les pages lues, du quotidien, du Figaro, articles, échos, éditoriaux, j'écris mon nom. Sur la porte des Français, sur les joues roses d'anémone, sur mon front bien dégagé, j'écris mon nom. Et par le pouvoir d'un nom, je mène toute ma vie. Je nais pour enfin renaître, pour me nommer Valérie.
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6: C'est l'histoire de la cigale et de la fourmi. C'est une petite histoire que j'ai écrite moi-même. C'est l'histoire de la cigale, qui est un petit insecte, qui est une connerie comme ça. Elle va voir une petite copine qui est des coques. Trois bécots qu'on vient arrêter à côté, qu'il y a encore une petite connerie qui s'appelle la fourmi. Elle va la voir et frappe la porte, s'il vous plaît. Merci. Excuse de te déranger, je viens juste de voir si c'est possible parce que moi j'ai rien à baffer. S'il est possible que tu me donnes ton petit pot de pognon. Des pognons, Falcon. Falcon, t'es pas fiasse. Falcon. T'es pas fiasse, les pas fiasse. Comme toi, tu travailles, c'est tout. Alors moi, j'y prête pas les pognons à les gens qui font rien du tout. Alors les pas fiasse, t'es ton va. S'il vous plaît, oh Falcon. Écoute. Falcon, qu'est-ce que tu faisais pendant que moi j'étais en train de travailler et tout ça? Qu'est-ce que tu faisais la tête dernière? Tu dis que tu chantes, tu danses, tout ça, tu joues les comédies, et puis tu achètes une voiture, tu achètes la dauphine, tu n'es pas content, tu vends la dauphine, tu achètes une Peugeot. Tu revends la Peugeot, tu as la Versailles, tu as un accident. Alors, écoute-moi, je suis très très embêté, s'il vous plaît. Prête-moi juste un tout petit peu de poids, je suis pas hypophyse. J'ai une brave petite connerie de rien, tout le monde. Si, allez, tire-toi de là, moi j'ai une marre là. Falcon! Falcon, n'a pas de moque. Falcon! N'a pas de bébé, n'a pas de bébé. Allez, Falcon! Qu'est-ce qu'il fait, Falcon? Pauvre petite cigale va aller dans la nature. Il n'a rien à baffer, il crève. Les fermiers travaillent, passent des coups de balai, gagnent des pognons, achètent un aspirateur. Tout ça, travaillent tout le temps. Et bouffent trop, et crève aussi. Un fractus de myocarde. Moralité, t'es bouffes pas, t'es crève quand même.
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7: Oh. Eh ben.
5: Olivier, t'endors pas, Fredo. Ouais. On a encore de la route à faire.
7: En fais pas, j'ai fait la pause café et je peux tenir le choc jusqu'à Montélimar.
5: Pourvu qu'il n'y ait pas de brouillard.
7: On verra bien. Tiens, en attendant, mets toujours route de nuit. Ça nous fera passer le temps.
8: 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Et maintenant, amis routiers, un peu de musique. Nous allons écouter le premier mouvement du Quatuor numéro 6 en si bémol majeur opus 18 de Ludwig van Beethoven.
5: Tu diras ce que tu voudras, Fredo, mais dans cet allegro de Beethoven, eh ben, on sent encore vachement l'influence de Mozart.
7: Bah, faut dire que c'est la période charnière de l'évolution beethovenienne.
5: Ah, je suis d'accord avec toi, Fredo, mais avoue que c'est plus sensible dans l'allegro que dans l'adagio, hein. C'est en filigrane, quoi.
7: À part le fait, c'est sa deuxième manière à Beethoven. Dans le premier thème, il fait un large exposé. Alors forcément, dans l'allegro manon troppo, quand le premier violon et le violoncelle, ils attaquent à l'unisson, eh ben, on sent déjà que ça va s'épanouir en contrepoint.
5: C'est vrai ce que tu dis, Fredo.
7: Tu sais, comme le disait Delacroix, dans le Beethoven des quatuors, on respire déjà la mélancolie qui trahit un feu intérieur. Il n'a pas fini de faire du slalom avec son scotter, celui-là.
5: Oh, dis donc, les deux roues, faut se les coiffrer.
7: Oh, c'est pas vrai. Tiens, écoute le pianissimo, dis, si c'est enlevé.
8: Ce quatuor, amis routiers, pour vous rappeler que Beethoven ne connaissait pas la gamme. Oui, il ne connaissait pas la gamme des camions Souchebir, bien entendu. 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
5: Oh, tu sais qu'ils commencent à nous bassiner avec leur publicité, hein.
7: Oh, t'as raison. Ils ont coupé juste au moment de la montée chromatique. Bah, le plus beau passage.
5: Bah, je pense bien, c'est le passage en la bémol mineur. Hein.
7: Ouais.
5: Deux altérations à la clé.
7: Exactement.
5: Enfin, c'est comme ça, c'est comme ça.
7: Ouais, ouais.
5: Tiens, c'est du Bach maintenant.
7: Ah ouais, c'est du Bach. C'est pas du Verschuren. C'est qui joue là? C'est François Chombier, ça, hein.
5: T'as vraiment pas de feuille. Oh. François Chombier. Mais tu reconnais pas la tête, c'est Adrien Flambard. Ouais. Bah, Chombier, il joue plus délié dans les aigus.
7: Ouais, t'as peut-être raison.
5: Bah, je veux.
7: Tiens, samedi dernier, j'ai de nouveau emmené les mômes à Saint-Louis des Invalides pour entendre Dupré.
5: Oh, il est bien Dupré, hein.
7: Ah ouais.
5: Mon vieux, il fait le poids, Dupré, ouais, hein. Moi, je trouve qu'il a une bonne persistance rythmique.
7: Ah ouais, hein. Ouais.
5: Mais tu vois, il y a un truc qui me chiffonne chez Dupré quand même. Comme dit Gavotti, il est bien, mais il ne sait pas servir de la pédale. Tu sais, Gavotti, c'est un connaisseur.
7: Ouais, ça, des fois, il a la registration touffue. Mais quand il a un bon instrument, comment qu'il se défend? Tiens, l'année dernière, avec Memen, on est allé l'écouter à Notre-Dame. Il nous a fait chialer. Il les éteindra pas, ces phares, cet abruti.
5: Oh, le salaud. Ouais.
7: Ça va pas la tête, non? J'ai dit.
5: Tu es pas fatigué, Fredo? Tu veux pas que je te reprenne un peu?
7: Oh, si, tu peux repayer si tu veux.
5: Oh non, bah maintenant que tu m'as causé, j'ai plus sommeil. Je vais lire un peu, tiens.
7: Qu'est-ce que c'est que tu lis?
5: Peggy. Le français du livre.
7: C'est chouette, Peggy, hein?
5: Ben, je vais te dire surtout, c'est pas lassant. C'est Tutur qui m'a donné ce bouquin. Tu connais Tutur?
7: Bah, je vois pas. Non.
5: Tutur, ah, le grand rouquin qui fait Paris-Strasbourg avec son 12 tonnes.
7: Ah, ouais, ça y est. Ouais.
5: Dans un routier, j'avais réparé son démarreur. Et ben, pour me remercier, il m'a filé tout payé.
7: Là, il s'est pas foutu de toi. Hein.
5: T'as raison, tout ce volume. Qu'est-ce que je me régale.
7: Dis donc, Bébert. Tu serais chouette, tu sais ce que c'est que tu ferais?
9: Non.
7: Tu m'en lirais un peu tout haut.
9: Ah ben, si tu veux.
7: Ouais. Je suis la servante du Seigneur, dit Jeanne la Pucelle. Je suis frêle comme le roseau caressé par les vents. Je suis un ciboire redressé vers le royaume des ombres.
9: T'interprètes bien, Peggy, bébé.
7: Je marche pieds nus vers toi, éternel, j'use mes pieds sur la pierre des chemins. Sur la route de tes cathédrales, j'écorche mes mains aux épines dressées vers ta sérénité. Je suis le calice de ta douleur, ô roi céleste.
9: Eh ben, qu'est-ce qui t'arrive, Fredo?
10: C'est tellement triste, ton pays, disait.
9: J'ai choisi le passage le plus marrant.
10: Non, mais il vaut mieux que t'arrêtes parce que je vois plus clair, hein?
9: Ben, mais j'y suis là.
10: Excuse-moi, ça va me passer, mais il faut que je m'en saisisse, c'est tout. Bon, il vaut mieux que t'arrêtes, voilà.
9: Oh, ben mince. Fredo.
10: Oui.
9: Tu m'aimes?
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11: Les hommes politiques sont marrants. Encore que je ne pense pas qu'ils nous feront un jour autant marrer qu'ils nous emmerdent. Alors on se dit, ah oh, mais c'est politique. Je fais pour les sourds-muets en même temps. Mais... c'est politique. Ça doit être un métier difficile, c'est politique. C'est pas vrai. Les études, c'est très simple. Les études, c'est 5 ans de droit, tout le reste de travers. C'est pas compliqué. C'est pas compliqué. Parce que là, il pétoche, les hommes politiques. Il va bientôt y avoir les érections pestilentielles, alors. J'aime autant vous dire que, comme ils disent dans les milieux autorisés, les hommes politiques trahissent des inquiétudes. Hein. Faute de mieux, évidemment. Alors nous, on se dit, on s'en fout, on va voter pour la Guyée, on va voter pour la Crivine, on va foutre le bordel. Pas du tout, du tout, du tout. C'est plus possible maintenant. Ça sera soit Giscard et son orchestre, toute la formation avec les boutons neufs, soit Chirac, un nouveau pétain pour la France. Soit vous aurez au PS, soit Mitterrand, soit Rocard, on sait pas encore, on peut pas vous dire. À mon avis, le vieux essaie de foutre le jeune dehors. Parce que l'autre est pas prêt, le petit, c'est... Rocard, c'est ce qu'on appelle un homme de paille en herbe, il est pas encore... Il est pas sec. Par contre, l'autre, il s'est déjà présenté à l'examen, il l'a raté déjà, vous voyez. Il redouble. On a emmerdé. Et alors, on a marché dans le PC, qui est très bien. Les Russes ont envahi un petit peu l'Afghanistan, mais marché, pour rien, lui, merde. On a le meilleur parti communiste du monde. Il y a plus de mecs inscrits au PC en France de leur propre volonté qu'en URSS. Alors, faut quand même pas déconner non plus, hein. Non plus. Mais alors, attention, la rentrée politique, je vous dis pas, hein. Perfite, là. Le pain en verre, il joue dans les extraterrestres, hein. Allez, ça fout les moules, hein. Ils s'en servent comme épouvantail à la campagne, maintenant. Ils mettent au milieu des champs, les oiseaux rapportent les graines. Ouais. Vous connaissez l'histoire de la chasse à l'ours? Non. Bon, je vais vous la raconter. Aujourd'hui, c'est la chasse à l'ours. Où cours-tu, le lapin? Tu ne risques rien. T'es con, j'ai pas mes papiers. Ouais. Ah ouais, c'est des cons, hein. Enfin, il y en a, c'est pas des... Ça dépend des... Il y en a... Ah non, il y en a des bons, hein. Le bruit, il est nul, hein. Ah oui, lui, il est très vieux. Il voulait donner son corps à la science n'a pas voulu, dis donc. Ça va pas, non? Pas une poubelle ici. D'ailleurs, c'est pas moi qui le dis que c'est des cons. Le président de la République lui-même, Valéry Giscard d'Estaing, l'a dit, dans un truc pour les jeunes, il croyait pas qu'on allait le répéter, il a dit, le plus inquiétant pour notre jeunesse, c'est la médiocrité de pensée de nos hommes politiques. Peut-être, je ne sais pas pour qui disent ça, peut-être. Moi, j'avais pensé à le Canuet tout de suite, je me suis dit, tiens, ce Canuet, on ne sait pas trop ce qu'il fait là non plus. Moi, j'ai l'impression qu'il a dû être premier dans un concours de circonstances, le Canuet. Ah, mais okay, il est propre, hein. On dirait un VRP multicarte. Bonjour.
12: J'ai tout le matériel dans la R16.
11: Tiens, pas plus tard qu'il n'y a pas longtemps. Dans le poste, ils l'ont interviewé pour la bombe à étron, là. Bon. Il a répondu, je ne suis ni pour ni contre, bien au contraire. Va savoir ce qu'il pense, ce mec-là. Ah, on en a plein, les ministres. On en a plein, on n'en manque pas. Hein. Ah, oui. J'ai l'impression, les ministres, c'est comme les trous dans le gruyère, vous voyez. Plus il y a de gruyère, plus il y a de trous. Et puis, plus il y a de trous, ben, moins il y a de gruyère. Alors, du coup, comme bientôt, ça va être les élections et qu'il va falloir voter pour son parti, alors, les mecs, vous aveux, camarades Morpion, adhérez au parti. Oui, monsieur. Non, parce que la politique, c'est un petit peu comme le flirt. Si on veut aller plus loin, à un moment, faut aller plus près, quoi. Vous voyez ? La droite a déjà son programme. Serrez-vous la ceinture encore 5 ans, et après, vous serez habitués. Et d'ailleurs, vous voyez, Giscard d'Estaing, on lui a demandé l'autre jour, il a dit « Je suis aux trois quarts satisfait ». Voyez-vous, 1 800 000 chômeurs, la hausse des prix, le déséquilibre du commerce extérieur, c'est que les trois quarts de ce qu'il peut faire. Moi, à votre place, je voterai encore pour lui, il va faire mieux, ce mec-là. Vous voyez ? Parce que les quatre leaders des grandes formations politiques françaises ne sont pas les uns contre les autres, mais bien unis, comme les trois mousquetaires des cinq doigts de la main. Un pour tous, tous pourris !
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15: Cher président de la République, j'ai payé tous mes impôts. À présent, je suis en slip. En France, il y a un problème et je vous explique pourquoi. Nous sommes 55 millions d'habitants. Là-dessus, il y a 27 millions d'enfants. Reste donc pour travailler 28 millions. Il y a 7 millions de retraités. Reste donc pour travailler 21 millions. Sur 55, ça a déjà pris une claque, là. Il y a 2 millions de chômeurs. Reste pour travailler 19 millions. Il y a 6 millions d'étudiants. Reste pour travailler 13 millions. Il y a 3 millions de militaires. Reste pour travailler 10 millions. Il y a 4 millions de fonctionnaires. Reste pour travailler 6 millions. Il y a 1 million de prisonniers. Et encore, ils ne sont pas tous en cabane, hein. Reste pour travailler 5 millions. Il y a 2 millions de malades, surtout le lundi matin. Reste pour travailler 3 millions. Il y a 500 000 ecclésiastiques. Il y a 500 000 femmes enceintes. Alors là, ça y va. Hein? Reste pour travailler 2 millions. Il y a 1 million de joueurs de boules et d'accidentés du travail. En général, c'est les mêmes. Reste pour travailler 1 million. Il y a 999 918 pompistes libre service. Alors à 2 francs le litre, il venait de servir. À 5 francs de litre, tu te démerdes tout seul. À 10 francs le litre, ils vont nous donner la pelle et la pioche, il va falloir qu'on creuse. C'est-à-dire. Reste donc pour travailler en France 82 personnes. Et sachant qu'il y a 80 ministres, reste pour travailler deux personnes. C'est-à-dire vous, monsieur le président, et moi. Alors, je vous demande instamment de vous mettre au boulot, car j'en ai marre de faire marcher la France tout seul.
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16: Qu'est-ce qu'elles sont belles, ces nanas. Ah la vache, qu'elles sont belles. Ah les salopes. Oh putain, celle-là, oh la pute. Pourquoi elle file pas son téléphone sous la photo, cette pute? Je me serais dévoué pour venir l'aider à repriser son blue jean, qui est drôlement usagé, son blue jean, hein. J'aurais pas critiqué, mais c'est pas une première main, ça, hein. Salope. Toutes des salopes. Putain. Ah non, là, c'est Servan Schreiber. Qu'est-ce qu'il fout, là? Jusqu'au bout avec JJSS. Jusqu'au bout, il a quand même pas se déloqué, JJSS. Dis-donc, ça serait chouette comme argument électoral. Radical, c'est le moment de le dire, hein. Chouette, tous les gus qui viennent à l'effiler, les dessous de la politique par Michou Debray. Giscard d'Estaing dans Soulevez mon petit accordéon, vous aurez de surprise. Et ainsi de suite, etc. Ça serait pas triste. Jusqu'au bout avec JJSS, on dit. Quand même, j'aimerais mieux aller jusqu'au bout avec ma copine au blue jean. Où elle est, ma copine? Ah, la voilà. Oh, là, elle a égaré son panty. Oh, où qu'elle est, sa culotte? Oh, a pu, sa culotte? Salope. C'est chouette. C'est futé. Ceux qui font ça, le magazine de l'homme moderne, c'est des futés. Ils sont futés. Ils mélangent tout. JJSS, Nadia l'Aristochat, Jean-Paul Sartre, Zaza Semlazizani. C'est futé, hein. Moi, ça m'arrange, je peux ramener de la lecture à la maison. Et, hein, parce que les filles, les vraies, celles qu'on peut toucher. Mon cul, oui. Tu touches mon cul. Corsage transparent, mini-jupe, mini-short. Mais si tu balances la louche sans avoir été présenté, police, secours. Comprends. Salope. Monte leur cul, mais dans la tête, sont encore en crinoline, ces connes. Qu'est-ce qui reste? Ma femme. Josette. Elle veut pas prendre la pilule pour garder la ligne. Total, elle est tellement déformée par les grossesses qu'entre deux accouchements, on voit même plus la différence. Il faut lutter contre l'assoupissement sexuel, il m'a dit le docteur. Je lutte, docteur. Ah la vache, je l'avais pas vu celle-là. Salope. Toutes des salopes.
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0: l'expression fondamentale de l'arte est la moribonde. Perché c'è la emotion, la sensibilità, la tragedia, che sono le goût fondamentali del pubblico. Però il pubblico, à l'heure actuelle, il est conditionné par les mass media. Le cinéma numéro uno, la télévision, la radio, che ne leur donne que des imbéciles. Ma qu'est-ce que c'est les mas brosés? Les frères brosers. Ma come les adultes d'aujourd'hui peuvent se produire des inepties pareilles? Et comment le public peut rire si vous vous suivez? Le public est dessous. Il rit jaune. Se rend compte que c'est pas la vida. La vida. C'est la muerte. Moi, je l'ai ressenti dans les corazons. Et moi-même, qui suis très cinéphile, j'ai écrit un scénario muy bueno. 6 heures de condensé d'émotion, de drame, de larmes. 6 heures de projection. Avec 2 entractes. 6 horas de vida pura. Primo, c'est passé durant la Moyen Âge, en forêt noire, sinistre. Un petit cabane misérable. La cabane de Don Miguel, boucheron de forêt noire, en 1279. En 1279. Et à qui vivait Don Miguel? Avec la femme Juanita. Un corps magnifique, pero un corazón mauvais, un cœur mauvais. Hay un fiston, le petit Paquito, que étendu sur un grabat de lucerne et de boyasses, que la mal acquis, il se torde de douleur pendant tout ce film, symbole de la décrépitude. Symbole de la décrépitude. Le personnage principal, je pense que je vais le jouer, c'est la pequeña, Maria Pilar. 8 ans. Bella comme una Madonna. Però était prématurée, elle restait des bras qui allaient comme ça qu'elle parle. Que n'a plus de moi. N'a plus de sous-moi, plus rien du tout. Totale carence affective. Pour que la maman, quand le papa se va comme boucheron de couper les chaînes centenaires, en 1279, je faisais pas chaud, hein? Quand le papa est parti, elle appelle les cousins de Bilbao, Carlito, qui est caché dans une meule de foin. Et tous les jours, les enfants voient la maman qui fait les coïts avec les cousins. Et le petit Paquito qui se torde de douleur sur le grabat. Et Maria Pilar qui gratte les châtaignes pour son petit frère qui meurt de faim. Pour que la maman, corazon, mauvaise, ne le nourrit pas. Pour qu'elle l'accouche de porter la poisse sur la maison. Les enfants, ils pleurent. Parce que c'est la musique qui fait la maman avec le cousin de Bilbao. Soudain, la porte s'ouvre. La neige, le vent qui s'engouffre. Et apparaissait le papa, Don Miguel. Présente 2 moignons ensanglantés. Il dit accidente, accidente, vite des morceaux de scotch. Pour coller, pour stopper l'hémorragie. À ce moment, surgit 2 guardias civils sibériques qui viennent en mobilette. Parce que la notion de temps a complètement éclaté. Pour chercher Don Miguel pour son service militaire. Moi, service militaire, tu sais, Don Miguel, quand c'est moignon. Ma 46 ans, pas possible. Si, seigneur, arriva. C'est une erreur dramatique de l'administration. Les papas ne se préoccupent pas de la guerre civile parce qu'ils ont entendu des cris d'amour dans la chambre quand c'est moignon. Pousse la porte. La maman saute du lit, remet la cassonne rapidamente. Et cosa ne va pas, remet la passe-montagne. Il se met en position de combat, il dit Kung Fu, Don Miguel. N'avance pas, c'était pour s'amuser. Les papas saisissent les pistolets, mais on peut tirer avec les moignons. Il dit à la petite Maria Pilar, Maria, dégomme la maman. La maman est tout nette. La guardia civile amène la petite en prison à Madrid. Les cousins de Bilbao sont fous par la fenêtre, paf. Il est papa. Prend le petit paquito sous son dos. Part en pleurant. Quitte la cabane vers l'étang, dans la neige. Stop. Fin. Et simple et réaliste ce film, non? Les plus incroyables. Les gens sont tellement intoxiqués par les conneries actuelles qu'il n'est pas pour trouver un metteur en scène assez sensible pour tourner ça.
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3: C'est un miracle si je suis encore vivant. Ça fait 15 jours que nous enfonçons dans le bourbier provincial. Tous les membres de l'expédition sont à ramasser à la petite cuillère. Le procureur qui avait déjà la fièvre jaune, a maintenant des champignons aux orteils. Le père Blanvillers a chopé le cancer de la moustache. C'est pour ça qu'il se l'est rasé. Et moi, à force de dormir dans ma valise, pour pas qu'on me la pique, j'ai attrapé la maladie de Carré. Curieuse contrée, la Bretagne. Tous les rez-de-chaussée ici sont des bistrots. Alors, vous avez l'épicerie bistrot, salon de coiffure bistrot, garage bistrot, charcuterie bistrot, pressing bistrot, le bistrot bistrot. Je sais pas comment ils font les autochtones pour réussir à ramener les courses à la maison. En tout cas, je les félicite. Oh, c'est un drôle de pays et les Bretons sont très bizarres. J'ai toujours vu les Bretons immigrer à Paris pour trouver du travail. C'est incompréhensible car ici, il n'y a rien. Tout est à faire. Il y a vraiment du travail et beaucoup d'argent à gagner pour ceux qui n'ont pas peur de se fatiguer. Je sais pas, moi, vendre des vrais Lewis ou des motos, des vêtements de sport ou des chapeaux carrés, ici, avec des chapeaux ronds. Mais je crois, hélas, que le vrai problème de la France et le pourquoi que ça va mal, c'est que les gens ne veulent pas travailler. Et ici, j'ai pas encore vu un Breton cirer ses sabots, même un vieux. Et ça, c'est de la flemme. Les Bretons sont particulièrement feignants, amis sociologues, parce que les richesses naturelles ici sont innombrables. Il y a du pétrole sur toutes les plages. Et vraiment, vraiment, quand on a envie de travailler, il n'y a qu'à se baisser pour le ramasser. Eh ben non, ça ne leur vient pas à l'idée. C'est peut-être une question de climat. Comme ils ont le soleil toute l'année, et que pour bouffer, il leur suffit de secouer les arbres pour faire tomber les artichauts. C'est pour ça qu'ils se forcent pas. Pourtant, ils devraient. Quand on voit dans quel état de sous-développement ils restent, les mères donnent leurs chevaux à manger aux enfants. Et après, pour se cacher le crâne chauve, elles se mettent des crêpes sur la tête. C'est vraiment la guerre du feu. À propos de feu, nous en avons plus. On a distribué tous nos briquets à la population de Poitiers. Ce qui fait que maintenant, nous sommes obligés de manger nos dernières crêpes crues. Et moi, les crêpes crues, je n'aime pas. Je n'ai rien mangé depuis ce matin. Heureusement que le père Blanvillers a tué un porc sur la route d'un coup de pied. Dans le temps, il avait fait du catch, alors ça reste. Normalement, on doit faire un méchoui ce soir, si on trouve des allumettes. Sinon, il faudra frotter deux menhirs pendant des heures. Et je me demande si j'aurai la force, vu mon état de fatigue. Ah, je ne pense plus qu'à Paris. Paris, admirez, si vous saviez comme c'est beau. À Paris, il y a la tour Eiffel. Vous savez ce que c'est? Non? Eh ben, ça sert à se suicider. Et ici, à Rennes, il n'y a rien pour ça. Hier, j'ai eu envie de me suicider. Je me suis jeté du trottoir. Eh ben, j'ai sali mon pantalon et c'est tout. À Paris, il y a les Parisiennes. Plein, c'est là qu'on en voit le plus. On ne sait plus où donner de la tête et je suis poli, croyez-moi. À Paris, il y a des pizzas. À Paris. Il y a des couscous, des Chinois, des Japonais, des Indiens, des Grecs, des McDonald's, des parcs-mètres à tarifs différents. Et la maison de la radio à qui, une fois de plus, je lance un SOS. Ne nous laissez pas tomber. Amis des safaris, à demain si tout va bien.
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2: On me dit que des juifs se sont glissés dans la salle. On pouvait rester, hein.
4: N'empêche que... on ne m'ôtera pas de l'idée que pendant la dernière guerre mondiale, de nombreux juifs ont eu une attitude carrément hostile à l'égard du régime nazi. Il est vrai que les Allemands, de leur côté, ne cachaient pas une certaine antipathie à l'égard des juifs.
2: Mais enfin, ça n'était pas une raison pour exacerber cette antipathie en arborant une étoile à sa veste pour montrer qu'on n'est pas n'importe qui. Et qu'on est le peuple élu. Et pourquoi j'irais pointer au Vélodrome d'hiver? Et qu'est-ce que c'est que ces wagons sans banquette? Et j'irai aux douches si je veux. Quelle suffisance, hein?
4: Attention, ne me faites pas dire ce que je n'ai pas dit. Hein. Je n'ai rien contre ces gens-là. Bien au contraire.
2: Je suis fier d'être citoyen de ce beau pays de France où les juifs courent toujours. Je me méfie des rumeurs, vous savez. Quand on me dit que si les juifs allaient en si grand nombre à Auschwitz, c'est parce que c'était gratuit, je pouffe.
4: Puis d'abord, il y a juif et juif. Hein. Oui, il y a deux sortes de juifs. Il y a le juif assimilé et le juif juif. Et c'est pas pareil du tout, autant.
2: Oui, le juif assimilé, bon, c'est n'importe quoi. C'est le genre de mec qui regarde l'Holocauste les pieds sur la table en bouffant du cochon pas cachère, vous voyez. Il sait même pas reconnaître le mur de Berlin du mur des Lamentations. Là. Et il joue au squash, quoi, là, c'est un mur. Enfin, ces gens-là sont la honte des synagogues. Oui, j'en connais, j'en ai plein mes salons. Ils auront même pas la chance d'être connus par les nazis lors de la prochaine. Le juif juif, lui, c'est différent. Hein, oui. Le juif juif, comment dire, il se sent plus juif que fourreur. Oui. Il renacle à l'idée de se mélanger aux gens du peuple non élu, en dehors des heures d'ouverture de son magasin, bien sûr. Tout petit, il recherche la compagnie des autres juifs. C'est pas toujours évident de... Non, c'est pas toujours évident de reconnaître comme ça, du premier coup d'œil, un juif d'un antisémite. Hein. Ben oui. Naguère encore, du temps de mes parents, on reconnaissait facilement les juifs. Ils avaient les lobes des oreilles pendants, les doigts et le nez crochus, et la bite à col roulé. Mais de nos jours, vous comprenez bien que ces gens-là, ils se font tous raccourcir le nom et raboter le pif par les as de la chirurgie esthétique. Alors on les reconnaît plus. Regardez Jean-Marie Le Pen-Hovichstein, on dirait un breton. Vous savez que tous les praticiens de la chirurgie esthétique sont juifs. Tous les médecins sont juifs. Tous les archevêques de Paris sont juifs. Tout le monde sont juifs. En tout cas, les médecins, je suis sûr. Alors là, tous les médecins sont juifs. Enfin, le docteur Petiot, c'est pas sûr. Vous savez qui c'est, le docteur Petiot, les petits? Ils sont bêtes à cet âge-là, ils savent rien. Si vous voulez, en gros, le docteur Petiot, c'est ce médecin parisien qui a réussi à démontrer en 1944 que les juifs étaient solubles dans l'acide sulfurique. Eh bien, le docteur Petiot n'était pas juif. Alors que Léon Schwarzenberg, si.
4: D'ailleurs, il n'y a aucun rapport entre Petiot et Schwarzenberg. Je ne sais même pas pourquoi je fais le rapprochement.
2: Enfin, je veux dire que Schwarzenberg, lui, ne fait pas exprès de tuer les gens. Non. Encore un bruit sans fondement quand on dit que les juifs sont vecteurs de maladies. C'est pas vrai. Regardez, Schwarzenberg, il n'est pas cancérigène. Comme disait Reiser, il suffit de ne pas trop s'approcher. Les juifs juifs ne se marient qu'entre eux, bien sûr. Oui. Je relisais à ce propos récemment « Juifs et Français ». C'est un livre d'Harry Cécédoui qui est paru chez Grasset il y a quelques années. Et dans ce livre, les auteurs demandaient à une journaliste, une grande journaliste française, très talentueuse, très belle en plus, qui gâte rien, dont je tairai évidemment l'identité par pure discrétion. Ils lui demandaient si elle aurait épousé Yvan Levaille pour le cas où il n'aurait pas été juif comme elle. Eh bien, cette jeune femme a répondu que probablement non, elle n'aurait probablement pas pu tomber amoureuse d'un non-juif. Eh bien, moi, je comprends cette attitude qu'on pourrait un petit peu hâtivement taxer de racisme. Moi-même, qui suis limousin, j'ai complètement raté mon couple parce que j'ai épousé une non-limousine. Une Vendéenne. Ah ben, je suis désolé, mais les Vendéens ne sont pas des gens comme nous. D'accord, ils ont des petits lobes et les doigts droits, mais nos patois ne sont pas les mêmes et nos coutumes divergent, et divergent, c'est énorme. Voilà une femme, n'est-ce pas, qui mange du poisson le vendredi en tailleur Chanel, alors que moi je mange du bœuf Mironton le lundi en pantalon de velours. Il n'y a pas de compréhension possible. Il n'y a pas de compréhension possible. Nous avons notre sensibilité, limousine. Nous avons notre humour, limousin, qui n'appartient qu'à nous. Nous partageons entre nous une certaine angoisse de la porcelaine, peu perméable au chouan. Il faut avoir souffert à Limoges pour comprendre.
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5: Bonsoir. Eh bien, nous pénétrons dans l'appartement de Jean-Jacques et Simone Le Bol alors que les hostilités ont commencé depuis environ 5 minutes. Coup de tête de Simone Le Bol sur le nez de Le Bol. Le Bol en difficulté. Eh bien, jusqu'ici, le dîner avait été assez terne, des actions confuses, beaucoup de maladresse de part et d'autre, et tout à coup, c'est parti sur un échange d'injures. T'es devant la télé, pousse-toi, t'es pas transparente, toi non plus, ta gueule. Mais oh là là ! Oh là là ! Le Bol recule en tirant la nappe, Simone Le Bol est surprise ! Il jette un petit suisse, elle esquive très joliment d'une rotation du tronc. Yaourt de Le Bol. Pot de fraise de Simone. Tabouret de Le Bol qui... Oh là là là là ! Oh là là là là là là ! Simone Le Bol ! Oh là là là là là là ! Une occasion en or ! Jean-Jacques Le Bol était battu et Simone seule devant lui le rate complètement. Oh là là là là là là là. Simone Le Bol se tient la tête à deux mains, mais Le Bol contre-attaque. Un coup de pied dans le vide, une baffe, un crachat, on s'observe. Les deux adversaires sont dans les rideaux. Simone Le Bol se dégage très souplement d'un coup de genou dans les... Ah non, alors là... Alors là, ça n'est vraiment pas très joli, hein. Ça n'est pas très joli, car ça n'est pas très joli, et ça n'est pas très joli. Et ça n'est pas très catholique, hein. Ni très orthodoxe non plus. Eh bien oui, bien sûr, Jean-Jacques Le Bol est à terre. Il se relève en s'appuyant sur le piano, sa femme tourne autour de lui. Mon Dieu, quel jeu de jambes! Mais oh là là, que c'est beau! Un ciseau fantastique! Un ciseau carpe de Jean-Jacques Le Bol qui a voulu se jeter en arrière pour effectuer une strangulation marocaine. Les deux mollets autour du cou de sa femme... Mais il s'est blessé, oh là là. Il s'est blessé, hein, c'est lui qui est blessé, eh oui. Eh oui, il s'est blessé en retombant sur les patins roulettes de la petite Karine Boll, qui maintenant est sortie de sa chambre et applaudit follement sa maman. Eh bien oui, c'est ça, les voisins envahissent l'appartement. C'est bien normal, c'est la joie dans le camp de Simone Le Bol. Non monsieur, s'il vous plaît, poussez-vous, hein, laissez-moi faire mon métier, s'il vous plaît. Eh oui, voilà, Jean-Jacques Le Bol est à terre. Il sourit bêtement. Et Simone... Oh là là ! Très joli geste de Simone qui va ramasser elle-même le dentier de son mari qui était tombé dans l'écuelle du chien et qui le rapporte en personne à Jean-Jacques. un très joli geste, comme on aimerait en voir tous les dimanches, à vous, les studios.
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7: Otto, mange ta soupe. Non, ça, je ne veux pas manger ma soupe. C'est curieux, ça.

0: Je la mangerai, papy, je la mangerai pas. Moi, ça, j'ai pas envie de manger ma soupe. Je la mangerai pas, je la mangerai pas.
1: Mais là, écoute, écoute. Moi, j'ai travaillé 8 heures. J'ai eu des chefs toute la journée. Toute la semaine. Or, quand je rentre chez moi, je veux un peu de calme. Mange ta soupe tout de suite. Ça, écoutez, mon gendre. Il me semble que, pour l'éducation de votre enfant, alors vous, la belle-mère, foutez-moi la paix. C'est pas le moment, hein? Parce que tout à l'heure, je vais m'énerver. Vous allez monter sur votre vélo, vous allez rentrer chez vous. Vous allez rattraper en ctile, hein?
0: Y'a papa, il veut jeter la mémé à la rue. Oh! Oh! Mémé, reste ici! Tais-toi! Ah! Ah!
1: Oh! Les voisins. Oh! Ah! Ah! J'ai vendu. Je suis connu honorablement au panier. Silence! Tais-toi. Dis-moi un peu ce que tu veux manger si tu ne veux pas manger ta soupe.
0: Eh ben, je vais manger. Ça, je n'y attendais pas, alors. Je vais manger une andouille.
1: À ce temps-là, on ne mange pas d'andouille, on mange sa soupe.
0: Voilà, pourquoi tu me l'as demandé?
1: Discute pas, fils d'imbécile!
0: Oui, papa!
1: Non, mais alors là, fais attention à ce que tu dis, hein. Parce que si tu veux jouer les idiots avec moi, eh bien nous serons deux. Et c'est toi qui perdras. Mange ta soupe.
0: Moi je veux manger une andouille.
1: Non, tu ne mangeras pas d'andouille. Ah! Ah! Les voisins. Oh! Le père, excédé, descend les escaliers 4 à 4. Il réveille le charcutier, il revient avec une andouille.
2: Donc tu vas te taire ce coup-ci?
0: Moi, je veux que t'en manges un morceau avant moi.
2: Que moi, je mange un morceau d'andouille, jamais. Wow.
0: Peut-être que tu veux m'empoisonner.
1: Non, mais t'es dingue, non?
0: Mange un morceau!
1: Non, je ne mangerai pas! Wow. Oh. Les voisins! Wow. Ah. T'as hurlé, arrête-toi, je t'en supplie, je vais le manger. Ton bleu.
0: Mais après, tu peux te rappeler, hein? Me faire manger dans lui, moi, un homme de manger. Quelle époque qu'on vit, ma parole!
1: Là, t'es content? Je l'ai mangé, ton morceau d'andouille. Wow. Les voisins, Bourronda! Comment ça? T'as pas voulu manger ta soupe? Tu ne l'as pas mangée. T'as voulu que je t'apporte une andouille? Je l'ai apportée. T'as voulu que j'en mange un morceau? Je l'ai mangé. Et tu chiales encore? Pourquoi?
0: T'as mangé le morceau que je voulais!
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4: Le gros qui se barre avec le pull bleu, là. Bon, tant pis.
5: Oui, je sais, j'ai l'air un peu con. Non, mais l'uniforme, il est pour beaucoup. Hein. Non, parce que ma femme me dit toujours, t'as signé sans réfléchir. Eh, j'ai demandé aux autres, ils ont fait pareil, hein. Si on avait réfléchi, on n'aurait pas signé, faut pas nous prendre pour des cons, quand même. Remarquez, on rentre pas comme ça, la police, hein. Il y a les examens et tout, on passe dans des six-chottes, hein. Moi, je suis passé devant un, il m'a dit, combien j'ai de doigts? Alors, les examens. J'ai dit, je sais pas, 15. Il m'a dit, bon, signez-la, 15 ans. J'ai eu du bol, hein, parce que j'ai dit ça au hasard. J'aurais pu avoir tout faux, hein. Eh, hey, c'est bien l'uniforme, c'est pour draguer.
6: Les gosses.
4: Hop là-bas, la blonde avec le gosse au pied. Oui, vous avez au papier, je suis de la police. Voyons voir. Ginette. Joli nom, Ginette.

0: Et votre petit frère, hein? Votre fils, bon, circulez. Non, là, c'est un mauvais exemple, mais d'habitude, ça marche. Mais la police, c'est trop ingrat comme métier. C'est vrai, c'est ingrat, la police. Parce que, par exemple, parce que je vois, parce que les gens, ils nous aiment pas. C'est con, hein, parce que nous, on est là pour les protéger, hein. Eh ben, remarquez, les gens, plus il y a de flics autour d'eux, plus ils ont peur. C'est flagrant, c'est dans les manifs. Les gens, ils ont peur, hein. Parce que nous, on est là, bon, et on est obligé de taper, hein. On le fait pas pour le plaisir, hein. On est obligé, hein. Et en plus, on est obligé de faire gaffe parce qu'il y a les fils dégradés, ils ont les cheveux longs, on les reconnaît pas, hein. Et puis, il y a les appariteurs, c'est les mecs payés par la police en civil. Ils cassent les carreaux, après on dit que c'est les étudiants, tout ça, alors on est obligé de faire vachement gaffe. Hein. Eh ben dis, tu vois pas qu'on t'apprête sur la gueule d'un flic et... Voilà, bah, c'est la crise et... une fois, c'est arrivé, on a tapé sur un flic. Voilà la crise. Ils ont dit que c'était une bavure. T'aurais vu la gueule de la bavure, eh. Moi, ça m'a passé l'envie de baver, hein. Ah, je bafume, maintenant, impeccable. Non, mais on est une bande de jeunes, on se fend la gueule. Je vois, parce que, par exemple, il y a les gens, ils disent « La police, c'est un refuge pour les alcooliques qu'on n'a pas voulu à la SNCF et au PTT. » Eh ben, je vais vous dire franchement, c'est exagéré. Parce que moi, je vois, hein, je suis pas dans un gros commissariat, mais je vois rien qu'au commissariat que je suis, il y en a au moins, que je dise pas de bêtises, il y en a au moins 4 qui boivent pas. Ah bah ben, c'est comme dans tous les troupeaux, hein, il y a des brebis galeuses. Nous, on a Robert, un grand, marrant. L'autre jour, il arrive, il gueulait. J'en ai eu un, j'en ai eu un. Il avait arrêté un mec pour état d'ivresse qui était plus bourré que lui. Vachement rare. Hein. Faut dire que le mec, il en tenait une belle. Hein. Il l'avait ramené, t'es sympa. Raymond, il s'appelait cheveux courts, moustache, charcutier, sympa. On y a payé le coup et tout. Alors, Robert, il disait, mais faut pas rien, ça c'est quand t'as l'air d'ivresse. Alors, il disait... Ben justement, je me dépêche de rater parce que vu que le métier était je suis, je risquerais d'avoir un accident. Après, ils ont fait un concours de ballons, dit t'aurais vu la gueule des ballons. Ouais. Il y avait des couleurs, t'es même pas marqué dans le manuel. C'est Robert qui a gagné. Ah non, mais il est balèze au ballon. Hein. Il s'entraîne. Oh, on se fend la gueule. L'autre jour, il y a un bicnit, il vient pour changer une carte d'identité. Alors Robert, il dit, parce que Robert, il déconne tout le temps. Alors Robert, il dit, hé, hey, tu me donneras l'adresse de ton coiffeur. On y a cassé la gueule, on s'est marré. Oh. Ah non, mais on fait gaffe, hein. On tape avec le plat de la main comme ça dans les côtes. Alors ça fait vachement mal, mais ça fait pas de traces. Ah non, parce qu'on n'a pas le droit aux traces. Parce que les mecs, quand ils ont des traces, ils peuvent porter plainte. Ok, faudrait qu'ils viennent au commissariat hein, pour porter. Je les plains, les mecs. Non, dans l'ensemble, ils viennent pas, on n'a pas à se plaindre. Alors après, on l'avait attaché à la grille, alors Robert a été chercher sa tondeuse, parce que Robert a une tondeuse. Mais ça, c'est à lui, hein, c'est pas fourni. Voilà. L'autre, il a les mics. Non, il a pas coupé, parce qu'une fois, il y en avait un, il avait coupé les cheveux d'un bicnit, et ben, il a eu un avertissement. Hein. Ah non, mais on rigole pas avec ces trucs-là. Parce que. Au bout de 30 avertissements, on peut avoir un blâme. Et au bout de 30 blâmes, on passe devant un conseil de discipline, on peut être dégradé. Robert, il est pas gradé, lui, alors. Eh, hey, c'est un métier où on en voit quand même des drôles. Tiens, l'autre jour, j'étais de faction à une intersection affectée à la surveillance des usagers. En clair, je bulais un carrefour. Il arrive un mec... qui tournait autour de moi avec un papelard, on aurait dit qu'il cherchait une rue ou quelque chose. Il n'osait pas s'adresser à moi, on aurait dit qu'il avait peur. Vous voyez, genre un type louche, un peu basané, vous voyez. Parce que nous, on nous apprend à reconnaître les mecs louches. Hein. Attention. Celui-là, si vous voulez, n'était pas franchement louche, mais était franchement basané. Hein. Alors, je disais rien, il s'approche, il tourne, et puis alors je sentais qu'il n'osait pas. Et il venait, mais il y venait tout doucement, vous voyez, c'était le genre de mec patibulaire, tu vois, mais presque. Hein? Finalement, il s'amène et puis il me dit, pardon, monsieur, excusez-moi, s'il vous plaît, vous m'indiquez, celui-là, qu'il est le commissariat de police, plus proche, s'il vous plaît. Excusez-moi, parce que j'ai à part de mon papier d'identité, je dois en faire une déclaration, s'il vous plaît, excusez-moi. Je me suis dit, toi, mon petit gars, t'as pas la conscience tranquille. J'ai dit, ouais, vous avez au papier.
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0: Dis donc machin là. J'ai rêvé ou t'as bousculé ma femme là? Laisse Madeleine. Qu'est-ce que t'as, t'es bigleux, tu mets lunettes? Dans la gueule? Elle est trop petite, t'as pas fait gaffe, t'as marché dessus, non? Comment? Elle est largement assez grosse. Ma femme est grosse. Laisse, Madeleine. Alors, pour marcher dessus, on est sympa, mais alors après, pour dire pardon, ferme sa gueule. Comment? Excusez-moi, madame. Mais il répond, l'effronté. Mais tu joues avec ta santé, là. C'est ta vie que t'as entre tes doigts. T'as vu combien ça pèse, ça? Tu veux te l'envoyer à travers la gueule, ma parole. Si je te rate rien qu'avec le vent, je t'enrhume, là. Qu'est-ce que c'est que ça? Allez, casse-toi, là, casse-toi, hein. Moi, un mec, il m'a aidé à moitié de ça, j'ai foutu un pain ailleurs, un tel pif comme ça, t'as été obligé de te faire greffer une brouette, là. Laisse, Madeleine. Il m'énerve, celui-là. Tu sais que si tu me cherches, t'aimes trop vite. Alors. Laisse, Madeleine. Allez, casse-toi, casse-toi, petit mec. Tu m'énerves, là, va-t'en, là. Attention, tu marches sur ton short. Comment? Je suis pas grand non plus. Mais ma parole, il insulte ma mère. T'es fou, quoi? C'est ta vie que t'as entre tes mains, là. Je vais te rentrer dans la gueule, va vite te faire photographier, t'as pas te reconnaître après. Je vais t'envoyer une patate, le nez va te rentrer dedans, faudra que tu passes la main par la bouche pour te moucher après. Hein? Qu'est-ce que t'as, là? Qu'est-ce que t'as à m'énerver, là? Alors, tu m'as poussé, là? J'ai pas rêvé, là, tu m'as poussé, là? Alors, tu veux me frapper avec tes petits poings? Ben, on va jouer aux osselets après, alors. Hein? Qu'est-ce que t'as? Ça te démange? Mais vas-y, je t'attends. Pas lui, hein? Il m'a frappé. Hey, je te préviens, refais jamais ça, hein? T'es con, non? Hey, je te préviens, hein, je t'aurais prévenu. Oh, il m'a frappé, là. Jusqu'à là, j'avais été gentil, mais maintenant, ça y est, j'ai les abeilles, là, hein. Là, ça va être ta fête, hein. Je vais te plier en quatre, tu vas tenir dans ta poche, toi, hein. Madeleine, retiens-moi, là. Retiens-moi, là, j'ai fait un malheur, hein. T'as de la chance que ma femme me retient, me lâche pas, toi, hein. Oh, qu'est-ce qu'il m'a mis, là? Il m'a frappé, l'autre andouille qui me tenait, là. Hein? Imbécile, là. Comment j'ai frappé une femme? C'est la mienne, tu permets, oui? Rien qu'un nylon, là, un saloperie de rouge à lèvres, c'est pour combien j'en ai? Oh! Oh la vache, là, je vais l'entreprendre, là. Ça y est, maintenant, je m'occupe de toi. Ouais, tu te casses, bah, tu fais bien, hein. Ouais, c'est ça, casse-toi, là. Lâche, va, lâche. Il a senti que j'étais en forme, il est parti, hein. Imbécile, va, grand con, va. Sportif! Alors, Madeleine, on peut plus sortir dans la rue, maintenant, faut que t'essayes tout le monde. Hein? Qu'est-ce qui t'a fait, ce mec-là? Il t'a rien demandé, pourquoi tu l'emmerdes, là? Alors, qu'est-ce que t'as? Tu te crois belle ou quoi? T'as pas vu, avec la gueule que t'as, tu feras un procès à ta mère, tu gagneras du pognon, toi. Hein? C'est ça, t'as raison, va te plaindre à ta mère, hein. Allez, va te plaindre au président de la République aussi, par un tuyé. Hé, puis si tu le vois, tu diras qu'il me rende mon peigne.
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2: 485 millions. Plus 709 millions, plus 995 millions, Plus 3 millions. Qu'est-ce que ces 3 petits millions, hein? Hein? C'est des francs suisses. Plus un train. Bonjour, monsieur le directeur. Je m'excuse de venir vous déranger dans votre joli bureau tout en acajou. J'allais presque poser mes chaussures pour pas abîmer la moquette verte. Je n'ai pas trouvé, parce que là, il y a ma femme qui m'a dit qu'il valait mieux s'adresser à ces 5 au bon Dieu. Alors c'est pour ça que je suis venu, je gagne 29 000 francs par mois, puis j'ai 10 000 francs d'hôtel. Alors c'est pour ça. Écoutez, j'ai absolument rien compris à ce que vous m'avez dit. Qu'est-ce que vous voulez, monsieur le directeur? Je m'excuse de vous demander pardon. J'étais venu vous dire que je travaille chez vous depuis déjà pas mal d'années et puis que je gagne toujours 29 000 francs par mois. Et puis j'ai 10 000 francs d'hôtel. Alors, avec ce qui reste, forcément, j'y arrive, oui, mais alors, faut tirer, quoi. Alors, c'est pour ça que je suis venu vous trouver. Bravo. Il y a des employés qui parlent entre eux, qui vont trouver leur contremaître. Et vous, vous venez trouver directement le grand patron. Bravo! Eh bien, je vais faire quelque chose pour vous. Alors, qu'est-ce qu'il y a qui va pas? T'es venu vous dire, monsieur le directeur, monsieur le patron, que je gagnais 29 000 francs par mois. Puis 10 000 francs l'enjeu. Ah, bien sûr. 29 000 francs par mois, 10 000 francs d'hôtel. Vous me diriez que vous y arrivez, que je vous croirais pas. Oh. Ah, ça fait plaisir, vous voyez, que vous me compreniez. Vous voyez, vous avez beau rouler avec vos millions, là, quand on vous voit passer le matin dans votre brise-l'air, là. D'enfant, vous êtes un homme sensible, comme les autres, pas vrai? Mais bien sûr. Et voilà ce que je vais faire. Qu'est-ce que vous allez faire? Mais voilà, pardon. Téléphone. Allô? Dans Rio de Janeiro. Adressez-vous à mon premier secrétaire. Il est occupé? Et le deuxième? Il n'est pas là? Ah, bon, passez-le-moi. Allô? Youssef, comment allez-vous? Tiens, qu'est-ce que vous faites en Amérique du Sud? Comment ça? Vous voulez annuler les postes de radio français? Vous préférez acheter les postes allemands? La qualité est meilleure. Enfin, vous savez quand même que la présentation française est plus élégante et pour la vente, c'est ce qui compte. Ah, vous annulez quand même. Mais dites donc, ça chiffre quand même à 600 millions, cette histoire-là. Ah, si... C'est irrémédiable, vous annulez. Une seconde, s'il vous plaît. Qu'est-ce que je pourrais faire? Allô? Allô, vous savez que je suis associé avec Ongoy d'Amérique du Sud. Oui. Et je crois que votre société a versé 350 millions d'ars pour le Guano. Et si vous ne prenez pas nos postes, vous seriez susceptible de perdre César. Vous allez réfléchir. Or, je crois quand même qu'on peut vous expédier pour 600 millions de postes. C'est ça? Très bien. Au revoir. Mes hommages à madame. 708 millions. Plus 400. Qu'est-ce que vous voulez, vous, là? C'est moi. J'étais venu vous dire que je gagnais 29 millions par mois. 29 000 francs par mois. Puis je payais 10 millions, 10 000 francs d'hôtel par mois. Alors, ah, bien sûr. 29 000 francs par mois, 10 000 francs d'hôtel. Je vais en parler à mes secrétaires, vous en faites pas, va. Venez me trouver vendredi et d'ici là, je vous aurai trouvé un hôtel moins cher.
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4: On a tout listé, tout scoré, tout checké, hein, Gérald. Femme flic, femme médecin, femme vétérinaire, rebouteux, c'est TF1. Avocate, pompier, charcutière, prof, employé de mairie, tout ça s'est exploité déjà par France 2. Donc, chers amis, on a fait un méga brainstorming, et là, ça y est, on tient le concept de téléfilm totalement porteur. Tout le monde est concerné ou peut l'être demain. C'est ça qui est très fort. Le temps joue pour nous. En plus, une audience qui a du temps, qui passe vraiment du temps devant le petit écran, je dirais, qui représente 89% de parts de marché sur le segment le plus juteux pour les annonceurs, les produits de première nécessité. Hein, parce qu'il ne faut pas se leurrer, on marge plus en vendant des millions de Canterbro à toute la France tous les matins qu'un champagne millésimé à quelques friquets de temps en temps. Ah, c'est Sylvie Joly. Allô, Sylvie Joly. Donc, l'héroïne de notre nouvelle série est chômeuse. Fort, non? Chômeuse en fin de droit dans une ville moyenne avec... qu'est-ce qu'on avait dit déjà? Ah oui, 2,3 enfants. C'est fort, ça aussi, le 2,3. C'est une fausse couche que vous avez faite autrefois. Avec ça, on fait un sort aux 0,3 enfants, statistique nationale, et d'une pierre deux coups, pour le personnage, ça fait une blessure intérieure. La blessure intérieure, c'est un facteur d'identification indispensable. 49,7% de la cible adhère mieux au personnage s'il a une blessure intérieure. Le boulot qu'on a abattu pour mettre au point ce projet, le nombre de chiffres qu'on a pu rentrer dans l'ordinateur, c'est dingue, hein, Gérald? Ah, il écoute pas. Il est charrette sur le casting de Prête pas ton string. C'est une autre série qu'on a en chantier. Alors, Sylvie Joly, vous êtes divorcée, hein, obligatoire, 2/3 de la cible. Le grand-père est Front National, la grand-mère communiste, le mari patron de PME, droite classique, vous socialiste. Comme ça, on couvre bien tout. Vous avez un chien. 58,9% de part de marché. Race Pitbull. Ah, on l'a testé, c'est le meilleur impact. Menace, hein, élément menaçant qui plane. En l'occurrence, il plane pas, il mord, mais on se comprend. Élément menaçant, ça fait régulièrement plus 10-12. Et là, votre pitbull est enragé, on joue la synergie, double menace, pitbull plus enragé. À mon avis, on tape les 16-17 ans. À part ça, votre fille, 13 ans, vous rejette, a été violée par le père, peut-être. Ça dépendra des scores d'audience de notre nuit de l'inceste le mois prochain. Votre fils est calme, il attend une opération pour changer de sexe. Transsexuel de 11 ans, ça n'a jamais été fait. C'est une première, à mon avis, ça va cartonner. Et qu'est-ce qu'on a marqué, là? Ah oui, fils adoptif. Vous avez adopté un beurre de 19 ans. Dimension humanitaire. Et ça nous permet de toucher l'aide au financement de la DRUC. C'est très bon. Alors nous, concrètement, on va tourner 137 fois 65 fois 52 minutes. C'est le meilleur ratio pour rentabiliser économie d'échelle. Vous êtes dans tous les épisodes. Je ne vous fais pas de dessin. La notoriété, les retombées pour votre carrière, c'est le booster. Bien sûr, on exige l'exclusivité. Hein. Pas question qu'on vous retrouve ailleurs, sur une autre chaîne ou quoi que ce soit. Vous vous engagez à refuser toutes les propositions. Là-dessus, on est absolument blindé. On a les meilleurs avocats de Paris. On ne peut pas se permettre de se faire bloquer par des caprices d'artistes, état d'âme et tout le tralala. Pas de ça chez nous. Aucune échappatoire. Sauf si l'audimat flanche, là, on se laisse la possibilité de stopper net. Le dédit est de 6 heures. Au point de vue organisation, c'est 8 jours de tournage par semaine. 4 équipes d'auteurs qui se relaient. Vous recevez votre texte 26 pages par jour environ, plus tard, une demi-heure avant le tournage. Pour un personnage récurrent, c'est large. Ah non. Récurrent, ça ne veut pas dire que le personnage récure. Non, mais elle est idiote. Non, ça veut dire qu'il revient. Chaque semaine, les spectateurs le retrouvent, si vous voulez. Bien que, en tant que chômeuse, vous n'aurez pas les moyens de vous payer une femme de ménage. Hein. On vous verra récurer quand même. Ça, je peux vous dire le contraire. Enfin, si c'est la seule chose qui vous gêne, vous mettrez des gants de caoutchouc. On trouvera bien un fabricant pour sponsoriser le coup, c'est pas la question. Non. La question, c'est est-ce que vous êtes emballé? Est-ce que vous y croyez dur comme fer, je veux dire? Parce que nous, on y croit comme des fous. Pour vous dire, on a hésité sur le titre La Scoumoun. On avait peur que ça nous porte malheur. C'est pour ça qu'on l'a appelé Big Baff. Et on a tout de suite pensé à vous. Mais on n'imaginait pas que ça allait être à ce point-là. L'ordinateur de casting, quel que soit le critère, femme en perdition, image de détresse, destin pitoyable, au bout du rouleau, il crache votre nom, votre nom, votre nom. Vous êtes le personnel à 100%, ok? 150% même. Ah nous, on est des gagneurs, hein. Dans le rôle principal, il nous faut une gagneuse. Engager une loseuse récurrente, autant se flinguer.
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6: S'il y a un genre de type qui mettent les nerfs en plot, c'est ceux qui sont toujours à se vanter de faire ce qu'ils veulent avec les femmes. Ces types-là, ils me saoulent. Parce que justement, ceux qui tombent les filles comme des mouches, ils en parlent pas. Pour prendre un exemple au hasard, moi. Eh D'ailleurs, par moi-même, je ne me serais pas rendu compte de la dictature que j'exerce sur la sensualité féminine environnante. C'est à force de les voir, elles, autour de moi, dans la rue, que je me dis, bon, voyons les choses en face, il émane de ma personne un érotisme torride. Comment vous expliquez ça? Moi, j'explique pas. Il n'y a pas une heure, sur le trottoir de la boulangerie, une petite brunette, et pas de celle qu'on voit partout, avec le petit nez, les petits seins, les petites chaussures. Non, celle-là a des petits seins, mais un grand nez et des grandes chaussures. Je la serre de près, je lui fais à peine un petit... Qu'est-ce qu'elle me dit? Arrête. Hallucinant, non? Arrête. La fille qui a compris tout de suite que si j'arrête pas, elle va devenir mon esclave. Comment vous expliquez ça? Que j'ai pu l'envoûter du bout des lèvres et qu'elle n'ait plus qu'une solution désespérée, la rupture d'entrée. Comment savait-elle qu'en changeant de trottoir, elle échappait à l'enfer? Puisque je gardais un air totalement énigmatique. Mystère et boule de gomme. Bon, là-dessus, je passe devant l'arrêt de l'autobus. J'en vois une autre, un assez beau corps, sauf les jambes et la poitrine. Alors... Naturellement, méthode discrète, je fais celui qui fait la queue à l'autobus. Je me colle à elle. Bon, il y avait que nous deux. Tout de même, je pose la question, qui lui a dit? Personne. Qui lui a dit que chez moi, la zone érogène, c'est le nez? Toujours est-il que, paf, elle m'enfile en plein sur ma zone érogène. Je tombe par terre, je me dis, que faire? Répondre à ses avances. Commencer à déchirer sa robe et à la gifler pour entretenir le trouble qui précède l'acte d'amour. Non, on a trop peu de temps pour les loisirs. De toute façon, son mari est arrivé, une espèce d'imbécile, je sais pas comment le décrire autrement. Il me fait « Fous le camp, pauvre rigolo !» C'est pas inouï? Comment il a pu sentir dans une fraction de seconde alors que j'étais par terre et que je saignais du nez que j'étais rigolo? Que sa femme, j'allais la faire torte de rire. C'est vrai, je connais plein d'histoires de Marius et Olive, de ouin ouin et tout. Et pendant qu'elle s'esclafferait, bonne affaire, se dit Basile, elle deviendrait ma chose, mon jouet, mon you-you. Mettez-vous à la place du type. Il panique. Tiens donc. Alors il me met un coup de pied, le type aux abois, et ils se tirent tous les deux avec l'autobus. Je m'en fous, j'ai relevé le numéro de l'autobus. C'est là, en rentrant, que je me suis mis à suivre la grande, là, qui marchait à 50 mètres devant moi. Je peux pas vous dire la tête qu'elle avait, je n'ai pas vu. Probablement paralysée, la pauvre chérie, elle a jamais osé se retourner. Je n'ai vu que de dos. Et tout d'un coup, pof, elle est entrée dans un immeuble. C'est pétrifiant, ça, non? Alors, j'ai pas voulu la rendre folle. Bon, je l'ai attendue devant la porte. Elle est jamais ressortie. La peur d'avoir...

0: pas tout à l'heure. Bref, elle est restée à claquer des dents dans sa tanière. Et je me dis, ça vaut mieux pour elle. Quand elle marchait devant moi, elle devait bien le savoir. Elle devait bien le sentir que je la laisserais tomber un jour ou l'autre. Y a pas de j'attends un bébé. Qu'est-ce que ça veut dire? Qu'est-ce qu'elle s'imaginait? Non, mais qu'est-ce qu'elle s'imaginait? C'est ça qui me tue chez les femmes. C'est qu'elles se font un cinéma.
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3: Mais on se dit que je vous décore de l'or du macaron.
4: Écoutez, Junior, je vais vous dire quelque chose, mais je vais vous le dire une fois et pas deux.
3: Il faut pas jouer avec les amis.
4: En plaisanterie, vous faites ce que vous voulez. Mais ni mes vêtements, ni ma tête, rien, tenez-vous le pour dire. Excusez-moi, j'accepte vos excuses. J'aime pas du tout ça. On est ici pour rire et pour plaisanter, on n'est pas ici pour
5: amuser. Vous savez, Marie-Claire de Grâce, Seigneur, t'es bien.
6: Alors, trempez votre biscuit ailleurs que dans l'étui à lunettes de Léon.
4: Venez, grignotez comme ça, vous savez le faire.
3: Je suis désolé parce que le gâteau ça a explosé, je voulais vous le mettre en... Non, ça n'a pas sali votre veste, elle était déjà sale.
4: J'ai absolument besoin de ma veste, sinon je ne pourrais pas la retourner.
5: Là c'était
4: ah oui,
5: là,
4: hein.
5: Le public d'un seul coup classé.
4: Ah oui,
5: ces gens qui ont attendu 16 heures dehors
4: oui.
5: Pour rire d'un
3: il
5: seul
3: a raison.
5: Coup. Je vous préviens, Juno, que si vous m'écrasez encore une meringue sur ma veste, je vous fous ma main dans la gueule. Monsieur, bonsoir,
3: c'est Martin. Non, mais c'est pas ça, j'ai mis un macaron, le macaron a glissé, n'est-ce
5: ben
3: pas
5: oui.
3: Et s'est écrasé sur sa pauvre veste. Je suis désolé, Léon.
4: Ça ne fait rien, Gérard.
5: Ça s'est passé si vite, vous voyez, tu vas la gentillesse de renouveler le geste, parce que je n'ai pas vu ce qui s'est passé. Est-ce que tu as une autre meringue?
3: Non, vous êtes fous.
5: Il y a des choses avec lesquelles on ne plaisante pas.
3: On ne plaisante pas avec les vêtements. Non, mais ça y est, ça n'a pas taché, hein. C'est juste de l'eau. Hein. C'est du sucre. Ça ne
5: veux essayer avec du chocolat à la liqueur? J'en reviens pas, dis-donc. Le masque tombe, oh, le type cruel. Oh là là.
3: Une violence, hein.
7: C'est un violent, Léon. Ah, hein.
3: Déjà,
5: il m'a fait un seul coup, là. Je vous préviens, Gino. Si vous m'écrasez une meringue, tasse. Ah, dis donc, là,
3: j'ai jamais vu comme ça, sauf quand on... avec l'histoire de la taupe, là.
5: Ça me rappelle le jour où vous avez mordu la petite fille à Vichy. Le même truc, ça. Le jour où vous avez mordu la petite fille qui vous reconnaissait pas. Est-ce que vous seriez capable, pour réparer ce mouvement de colère,
3: de vous écraser
5: vous-même une oreille sur le front?
6: Non, alors nous allons en rester là et pour mettre un point final, je vais demander à Léon de déposer un baiser de paix sur le vaste front, il y a de la place, de Gérard Jugnot.
4: Venez vous faire baiser, mon fils.
6: Alors, mon cher Gérard, ne faites surtout pas repousser vos cheveux. Faites-vous tatouer ce soir la mention « Ici, Léon Zitrone a déposé un baiser oui. ». Vous mettez la date.
3: On n'a pas besoin de tatouer parce qu'il va y avoir des boutons demain. Il va y avoir une prurite.
5: J'en reviens pas qu'il soit susceptible de la meringue à ce point-là.
4: J'apprécie.
3: Moi, je comprends parfaitement.
4: Non, mais...
3: J'aurais mis un vieux costume comme vous, j'aurais réagi pareil. Non mais Léon, faites nettoyer, profitez-en, faites nettoyer votre veston.
5: Et lavez-vous les dents quand même.
3: On
5: n'osait pas vous le dire, mais maintenant qu'on est...
3: Non, faites-moi une note, je vous la rembourserai. Non, je suis désolé, je sais pas ce qui m'a pris. C'est pas mon genre. Hein.
5: Écoutez, je vais faire laver ma voiture, passer derrière. En 3 minutes, brossé, lavé, coiffé avec le truc dessus, 5 minutes au séchage, paf! On sort, on dit oh, poivre d'Arvor!
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8: Docteur! Je viens vous voir parce que j'ai le cancer du bras droit! Docteur! Vous me reconnaissez? J'étais déjà venu l'année dernière! Vous m'aviez donné la grippe! Oui, j'étais très content, j'ai gardé tout l'hiver. Ah non, mais là, docteur, c'est plus grave, parce que vous voyez, quand je fais ça... Oh, pas le faire. Ah non, mais là, ça compte pas, c'est pour vous faire voir. Hé, hey, docteur, si tu préfères être malade, j'aimerais mieux avoir un truc qu'on connaît, qu'on peut soigner, quoi. Où il y a des médicaments, je sais pas, moi, de le matin, de le soir. Et puis, des fois, une petite cuillère de sirop qui est très mauvaise, mais qu'on voit quand même, parce que... Docteur, vous y connaissez, vous, un cancer? Moi non plus, non. C'est pas la grippe, hein, ça, de toute façon. Oh ben non, merde, alors, j'ai pas bossé toute ma vie pour avoir que des grippes, merde. Rien qu'au bureau, j'ai un copain, un colique néphrétique, et un autre, il a une petite virale. Alors... Hein? Vérole, oui, peut-être. Je sais pas. On est rien. En tout cas, c'est une petite, la sienne. Si, c'est un secrétaire qui me l'a dit. Et le chef, il a un infarctus. Non, pas ici, dans le myocarde. Il en est très content, oui. Ah non, mais il gagne plus que nous, hein. Ah, mais je demande pas l'impossible. Ah non. Je dis pas un gros cancer qu'on me ramène. Ah non. Un petit peinard, remboursé par des gens de douillard. Mais un truc où il faut quand même être courageux. Ah ben, faut être courageux pour avoir ces trucs-là, rien que quand on vous les annonce. Parce que les médecins, ils s'en foutent, ils sont pas malades la plupart. Alors, mais qui s'amène, monsieur, il va falloir être fort. Très fort, en un mot, commençons. Je n'irai pas par quel chemin, j'irai droit au but. Je vous parlerai franchement, je vais vous parler franchement, je vais pas tarder à vous parler franchement. Le mec est déjà mort d'autre chose. Alors voilà, vous avez le cancer du bras droit, il vous reste 8 jours à vivre. Eh, ta gueule, eh, 8 mois, ça t'écorcherait pas, non? C'est moi qui meurs, merde! Gentiment, non? Même 8 ans quand on est malade, ça passe vachement vite, eh! Le client est roi, merde, c'est moi qui paye, non? Bah, eh, moi j'aime mieux ça que le mec qui vient. Monsieur, il va falloir être fort, très fort, hein, vous commencez, j'ai un peu par quatre chemins, vous avez la grippe espagnole. On a l'air con. Alors la grippe, on tousse. Excusez-moi, ça m'a échappé. Alors, on avait un gros bout, là. La grippe, on l'avait encore. Espagnole, en plus. Même pas française. Eh, vous marrez pas, hein? On sait pas si c'est français, le cancer. Me marrez, que ce soit pas français. Me marrez. Les mecs qui l'ont, doivent faire une jaunisse. En plus. La cirrhose, vous croyez, docteur? La cirrhose du bras droit, ça existe, ça? C'est nouveau, ça vient de sortir, non, mais... Ah ben, je sais pas, je m'étais habitué au cancer, surtout, c'est ça, quoi. Puis ça a plus de classe, le cancer, quand on vous demande qu'est-ce que c'est, comment dit le cancer. Et vous, qu'est-ce que c'est, la cirrhose? Vous avez remarqué, il y a des avantages, la cirrhose, on est sûr que c'est français, au moins. Bon ben, je vais prendre ça. Non, je le garde sur moi. Je suis content parce que la cirrhose, c'est un truc qu'on peut être malade toute sa vie, ça. Tandis que le cancer, et au prix que ça coûte, on n'est même pas sûr de mourir guéri. Alors merde.
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0: La parole... Je vous en prie, messieurs, voyons. La parole est au Premier ministre qui rentre de convalescence, monsieur Raymond Barre.
2: Bouclez-la. Je veux parler de la ceinture. Bien évidemment, encore eût-il fallu que vous le sachiez. Mesdames et messieurs les députés, je vais vous le dire. Le président de la République a une réserve en Afrique. Eh bien, j'ai pour ma part, et à votre égard, je ne m'en cache pas, une réserve de mépris. Merci. Alors, je disais que j'ai tenté de ranger un peu les choses. C'est vrai que certaines couches de Français sont plus au sec actuellement. Mais j'ai essayé de restaurer l'économie nationale. Tranquillement. Rien en comptant. Tout en 3 ans. Transformant la table des négociations sociales en buffet campagnard gratuit. Mais j'ai remarqué que ça amuse la galerie de tous côtés la côte de Barbès. Je vous en prie, laissez-moi parler. Je termine. J'en ai plus pour longtemps. À Matignon. Après, je me retire au Cap Ferrat. Une propriété, on a fait une affaire formidable. Enfin, je vous en parlerai un autre jour. Alors, je disais que j'ai essayé de passer un contrat de confiance avec les Français. Ma politique a coûté cher. Mais, mesdames et messieurs, qu'à cela ne tienne, si vous trouvez moins cher...
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9: Eh ben, tu l'as réussi ton petit numéro, toi. Tu l'as réussi. Mais qu'est-ce que j'ai fait pour avoir un fils pareil? Tu l'as réussi, ta provoque. Non mais dis donc, t'as vu ta tenue? T'as vu ta tenue qui t'a gardé dans la glace? Hein? Costume sur mesure, cravate assortie, lunettes écailles Made in England et attaché caisse, à 23 ans. Quand je pense que ta mère et moi, on a le même blue jean depuis mai 68. Et t'es pas gêné de rentrer dans ma chambre dans cette tenue? Pendant que je suis en train de fumer un petit joint avec mes copains autonomes. Tu te sens pas déplacé avec ton air de sortir du salon du prêt-à-porter au milieu de mes copains qui planent. Et ta chambre, sa chambre. Alors parlons-en de sa chambre. Explique-moi. C'est une chambre d'hosto, tu désinfectes ou quoi? J'avais tellement honte avant que mes copains arrivent que c'est moi qui a inscrit des slogans et des graffitis sur les murs. Non, mais dis donc, c'est à moi de le faire? C'est à moi de le faire? Parce qu'il y a des limites à la provoque. Il y a des limites à la provoque. Quand je pense que devant mes copains, tu as été vanté d'avoir fait ton service militaire. Devant Gérard, qui pour se faire réformer, a avalé une fourchette qui est encore coincée. Devant Étienne, qui au conseil de révision a pissé sur le médecin-major. Il s'en est tiré avec 8 mois de camisole de force. Et moi ton père, oui, moi ton père, qui me suis fait un lavement avec une solution javelisée et 12 boîtes de Maxiton. Et c'est à nous que tu viens parler de ton adjudant à qui tu as envoyé tes bons voeux. Enfin, tu connais notre passé à ta mère, à moi, tu connais quand même notre passé. Anarcho, Mao, écolo, autonome. Et tu comprends pas notre honte de te voir cadre avec un plan hypan logement assuré. Et pourtant, on a tout fait pour toi. Oui, on a tout fait. On a fait tout ce que des parents pouvaient faire. Dans ta poussette, tu as assisté à toutes les grandes manifs. Les gaz lacrymaux ont été ton oxygène. Et plus tard, élevé en Lozère, nourri au fromage de chèvre, t'as fait le Larzac. Je comprends pas. Mais tu vas l'entendre, ta mère. Tu vas l'entendre quand elle va revenir de son voyage en Inde avec sa petite amie. Tu vas l'entendre quand elle va apprendre que tu veux se marier. Il veut se marier. Mais ça existe encore, cette histoire, le mariage? Mais sais-tu que ta mère et moi, on a toujours vécu tous les deux librement ensemble, et avec celle que tu as toujours appelée Tati? Tu vas l'entendre, ta mère? Elle qui a été membre du service d'ordre du MLF pendant 10 ans. Quand elle va lire sur la vitre arrière de ta voiture cette littérature pour Dupont-la-Joie. Avis à toute fille qui rentrera dans cette voiture le sourire aux lèvres, qu'elle ressortira la culotte à la main. Écoute, tu veux que je te dis, je suis tellement écœuré, je démissionne. Je me tire. Terminé. Dis, Bruno, je vais te demander pendant que j'y pense. Ça passe en balle.
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10: Oh là là! Oh, ça va mal. Ce sont mes chaussures. J'avais dit au vendeur, elles ne vont pas. Et il me dit, de l'extérieur, elles font bien. Et il dit, oui, mais à l'intérieur, elles font mal. Ni de l'extérieur, ça se voit pas. Mais dis alors, vous n'avez qu'à me les retourner. Mais si je vous les retourne, ça se verra. Eh bien, je vois pas que ça se voit, je les garde comme ça. Et puis après, en partant, il me dit, si ça va pas, vous n'avez qu'à me les retourner. Ça n'a pas de sens. Il y en a des choses qui n'ont pas de sens. Un chapeau, ça n'a pas de sens. Moi, quand je mets le mien, il y en a qui me disent, faut porter un pareil chapeau, faut être malade. Et puis d'autres qui me disent, avec ce chapeau, t'as bonne mine. Les avis sont partagés. Je mettrais bien un béret, mais un béret, ça n'a pas de sens non plus. Vous pouvez le tourner de tous les côtés, il est toujours de face. Ou alors, faut le mettre sur l'oreille à cause du soleil. Mais le soleil, ça n'a pas de sens, ça tombe. Ça. Alors quand le soleil est là, béret, faut le changer d'oreille. Et quand le soleil se couche, le béret, faut le mettre dans sa poche. Et là aussi, les avis sont partagés. Il y en a qui le mettent dans la poche droite, d'autres dans la poche gauche. Puis il y en a qui le mettent dans la poche revolver, mais ça n'a pas de sens. On met jamais un revolver dans cette poche-là. On le met dans un tiroir. Alors que ça n'a pas de sens non plus. Parce que si vous mettez votre revolver dans un tiroir et que vous êtes attaqué dans la rue, vous n'allez pas à sortir votre béret pour vous couvrir. Pour mettre un casque. Un casque, ça n'a pas de sens. Sauf en cas de guerre. Et comme la guerre, ça n'a pas de sens, il vaut mieux garder son chapeau. Ah, il y en a des choses qui n'ont pas de sens. L'autre jour, j'assiste à l'arrivée des six jours. On annonce au micro qu'un coureur s'est échappé. Je dis, avec le monde qui est autour, il peut pas aller loin. Effectivement, ils ont rattrapé l'arrivée. Un coureur de 100 mètres, au départ, on le met à quatre pattes comme une bête. On lui tire un coup de revolver dans le dos. Le gars prend peur, comme la partie. 100 mètres plus loin, lorsqu'il est hors d'atteinte du fusil, il s'arrête. C'est humain. Et un sauteur, on lui fait sauter 1m50, et puis 2 mètres, et puis on augmente 3 mètres. Alors après, le gars, il prend une pêche. Toujours dans la rue, je vois un pot de fleurs tomber du 5e étage. Il y avait un monsieur en dessous, j'ai dit c'est pour lui. Et plouf, il l'a reçu. Parce qu'il regardait pas en l'air. Moi, quand je traverse la rue, je regarde en l'air. Alors l'automobiliste, qu'est-ce qu'il fait? Il s'arrête, il regarde aussi. Pendant ce temps-là, je passe. Il y en a qui m'a dit, mais alors, si lorsque vous traversez, l'automobiliste regarde en l'air aussi, il vous voit pas, il vous écrase. Je dis, comment voulez-vous qu'il m'écrase s'il me voit pas? L'autre jour, j'étais sur la route dans ma voiture. Je vois un moine qui traverse sans regarder. J'ai eu juste le temps de l'éviter. Je suis descendu, j'ai dit, mon père, je m'excuse, il n'était pas dans mes intentions de rentrer dans les arbres. Il m'a dit, mon fils, il n'est pas nécessaire de rentrer dans les arbres pour avoir une bonne conduite. Et l'autre jour, je vois un monsieur descendre en marche de l'autobus. Comme ça. Et je lui dis, faites jamais ça, vous allez tomber. Je lui dis, si vous voulez descendre en marge de l'autobus, bon, vous êtes sur la plateforme. L'autobus roule, vous vous laissez déporter, et au dernier moment, faut attendre l'arrêt.
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12: C'est dur d'être drôle. C'est drôlement dur. C'est drôlement rare, les gens drôles. Moi, je vois, dans mon immeuble, il n'y en a pas beaucoup. Par exemple, bon, le type au-dessus. Pas drôle. La bonne femme encore au-dessus, au 4e. Pas drôle du tout, avec ses canaries pourries, il n'y a pas de quoi rire. Le type d'en dessous, franchement sinistre. Fait des histoires pour les poubelles, pour tout, berk. Et moi, avec tous les emmerdements que j'ai, je vous jure que je suis pas drôle tous les jours. Ça fait pas un seul drôle sur 4. Mettons, la moyenne nationale, ça doit être 1 sur 5. Chez nous, il y a 4 étages. Plus la concierge, mais elle est espagnole, je veux pas la prendre en compte. C'est pas voyant. Putain, c'est pas drôle. Moi, je pense à ça parce que mardi, j'ai déjeuné avec un type, un impresario, qui m'a dit ça. Il m'a dit, il y a des gens qui sont tellement drôles qu'en lisant le bottin, ils sont drôles. Et c'est ceux-là qui se font du fric. Il m'a dit, réfléchissez-y. Tellement drôle qu'en lisant le bottin, ils sont drôles. Avec les problèmes de fric que j'ai, je vous jure que j'y ai réfléchi. Parce que je sais pas si vous avez déjà eu plus un rond dans votre vie, ben c'est pas drôle. Et des bottins, j'en ai. Tellement drôle qu'en lisant le bottin, ils sont drôles. Moi, je voudrais bien les connaître, ces gens-là. Ben, comment les connaître ? Dans le bottin, si ça se trouve. Ils doivent y être, je sais pas, moi. Guermeron, Simone. Est-ce qu'elle est drôle ? 24 du petit toit. Guermeron, Simone. La connaissez ? Je sais pas, je connais pas. Moi, je connais une Simone, c'est Simone Choucard. C'est pas la même, c'est pas ça. Et en plus, elle est pas drôle, Simone Choucard. Elle est franchement immonde. En 68, on avait acheté une 4L ensemble. Elle s'est barrée avec. Elle m'a laissé un cric et un pneu crevé. Les foie gras de grand-mère Bailly dans le 12e. Ce qui sont drôles là-dedans. Bon, ça m'étonnerait. Il doit avoir des problèmes de digestion. Les hépatiques, c'est jamais des gros marrons. Camion Henri, boulevard Suchet, dans le 16e. Ah bah dans le 16e, ils ont pas envie de rire, les gens, avec l'impôt sur la grande fortune. Turbigou, rue Turbigo, sangle en latex à la marque Le Chinois. C'est pas mal, ça? Oh, il y a 4 lignes de téléphone. C'est toujours pareil. Dans ces grosses boîtes, qui contacter? Il peut y avoir un type drôle là-bas, mais lequel? Comment il s'appelle? Monsieur Duluc Père, 73 ans de filature et surveillance en tout genre. Ah, dis donc, mettons qu'il ait démarré à 20 ans, monsieur Duluc Père. Il doit tout juste être bon à surveiller la cuisson des nouilles à l'heure qu'il est. C'est pas drôle. Non, mais là-dedans, c'est comme partout. Il doit y avoir un type drôle sur 5. Mais lequel ? Qui, à votre avis, de Bonal Gaston, Bonal Georgette, Bonal Louis, Bonal Pierre ou Bonal Pierre, qui est le plus marrant? Le bottin, ça suffit pas. Faut y aller, faut les voir sur place. Alors, Bonal Gaston, rue de Babylone, c'est dans le 6e. L'autre, boulevard Diderot, c'est à l'autre bout de Paris. Moi, j'ai pas de bagnole, j'ai pas de fric. J'ai mal aux jambes, j'ai les pieds qui gonflent. C'est inhumain, des trucs comme ça. Surtout qu'avec les conneries de moyenne statistique, si ça se trouve, c'est pas forcément un sur ces 5-là. Je traverse Paris 10 fois, puis mettons, c'est Bonal Thérèse, rue Quincampoix, la fève dans la galette. Moi, j'ai plus à passer par des trous de souris comme ça. Moi, je pense à ça parce que ce type-là, c'est un impresario, il a envoyé des petits bouts de pizza super gras, il m'a fusillé mon impair qui sortait chez le teinturier. Tellement drôle qu'en lisant le bottin, ils sont drôles. Bouvray, Lucienne, 55, boulevard Beaumarchais, 3e, 43, 54, 22, 21. Bouvresse. Pardon. Michel, 38, rue d'Arcy, 20e, 43, 52, 24, deux fois. Bouvray, Georgette. Excusez-moi. 119, rue du Faubourg du Temple. Bouvray, Maigrélis, 14 rue Vallon. Je vois pas ce qu'il y a de drôle là-dedans. Le début est pas mal, mais... Dès la page 14 ou 15, ça tourne en rond, ça se répète, c'est sinistre. Ducon Raoul, 88, boulevard Flandrin. Ducon Raoul, ça fait rire les gens. Ducon Raoul, il doit pas trouver ça drôle tous les matins, lui. C'est Caron Jean-Paul, 12 rue du Cherche-Midi. Chantal, coiffeur pour dame, 24 rue Saint-Victor. 42, 56, 53, 80. 42, 56, 53, 4. Pas mal, ça. C'est Bubouillard Robert, qui habite Square Saint-Albert. Du Cruz, Alfred Prothésis dedans. Ah, ça marche pas. Bon. La Saucerlia. La Saucerlia. C'est la Saucerlia, la Saucerlia. Et quelqu'un, c'est la Saucerlia. La Saucerlia, la Saucerlia. Cataclair, Cataclair, Cataclair. Catar Alain. Le petit Catar Alain qui a perdu sa maman est attendu au sous-sol du magasin 3, rayon lingerie. Mademoiselle Bernadette Brandel, ouvrez. Ouvrez, nous savons que vous êtes là. Ne cherchez pas à le nier. Nous savons où vous habitez, 27 rue Visconti. J'ai envoyé mes hommes. Ils vous ont vu en compagnie de Badiou Gilbert. Au restaurant Le Bivouac. 37 rue Cardinet. Je vous présente monsieur Bonafou Albert. C'est là mon grand. Mon pote cons. Ah oui, c'est des abréviations. Pote cons, podologue conseil. Qui habite à deux pas de chez moi, deux boulevards Chartier. Ce qui est idéalement pratique puisque je souffre des pieds, j'ai des œils de pigeon, c'est une abomination. Germaine, Germaine Betou. Vous êtes là, Germaine Betou? Je pense être en relation avec vous. Concentrez-vous, Germaine. Je vous reçois, Germaine, je vous vois. Germaine, surtout n'oubliez pas de fermer la fenêtre qui donne sur le 88 ou de Courcelle. Alors, c'est drôle. C'est pas drôle, je sais pas, moi. S'il y a moyen de gagner du fric comme ça. Ce type-là, c'est un bras sérieux, il est pas drôle du tout. Alors comment il peut savoir si c'est drôle? Vraiment malade, tout ça. Moi, j'ai tombé malade avec ces histoires. Déjà que j'ai pas la vie drôle, c'était pour être malade en plus, merci. Oh, je vais l'appeler, il doit être dans le bottin. Et s'il trouve pas ça drôle, je lui balance un note de pressing de mon impair. Ça, c'est peut-être pas dans le bottin, mais moi, ça me fera rire.
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11: Eh ben nous, les enfants, maintenant, sexuellement, on est au courant de tout. Quoi, est-ce que je sais très bien que je suis pas né dans un chou-fleur? Quoi, est-ce que ma mère a fait jamais de chou-fleur? Quoi, est-ce que ça pue, le chou-fleur? Le papa, il a une petite graine en lui. Et puis la petite graine, ça le chatouille. Il donne la petite graine à la maman. Stop! Et tu sais à quoi il donne la petite graine? Avec son... Vous savez pas? Oh, oh, oh! Avec son nez! C'est pour ça qu'il faut pas se gratter le nez, parce qu'après on devient sourd. Et après, le papa, il saute sur un maman et lui met le nez dans l'œil. Stop! Et des fois, maman, elle veut pas parce que papa, il a pas été sage. C'est comme les bons points, ça. Si t'es pas sage... Et après, la petite graine, elle grossit dans le ventre de la maman et la maman, elle gonfle. Et le papa, il surveille, il boit de la bière et il gonfle aussi. Et après, au bout de 90 mois, on amène la maman à la clinique. dans le ventre de la maman, il n'y a rien du tout. Mais c'est pas grave, ça s'appelle de l'aérophagie. Et après, le docteur, il touche le bébé. Et s'il pleure le bébé, quand on le touche, c'est une fille. Moi, à l'école, je suis la bronchite des filles. La coqueluche des filles. Et j'ai une copine, j'ai mis le nez dans l'œil. Mais c'est de très très dur. Parce qu'en plus, elle, elle a des lunettes. Ça fait un quatrième paire que j'y casse. De toute façon, j'ai dit, j'avais pas me marier, j'avais rester libre, tout seul.

0: potelé sous la tendre férule de la maîtresse d'école. Il y avait là, pêle-mêle, sous mes yeux éblouis d'émotions paternelles, 6 colliers de nouilles, 3 bracelets de haricots, 8 vide-poches en pot de yaourt, harmonieusement enrobés de feutrines mauve et jaune, 5 boîtes à bijoux caprice des dieux, et 3 magnifiques pieds de lampe de chez Préfontaine. Consignés, certes, mais quand on aime, on compte pas. Pourquoi, me disais-je, ne célébrons-nous pas la fête des enfants? Pourquoi nous et pas eux? Pourquoi les papas et les mamans de France ne paieraient-ils pas à leur tour de leur personne? Et n'exécuteraient-ils pas à leur tour de leurs propres mains quelques présents modestes et sans prétention, bien sûr, mais qui s'avéreraient tellement plus précieux au cœur de nos chers petits que ces poupées toutes faites ou ces trains électriques sophistiqués et glacés, que notre sécheresse de cœur nous pousse à leur jeter négligemment dans les bras après un baiser furtif. Ne saurons-nous donc jamais trouver le temps de nous pencher plus affectueusement sur ces fronts graciles, au-dessus de ces grands yeux brûlants, aux cils vibrants d'un amour incapable de s'épanouir au rythme infernal de nos ambitions carriéristes, dont la tyrannie nous condamne à répondre brutalement « ta gueule » à l'enfant qui nous dit « maman, je m'ai fait te violer ». Allons, c'est promis, je vais vous en donner, moi, mes chéris, des jolis cadeaux faits à la main. Je vais vous en fabriquer, moi, des schtroumpfs pas chers. Avec 2 boulettes de mie de pain. Et 4 allumettes pour les pattes. Je vais vous en structurer, moi, des vaisseaux spatiaux en cageot de patates. Avec du papier cul pour la combinaison anti-Tchernobyl. Et une punaise retournée pour le siège éjectable. Je vais vous en bidouiller, moi, des vélos cross sans selle, vraiment tape-cul. Avec 2 couvercles de bidon de dioxine pour les roues et un os de gigot pour le guidon.
1: Putain, je suis pas chien. En prime, je composerai moi-même le petit compliment. Et je vous le réciterai moi-même au dessert.
0: Avec une révérence au début et une révérence à la fin.
1: Oh, bien sûr, je doute de jamais pouvoir atteindre dans le sublime les sommets extatiques où votre mère et moi-même fûmes emportés lors de la merveilleuse déclamation octosyllabique de la dernière fête des mères. Dont le texte, délicatement colorié façon la gerbe, enveloppe encore le dernier cache-pot William Sorin de la dernière fête des pères. C'était un très beau poème. Je ne résiste pas au plaisir de vous en faire profiter. Attendez, comment c'était déjà? Ah oui. La merveille. Ma vie est un enchantement, quand je m'endors, quand je m'éveille, ou quand je joue à tout moment, une fée douce me surveille, elle m'entoure de soins charmants, cette merveille, c'est maman.
0: Je me rappelle que ma cadette me l'avait récité en aparté la veille du grand jour pour faire la surprise à sa maman. D'ailleurs, je m'étais permis une réflexion. Oui, j'avais dit, oui, c'est pas mal, ma chérie, mais tu sais, tu crois pas que ce serait plus personnel, plus touchant pour maman si tu composais toi-même un petit texte comme ça, plutôt que... Alors elle m'avait dit, oui, papa, mais tu sais, je suis pas aussi forte que la maîtresse en poésie. En quoi? En poésie, je suis pas aussi forte que la maîtresse.
1: Alors j'avais dit, mais là, ma chérie, tu te dévalues, tu te minimises, c'est pas très difficile, tu sais, pour faire une très jolie poésie, tu prends 2 rimes, n'importe lesquelles, et puis, je sais pas, par exemple, Périne et maman, tu vois, in, en, et puis tu fous n'importe quoi devant, et puis t'as une très belle poésie.
0: Enfin-moi une, papa.
1: Bah oui, je vais t'en faire une. T'en faire une. Tu vas voir. Tu vois, c'est pas difficile. Tiens, regarde. Écoute ça. Je m'appelle Périne, j'aime ma maman, elle est dans la marine, c'est emmerdant.
0: Ouais, c'est même pas vrai.
1: Quoi?
0: C'est même pas vrai qu'elle est dans la marine, maman.
1: Oui, effectivement, mais enfin, tu sais, c'est une licence politique, si tu veux, comment te dire. Moi, je peux t'en faire une autre, tu veux, je veux dire, mais t'en faire une autre. Attends, Périne, maman, attends, pouf, tiens. Je m'appelle Périne, j'aime ma maman, elle est pas dans la marine, c'est emmerdant.

0: Ouais, c'est même pas vrai.
1: Quoi encore?
0: C'est même pas vrai que c'est emmerdant qu'elle n'est pas dans la marine, maman.
1: J'écoute Périne, là, maintenant, tu vois, tu m'emmerdes. Parce que je suis patient avec toi, mais j'ai du boulot, tu vois, j'ai pas que ça à faire. J'ai pas à faire des polésies du matin au soir, j'ai du boulot.
0: Ouais, mais... Bon,
1: écoute, je t'en fais une dernière, hein. Après tu me laisses tranquille. Ah non, attends. Oh, mais non, je... Ah bah tiens, voilà. Pouf, pouf. Je m'appelle Périne, j'aime ma maman, elle est pas dans la marine en ce moment, comme ça, tu comprends. Si elle change d'avis, si elle s'engage dans la marine, ben on aura qu'à changer la fin.
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5: Salope.
6: Fumier.
5: Vieille vache.
6: Je te crache dessus, pauvre con.
5: Tu veux ma main dans ta vieille gueule de pute.
6: Essaie, pauvre larve.
5: Vieille pétasse.
6: Pauvre impuissant.
5: Je te démolis.
6: Topette.
5: Poufiasse.
6: Va te faire machiner.
5: Oh, ça suffit.
7: Attention, attention, attention, y'a autre chose, mon chou. Va te faire machiner. Le texte. Va te faire machiner, y'a autre chose.
6: Va te faire machiner. Sale con. J'avais oublié, sale con.
7: Et oui, attention au texte, mes enfants. Va te faire machiner comme ça, tout seul, c'est plat. Le texte, mon chou.
8: Surtout que c'est d'une écriture, c'est d'une telle densité. Cette langue, c'est tellement in.
6: Bon, qu'est-ce qu'on fait? On va pas passer la nuit là-dessus.
7: Attention, mes enfants, je profite que la répétition soit arrêtée pour vous dire quelques petites choses à propos de la scène que nous venons de voir. Surtout pour toi, ma chérie. Je vous ai bien écouté. Ça manque un peu de poésie, tout ça. Attention. La dimension poétique. Pas de réalisme, les enfants. Voilà un certain réalisme, d'une certaine couleur. Je vous l'ai déjà demandé. Ce fameux réalisme irréel. Tu comprends, mon chou?
6: Bah, c'est pas... Hein? On cherche. On tâtonne.
7: Tu me le joues en vert, mon chou. C'est du mauve que je voudrais. Du mauve.
6: On va tâcher de te donner du mauve.
7: On reprend. Reprenez au moment où nous avons arrêté.
5: Oh, ça suffit!
6: John!
7: Chérie, mon chou, tu dis John. Mais c'est pas John. Y a autre chose derrière. Y a mille choses à exprimer. C'est John. Et dans ce John, il y a... Cessons-nous déchirer, John. Tu es mon mari, nous sommes des amis d'enfance. Quand on s'est connus, souviens-toi, j'avais 17 ans, toi 18. Nos parents avaient loué pour les vacances deux maisons mitoyennes dans le quartier résidentiel de Malibu, brillante petite station de la côte ouest. Quelquefois, à la tombée du jour, tu enfourchais ta motocyclette et en cachette de mon père, le pasteur, j'y grimpais aussi en Amazone et nous partions serrés l'un contre l'autre pour de longues balades sur la corniche. John, souviens-toi, John.
6: John! Il faut mettre tout ça dans John. C'est court, hein? C'est léger pour se défendre. Quatre lettres, je peux pas épeler.
7: Bon, on y reviendra, enchaînant.
5: Une cacahuète?
7: Oh non, mon Dieu, qu'est-ce que je l'ai? C'est un autre répertoire. C'est n'importe quoi, c'est de nonanette.
8: Non, attends.
7: D'abord, prends ton temps. Va aller chercher.
8: Quoi? Allez, cacahuète!
7: Oui, vas-y, prends ton temps. Compte 12. 1, 2... 3, 4, 5, 6, 7, 8, 9, 10, 11, 12.
5: Une cacahuète?
7: Oui, seulement tu ne lui proposes pas des cacahuètes comme ça maintenant. Tes cacahuètes, tu ne les vends pas à la terrasse des cafés, tu ne les pas marcher de cacahuètes.
8: Non.
7: Il s'agit d'exprimer la motivation profonde de ton geste. C'est le sexe, évidemment.
8: Ah bon?
7: Recommence, compte.
5: 1, 2, 3, 4, 5, 6.
7: Vas-y, tu as eu d'infollement envie de la culbuter sur la table de la cuisine. Il y a des mois que vous n'avez pas fait l'amour ensemble. Et tout à coup, le désir.
6: Margaret.
5: Oui.
6: Elle te plaît, la petite Margaret?
5: Elle est rigolote.
6: Oublie. plus cette fille, John, je te le demande. Ne tourne plus autour de Margaret. Pas Margaret, je te le demande.
7: Oula, oula, oula, oula, chérie.
8: C'est pas ça,
7: attention, tu nous fais un petit contre-sens, là, mon chou. C'est pas ça, la scène.
8: Non, c'est pas ça.
7: Tu n'es pas une scène de jalousie à John. On n'est pas au boulevard, chérie.
8: Non.
7: Physiquement, tu te fous complètement de John. C'est ton mari, mais sur un certain plan, vous deux, il y a longtemps que c'est mort. Tu comprends? Tu ne ressens plus rien pour lui. Non, c'est la fille que tu aimes. C'est Margaret. Les amoureux de Margaret.
6: De la fille. Ah ben là, c'est déjà plus corsé.
8: J'étais un petit peu gêné. C'était pas... C'est mieux comme ça, c'est plus...
7: Bien, restons sur le coup, les enfants. On s'endort. Restons sur le coup. Enfant, au début, s'il vous plaît. Du monde, s'il vous plaît.
6: Ordure. Salope.
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4: Oh oui, merde. Ah, j'ai pu me récupérer entre les rêves au bout de la pétanque, ça m'en fait. Allô, garage Goudin, j'écoute. Oui, bonjour monsieur. Oui, c'est le père Goudin à l'appareil. Non, c'est pas le séminaire. C'est le garage Goudin, mon fils. C'est le père Goudin du garage Goudin à l'appareil. Oui, je vous écoute, mon fils. Vous voulez savoir quoi? Le prix d'un dépannage? Et d'une réparation? Ben, ça dépend combien vous voulez mettre. Ben, de toute façon, nous, on est les plus chers de la région et les moins rapides, alors. Eh ben, vous avez qu'à téléphoner à un autre garage de la région, comme ça, vous pourrez comparer. C'est ça. Attendez. Eh, je vais vous donner le téléphone du garage le plus près. 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Ben oui, on est les seuls dans la région dans un rayon de 40 km. Alors vous pensez qu'on s'en fout plein les poches? Hein? Ah ben on peut toujours s'arranger, hein, monsieur. Attendez, alors quittez pas dans ce cas-là, je vais demander au chef de l'hôtelier. Eh Raymond, on répare toujours pour les cons?
9: Ah, pour les cons qui payent, oui, mais pas aujourd'hui, hein, parce que c'est pas que je vais terminer avec la voiture de Père Frenet qui a encore pété trois fois. Ça fait trois fois qu'il pète son jeune culasse dans les mains du jeune culasse, ça fait trois fois, ça fait deux mois, je prends plus de jeune culasse avant deux mois, ils ont tant d'emmerdement.
4: Allô? Alors, je suis désolé, monsieur, mais on répare plus les jeunes culasses. On a eu trop d'emmerdement. Hein? Comment? Ah, non, faut pas venir demain, hein? Non, demain, c'est férié, c'est la Saint-Léon. C'est le patron des garagistes. Pour nous, c'est férié, on va se balader en bagnole. L'essentiel, c'est qu'on pète pas notre jeu de culasse. Hein? Attendez, je vais demander au chef de l'atelier, quittez pas. Raymond, il reste encore des joints de culasse en promotion?
9: Ah oui, il y en a 8 pour le printemps, et puis il y en a 7 pour le printemps. Je sais quoi, c'est le doigt dans le pot d'échappement, je sais quoi, c'est le doigt dans le pot.
4: Allô? Alors oui, hein, monsieur, il y a toujours les super promos sur les jeunes tutus. Hein. Combien je le mets de côté? 32? C'est pour une exposition? Ah mais comme vous voulez, hein. Et puis pour votre dépannage, eh ben rappelez-nous dans 3 jours, hein, je verrai ce que je peux faire. Hein? C'est, ah, commencez pas à râler, hein, parce que je peux vous donner le téléphone du garage le plus près, moi, hein. C'est le gars... Ah, je vous l'ai déjà fait, pardon. Hein? C'est ça. Et c'est... Ben c'est ça, vous avez qu'à vous plaindre au maire. Si c'est ça, oui. Ben bien sûr, plaignez-vous donc. Mais attendez, quittez pas deux jours. Hé, hey, Raymond, il y a le client, il veut se plaindre au maire. Et... Ah, hey, oui, c'est ça, plaignez-vous au maire. Mais, hein, pourquoi je me marre? Parce que le maire, c'est moi. Et que ma devise, c'est avec Gaudin, on se marre bien. Et que dépannage et vidange-graissage sur les deux babelles de Gaudin, voilà. L'autre con, c'est ça, au revoir, du con. Oh, le con, il veut se plaindre au maire, dis-moi. Ah, les cons, ils veulent se plaindre au maire, ces cons-là. Oh, le... oh, merde. Oh, il y en a marre, maintenant. Oh. Allô, garage Goudin, j'écoute. Oui, bonjour monsieur. Oui. Oui, on fait des dépannages. Oui, on est un garage qui dépanne. Oui, les voitures aussi, oui. Surtout les voitures. C'est nos spécialités. Voilà. C'est tout ce que vous voulez savoir? Est-ce que je peux vous donner l'heure? Vous voulez être sûr? Vous voulez être sûr? Alors, attendez, quittez pas, je vais demander au chef de police. Raymond, il y a un client qui demande si c'est bien les voitures qu'on dépanne.
9: Oh, mais qu'est-ce qu'il prend ce qu'on a? On répare pas les téléviseurs quand on appelle garage? Vous me dérangez pour les connes pareilles, moi j'en ai marre, j'ai encore trop voulu me changer, mais quel feu qu'elle vous fera dans ce cochonnel.
4: Allô? Alors oui, hein, monsieur, c'est bien ce que je pensais. Hein. C'est bien ce que je craignais. Hein. C'est bien les voitures qu'on dépanne. Hein? Comment? Vous voulez... Ah non, alors là, je peux pas vous répondre. Ah non, non, non, je peux pas m'engager. Hein. Ah ouais, attendez, il faut que je demande au chef d'atelier. Hé, hein. Hey, Raymond! On dépanne bien pour toutes les pannes et pour toutes les voitures?
9: Oh non! On répare que les joints de culasse PC des TGV, on répare pas pour les cons! Pourquoi? Qu'est-ce qu'elle a, sa voiture?
4: Allô? Parce que qu'est-ce qu'elle a, votre voiture, monsieur? Parce que nous, on répare que les joints de culasse pétés. Hein. Comment? C'est pas votre joint de culasse qui est pété? Ah, bah, dans ce cas-là, on peut pas rien pour vous, hein? Ah, non, non, non, non, non, nous, on répare que les joints de culasse pétés. Eh ben, vous avez qu'à péter votre joint de culasse et puis on vous dépannera. Hein? Mais dis donc, qui c'est qui vous a donné mon téléphone? Qui c'est qui vous a donné le téléphone du garage? Hein? C'est la mère Chabagnou? Oh, bah comment qu'elle va? Oh, bah ça fait bien 3 ans que j'ai pas de ses nouvelles. Elle est toujours en panne? Et les petits, ils ont dû grandir dans la voiture. Hein? Comment? Et ça marche bien? Ça marche bien, son stand de frites? Elle est sur la départementale 31. Elle est là sur la curge? Ah bah dites-nous, elle a bien réussi, hein? Ah bah, vous lui donnerez le bonjour, hein, parce que c'est bien grâce à moi si elle a réussi dans la patate. Parce que si je l'avais dépanné, elle aurait pas réussi dans la patate. Hein. C'est ça. Allez, au revoir, tu vois. C'est ça. Dites bonjour à Mère Chabagnou. Hein. Allez, non. La Mère Chabagnou, elle a réussi dans la patate. Oh, merde. Ça suffit, maintenant. Allô, il y a un jour, j'écoute. Ah non, il y a plus personne. Hein. Faut rappeler demain soir. Hein. Le spectacle est pété jusqu'à demain soir.
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3: Maman, maman, écoute bien, oui, dans l'oreille. Ah, bon Dieu, Premier message. Monsieur Michel Debré, qui circule aux environs de la foire du trône à bord de l'auto-tamponnante numéro 4, priez de rentrer à l'asile immédiatement. Deuxième moment. D'Alcatraz. Al Capone fait dire à la régie française de publicité que pour une fois, ce n'était pas du Canada Dry. Attention. Message à caractère très personnel. Maman, ce n'est pas parce que ton mari est cocu qu'il faut faire des complexes. Signé Édipe. Deuxième message à caractère très personnel. Maman, ce n'est pas parce que ton mari est cocu qu'il faut faire des complexes et ne pas venir danser le rock. Signé Édipe Mitchell. C'est pas le même. À la manière de monsieur Michel Galabru,
10: les kidnappeurs de madame Alice Sapritch demandent 15 millions de rançons, sinon ils la rendent. Je vois que vous avez écouté son dernier disque, n'est-ce pas? Quant à l'ouvrier de chez Renault qui cet après-midi s'est fait couper les deux mains, ce qui est inadmissible, il est prié de monter au bureau, signer sa démission.
3: À la manière de monsieur Shadok, monsieur Piedplu, les jeunes mariés qui avaient malencontreusement attaché des boîtes de conserve dans le berceau sont priés de regarder dans le rétroviseur, le bébé s'essouffle au bout de la ficelle. À la manière de monsieur Jean-Richard, première manière,
11: je voulais vous dire que le tennisman
12: célèbre, monsieur Michel Poniatowski, demande à ce qu'on lui ramène ses balles perdues à l'hôpital le plus proche. Voilà. Fini.
11: Bon. Quant à la cigale qui sort de chez la fourmi,
12: fini de la fontaine que c'est un vieux con.
3: Et pour finir, à la manière de celui qui a réponse à tout, monsieur Lucien Jeunesse, chers amis, bonjour!
13: Eh bien, le gouvernement parle par ma voix. L'année de la femme étant terminée, messieurs, nous vous demandons de faire ça tout seul. Et à demain, si vous le voulez bien.
14: La République, c'est moi!
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14: Nous prenons l'antenne au moment où le match se déroule déjà. Je dois vous dire qu'ici, il y a une ambiance formidable, comme vous allez l'entendre. Nous ne savons pas exactement où en est la marque, puisque nous sommes très loin du panneau d'affichage et que le brouillard ne nous permet pas de le voir. J'ai envoyé quelqu'un qui va nous le dire bientôt. C'est un Français qui l'a repris. C'est France-Angleterre que nous diffusons aujourd'hui. FSC, Laurent, les Anglais sont partis avec la balle. C'est une action qui est une très belle action qui a démarré. C'est un. Eh bien, l'arbitre siffle une faute en faveur des Français. C'est une touche. Eh bien, la balle est en touche. À moins que. Non, c'est bien. C'est la fin du match. Eh bien, l'arbitre vient de siffler la fin du match. Nous vous communiquerons les résultats dès que nous pourrons. Les gens sont partis. Voilà.
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1: Il faut vraiment être demeuré ou cosmonaute pour supporter la présence d'un demeuré ou d'un cosmonaute pendant 6 mois dans l'habitacle épouvantablement exigu d'une cabine spatiale, non ? Moi, je me fais cette réflexion chaque fois que je ressors d'un ascenseur à moitié rempli d'un autre être humain. Je me suis jamais aussi profondément ennuyé qu'au cours de ces expéditions qui vous laissent face à face et ventre à ventre avec un compagnon de voyage qui vous a même pas été présenté et dont vous allez devoir subir l'inopportune présence pendant 10, 20, parfois même 30 secondes pour peu que lui aussi aille au 7e. Ainsi, l'autre soir, cauchemar. Un quadragénaire ordinaire entre sur mes talons dans un ascenseur inconnu. Avant même le lancement de la cabine, qui était prévu aux alentours du moment où l'un ou l'autre se déciderait à appuyer sur le bouton de commande automatique de l'appareil, je devine qu'il ne me faudra attendre de cet être nulle tendresse, nulle chaleur humaine, rien de ces petites attentions délicates partagées qui font le charme des randonnées amicales. De mon côté, je ne me sens en rien poussé vers lui. L'idée ne m'effleure même pas de partager avec lui ma passion pour les chroniques de Vialat ou les Bordeaux vieux, ou mon mépris pour le football et les endives braisées. Ou alors il faut mettre très très peu d'eau afin que l'endive transpire et relever le plat d'une fine pincée de poivre vert moulu qu'on aura soin de saupoudrer en toute fin de cuisson pour n'en pas épuiser le fumet. Entre cet homme et moi, le malaise s'installe dès l'instant du décollage. Alors que je pointe l'index vers le chiffre 7, dans le but de susciter l'impulsion susceptible de provoquer l'ascension de la cabine dont une surpression hydraulique maintenait jusque-là l'adhérence au sol. Le bougre a la velléité d'en faire autant. Si bien que nos doigts se croisent assez sottement près du tableau de bord. C'est l'incident. Aujourd'hui encore, je n'évoque pas sans rougir la consternante banalité du dialogue qui s'ensuivit. Moi, oh, lui. Moi. Lui, quel étage ? Moi, 7e. Lui, moi aussi. Moi, A. Lui. Le décollage, cependant, s'effectue sans histoire. Mais nous avons à peine dépassé le premier étage que je sens son regard posé sur moi. Je plante alors le mien dans le sien, de façon à l'inciter tacitement à détourner les yeux, ce qu'il fait dans un mouvement de menton qui le contraint presque aussitôt à contempler avec fixité le plafond de la cabine, attitude qui ne fait qu'ajouter au grotesque de notre tête-à-tête, dans la mesure où il n'y a strictement rien à voir sur le plafond de cette cabine, dont la totale platitude n'est pas sans évoquer les plus belles pages de Philippe Solers. Afin de dissiper la gêne de la situation qui devient presque intolérable aux abords du 3e étage, je tente de siffloter à bouche chuintée les 3 premières mesures du refrain des Feuilles mortes de messieurs Prévert et Cosma. Hélas, au même moment, le bougre fait exactement le même raisonnement. Il se met à fredonner le petit quinquin dans un murmure timide mais parfaitement distinct. Quoiqu'à peine audible, la cacophonie scandaleuse qui en résulte m'atteint comme un camouflet au niveau du 4e. Une bouffée de désespoir existentiel m'envahit. La vie m'apparaît soudain plus vaine et la fraternité humaine plus improbable. Je porte alors ma main à ma bouche pour y moduler un toussotement volontaire destiné à créer la diversion, comme disent les commentateurs de football, dont le quotient intellectuel n'atteint qu'exceptionnellement le chiffre de la température anale. Or, dans ce geste de bienséance ordinaire, je heurte involontairement du coude la zone péri-ombilicale de l'autre, qui me tourne immédiatement le dos dans un mouvement d'autoprotection instinctif auquel, me semble-t-il, il faut ajouter un besoin irrépressible de me masquer son trouble et d'éviter ainsi la reprise du dialogue complètement imbécile déjà entrepris au début. Horreur. À l'issue de ce demi-tour spontané et compte tenu de l'étroitesse de la cabine, cet homme et moi nous retrouvons, malgré la solennité de nos costumes trois pièces et la stricte sobriété de nos attachés-cases, dans la position équivoque de la sodomie verticale. Aussi inébranlable soit la force tranquille dont sonore mon hétérosexualité latente, malgré aussi la virilité de la nuque rose et la forte senteur de tabac gris qui émane de l'assujetti social auquel je suis maintenant accolé, j'en viens à prier Dieu de m'épargner la honte suprême d'une involontaire érection. Toujours à craindre en cas de contact intempestif entre deux chairs humaines vivantes. Une telle manifestation de ma sanguinité ne ferait qu'ajouter encore au grotesque de notre duo, notamment aux abords du septième ciel désormais imminent. Et alors même que l'idée de partager la vie de cet homme ne fût-ce qu'une seconde de plus m'apparaît désormais absolument intolérable. Pour comble de misère, je comprends quelques instants après l'atterrissage que cette personne n'est autre que l'homme avec lequel j'ai rendez-vous pour aller visiter sa cave à vin dont il entend céder quelques crus aux plus offrants. Nous reprenons l'ascenseur.
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15: De Monsieur Latré de Sarthe-l'Espin. À quoi a servi le bois Gopher, G-O-P-H-E-R, à en croire la Bible?
16: L'arche, faire l'arche,
15: oui,
16: de Noé.
15: À construire, oui, l'arche de Noé. Bonne réponse de l'amiral.
17: Puisque, oui. C'est un bois qui est insubmersible.
16: Oui, c'est ça.
17: Tu devrais d'ailleurs. J'ai pas fini ma phrase.
18: Gérard.
17: Oui.
18: Adieu.
16: C'est toi le naufragé de cette émission, mon pauvre coco.
15: En quoi il est fait, votre bateau?
16: Ça vous regarde pas? Je vous demande, est-ce que je vous demande en quoi elle est faite, votre secrétaire?
15: Je ne l'avais pas dessus.
16: C'est pas ce qu'elle dit.
15: Non, mais parce que, bon, c'est quand même important, le matériau dont on fait une embarcation.
17: Absolument, oui. Si on
16: ça
17: fait...
16: n'a aucune importance.
17: Mais non,
16: le tout, c'est que c'est un matériau qui coule.
15: Mais on prend plus le bois, je crois, hein. Beaucoup moins.
16: Mais on n'a rien à foutre.
15: Mais si, moi, j'aime bien m'instruire, puis...
16: Mais c'est... non, mais de toute façon, hey, parler de bateau avec vous, c'est comme discuter de philosophie avec une mouette.
17: Et ben, tu sais, avec les mouettes, souvent...
16: Bah, j'ai pas parlé de bateau avec vous, vous êtes nuls.
17: Souvent les muettes, tu
15: c'est
17: sais
15: bien pour ça que je pose des questions, pour apprendre.
16: Mais vous apprendrez jamais. Vous apprendrez jamais ce que c'est que la mer, les bateaux. Vous savez pas, c'est le rythme de l'océan bleuté, les vagues.
18: Si vous saviez, vous pourriez peut-être nous en parler un jour, quand vous serez allé voir.
16: Mais Léon.
18: Au loin.
16: Et moi, je l'aime trop pour vous en parler, parce qu'au cas où vous baigneriez dedans, ce serait quand même très grave pour l'écologie mondiale.
18: Ça la ferait déborder. Hein. Imaginez que je prenne un bain, tout l'océan déborde.
16: Si Mister Zitron se met à poil in the flotte, mettez-vous à la place des coquillages qui filent trop loin en permanence. Elles vont gerber les moules sur les côtes. Hein. Bon, alors, moi, je veux pas vous parler de la mer. C'est un endroit merveilleux, secret, lointain, l'océan murmure. C'est quelque chose d'intemporel.
15: Ah, c'est joli, la mer.
17: C'est très joli.
15: Au matin, quand les ribourelles se lèvent...
18: Les quoi?
16: Eh, non, mais entendre Philippe parler de la mer, c'est comme si moi, je parlais du bois de Boulogne, clairement.
17: Tu en parles, d'ailleurs.
16: Ou la seule mer que vous connaissez, c'est l'étendue de préservatifs sur laquelle vous faites du ski le dimanche. Alors, arrêtez. Je suis sûr que vous êtes interdit de plage par le syndicat des bigorneaux.
17: Mais le Mécarios, c'est un bateau à vapeur, à fumer.
18: Qu'est-ce que c'est que le Mécarios?
16: Mais non, écoutez.
15: Il n'aime pas qu'on parle de ses sponsors.
16: Mais non, mais j'aime pas qu'on parle de bateaux. Je veux pas parler des bateaux avec des ploucs pareils, quand même.
17: Mais alors, si on peut plus parler de bateau, de quoi on va dire comme connerie?
16: On a qu'à parler de tes films ringards, et ça te fait un banque de merde. Parle-nous-en, parce que si t'en parles pas, c'est pas nous qui allons les voir.
17: Et tu te trompes.
16: Écoute, j'ai vu par hasard deux fois sur une affiche, il y avait des mômes qui vomissaient. J'ai oublié de mettre un quart de flic pour cacher. Mais non, arrête.
17: Arrête voilà. De parler vulgairement, tu te rends pas compte? On est à la radio, on n'est pas sur ton bateau.
16: Bah, si on était sur mon bateau, tu serais pas là, je vais te dire. Il y a ni cafard, ni rat, ni parasite.
17: Les rats quittent le navire avant la débâcle.
18: Il y a un animal dont il faut jamais parler sur un bateau.
16: C'est le lapin.
17: Pourquoi? Ouais.
15: On est à l'amande, là.
18: Oui. Parce qu'il paraît qu'il faisait justement des trous
15: dans la coque.
16: Oui, il se tapait le bois.
19: Ça me fait plaisir de passer du temps avec des spécialistes.
17: Et pourquoi?
19: J'ai jamais vu un tel lot de bavards parler de choses qu'ils ignorent.
16: Mais les lapins, que pensez-vous des lapins et des kangourous femelles?
19: Vous êtes nuls.
18: Non, ben, c'est vrai qu'on peut pas prononcer le mot lapin sur un bateau, non?
16: Vous parlez parce que vous ignorez, c'est une émission culturelle.
18: Justement, on te pose sorties. La question, toi qui es le
16: spécialiste. Je suis pas là pour vous répondre, c'est pas une question officielle, donc je ne réponds pas.
18: Ah bon? Et si je te donne 55?
16: Ah là, tout de suite. Même pour 10 balles, t'as 3 réponses.
18: Moi, j'ai été scout marin, alors j'ai pas fait...
16: T'es scout, toi?
18: J'étais, oui.
15: Amiral a été scout, je crois.
18: Oui.
15: Hein, Amiral?
19: C'est à moi que vous parlez, monsieur Bouvard.
15: Bah, je dis pas Amiral à tout le monde, hein. Faut au moins être quartier maître.
17: Mais t'es pas de dire Amiral à Kersauzon, il est en aucun cas ce grade.
19: On t'appelle bien monsieur, t'es pas un homme.
17: Je vais peut-être venir avec un avocat.
19: Oh non, amène la vinaigrette aussi.
17: Même un huissier. Un huissier de justice. Peut-être que je vais le poursuivre en diffamation.
19: Non, c'est pas de la diffamation.
17: Je vais lui foutre un procès au cul. Il a pleuré. Oh.
15: Si vous demandez des réparations, vous peut-être mieux vous adresser à un chirurgien qu'à des juges.
17: Moi, je vous dis un truc, j'ai aucun problème de tête.
15: Non.
17: Elle est pas mal, elle est pas très bien, elle est pas mieux que les autres.
15: Ouais.
17: J'aurais des cheveux comme Kersauzon, je serais ridicule.
16: Non mais tu vois ta tête sur le corps d'Olivier.
17: Oh arrête, ça me fait vomir.
15: Oui tiens, si on changeait tous de tête et de corps.
16: Moi j'aimerais avoir la mienne sur votre corps.
15: Amiral, qu'est-ce que vous prendriez comme tête si vous pouviez en avoir une qui ne soit pas la vôtre?
16: Ça serait la seule fois qu'il aurait pris la tête de quelque chose. Là, je crois que je vais me faire un ennemi. Là, ça m'a échappé, excuse-moi. Mais...
19: C'est pas fondé, c'est pas vrai. En plus, donc...
16: Moi, je peux faire quelque chose sur Olivier de Kersauzon. Je vais te dédier quelques quatrains. Alors, écoutez, monsieur de Kersauzon, écoutez. Mais qu'as-tu donc, petit marin, qu'on a bercé sur nos antennes? Toi qui repars, mais qui reviens pour échapper à tes baleines. Pourquoi dis-tu ces mots si crus qui vont si mal à ta noblesse? On peut très bien parler de cul en ne parlant que de la fesse. Tu veux frapper tous tes amis qui glorifient tous tes voyages. Tu ne sais pas qu'on applaudit quand un marin rentre à la nage. On t'aime bien de Kersauzon, malgré ton foutu caractère. Mais si tu ne viens que pour le pognon, t'es un marin très terre à terre.
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21: Moi, je suis syndiqué. Hein. Je suis syndiqué, je suis TFO. Force ouvrière. Gardez vos forces, les ouvriers. C'est ce qu'il y a de mieux comme syndicat, FO. Hein. FO, c'est un syndicat qui est beau. FO, le syndicat qu'il vous faut. Parce que FO, c'est le mieux comme syndicat, je vais vous expliquer pourquoi. C'est le plus petit. C'est celui qui fait le moins grève. Donc on gagne plus. Et quand on est obligé, on l'a fait, parce que sans ça, ça se verrait. Mais c'est toujours nous qu'on reprend le boulot le plus vite. Hein. Vous savez, FO, c'est un petit syndicat qui est sur la corde raide. Hein. Parce qu'il penche trop du côté des ouvriers, les patrons payent plus. Et puis s'il penche trop du côté des patrons, ça va se voir que c'est eux qui payent. Et c'est pas le but de la manœuvre. La société, c'est une chaîne. Salut les moyons. Bon, la chaîne, vous avez l'État, le patron, le syndicat, l'ouvrier, la police, qui remet tout dans l'ordre. L'État, le patron, le syndicat, l'ouvrier, la police. Quand il y a trop d'ouvriers dans la rue qui gueulent pour trouver du boulot, on leur envoie les polices, comme ça, ça fait toujours du boulot aux flics. Parce qu'en France, quand ils veulent du boulot, on leur tape sur la gueule maintenant. On veut bosser, salaud, là! Salaud, le patron, engagez une autre caméra. Aïe, pense la tête. Aïe, pense la tête. Salut, Roger, t'es dans la police maintenant. Aïe. Bon. Alors, comprenez, parce que le patron, il me l'a dit. Il m'a dit, vous comprenez, le problème, il est simple. Les ouvriers, ils demandent ça. Bon, on leur donne ça. Bon, mais ils le prennent. Alors moi, je suis tourné à l'usine, il y avait des remous. Ouais, on fait la grève 3 semaines, on a gagné tout le pépé. Et puis finalement, à la fin de l'année, on aurait perdu le pognon plutôt qu'on aurait gagné. J'ai dit, camarade, rappelez-vous l'essentiel. Camarade, le capitalisme, c'est l'exploitation de l'homme par l'homme. Le syndicalisme, c'est le contraire.
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20: Il y a très très longtemps, j'avais rendez-vous avec une fille. Mais il y a très longtemps, hein. Et j'ai, moi, parce que je peux vous expliquer, j'ai jamais rendez-vous avec les filles, jamais. C'est-à-dire, jamais j'arrive pas à avoir les rendez-vous. C'est-à-dire, pour avoir ce rendez-vous avec cette fille il y a longtemps, pas j'avais ramé. C'est-à-dire, j'avais des bras comme ça, c'est-à-dire. J'étais descendu du bateau, je le poussais le bateau. C'est-à-dire, pour avoir ce rendez-vous, j'avais mis au point une stratégie, je vous raconte pas. C'est-à-dire, je passais devant elle dans la rue, je faisais... Et je partais. Ou alors, j'appelais le soir à 1h du matin, je faisais... Allô, c'est moi. À la fin, elle m'a donné le rendez-vous. Elle m'a donné. Bon. Alors, pendant ce temps-là, qu'est-ce que j'ai fait, moi, pendant les 5 mois où j'ai ramé? Qu'est-ce que j'ai fait? Je me suis entraîné, parce que je suis intelligent. Je me suis entraîné pour faire le baiser. Ensuite, pendant ces 5 mois... Je me suis entraîné pour m'habiller. Oui, parce que je voulais m'habiller de toutes les couleurs. Parce qu'on avait rendez-vous dans un endroit public. Comme ça, j'étais sûr, elle ne pouvait pas me rater. Elle ne pouvait pas. J'étais beau. On aurait dit le drapeau du monde entier. J'étais comme un petit oiseau qui est tombé du nid et qui découvre par accident qu'il s'est volé. J'étais heureux. J'étais un miracle. J'étais là, au rendez-vous, avec mon destin sentimental. C'était bien. Je l'attendais. À ce moment-là, Maxo est apparu. Et
22: mais je sais très bien ce que je t'ai dit. Je suis sorti de l'invisible et je t'ai dit, je suis sûr qu'elle est moche. Je suis sûr qu'elle a un gros nez, des grosses oreilles, des poils qui sortent tous les côtés et des gros bras. Je suis sûr qu'elle va arrêter. Vous n'avez pas une banane? Une banane, vous n'avez pas? Ou alors éventuellement une cacahuète? Une cacahuète, vous n'avez pas une cacahuète?
20: Pas du tout. Tu sais très bien qu'elle est très belle. Alors arrête de te moquer.
22: Et alors elle est très belle. Et alors elle vient au rendez-vous. Et alors elle passe une soirée formidable avec toi. À la fin de la soirée, elle décide d'embrasser sur la bouche et ça lui plaît énormément. Alors elle décide de te revoir. Elle te revoit 1, 2, 3, 4 fois. Et au bout de 4-5 fois, elle décide de faire l'amour avec toi. Ça lui plaît, ça te plaît. Alors vous décidez de vous revoir. Vous faites l'amour tout le temps, toute la journée. Vous décidez tellement de faire l'amour ensemble. Vous vivez en concubinage. Vous vivez en concubinage 1 an. Vous présentez vos parents respectifs. Vos parents respectifs se plaisent énormément. Alors vous décidez la date du mariage. Vous êtes très heureux pendant 2-3 ans. Vous avez 2 enfants. Vous êtes très heureux. Et au bout de 4 ans, elle va se rendre compte un jour qu'elle va épouser un abruti. Parce que tiens, un abruti, t'es pas prêt du tout pour une histoire d'amour. Et alors elle va commencer à avoir des migraines. Elle va se coucher avant toi ou après toi. Et ça, tu vas le supporter. Tu vas commencer à disputer d'abord tout doucement sans réveiller les enfants la nuit. Et bien à midi devant les enfants, vous allez jeter les assiettes à la figure. J'ai pas fini. Vous m'aurez pas, j'ai pas fini. Ensuite à midi devant les enfants, vous allez vous jeter les assiettes à la figure. Ça va être une horreur. Et ensuite vous allez décider la date du divorce. Parce qu'il va y avoir le divorce, le procès, tout le monde va en parler dans l'immeuble. Et qui va garder la télévision, les enfants, les petites cuillères. C'est une horreur, elle est moche, je sais qu'elle est moche. C'est une horreur, elle est moche.

0: Vous savez dans quel état j'étais quand la fille est arrivée? La fille est arrivée, j'ai fait « T'es moche !» Fous le camp ! Je te déteste ! Et puis, tu peux te les garder les petites cuillères à travers la gueule ! Rentre chez ta mère !
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2: Nous nous trouvons actuellement en direct du central de Roland-Garros, où est en train de se dérouler la finale des internationaux de France, opposant le Suédois Bjorn Korn à un jeune joueur venu du continent, Monsieur Epulom Kuroba. Je dois dire que depuis quelques instants, Monsieur Epulom Kuroba s'est fait battre dans le premier set par 6-0 et dans le second par 6-1 et il est mené par 5-2 dans le troisième set, alors qu'il manifeste quelque agressivité vis-à-vis de l'arbitre belge, Monsieur Croquetec.
3: Pourquoi tu me regardes comme ça, toi, alors? Au-dessus de ta chaise, toi. Je sais que tu m'agresses.
4: Allez, je vous en prie, vous allez regagner votre place à servir une fois.
3: Comment une fois? Ça fait 20 fois que tu me dis une fois, alors.
4: Ah! Faute!
3: Comment elle est faute? Elle est tombée à 70 cm derrière la ligne de fond et tu vas dire qu'elle est faute. Alors, évidemment, elle est faute. Parce que je vais te signaler que quand tu regardes du haut de ton perchoir que les carrés de l'hypoténuse dans lesquels tu dois servir, la balle doit tomber avant la ligne blanche du premier carré, c'est la gauche, avant le couloir, oui, non, oui, la gauche.
4: Bah, écoutez, je vous en prie, vous regagnez votre place, vous servez la deuxième balle.
3: Voilà, je vais envoyer cette balle comme une balle doum-doum. Entre les deux yeux, elle va tomber. Ah!
4: Faute!
3: Je le sais que les votes, pourquoi tu le dis?
4: Mais je suis une fois payé pour ça.
3: Comment une fois? Et moi, je ne suis pas payé tous les jours. Et toi, tu es juste une fois payé pour ça. Pour la coquina. Parce que toi, là-bas, j'étais venu te déplacer.
5: Et il attendait, c'est vrai, mais...
3: Vous vous moquez de moi. Tous les deux, vous êtes tous les deux contre moi. Vous avez formé ce qu'on appelle une coalition. Vous êtes coalisés. Je tiens à le dire. Vous êtes coalisés. Il y a l'arbitre et toi, le joueur. C'est un faux double. Deux joueurs contre un simple. Et c'est moi le simple. Mais il ne faut quand même pas me prendre pour un simple d'esprit. Oula, Kukenda. Toi, alors, tu vas... D'abord, je sais que vous êtes moqué de moi quand je suis arrivé sur le cours. Tu peux essayer d'enlever ta casquette. Je sais que dessous, tu es albinos. Et tu te moques de moi quand même. Moi, je vais te dire, toi. Et toi aussi, le Suédois. Vous vous êtes coalisés, je le répète. Et quand je suis arrivé avec mes raquettes sous les bras, j'ai entendu dans la foule, porteur, porteur, vous avez dit. Pourquoi vous avez dit ça? Il ne faut pas confondre les vestiaires de Roland Garros avec la case de l'oncle Tom, non? Alors, boula, boula, koukana. Tu sais, je vais bientôt abandonner les tennis pour faire de la boxe. Alors là, tu vas voir comment je vais... D'abord, je vais descendre ta chaise, toi. Vous pouvez siffler, vous pouvez hurler dans la foule. Oh, je vais faire le dernier service. Elle ne va pas dire ce blanc.
5: Oui, oui. Tu vas voir.
3: Faute! J'abandonne le match. Je me plais à mon ambassade. Elle n'est pas faute, elle est bonne. Elle est tombée dans les carrés précis tout à l'heure. Et quand je suis arrivé avec mes chaussures de tennis noir tout à l'heure, vous avez dit, il arrive avec ses pommes funèbres. Vous êtes moqué de moi. Je vous quitte. Voilà ce que vous dites. Le sauvage du central, comme vous l'appelez dans mon dos. Pourquoi tu me regardes comme ça, toi, le Suédois, là, en face de moi? Tu me regardes avec méchanceté parce que tu me nargues. Tu me nargues parce que tu gagnes. Parce que tu crois que moi, je ne vais pas gagner, moi. Je vais te donner tout à l'heure un coup de raga. Je vais te manger la main. Je vais te manger la main. Tu vas voir comment tu vas tenir ta raquette avec un moignon. Boula boula! Boula Kukenda!
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6: Julien Sorelli, à la fois journaliste, photographe, vous êtes un champion de ce qu'on appelle la presse à scandale. Vous savez que vous n'avez pas très bonne réputation?
7: Je sais.
6: Vous appartenez à cette race de journalistes dont on dit qu'ils marcheraient sur le ventre de leur mère pour publier une photo ou un écho.
7: C'est juste. D'ailleurs, la première photo que j'ai vendue, je devais avoir 15 ans, c'était une photo de ma mère, sortant d'un hôtel avec un monsieur.
6: Vous l'avez vendu à qui ?
7: À mon père. Faut bien débuter.
6: En tout cas, ça prouvait que vous aviez des dispositions.
7: Oui, j'ai senti que j'étais doué.
6: Depuis, vous avez en quelque sorte affirmé votre style.
7: Évidemment, j'ai plus 15 ans. On fait des progrès.
6: En 10 ans, plusieurs centaines de photos et d'articles compromettants, des carrières brisées, des couples menacés. Ça ne vous écœure pas, toute cette boue ?
7: Absolument pas. Absolument pas. Je suis un marchand. Il y a des gens qui vendent du beurre. Moi, je vends de la boue. Ça se vend bien.
6: Vous avez une clientèle.
7: Très belle clientèle. Très fidèle.
6: D'après vous, qu'est-ce qui l'intéresse, cette clientèle ?
7: Je ne sais pas. Je vous donne un exemple. Dans la presse normale, on vous montrera, en page 2, par exemple, l'archevêque de Paris se rendant à l'Élysée, par exemple. Et en page 9, Brigitte Bardot, le soir d'une première. Ça, c'est la presse normale. D'un côté, l'archevêque de Paris. De l'autre côté, 7 pages plus loin, Brigitte Bardot. Eh bien, mon boulot à moi, ce serait de faire une photo des deux, dansant joue contre joue, dans une boîte à la mode. Brigitte et l'archevêque. Et un mois plus tard, rien ne va plus entre Brigitte et l'archevêque. Très bon sujet, très public. Ça, c'est un exemple, évidemment. On peut rêver.
6: Il paraît qu'un jour, une de vos victimes, un acteur, sur qui vous aviez écrit des choses pas très agréables, a voulu publiquement vous faire manger l'article en question. C'est vrai ?
7: C'est vrai.
6: Ça paraît incroyable. Il a vraiment voulu vous faire manger du papier. Ça s'est passé où ?
7: Au Fouquet's. Tout Paris dans la salle. Il s'est approché de moi, le papier à la main. Il m'a demandé, c'est toi qui as écrit ça ? Je pouvais pas nier, il y avait mon nom, en gros caractère au bas de la page. Alors il m'a tendu le journal et il m'a dit, mange. Je lui ai dit quoi ? Il m'a dit, mange.
6: Qu'est-ce que vous avez fait ?
7: Je l'ai mangé. Il n'y avait rien d'autre à faire, c'était une armoire à glace.
6: Heureusement, tout le monde ne réagit pas aussi violemment.
7: Heureusement, si je devais ingurgiter du papier comme ça tous les jours, je ne suis pas une chèvre.
6: Mais enfin, certains réagissent.
7: Oui, mais de façon plus nuancée. Il y a quelques années, j'avais consacré un article à un auteur de films assez réputé à l'époque. Et un ami à moi lui avait demandé ce qu'il pensait de mon papier. Il avait répondu, je l'ai parcouru d'un derrière distrait. C'est déjà plus nuancé comme réaction.
6: Mais vous avez tiré une leçon de ces incidents.
7: Oui, depuis quand j'écris un article méchant sur quelqu'un, je le signe plus.
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0: Un critique de film dont je tairai le nom afin qu'il n'émerge point du légitime anonymat où le maintient son indigence, écrivait dans un hebdomadaire dans lequel, de crainte qu'il n'y pourrisse, je n'enfermerai pas mes harengs. Un critique de film, disais-je donc, avant de m'ensabler dans les méandres sournois de mes aigreurs égarés entre deux virgules si éloignées du début de ma phrase que voilà-t-il pas que je sais plus de quoi que je cause. Un critique de film écrivait récemment, à propos, je crois, d'une comédie de Claude Zidi, deux points, ouvrez les guillemets, avec des pincettes. C'est un film qui n'a pas d'autre prétention que celle de nous faire rire. Je dis merci. Merci à toi, un continent crétin justement ignoré. Merci d'avoir fait sous toi, permettant ainsi à l'humble chroniqueur radiophonique quotidien de trouver matière, et je pèse mes mots, à entretenir sa verve misanthropique, que les yeux tendres des enfants et la douceur de vivre en ce pays sans barreaux aux fenêtres des dictateurs en fuite font encore trop souvent chanceler. C'est la verve qui chancelle, soyez attentifs quand même. Merci, sinistrissime ruminant, pour l'irréelle perfection de ta bouse, étalée comme un engrais prometteur sur le pré clairsemé de mon inspiration vacillante, où je cherchais en vain ce soir les trèfles à quatre griffes de ma haine ordinaire. Relisons ensemble cette sentence digne de figurer au fronton du mausolée à la gloire du connard méconnu mort pour la petite transe. C'est un film qui n'a pas d'autre prétention que celle de nous faire rire. D'abord, je passerai sur l'écrasante fadeur du lieu commun. On a justement mis le doigt récemment sur l'immense ennui distillé à longueur de discours par la fameuse langue de bois des politiciens et des politicons. Mais tirez donc celle de certains journalistes et vous verrez qu'elle est chargée. On se perd en conjectures sur les causes de l'accident et on murmure dans les milieux généralement bien informés qu'on laisse entendre de sources sûres, mais devant l'amas de tôles froissées et de poutres calcinées, l'innocente victime ne fait que répéter cet affreux, et gageons que cette soirée n'engendrera pas la mélancolie, nous y revoilà. Je sens qu'ils vont bien dormir au sommet de la francophonie, si c'est comme ça. Ce qui, sans génie, je vous l'accorde, me fait bouillir, c'est qu'un cuistre ose rabaisser l'art, que dis-je l'art, l'artisanat du rire au rang d'une palotte besognette pour façonneur léthargique de cocottes en papier. Attention, qu'on me comprenne, je ne plaide pas pour ma chapelle. D'ailleurs, je ne cherche pas à vous faire rire, mais seulement à nourrir ma famille en abordant ici, chaque jour, un grand problème d'actualité. Ceci est une chronique qui n'a pas d'autre prétention que celle de me faire manger, d'accord ? Mais toi, qui es-tu, zéro flappy, pour te permettre de penser que le labeur du clown se fait sans la sueur de l'homme ? Qui t'autorise à croire que l'humoriste est sans orgueil ? Mais elle est immense, mon cher, la prétention de faire rire. Un film, un livre, une pièce, un dessin qui cherche à donner de la joie. À vendre de la joie, faut pas déconner non plus. Ça se prépare, ça se découpe, ça se polie. Une œuvre pour de rire, ça se tourne comme un fauteuil d'ébéniste ou comme un compliment, je ne sais pas si tu vois ce que je veux dire, avec ce trou béant dans ta boîte crânienne. Molière, qui fait toujours rire le troisième âge, a transpiré à en mourir. Chaplin a sué, Guitry s'est défoncé. Woody Allen et Mel Brooks se sont fatigués souvent pour avoir eu 20 heures par jour la prétention de nous faire rire. Claude Zidi s'emmerde et parfois se décourage et s'épuise et continue. Et c'est souvent terrible car il arrive que ses films ne fassent rire que lui et deux charlots sur trois. Mais tu ne m'ôteras pas de l'idée qu'il faut plus d'ambition, d'idées et de travail pour accoucher des ripoux que pour avorter des films fœtus à la Duras et autres déliquescences placentaires où le cinéphile lacanien rejoint l'handicapé mental dans un même élan d'idolâtrie pour tout ce qui ressemble de près ou de loin à de la merde. Pauvre petit censeur de joie, tu sais ce qu'il te dit, monsieur Hulot.
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3: À moi, j'aime bien tuer certains animaux. J'y prends même parfois du plaisir. Les poux, par exemple. Mais ils sont pas faciles à attraper, hein. Les pharmaciens vendent toujours pas de taper ta poux. Et ces bestioles ont plein de capacités physiques. Le poux sait nager, notamment, hein. Vous pouvez le voir en été, à la piscine, faire la planche en attendant une tête accueillante. Alors, devons-nous protéger toutes les espèces animales, ainsi que le prétend Brigitte Bardot ? Autant je suis pour la protection du bœuf, du mouton, du porc, du poulet, du canard, de la caille, de la sole, bref, de tous les animaux qui vont bien avec les légumes. Autant pour le pou... Ah oui. En plus, il paraît qu'une nouvelle race serait arrivée en France. C'est vous dire, si on est un pays riche, même les poux immigrent. Alors celui-là, d'après les parasitologues, serait réfractaire aux insecticides. Une sorte de poux mutant. Remarquez, c'est peut-être un coup d'arnaque des Américains pour nous refourguer un film, Pouman. En tout cas, je me méfie des anoplures. C'est le nom savant du pou. J'ai regardé dans le dico. Insectes ectoparasites des mammifères dont ils sucent le sang. Le mammifère, c'est moi, bien sûr. Et un parasite, c'est un animal qui vit sur le corps d'un autre. Exemple, un cow-boy est un parasite puisqu'il vit sur son cheval. Alors, l'anoplure adulte mesure environ 3,3 mm de long sur 1,15 de large pour la femelle. Le mâle est plus petit, 3 mm seulement. La différence vient des talons aiguilles. Il pèse environ 1 mg. Faut dire qu'ils font 7 repas par jour sur notre tête. Nous savons que le pou est à table à chaque fois que ça nous démange. Quand ça te démange, c'est qu'il mange. Après avoir mangé, il a un coup de sang qui le pousse au coït avec une technique similaire à la nôtre. Oh, mais dans des positions bien plus variées, puisqu'ils ont 6 pattes, les salauds. Pendant l'acte, emporté par sa chaleur et celle de nos cuirs chevelus, il arrive au pou d'appeler sa partenaire « ma puce ». Mais en fait, la femelle du pou s'appelle la poutre. C'est ainsi que les savants l'ont nommée, pour signifier la polygamie de ce sympathique insecte qui fréquente les poutres. Toutefois, il y a une exception, les poux monogames que l'on appelle les époux. Une fois le coït consommé, le pou s'écroule sur son hamac, tendu entre deux cheveux. On peut dire à ce moment-là que le pou dort. Et pendant que le pou dort, la maman poutre pond jusqu'à 10 œufs par jour, d'où sortiront plein de petits poussés prêts à nous prendre la tête à pleines dents. Et dont la longévité est d'environ 6 à 8 semaines, ce qui est largement suffisant pour nous emmerder à mort. Naturellement, il y a chez eux, comme chez les abeilles, une hiérarchie avec au sommet de la pyramide le roi Pou, appelé le Poupidou. Tout en bas, les Ripoux, et entre les deux, les Dépoutés. Et bien sûr, les militaires, les Poutchistes, et les anarchistes, les Papous. Un point, c'est Pou.
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1: Amis de la poésie, bonsoir. Le poème que j'ai choisi de lire pour vous ce soir est de Marguerite Edmond de Valmore et s'intitule « Je ne sais plus ». Si vous pouvez faire moins fort parce que c'est pour un poème, alors... Non, pas mielleux, mais que, si ça peut être plus doux quand même, parce que c'est un peu plus léger, je veux dire... Non, pas mielleux, mais dans les pastels, un peu... Guimauve. C'est mielleux, guimauve. Ah bon, bah faites mielleux. Je ne sais plus pourquoi je t'aime. Je ne sais plus ce qui me pousse vers toi. Je ne sais plus pourquoi, quand je te vois, mon cœur s'évanouit à ta vue. Je ne sais plus pourquoi, quand tu t'approches de moi, un immense bonheur monte en moi et me pénètre. Mais je ne sais plus non plus pourquoi le soleil se lève et se couche. Je ne sais plus non plus pourquoi les arbres s'envolent et se reposent. Je ne sais plus non plus pourquoi les oiseaux refleurissent au printemps. Je ne sais plus.
4: C'est pas ça, c'est pas ça de Tigouré.
1: Non, non, c'est ça.
4: Non, mais c'est le contraire. C'est
1: non, c'est les images poétiques.
4: Non, mais c'est les oiseaux, ça refleurit.
1: Non, c'est, vous pouvez pas comprendre, c'est des trucs... Déjà, moi, j'ai du mal. Non.
4: Bah, mais je crois que tu t'es gouré.
1: Non, ils l'ont écrit comme ça.
4: Ah, ils sont gourés, alors, ouais.
1: Non, ils sont pas gourés, ils ont fait exprès. C'est des musiciens. On reprend Aristote au printemps. Hein. Ouais, c'est ça, refleuriste au printemps. Je ne sais pas pourquoi la pluie, je ne sais plus ton âge, je ne sais plus ton nom. Je ne sais plus, je ne sais plus, je ne sais plus, je ne sais plus. C'est vous qui m'avez fait gourer, j'avais bon aux oiseaux.
4: Ouais, non.
5: Bon, on reprend aux oiseaux. Ouais. On ne déconne pas, les gens payent, merde. Qu'est-ce que tu fais, toi, comme oiseau?
4: Un canard.
5: Un canard? Oui. Je ne sais pas pourquoi la pluie. Je ne sais plus ton âge, je ne sais plus ton nom. Je ne sais plus, je ne sais plus, je ne sais plus, je ne sais plus, je ne sais plus.
4: Ouais.
6: Bah oui, écoute, t'aurais pu la prendre, vraiment.
5: Vous la savez, ou la suite? Ah ouais, ouais. Tu la sais, toi?
4: Oh, je fais le piano.
5: Ah, tu fais le piano, oui. Ça le teint banque.
4: Alcoolique.
5: Je sais plus.
4: Ouais, ben quand on sait pas, on ferme sa gueule.
5: Ouais, yeah, yeah, yeah, yeah.
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7: Quand j'étais à l'usine, toujours il y avait des copains, ils me disaient: rêve, t'as de l'art, va. Tu vois bien que tu gênes. Parce que moi, à l'usine, j'étais à l'entretien. Alors je passais avec ma serpillière et m'emballais après les machines. Puis là, les gars, ils me disaient: ah, rêve, t'as de l'art, hein. Avec ta tête avant de délasser. Alors moi, j'osais pas répondre forcément parce que c'était des gars qui étaient au-dessus de moi, il y avait les manœuvres spécialisées, il y avait les OS, les P1, les P2, les P3. Alors, vous savez, c'est ce que c'est sitôt qu'on a un peu quelque chose dans la vie, ces manœuvres spécialisées. Alors, l'autre qui est en dessous, on le vexe un peu sans s'en rendre compte d'ailleurs. On s'en rend pas compte, mais on vexe toujours celui qui est en dessous de vous. Moi, je suis Quentin, je sais que je vexerai jamais personne. Alors, il enlève ta dame. Andouille. Avec ta tête avant de délasser. Alors, moi, à force d'entendre ça, j'étais obnubilé par cette

0: Et parce qu'ils t'ont mis, paf, c'était déjà merdé. Et hop, le petit bénéfice pour ma pomme. Et eux, toujours à l'usine, le lundi matin, ça recommence. Enlève-toi de là, avec ta tête à l'embellercé. Et le soir, je remettais ça, j'en ai des lacets. C'est fou ce que j'ai pu vendre comme lacets. Après, j'ai acheté une petite machine à main pour faire mes lacets tout seul. J'ai acheté mon fil à Roubaix. Et après, j'ai acheté une machine électrique d'Italie qui faisait les lacets tout seul. J'en fais vendre par toute la famille, tous les chefs représentants. Et moi, hop, la monnaie dans ma poche. Alors maintenant, quand je retourne à la sortie de l'usine, dans ma Cadillac, et que je vois les copains, alors je leur donne une paire de lacets.
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2: Ginette ? Ginette ? C'est la cousine Germaine à mon beau-frère. Elle tient le bar tabac juste en face de la gare. Elle est toujours debout. Elle a des cannes. C'est une horreur. Oh, j'y ai dit Ginette ! Tu vas nous faire le plaisir, arranger à moi de filer au toubi. Des fois, c'est bien simple, ça me ferait rendre. Faut voir que Dédé, il fout sur la gueule, hein. Officiel. Quand c'est pas Dédé, c'est l'autre qui vient, le vieux, quand il a rien demandé, il fout des tartes plein la gueule. Faut voir ce qu'il ramasse dans une journée, Ginette. Alors, un de ces jours, elle va faire un angiome. Ça, c'est épouvantable, l'angiome, parce que ça prend dans un point, puis ça gagne. Tu connais ma camarade Josiane, la grande, qui travaille à la sécu. Elle avait un petit angiome de rien à Longue en octobre. Le toubu, il dit, c'est rien, ça va passer, c'est pas grand-chose. En avril, il était là, dis-moi. Maintenant, on peut même plus la regarder, tellement c'est dégueulasse. Alors, des fois, qu'elle serait en cloque, Ginette. Hein? Qui c'est qui est à l'abri? Alors, le gosse, ça va être qu'un angiome. Alors, un gosse qui démarre dans la vie avec des angiomes, tu crois que c'est appréciable? Ça porte préjudice.
3: Il est certain qu'il y a des femmes qui sont maltraitées physiquement par les hommes, même dans nos milieux. Même dans nos milieux. Alors, si c'est le cas de Ginette, je me mets à la place de Ginette, compte tenu du folklore. Je prends mes petites affaires, comme on dit vulgairement, et je vais jouer plus loin. Alors, je trouve ça parfaitement inadmissible.
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4: Voici maintenant une femme exceptionnelle. L'Amérique nous l'a enfin rendue. Ce soir, elle a abandonné pour quelques instants le casino de Paris pour être des nôtres. Merci, Lynn Renaud, d'être venue ce soir.
5: Bonsoir à tous. Et bonsoir à toutes. Je suis très heureuse d'être parmi vous ce soir à mon retour de Las Vegas. Je remercie les ouvriers qui m'ont aidé à enfiler ma robe et l'entreprise de maçonnerie qui a créé mon maquillage. Figurez-vous que ce soir, oui, c'est l'anniversaire de Loulou. Je ne vous dirai pas son âge, mais je peux vous dire que les bougies coûtent plus cher que le gâteau.
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7: Oui, heureusement qu'il y a la poésie et le cul, parce qu'à part ça, je ne m'intéresse strictement à rien dans la vie. Rien du tout. Le foot, je m'en fous. La bagnole, je m'en fous. Dieu, je m'en fous. Le tiers-monde, le tiers-ci, le tiers-provisionnel, je m'en fous. Pour ou contre la peine de mort, je m'en fous. Oh bah alors là, c'est comme si vous me demandiez si j'étais pour ou contre l'appendicite. Hein. Alors là... L'ablation de la tête ou

0: Ablation de l'appendice, du moment que c'est pas les miens. Tiens, j'en ai rien à foutre, ouais. Je m'en fous. Je me fous de tout. Je m'en fous. L'autre soir, dans un dîner mondain, un crétin mondain également, d'ailleurs, m'apporte un café, et vous savez ce qu'il me dit? Il me regarde dans les yeux, il me dit « Combien de sucre ?» Je m'en fous. Ce type était une espèce de peintre russe à la mode. Je me fous de la peinture. Je me fous de la Russie. Oh, la Russie, si je m'en fous. Je me fous de la mode. La mode? Comment vous dire? Comment vous dire? T'arrêtes de péter quand je croise pas la mode. Comment vous dire à quel point je me fous de la mode? Tenez. Voilà. La mode occupe à peu près autant d'importance dans mon existence que le trombone que j'ai senti tout à l'heure par hasard en enfonçant la main dans la poche de mon pantalon, vous voyez? Vous voyez pas? Les mots me manquent pour vous dire à quel point je me fous et me contrefous de ce trombone égaré là, entre une pochette d'allumettes et la monnaie du boulanger. Enfin, je veux dire, ce trombone m'est égal au-delà de toute expression, vous voyez? Enfin, je veux dire, ce trombone est l'objet le moins extraordinaire que j'ai jamais rencontré. Tenez, alors je vous parle, hein. Si ce trombone n'était pas dans ma poche, son absence ne pèserait pas plus sur mon comportement actuel devant vous que la mort de Julio Iglesias ne pèserait sur la politique extérieure de la Corée du Nord. Ça y est, vous y êtes? Eh bien, il en est pour moi de la mode comme de ce trombone. L'un comme l'autre occupe dans ma pensée la place exacte qu'occupe le théâtre d'Audiberti dans la pensée de Marcel Cerdan Junior. Mais alors, direz-vous, pourquoi cet imbécile nous boursoufle-t-il le cortex avec un sujet qu'il préoccupe encore moins que nous? Pourquoi, au lieu de nous parler de fringues, ne nous parle-t-il pas plutôt d'amour, comme il le fait si bien? D'autant que pour bien le pratiquer, l'amour, la première chose à faire n'est-elle pas de se débarrasser de ses fringues? Certes, juste pu. Juste pu. Juste pu, mais si j'évoque ici le falbala, c'est pas du tout par hasard. C'est à la suite des déclarations scandaleuses, proprement scandaleuses, d'un de ces maîtres du chiffon pompeux, cet arrogantissime couturier italien, comment s'appelle-t-il? Pietro Saltani. Mais si, vous connaissez que lui, cette virevoltante sommité milanaise, indécente d'exubérance, et plus gesticulante qu'un chihuahua cocaïnomane. Eh bien, cet imbécile a osé déclarer l'autre jour dans un journal soi-disant féminin, deux points, ouvrez les guillemets, avec des pincettes. Il a dit « Le couturier n'a pas à tenir compte des formes du corps de la femme, c'est au corps de la femme de s'abaisser à l'art du couturier. » Voilà. Incroyable. Je veux bien fermer les guillemets, mais pas ma gueule, hein. Est-il Dieu possible, en pleine mouvance des droits de la femme, que des bougresses se plient encore aux ordres fascisants d'une espèce de ubu prostatique de la mode, qui, au lieu de crever de honte dans son anachronisme, continue de leur imposer le carcan chiffonneux de ses fantasmes les plus étriqués, et cela jusqu'au fin fond populaire de nos plus mornes prises uniques? Merci. Merci à vous cinq. T'en prie, ma femme, ma sœur, mon amour, mets ton jean ou reste nu. Mais ne marche pas dans la mode, ça porte malheur.
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2: J'étais dans ma voiture, j'arrive sur une place, je prends le sens giratoire, emporté par le mouvement, je fais un tour pour rien. Je me dis, ressaisissons-nous. Je vais prendre la première à droite. Je vais pour prendre la première à droite, sans interdit. Je dis, il fallait s'y attendre. Je vais prendre la deuxième, sans interdit. Si c'était à prévoir, je vais prendre la troisième. Je vais pour prendre la troisième, sans interdit. Je dis, là, ils exagèrent tout de même. Je vais prendre la quatrième. Je vais pour prendre la quatrième, sans interdit. Je dis, tiens. Je refais un tour pour vérifier. 400, c'est interdit. Alors j'appelle l'agent, je dis, monsieur l'agent, je m'excuse, il y a quatre rues, elles sont toutes les quatre en sens interdit. Il dit, je sais, c'est une erreur. Je dis, alors, pour sortir. Ben, il dit, vous pouvez pas. Je dis, qu'est-ce que je vais faire? Ben, il me dit, tournez avec les autres. Je dis, il tourne depuis combien de temps? Ben, il me dit, il y en a, ça fait plus d'un mois. Puis ils disent rien. Il dit, qu'est-ce que vous voulez qu'ils disent? Ils ont l'essence, ils sont nourris, ils sont contents. Je dis, il n'y en a pas qui cherchent à s'évader. Ben, il me dit, si, mais ils sont tout de suite repris. Je dis, par qui? Il me dit, par la police qui fait sa ronde, mais dans l'autre sens. Ah ben, je dis, ça peut durer longtemps, ça. Mais il me dit, jusqu'à ce qu'on supprime l'essence. Je dis, si on supprime l'essence, alors il faudra remettre les bons. Il me dit, il n'y a plus de bon sens. Il me dit, ils sont uniques ou interdits? Il me dit, donnez-moi 300 francs. Je dis, de quoi? Il me dit, de taxes de séjour. Il me dit, plus 900. Je dis, pourquoi? Il me dit, parce que c'est défendu de stationner. Ah, je dis, ça commence bien. Il me dit, tâchez que ça continue, sans ça, je vous aurai au tournant. Alors, j'ai tourné. J'ai tourné. Alors, à un moment, je voulais à côté d'un laitier. Alors, j'ai engagé la conversation. J'ai dit, moi, laitier, j'ai dit, ton lait va tourner. Il me dit, t'en fais pas, je fais mon beurre. Ah ben, je dis, celui-là, il a le moral. Hein. Je dis, qu'est-ce que c'est que cette voiture noire, là, qui ralentit tout? Il me dit, ça, c'est le corbillard. Il me dit, tourne depuis 15 jours. Ben, je dis, la voiture blanche, là, qui nous double. Ah, il dit, ça, c'est l'ambulance. Priorité. Je lui dis, mais il y a quelqu'un dedans, là? Ah, il me dit, il y avait quelqu'un. Ben, je dis, où il est maintenant? Elle me dit, dans le corbillard. Je me suis arrêté. J'ai appelé l'agent, j'ai dit, monsieur l'agent, je m'excuse, j'ai un malaise. Elle me dit, si vous êtes malade, montez dans l'ambulance.
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3: Ça y est. Je me suis lavé. Oh, c'est pas pour le plaisir que ça procure. Hein. Non, c'est parce qu'il y avait visite médicale. L'infirmière, elle m'a trouvé très grand pour mon âge. J'ai dit déjà tout petit, j'étais grand pour mon âge. Hein. Même que ma mère en profitait toujours. Quand on est grand, on pleure pas. Mais pauvre maman, j'étais peut-être grand dehors, mais dedans, j'étais tout petit, moi. Avec l'infirmière, on a parlé de la pluie, mais on n'a pas eu le temps de parler du beau temps. Oh non, parce qu'au suivant, le docteur, il avait une blouse, mais il n'y avait pas son nom écrit dessus. J'ai dit, c'est quoi ton petit nom? Mais il m'a pas répondu. Il était fier dans sa blouse. Il fait passer des visites médicales que de la tête. Et il parle doucement, comme s'il parlait à un imbécile, ouais. Mais il m'a expliqué pourquoi j'avais toujours mal à la tête. Il y a plein de choses à l'intérieur de ma tête. Il y a mon conscient, mon subconscient, mon inconscient, plus mon moi, qui est à moi, qui m'appartient. Je suis donc propriétaire. Plus mon sur-moi, qui est au-dessus, comme une petite chambre de bonne, et que je loue. Et il suffit que le conscient il fasse du bruit après 10 heures. Ça réveille l'inconscient. Et ils se mettent tous à gueuler dans la petite chambre de bonne. C'est pour ça que j'ai mal à la tête. Mais ça se soigne très très bien. Mais en médecine, il faut que le patient, il soit pas pressé. Après, le docteur a voulu que j'y raconte mes rêves. J'ai dit, l'autre jour, j'ai fait un rêve étrange et pénétrant. Alors après, il a voulu savoir du comment, du pourquoi, du parce que, du passage de l'enfance à l'adolescence. J'ai dit, j'ai rien vu du tout. Alors il a cherché mon quotient intellectuel. Mais il a rien trouvé. Ce côté-là, je suis tranquille, pas besoin de vaccin, j'ai rien du tout.
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4: Oh, à la maison, on a eu un truc terrible. Quinze jours maintenant, on a reçu un canard vivant à la maison. On l'a reçu un dimanche matin. Ben, maman a dit, on va pas le tuer aujourd'hui. Elle dit, on va le laisser trotter jusqu'à demain matin. Elle dit, demain matin, on l'aura sous la main. Alors, le lundi matin, le canard était toujours vivant. On peut pas le retrouver. On le cherche partout. Il était monté sur le buffet, disons. Sur le buffet, il était là. Tout là-haut, sur le buffet de la salle à manger. Oh, ben, papa, il dit, c'est pas dur. Il dit, c'est bien simple. Il dit, je sais pas comment il a fait pour monter là-haut. Mais moi, il dit, je vois bien comment on va faire. Il dit, il y a qu'à mettre la table. Il dit, sur la table, on mettra une chaise. Sur la chaise, on mettra un banc. Puis moi, je monterai sur le banc. On mettra même un bottin sur le banc. Et moi, je monterai sur le bottin. Alors, moi, je me suis dit, c'est peut-être la bonne qui va monter, comprenez-vous? Maman a pas voulu, mais c'est là que le drame a commencé. Et quand je dis, parce que c'est papa qui est monté. Enfin, quand je dis qu'il est monté, c'est façon de parler, parce que on a tous eu l'impression qu'il passait son temps à descendre. Mais enfin, des fois même, il est tombé avant de monter sur la table, des fois. Et c'est quand la chaise a été sur la table que papa a commencé son numéro de voltige avec accessoire et double saut périocarpé. Alors ça a été émouvant, hein. Là, ça, on sentait bien qu'il allait se passer quelque chose, mais on pouvait pas prévoir que ce serait si grave que ça. Forcément, remarquez de la façon qu'il s'y prenait, c'était forcé qu'on le ramasse à un moment ou l'autre. Mais enfin, même un gars du métier n'aurait pas pu penser que ça irait si vite. Alors, il a d'abord fait un rétablissement sur le dossier de la chaise avec montant dans un barreau, extension de la jambe droite et recroquevillement du mollet autour du rallonge. Ça a été sensationnel. Et tout de suite après, glissade sur les rotules avec tournoiement dans l'air et réception au tapis avec mangeoire sur radiateur. C'était fantastique. Et ça, c'était que le début, ça. Alors là, quand le soir, vers 5 heures, on a vu la chaise sur la table, le banc sur la chaise et papa sur le banc, il y a eu un moment de silence et papa a dit, maintenant, vous allez me passer le bottin. De quelle année qu'il a demandé, maman? Alors il a dit, passe-moi suite 50, il dit, parce que suite 49, il manque 3 pages, je serais trop juste. Ça vous prenait là? Oh, ce monument que ça a été, mon. Et alors, là, voilà, c'est ce qui a foutu tout par terre, c'est que chez nous, c'est pas au plafond. Alors, quand le vieux s'est relevé sur le potin en disant, ça y est, paf, il y a eu comme un bruit d'essayant avec chute d'un avion lourd de B-212. Oh, maman, alors là ça a été... Si papa s'était pas raccroché au buffet, dans un sens, il y aurait eu demi-mal, vu que des suspensions, on en trouve encore à bon marché, et que des glaces de tuiles cheminées, on peut en avoir avec des bombes lasmeuses. Mais enfin, le fait était là. Et alors, c'est que nous, on n'a rien vu du tout. Quand le buffet est tombé, on est tous rentrés dans le buffet, il n'y avait plus question de... Maman était juste elle, où c'est qu'il y a les raviers et la soupière en métal. La bonne, elle s'était filée la tête dans le tiroir où il y a les quittances. Et moi, j'étais dans le haut, avec ma timbale en zinc de première communion. Ça a fait un machin extraordinaire. Et puis alors là, qu'est-ce que vous... Toujours est-il que le mardi matin, le canard était toujours vivant. Et alors là, il a dit, maintenant, il dit, il n'y a plus de gants à prendre avec le canard. Qui dit, papa, il dit, je vais chercher la hache à fendre des bûches. Alors là, on a senti dans l'immeuble qu'il y avait une odeur de sang, moi. Et il y en a eu du sang. Il y en a eu quand il l'a laissé tomber sur le pied de maman. Il y en a eu quand il a filé le manche dans l'œil à la bonne. Et il a failli en avoir, parce que moi, j'ai vu passer la hache au moment où c'est qu'il a tapé sur le canard en plante, un faux, qu'on avait sur une cheminée. À ce moment-là, la hache s'est démanchée, j'ai vu le coin qui m'est passé à 3 cm de l'œil droit. Et il est rentré dans le baromètre. Vous dire, cette atmosphère qu'il y avait à la maison, c'est pas incroyable. C'était cornélien. Lien. Cornélien, c'était. Enfin, le jeudi matin, le canard était toujours vivant. Remarquez que moi, je sais ce qui s'est passé à ce moment-là. Papa a dit, écoutez, il n'y a plus qu'une chose à faire, je vais chercher le fusil. Non, qu'il y a dit maman qui avait déjà vu les horreurs de la guerre. Je ne veux pas. Laisse-moi embrasser mon fils, qu'elle a dit. Avant de se glisser sous la bibliothèque. Alors là, papa, il a mis 2 cartouches dans le fusil. 21 dans la bandoulière et 18 dans la poche de son pantalon. Comme atmosphère, c'était sensationnel. Au 15 premier coup de fusil, alors là, au 15 premier coup de fusil, ça a fait un scandale. Du côté canard, il n'y a rien eu. Mais alors, à chaque coup de fusil, il tombait quelque chose. On serait cru dans une baraque foraine à la foire du drôle. C'était extraordinaire. Vous pensez qu'on ne voyait pas, nous, à cause de la fumée, forcément, mais on sentait bien qu'il se passait des choses anormales. À la fin, quand papa a eu épuisé les munitions, il a ouvert la fenêtre. C'était pas la peine qu'il ouvre la fenêtre, puisqu'il avait viré tous les corps dès le début, mais enfin de... Et le vendredi matin, le canard était toujours vivant. Alors là, papa a dit, je vais faire appel à des chasseurs. 14 qu'il en est venu. Ils ont mis la hausse, là, sur le fusil. Ils ont coincé le canard sous l'évier et ils ont tiré tous les 14 ensemble. À 70 cm, 2 cartouches par fusil, ça faisait 28 balles qui sont parties d'un seul coup. Et le seul qui n'a pas pris de plomb dans les pieds, il en avait plein les fesses. Et il s'est demandé d'où ça venait, vu qu'il était derrière tout le monde et qu'il avait lui tiré dans le plafond. Et le samedi matin, le canard était toujours vivant. Alors depuis, il continue et on le nourrit avec des navets. Que des navets, que des navets.
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6: Un homme averti en vaudeux.
7: Ouais, un homme averti en vaudeux, c'est sérieux.
4: Hein?
7: Ah, je vais expliquer qu'un homme averti en vaudeux.
4: Ah, ouais. Que?
7: Qu'un homme averti en vaudeux normaux.
4: Normaux, les mecs normaux.
7: Ouais.
4: Ah, ouais. Et alors, les mecs, ça va?
7: Bah alors, t'as des avantages, des inconvénients aussi, hein?
4: Ah, il y a de tout, quoi. Non, parce qu'il dit un homme averti en vaudeux, le mec.
7: Ouais.
4: Hein? Alors, il dit il y a des avantages, mais il y a surtout des inconvénients.
8: Ouais.
4: Non, il y a de tout. Mais il y a des inconvénients quand même, quoi. Parce que moi, j'ai connu un mec qui était un homme averti en vaudeux, tu vois. Et ben, il était bien emmerdé, le mec.
8: Pourquoi?
4: Parce que, tu vois, si on t'avertit d'un truc qui t'intéresse, ça va, tu vois, parce que quand t'es pas au courant, t'as l'air d'un con, bon. Mais si on t'avertit d'un truc qui t'intéresse pas, t'as l'air de deux cons.
8: Mais dis donc, si tu veux gifler un mec, par exemple, puis si tu l'avertis, t'es obligé d'en gifler deux, alors?
4: Ah ouais. Mais en fait, t'as intérêt à lui faire la surprise, au mec.
8: Moi j'ai connu un mec comme ça qui était un homme averti qu'en vaudeux, tu vois, bah il le savait pas le mec.
4: Ah ouais, mais t'as le contraire aussi. T'as les mecs qui se croient d'eux, sont tout seuls, hein. Ah, tiens. Moi j'ai connu un mec qui était un homme averti qu'en vaudeux qui était tout seul.
8: Mais alors?
4: Eh ben... Ils étaient bien emmerdés le mec. Mais il y en a toujours un des deux qui le sait.
8: Non, monsieur, c'est l'autre.
4: Alors, par exemple, mettons que t'es là, les mecs, ils arrivent, il est tout seul. Mettons que je te le fais, tiens. Bon, alors, je suis là, hein. Moi, je suis là, bon, le mec, ils arrivent. Parce que les mecs avertis sont toujours ensemble. Bon, salut, qu'est-ce que t'as foutu de ça, toi, mec sympa, toi, ben. Alors, l'autre, bon, t'es se balader, t'es aussi noche, ça, tu vois, bon. La gueule de l'autre. Oui, moi. Alors, on me dit pas bonjour. Alors, je suis un juif, je sens le gaz.
8: Mais dis donc, et ça marche aussi avec les bagnoles, alors? Quoi, les bagnoles? Bah, si tu veux doubler une bagnole, par exemple, tu klaxonnes, t'es obligé d'en doubler deux, alors.
4: Ça n'avertit pas. Mais moi, je vais te dire, t'es 4 dans ta bagnole. Tu dis, attention, je double. T'as surcharge.
8: Ça marche pas, d'accord. Moi, j'ai connu un mec, moi, il était agent double.
4: Ouais.
8: Et un jour, il en a prévenu un autre.
4: Oh, la merde, il a pas le con.
8: Il s'en trouvait à 8.
4: 2 x 2, 8.
8: 2 x 2, parce qu'il y a déjà un défaut.
4: Ah, c'est les mecs,
7: Ouais, mais dis donc, si les mecs comme ça, ils arrêtent pas de se prévenir, ils arrêtent pas de se multiplier.
4: Bah, ils gèrent.
8: Évidemment, mon vieux. C'était quoi, toi? Les Chinois, ils sont 12 au départ. Tu savais pas ça? Mais tous les matins, ils s'avertissent, ils se préviennent comme ça sans arrêt.
4: Faut que ça, les mecs. Dis donc, t'as été au courant que. Ouais.
8: 2 de plus.
4: Moi, j'ai connu un mec, il était dans la jungle, le mec. Tu vois, le mec, il faisait que ça, tu vois, c'était son boulot. Ben, les mecs, par exemple, sont routiers, tu vois, lui, était dans la jungle. Sympa quand même, mais. Et le mec il marchait, peinard, bon tout ça. Et au bout d'un moment qu'il marchait, il tombe nez à nez avec un lion, dis donc.
5: T'as pas l'air?
6: Non, non.
9: Alors attends, alors justement, alors il se trouve avec un lion. Tu vois, un lion normal, tu vois, 400 kilos. Alors ça surprend quand même, tu vois, je veux dire.
10: Moi dans la jungle, qu'ailleurs quand même, hein.
9: Le mec, oui, mais le lion. Non, t'imagines un lion, il cherche un resto, bon, il tombe sur un menu touristique, ça l'intéresse, tu vois. Il va pas chipoter. Alors, on se disait, il y en a un qui va bouffer l'autre, c'est sûr, quoi. Et le mec, il se voyait pas en train de tout manger, lui. Tandis que le lion, même s'il commence, t'es obligé d'y compter tout, tu vois, parce qu'il lâche. Il lâche plus ou moins le reste, tu vois. Et à ce moment-là, il y a un mec qui arrive et qui le prévient, tu vois, il l'avertit. Il dit, attention, le lion va te bouffer, tu vois. Et ben, le lion, il a bouffé l'autre. Eh, remarque, il n'y avait qu'à fermer sa gueule, le mec. Et remarque, je vais te dire, une fois que t'as un homme averti que t'en vaux deux, que le lion, il bouffe n'importe lequel, tu t'en sors, hein.
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12: J'arrive.
13: À table.
12: Oui.
13: Ramène ton pull.
12: Oui. C'était la première année de notre mariage à Osgore.
13: Oh, tu viens? Elle est pas froide.
12: J'arrive.
13: Hein?
12: J'arrive.
13: À table.
12: Oui.
13: Ramène ton pull.
12: Oui. C'était la deuxième année de notre mariage à Osgore.
13: Oh, tu viens? Elle est pas froide.
12: J'arrive.
13: Hein?
12: J'arrive.
13: À table.
12: Oui.
13: Ramène ton pull.
12: Oui. C'était la troisième année de notre mariage à Osgore.
13: Oh, tu viens, elle est pas froide.
12: J'arrive, j'arrive.
13: À table.
12: Oui.
13: Ramène ton pull.
12: Oui. Un jour, Osgore, j'en ai marre. Et c'est là que nous avons découvert la montagne, la grande montagne, Montjoie. Alors à Montjoie, c'était une qualité de silence. Un silence presque angoissant. Un silence...
13: Oh.
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14: J'ai été mannequin vedette pendant 5 ans chez Balenciaga. Oh, j'ai été très belle. Il ne m'en reste plus grand-chose aujourd'hui. Mon nom de guerre était Dahlia. Et il faut vous dire qu'à cette époque-là, c'était la grande époque de la couture. Ces salauds-là, il n'y a pas d'autre mot. Ils voulaient que je pèse 30,8 kg. Vous voyez le sorcier que j'ai, n'est-ce pas? Je suis extrêmement développée. Du jour où ils m'ont dit ça, j'ai complètement arrêté de manger. Je ne mangeais par jour qu'une petite noix de cajou, Nutsy. Et mon mari m'enlevait les petits grains de sel qui se trouvent dessus parce que ça retient l'eau. Inhumain, inhumain. D'autant plus que j'habitais à cette époque-là la capitale, au-dessus d'une pâtisserie tout au beurre. Je passais donc 4 fois par jour devant, en allant et en revenant de l'agence. Un beau jour, je me suis dit, oh non, Madalia, c'est plus possible, c'est plus tenable. Je suis entrée à la pâtisserie, n'est-ce pas? J'ai acheté un millefeuille et je l'ai mangé. Sur le moment, ça m'a donné bien du plaisir, bien que j'ai eu beaucoup de mal à le manger, puisque je n'ai plus de dents. Je les avais toutes perdues par les privations au cours de mes 5 années de mannequinat. Le lendemain, j'arrive à l'agence. Le patron, une vraie brute désagréable comme tout, me dit, nom de Dieu, Dahlia, t'as pris 1 cm de tour de taille. Comme si 1 cm était une affaire d'État. Il m'a foutu dehors. Avec un coup de pied dans le derrière, moi qui n'avais que la peau sur les os. Dites voir, mademoiselle, je n'ai pas vu aujourd'hui dans la vitrine les petits diplomates à la crème. Ah, vous en avez en réserve. Enfin, c'est une bonne nouvelle. Ça, c'est très, très fin. C'est une spécialité de la maison. Vous m'en mettrez 2, s'il vous plaît, avec un petit pain brioché et un thé au lait. Mais alors, ne soyez pas trop chiche sur le lait, hein, parce que quelquefois, vous êtes un petit peu chiche sur le lait. Je ne dis pas méchamment, vous savez, je ne suis pas méchante.
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5: Et voilà, c'est parti encore un coup. Opus 27, numéro 2. Monsieur Beethoven, je fais clair de l'Unisée pour la 387e fois. Mais qu'est-ce qu'ils m'ont mis là? Qu'est-ce que c'est que ce piano? J'avais demandé une queue complète. J'ai payé pour. Incroyable, oh les salauds. Ben, ça arrive quand on répète pas avant le concert. C'est pas de ma faute. Mon vélo a crevé deux fois avant d'arriver ici. Oh, ce piano, mon Dieu. Mais quelle casserole. Quelle casserole. Enfin, une casserole pour des patates. Patates. Oh, tiens, ça me donne faim. Combien sont-ils? Qu'est-ce qu'on pourra manger ce soir? 2, 5, 7, 9. Non, ça, c'est les serviteurs de gratuit. 17, 23, 24. Ça, c'est les invités. 25, 27. Ma belle-sœur, qu'est-ce qu'elle fout là, ça? 29, 32. Les enfants de mi-tarif. 45, 49. Non, ça compte pas, ça, c'est les ouvreuses. Oh là là, 49. C'est pas croyable. Ah, tiens, j'avais pas vu. Il y a un cul-jatte. Il a dû payer demi-tarif, le cul-de-jatte. Demi-tarif. Oh, il faut pas que je... faut pas que je... Qu'est-ce qu'on va manger dans ce spaghetti encore dans 15 jours? Je sais plus comment les accommoder. Mais qu'est-ce qu'il faut jouer pour qu'ils viennent? Qu'est-ce qu'il faut jouer? Du Strauss. On va leur jouer du Strauss, mon vieux. Se mettre à pleurer.

serre aux épaules. C'est pas possible. Il me serre aux épaules. Je pourrais jamais atteindre le Blue Jays. Ainsi, j'y arrive quand même. Si je pouvais ôter mes souliers, mon col. Oh, qu'est-ce que je transpire là-dedans? Mais qu'est-ce que je transpire? Ôter mes souliers. Il me faut des vacances. Des vacances. Loin au bord de la mer. Tranquille. Elle est là devant moi. Qu'elle est belle. Salle de bain avant de remonter mon pantalon. Évidemment, je m'appelle pas Beethoven, moi.

0: pied de service. Encore des frais. Et en plus, il fume le cigare, je l'ai toussé comme une bête. Ah, monsieur Beethoven, ça n'en finira jamais. Oh, le trou, j'ai le trou. Le trou de mémoire. Il n'y a pas de surprise, quand c'est fini, ça recommence. Ils sont pas fatigués. Quelle pauvreté d'imagination. C'est pas pensable, fallait-il qu'ils soient sourds pour composer un truc pareil. Ah bien, voilà le critique qui arrive. C'est le moment. Il y a quelqu'un qui ronfle. Il y a quelqu'un qui ronfle. Ah oh, ça alors. Oh mon Dieu, c'est moi. Ah ben, j'ai rien vu, j'ai dû jouer deux fois la même chose. Oh, j'en ai assez. À la fin de ce mouvement, je me saborde un bon coup de couvercle sur les doigts et je me fais coupeur de bois au Canada. Allez hop.
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2: Madame Close existe.
3: Non, mais Madame Close existe. Je l'ai rencontrée
2: dans un univers parallèle. Ben, ce qu'on appelle la quatrième dimension. C'est cette quatrième dimension, tout le monde en parle, et puis personne n'y est jamais entré, finalement. Parce que c'est un milieu très fermé. Si vous n'avez pas de relation, vous ne rentrez pas là-dedans. Moi, j'y suis entré par accident. Et j'avoue qu'un jour, j'étais chez moi, tout d'un coup, j'entends « Chut !» C'est une lettre que le postier venait glisser sous la porte. Je l'ouvre, c'était une invitation de Madame Close à une réception qu'elle donnait le soir même en sa maison. J'avais rien d'autre à faire, j'y suis allé. Je m'habille, je sors, je pars chez la fleuriste pour y acheter quelques fleurs, chez la crémière pour y acheter quelques petits beurres, petits fours, et j'arrive devant la maison close dont la porte était ouverte. Et là, j'entends la voix de la concierge qui me dit « Monsieur, la maison close est fermée. » Je dis « Pourtant, la porte est ouverte, madame. » Elle dit « Oui, mais la maison est close. » Je dis « J'ai une invitation de madame close. » Je me dis, quelle Madame Close? Je lui dis, c'est une proche parente à moi dans le temps. Elle tenait une agence de voyage. Ah, elle me dit, c'est au 36e étage. Je lui dis, merci madame. Je vais prendre l'ascenseur. J'ouvre la grille de l'ascenseur, je rentre dans l'ascenseur. Je referme la grille de l'ascenseur. Je vais pour appuyer sur le bouton. Il n'y en avait pas. Pas de bouton dans un ascenseur. Oh, j'ai dit, ça doit s'expliquer, il y a une explication à tout. Je tant pis, je prends l'escalier. Sur l'ascenseur, je vais pour prendre l'escalier. Je m'aperçois que l'escalier ne dépassait pas le plafond. Je vais voir dehors. Et je constate que l'immeuble n'avait pas d'étage. Mais ça expliquait pourquoi dans l'ascenseur, il n'y avait pas de bouton. Je dis, madame la concierge, il n'y a pas 36e dessus. Elle me dit, mais le 36e, c'est pas au-dessus, c'est en dessous. Effectivement, l'escalier qui ne montait pas descendait. J'arrive dans les 36e dessous, je tombe sur un mur, au milieu duquel il y avait un trou de serrure. Intrigué, je glisse un œil. Qu'est-ce que je vois? Mon œil qui était passé de l'autre côté. Bon, j'y suis pas possible. Alors j'enfonce mon doigt et je me le fous dans l'œil. Je retire ma main et je m'aperçois que mon doigt était resté dans la serrure. Je me dis, c'est peut-être ça la clé. C'est peut-être mon doigt la clé. Alors là, avec les autres doigts, je tourne mon doigt dans la serrure comme ça. Puis il n'allait pas, enfin c'était pas le bon doigt. Bon alors j'essaie l'autre. En gros, enfin tout le trousseau de doigts y est passé. Aucun doigt n'allait. Finalement, pour réfléchir, je m'appuie contre le mur et... Je passe au travers! Vous ne pouvez pas savoir ce que c'est que de passer à travers un mur. La jouissance qu'on éprouve. Mais parce que la quatrième dimension, c'est pas autre chose. C'est passer au travers d'eux, à travers tout. C'est le voyage dans l'espace. Et je me retrouve chez moi. Tout d'un coup, j'entends « Chut !» C'est une lettre que le postier est venu glisser sous la porte. Je l'ouvre. C'était une invitation de Madame Close à une réception qu'elle donnait le soir même en sa maison. Donc, j'avais pas rêvé. Et là, je me suis dit, non seulement
3: je peux voyager dans l'espace, mais en plus, je peux voyager dans le temps. Alors, comme j'avais le temps, je vais y retourner. Je repasse à travers le mur. Et dehors, le ciel était dégagé. Ça, je m'en souviendrai toujours, parce que je me suis fait l'observation suivante. Tant mieux, tant qu'à faire qu'à voyager dans le temps, il vaut mieux que le temps soit beau. J'arrive devant la fleuriste, je passe au travers comme une fleur, la crémière comme dans du beurre. J'arrive devant la poste, je la franchis. Et j'arrive devant la maison close, dont la porte était fermée, donc la maison était ouverte. Et je tombe sur la concierge. Une créature de rêve à trois dimensions. Je vais pour l'étreindre, je passe au travers. Là, je me suis dit, voyager dans le temps, c'est bien, mais il faudrait pouvoir s'arrêter l'espace d'un instant. Et je tombe dans les 36e dessous, sur Madame Close, qui m'a dit, venez, venez que je vous présente à mes invités. Et elle me fait entrer dans un salon éclairé aux bougies, où il n'y avait personne. Mais personne. Et là, elle me présente un tas de gens. Je vous présente Monsieur Virtuel. Ah, j'ai dit, vous êtes bien tel que je me l'ai été imaginé. Madame, image de synthèse. Mes hommages, Madame de synthèse. J'ai baisé, serré des mains dans l'espace. Il y avait un monde là-dedans, finalement. Au bout d'un certain temps que je jugeais raisonnable, j'ai dit, madame, madame, il est tard, il faut que je me rende au théâtre, le public m'attend. Oh, elle me dit, j'aimerais tellement le connaître, votre public. Comment est-il, votre public? J'ai dit, réel, madame, bien réel.
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5: Gardez Sakharov, gardez Sakharov, gardez Sakharov, gardez. Je participe à une manif, hein. Tout seul. Gardez. Je manifeste toujours tout seul. Gardez Sakharov. C'est vrai, quand on est plus de 4, on est une bande de cons, a fortiori, moins de 2, c'est l'idéal. Gardez Sakharov, gardez. Au reste, mes idées sont trop originales pour susciter l'adhésion des masses bêlantes, ataviquement acquises aux promiscuités transpirantes et braillardes, inhérentes à la vulgarité du régime démocratique imposé chez nous depuis 2 siècles par la canaille régicide. Qui parmi vous qui êtes ici ce soir et qui ne semblait globalement pas plus hébété que le commun des électeurs? Qui oserait se lever publiquement, comme j'ose le faire moi-même, pour exiger l'extermination des mercières, l'émasculation des architectes paysagistes, le rétablissement de la peine de mort en France pour les chanteurs illettrés et l'interdiction de stationner devant chez moi? Qui oserait monter au créneau, comme on dit, pour manifester avec moi dans la dignité pour le maintien en résidence surveillée d'Andrei Sakharov? Mais savez-vous au moins qui il est, ce Sakharov? Vous qui geignez sur son sort par hasard, comme ça, parce que c'est dans le courant des idées reçues. Attention, faut pas confondre. Sakharov, ce n'est pas un doux rêveur écorché que broie la main de fer d'un État totalitaire, après tout, judicieusement attaché à ses coutumes millénaires d'ordre et de discipline. C'est le papa de la bombe atomique soviétique, Sakharov! C'est un considérable gredin qui a passé le plus clair de son existence à mettre au point la deuxième moitié du programme d'anéantissement total de la planète. C'est un dangereux maniaque, ce type. Moi, vous allez me dire que son prix Nobel lui a coûté cher. C'est vrai. Mais vous savez, il n'y a jamais très loin d'un cher Nobel à Tchernobyl. Et venez pas me parler de la soi-disant non-responsabilité du savant face aux utilisations détournées de ses découvertes, hein. Il y a autant de savants innocents dans le monde qu'il y avait de paysans persuadés d'habiter près de l'usine Olida dans les faubourgs de Buchenwald. Innocent Albert Einstein qui a appliqué sa putain de théorie à l'énergie rayonnante. Innocent les époux Curie qui, au lieu de prendre sur leur temps de sommeil pour se reproduire, comme font les honnêtes gens, passaient leur nuit à branloter du radium. Mais nom de Dieu, Pierre et Marie Curie sont coupables. Et je peux le prouver. Parfaitement. Je viens de démêler un écheveau de preuves contre eux. Je suis prêt à le crier bien haut. Vive les chevaux. Ah ben les Curies. Qui est encore assez naïf pour croire aux jésuistiques jérémiades des savants atomistes? Innocents les savants, écoutez les geindre, ces cuistres. Oh, vous savez, ma chère, si j'avais pu me douter qu'on utiliserait mes travaux atomiques à des fins militaires, je vous assure que j'aurais fait de la broderie plutôt que de la recherche, disait Robert Oppenheimer. Et qu'est-ce qu'il croyait, le bougre? Que l'énergie atomique c'était seulement destinée à éclairer les salles de bain? Bon, le fait est que le 6 août 1945, à 6h du matin, il faisait clair dans les baignoires à Hiroshima.
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7: Bon, dites-moi, s'il fallait donner une leçon d'éducation sexuelle, puisque ça, aux enfants, imaginez que vous avez une classe de quatrième, monsieur Yann.
8: Et alors?
7: Avec des petites filles et des petits garçons.
8: Je leur dirais, mes chers enfants, ce que vous faites entre vous dans les cabinets, les abeilles, c'est pareil, par exemple. C'est pas compliqué.
9: Mais moi, il faut pas apprendre l'éducation sexuelle, il faut apprendre l'éducation du plaisir.
7: Et vous, monsieur de Kersauzon?
9: S'en fout, il sait même pas que ça existe. Mais...
10: Non, papa, et vous, à quel âge avez-vous connu le premier plaisir sexuel?
7: Eh bien, vers 13 ans et demi.
8: Alors bon.
10: Je savais pas que les insectes, c'était...
8: Et alors, comment ça s'est passé?
11: Donc, vous voyez, mes petits-enfants, le coléoptère connaît son premier rut à 13 ans et demi.
7: Et vous, monsieur Yann?
8: Ça m'a laissé aucun souvenir, dites-donc, cette histoire-là.
9: C'est sympa pour ma sœur.
8: Écoutez, je sais pas, je voudrais pas rivaliser avec vous, je voudrais pas jusqu'à dire que c'était vers 13 ans et demi aussi, mais enfin, moi, quand j'allais au collège, on avait le choix le jeudi entre la visite du musée du Louvre ou stade. Alors, je choisissais le musée du Louvre.
7: Pourquoi?
8: Parce qu'on venait par la rue Saint-Denis.
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12: J'ai fait une connerie. J'ai trompé ma femme. J'ai trompé ma femme. Là, je suis emmerdé parce que moi, ça me donne des remords, ça me culpabilise. Alors, je vais être obligé de lui avouer pour me soulager. Vous comprenez? Et j'ai la trouille, je ne sais pas quelle va être sa réaction, bien sûr. Je vais y aller.
13: Poupoune. Oh, tu dormais, chérie. Oh, excuse-moi. Non, je voulais te parler de quelque chose qui me tracasse, mais non, dors.
12: Attends, c'est un petit cadeau que je t'ai acheté pour me faire pardonner de t'avoir trop près.
13: J'ai dit quoi?
12: Oui, j'ai dit pour me faire pardonner de t'avoir trop réveillé. Ah, t'as du mal à entendre, chérie. Oui, j'ai dit pour me faire pardonner de t'avoir réveillé, c'est ça? T'es sûre de quoi? Hein? Et ça te plaît, ce genre de corsage? C'est bien ta taille du 44? Ah bon, bah, je la changerai, je prendrai deux tailles au-dessus, là. Oui, bah, mieux vaut prendre plus large, t'as raison, oui. Mais la couleur, te plaît? Elle te plaît, la couleur? Ah bon, bah, je la changerai aussi, je la changerai plus. Hein? Ce que je voulais te dire, bah, je vais te dire, je m'en souviens plus. Alors, ça devait pas être bien grave. Alors, si, voilà, ça me revient, voilà. Voilà. J'avais pensé, pendant que Jérôme est en Angleterre avec sa classe, que... Non, rien. Si, voilà, écoute. On va pas tourner autour du pot, tu vas rire, c'est idiot, mais je crois que je t'ai trompé. Ça t'en bouge un coin, hein? Enfin, je crois que je pense que je t'ai trompé, quoi. Enfin, j'y mettrai ma main à couper. Mais non, mais arrête, écoute, c'était pour rire tout ce que je t'ai dit. Je vais pas me couper la main pour une connerie. T'affole pas, hein? Enfin, en tout cas, je crois que je pense que je suis sûr que je t'ai trompé. Enfin, en tout cas, il y a de fortes chances que ça se soit produit. Et devant moi, à mon insu, je ne sais plus ce que je dis. Hein? Ah, écoute, ne commence pas à crier, hein, parce que moi aussi, je peux mettre à crier. Tu vois, on ne peut rien te dire. Avec toi, on ne peut pas discuter. Tu prends la mouche tout de suite. Quoi? Mais quand ça s'est passé? Mais ça s'est passé il y a longtemps. Mais c'est même pas la peine d'en parler. Mais c'est oublié tout ça. Je vois même pas pourquoi tu reviens là-dessus. Oh, là, c'était pendant ta grossesse. Non, pas la première, la seconde. Quand tu attendais Lucette. Quoi? Quoi? Écoute, je ne comprends rien du tout à ce que tu m'as raconté depuis que tu m'as réveillé. T'es saoul ou quoi? Quoi, c'était bien? Avec elle, non, pas terrible. Quoi plus gros que les tiens? Mais j'en sais rien, moi, ils étaient normaux. Mais j'ai rien remarqué, c'est dans le noir. Non, je te dis qu'ils étaient pareils que les tiens. Pareil. Je te répète qu'elle avait tout pareil, t'as pas besoin de t'inquiéter. Je te dis qu'elle avait tout pareil que toi, t'as pas besoin d'être jalouse. Qu'est-ce que tu dis? Tu peux me répéter la question? Tu n'as pas honte de la répéter? Si elle avait tout pareil que moi, pourquoi tu m'as trompé? Écoute, c'est tellement con comme question que je préfère ne pas y répondre. D'ailleurs, je suis sûr qu'aucun homme au monde ne voudrait répondre tellement c'est bête. Et puis j'ai des excuses. J'ai des excuses parce que c'est elle qui m'a dragué. La salope. Ah, si je la revois, mon vieux. Si je pouvais la voir. Bah écoute, pleure moins fort, tu vas réveiller la petite qui dort. Pleure. C'est rien, mon trésor, ne t'inquiète pas, c'est maman qui a mal au cœur. Oui, va vite te recoucher, mon poussin, va vite te recoucher, je laisserai la lumière du couloir.
14: T'as vu ce que t'as fait?
12: T'as réveillé la petite qui dorme si bien. Tu sais ce que t'es? T'es une mauvaise mère. Ah, méfie-toi, Mireille. Si tu me lances la plante verte au visage, on va plus de coquin. Réfléchis, Mireille. Bon, moi ça va, j'ai rien, mais toi demain tu feras remplacer le carreau et t'expliqueras ça au gardien. Non, je t'ai pas menti. Si je t'aime. Si, madame, je t'aime. Allez, viens, va. Oh, t'es trop énervée pour pouvoir discuter tranquillement, ma chérie. Puis qu'est-ce que tu peux être susceptible, écoute. Ah, t'es de plus en plus susceptible, hein. Et ça va pas s'arranger avec la ménopause. Oh, viens. Mais franchement, c'est pas facile, l'amour, hein. C'est délicat, mais... Et rompre, vous croyez que c'est facile de rompre? Qu'est-ce qu'on peut dire pour rompre avec l'être qu'on a follement aimé et qu'on peut publier? L'être à qui on susurrait dans l'oreille mon tendre amour, ma gugloute adorée, mon désir permanent. Heureusement qu'il existe des formules choc pour rompre définitivement, pour casser net une union qui se meurt. Par exemple, il y a comme formule, il y a tu me les brises. Ça fait un effet désastreux. Ça porte ses fruits immédiatement. Il y a également toi et ta mère, vous me pompez l'air. Ça marche très bien. Il y a une autre formule un peu plus dégueulasse, c'est t'es trop vieille pour moi, mes mères. Ça, c'est une formule assez pourrie. Si vous n'êtes pas assez pourrie vous-même, faut vous entraîner au cachet. Il y a une autre formule là qui fait un carton là, dans le hit parade des formules de l'horreur, c'est ça fait 3 mois que je te connais, ça fait 3 mois que j'ai envie de vomir. Ça marche très bien. Alors, dans le style formule élégante, vous avez également « Je ne veux plus m'accoupler avec une personne de basse extraction. » Et si vous êtes athée, par exemple, vous dites « Je m'excuse pour toi, mais je viens de rencontrer Dieu, je suis touché par la grâce et je suis obligé de pratiquer l'abstinence. » Voilà. Vous voyez pas le rapport? Non, il n'y a pas. Hein? Alors, il faut tenir bon, là, au bout de 15 jours ou un an, en principe, vous devez être libre. Voilà, je vous ai donné un tas de formules comme ça, un peu disparates, vous pouvez choisir ce que vous voulez. Il y a une seule formule que je ne peux pas vous donner, c'est celle qui permettrait de rompre avec votre percepteur.
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16: Tu viens, chérie, je te ferai le coup du micro-sillon. Tu sais pas ce qu'il y a, c'est le coup du micro-sillon, c'est celui qu'on peut jouer sur les deux faces. La péniche, on m'appelle, mes copines m'appellent la péniche. C'est parce que je fais mes 5 nœuds à l'heure. Regarde-moi ça, ce manteau de fourrure. J'aurais fait n'importe quoi pour l'avoir. Quand je l'ai eu, je pouvais plus le boutonner. Alors dans le bois, je te dis pas le temps qu'il fait. Tu vas pour ramasser un bel engin, tu reviens avec une belle angine. Hein. J'ai essayé de travailler honnêtement. Hein. J'avais trouvé un boulot de secrétaire. Alors il me fait faire une dictée pour voir, je fais 19 fautes. Alors le mec, il m'a dit, madame, il a baissé son pantalon, il m'a dit 19 fautes, si vous voulez rentrer dans la maison, il va falloir en faire une 20e. J'ai tout de suite compris que mes meilleurs amis, c'était mes jambes. Et j'ai aussi compris tout de suite qu'il fallait souvent écarter ses meilleurs amis. Moi, ce que j'aurais aimé, c'est gagner un concours où on passe la nuit avec un artiste connu. J'aurais pris les cœurs de l'armée rouge. Parce qu'il paraît que les femmes faciles, c'est bon pour les hommes pas difficiles. Et non. En tout cas, on a souvent vu une honnête femme faire le malheur d'un seul homme, et on a souvent vu une pute faire le bonheur de plusieurs. C'est marrant, j'ai remarqué, parmi les honnêtes femmes, celles qui aiment pas les putes, c'est les plus moches. Et puis alors, le mieux, c'est quand même les mecs. Parce qu'ils vont aux putes toute leur vie, et dès qu'ils peuvent plus bander, bref, pour ces messieurs, la moralité devient rigide quand le reste ne l'est plus. Une fois, j'ai rencontré un mec formidable, avec qui je suis resté longtemps. Il m'avait fait faire tilt. D'ailleurs, il a eu droit à plusieurs parties gratuites. Lui, il m'avait touché au cœur. Les autres n'avaient pas visé si haut. Mon mec, un jour, il est arrivé chez mes parents, il a dit « Monsieur, je suis venu vous demander le vagin de votre fille. » Mon père, il a dit « Vous voulez dire la main ?» Il a dit « Bah non, si c'est pour faire ça à la main, j'ai la mienne. » On a beau dire, les femmes, quand même, préfèrent les hommes qui les prennent sans les comprendre que les hommes qui les comprennent sans les prendre. Ah, les hommes. La raison du plumard est toujours la meilleure. Mais il faut se méfier, hein. Il y a des malades, hein. On rencontre des malades. Il faut pas oublier qu'un journal coupé en morceaux, ça intéresse pas une femme. Tandis qu'une femme coupée en morceaux, ça intéresse les journaux. Hein. Malades, hein. L'autre jour, je fais une pipe à un client. Je lui dis, c'est marrant, tu sens le bouchon. Il me dit, c'est impossible, je suis de Liège. J'ai un client aussi, un courtier en bourse. Mon vieux, il a des actions en bourse, mais pour lui mettre les bourses en action. Quand le client est très très très bourré, je lui fais le coup du hongrois, de l'amour hongrois. Ouais, je le prends entre mes cuisses, hongrois qu'on baise et on baisse pas. Enfin, comme dit l'autre, c'est la foi qui compte. Hein. Moi, je compte pas les fois. Hein. Je peux pas dire que j'ai déjà assisté à une course de sperme, hein, mais j'ai souvent donné le départ. Alors l'autre jour, j'ai un client qui vient, il gueule, il me dit « Oui, tu m'as refilé la vérole. » J'ai dit « Oh, je te l'ai pas refilé, hein. Tu l'as acheté 100 francs, la vérole. Ouais, j'ai des petits crabes. » J'ai dit « Non, pour 100 balles, tu veux parler langouste ou quoi ?» C'est la bléno dont tu veux parler, vous savez, la bléno, ça vient du grec. Ça m'étonne pas, d'ailleurs. Non, mais lui, se prend, l'autre. Dans la rue, les putes, ça marche au doigt, mais pas à l'œil, hein. Même une fois, pendant le travail, j'ai été violé. Si, ça se peut. Un enfoiré qui m'a filé un faux billet. Ma mère aussi était prostituée quand j'étais petite. Elle me disait toujours, tu vois ton frère, il a un petit robinet. Et ben toi, si t'es pas sage, t'en auras plusieurs. Toute ma famille est dans la prostitution, sauf ma sœur, elle a été étouffée à l'oral. Enfin, comme dit ma mère, ça vous empêchera pas d'aller au paradis. Hein. Ça m'étonnerait que Saint-Pierre soit inébranlable.
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0: Après, je dis un Judas à l'église. Enfin, bon, je vois le curé à travers, je lui dis... il me dit, c'est privé. J'ai trop snob, écoutez, c'est privé. Alors, je dis, je suis un ami d'Eddie Barclay. Ah bon, entrez, vous êtes combien? Prenez compte à l'église. Alors, j'entre et je dis au curé, qu'est-ce qui se passe? Il me dit, rien, c'est un truc. Les gens n'allaient plus à la messe. Depuis qu'on fait club, on est bourré. Et en effet, il y avait du monde. Il me dit, il doit me rester un matelas sous le vitrail de Saint-Joseph, vous avez le soleil jusqu'à 3h. Je dis, mais je viens pour la messe, enfin, c'est fou, ça me dit, oh, la messe, patience. Il me dit, vous communiez? Je dis, oui. Il me dit, comment je vous la fais, votre hostie, nature ou aux herbes de Provence? C'est trop snob, écoutez, franchement, sans être vieux jeu. Alors bon, la messe, très bien, très chouette, une messe chantée, à un moment, le curé se retourne et il dit... Sur les paroles de Pierre Delanoë, musique de Francis Lay, Cantu Mergo. Terrible, hein? Remarquable, la vache. Alors après, on ne voulait plus le laisser partir. Il faisait Ite Missa Est, Ite Missa Est. Et tout le monde, mon père, mon père, mon père. Il est revenu saluer, trois fois. Alors je suis allé le voir à la sacristie, et après, est-ce que je ne le trouve pas en larmes? Je lui dis, qu'est-ce qui se passe? Il me dit, c'est l'émotion, à cause du guide. Je lui dis, quoi, quel guide? Il me dit, je le savais pas, je l'ai acheté ce matin, on a une étoile dans le Michelin. Franchement, ça te rend, c'est trop snob.
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2: Quand on sait pas choir, on choit pas. Les gens savent plus choir, mais ils savent plus choir, les gens, ils savent plus choir, ils savent s'asseoir, mais ils savent plus choir. Ils s'imaginent que choir, c'est des choirs. Choir n'est pas des choirs, un homme qui a su n'est pas déchu, n'est-ce pas? À condition qu'il choie bien. Comme disait mon père, où que tu sois, sois bien. Parce que mon père, il savait ce que c'était que de choir, n'est-ce pas? Il avait été Auguste de Soirée, dans un chapiteau. Et il faisait ce qu'on appelait des entrées-tudes, vous vous souvenez? Ça consistait, n'est-ce pas, à entrer comme ça, à se laisser choir et à crier d'une voix de perroquet « Bonsoir, c'est dame! Bonsoir, c'est dame !» On l'appelait le père choir, mon père. Il avait pas mal chu dans la sciure. Il aurait voulu que je sois mieux que lui. Ah ben, tout petit, il m'a incité à choix, comme ça, il disait « Choix, choix, mon chouchou, dans la suture. » Il disait « Choix, son mouchoir de soie, comme ça, il disait « Choix, comme ce mouchoir de soie, mon chouchou, léger. » Qu'est-ce qu'il a pu me faire choir? Non seulement il me faisait choir chez moi, mais il m'envoyait choir chez les autres, dites-donc. Hein? C'est pas qu'on soit mal chez les autres, mais on choix mieux chez soi. Parce qu'on choix sans retenue, n'est-ce pas? On choix pour soi. Ah ben chez les autres, avant de choix, faut mettre des gants. Permettez que je sois ici, boum. Ou bien préférez-vous que je sois là, boum. Alors quand on a toujours su dans les copeaux. Enfin, dans les petits copeaux. Hein. Comme des chiures de mouche. Quand on a toujours su dans la sciure, n'est-ce pas? Et que soudainement, il faut choir sur le tapis, on ne choit pas dans son élément. Ben, on choit plus haut que son rang. Quand vous avez mal chu, on vous le fait savoir. Hein. Vous avez comme il a chu, ma chère, tout ça, où il manque de savoir choir. Combien de fois j'ai entendu, il manque de savoir choir? Parce que dans un certain milieu, choir, ça s'apprend, il y a les cours du choir. Je les ai suivis. Et puis ils vous apprennent à choir en trois choirs. Vous avez le pré-choir. C'est l'instant qui précède le moment où l'on choir. Bon, deux, vous avez le choir, proprement dit, ce qu'on a, enfin... On choix où on peut, évidemment. On n'a pas le choix, d'accord. Et puis trois, une fois chu, vous avez l'après-choir. Moi, j'ai eu des après-choirs difficiles, je ne pouvais plus m'asseoir. Alors comme au bout de trois choirs, je n'ai toujours pas fichu de m'asseoir, j'ai laissé tomber. Et un jour, comme ça, mon père, enfin le père choir, oui, le père choir, comme ça, il me dit,

0: Sois un peu devant moi, que je vois où tu en es sur le planchoir. Moi, j'étais pas chaud, mais enfin, je chois, voilà. Alors, il dit, c'est pas que tu chois mal, mais tu chois raide. Il dit, chois souple, et puis chois comme un chat. Il dit, regarde un chat choir, et chois comme lui, et tu choiras bien. Parce qu'un chat, c'est choir. Bon. Un chien aussi, c'est choir, mais moins bien qu'un chat, hein. Et bien un soir, j'ai vu un chat sur un chien, un chiot chouchou, un petit chiot chouchou. C'est-à-dire que le chat avait vu choir un perroquet de son perchoir, vous savez, à la suite de tout un concours de circonstances, enfin bon. C'est-à-dire que le perroquet avait vu choir un mouchoir dans ses soirs, c'était le mouchoir du perchoir qui séchait. Bon. Alors le perroquet voyait le mouchoir avait su d'où il était perché. Le chat voyant le perroquet choir s'est-il lancé à chat poursuite. Et c'est là que le chat a chu sur le chiot. Et bien sous le poids du chat, le chiot a chu. Bon, et bien le chouchou a moins bien chu que le chat-chat. Chichi. Attendez, attendez, attendez, le plus chouette c'est la chute. Savez-vous, le perroquet poursuivi par le chef lui s'échouait. Dans les pieds du perchoir qui faisait son entrée, qui lui s'échouait le perroquet. Alors évidemment, le perchoir, au lieu de faire une entrée de chute, a fait une chute d'entrée. Bon. Et il s'est mal reçu. Au lieu de choir sur son chéant, il a chu sur sa mâchoire. Il ne pouvait plus dire quoi que ce soit. Et finalement, c'est le perroquet qui perchait sur le perchoir a crié « Bonsoir, c'est dame, bonsoir, c'est dame. »
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2: Qu'est-ce que vous voulez, mes chéris? Hein? Un franc? Pourquoi faire? Pif gadget! Ah non, non, pas question. Non, non, non, hier, vous m'avez carotté 2 francs pour des carambars, ça suffit. Non, non, non, vous restez à la maison, là. On a la chance d'être bien installés. On a du tapis-somme. Moi, je suis prête à vous lire une histoire. Tiens, va chercher le petit Bécassine fait du théâtre que ton parrain t'a donné pour Noël. C'est adorable, ce petit livre. Je vais vous le lire, hein? Vous voulez que je vous raconte une histoire inventée? Une histoire de chien? Il était une fois un gros chien qui faisait... Il avait une amie, une grosse chèvre qui faisait... Un ami d'amis, enfin un gros chat qui faisait miaou normalement. Et un gros lapin qui faisait... Arrive une grosse dame avec ses gros sabots, boudoum, boudoum, boudoum, sa grosse voix. Boudou les enfants, comment ça va les enfants, ça va bien les enfants. Elle boit un verre, aïe c'est chaud, crache par terre. Grosse guêpe, entre par les fenêtres, bzz, bzz, bzz. Pique, ça pique, la grosse dame, ça lui fait un gros bouton qui éclate, plaf, en l'air. Un cow-boy passe sur son cheval, tchikou, tchikou, sort son col, tchikou, il tue la grosse dame. Heureusement, il y avait des Indiens qui avaient tout vu, qui envoient des flèches empoisonnées, ziou, ziou, ziou, tac. Le cow-boy en ramasse une mal placée, il meurt. Bon, écoutez les enfants, la grosse dame est morte, le cow-boy est mort, c'est terminé. Ça me tue littéralement de raconter des histoires comme ça, mais allez dans votre chambre, bon sang. Vous avez des jouets. Moi, j'ai autre chose à faire. Faut que je fasse la vaisselle d'abord. À moins que je fasse un lit à fond. J'ai jamais fait ça. Ah non, c'est trop.
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3: Ah non.
4: Olivier n'est pas étonné.
5: Ah, elle vous appelle Olivier déjà. Hein?
3: Oui, c'est pourtant intime.
5: Peut-être qu'elle ne peut pas prononcer amiral, hein?
4: Faut pas exagérer. Amiral, ça va très bien.
6: Claire Chollon, c'est plus dur.
4: Kersauzon, Kersauzon, Kersauzon, Kersauzon. Olivier de Kersauzon.
7: Ouh, mais...
4: Moi aussi, je fais des imitations.
7: Ah bon? On fait des imitations?
5: Qu'est-ce que vous imitez à part le chuintement
7: de la chauve-souris excitée par le sexe?
5: Qu'est-ce que vous imitez?
4: Bah, faut deviner.
5: Ouais, allez-y.
4: Alors, au hasard, hein, celui que je fais le mieux.
5: Ouais.
4: Les initiales, c'est JG, d'ailleurs.
5: C'est quoi, les initiales?
7: JG.
4: La fin. La fin du prénom, c'est N. Et la fin du nom, c'est N. NN, en fait. Alors. Ouh, je vais te dire un bon truc, mon petit gars. Alors?
8: Jean Gabin.
4: Merci. Merci, Roger.
8: Je vais te dire un bon truc, mon petit gars. Remarquable imitation. Ah ouais. Jamais nous ne l'avions entendu imiter comme ça.
3: Ah ouais, ça c'est...
8: Jamais. Une autre. Vas-y.
4: Une autre?
8: Oui, vas-y.
5: Mais ah prenez ouais, le même texte, hein.
3: Ah ouais.
5: Ne donnez pas les initiales, non, parce que c'est trop facile. C'est
8: facile. Moi, c'est ce qui m'a aidé, hein.
4: Alors.
5: Il n'y a que ça qui vous a aidé. Mais non!
4: Ah non! Attends, il faut beaucoup que je me concentre. Ah voilà. Capitaine de Beaulieu.
5: Pierre Frenet.
4: Voilà.
5: C'est pas mal. C'est pas mal. Ah oui.
4: Voilà.
5: Faites-nous encore une imitation.
7: Oui. Vas-y,
3: Le Funès.
4: Qu'est-ce que ce sera?
3: C'est Le Funès?
4: C'est ma bouchère. Mais ça, vous pouviez pas.
5: Ça, elle nous a eu, hein. Dans les grandes largeurs, là.
8: Mais c'est bien ça, c'est Madame Debré au 22 rue des Martyrs, c'est celle-là.
5: Elle est bien, votre bouchère?
4: Très bien.
5: Tendre?
4: Oh, vous faites un petit jeu de mots avec la viande, tendre et tout. C'est bon, ça, c'est bon.
5: Elle ouais, se libère, là, hein. Elle a moins peur, maintenant.
4: On est là, on taille la bavette. Ça, on a l'anglais.
5: Il y a d'autres morceaux du boucher, hein, vous pouvez les énumérer tous.
4: L'araignée,
5: très bien.
9: Ah. La fameuse et très connue histoire du boucher qui voit une cliente appétissante dans sa boutique, puis comme il n'y a personne, il l'emmène dans l'arrière-boutique, il le soulève son tablier, puis il fait « Il y en a un peu plus, je vous le mets quand même. »
8: La République, c'est moi!
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10: Oh, tu vas pas me dire encore pas des voisins bizarres, non? Notre voisin de palier, il s'appelle Joseph. Il épouse une femme, elle s'appelle Marie. Il part à la pêche pendant 2 ans, il revient couillon. Sa gonzesse, elle est enceinte. Comment ils font? En plus, la femme de Joseph, le charpentier, notre voisin de palier, elle accouche le 24 décembre, au soir, dans le parking de l'immeuble. Avec les lumières qui clignotent. Attention, je leur ai dit la réunion des gros propriétaires. Que vous ayez un petit chien chez vous, d'accord, mais un âne et un bœuf couillon dans un HLM, enfin non. Puis c'est qu'ils en ont bavé, les parents, le petit. La mère a donné un petit pain au chocolat pour son 4 heures. Le gosse, il arrivait à l'école, avait 300 petits pains minimum, hein. Mais vas-y que je te fais la distribution. Ça me coûte pas cher, allons-y. Hey, il a foutu des miettes partout, il s'est fait virer de l'école, allez hop. En plus, le genou, il a grandi, puis avec les années, il s'est pas arrangé, hein. On le voit bien maintenant. Il est le chef d'une bande. Il tourne avec les mobilettes. Il se laisse pousser la barbe. Il est maigre comme une bicyclette. On dirait un drogué, tu sais. Puis il faut voir le monde qui l'attend en bas de l'immeuble. On a de tout. Des boiteux, des bancals, des métèques, des parisiens. Oh. On n'est plus chez nous. En plus, le père, il paye l'abonnement à la piscine. Le jeune, il arrive à la piscine, il veut faire le zazou devant les gonzesses, avec le peigne dans le maillot, là. Tout d'un coup, qu'est-ce qu'il prend pas? Il avait bu, on sait pas. Il marche sur l'eau, tu sais. Et ils en veulent plus, la piscine, hein, alors. Un abonnement foutu à l'air pour une connerie. Oh. En plus, le jeune, il paraît qu'il veut faire une annonce au monde entier. Oh, le père, il sait plus où se mettre. Alors, votre fils hein?
0: Mon fils, laissez tomber. Hein, laissez tomber.
10: Et il veut plus d'ennui, le père. Hein? Déjà qu'il est juif, putain, ça suffit les ennuis comme ça. Hein? En plus, tu sais pas ce qu'il veut faire comme métier, le jeune? Il veut défendre les pauvres. Mais il n'y a pas de débouché là-dedans! Mais c'est le père qui paye! Il a bon fond, on voit que c'est pas son pognon, hein! C'est vrai qu'il a bon fond. Le père, il donne une claque sur la joue droite, le petit, vite, il tend la gauche. Oh, le père, ça le met comme ça, il n'en peut plus, le père! Alors, je ne voudrais pas un gosse comme ça, moi, je vous le dis, hein! Heureusement, mon gosse, à moi, le mien, il est gentil comme tout. Justement, je vais l'amener, vous allez voir la différence. Tiens, c'est à toi, couillon, sors de ton trou, là, viens! Ah, va pas faire ta tête de cochon, hein! Judas, viens ici!
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11: En France, il y a des trucs où on est balèze. Hein. Ici, je sais pas, mais en France, il y a des trucs où on est vachement balèze. Hein. Pas tout. Non, il y a des trucs où on est moyen, des trucs moyens. Mais il y a des trucs où on est balèze. Hein. Par exemple, en politique, on est vachement balèze. Hein. En politique, on est vachement balèze. Arrête tes conneries! Surtout en politique française! On est parmi les plus balèzes du monde! En politique française! Du monde! Faut dire aussi qu'on est pratiquement les seuls que ça intéresse, alors évidemment. Ça sélectionne. Non, on est balèzes. On a des hommes politiques que le monde entier nous envie. Ils pourraient venir les chercher d'ailleurs, mais ils viennent pas alors. Et alors, il y a surtout un plus, c'est qu'on se sert pas de la moitié des hommes politiques qu'on a. Il y en a plus de la moitié qui bossent pas. Et ils bouffent tous les jours, hein. Rigolez pas, c'est sûrement avec votre pognon quand même, hein. Eh, dis donc. Eh oui. Ah oui, il y en a plein. Ah oui, par exemple, Jobert. C'est à nous, Jobert. Bah, on peut pas lui reprocher ce qu'il bouffe, lui, parce qu'il... Ça tient pas dedans, déjà. Il est bien, Jobert, puis il fait chier personne. Hein? Parce qu'il parle pas fort, tout ça. Des fois, il demande son avis. J'étais pas là au début, je sais pas. Même il passe à la télé, hein? Il s'arrête pas encore, mais il passe déjà. Non, parce qu'il y en avait, il disait, c'est un grand nain. C'est pas vrai. C'est un petit ministre. C'est un échantillon. Si ça plaît, après, on a un vrai. À l'Assemblée, ils disent « Jobert, c'est un petit malentendu. » Ah non, on a des bons, hein. Oh, il y en a des biens, hein. Comment il s'appelle l'handicapé mental, là? Avec l'entonnoir. Michel Debré. Alors, hé hey. Hé, hey, ouais, tu es bon. Balèze, hein. Tout fripé. Ben, c'est le pinard, ça attaque. Au début, puis après, ça détruit. Michel Debré. C'est lui, il voulait qu'on fasse des enfants. Ben, il va pas les faire avec la gueule, après les gosses. Ça fout les boules, hein. Puis il y en a qui sont pas prêts de nous emmerder, par exemple, prenez un mec Chabon-Delmas. Il se présenterait tout seul dans un coin, il serait pas élu encore. Qu'est-ce que vous avez? Vous avez JJSS. On dit que les initiales, parce que le temps que tu dises son nom, tout le monde est parti, lui. Ah, lui, il est bon. Recordman du monde de petite durée dans le gouvernement. 5 jours, il est resté. Il avait dit une connerie. Et avec qui avait dit, il a perdu l'esprit. C'est pas une grosse perte pour le mec qui a perdu, c'est con pour celui qui va trouver, qui sait pas, quoi. Hein? Alors lui, il est bon, lui. Il rentre à l'Elysée, il dit, vous fermez pas, je ressors tout de suite. Hein? Hop là. Enfin, il serre les louches, et il vérifie les robinets, les conneries, puis il se casse. Non, histoire de dire, il vient pas pour rien. Bon, qu'est-ce qu'on a? Tiens, Simone. Hé, à Strasbourg, il disait, c'est pas demain la veille. T'as vu? Salut, Et à Strasbourg, les Simones sont de retour. Elle était ministre de la Santé avant. Elle voulait pas qu'on fume. Et ben même les cheminées des hauts fourneaux ne fument plus. C'est balèze, hein. C'est balèze. Bon. Ah non. On est balèze en politique. Tiens, comment il s'appelle le frère de la spécrine, celle qui a les dents, là? Le décapsuleur. Denis Fabry. Deux bières, là, là. Robert Ford. Beau costard. Il est sorti de l'Elysée, il a dit, les mecs, il y a déjà un chômeur de moi, j'ai trouvé du boulot, moi. Et pour les autres, il a rien trouvé, hein. Circuler, il n'y a rien à voir. Yep. Question encore. On a Soisson, il est très bien. C'est le ministre de la jeunesse et sport. Sué aime bien le sport aussi, mais lui, surtout la jeunesse. C'est lui qui a mis Mourosi à la moto. J'ai vu passer Mourosi en moto, il se serre les fesses, hein. Non, monsieur, il n'y avait personne derrière. Vous voyez bien que c'est des conneries. Des conneries qu'on raconte aussi. Hein. Il paraît même que c'est Mourosi qui a cassé le vase à Soissons. C'est pas deux. Non. C'est des conneries, hein. Non, c'est des conneries, hein. C'est des conneries. Ah oui, on a des bons, on a des biens. Hein. On a des biens, puis on a le Benet. Le Benet. Le canouet, pardon. Canouet, avec les dents. Celui qui a les dents, c'est Colgate qui l'a mis au début, il a dit, vas-y, puis nous on se démerde après. Et on a failli le perdre, un canouet, déconnez pas. Hein. Parce qu'il avait dit, le dentier, tu l'enlèves le soir, puis tu le mets à tremper dans un verre pour que les bulles attaquent. Il y a les bulles qui attaquent le calcaire, puis le manger qui reste. Et lui, il est pas... On voit bien, il est pas fini, hein, canouet. Enfin, on sent qu'il y a de la place dedans, quoi. On pourrait habiter à plusieurs encore. Alors, il n'avait pas compris à tremper la tête dans les bulles toute la nuit. Le canouet, il l'appelle, il n'y en a qu'un. Ah ben, on veut bien nourrir celui-là, mais on va pas faire un élevage non plus, hein. Pas déconner. Bon, qu'est-ce qu'on a encore? Ah, on a... on a le grand qu'on est embêté avec, le grand avec les lunettes. Jacques. On est embêté. Ah, c'est vrai, t'as mon copain, Gister Pistin. Quand il partageait votre pognon, puis maintenant l'autre il garde tout, alors il a gueulé. Je suis quand même du RER, moi, merde, alors, bon. Alors il a gueulé, parce qu'avant, c'était le genre mon cul, ma chemise, tout ça, que les gens disaient, mais enfin, qui c'est de la chemise. Et puis, maintenant, on commence à avoir une idée, maintenant, hein. Non, parce que je vais expliquer, parce que des fois, les gens qui disent, qu'est-ce qu'il y a-t-il comme différence entre Gister et Chirac? Il n'y en a pas. Mais Chirac le sait pas, lui. Tandis que l'autre, il a bien vu que c'est le même, il a dit, foutez-moi ça dehors, et hop là. Circulez, il n'y a rien à voir. Ouais, c'est une tétue. Alors nous, monsieur, on est emmerdé en plus, enfant. On est tout le temps en train de voter, puis quand on vote pas, ils nous sondent. Non, avec des journaux. Remarquez, le résultat est le même, on est un peu dans le cul quand même, hein. Bon, la dernière fois, il fallait voter, c'est pour l'Europe. Vous avez bien fait pour y aller, c'était pour partager du pognon, puis on n'en a pas, nous. Juste après, c'est cantonal. C'est pour élire les cantonniers, c'est pas méchant. Moi, j'y suis pas allé, il n'y a pas d'herbe dans ma rue. Alors, vivant, j'ouvre le journal. Qu'est-ce que j'ai un journal? Quoi? Il paraît que la gauche est achetée par Moscou, dis donc. Parce que la droite est achetée par la fenêtre, ça, on savait déjà. Parce que moi, par exemple, bon, je suis pas pour dire du mal de la politique, moi. Hein? Si, quand même, un peu, hein. Bon, vous prenez, par exemple, la Chambre des députés. Bon, c'est pas pour dire du mal, mais la moitié sont bons à rien. L'autre moitié sont prêts à tout, quand même. Hein? Prenez le Conseil des sinistres. Bon, c'est le mercredi, c'est le jour des gosses. Alors... Ils vont au sable, ils font des pâtés, bon, c'est sympa, il y a le garde des Sceaux qui est là, bon. Il y a Boursouflé qui se ramène, bonjour. Alors il compte pour savoir combien il va te suicider, tout ça, bon. Là. Ils ont dit que c'était la presse qui l'avait tué. Il paraît que la presse a tué un ministre. Et donc, par rapport à ce qu'elle en fait vivre, c'est pas très grave, hein. Bon. C'est fini. Alors, Messrine d'un côté, Boulin de l'autre, un partout, la balle au centre. Bon. Alors, conseil des sinistres. Bon, qui c'est qui a une idée? J'en ai pas, moi. Très bien. Suivant, moi non plus. Bon. Et vous? Ben, j'ai une petite idée. Ben, tu la gardes, hein, vieux. Hein. On est déjà s'emmerdés, hein. Alors après, ils plient les cartables, puis ils vont un week-end jusqu'à mardi. Parce qu'ils bossent que le mercredi. Heureusement. T'as vu déjà dans quelle merde on est? On se méfie pas assez. Regardez, par exemple, le canouet. Bon. Un autre exemple. Bon, le... Non. Bon. Le canouet. Bon, hé. Hey, il a l'air de rien, hein. Ben, il est rien. Alors, parce que les gens disent tout le temps, « Oui, alors moi, j'ai voté pour celui-là. » Et puis maintenant, au lieu de mettre du pognon dans les écoles, il met du pognon dans les prisons. Et donc, il y a un truc qu'on est sûr quand on est ministre, c'est qu'on retournera pas à l'école, hein. Tandis qu'en prison, faut voir. Hein? Oui. Non, parce que... Non, parce que je vais vous expliquer. Un bon discours politique ne doit émettre que des idées que tout le monde est déjà d'accord avant. Pour faire le con. Bon, par exemple, une idée, pardon. Je voudrais... que mon pays serait un pays neutre. Qu'est-ce que c'est, un pays neutre? Très bonne question, monsieur El Kabach. Si vous restez du tirage, vous pourrez faire mes pompes. Un pays neutre, c'est un pays qui ne vend pas d'armes à un pays en guerre, sauf s'il paye comptant. C'est écrit dans la Constitution de 1958. On y soit qui manigance, c'est écrit. Salut.
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2: Ça, je supporte pas. Je supporte pas ça. 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Allons, ne vous énervez pas. Pas comme ça. Soyez un peu plus téméraire. Allons bon, vous avez mon cher. 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Vous manquez vraiment de doigté. Ça y est, ma robe est déchirée, merci. Tout ça n'est pas très érotique. Perfectionnez votre technique. Pas comme ça. 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Mais tout le monde peut se tromper. Ne vous dites perfect. Pas comme ça. Un peu plus de virilité. Ça ne veut pas dire brutalité. 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

Oh non, maintenant vous m'étouffez. Laissez-moi me respirer. Voilà, vous faites des progrès. C'est beaucoup mieux. Et même c'est tout à fait bien. Surtout, ne perdez pas la main. Oui, comme ça, vous avez trouvé le chemin qui nous emmène très

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2: J'ai fait la chasse au privilège.
3: Vous avez vu la date là sur le calendrier, 10 mai 1981. 8h moins quart. 19h75 pour les puristes. Nous sommes tous réunis dans la cellule du Parti communiste section Marigny. J'ai remarqué que nous autres communistes, en cause de liberté, puis on se réunit dans des cellules. C'est pour habituer les gens quand on prend le pouvoir démocratiquement avec les chars d'habitude. Mais là, je crois qu'on va même pas en avoir besoin parce que j'ai les chiffres en toutes lettres. 51% pour les socialos communistes, mais que 14% pour les communistes socialos. Ça fait 51% à nous deux, moi tout seul. Ça va changer. D'abord, il y a des très Français qui trouvent que c'est qu'ils ont trop de travail. Alors là, dès demain, il y en a plein qui n'en auront plus du tout. Hein? Notamment à la radio, à la télévision, tout ça. Bon, pour les vacances, là, notre programme est très simple. On va organiser des voyages organisés. J'ai eu d'ailleurs mon camarade à ce propos, Youpi Andropov. Il n'a pas une grosse place encore, il travaille dans un KGB, il chasse les taupes. Il m'a dit, l'ouvrier français sera aussi heureux que l'ouvrier russe. On va lui payer des balades en Afghanistan. Balades en hélicoptère pour éviter les chutes de pierres. Même pour les catholiques communistes, il y en a, marxistes, tendance Groucho. On a une agence qui organise des voyages à Rome, une agence bulgare qui est très très bien. Elle oblige même Jean-Paul II à bénir la foule les deux mains dans les poches pour éviter qu'il fasse des signaux aux agents de la CIA. Ça va changer. C'est une victoire après un combat. Je me suis battu toute mon existence. Et c'était obligatoire de le rappeler. 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

0: C'est des souvenirs de jeunesse, hein, mon cher. Qui c'est qui m'a appris la langue de Goethe, là? C'est une femme terrible, la Mégère Schmitt. Je peux vous dire que ce soir, en tout cas, la droite agit comme... Destin terminé. Rappé. C'était une politique, je l'ai dit et répéta. Lamentable, déplorable, menée, vous le savez bien d'ailleurs, contre les intérêts fondamentaux, les grands intérêts des travailleurs et des travailleuses. Je prends les téléspectateurs et tateuses à témoin. C'était une politique qui était payée par les grandes sociétés multinationales et les grands tristes internationaux. Non, on peut se tromper, non. Ben, laissez-moi réfléchir, un peu de discipline. Diantre. C'est du vieux François. C'est Mitterrand qui me l'a appris, je sais pas ce que ça veut dire. Il m'a dit, recasse-le de temps en temps. Alors, moi, j'ai beaucoup lu, d'abord. J'ai lu énormément, j'ai lu Diantre, notamment. J'ai lu surtout le grand inspirateur de, vous le savez, du communisme. Pierre Carnin, d'où les initiales vraisemblablement, PC. Hein? Ah non, Karl Marx, pardon. Excusez-moi. Qui dit ceci: le capitalisme, c'est l'exploitation de l'homme par l'homme. Le socialisme, vous verrez, dès demain, c'est exactement le contraire.
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2: Eh oui, ça devait arriver. Vous avez perdu votre place. Et vous voici entre deux portes. Celle du bureau, dans le sens de la sortie, et l'autre, celle de la maison, qu'il va vous falloir pousser en annonçant la chose. Ce qui n'est pas le plus simple, tant il est vrai qu'il est plus facile d'arriver au bureau en racontant qu'on est renvoyé de la maison que de rentrer à la maison en disant qu'on est renvoyé du bureau. Pas perdre la face devant madame et les petits. Plusieurs formules. Par exemple, vous arrivez, vous trouvez votre épouse à ses travaux de couture, vous dites, pose ton ouvrage, fais les bagages, on part en vacances. Et si on me fait une réflexion au bureau, j'y remets plus les pieds, je suis comme ça. Ou bien, un peu mythomane, mais sûr de vous. J'ai eu une altercation salée avec Bleustein Blanché. Je dis, cher monsieur, cette fois-ci, ça commence à bien faire. L'un de nous deux est trop dans la maison, c'est vous ou moi. Il m'a dit, d'accord, comme il a des charges familiales, je vais laisser la place. Allez. Ou peut-être en donnant dans l'innocence. Dis-moi, ma chérie, j'ai besoin d'un petit conseil. On me propose de rester au même poste, mais sans salaire et sans chaise pour m'asseoir. Tu crois pas qu'il y a un piège là-dessus? Maintenant, vous pouvez ramener la scène à un tête-à-tête entre vous et la mère de vos enfants. Vous lui dites en rentrant d'un air dégagé...
3: Dis donc, tu n'étouffes pas à la maison pendant que moi je me change les idées avec les copains du bureau? Dis! Alors voilà! Je t'ai trouvé un job léger, 20h minuit, tous les jours, comme pompiste. Chez Esso, tu commences demain, qu'est-ce qu'on dit?
2: Ou alors, selon la nature de certains, c'est l'aigreur, l'affreuse aigreur, à déconseiller.
4: Bonsoir, très bien, merci. À propos, depuis le temps que tu pleurniches, parce qu'on peut s'en aller en week-end que le samedi, réjouis-toi, maintenant on peut partir le lundi soir, heureuse.
2: Courant aussi, mais aussi discutable, la mère injustice que connaissent bien nos dames.
3: Tu te souviens le 16 août 1959, à la soirée du personnel, quand tu as refusé un tango au patron? Le 16 août 1959! Eh ben cet après-midi, le patron, il m'a foutu à la porte! Je te remercie, bravo, merci, merci!
2: Sans commentaire, en tout cas, cette dernière attitude également classique.
4: Bien, c'est le moment de prendre mes responsabilités. J'ai déjà gâché les plus belles années de ta jeunesse. Depuis 6 ans qu'on est mariés, ma seule réussite, c'est de t'avoir collé 5 mômes. Et le 6e est en route. Cette fois-ci, j'ai décidé de me conduire en adulte. Je me tire. Bonne chance, mon amour. Tu diras aux enfants que leur père était un homme. Ciao.
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5: Allô, Urbain, passez-moi l'inter.
6: C'est pas Urbain, c'est Paul.
5: Alors passez-moi l'inter, Paul.
6: Allô, Joseph, c'est Marie.
5: Oui, qu'est-ce que tu veux?
6: Ce soir, je vais au ciné.
5: Voir quoi?
6: Les Bidas contre Ponce Pilate.
5: Mais c'est un navet, Maria.
6: Allô, ici D'Artagnan.
5: Oui.
6: Voulez-vous dire à Milady que je passerai à chercher à 12 heures?
5: C'est impossible.
6: Mais pourquoi?
5: On ne peut pas chercher Milady à 14 heures. Allô, la reine d'Angleterre.
6: Yes.
5: Ici Catherine la Lumière.
6: What? Allô, Philippe Bouvard.
5: Lui-même.
6: C'est vrai que vous allez faire les grosses têtes à Rome?
5: Mais oui.
6: Mais pourquoi?
5: Parce que je veux devenir le Bouvard des Italiens. Allô, Bernard Ponce.
6: Non, il enduit.
5: Allô, le Kremlin.
1: Non, à qui voulez-vous parler?
5: À Gros Mico.
1: De la part de qui?
5: Du petit Gervais. Allô, le ministre du temps libre.
6: Il est occupé.
5: Allô, monsieur Jules Ferry.
6: Monsieur Jules Ferry a une entorse.
5: Comment?
6: Jules Ferry, boite.
5: Allô, Jésus.
6: Oui.
5: En scène.
6: Allô, pourrais-je parler à monsieur Fritz Lang?
5: Fritz Lang?
6: Oui, le ministre de la Culture.
5: Ah, c'est pas Fritz Lang, c'est Jacques Lang.
6: Ah bah, excusez-moi pour cette erreur.
5: Oh, de toute façon, c'est une erreur.
6: Allô, pourrais-je parler à Goya?
5: Le peintre ou la chanteuse?
6: Bah voyons, monsieur, le peintre est mort.
5: Dommage, et la chanteuse?
6: Elle chante.
5: Dommage. Allô, madame Edith Cresson?
6: Madame Cresson est en voyage.
5: Où ça?
6: À Batavia. Allô, Jean-Paul Belmondo?
7: Ouais.
6: C'est vrai que vous allez arrêter les cascades?
7: Chut.
6: Allô, pouvez-vous me dire la différence qu'il y a entre Fabius et Findus?
5: Ah, mais certainement le premier s'occupe des contribuables et le deuxième des congelés.
7: Ou alors c'est l'inverse.
6: Allô, vous êtes type ce soir?
5: Ah non, non, ce soir j'ai 21 personnes à dîner.
6: 21 personnes?
5: Eh oui.
6: Mais qui ça?
5: Lady Chatterley, Léon Zitrone. Allô, Kadhafi?
6: Il a rien.
5: Allô, pourrais-je parler à Bernadette Soubirou?
6: Elle est dans la grotte.
5: Jusqu'où?
6: Allô, vous avez aimé le dernier bouquin de Janco?
5: Ah, beaucoup.
6: Pourquoi?
5: Parce que c'est le dernier.
6: Allô, l'Élysée?
5: Oui.
6: Pourrais-je parler au beau-frère de Roger Hanin?
5: Allô, le journal Les Échos?
6: Je vous écoute, écoute, écoute, écoute, écoute.
8: Ici, ici. Je suis particulièrement heureux et fier de vous retrouver aujourd'hui ici à l'hôtel de Brienne.
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10: Oh putain la vache. Je sais pas si vous vous en rendez bien compte, mais ça fait maintenant plus d'une heure que j'improvise devant vous avec brio. Sans la moindre défaillance. Et sans le moindre trou de ma... De mes... Sans le... Pouf pouf. Oh putain la vache. Je sais pas si vous en rendez bien compte, mais ça fait maintenant plus d'une heure que j'improvise devant vous avec brio, sans la moindre défaillance et sans le moindre coup de mou. Pouf pouf, attends. Ah putain la vache, je sais pas si vous en rendez bien compte, ça fait maintenant plus d'une heure que j'improvise devant vous avec brio, sans la moindre défaillance, sans le moindre coup de... J'ai un trou de mémoire. Je vous demande pardon, j'ai un trou de mémoire. C'est épouvantable, hein, ce qui m'arrive là. Et ça m'étonne d'autant plus de moi que quand j'étais petit à l'école, j'étais toujours premier en récite. Ouais. Même c'est vrai. Toujours j'étais premier en récite. D'ailleurs, si vous voulez, au lieu de rigoler, hein, si vous voulez, je peux vous réciter une récite maintenant, si vous voulez. Si vous voulez, oui, bon. N'importe laquelle au hasard, le coq et la poule, d'accord. Le coq et la poule. Un renard. Je suis désolé, je suis vraiment navré là. Je vous assure, ça me sidère. Quand j'étais à l'école, j'étais ce qu'on appelle un enfant prodige. Je vous assure, un enfant précoce. Tiens, comme Mozart, voilà. Simple.
11: Quoi, tu suffis. Mais ma pauvre amie.
10: Plus précoce que Mozart, tu meurs. Tiens, il était tellement précoce, Mozart, qu'à 6 ans et demi, il avait déjà composé le Boléro de Ravel. Il était tellement précoce, Mozart, qu'à 10 ans et demi,
11: accompagné par le quatuor Amadeus, comme d'habitude, bien sûr,
10: il avait déjà déshonoré sa cousine, la petite Köchel 506. Et il était tellement précoce, Mozart, qu'à 34 ans et demi à peine, hein, il était déjà mort. Ah ben, faut le faire. Hein.
11: J'aime bien Mozart, moi. Je sais plus très bien qui disait à propos de Mozart. Je sais plus si c'est Lucien Guitry ou Sacha Distel. C'est un cycliste, mais lequel? En tout cas, quelqu'un a dit à propos de Mozart, après une symphonie de Mozart, le silence qui suit est encore de Mozart. C'est joli, hein? Alors qu'après un discours de mon roi, le silence qui suit, c'est la France qui roupille. Ce que je préfère dans Mozart, c'est pas le Boléro de Ravel, en tout cas. Mais d'ailleurs, réfléchissez une seconde. Le Boléro de Ravel, c'est pas de Mozart, c'est de Ravel, enfin, je sais pas. Allons. Non, ce que je préfère dans Mozart, c'est le Requiem de Forêt. Requiem de Forêt que je vais d'ailleurs écouter tous les ans à l'église de la Madeleine, au mois de mai-juin, par là. À la Madeleine où Forêt était organiste, d'ailleurs, de son vivant. Oui, je sais, ça n'a aucun intérêt. Mais c'est vrai. À la Madeleine, où j'ai fait ma communion solennelle. C'est vrai aussi, c'est complètement inintéressant également. Pour moi, c'est un jour qui a beaucoup compté, ma communion solennelle. C'est le jour où j'ai appris que Dieu fond dans la bouche, pas dans la main. La dernière fois que je suis allé écouter le Requiem de Forêt à la Madeleine, je ne devrais pas vous dire ça, c'est un peu ma vie privée. Tant pis, je vous le dis. Enfin bon, j'étais venu à la Madeleine, je n'avais pas réservé. J'étais dans les premières places, dans le cœur de l'église. Et qui y avait à côté de moi? Cette actrice arabe, j'oublie tout le temps son nom. Non, la seule actrice arabe qu'on connaisse un peu en France. Je n'ai plus son nom. Mohamed, tu te rappelles pas? La seule actrice arabe qu'on connaisse à Paris. Non, c'est... Alida. Alida, une fille. Ah, ça va, ça me revient. Isabelle Hadjihani. Ça va, revenez. Belle plante, hein. Dieu que cette fille est belle. Et alors bon, je me trouvais donc à la Madeleine pour écouter ce requiem à côté de cette fille si belle. Et pendant la montée du Dies Irae, qui est le moment le plus fort de ce requiem, nous étions émus tous les deux, moi particulièrement, d'être si près de, à la fois de Dieu, de ces grandes orgues qui me fouillaient le dos, avec près de moi cette jeune femme si belle, avec le rayon du soleil qui se reflétait sur son profil de médaille, tout cela était tellement émouvant. Je me disais, allons, garde ta sérénité, mon garçon. Quand je me parle à moi-même, je m'appelle mon garçon, j'ai le droit. D'abord, si je m'appelle ma fille, ça m'excite, je bande en plein requiem. Enfin bon, on était là tous les deux, puis très émus, parce que c'était très émouvant. Voilà. Tout ça pour vous dire qu'on s'est tellement bien entendu qu'après le concert, on ne s'est plus quitté. Nous sommes allés à l'hôtel Crillon, qui est pas loin de la Madeleine, c'est un très bel hôtel. Et là, à l'hôtel, c'est difficile. Au début, ça s'est bien passé. Hein. Au début, ça s'est très bien passé. Je l'avais fait monter du champagne, nous devisions joyeusement. Elle était, je la revois encore, elle était assise au milieu de ce grand lit blanc, avec sa jupe couleur pivoine, en corolle autour d'elle. Mon Dieu, qu'elle était belle. Puis après, ça a dégénéré un peu. Mais c'est pas vraiment de ma faute. Alors là, il faut essayer de me comprendre, là. Hein. Non mais, une belle fille comme ça, superbe, hein. T'as peur qu'on te la pique, hein? Normal. Bon, bah, j'ai peur qu'on me la pique, alors qu'est-ce que j'ai fait, moi? J'ai cru bien faire, j'ai fait comme aurait fait n'importe quel grand fauve, n'importe quel seigneur de la jungle. J'ai pissé autour du lit pour délimiter mon territoire. Ouais. Elle est partie, cette conne. Enfin. Il nous reste la poésie. Et le cul.
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12: Eh, hey, vous avez pas des rêves de bouffe, vous? Moi, j'ai vu passer une choucroute, là, qui s'est évadée. C'est affreux.
13: Ben, penses-tu, c'est ma femme. Ça revient du
12: bien passé. Je peux dire, la saucisse qui avait la choucroute, c'était pas la tienne. Classe, classe, classe. Et on boufferait pas un truc, n'importe quoi?
13: Bah, n'importe du caviar, par exemple.
12: Ah non, non, pas de caviar, non.
13: Ah, tu dis n'importe quoi.
12: Un petit jambon, un petit trieste, non.
14: Question de Madame Douche.
12: Elle est paralysée, l'hôtesse, ou quoi?
13: Un pot-au-feu, ça tient.
12: C'est fait un accident de toilette et c'est cassé le bras devant le robinet, ou quoi?
13: Ginette, deux pot-au-feu pour le 8.
12: Un jambon beurre, une moule marinière.
13: Un demi bien tassé.
12: Un petit salé, lentilles. Et un poireau vinaigrette.
15: Tu t'imaginerais une grosse miche de campagne, tu vois?
13: Oui. Vivante? Non.
15: Morte.
13: Ah, d'accord.
15: Et tu dis à Arlette de se coucher dessus.
13: Ça sera un peu bourratif comme sandwich.
15: Ça fait le sandwich? Ça fait le sandwich, t'as déjà les deux miches.
16: Tu pourrais te mettre dessus, tu ferais le cornichon.
15: Ça, ça fait vraiment plaisir, hein, hein. Deux ans de dressage, le cochon, il dit un mot. Merci, Arlette. L'animal ne doit pas désespérer de l'homme. Elle est bonne, hein.
13: C'est vrai, avec un peu de moutarde, t'as raison.
15: Ah, moi, je veux bien faire le cornichon entre tes grosses miches.
13: Moi, j'amène les petits oignons, si vous voulez. Et...
15: Elle est en panne, l'hôtesse?
13: Ginette! Et le pot-au-feu, ça vient?
14: Question de Madame Douchy de la Varenne.
15: Et de la Varenne, ça se mange? Moi, mon rêve, ça serait d'être pris en otage par les ouvriers de Fleury Michon. Oh, j'ai faim. Vous n'avez pas faim, vous, Philippe? Moi, je vous mangerai, là. Vous approchez de ma table, je vous bouffe, moi.
13: T'aimes le boudin blanc?
15: Oui. Arlette, attention.
16: Ce que j'ai encore fait.
13: Tu vois nos grosses dents qui arrivent.
15: Ouais. Tu l'imagines toute rissolée, là, on remet le jus dessus et tout, hein, bien dodu. Oh là là. Puis c'est, en général, ça pète près des bras, puis c'est, ça gonfle, tu vois, les membres.
13: Ah oui.
15: La chair se rétracte à la cuisson.
13: Oh, on mettrait.
15: T'as l'os de la main qui est nu. L'hôtesse, elle est cassée.
13: Ginette, le pot-au-feu.
15: Pourquoi on joue pas à la roue de la friture, s'il vous plaît?
12: On gagnerait des gambasses, des petits merlans, bien, bien, bien, bien,
15: des macrons. Oh, j'ai faim, Philippe, je vois plus rien. J'ai une pute des menus dans les oreilles, c'est affreux.
16: Arrête, tu fais finir par me donner faim aussi, quand même.
15: Eh ouais, puis si je marche la grosse, ça va dévorer le public. Vous avez pas faim, vous? Vous avez l'air attristé.
14: Oui, parce que je sens que notre propos culturel est en train de foutre le
15: camp. Ah, la culture! L'agriculture qui fait des vaches, des veaux, des cochons, des poulets rôtis! Ah!
13: La culture, c'est ce qui reste quand on a tout bouffé.
15: Exactement. Eh, pardon, sans vous déranger, l'hôtesse, elle est cassée, toujours?
13: Ginette! Le pot-au-feu!
15: Ben, j'ai l'écrou, et quand ça me prend, c'est l'horreur. Si, je suis pas satisfait... Immédiatement, ça devient sexuel.
16: T'as bien fait de nous prévenir.
15: Tu aurais joué pas trop, va peut-être m'apporter à bouffer. Hein.
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17: Monsieur, bonsoir.
13: Merci de nous recevoir pour ce journal en direct du casino avec, pour principaux titres, outre la sortie de mon dernier livre, une mauvaise nouvelle. L'homme au foie de babouin est mort. Quant au babouin, il vit toujours grâce à son foie de mulot. Mulot qui a bien supporté la greffe d'un foie de bourdon. Bourdon qui vit heureux avec son foie de microbe. Un microbe en super forme puisqu'il vient de tuer un homme au foie de babouin. Les seuls bons résultats du jour sont ceux de la sécurité routière. 132 morts seulement en juillet dernier contre 154 l'année d'avant. Donc coup de chapeau aux 22 qui ont échappé à l'hécatombe et qui pourront se représenter lors de l'hécatombe de la Toussaint. Et puis Brigitte Bardot vient nous faire part de son récent mariage. Hélas, vous savez, elle ne pourra plus avoir d'enfants puisque pour soutenir les éléphants en voie de disparition, elle s'était récemment fait ligaturer les trompes. Enfin, pour parler de l'affaire Adidas sans transition, je reçois Bernard Tapie.
17: Salut, bonhomme. Salut.
13: Alors, dites-moi, Bernard, apparemment, vos affaires ne s'arrangent pas. Hein, et pour vous, la politique, c'est fini.
17: Ça se pourrait, ouais. Bon, au début, j'étais pote avec tout le monde. Et puis, badaboum, du jour où j'ai des emmerdes, ça commence. Pas du même monde, vulgaire.
13: Vous êtes déçu, Bernard hein?
17: Je te dis, c'est la curée. Je suis le joueur de belote à une table de bridge. Alors forcément, on triche pas pareil, hein.
13: Oui. Et puis en plus, on parle de magouille à l'OM.
17: Attends, bientôt, on va me reprocher d'avoir fumé aux chiottes à 12 ans et d'avoir paluché ma cousine à 15. De toute façon, je m'en tape. Ce qui compte, c'est de rester philosophe et classieux. C'est tout.
13: Philosophe, mais si jamais vous allez en...
17: En quoi? En tôle?
13: Oui.
17: Tu rigoles ou quoi? Et je suis le premier de cordée, moi. Si je tombe, il y a un tombereau des narcs qui suit, hein. Je vais pas me laisser emmerder par une bande de culs serrés qui se tapent 30 ans d'études pour aller rouler des pelles aux vaches au salon des pecnos, hein.
13: Écoutez, Bernard, vous pourriez rester philosophe.
17: Ils ont un peu oublié qu'ici, ça s'appelle Bernard et que c'est sévèrement burné. Alors, Nanar, il va te faire valser tout ça à coups de tatane dans les glaouis, ça va être vite vu, hein.
13: Non, restez classieux, Bernard.
17: Me cherche pas, toi, hein. Parce que le premier à dégager, ça va être un journaleux à deux balles, qui a des cheveux en plastoc, qui me servait du monsieur le ministre gros comme le bras il y a six mois, et qui a l'air tout content que j'ai des emmerdes, hein.
13: Bon, laissez-moi tranquille. D'abord, c'est pas du plastique, c'est ramené sur le devant.
17: C'est ça, Jolafiotte, hein.
13: Non, allez, vite, envoyez le top 50, vite.
17: Jolafiotte, hein.
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19: Français, parle tout français.
20: Alors, ça va, toi? Ben, moi, j'ai le tiercé, j'en ai deux. Ah bon, ma tante aussi. Ah bon, tant mieux.
19: Les Français parlent aux Arabes.
20: Alors, feignant, là, tu allais bosser, merde, on t'a rien demandé, là.
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21: Pardon, monsieur, Avenue de la Marne, s'il vous plaît.
22: Avenue de la Marne? Alors, il faut prendre la première à droite, après la deuxième à droite, après la troisième à droite, après la quatrième à droite, après il y a une carrefour, vous tournez encore à droite, vous revenez à droite, et moi je serai encore là pour vous dire si vous n'avez pas trouvé. Pardon, monsieur, Avenue de la Marne, s'il vous plaît.
23: Moi, je connais pas du tout l'avenue de la Marne, mais par contre, je connais très bien l'avenue de la République.
22: Ah, ouais, non, mais je m'en fous. Pardon, monsieur, avenue de la Marne, s'il vous plaît. Vous voyez la petite place là-bas?
23: Oui.
22: Bon, ben, c'est pour là. Pardon, monsieur, avenue de la Marne, s'il vous plaît.
23: Avenue de la Marne.
22: Ah, non, je vois pas. Monsieur, s'il vous plaît. Avenue de la Marne. Alors, juste là. En attendant, je vais acheter un petit journal. Kiosque. Bonjour madame.
23: Bonjour monsieur.
22: Je voudrais... Union, s'il vous plaît. Comment? Union. Comment? Le monde.
21: Pardon, monsieur. Vous pouvez me dire où se trouve l'avenue de la Marne, s'il vous plaît?
0: Ah, l'avenue de la Marne. Je suis pas un poteau indicateur, alors tu te casses de là.
21: Monsieur, s'il vous plaît, vous pouvez-vous me dire où se trouve l'avenue de la Marne?
2: Ah, moi, je suis pas d'ici, je suis là dans la tour. Mais j'ai un ami à moi qui va te dire exactement où qu'elle est l'avenue de la Marne. Hé, Gérard, amène tout, alors. Dis-y-moi où qu'elle est l'avenue de la Marne, vos gosses.
21: Vous allez prendre à droite, vous allez prendre à gauche, vous allez continuer tout droit. Vous allez tourner à droite, vous allez faire le tour d'une église, vous faites pas attention à ce qu'il y a derrière. Vous recontinuez tout droit, vous prenez à gauche, vous revenez par la droite. Et là, vous verrez, il y a un pâté de maison, vous voyez. Alors vous montez au troisième avec l'ascenseur, vous descendez au second avec les escaliers. Il y a un monsieur, il s'appelle Martin, il vous dira où quelle est la ville de la Marne. Pardon, monsieur, l'avenue de la Marne, s'il vous plaît.
0: Eh ben, t'es dans mon con.
21: Je suis dedans?
0: Eh ben oui, mon con, t'es dedans.
21: Oh, c'est pas vrai. Et il y a un bistrot où on peut boire un...
0: Eh ben, derrière toi, mon con.
21: Ah ouais. Merci, mon con. Oh, pardon.
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4: Hier soir, ma femme me dit, qu'est-ce qu'on donne ce soir à la télé? Ben, il y a deux films. Sur une chaîne, il y a Thérèse, dans un genre pieux. Classé pieux. Et sur l'autre chaîne, il y a Emmanuel, dans un genre tout à fait différent, enfin, classé X. Bon, elle me dit, moi, je vais me coucher, pas toi. Je dis non, moi je crois que je reste encore un peu pour voir le film. Elle dit lequel? Ben je dis M, le pieu. Avec un X.

0: fais un peu, là, j'en fais un peu. Bon, une indication. Elle était chez son médecin. Il lui dit, qu'est-ce qui vous arrive? Elle lui dit, j'ai une crise de foie. Il lui dit, dépêchez-vous, je vais vous palper. Elle commence à retirer ses effets lentement. Ouh, j'ai dit, je vois le genre, allez, tout de suite au pieu. On filme. Je zappe sur Thérèse en extase. Elle était chez son confesseur. Il lui dit, qu'est-ce qui vous arrive? Elle lui dit, j'ai une crise de foi. Il lui dit, faut prendre le voile. Voilez-vous. J'ai dit, autant qu'elle les mette, je vais les mettre. Je zappe sur Emmanuel, elle avait tout dévoilé. Ah ben là, j'ai dit, il faut que tu choisisses, hein. Ou tu vois le voilé, ou tu vois le dévoilé, voilà. Alors, le voilé ou le dévoilé? Oh, j'ai dit voilé, voilé deux. Je sapais avec une telle rapidité qu'à un moment, les images n'arrivaient même plus à suivre. Quand j'ai vu le visage de Thérèse sur le corps d'Emmanuel, j'ai dit, où tu vas, là? J'ai dit, si Thérèse te trouble à ce point, reste sur Emmanuel. Et au moment où je zappais sur Emmanuel, ma femme est entrée, j'ai pas sommeil. Allez, elle me dit, tu regardes toujours Thérèse? Et j'ai dit, plus que jamais. J'ai dit, tu n'as pas bonne mine, qu'est-ce qui t'arrive? Mais j'ai dit, j'ai une crise de foi. Elle dit, de quelle foi? J'ai dit, des deux fois. Enfin, des deux fois, attention. Ah non, on n'a pas deux fois. Non, j'ai une crise de ce fois-ci. C'est-à-dire celui qu'on peut palper, et puis l'autre fois, l'impalpable, l'autre mot foi. Elle me dit, mais tu as déjà eu mal à tes fois. J'ai dit, mais autrefois, bien des fois, j'ai eu mal à mes fois, mais jamais autrefois à la fois. Heureusement qu'elle ne m'écoutait pas. Elle regardait Thérèse. Elle me dit, mais pour qui Thérèse prie-t-elle? Là, je ne sais pas ce qui m'a pris. J'ai dit, elle prie pour le repos du corps d'Emmanuel. Elle me dit, pourquoi? Qu'est-ce qu'elle a fait de son corps, Emmanuel? Là, j'ai éclaté, j'ai dit, qu'est-ce que tu veux que je te dise? Tu m'as même pas laissé voir le film.
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Je retaperai bien un petit coup sur les jeunes. D'abord parce que je les hais vraiment, en dehors des aristocrates libertaires qui pensent plus haut que le SMIG. Ensuite parce que je sais qu'ils forment la majorité des gens qui s'abaissent à écouter ces chroniques. Enfin parce qu'ils ont été nombreux à m'écrire ces jours-ci pour me traiter de vieux con. Si tant est qu'on puisse appeler écrire n'importe quelle tentative de représentation d'une ébauche de pensée par le biais de symboles graphiques incohérents, couchés dans le désordre au mépris total de la grammaire, de la syntaxe, de l'orthographe et du souvenir de mon aïeule Germaine Philippin, institutrice de l'époque missionnaire, qu'une cédille oubliée décourageait aux larmes. Les jeunes ne sont que ce que les vieux cons en font, et vous manquez vraiment de tolérance, me dit un jeune auditeur nîmois avec un certain aplomb et deux S à tolérance. Il est de fait que les vieux cons, comme vous dites, sont d'anciens jeunes cons, restés fidèles aux mêmes valeurs sacrées de la condition humaine, qui s'accommodent aussi bien de la banane sur l'œil à 18 ans que de la casquette Ricard à 50. Mais au moins, la connerie humaine de toujours a-t-elle parfois le mérite de la générosité ? Le kamikaze, le chrétien qui se flagelle, l'humaniste qui vote à gauche, le font rarement par intérêt, alors qu'ils se dessinent de façon tangible dans votre génération qui monte, mon camarade. Une espèce d'ambition glacée d'arriver par le fric et un mépris cynique de tous les idéaux, assez peu compatible avec l'idée qu'on se fait de la jeunesse éternelle, génératrice de fougues irréfléchies et de colères gratuites. Très symptomatique de cette espèce de cynisme puceau qui semble avoir eu raison des salubres révoltes pubertaires de naguère, cette autre lettre d'un jeune Parisien de 19 ans qui saura sans peine conserver la tête froide tant est glacée son ambition. Cher Pierre Desproges, je voudrais savoir pourquoi tu fais ce métier de faire rire les gens. Je voudrais faire pareil. Je sais que ça gagne pas mal. Mes copains disent que je suis très marrant et avec de l'humour. Je crois que c'est vrai et physiquement je ressemble beaucoup à Fernand Reynaud. C'est pourquoi je voudrais investir dans le rire. Voici un sketch que j'ai composé. Quelle est la marche à suivre pour le faire publier?

0: et bravo pour ta rubrique ordinaire. Je joins un timbre à l'enveloppe pour la réponse. Signé Jean-Pierre Lemarnec. Post-scriptum, c'est mon vrai nom, je suis d'origine bretonne. Cher Jean-Pierre Lemarnec, je voudrais d'abord vous remercier pour le timbre. Je le garde, à titre de dommage et intérêt. Je considère en effet la lecture de votre sketch, à laquelle vous m'avez contraint, comme une véritable agression contre l'humour et le bon goût français. Sans vouloir vous offenser, il me semble notamment que l'idée de mettre en scène un adjudant a déjà été utilisée par Ouvrard, je pense que c'était en 1911. Vous situez l'action dans une caserne, je crains que ce ne soit pas nouveau non plus. Pardonnez-moi enfin d'avoir très peu ri à la chute du sketch quand le militaire tombe sur une peau de banane. Puisque vous me faites l'honneur de me demander conseil, je vous suggérerais d'essayer de vous hisser au rire du deuxième degré. Ça se vend très bien sur le marché dans la conjoncture actuelle. Un militaire qui tombe sur une peau de banane dans une caserne, c'est du premier degré. Le second degré, ce pourrait être une banane qui tombe sur une peau de militaire dans un charnier, par exemple. Cela vous eût valu, à mon sens, un rire plus mode, si vous voyez ce que je veux dire, ce dont je doute. Vous argumentez d'un certain air de famille entre vous-même et Fernand Reynaud pour justifier vos ambitions d'humoriste patenté. Peut-être auriez-vous plutôt intérêt à masquer cette ressemblance, en utilisant par exemple un pot de chambre plus grand que celui dont vous êtes affublé sur la photographie que vous m'avez généreusement dédicacé. Heinrich Himmler avait beau ressembler trait pour trait au pétomane, il déclenchait peu d'hilarité à Auschwitz. Pourtant les Juifs ont de l'humour, enfin c'est eux qui le disent. À ce propos, j'apprécie que vous soyez d'origine bretonne, comme Théodore Botrel, Jean-Marie Le Pen et Bécassine. Ce sont de sérieux atouts dans la course au hit parade de la rigolade. En ce qui concerne la marche à suivre pour faire publier vos sketchs, je vous suggérerais de les envoyer directement à Woody Allen, qui ne manquera pas de les jouer lui-même sur la scène du Carnegie Hall dès la rentrée prochaine. Enfin, vous me demandez pourquoi j'ai investi dans le rire. Eh bien, c'est pour ces mêmes raisons qui vous poussent à essayer d'en faire autant. J'ai investi dans le rire pour le pognon, pour nourrir ma famille. Selon Bergson, qui a oublié d'être con, sinon il serait pas avant Berlioz dans le Larousse, le rire n'est qu'une manifestation de gaieté caractérisée par la contraction des muscles zygomatiques et l'émission conjointe de sons rapidement égrenés. Exemple, ha ha ha. Mais le philosophe, malgré une recherche poussée des causes et des effets du rire, en a malheureusement oublié la plus noble conquête, le pognon. En effet, le rire n'est jamais gratuit. L'homme donne à pleurer, mais il prête à rire. Un homme qui sait faire rire, pour peu qu'il soit généreux, qu'il aime son public, peut gagner du pognon. Aimer son public, ne pas le mépriser, l'élever à soi, ne jamais s'abaisser à lui. Le faire rire, oui, mais pas à n'importe quel prix. Pas à moins de 2000 francs hors taxe le calembour. C'est la clé de la réussite pour le rigolo. Veuillez agréer, cher Jean-Pierre Lemarnec, l'assurance de mes sentiments confraternels. Post-scriptum. Lors d'une prochaine lettre, soyez gentil d'éviter de me tutoyer. C'est une familiarité que je réserve aux gens avec qui j'entretiens des rapports sexuels. Merci.
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2: Moi, à mon opinion, c'est que le cinéma... C'est surtout de par, disons dans la mesure des grandes vedettes, qui sont, disons d'après moi, très attirantes. Qu'elles soient par leur corps, enfin je veux dire spécialement attirantes comme corps, ou alors qu'elles fassent des choses appréciables dans la mesure d'être acteurs. Qu'elles aient une personnalité très personnelle. Comme par exemple, disons, Delon, qui est d'affaires sensationnelle. Que d'autres aussi le sont, je dis pas bien sûr, mais que lui fait quand même des choses que moi j'admire. Disons que moi, j'aime beaucoup, beaucoup ce qu'il fait, quoi. Dernièrement, dans Le Gitan, c'était très beau d'après moi. Et comme corps. Et comme tout.
3: Le cinéma, c'est épatant, c'est l'évasion. Mais j'ai ma formule, qui est la mienne, qui est personnelle. Vous me demandez, elle vaut ce qu'elle vaut, je vous la donne grosso modo. Chef-d'œuvre, pas chef-d'œuvre. Chef-d'œuvre, une parcelle, une trace de génie. On s'incline, on y va. Tout le monde y va, les parents, les enfants, j'ai 5 enfants, je peux en parler. Pas chef-d'œuvre, pas trace de génie, on ignore, on passe outre. Vulgairement, on s'en tape.
2: Ce que je pense du cinéma? Oh, ben, voyez-vous, moi, le cinéma, je n'y vais pas parce que je tiens assez mal sur mes jambes. Oh, madame, je peux parler, là? C'est pour la téloche
4: m'appelle Bernard, j'ai 11 ans. Moi, ce que j'aime surtout, c'est le fantastique, l'imaginaire, les films historiques. Justement, j'étais chez l'école, avec l'argent du lait, j'ai été voir les dents de la mer. Mais faut pas le dire à ma mère, parce que ce coup-là, je vais aller dans ma mère, j'y tiens pas.
5: Oh, bah moi, je paye 10 balles, 15 balles, bientôt 20 balles. Pour moi, c'est bon quand j'ai flippé pendant 5 heures. Je vais me farcir une toile, histoire de prendre mon pied, de faire sauter la soupape. Faut pas déconner, le cinoche, c'est pas autre chose.
6: C'est une interview. Je crois, je peux dire, ça démarre très fort pour moi. Je viens de tourner en Italie un bout d'essai avec Carlo Fornari. Enfin, plus exactement, avec le bras droit de Carlo Fornari. Il est très connu en Italie. C'est lui qui m'a raconté. Il m'a reçu chez lui, il a un villa superbe. C'est pour tourner le rôle de la lionne dans son prochain film qui va s'intituler La lionne. Ceci dit, on m'a souvent dit j'ai un peu le physique de personnage de lionne. Enfin, je crois que je peux dire j'ai une tigre dans mon moteur.
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8: Pascal, tu peux arrêter ta guitare? Papa et maman voudraient te parler. Pascal, papa et maman viennent un peu aux nouvelles. On voudrait savoir un peu quels sont tes projets d'avenir. Hein, ça fait un certain temps qu'on doit tourner dans l'appartement en rond comme ça. On voudrait savoir quelle branche d'activité tu as choisi dans le secteur qui t'intéresse. C'est quoi? Le rock. C'est le rock. Qu'est-ce que tu en penses, chérie? Maman a raison, il n'y a pas plus de chômage dans ce domaine que dans un autre. Mais est-ce que tu as une ouverture pour gagner ta vie avec le rock? Oui! Ah, mais ça change tout! Mais alors dis-nous vite, quel type de rock tu as choisi? Hard rock! Hard rock! Alors je vais t'expliquer, chérie, le hard rock, c'est un rock très dur qui est joué par des jeunes gens qui contestent cette société. C'est ça? Non, qui chient sur cette société. Qui chient sur cette société. Nous, on n'est pas contre! On n'est pas contre! Si tu peux gagner ta vie avec ça, Mais il ne faut pas se cacher qu'il y a un problème. C'est que l'éducation que nous t'avons donnée n'est absolument pas adaptée à celle d'un jeune homme qui va chier sur cette société. On s'est complètement planté, hein. Mais on va essayer d'arranger ça. Alors d'abord, dis-nous comment s'appelle votre groupe, le groupe. Fuck you, fuck you. Alors fuck you, je vais t'expliquer, chérie, fuck you, c'est un mot d'argot américain qui veut dire... Tu as raison, c'est beaucoup mieux qu'en français. Imagine un groupe qui s'appellerait « Je te baisse, je t'enfile, je t'encule ». C'est nul. Hein. Fuck you. Alors maintenant, maman pose une question importante. Quel type de look avez-vous choisi, hein? Parce que la concurrence va être redoutable. Hein? Avec l'arrivée de l'Espagne sur le marché, quand les anciens toreros vont se reconvertir dans le rock, ça va saigner. Hein? Et les Turcs à la guitare, ils vont déménager. Hein? Sans compter les Japonais et leurs rockers bourrés de saké. Des kamikazes. Oui, kamikazes. Si tu coupes pas le courant, ils jouent jusqu'à la mort. Hein. Alors il te faut un look, le look, tu vois. Faudra pas oublier d'avertir les locataires de l'immeuble. Hein, qui s'étonnent pas de voir une espèce de mutant dans l'ascenseur. Hein. Bon, alors maintenant, fais-nous écouter ce que tu as écrit pour manifester ta révolte. Allez, tiens, prends les écouteurs, chérie, passe-moi ça. Allez, vas-y, balance. Fuck you. C'est toi qui as écrit les paroles. Fuck you. Oui. N'oublie pas de les déclarer aux auteurs. Faudrait pas te les faire piquer. Fuck you. La sono n'est pas assez forte. Faudrait la sono des Rolling Stones. Il paraît que si tu passes trop près de leur sono, tu te retrouves à poil avec une paralysie faciale. Et il faut deux infirmiers pour décoller des baffles. Montre-nous maintenant comment tu vas le chanter physiquement. Mais c'est pas fuck you, ça. C'est le lac des cygnes. Chérie, tu pourrais pas montrer? Ah ben maman le fait très bien, le fuck you. Ah, maman est très sexuelle, hein. Fuck you, formidable. Oui, chérie, tu peux arrêter, on a compris. On peut plus arrêter. On te laisse travailler, hein.
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9: Les ordures, c'est comme les pieds, faut que ça respire. Saloperie, là ! Que j'aime ton chien ! Regarde, ma mère, il y en a partout, et moi, bonne poire, tous les soirs. Je descends gentiment mon sac poubelle, attention, pas n'importe lequel. Ce qui se fait de mieux en ce moment, la preuve, c'est qu'on a suspendu un connard dedans à la télé. C'est comme si je pissais dans un violoncelle, puis je vois pas pourquoi je me fais chier, puis je vois pas pourquoi. Hein. Un jour, ça va finir, je descendrai même plus les ordures. J'ouvrirai simplement la fenêtre et hop là, attention, chaud dessous, je tâche. De toute façon, le résultat sera le même. Là, regardez, je pose mon sac dans 5 minutes. C'est ce que je dis, dans une minute. Il y aura un chien qui aura sauté dessus, l'aura massacré, pulvérisé, je vous dis pas le merdier. Les chiens, c'est la plaie du monde. Remarquez, ils me le rendent bien, hein. Tiens, l'autre jour, j'avais tranquillement posé mon sac poubelle au coin de la rue, là, dans l'espèce de petit square qui est rempli comme une décharge. Non, parce que c'est vrai, finalement, quitte à ce qu'il y ait des ordures répandues partout, autant que ce soit pas devant chez soi. Alors nous, on les regroupe dans un petit jardin qui, hein. Non, les enfants peuvent pas y aller jouer, les clochards veulent pas. Enfin bref. Je passe devant le bar qui fait couscous en bas. Là, mon vieux, du café, il jaillit une espèce de molosse. Un chien, je saurais pas dire la marque, un chien boche, quoi, une saloperie. Là, m'accroche le bras qui tenait la poubelle. J'ai tout lâché. Le chien, il a sondé sur le sac. Il s'est régalé, le cabot. Salope. Et les pigeons, c'est pas mieux, les pigeons. Là, regardez, là-bas, c'est ma mob, là. Le blanc, partout dessus, c'est les pigeons qui fuyantent. Je connais rien de pire. Ça attaque tout. Je suis obligé de protéger ma Ceylan Sky. Avant, je l'enveloppais dans un sac poubelle. Ça, il y avait ces cons de chiens qui mordaient dedans. En croyant que c'était les ordures. J'ai changé 3 fois de sel. Maintenant, j'ai mis un sac au remarché orange. Sur une mob bleue, ça fait bien, ça fait bien. En plus, ça apporte des maladies, les pigeons. Ça apporte des maladies. Ah si, je le sais. Moi, j'en ai mangé un il y a 2 ans, j'ai failli crever. Faut se méfier. Et puis, alors, il y a toujours des cons pour les nourrir. Il y a toujours des cons pour les nourrir. Chez nous, c'est la bonne femme du 3e, là. Comment elle s'appelle donc, la mère Tadbou, comment elle s'appelle, la mère Godefroy. Alors, balance des miettes de pain, des bouts de gâteau. Forcément, ça les attire. Ça les attire, ces cons-là. D'ailleurs, elle est gonflée parce que c'est nous qui lui filons toute cette nourriture. Alors, c'est vrai, à chaque fois qu'on n'aime pas un truc, plutôt que de jeter, on le donne à la mère Godefroy. Non, elle s'en fout, elle est très vieille, elle a perdu l'odorat, alors pourrait manger n'importe quoi, elle se régale. Hein. Quand on achète des gâteaux modernes dans les supermarchés, des fois c'est bon pour la santé, mais au goût c'est infect. À cause des colorants, tout ça, alors on les refile à la mère Godefroy. Comment dire, c'est une manière de faire le bien. Hein. Elle se régale, hein. Elle se régale, mais cette conne, elle se prive pour en balancer la moitié aux pigeons, ça me rend fou. En plus, son appartement, il est mal placé dans un espèce de renfoncement, tout quoi. Alors, elle a obligé de se pencher comme une malade, alors balance des petits bouts de pain manchonnés sur le rebord du mur, là, pour que ça soit plus lourd, et fatalement, ça tombe sur ma mob. Ça me rend fou, ça. Heureusement, elle a du mal. Un jour, elle va se pencher un peu trop, passer par la fenêtre. Faudrait quand même que je retire ma mob de là.
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10: La différence entre le PC et le Beaujolais, c'est que le Beaujolais est sûr de faire 12,5. Le russe qui a eu le moins de chance, c'est Yuri Gagarine. Il a fait 17 fois le tour de la Terre et il est retombé en URSS. Le communisme, c'est une des seules maladies graves qu'on n'a pas expérimentées d'abord sur des animaux. Est-ce que le communisme pourrait arriver en Suisse ? Sûrement pas, c'est un trop petit pays pour un aussi grand malheur. La différence entre le Parti communiste français et le Titanic, c'est qu'au moins pendant le naufrage du Titanic, il y avait de la musique. Enfin, Georges Marchais a quand même dit « Notre ambition n'est pas de tomber plus bas qu'aujourd'hui. » Ce qui n'est pas con. Une fois, je vais pour le voir, Georges Marchais, on me dit « Non, il peut pas vous recevoir, il est en train d'écrire son discours. » Ben, je l'entends ronfler, là, il ronfle. Elle me dit, ben alors, c'est parce qu'il est en train de relire. Et puis alors, le Parti communiste, ils sont avec la CGT. Hein. La CGT, c'est le cancer général du travail. À pas confondre avec FO, farce ouvrière. Le cancer général du travail, monsieur. Encore que Krasuki dit que c'est faux, parce que le cancer évolue, pas la CGT. Dites-le moi, Krasuki Kiki, syndicat caca. Krasuki Kiki, syndicat caca, donc, annonce à la télévision, perturbation prévue à la RATP, SNCF, EDF. Attention, Krasuki, la perturbation rend sourd. Georges Marchais l'a dit, Krasuki aussi. Entre deux cons alcooliques qui sont pas d'accord, je suis toujours pour celui qui est de la CGT. Le syndicat, c'est fait pour donner raison à des gens qui ont tort. Les CRS, c'est les forces de l'ordre, la CGT, c'est la force du désordre. Les syndicats représentent 12% des travailleurs, et la CGT, 28% de ces 12-là. Ce qui fait 3% des travailleurs pour la CGT. Et ils nous emmerdent. Évidemment, Krasuki et Marchais préfèrent nous emmerder ici qu'aller en Pologne ou en URSS, hein, ça c'est sûr. Je passerai pas à la télé là-bas, je te le dis. Hein. Parce que l'URSS aussi, il y a la télé dans toutes les chambres, hein, mais c'est elle qui vous regarde. N'empêche qu'ils ont été obligés d'installer des essuie-glaces sur les téléviseurs. Hein. Parce que les mecs crachaient sur le poste pendant les actualités. Quand pour la politique, les Russes sont très forts. Un homme de fer à la tête et tous les autres en tôle. Et c'est marrant, hein, les chefs sont très populaires. Jaruzelski, il a visité toute la Pologne. Hein. Les paysans l'ont accueilli chaleureusement en agitant leur chaîne. Là-bas, dans les bureaux, t'as pas le droit d'arroser les fleurs, hein, ça fait grouiller les micros. Hein. Que tu te fasses prendre à cracher par terre, tu vas voir. C'est parce que c'est interdit de faire de la politique dans la rue. Hein. Il paraît que Jaruzelski, il enlèvera ses lunettes noires quand il aura fini de souder l'URSS avec la Pologne. Tu sais qu'ils ont rien, hein. C'est que c'est un sandwich polonais, c'est deux tickets de pain avec un ticket de jambon au milieu. Il n'y a pas de légumes dans les boutiques pour masquer le fait qu'il n'y a pas de viande non plus. Je connais un mec qui a fait fortune en Pologne, il a une usine de pancartes. Il en vend beaucoup, 800 000 par jour. Et sur les pancartes, il y a écrit pas de viande. Comme ils disent en Pologne, boire ou conduire, de toute façon, on n'a pas de voiture. Hein. À Moscou, il y a un savant qui a inventé un appareil qu'on trempe dans le cul avec un bras et qui monte, qui monte, qui monte, qui monte, et hop, après ça, il vient à l'intérieur de la bouche et il t'arrache les dents. Et oui, tu me diras, ça serait plus facile de passer par la bouche, mais personne veut l'ouvrir, même chez le dentiste. En URSS, pour avoir le statut d'écrivain professionnel, il faut avoir dénoncé deux camarades. Alors en URSS, pour reconnaître un espion, c'est pas dur, c'est le seul qui a un passeport. Quant à savoir si on peut vivre décemment avec un salaire d'ouvrier russe, on n'en sait rien, personne n'a jamais essayé. Bon, alors à la télé, genre, les informations, météo, 32 degrés ou de force. Merci.
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11: Kersauzon dit le vicomte.
12: Oh, t'es vicomte.
11: Il est descendu deux fois des croisés, la dernière en tombant par la fenêtre. Vous avez libéré Jérusalem en... avec Godefroy de Bouillon.
13: Cube.
11: Moi, je pourrais dire que mes ancêtres ont libéré la Terre Sainte au XIIe siècle. Ben, je crois que je le ferais, moi, volontiers. Vous avez l'air d'avoir honte de vos ancêtres.
13: J'ai pas honte, mais enfin, laissez-les.
11: Ben, faut bien les sortir de temps en temps pour qu'ils prennent un peu l'air, non ?
13: L'odeur de Castelli vous suffit pas.
14: Il y avait un amiral de Kersauzon sous Henri III.
11: Sous Henri III ?
14: Mais oui, enfin, à côté.
11: Ah bon ?
14: On a un authentique noble, un authentique vicomte. Il y a un village qui s'appelle Kersauzon, un château de Kersauzon.
12: Et ils étaient toujours sur les ports depuis, depuis des centaines d'années.
14: Ah, ils sont arrivés...
12: les Docker, par exemple, c'est l'abréviation de tous les
14: de Kersauzon
12: qui voilà. Étaient sur les ports, qui déchargeaient les bateaux. On dit, ah, il y a un Docker, bah, c'était...
14: Un Docker Kersauzon. J'ai été sur les terres de Kersauzon, faut voir tous les paysans. Les
12: Bonjour notre maître.
14: Bonjour notre maître.
12: Bonjour notre maître, mon vieux.
14: Ah, monsieur le vicomte a bien profité à Paris. Ah, monsieur le vicomte a bien dû dormir à la télé, à la radio. On entend ronfler monsieur le vicomte tous les jours sur RTL de 6h à...
11: Non, monsieur.
14: On aime bien monsieur le vicomte, il est très coulant.
11: C'est plutôt gentil ce qu'on a dit là. Mais vous avez été aussi chez les bons pères, monsieur Kersauzon.
13: Oui, je leur dois cette culture. Ce raffinement,
14: c'est surtout cette méditation et ce sens du silence.
11: Vous n'avez pas songé à entrer dans les ordres, monsieur de Kersauzon ?
13: J'ai passé plusieurs mois dans un monastère.
12: Ah ben mince.
14: Là, c'est le seul marin qui ait été tenté par une prise de voile.
11: Je crois qu'il a changé de cap à la pierre qui vire. Il n'y avait pas une chapelle dans le château de votre famille ?
13: Si, une chapelle.
14: Bah oui, sinon ils auraient stocké les crêpes en hiver.
12: Où est-ce qu'ils auraient remisé le bateau du vicomte ?
11: C'était comment la chapelle du château ?
13: Il y avait un faux ciel peint dessus. Ah. Bleu marine et des étoiles.
14: Bah oui, c'est là-dessus qu'il a appris à naviguer. Ouais.
11: C'est vrai que vous avez visité, vous, le château des Kersauzon.
14: Je suis reçu, moi.
12: Ah, mince.
14: Ouais.
12: C'est où ? Pour les vacances, je ne sais pas où aller.
14: Ouh là là, on n'entre pas comme ça au château de Kersauzon.
13: Tu peux venir au mois de juillet, on chasse le con.
15: Ah, c'est agréable. Mais c'est agréable. C'est
16: vraiment pour un monsieur qui a été élevé chez les curés, des vicomtes.
17: Et comment ça se passe, la chasse aux cons, chez vous?
13: On lâche les chiens dans la lande. On les fait débusquer un Castelli pique-niqueur, par exemple.
15: Ah, tac, tac. Mais non, je suis en camping avec ma soeur, laissez-moi.
18: J'ai bien fait de changer les piles, hein.
17: Il y a des Castelli pique-niqueurs, alors.
13: Ouais.
17: Mais vous rapportez quelque chose ensuite, un trophée ou...
13: Non. Tout pour les chiens.
16: Panier, je saurais parfaitement à quelle époque tu n'es pas au manoir, mais j'irai voir la vicomtesse, qui a certainement un langage un peu plus
13: chargé. Bon, c'est comme elle s'occupe d'œuvre, elle s'occupera sûrement de toi.
17: Vous voulez dire qu'elle est assez pauvre, mais qu'elle n'est pas à un prêt.
13: Oh, puis ça va faire marrer en Bretagne, Castelli. Ah, sinon, il y a Granny.
17: Et c'est quand la chasse aux cons, ça ouvre à quel moment?
13: Vous n'avez aucun risque, mon petit Philippe. Vous, c'est à l'époque du lapin.
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20: Bon, bah dites donc, ça fait plus d'une heure et demie que je supporte vos conneries. Hein. Il va peut-être falloir commencer à penser à y aller, hein. Comme disait Jean-Paul Sartre, en sortant du lit d'Elsa Triolet. C'est pas que je m'emmerde, mais il est tard. Moi, je dirais plutôt comme Elsa Triolet sortant du lit d'Aragon. C'est pas qu'il est tard, mais je m'emmerde. Bien. Avant de quitter cette scène de théâtre, qui est mon lieu de travail, et où, grâce à votre chaleur et à votre amitié, j'ai la chance de pouvoir gagner ma vie honorablement, je voudrais simplement que nous ayons une pensée, une courte pensée, pour ceux de mes camarades du spectacle. Je vous en prie. Je ne vous demande pas une minute de silence, je vous demande simplement une courte pensée pour ceux de mes camarades du spectacle qui n'ont actuellement aucun travail sous prétexte qu'ils n'ont aucun talent. Merci beaucoup. Enfin, à l'intention de ceux d'entre vous qui, comme moi, ont somnolé un petit peu pendant ce spectacle, à l'intention également de ceux d'entre vous qui, comme moi, auraient préféré être ailleurs ce soir, mais qui vont, comme moi également, essayer de prouver à leurs conjoints qu'ils étaient bien ici ce soir, à l'intention de tout cela, voici pour terminer vraiment, et je pense pour la première fois sur une scène, parce que personne avant moi n'avait osé, voici pour terminer le résumé du spectacle. Alors, en gros, d'abord, hein, on peut dire que ce spectacle est un cri de haine désespéré où perce néanmoins une certaine tendresse. Je sais qu'il y a des journalistes dans la salle, je leur signale que tendresse, c'est avec deux S. Au début du spectacle, l'auteur-interprète, c'est moi, hein, au début du spectacle, l'auteur-interprète se demande ce qu'il fout là. Hein ? Faut rappeler ça. Le public aussi. Et nous noterons au passage qu'une telle communion de pensée entre l'artiste et son public est rarement atteinte au théâtre, où la plupart du temps, le public est le seul à s'emmerder. Par la suite et jusqu'à la fin du spectacle, l'auteur-interprète ne cessera d'afficher un mépris assez surprenant pour ce merveilleux métier de saltimbanque qui permet à l'homme de laisser éclater enfin l'éblouissante créativité fantasmatique de son égo profond, trop souvent engourdi dans les méandres sournois d'un quotidien démobilisateur dont on ne saurait taire plus longtemps l'infinie détresse, avec deux S également. Hein. Après avoir caché difficilement son amour des hommes sous un débordement de sarcasme visant à discréditer successivement la résistance française, la bouillabaisse et les grabataires, l'auteur-interprète, très ému finalement, cache difficilement sa pudeur en montrant sa bite. dont il narre les coups de boutoir avec une drôlerie féroce et un érotisme trouble qui n'est pas sans évoquer... Monsieur Louis le Prince Ringuet si ses oreilles étaient des couilles.
4: Oui.
20: Prenant prétexte d'une allergie au coiffeur, dont l'humour lui semble voler à l'altitude d'un Boeing 747 sud-coréen après le passage des mille, l'auteur-interprète cache difficilement son amour de la capilliculture sous un flot de haine verbale contre cette honorable corporation des coiffeurs au sein de laquelle, après tout, il n'y a pas plus de confrisés que chez les esthéticiennes. Enfin, à court d'idée et à bout de souffle, l'auteur-interprète, vachement gonflé, termine en faisant le résumé de son spectacle. Et puis quand même, il s'en va. Il s'en va d'un pas désabusé, pas très assuré, en cachant tant bien que mal, sous les dehors glacés d'un cynisme à la mode, la vraie joie qu'il a eue d'avoir été avec vous ce soir.
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21: Vous entendez ? Ah, c'est divin. Après ça, tout le reste, les mondanités, les cocktails, les robes du soir, les générales. Et puis il était la Côte d'Azur, Saint-Tropez, c'est plus tolérable. Il y en a ras-le-bol. Ras-le-bol. Ras-le-bol. Cette année, Jean et moi, on n'en pouvait plus. On a fui jusqu'en Auvergne, au fin fond du Cantal. Une ferme au bout d'un village, d'une saleté et d'une beauté démente. Les femmes en noir, sans âge et dentées, portant encore des seaux d'eau, le visage creusé, ravagé, sillonné comme la terre génitrice qu'on vient de labourer. Les vieux paysans immobiles sur leurs bancs de pierre moussus, ne prononçant pas un mot pendant des journées entières, lançant seulement de temps à autre le jet de rue de leur salive. Comme on jette sa semence. C'était d'un pathétique et d'une authenticité. Souvent, Jean et moi, nous nous regardions et nous disions « Mais c'est pas possible. Ça existe encore, tout ça. Mais c'est merveilleux. Faut en profiter très vite. C'est merveilleux. Merveilleux. » Et puis un soir, ce soir-là, je ne suis pas prêt de l'oublier, Jean est tombé dans le tas de fumier qui barre le chemin conduisant à la ferme. Plouf. Je l'attendais. J'étais à table. Comme une chatte affamée, je lapais du lait bourru. En écoutant la mélopée nostalgique des moutons revenant du pâturage, lorsque Jean est entré, oh, cette odeur. J'ai dit à Jean, je t'en prie, ne fais pas un pas de plus, je ne le supporterai pas. C'était trop, trop d'un seul coup. Je me suis levé, je me suis approché de Jean, je l'ai humé longuement. Je crois bien que j'ai pleuré. J'ai dit à Jean, tu te rends compte, il y a seulement 8 jours, nos vêtements sont encore l'essence, la poussière, la vie, l'horreur. Et maintenant, tu sens. Mais c'est ça, la vérité, Jean, mon chéri. Nous tenons la vérité. je défaillais. Il m'a serré très fort contre lui. Il a posé sa main puissante sur ma croupe. Il m'a dit « Viens !» d'une voix sourde et animale. Il m'a entraîné dehors. Je me suis laissé happer par les clameurs indécentes de cette chaude nuit d'été avec mes sabots, ma longue robe paysanne en coton bleu délavé. Je trébuchais dans la boue et le purin. C'était bon. Oh, c'était bon. Nous avons traversé l'écurie. À respirer ses senteurs, il m'a semblé que j'étais ivre. Nous avons atteint la grange dont il a ouvert la porte. Il m'a poussé dans le foin. De tous côtés, dehors, dedans, ce n'était que miaulement, gémissement, allaitement de bêtes en rut. Quand nous nous sommes relevés, Jean et moi, après deux ou trois saillies, la paille toute mêlée à mes cheveux défaits et à nos toisons intimes, j'avais acquis une certitude. À partir de cet instant, plus rien ne sera comme avant. Désormais, je ne pourrai plus faire l'amour à Paris.
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0: Le pianiste, lui, apparemment, il est là, alors que visiblement, son esprit est ailleurs. Sans ça, il ferait passer quelqu'un. Il y a des choses troublantes comme ça, auxquelles on ne prête aucune attention. Vous avez des portes qui s'ouvrent toutes seules. Vous savez, vous arrivez dans un magasin. Ça vous est arrivé aussi, ça ? Avant que vous n'entriez, les portes s'ouvrent. Alors on vous dit, oui, c'est un œil électronique. Tiens ! Ouais, c'est tout simplement votre double qui passe devant vous et qui vous ouvre la porte. Alors on vous dit, oui, mais alors qui la ferme ? Ben c'est votre ombre, tout simplement. On le sait, oui, à condition d'être éclairé par devant. Mais si vous êtes éclairé par derrière, l'explication est encore plus simple. C'est votre ombre qui vous ouvre la porte et votre double qui la ferme. C'est tout. Le dédoublement de la personnalité, ça existe. Je vais vous citer un cas dramatique. Je connais un critique qui est en même temps auteur. Ce qu'il met en tant qu'auteur dans une situation critique. Bon, monsieur. Alors, il a écrit une pièce qu'il a fait jouer. Et le soir de la générale, c'est lui qui était dans la salle pour faire la critique. Alors comme il est sévère, mais juste le lendemain dans la presse, il s'est éreinté. Il s'est traîné dans la boue. Alors quand l'auteur a lu sa critique, il s'est envoyé une lettre dans laquelle il disait qu'il n'avait rien compris à sa propre pièce. Depuis, il ne se parlait plus. Quand il se rencontrait dans une glace, il ne se saluait plus. Et il n'arrêtait pas de s'envoyer des lettres d'injures. En tant que critique, il disait à l'auteur, vous écrivez comme un manche. Et en tant qu'auteur, il répondait aux critiques, critiquer c'est facile, mais pour écrire, c'est une autre paire de manches. Alors après s'être envoyé plusieurs lettres, il s'est envoyé une gifle. Comme c'était pas un lâche, il s'est rendu. Après s'être envoyé plusieurs gifles, quand il eut compris que d'un côté comme de l'autre, c'est toujours lui qui prenait, il s'est dit, c'est trop bête. Alors il s'est invité à déjeuner. Tout seul, en tête à tête. À la fin du repas, il s'entendait avec lui-même comme deux larrons en foire. À partir de ce moment-là, il s'est appelé nous. Nous allons écrire une pièce, nous la ferons jouer, nous la critiquerons de concert. Et le lendemain, il s'est envoyé des fleurs. Des narcisses. Et moi, je l'ai connu à cette période-là, vous voyez, c'est... Un jour, on sonne à ma porte. Ma bonne qui était allée ouvrir, on me dit, il y a deux messieurs qui vous demandent. J'ai deux messieurs, elle me dit, il y en a qu'un, mais il me dit qu'ils sont deux. Ah ben, j'ai alors, c'est lui, faites-les entrer. Effectivement, c'était lui. Je lui ai dit, asseyez-vous. Je lui ai dit, qu'est-ce que vous prenez? Il me dit, deux whisky. Comme j'allais à la cuisine chercher les whisky, j'entends une conversation animée, des éclats de voix. Est-ce que c'est là, ici? Il y a un manque de goût. Je reviens, je lui dis, vous me parliez? Il dit, non, nous discutions entre nous. Il dit, à propos de votre appartement, d'ailleurs. Je lui dis, comment le trouvez-vous? Il me dit, moi je le trouve bien, mais il y en a qui ne peuvent pas s'empêcher de critiquer. Il dit, je ne cite personne, suivez mon regard. Je suis son regard, qui je vois, lui, qui se regardait dans la glace. Alors il en vient au bout de sa visite, il me dit, voilà, nous avons écrit une pièce à deux personnages, et nous voudrions que vous la jouiez. Je dis, qui? Il me dit, vous deux. Je dis, moi et qui? Il me dit, vous et vous. Vous êtes bien comédien. Oui. Il me dit, alors vous vous dédoublez. Alors là, j'ai compris qu'il n'était pas simple. J'ai dit, oui, mais en ce moment, nous ne sommes pas libres. Il me dit, qu'est-ce que vous faites? J'ai dit, je joue les deux orphelins. Ah, il me dit, alors je regrette. Alors il s'est levé en se faisant passer devant. Et en disant, après vous. Devant la porte, ça n'en finissait plus. J'ai ouvert la porte à double bâton. Il est sorti l'un derrière l'autre. Et quand je repense à ça, quelquefois je me dis, tu aurais peut-être mieux fait d'accepter de jouer sa pièce. Oh, puis non, quoi, elle pouvait pas être bonne. Mais qu'est-ce que t'en sais, tu l'as pas lu? Je vais pas aller lire la pièce d'un fou. Et qui te dit qu'il est fou? Ah bah plutôt deux fois qu'une, non? Il parlait tout seul. Il arrêtait pas de discuter avec lui-même. Bah et toi, en ce moment, qu'est-ce que tu fais donc? Tu as raison, tiens. Je ne suis qu'un sot, doublé d'un bel imbécile. Là, on ferait mieux d'aller prendre l'air, hein. Ça nous ferait du bien. Mesdames, messieurs, excusez-nous, nous allons prendre l'air. Et quand nous serons calmés, je reviendrai. Vous voyez, hein, souvent, on se prend pour quelqu'un. Alors qu'au fond, on est plusieurs.
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22: Les ados, j'adore. Moi, ces temps-ci, j'en ai deux sur le dos. Chiant. Petit, c'est mignon, mais alors, passé 12 ans, faudrait les congeler. Ah non, je craque, là. Ah non, père moderne, humain, branché, tout. Bouge, mais cool, tu vois, clean, soft, ok. Sympa, mais là, les miens, les deux. Ils m'ont niqué les nerfs, là. Grave, hein. Attends, je suis au bord du fait d'hiver, là. Je suis vénère, hein. Je suis vénère, là. Bah oui, je pose vers là, à l'envers, comme eux. Vénère, énervé. Je suis vénère. À donf. À fond. Il faut bien dialoguer avec la jeunesse, sinon t'es largué, hein. 300 mètres carrés d'appart à Neuilly, l'été à Saint-Tropez, l'hiver à Courchevel, de la thune plein les fouilles, mais en cause rebeu, comme à la Courneuve. Arrête, mortel, tu joues ta vie, là. Lolo, je peux me blairou, moi, oh. Hé, hey, bouffon, tu veux me tailler? T'es fou! T'es ouf! T'es lourd, hein? T'es relou! T'es relou, hein? Je vais te péter à la tutie! Je te cache, moi, je te cache, t'es avec ta race! N'importe quoi! Porte nos wok! Calme ta wouge! C'est comme ça maintenant, dans les beaux quartiers. Alors, ouais, les miens, là. Putain, je me les prends les deux. Putain, l'Arabia qui m'a émis, tu m'étonnes. Je les scotche dans le salon Louis XV de ma mère, qu'elle m'a légué pour mon trousseau, le garçon et la fille, le cum et la meuf. Lui, 14 ans, look racaille façon naf-naf, Nikes, Bombers et Tag Heuer, tendance si les filles Champs-Élysées, à force de dire première, il a redoublé sa troisième, tu vois. Je suis content. Elle, la fille, 16 ans, plus mature, mais bien ch'tarbée aussi. Négresse blonde, tif tressé à la crème de date, casquette hip-hop, un anneau dans le nez, boubou sénégalais, Doc Martens avec les lacets qui traînent partout sur la moquette. Mes enfants, mes petits poussins, moi, mes petits bouts de chou, bientôt Noël. Alors, ils m'avaient bien foutu la rage. Je te dis, punaise, dans la bergère ma mère, je leur dis, je ramasse les copies dans deux secondes. Vous savez ce que c'est pour moi la plus belle invention du XXe siècle, connard? C'est con, il commençait à flipper léger. Ah bon? Vous savez pas ce que c'est pour moi quand je vous vois la plus belle invention du XXe siècle? Non. La pilule, connard! Là! Je les plante dans la pièce. Salut! Putain, j'ai déçu, là, parce qu'attends, moi, en vrai, ma passion, c'est mes gosses. Et ils savent, tu m'étonnes. Je les embrasse, je les étouffe. Je suis un père goy avec des réflexes de mère juive. Et eux, ils me trouvent extra, à donf. Super mégatombe de la mort! Mais arrête, ils m'ont hystérisé là, j'hallucine grave! Parce que je vois, ils me poussent des nerfs de bœuf partout là! Ah,
2: que je vois la totale qu'il me faut, je descends dans la rue avec Monseigneur Gaillot, on fait une manif contre le pape, à deux. C'est moi qui porte la banderole pour pas fatiguer les mecs. Vive la contraception, sous toutes ses formes. À fond, à donf. L'avortement, la capote, le filtre à café, n'importe quoi. Pour Nawak. Tout pour pas me ramasser un gogol de plus à la maison. À moi, une nouvelle grossesse qui se pointe dans le ménage, j'y vais au cutter, hein. À la tronçonneuse. À Vouriaz, à côté, c'est Disney World. Qu'est-ce qu'ils m'ont fait? Qu'est-ce qu'ils m'ont fait? Ils sont là! Ils sont nés! C'est des gremlins! Ils occupent la casbah avec leurs potes de merde, leur musique de merde, leur siloge de merde. Tu leur parles à Cassavetes, ils te balancent Tarantino. Tu dis la Fitzgerald, ils te répondent nique ta mère. Le cafard, ça nommé. Oh putain, le blues, tu m'étonnes. Qu'est-ce qu'il faut faire? Je sais pas quoi faire. Zéro communication. Où? Quand? Comment? Avec qui tu communiques? Tu communiques ta mère. Tu quand même pas téléphoner à Tabatakash ou à Dog du Foul. Mais tu la plutôt. Au début, quand c'était encore des tétards dans leur layette, j'ai voulu faire papa poule, je les ai torchés, les enculés, je leur ai refilé des hectolitres de gigos dans la gueule, je te raconte pas tout le vomi que je me suis ramassé sur mes habits. J'ai des lainages qui sentent encore. Et là, vous prenez que ça trompe dans la culotte, voilà que ça se mutine, ces messieurs-dames. Ça rouge pète, ça râle, ça discute l'éducation nationale. Ça rentre en pendeur sans dire bonjour, bonsoir à ses parents, à ses ramps, excuse-moi. Même pour se boire frais tout le frigo et se replier dans leur tube pour s'encaisser leur putain de musique à fond, à donf. En plus, ils ont pas franchement les mêmes goûts, les deux. Je te raconte pas la cacophonie. C'est pas des enfants que j'ai dans la baraque, c'est des voisins. Arrête. Je suis au bord du fusil à pompe. Je suis au bord du fusil à pompe. Méchant, hein. Chamé. Mieux. T'en fais pas, monsieur et madame Dugland. Ils sont là et ils font la gueule. Ils traitent comme une bouse, mais ils sont bien. Pas de danger qu'ils dénoncent le bail. Ils sont pas ouf. Moi, je pouvais pas saquer mes vieux à 17 ans, j'étais dans la rue, mais mes morpions là, ils veulent pas. Ils peuvent s'incruster jusqu'à 32 ans. Ça me trouve, ça. J'ai eu ça dans un canard qu'on les appelle la génération Sécotine. Une fois qu'ils m'avaient bien gonflé, tous les deux, mais bien, bien, spécialement bien, je les coince dans la bergère à ma mère, comme dame. Je leur dis, Sébastien, Jessica, là vous avez du bol, toi t'as 14, toi t'as 16, mais pour l'anniversaire de vos 18 ans, vous savez ce que ça va être, votre cadeau? Bon non, avec la tête, c'est un tic maintenant, ils se demandent toujours qu'est-ce qu'il va encore nous sortir, ce con, ils se méfient de moi, ils ont raison. Ah bon? Vous savez pas ce que ça va être, votre cadeau, pour vos 18 ans? Non. La porte, connard! Ah. Eux, ça les a fait rire moyen. Ah, quand ça me prend, je les patate bien. Allez là, tout ça c'est du folklore. En vrai, on est une famille très unie, sans rire, soudée, à donf. Là, je vous ai parlé de mes gosses. La prochaine fois, je vous raconterai ma femme. Elle est jeune aussi. Allez, chalawat.
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5: Moi, mon papa, il a acheté une nouvelle télévision. C'est une télévision qui est drôlement chouette. Et puis au-dessus, il y a le pick-up pour mettre la radio. Puis dessous, il y a pour mettre les disques. Chouette. Ça balance. Bon, maman, papa aussi, il a un grand meuble, alors. Même qu'il y a deux télévisions, alors. Une en noir et une en couleur. Ouais, ça existe même pas. Ouais, mais quand ça existera, il sera le premier à l'avoir. Alors. Ah. Eh ben moi, mon papa, moi, il a un vélo. On te demande rien, toi. Fiche-nous la paix, laisse-nous causer tous les deux. T'as quoi, qui vient s'occuper de ce qu'il regarde pas, lui? Puis maman, papa, il vient d'acheter une nouvelle voiture. Parce que la grosse, c'était pour aller en province. À la campagne, puis là, maintenant, il en a acheté une petite. Pour aller dans Paris à cause des encombrements. Maman, papa, il y a longtemps qu'il a la petite. Pour aller dans Paris. Et puis il a la grosse pour aller dans notre propriété. Qu'on a sur la Côte d'Azur. Puis même qu'il a une troisième voiture... Lui, c'est pour ma maman. Ah. Mais moi, mon papa, il a un vélo. Mais le fils, je nous l'ai peur, t'es de mal à rien, Andouille. Ah. Moi, mon papa aussi, moi. Il a une belle propriété. Mais c'est pas sur la Côte d'Azur, nous. Non, c'est dans les Alpes. Puis comme ça, l'hiver, eh ben, on va faire du ski. Et puis mon papa, ben, il nous filme. Pour bien épater les amis à Paris. Ah, mon papa aussi, il a une caméra. Même qu'il nous filme quand on fait du ski nautique. Non, quand on est en Méditerranée, à côté de notre propriété. Ah. Maman, mon papa, il a un vélo. Tu me répètes ton vélo. Tu sais tout ce qu'il a, tu... Et toi, qu'est-ce que t'as? J'ai les yeux à mon pépé. Et puis, qu'est-ce que t'as d'autre? On me dit toujours que j'ai le nez à mes mémés. Oui, mais toi, qu'est-ce que t'as, toi? T'as rien? Qu'est-ce que t'as? Moi, j'ai les culottes à mon frère.
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17: Vous êtes d'accord, amiral, pour participer au derby des cochons?
8: Je n'en ai aucun entraînement, Philippe, à ce sujet.
19: Non, mais c'est chemin que l'on fait pas.
8: Je peux faire interport, mais pas intercochon.
19: Amiral, vous, qui possédez 2500 hectares de bonnes terres du Finistère.
8: Non, pas des bonnes terres, hein. C'est pas des bonnes terres.
19: Moitié, un petit peu de granit.
8: C'est des bonnes terres pour la chasse aux campeurs, c'est tout.
19: Oui.
17: C'est de l'infâme garrigue, hein, autour du manoir. C'est grand, le domaine des Kersauzon?
18: On peut rentrer en...
19: 2500 hectares.
8: Il veut rentrer déguisé en fraise des bois pour pas qu'on le reconnaisse. Mais il va se perdre, notre petit coco. Asperge.
18: C'est assez grand chez toi, tu peux mettre ta caravane. Elle rentre en biais.
19: Eh bien, je veux dire quelque chose. Si j'avais une famille qui remonta jusqu'aux premières croisades, je serais foutrement fier.
16: Moi, ma famille remonte à la croisade anti-alcoolique et. C'est eux qu'on a choisi comme exemple.
19: Des intoxications possibles.
18: Mon père remonte les rideaux.
17: On ira un jour visiter votre château.
8: Mais d'abord, lequel de mes châteaux?
18: On peut pas y aller juillet-août parce que c'est bourré de campeurs. C'est de Kersauzon tout ce qu'il faut.
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23: J'ai entendu des fois des mecs qui disaient comme ça, des fois des gens qui se plaignent. Genre, on est cerné par les cons. C'est vrai. Mais on se rend pas compte à quel point. Je vous montrais par exemple ici, vous avez deux journaux. J'ai tout lu, ça va. Hein. La vraie crise va bientôt commencer. Je vous dis, parce qu'il y a des cons qui croyaient que la crise était commencée. Non, mais avant, les mecs qui mettaient de l'argent de côté, on disait, c'est des avares. Maintenant, c'est des phénomènes. Hein, les... Ah, monsieur. La France pourrait détruire 80% de l'URSS. Si elle voudrait. Mais elle veut pas. Et pourquoi elle veut pas, je vais vous le dire. Parce que les 20% qui restent sont encore 5 fois plus nombreux que nous. C'est pas compliqué. C'est pas très compliqué. L'alcool va augmenter de 10% le mois prochain. C'est le prix qui va augmenter, hein. C'est pas le taux, hein. C'est pas des fois des cons, ils croient que le pastis 51 pense à 61, c'est pas ça, hein. C'est pas ça du tout. Super bénéfice de deux sociétés françaises. Ah! Eh ben, ils vont être contents, les pauvres, de savoir qu'ils habitent un pays riche, hein. Un arabe! Rien que le nom m'amuse. Un arabe inculpé de corruption de fonctionnaires. Il avait donné un sucre à un chien policier. Ça peut arriver. Ça peut arriver. Drogue dure. Mais non, c'est pas dur. Ah oui, drogue dure, pardon. La drogue a fait 100 morts en France l'année dernière, l'alcool 50 000. Choisis ton camp, camarade. C'était un piège, j'ai les noms de ceux qui ont applaudi. Dans le cas. 5,5 millions de conducteurs français ont une mauvaise vue. Heureusement, le chiffre réduit tous les jours. Ça va. C'est sympathique. Des nouvelles du sexe. On enregistre un net durcissement de la situation. Bon, ça va. Non, c'est pour détendre. Enfin, manière de parler. Étudiant immigré, désormais pour apprendre le français en France, il faudra savoir le français. Très nouveau. Encore un nouveau pas en avant de la connerie. Mais dites-moi, jusqu'où s'arrêteront-ils? Je ne le sais ni. Et que Dieu n'est ni. Et vous allez voir, après, c'est plus dégueulasse. La hausse du pétrole entraîne des inquiétudes chez les handicapés moteurs. C'est dingue, ça. C'est dingue. Heureusement que c'est moi qui l'ai fait, ces conneries-là. Une devinette. Un militaire qui meurt dans son lit, ça fait... un de moins. Deux Belges ont attaqué une caisse d'épargne. Allons bon. Ils ont volé des noisettes, ils se sont fait mordre par l'écureuil. Ça va. Ils sont pas prêts de revenir. Une bonne nouvelle. Désormais, l'avortement sera libre en URSS. Malheureusement, il y a beaucoup de demandes, il y a 11 mois d'attente. Non, mais non. Météo, risque de grève et de chômage dans le nord, à l'est, au centre et à l'ouest. Coup de vent sur la Bretagne où de forts pétroliers sont à craindre. Risque d'émeute dans le sud et en Corse, avec attentats passagers de force 6-7. Semaine de dialogue avec les immigrés. Ah, vous voyez que c'est une maladie, les immigrés. Avant, c'était la semaine pour le cancer, maintenant, c'est pour les immigrés. Après, gardez votre ville propre, voici maintenant, apprenez-leur le caniveau. Deux policiers du sud de la France arrêtés. Par des voleurs, alors? Non, par des policiers, dis donc. Mais comment ils se reconnaissent? C'est marrant, ça. Ils avaient enfoncé un bâton de police dans le rectum d'un suspect. Pour ceux qui ont fait du latin, le rectum, c'est le rectum. Pour les autres, c'est le trou du cul. Hein. Je voulais vous le dire, parce que tout le monde ne fait pas du latin. Surtout pour ce que ça sert. Enfin, le cul sert plus que le latin. Marqué suspect, c'est grave. Suspect, c'est grave. C'est pire que lèche-cul. Arrêtez de rire, merde. Emmenez du travail à faire chez vous. 5000 francs d'amende pour les deux policiers et 3 ans de prison avec sursis. C'est-à-dire pas de prison. Quand on a 3 ans de prison avec sursis, sursis, c'est un mec qui reste dehors. Il va pas. Et du coup, les policiers manifestaient hier pour le droit à l'interrogatoire poussé. Donc vous voyez, poussé, c'est dans le cul. Ah ben les coups et les douleurs, ça se discute pas non plus. Puis vous savez, la police, c'est pas un métier facile, vous êtes chiés. Si on peut pas foutre des coups de poing dans la gueule à les mecs, des coups de pied dans les couilles, et puis des bâtons de flic dans le cul, comment voulez-vous l'interroger? Des fois, ils parlent même pas votre langue. Alors, faut pas y exagérer non plus. Exagérer, hein? Non plus. Vous avez des étrangers, ils viennent en France comme balayeurs, puis après, ils restent comme noirs, hein? En marge de sa tournée européenne, le pape a voulu adresser à tous un message de paix. Il a dit, Dieu, c'est comme le sucre dans le lait chaud. Il est partout et on ne le voit pas, et plus on le cherche, moins on le trouve. Deux policiers arrêtés pour coups et blessures, 3 policiers interpellés pour escroquerie. Comme vous le voyez, les voleurs font ce qu'ils peuvent. Malheureusement, la police court toujours.
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10: Mes chers collègues, la parole est donnée maintenant au député du Val-de-Marne, secrétaire général du Parti communiste français, monsieur... Georges Marchais.

moi pas la parole, hein? Comme elle cabache à la télé. Il y en a marre de Barre et de Giscard. 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

0: témoignage personnel dans cette opération. Moi, j'ai rien contre les petits cadeaux. Du moment que c'est la spécialité des endroits qu'on va, quoi. Faut que ce soit des cadeaux qu'on a recevus dans les pays dans lesquels on vient. Je vais vous donner un... Ça va? Je vais vous donner un exemple. Je reviens du RSS, comme c'est que vous savez. Ben, Brejnev m'a offert un petit lévrier afghan. Ça fait plaisir. J'ai ramené cette pauvre petite bête, elle ne supportait plus les chenilles. C'est d'ailleurs... Ça va? C'est d'ailleurs tout que c'est, qu'est-ce que j'aurais à dire de l'affaire afghanistanaise. Revenons à nos moutons. Passez à Madame Thatcher, là, je sais pas si vous l'avez vu à la télévision, c'est vraiment un Thatcher, hein, mais... Moi, je parle de Barre et de Giscard, il y en a marre de la politique antisociale, antinationale, qui est pratiquée par le pouvoir. Cette politique lamentable, déplorable, même, qui va à l'encontre des travailleurs. Et moi, je l'ai dit en tant que secrétaire général du Parti communiste, à mes amis socialistes, il faut dénoncer cette politique à l'encontre des travailleurs, des masses populaires, des classes laborieuses de ce pays, exploitées par les grands monopoles et par la droite majoritaire réactionnaire soutenue par le CNPF, lui-même financé d'ailleurs par les grands tristes internationaux, Nals. C'est dur pour les travailleurs, c'est très dur quoi, merde. Parce que nous autres, les leaders de l'opposition, ça c'est Douglas qui m'appelle comme ça, les leaders de l'opposition, quand on veut satisfactionner les travailleurs, enfin, du moins quand on veut... obtenir des satisfactions légitimes, lire de l'autre côté, et aux revendications des travailleurs à travers les masses médias. Je ne sais pas ce que ça veut dire, mais enfin... Ben, on n'a pas le choix, nous, on défile sans arrêt de la République à la nation, de la nation à la République. De la République à la... J'en peux plus, moi, d'ailleurs. Je connais le chemin par cœur et tous les bistrots du quartier. Marqué, on peut pas défiler dans le 16e, il y a l'ambassade du RSS. Faut laisser les camarades travailler en paix. Vous savez, vous autres, dans quelles conditions qu'on défile? C'est en sandales qu'on défile. Parfaitement, c'est en sandales. Merci, monsieur Marché.
1: Comment merci? J'ai pas dit bonsoir encore. C'est extraordinaire, laissez-moi causer, non? Pour une fois que je peux causer à la TV. Parce que j'ai jamais l'occasion de causer à la TV.
0: J'ai souvent l'occasion de le dire à la TV.
1: Moi, Giscard, il a pas besoin d'aller dire « Je suis le meilleur ouvrier de... » C'est moi le meilleur ouvrier de France! Tout le monde le disait chez M. Schmitt. D'ailleurs, avec tout ça, qu'est-ce qu'ils ont écrit dans l'Express? Je vais rentrer dans l'histoire avec un grain. Oui, oui. Nous vivons dans cette opération, mes chers députés et députés.
0: C'est encore pareil au masculin, au pluriel.
1: Nous vivons une crise très grave. En tout cas, terrible. C'est de la faute à la bande des Trois. Giscard d'Estaing et son immense complice, Pierre Cardin. Raymond Barre.
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3: Oui, c'est ça. Pendant tout le spectacle, je me gratte. Je me gratte, c'est tout. Enfin... Quand je dis c'est tout...

0: C'est énorme, naturellement, c'est fantastique. Ça va très loin, comme tout ce qui écrit chose. C'est très violent, très engagé. Pardon ? Dans la pièce ? Ah, je suis une bourgeoise, oui. Ah oui, bien sûr, une bourgeoise. Ça, c'est clairement exprimé par l'odeur de boules puantes qu'on jette dans la salle dès le début. C'est si chaque soir, au moment de mon entrée en scène. C'est une idée de truc, le metteur en espace, fantastique. Vous saisissez l'équation, le raccourci. J'arrive, je pue. Donc je suis une bourgeoise, c'est fabuleux, non? Alors naturellement, je suis une conne, incapable de prononcer un mot, mais une conne qui se gratte, parce qu'elle est conne, parce qu'elle se sent mal dans sa peau, parce que tout c'est fantastique. Pardon ? Oh, une heure et demie, deux heures, je sais pas. Peu importe, je dis, on s'en fout, ça va tellement plus loin. À Avignon, ça a duré 4 heures. C'était fantastique. Ça aurait pu durer toute la nuit. Ça a peut-être duré toute la nuit, je sais pas, je sais plus. Entre le public et moi, public très jeune, très chouette, il y avait une telle complicité, une telle connivence, c'était fantastique. Je me suis mêlée à eux, aux jeunes, comme ça, simplement. D'un seul coup, j'ai eu envie. Je suis pas sympa, c'est très chouette. Et vraiment, ça a été très chouette. J'étais là, au milieu d'eux. Il y avait une telle chaleur, un tel contact. À la fin, tout le monde se grattait. Tout le monde grattait tout le monde. Même à un moment, il y a un... Pardon ? À la rentrée. Ah oui, bien sûr, je crée la nouvelle pièce de choses, le troisième volet de sa trilogie. Alors là, je crois qu'il est difficile d'aller plus loin. Je te l'ai dit, on se tutoie, je sais plus si on se tutoie. C'est le troisième volet, tu vois. L'aboutissement. C'est assez terrifiant. Enfin, oui, si tu veux, je vais essayer de te dire, mais enfin, c'est pas... Alors, je suis la bourgeoise, bien sûr, mais arrivée au dernier stade, tu vois, à poil, complètement à poil, très belle, tu vois, mais à l'intérieur, complètement pourrie. Elle est là, à poil. Et puis, il y a un jeune qui passe à poil très chouette, très dur. Ça, tu vois, on s'en aperçoit tout de suite. Et il me crache en plein dans la gueule. Et durant toute la pièce, tu vois, on assiste à la descente sur mon corps, depuis les yeux jusqu'au... Oh, c'est énorme, c'est fantastique. C'est arrivé de la salive, en fait, purificatrice. Et avant, cette lente descente, c'est l'angoisse, le malaise. Oh, je m'excuse, écoute, si tu veux parler d'autre chose, je sais pas, je me sens pas très bien. Tu vois, tu comprends, c'est un rôle qui engage terriblement, c'est un rôle très très lourd à assumer.
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2: Il y a quelques années, j'ai donné à la Sorbonne des cours de français, de philosophie et de grammaire. Nous allons donc passer à des choses très graves et sérieuses. Parce que je ne sais pas si vous vous souvenez, mais j'avais décidé à une époque de remplacer la ponctuation traditionnelle, ben oui, par des petits sons qui sortaient de la bouche. Alors, le point, ça ne se dit plus le point. On remplace le point par un petit son qui sort de la bouche qui fait ceci. Hein ? Le point, ça fait... La virgule. La virgule, c'est coquet, c'est féminin, c'est esthétique, c'est joli à regarder. La virgule, ça fait... Bon, on va faire le point-virgule, c'est pas grave. Il suffit de mettre le point sur la virgule. Ça fait ceci. 1, 2, 3. C'est pas mal. Et point de suspension. C'est une série de trois petits... Ça fait... 1, 2, 3. Dégueulasse. Dégueulasse. Le point d'interrogation. Ah, le point d'interrogation, c'est ventripotent, rondouillard, sourd de lui, ça fait ceci. 1, 2, 3. J'espère que vous avez bien dîné parce que ça fait bizarre d'ici. Hein. Tiens, on va demander à monsieur comment il me fait ça, lui, le... Ah bon, fallait pas venir, hein, ça c'est... On va demander à monsieur là, comment il fait ça, le costaud. Allez-y, allez-y, allez-y, allez-y. Oh là là là là. Et vous, comment vous faites ça? Oh là là là. Vous, comment vous faites ça, monsieur? Faut inspirer, allez-y. Allez-y. Restez tranquille, restez tranquille. Ça, couchez. Gentil. Pas bouger. Gentil, couchez. C'est pas possible, ça. On va demander. Comment vous faites ça, vous? D'accord, il est malade. Les deux points, ouvrez les guillemets. La petite phrase, point, fermez les guillemets. Ça donne ceci. Deux points. Ouvrez les guillemets. La petite phrase. Point. Fermez les guillemets. Nous allons mettre en application ce que nous venons d'apprendre ce soir dans un texte que je vais vous lire. Très très beau texte de Chateaubriand. Tout le monde connaît Chateaubriand. Cet auteur du 19e arrondissement qui est très très bien. Et c'est justement Lucien de Batempré. D'ailleurs, Jean-Jacques Rousseau disait à propos de Chateaubriand quelque chose que je ne peux pas vous dire parce que la page a été arrachée d'ailleurs. Ça donne ceci donc. Sur le lac du Bois de Boulogne, Lucien de Batempré rame. Auréline, fils, laisse glisser vers lui un regard complice. Lucien s'arrête soudain de ramer et s'écrie. Mon amour! Est-ce ça la première fois que vous aimez?
0: Oui.
2: C'est merveilleux. Je souhaite que ce soit la dernière fois. Un grand silence s'installe. En un instant, Lucien est auprès d'Auréline. Il la prend dans ses bras. Il l'embrasse. Il la caresse. Qu'est-ce qu'il fait? Oh! Mais Dieu, cet amour, c'est ma vie, c'est ma force, c'est ma raison d'être, là, non. À ces mots, Auréline se lève. Et dans la fureur, fureur normalement, c'est pas la peine de... Le canoë chavire, le canoë chavire, emportant les amants lassés dans l'onde néfaste.
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3: À quand ça remonte, les Kersauzan?
4: Oh la vache! Il a décidé de se taire. Hein. Il est dans un soir où...
3: Ouais, c'est gentil à lui d'être venu parce que...
4: Il se tait.
3: Ouais.
4: On ne sait pas où il est. Perdu quelque part entre deux vagues.
3: Si tous ceux qui n'ont rien à dire se comportaient comme lui, il n'y aurait plus d'émission de radio.
4: Avec son habileté professionnelle, Bouvard vient de retourner l'opinion publique contre moi. Tu viens de te mettre le public à dos. Civilisé, cultivé comme tu l'es, mon petit garçon, je te l'ai dit bien des fois, tu te fais grand tort par une certaine impolitesse volontaire qui fait que la civilisation commande de ne pas tourner le dos aux personnes auxquelles on s'adresse.
3: Tu en mets ta ceinture du docteur Gibault, tes pantoufles et tu la bouffes.
4: Écoute-moi une seconde. Tu n'as pas pu entrer au PTT à cause de ça. Quand l'inspecteur t'a demandé 14 et 14 et que t'as répondu mon cul... Comment veux-tu réussir?
3: Bon, attends, écoute.
4: Écoute-moi, Marcel, lâches... c'est ta mère qui te parle, nom de Dieu!
3: Tu me lâches les baskets un peu, là, tu fais ces émissions.
4: Tu parles à ta mère correctement. Je t'ai mis au compte, je suis allaité, au vrai lait. Je t'ai pas mis au Nestlé.
3: Si c'est toi, ma mère.
4: La pompe et les mamelles. Ton père et moi, nous sommes saignés aux quatre veines pour faire de toi un bachelier. Et qu'est-ce qu'on en a fait? Un garçon qui a déjà coulé la moitié de sa carrière. Je veux que tu réussisses. Je veux que tu apprennes à t'entremettre, trahi.
5: Tu me lâches un peu, non?
4: Je ne te lâcherai pas, mon petit. Une mère, je serai là jusqu'à ta tombe.
6: Alors, Amiral, un petit sourire...
4: Mais tu ne le referas pas, chérie.
5: Mais...
4: Il a tout ton caractère.
5: Excusez-moi.
4: Il a ton caractère. Tu sais, je m'excuse.
5: Oh, merde,
4: je
5: merde,
4: m'excuse.
5: Merde, merde.
4: Tu vois comme il est grossier, il est comme toi. Il a tes colères, il tient bien de ta famille. Mais je t'en prie,
6: non, c'est notre si grand
4: tu ne t'en es
6: on
4: jamais...
6: On en est fier, on en est fier.
4: Tu ne t'en es jamais occupé, tu n'es jamais à la maison. Regarde ce qu'il est devenu. À tourner le dos à nos amis. Qu'on
6: il a eu un des bons métiers.
4: Mais oui, mais c'est pas l'argent de poche que tu lui as donné. Il a voulu un bateau. Tu lui as acheté un bateau, il en a voulu un autre. T'as pas arrêté de lui acheter des bateaux. Même ma dot y est passée quand il a fallu changer le grand mât. Quand je pense, tu te souviens comme il était beau, le jour de sa première communion. J'avais acheté à prix unique 100 grammes de colle au poil pour lui lisser la mèche. Il était cranté, tout propre.
6: Lâche-moi.
4: Il faut dire que ça a été un enfant très difficile au moment de sa sexualité. Disons qu'il a mal passé son âge pubertaire. Et
7: mais il s'est rattrapé depuis.
4: Mais oui, docteur, bien évidemment.
7: Madame Martin, vous avez fait tout votre devoir.
4: Oui.
7: Vous n'avez rien à vous reprocher.
4: Je suis une mère propre et honnête.
7: Je lui ai soigné toutes ses maladies de l'enfance, ses maladies de la puberté, ses maladies de l'adolescence. Et puis est venu un
5: moi,
7: âge,
5: je vais vous occuper celle des vieillards, moi, Pélin.
4: Veux-tu parler au docteur? Le docteur Vermorel est notre médecin de famille. Excusez le docteur.
7: Madame Martin, je vous suis complètement sur ce terrain.
4: Très bien,
7: je
4: docteur.
7: Que vous êtes une mère vertueuse.
5: C'est pas un docteur, ce mec a été viré de l'école vétérinaire pour inconduite.
4: C'était un cousin de ton père, nous l'avons pris comme médecin de famille. Il y a une chose que vous avez ratée, le fait qu'à son âge, il continue à faire pipi au lit. C'est pour
7: c'est
4: ça,
7: vrai.
4: Que... C'est
7: vrai,
4: pour mais... ça que ses bateaux coulent, il les remplit.
5: Mon amour,
7: un chargé.
5: Lâche-leur une question, puis...
4: On ne dit pas mon amour à son père. Si vous saviez ce que mon Olivier m'a fait le 10 mai. Il m'a voté socialiste, bien qu'on m'en mette. Il savait que son père est d'extrême droite. On est entre nous. Mon mari a été milicien pendant la guerre. Le béret lui allait très bien. Et puis juste en 43, je lui ai dit, Marcel, prends le maquis en Savoie, on sait jamais, je sens que ça va changer.
5: T'as vu comment ça rend la télé? Il faut faire de la radio et dodo. Sinon, hein. Tu vas te terminer comme
4: moi,
5: ces deux
4: moi,
5: mecs
4: mon
5: là.
4: Patrick, j'en suis fier. M'a fait un cadeau pour la fête des mères. Je te remercie. Il m'a acheté une concession à perpétuité au cimetière.
5: Et justement, on voudrait que tu l'occupes tout de suite.
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8: Nous sommes submergés par les SOS. SOS dépannage, SOS solitude, SOS dactylo, SOS médecin, SOS tout court, SOS fourrière, SOS caviar, SOS fellation, SOS femme battue, SOS tiercé, bref. Il y en a tellement que les Français ne savent pas si SOS Racisme, dont le but n'est pas très explicité dans l'intitulé, est un service de dépannage pour faire une ratonnade à la goutte d'or ou pour protéger les racistes, une espèce qui se croit en voie de disparition. Alors je profite de ce micro pour expliquer à mes amis émigrés ce qu'est SOS Racisme. Voilà, c'est un petit bureau avec un standard téléphonique que vous pouvez appeler si vous êtes victime d'une agression spécifiquement raciste. Mais il ne faut pas exagérer non plus. Par exemple, mon ami, on te traite de bougnoule, ne te précipite pas sur le téléphone, parce que sinon leur standard explose. Car vous êtes des milliers dans ton cas. Non, attends calmement. Calmement, calmos. Au premier crachat sur ta figure, tu t'essuies gentiment avec un Kleenex que tu remets dans ta poche et surtout ne le jette pas par terre brusquement. Ça pourrait énerver davantage ton agresseur. Bien. La brute te balance un coup de Santiago dans les tibias, tu t'écroules à ses pieds et il te dit « Touche pas à mes bottes ». Puis son pote file un coup de Rangers dans les glaouis. Là, surtout, ne crie pas. Reste serein. Tes cris pourraient alerter leur bande. Tu es recroquevillé par terre, les mains sur la tête, profite de ce moment de répit pour essayer de te souvenir du numéro de téléphone de SOS Racisme. C'est pas la peine de le demander à tes bastonneurs, ça m'étonnerait qu'ils le connaissent. Bien. Pendant que les deux lascars détournent la tête pour mater une meuf qui passe sur le trottoir, en faisant semblant de ne rien voir, tu rampes jusqu'à la cabine téléphonique à 10 mètres de toi. Enferme-toi en coinçant la porte avec ton pied. Compose vite le numéro de SOS Racisme. Si c'est occupé, sois patient, ça veut dire que d'autres amis comme toi ont aussi des problèmes. Tu vois bien que tu n'es pas le seul. Ça y est, ça décroche. Au bout du fil, le permanent te dit « Bon, bon, bon, bonjour. Ici, SOS... Oh, oh, oh, S... Racisme. Je vous écoute. Bien, tu vois, ça répond. Alors, tu expliques ton cas le plus brièvement possible parce que tes agresseurs viennent vers toi parce qu'ils ont oublié de te casser les dents. Les deux qui t'aiment pas beaucoup défoncent la cabine à coups de latte et te font bouffer le combiné aidé par trois nouveaux qui viennent d'arriver scandalisés parce que tu as monopolisé la cabine plus de 6 minutes. Profite de ce que tu as le combiné dans la bouche pour appeler SOS Dentiste afin de prendre rendez-vous. Bon, tes agresseurs tortionnaires, naturellement, se tirent, mais une heure après, tu peux être sûr que le permanent arrive en solex pour te porter secours. Excuse-moi, il y avait des embouteillages. Allez, monte derrière, on va porter plainte au commissariat. Je suis étudiant en droit. Mon ami, au commissariat, évite de trop saigner, tu pourrais salir. Parce que les flics en ont marre qu'on les accuse de trop secouer les potes. Les poulets demandent les papiers du permanent étudiant en droit. Toi, tu saignes, mais reste calme, attends ton tour. Les problèmes doivent se régler dans la légalité administrative. Le flic chef demande à ton pote permanent si c'est lui qui t'a cogné. Surtout, ne t'indigne pas. Pense que tu n'as plus de dents et qu'il pourrait comprendre de travers tes justifications. Demande à ton pote si tu ne peux plus bouger tes bras de te prendre tes papiers dans la poche de ce qui te reste de ton blouson. Tu n'as pas de peau, tes agresseurs t'ont piqué ton portefeuille. Le flic te dit, alors, tu n'as pas de papier, en plus, tu t'es battu. Là, surtout, ne dis rien et laisse faire l'étudiant en droit. Il connaît la loi mieux que toi. C'est pas tous les jours qu'on a un avocat gratos. Il dira au flic, oh, non, non, non, non, on ne s'est pas battu du tout. C'est mon pote qui a glissé sur le trottoir. Pouvez-vous l'emmener de dur, hein, d'urgence à l'hôpital? Si le flic de service répond que le car de police secours n'est pas là, il est allé chercher de la bière chez l'épicier arabe. Le permanent de SOS Racisme t'emmènera à l'hôpital sur son solex. Voilà, mon ami, grâce à la compétence d'SOS Racisme, tu l'as échappé belle avec les poulets et tu seras soigné rapidement. Dorénavant, n'oublie pas leur numéro d'appel. Bientôt, ce numéro sera vert. Vous pourrez l'appeler gratos.
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10: Monsieur, s'il vous plaît, qu'est-ce que vous pensez du racisme? Ah, ben, moi, je m'en fous, hein, du moment qu'on vient pas m'emmerder chez moi, hein. Monsieur, s'il vous plaît, si votre sœur parlait d'épouser un Portugais, que diriez-vous? Ah, ben, ma sœur, elle fait ce qu'elle veut, ma sœur, hein, moi, je m'en fous, hein. De toute façon, j'y cause plus depuis qu'elle sort avec un noir, alors, je m'en fous, hein. Monsieur, que pensez-vous du racisme? Non, écoutez, laissez-moi tranquille, je ne peux faire aucune déclaration à l'heure actuelle. Ah, dis donc, tu n'as pas emmerdé, mon petit pote, parce que moi, j'ai cité ça, habite-toi avec les copains, tu n'as pas emmerdé, non? Sans blague! Merde! Alors, monsieur, parce que rien rigole, alors quoi qu'on se fout de sa gueule, alors il prend mon verre, fout dans la gueule! Sans blague! Merde!
11: écouter si elle m'utilise, qu'après tu dis que c'est moi qui dis si elle m'utilise, hein. Sans blague. Merde. Alors parce que monsieur, elle rigole, elle croit qu'on se fout de sa gueule, il prend mon verre, fout dans la gueule. Un costard tout neuf. Merde. Ouais, bah t'as de la lettre, je suis pas nerveux, mon petit pote, parce que j'ai une copote, t'aurais accroché la moitié de sa gueule, t'aurais déjà sauté la gueule, hein. Sans blague. Merde. Ouais, bah justement, tu déboucheras tes oreilles, parce que c'est pas moi qui dis, tiens, voilà encore un arabe. C'est pas parce que t'es CRS, hein. Rien à foutre, mais que tu sois CRS. En uniforme, dans les bistrots, bravo, c'est nous qui payons. Sans blague. Merde. Ouais, bah t'as de la veine, que je suis pas nerveux, hein. Parce que je suis pas nerveux, t'as de la veine. Hein. Ouais, mais t'énerve pas, je t'explique. Non, je dis, t'as de la veine, que je suis pas nerveux. Ouais, moi aussi j'ai de la veine, mais c'est pas ça la question. Je suis content de pas être nerveux, si tu veux, mais je... Non, mais je t'explique. Non, je dis, on a... Non, je dis, on a tort, en général, de s'énerver, je dis, passion. Ouais, non, mais t'écoutes pas ce que je te dis, là, mais je... Comme le costard, je m'en fous, c'est un vieux, j'ai déjà... Je le mets pour travailler, là, tu vois, puis je travaille pas. Non, je dis, on a tort de s'énerver, si tu veux, parce qu'on arrive à dire des choses de la conversation après qu'on regrette. On regrette, ouais, je veux dire. Hein? J'en regrette. Ah, si, oui, j'en regrette. Oui, j'en regrette. Si tu veux, mais je dis... Je me dégonfle. Oui. Je me dégonfle, si tu veux. Non, mais je dis pas ça parce que mes copains sont partis et que les tiens sont restés, hein. Et moi, j'ai dit, Zara, ça m'étonne parce que si... S'il y a un mec qui fait pas de différence, alors moi je veux dire, je suis pas raciste, je veux dire, pour... Alors pour moi, tous les, je veux dire, c'est les Blancs, les Français, les Noirs, les Arabes, les Juifs, hein. Non, pas les Juifs, oui, t'as raison. Non, j'ai pas dit les Juifs et les Arabes dans le même panier, je dis, non. À part les Juifs, bon, d'accord, je veux dire... Ça, pour moi, tous les autres sont égaux, quoi, je veux dire. Hein? Les Arabes, plus. Ouais, ouais. Les Arabes sont plus égaux que les autres. Ouais, ouais. Hein? Les Français, c'est des cons. Ouais, bah, je suis bien placé, hein, je suis français. Hein? Je suis mal placé, oui. Je suis mieux placé que toi, je veux dire. Hein? Non, je suis moins bien placé. Hein? Que moi, j'ai dit la police. Ça m'étonne parce que l'artiste, mais je veux dire, moi pour ça, j'aime bien, tu vois, j'adore les gendarmes, tout ça, police, ça, j'adore, tu vois, je veux dire, hein, peut-être une légère préférence pour les CRS, mais. Non, non, mais t'as raison, t'as bien fait, Lover. Non, je dis, t'as bien fait, moi j'arrête à ta place, j'aurais fait pareil, hein. Non, je t'aurais pas jeté la gueule à toi. Non, je veux dire, j'aurais été à ta place à toi, je me serais foutu le verre dans la gueule, moi. Ah non, mais je le mérite, hein, t'as... Hein? J'en mérite un autre. Ah ouais, ouais, garçon, la même chose. Ah ouais, non, mais s'il y a un mec qui t'emmerde, il fait fermer sa gueule. Ah, mais ça, t'as raison, hein. T'as pas à te laisser emmerder par les mecs dans le bistrot, exactement. Ah, moi, tu me le dis, moi, j'y fais fermer sa gueule, hein. Hein? Je ferme ma gueule. Ouais, ouais. Ah ouais, même moi, ouais, ouais, ouais, ouais. On rigole, mais je... Hein? On rigole pas, ah bon? Ah, mais si je t'emmerde, je ferme ma gueule. Ouais, ouais, ouais, ouais. Hein? Je ferme ma gueule, ouais, bah, c'est ce que je dis. Complètement. Ah bon. Hein? Non, je dis, ça ferme pas le bistrot, ben, je vais rester un peu. Oui, non, je dis, tu prends quelque chose?
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13: Oh, vous savez pas quoi? Il y a deux nuits, j'ai rêvé que ma mère prenait le pouvoir ici en France. Oh. Le cauchemar. J'en ai repissé au lit. Elle commençait par faire distribuer des cintres à tous les CRS. Oh maman, non, oh, ça recommence. Tous les contestataires, les étudiants, les ouvriers étaient attrapés au filet par des spécialistes de la SPA. Les 2 millions de chômeurs étaient regroupés dans les ateliers de Fleury-Bérogis, de Fresnes, de la Santé, de Melun, et on les occupait à confectionner des centaines de milliers de colliers et de laisses à l'usage des sympathisants de l'ancien régime, qu'on appelait d'ailleurs cruellement les chiens. Ceux qui continuaient à cultiver des roses dans leur jardin étaient abattus, sans sommation. Par les brigades spéciales du SAC, qu'on avait reconstituées, bien sûr, démocratiquement. Mitterrand était exilé à l'île-Dieu. Et on ramenait les cendres du maréchal Pétain au Panthéon. C'était Léon Zitron, un des vieux béguins de la présidente qui assurait, toujours très à l'aise, le commentaire de la cérémonie télévisée. Sur ces autres fêtes, ma mère, se sentant de santé fragile, prenait Chirac comme vice-président et puis comme amant. Oui, elle se l'envoyait. Depuis le temps qu'elle le reluquait à la télé, le gominait, il fallait bien qu'il passe un jour. Allez, hop, Chirac à la casserole. À partir de là, elle m'obligeait à l'appeler Tonton Jacques. Et à venir dîner avec eux tous les soirs dans leur appartement privé de la mairie de Paris. On répudiait ma femme. On confiait l'éducation de mes enfants mineurs à Alice Niesseïté. Et je me remariais en quatrième noce avec Lynn Renaud. Oh non, ma mère. Lynn Renaud, avec qui, de surcroît, je fondais une compagnie théâtrale, la compagnie Renaud Barreau. Sérieusement, dans mon rêve, je m'appelais Guy Barreau. Et nous jouions en alternance toutes les pièces de Françoise Dorin. Oh non, ça c'est vache aussi. L'Enfer de Dante, adapté par Barry et Grady. Et une version moderne de l'Hamlet de Shakespeare, réécrit par Jean Dutour. Le titre Ophélie, pour faire plaisir à Lynn Renaud qui incarnait le personnage de la jeune fille. Tout le pouvoir étant apparemment centralisé entre les mains de ma vieille et de son Mac, là, à l'hôtel des villes de Paris, l'Élysée était transformée en dancing pour parachutistes. Une horreur. Évidemment, le gouvernement était largement remanié. Daniel Gilbert était nommé ministre de la Culture. Normal. Guy Lux à l'Éducation nationale. Pas une surprise non plus. Charles Hernu, malgré son étiquette socialiste, gardait le ministère de la Défense. Très soutenu par ma mère, qui disait que merde, il n'y avait pas de raison. Contre Chirac, qui lui voulait placer Philippe Clay, l'ancien chanteur. Il y avait des scènes terribles entre eux, ils n'arrêtaient pas. Se bagarrer en plein conseil des ministres, elle piquait une crise de nerfs contre ses opposants qu'elle n'arrivait pas à museler. Et dans sa bouche, cette histoire de muselière, c'était pas une image. C'était la merde partout, etc. Et là, Chirac, dans mon rêve, avait une répartie qui, avec le recul, prend toute sa signification politique. Il usait dans ce langage un peu cavalier qu'on lui connaît. Écoutez, cher ami, vos clébards, apprenez-leur le caniveau. Vous voyez ce que je veux dire ? D'ailleurs, c'est là que je me suis réveillé, trempé.
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12: Mesdames, messieurs, on va faire une grande émission de télévision sur moi. Une émission posthume. Ils appellent ça post-mortem. J'ai dit, vous êtes gentil de penser à mon avenir. Mais pourquoi ne la faites-vous pas de mon vivant ? Ils m'ont dit, parce que dès que vous ne serez plus de ce monde, votre taux d'écoute sera beaucoup plus élevé. Ils m'ont dit, il faut penser à l'après-vous. Ils m'ont dit, l'après-vous, c'est pour quand, d'après vous ? Et d'après moi, c'est le plus tard possible. Ils m'ont dit, c'est trop tard, il faut la faire maintenant. Alors, dès que vous serez sur la liste de ces chers disparus, on lancera un formidable avis de recherche. J'ai dit, qui fera la présentation, ce cher Patrick ? J'ai dit, moi, j'aurais aimé que ce soit ce cher Léon Zitrone. Ils m'ont dit, non, lui, on garde pour le 10e anniversaire de votre mort. Ils m'ont tendu un micro. Ils m'ont dit, on va déjà enregistrer votre dernier soupir. Ce sera toujours ça de mis en boîte. Ils m'ont tendu un micro. Allez-y, de hausse. Oh ! Ils m'ont dit, est-ce que vous pourriez le refaire ? Oh ! Ils m'ont dit, plus gai. De pousser un dernier soupir à froid. Vous voulez pousser un dernier soupir avec moi, mesdames, messieurs ? À trois, nous allons tous dernier soupirer. Un, deux, trois. C'était un brave public. Sans lui que la salle va sembler vide. Aussi, pourquoi me demander de faire une émission post-mortem au lieu de me demander de faire une émission prénatale? Toute la vie pour la faire. On va déjà enregistrer ton premier cri, mon petit Raybon. Ah ? Ils m'auraient tendu un micro. Vas-y, mon petit Raybon. Tu sors et tu cries. Ah ! Ils m'auraient dit, est-ce que tu peux le refaire ? J'ai dit, eh non, tu rentres et tu ressors. On me dit, est-ce que tu peux le refaire? J'ai dit, non, maman veut pas. C'est dur de pousser un premier cri à chaud. Je n'ose pas vous le demander, mesdames. Vous voulez bien pousser un premier cri avec moi, mesdames et messieurs? À trois, nous allons tous premier crier. Un, deux, trois. Ah, le beau petit public. Il rit déjà. Il tape dans ses petites menottes. Oh, je n'ai rien demandé. Enfin. 10 fois de suite, j'ai poussé mon dernier soupir. 10 fois de suite. Ah, encore. Ah, plus convaincant. Ah, encore. Ah, plus sensuel. Ah. Encore, hein? Encore, hein? Au dernier, j'étais comme ça. Alors qu'au premier, j'étais comme ça. D'ailleurs, ils ont pris le premier, c'était le plus vivant. Et ce matin, j'ai reçu un coup de fil du grand directeur de chaîne de télévision. Allô, De Vos, comment ça va? Très bien, ça fait rien, on attendra.
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14: J'écris une lettre à ma mère. Chère maman, je suis bien arrivé à la guerre. Hier, on a tiré les rois. C'est moi qui ai eu la fève. Elle mesurait environ 7 cm de long et elle a pénétré très très profondément dans mon bras gauche. Après l'opération, j'ai bu du champagne. Ça pique. J'ai cassé ma montre. Là, ma mère avait gueulé, là. Il me reste plus que la petite aiguille. Ça ne me gêne pas trop, mais je redoute que quelqu'un me demande l'heure. On est passé par Amsterdam. Dans le port, il y a des marins qui chantent et qui pissent relativement fort. De préférence sur des femmes infidèles. Tu sais, maman, que ici je trouve plein de champignons. Comme je suis souvent à plat ventre, je les vois plus facilement. Mais il va falloir que j'arrête de gratter la terre avec mon fusil. Ça bouche le canon. Il n'est pas méchant, le capitaine, mais il crie très fort. L'autre jour, il s'est vraiment fâché très très fort. Je suis allé directement en prison. Je ne suis pas passé par la case départ. Je n'ai même pas reçu 20 000. J'ai eu 6 mois de cachot. 6 mois de cachot, ça paraît long, mais j'ai trouvé une combine. En dormant 12 à 13 heures par jour, je n'ai fait que 3 mois effectifs. Ici, on ne peut faire confiance à personne. On est très mal entouré. En fait, on est complètement encerclés. Ce matin, en me levant, j'ai marché sur une mine. Mais du pied gauche. Dis à mon frère qu'il arrête de m'envoyer des paquets et des colis vides. Au début, je trouvais ça drôle. Et j'ai d'ailleurs beaucoup ri. À présent, mes nerfs lâchent un petit peu. Le général vient de nous annoncer que nous serions rapidement tous exterminés. Peux-tu regarder le mot « exterminé » dans le dictionnaire et m'en donner la signification exacte ? Réponds-moi le plus vite possible. Signé, ton petit Zorro qui t'aime très fort.
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15: Cher monsieur, ne vous affolez pas, il s'agit d'une petite dépression. Pas très grave, vraiment. C'est un très grand spécialiste qui avait dû faire des efforts énormes pour perdre son accent pied noir. Et de temps en temps, il se faisait piéger. Oui, alors comme je vous disais, il s'agit d'une simple dépression. Cela a toujours existé et avant, on appelait ça de la mélancolie. Il ne faut pas oublier que l'homme reste un animal profondément désespéré. Sans cesse, il doute de la réalité de son bonheur. Son bonheur lui paraît fragile, alors comme un enfant, il se réfugie dans le chagrin. Par exemple, chez vous, quelle est la première manifestation de votre déprime ? Vous mâchez votre langue. Vous têtez. Comme un enfant affamé de tendresse. De son côté, votre femme se gratte la main. Par ce geste, c'est comme si elle voulait enlever la crasse de vos habitudes conjugales. Le côté excrémentiel de vos rapports conjugaux, car, il faut le dire, très souvent, dans un couple, ça pue, vraiment, vraiment. Pour le traitement, je vous propose de vous éloigner un certain temps, de partir, le soleil, la mer. Je vous envie, hein, vraiment. Et maintenant, vous pouvez parler. Allez-y. Je vous écoute, allez-y. Allez, parlez, parlez. Ouais,
16: parlez. Ici. Je suis particulièrement heureux et fier de vous retrouver aujourd'hui ici à l'hôtel de Brienne.
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17: Il faut des super. Ta mère et moi, nous t'avons élevé jusqu'à présent. Surtout ta mère. Évidemment, imbécile, je travaille toute la journée. Je dis pas que l'élevé Miguel, c'est pas du boulot. Je dis chez ta mère, en dehors chez lui, de tes frères et sœurs, elle a rien à foutre. D'ailleurs, tu pourrais l'aider et ainsi donner les hommes. Au lieu de ça, monsieur donne un autre exemple. Gérard, tant que tu écoutais Mi-Gégère et les Beatles, je dis rien, je dis rien. Mais quand tu fumes du hakik, non ! Ta mère en a trouvé dans tes poches et tu nous empêches les cabinets. Gérard, j'ai été trop bon avec toi lorsque tu as abandonné lâchement tes études. Tu aurais pu aller jusqu'au bac pour faire plaisir à ta pauvre mère. Et puis, si tu avais eu ton bac, t'aurais pu être chômeur, oui. Mais au moins, tu aurais été un chômeur honnête. Oh là là, ça ! Monsieur fume du hakik avec les biclis. attention, Gérard. Fais attention. Tu es sur une pente solennelle. Solennelle. Croisant l'expérience d'un vieux routier. Sympa. Aujourd'hui, c'est un petit verre qu'il te faut, mais demain, tu en feras tout un paquet. Sans parler que de compter de la honte, tu retomberas sur ta pauvre mère. Oui, ben moi, je m'arrange. Je te demande pas ton avis. Je m'arrange avec la honte. S'il te plaît, je traite directement. Je te demande... C'est pas moi qui suis en cause. Bon, s'il te plaît, Gérard! Oui, ben le pinard, c'est pas interdit que je sèche. Alors, il doit être quand même y avoir une raison. Hein? Ah, elle est jaunie, la jeunesse. Hein? Le contraire, si tu veux. Nous, comme jeunesse, on avait la guerre mondiale. Mondiale, on avait la guerre. Les restrictions, pas de pinard, rien. On a souffert. Hein. Alors après, quand ça a été fini, tout le monde s'est mis à fêter l'armée triste. D'un seul coup. Alors on a bu pour fêter la victoire. Alors les vivants se sont dit, tiens, ça marche, ça a fait de l'excédent. Et depuis, nous, on picole pour éponger l'excédent, mon petit pote. On rend service à la France. On est en service. On est des patriotes. Tu peux pas comprendre, t'es pas patriote avec ton haïtic. C'est quand même pas mon fils drogué qui va me reprocher à moi d'être patriote. En blague. Quand on a vu qu'on avait perdu la guerre, on s'est dit... On va faire les gosses, on aura frère Arcon la prochaine fois. Regarde ce qu'on a, des biknits. Ils veulent pas la faire, hier. Même les jeunes Allemands, ils veulent pas la faire, il paraît. Mais tu vas voir dans quelle merde on est. Les jeunes, je vous comprends pas. Voilà. Quand on n'est pas cool, on est speed. Et quand on n'est pas frics, vous flippez. Ah oui, vous intéressez pas aux journaux, vous regardez pas la télévision, vous suivez même pas le football. Tu sais qui c'est, toi? UG6, Fabinski, copain, Businessy. Je sais pas. Voilà. C'est les plus grands Français qu'on a eu du monde. Ignore. Mais vous, les biknits, vous enfermez dans les pioles. Avec du hack-kick, et vous chantez des chansons tristes. Ah, triste, vous êtes triste, ah, triste. À 40 ans, vous serrez des loïcs humaines. Quand on voit la tristesse des biknits, on comprend pourquoi c'est interdit le hack-kick. Et on se dit que le pinard, ça devrait être obligatoire. Enfin, heureusement qu'on vous a pas attendu en 40. Elle aurait été jolie, la France, aujourd'hui, tiens.
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18: Je voudrais vous faire mes excuses. Mes plus sincères excuses. Vous êtes là, devant moi, confiant dans mes propos, à l'écoute du moindre mot, du moindre jeu de mots, de la moindre incongruité, du moindre coq à l'âne, de la plus petite envolée lyrique, de la plus délicieuse image poétique qui pourrait sortir de mes lèvres bien ourlées. Et je m'aperçois... Avec effroi, avec terreur, avec l'horreur d'un état de stupéfaction qui me paralyse et me donne des sueurs froides et un vertige tel que je ne tiens plus sur mes jambes tant le coup est rude pour moi, je m'aperçois que je ne vous ai pas encore parlé de cul. Non, je ne vous ai pas parlé de cul comme on fait dans un one-man show normal et j'ai violemment honte de moi, je vous prie de le croire. Le chagrin m'envahit à l'idée que vous avez payé votre place, que vous vous êtes déplacé peut-être de très loin d'une banlieue pourrie, que vous avez pris le métro, que vous avez changé trois fois de rame, que vous vous êtes parfumé, que vous puez le parfum, vous, Madame Blancard, et vous, Monsieur Blancard, que vous vous réjouissiez à l'idée de venir me voir,
19: Hein, chérie, on va bien se marrer avec Prévost. Peut-être qu'il va nous raconter des histoires dégueulasses. Comme l'autre soir qu'on a été voir. Tu sais bien comment qu'il s'appelle déjà? Mais je me souviens plus de son nom. Mais si, tu sais bien. Celui qui nous racontait des histoires de merde. Et que tu riais tellement que t'as pissé dans ta culotte.
18: Je vous prie d'accepter, cher public, mes excuses les plus vives pour l'oubli que j'ai commis. J'ai honte de ne pas vous avoir parlé de bites, de couilles et de cul. Je ne me le pardonnerai jamais. Peut-être que vous, vous me pardonnerez, mais moi pas. Je ne suis pas digne de vous affronter. Je ne suis pas un vrai professionnel. Je fais honte à la profession. Je fais honte aux comiques. Et pourtant, j'aurais dû me douter qu'il manquait quelque chose à mon spectacle. J'aurais dû sentir que vous attendiez autre chose. Un langage plus actuel, des histoires plus crues, plus cul. Et pourtant, la bite, les couilles, le cul. Je les connais, moi, ces mots-là, depuis longtemps. Et je ne pensais pas que je devais les employer. Je croyais à une autre forme de langage et je m'aperçois amèrement que je me suis trompé, que je suis à côté de la plaque, à côté de la bite, à côté des couilles. Je m'aperçois que je suis ridicule avec mon discours de merde. Mais qui est-ce que ça peut encore intéresser, trois mots de poésie dans notre monde de couilles? Je vous demande de me pardonner de vous avoir fait perdre votre soirée alors que vous auriez pu aller ailleurs écouter des saloperies pour le même prix ou à peu de choses près. Mais il faut pas m'en vouloir. Vous savez, moi, je suis d'une autre génération. Je suis d'une génération qui considérait que le mot con et le mot merde étaient les sommets de la vulgarité et de la grossièreté. Je m'aperçois que je me suis trompé, que je suis dépassé. Je m'aperçois que je suis has-been, comme disent les cons du showbiz. Mais moi, j'ai une femme et des enfants, je peux tout de même pas raccrocher. Et vous n'allez tout de même pas me mettre au chômage parce que je parle pas de bites et de couilles tout de même. Vous n'auriez pas ce cœur-là. Parce que c'est pas parce qu'on parle pas de bites et de couilles qu'on vaut rien, hein. Je vaux peut-être moins que les autres, mais moi je suis un être humain avec une bite et des couilles. Alors je crie pitié, pitié pour un pauvre vieux comique qui en a plein le cul.
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20: Oh, le travail, disons, j'ai ma mopette qui est encore en panne. Deux sacs de réparation la semaine dernière, elle est encore en panne, dis donc. Le pain qui va se prendre dans la tête, le garagiste, ouais, ça va faire très très mal, c'est pas vrai ça. Deux sacs. Ah, dis donc. Ah là là, enfin.
21: Heureusement, côté cœur, là, cette fois, je crois que j'ai carrément trouvé le bonheur.
20: Ah oui. J'ai rencontré une nana, dis donc, elle est super hyper extra. Oh, c'est un mec.
21: Bon, héros, quand je dis c'est un mec, c'est une façon de parler, où c'est que tu vas? Tu m'as regardé, toi? Et puis toi, c'est un bordel tout à l'heure, hein, pour que t'arrives. Attends, je te raconte l'histoire. Tu sais, ça, c'est passé au voltigeur, là-bas, à Gambetta. On était en train de se faire une petite mousse, tranquillos, peinard, mollo, pomme chup et tout, toi. Juste avant l'arrivée des agents, hein. D'un seul coup, il y a cette gisquette qui entre. Oh là là. T'aurais vu la classe de la nana, dis donc, blonde et tout, veste de cuir, futale de cuir, avec les clous, les aigles et tout le bordel, toi. Vraiment la nana qui jette d'entrée, hein. Et que c'est quand même assez rare. Et alors, tu sais ce que c'est, surtout là-bas à Gambetta, que c'est là qu'on est le plus nombreux, hein. Dès qu'il y a une nana qui se ramène, c'est tout de suite les conneries. Comment vas-tu, yot poil, et toi, la matelas, comme tu vois, tu rabras. Toi, vraiment, n'importe quoi, les nanas savent plus où se foutre, faut se foutre à leur place, hein. Et elle, au lieu de ça, dis donc, tu sais pas ce qu'elle fait, elle attrape une chaise comme ça et a fait « Y a quelqu'un qui est pas content là-dedans ?» Et il y a un mec dans le fond. Le taré, remarque. Hein. Tu as déjà la bonne dose. Hein, le mec, au lieu de s'écraser, tu vois, mollo pomme chip et tout, pouvait roupiller tranquillo ce peinard dans son coin, tu vois. Le taré, il lève le doigt, dis donc. Pour le travail, donc, un coup de genou dans le vide, le pif écrasé, deux yeux au beurre noir. Le mec, il s'est retrouvé par terre, les moustaches en croix sur le carreau, il a failli souffler son gaz. Hein. Ah, elle a été tellement énervée que moi, c'est fini des grands coups de... Oh merde. La pompe qui est encore déchirée, dis donc. Un sac de réparation la semaine dernière, elle est encore déchirée. Le pain qui va se prendre dans la tête, le marchand de chaussures. Ça va faire très très mal. Tu vois, le garagiste et le marchand de pompe, ils vont être jumeaux la semaine prochaine. Ah, c'est pas vrai.
20: Le pif comme un soleil couchant, je vais leur mettre.
8: Ah, dis donc, dis donc.
20: Bref, je reviens à mon histoire, tu vois. Cette nana m'avait vachement intéressé, moi. Non, c'est vrai, c'est normal, parce que tu vois quand même plus souvent des mecs qui chicorent des mecs moins forts qu'eux, ouais, que des nanas qui chicorent des mecs. C'est quand même beaucoup plus rare dans l'ensemble, hein. Alors moi, je me suis dit, celle-là, il n'y a pas de problème, il faut que j'y cause. Ça tombait bien en plus parce que j'étais super bien sapé, tu vois. Enfin, moi, je trouve. Ouais, j'avais les Ray-Ban, la chemise à pois, le t-shirt James Dean, tu vois. La bague avec la tête de mort, la matraque souple, tout le bordel, tu vois. Alors, je me suis ramené en face d'elle, comme ça, je l'ai regardé presque dans les yeux, tu vois. Et j'y fais comment ça va, baby? Et là, tu me crois ou tu me crois pas? La nana m'a filé une tarte, j'ai fait 4 tours et demi. Je me suis retrouvé par terre, c'est tout juste si j'étais pas sorti de mes pompes. Non mais, tu vois un petit peu la honte devant les copains, ils disent, moi je savais plus quoi faire, parce que, fallait bien que je me relève, bon, parce que bien sûr, ça dure qu'un temps, tu vois. Alors, je me suis relevé doucement, comme ça, je l'ai regardé vachement western, ouais. Et j'ai fait, on sort? Elle me fait, ok. Et on est sorti. Et c'est quand on est arrivé sur le trottoir, tu vois, bon, moi j'avais eu le temps de réfléchir. Je me suis dit quand même, quand on est un mec et une nana, il y a d'autres moyens de se fendre la gueule que de se chicorer. Alors j'ai dit comme ça, on va faire un tour. Elle me fait ok. Alors on a sauté sur mon Harley, tu vois. Hein? Non, c'est pas vraiment une Harley, c'est-à-dire, ouais, c'est une mob ordinaire que j'ai rajouté un guidon style Harley. Bon. Mais pour la France, c'est suffisant, tu peux frimer avec ça. Tranquille, hein. Alors, on a roulé, tu vois, on s'est retrouvé au moins, je sais pas, porte-maillot, tu vois. Et là, on s'est arrêté et on a causé. Et très, très vite, on a compris qu'on était fait l'un pour l'autre. Surtout moi, d'ailleurs. Moi, j'ai dit, je trouve ça vachement chouette. Elle m'a dit qu'elle trouvait ça chouette aussi. Bon, on était déjà deux à trouver ça chouette. Et très vite, tu vois, le coup classique, dès que t'es avec une gisquette, que t'as les mêmes idées qu'elle sur la vie, tu vois, t'as envie d'y rouler une pelle. Hein? Et crac, bonjour madame, on s'est roulé une pelle. Porte-maillot. Ouais. Et depuis alors, c'est carrément le bonheur. Hein? Hein? Non, là, elle est pas là parce que... Ouais. Non, c'est pas qu'il y a des problèmes. Bon, si c'est que tu te rends compte qu'une nana qui chicore les mecs, c'est pas toujours une nana facile. Hein? Seulement, moi, je l'ai dit, méfie-toi, je me laisserai pas monter sur les arpions. Hein? Qu'est-ce qu'elle croit, celle-là, qu'on peut pas se passer d'elle? Alors, moi, je peux très, très bien me passer d'elle. Hein? 10 de perdu, une de retrouvée, non, mais alors, c'est quand même... c'est comme l'autre fois, là, qu'elle a pas voulu venir au cinéma avec moi, là. Hein? Ben, moi, je suis allé tout seul, hein. Et puis je vais te dire, ça n'a rien changé, hein, parce que le film, il était aussi bien. Hein.
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0: Le cul, il n'y a quand même pas que ça dans la vie. Hein. Il y a aussi l'âme. Tenez, parlons-en de l'âme. Qu'est-ce que l'âme? L'âme, c'est un complexe nébuleux qui se situe ici, approximativement, au niveau du crâne. C'est-à-dire, exactement, à 1 mètre du cul. Hein. Bon, maintenant, il y en a marre. Cachez-moi ce cul, hein. Et qu'elle lui mette une culotte, faut pas. Une petite culotte. Vous aimez le rayon lingerie des Galeries Lafayette? Le geste léger d'une femme du monde, frôlant d'un index sûr et carmin, la soie lisse d'une petite culotte noire égarée dans une corbeille de slip blanc. Ah, l'étrange enfilade des cabines d'essayage devant lesquels je passe en gémissant dans un environnement sonore insupportable de bracelets cliquetants et de glissements de froufrou derrière ces rideaux grenats d'où surgissent parfois, par la magie rare d'un entrebâillement non voulu, des morceaux de chair inconnue qu'on voudrait soudain mordre, étreindre, pétrir ou défoncer alors qu'on est là comme un con pour acheter des trombones. Je vous jure que c'est des jours comme ça où on se prendrait à douter de l'existence de Dieu. Dieu existe, évident. Réfléchissez une petite seconde. Au lieu de rire sottement. Enfin, si Dieu n'existe pas, à quoi ça sert que du croc, il se décarcasse? Enfin, il nous reste...

0: Madame Seguin, pendant que son mari est dans sa chèvre. Bon, je vous dirai tout de suite que j'ai posé en vain la première question aux trois plus grands politologues français contemporains, qui sont mon coiffeur, Madame Soleil et Yves Montand. Ben, ils s'y sont cassés les dents. Sauf celui des trois qui a un râtelier, mais je ne casserai pas. J'ai trouvé tout seul la réponse à la seconde question. Cet homme, Jean-Daniel, au demeurant peu primesautier au-delà du raisonnable, bien cet homme est de gauche. Et je me sens tout à fait incapable de l'aimer du fait du peu d'estime que je porte à gauche. Ah mais là je suis sincère, aussi loin que je remonte dans le catalogue de mes haines, la seule chose au monde que je haïsse autant que la gauche, c'est la droite. Quant à Madame Seguin, je suis allé lui poser la question moi-même, dans sa villa de vacances en Bretagne, car Marius, à Baison-la-Romaine, eh bien elle m'a répondu sans détour. Elle m'a dit, moi monsieur, car mon mari est dans sa chèvre, je me titillonne la figoulette, avec le pilon écrasé les fines herbes. Ah mais ça je l'ai toujours dit, hein. La seule différence entre l'homme et la bête, c'est le bouquet garni.
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2: Chacun dans son coin, tranquille, on fait une petite émission pénale.
3: Il aime pas être dragué, ça lui rappelle les souvenirs de naufrage.
2: C'est nul en plus.
4: Vous savez, nous en parlons tout le temps.
2: C'est
4: chaque
2: nul.
4: Fois que l'amiral est parmi nous, on parle de ce naufrage. Mais je voudrais tout de même fixer un point d'histoire. Le dernier remonte à quand ? À quelques années, non ?
3: Ce ne sont jamais des naufrages complets.
4: Il
3: est toujours là pour les raconter. Oui. Hein.
2: Laissez parler. Là. Allez-y. Non, alors, quand est-ce que j'ai naufragé ? Est-ce que j'ai naufragé une fois dans ma vie, ma petite puce ? Qui a jamais été au bord de la mer, qui a peur des vagues et tout, qui sait pas nager. Ah, effectivement, on va voir si j'ai naufragé. Quand ?
3: Non
2: seulement il est bavard, mais il est nul en histoire maritime.
3: Il y a eu des
2: Nul.
3: Et parce que vous croyez appartenir à l'histoire maritime ?
2: Au musée de Londres, oui, j'ai un tableau avec mon bateau et moi-même. Vous avez peut-être votre photo et tablette de chocolat, mais c'est tout. Moi, au musée maritime de Londres, en Angleterre, on ne plaisante pas avec ces choses-là, monsieur.
4: Et vous avez votre photo en Angleterre, au musée maritime de Londres ?
2: C'est pas une photo, une peinture.
4: Une peinture, vos représentants ?
2: Oui, et je suis sur un timbre de la Centrafrique, parce qu'il n'y a pas de bord de mer là-bas.
4: C'est un sujet inépuisable, hein, cela dit. Oui.
2: Mais non, mais effectivement, à partir du moment où il y a mensonge, forfaiture, invention malsaine et tout, il est certain que Philippe peut briller. Mais donnez-moi seulement une date de naufrage. Je ne me souviens même pas avoir naufragé, moi. Mes sauveteurs, si. Mais moi, j'ai oublié, moi.
5: Vous voudriez pas faire une petite chanson sur les naufrages de l'amiral ?
4: Ah non, parce que j'ai déjà reçu des verres d'eau dans la figure.
2: Puis là, c'est pas un verre d'eau
4: là,
2: qui
4: je
2: prendrait.
4: Crois que là, c'est un sujet que je préfère éviter, ça, parce que...
2: Pas abîmer l'outil de travail.
4: Oui, parce que là...
2: Il le comprend très bien, et ce n'est pas une menace, n'est-ce pas ? On aime tous trop la musique pour
4: oh là là.
2: Cette guitare. Hein, ça serait dommage. On est tous d'accord là-dessus.
4: Absolument.
2: Voilà. J'ai reçu une lettre, ce qui est rare, de mes deux frères qui sont à la Légion
4: étrangère.
2: Excusez-moi,
4: amiral.
2: Ils viennent en permission à Paris le mois prochain.
4: On fait donc écrire chez vous ?
2: Je crois que faudra circuler en voiture blindée. Ah, il est à l'hôpital.
4: Va falloir baliser les mecs.
2: Et en général, dans la famille, les attentats, on ne les rate pas, même si la cible est minuscule.
4: Que disent les autres Kersauzon, amiral ?
2: Mes frères, je suis le fragile, le délicat de la famille.
3: Ah ben dites donc,
4: vos frères doivent être maous, enfin messieurs vos frères doivent être maous.
2: Ouais, moi je suis le rachitique du lot, le moins intelligent et le moins fort, alors bonne chance.
4: Ah ben ça nous rassure.
2: Bonne chance.
3: Vous êtes combien ?
2: 8.
4: Oui, et vous êtes, excusez-moi Olivier pour cette familiarité, vous êtes le petit dernier ?
2: L'avant-dernier.
3: Alors donc vous êtes, sur les bateaux, il y en a deux à la Légion étrangère.
2: Oui.
3: Et puis les autres, qu'est-ce qu'ils font ?
2: Il y en a un dans la marine.
4: Et l'un au boucherie Bertrand, non, on m'a dit.
2: Non, Bernard.
4: Bernard, pardon.
2: C'est pas vrai d'ailleurs. Non, j'ai un frère qui est tueur, mais c'est pour autre chose.

0: Je l'ai rencontré, il a l'air très abattu. Et puis, qu'est-ce qu'il y a? Vous avez une sœur?
1: J'ai 4 sœurs.
2: Mais vous étiez 12 enfants.
1: Oui.
0: Et qu'est-ce qu'elles font, vos sœurs?
1: Ouais, elles sont avec des mecs. Elles leur prennent leur pognon, peinard. Les mecs, ils amènent des bijoux. Tantôt, elles leur font un gosse. Le mec, il est content, il retourne au turbin, il se crève comme un fou. Le soir, elles chantent, elles engueulent leur bonne et tout, ils ont une belle vie.
2: Le statu quo, quoi.
1: Et vous, Philippe, je peux poser des questions sur votre petite famille? Vous êtes fils unique? Vous êtes fils unique ou il y en a d'autres?
0: On a cassé le moule.
1: Ah oui, il n'y en a qu'un. Ils ont fait ça, ils n'ont pas décidé de pas recommencer après. Hein. Parce qu'après avoir eu un petit, ils n'ont pas eu envie d'avoir un grand. Mais il faut dire, vos parents ont eu beaucoup de chance. Parce que ne faire qu'un bébé, le voir.
2: Et qu'il soit Philippe Bouvard.
1: Le voir comme ça, tout rose. Et puis voir qu'il reste rose jusqu'à 50 ans, c'est formidable. Vos parents étaient incurieux, c'est pas possible.
0: Non, mais ceux de Léon l'étaient.
2: Exact.
0: C'est pour ça que Léon est un journaliste sans tâche.
2: Voilà.
0: Il y a eu des Kersauzon excommuniés?
1: Non, je vous demande pas s'il y a eu des Bouvards avec la diarrhée au 15e. Vous me foutez la paix avec ce qu'il y a pu avoir avec les Kersauzon. Hein?
0: Il n'y a pas eu de Kersauzon pape. Ah non, mais il y a eu un évêque de Kersauzon, je crois.
1: Il va y avoir un blessé chez les Bouvards.
0: Non, mais il aime pas qu'on joue avec un nom dont il est légitimement fier, qui a été porté dès la première croisade.
3: Déporté aussi.
2: Déporté ensuite, ouais.
0: Vous savez qu'il avait un ancêtre, la première croisade?
1: Qui s'appelait...
2: Le premier qui a bu la tasse s'appelait Godefroy de Bouillon.
0: Ah oui.
1: Oui. Non, mais j'aime bien... Et vous entendez tous parler de la mer, vous y connaissez rien, mais vous avez vu vos tronches? À bord de mer, même les méduses se taillent. Vous vous mettez à quatre pour faire semblant de m'allumer, et moi je sais même pas ce que vous faites. Je sais que lui il joue au théâtre des chaussettes blanches pour les mecs du troisième âge. Le Luron il a un spectacle qui remonte à De Gaulle, donc ça peut faire marrer des mecs qui étaient nés après 14. Le Vel il a fait une chanson il y a 8 ans, elle est distribuée pour les sous-urmeux en méthode braille. Hein? Bouvard il se cache derrière les paragraphes de François, et quant à Balutin je l'ai rencontré pour la première fois aujourd'hui et je connaissais son chien mieux que lui. Alors, Vraiment, moi effectivement. Moi, dans le domaine maritime, je suis célèbre. Mais vous êtes célèbre que dans vos domaines de saltimbanque et tout, à part mon petit Fifi qui est célèbre pour ses voitures. C'est le seul mec qui a réussi à courir à 1000 mètres à l'intérieur d'une Peugeot. Et ça sans se cogner une seule fois.
0: Vous avez
1: la voiture de Philippe est comme le slip de Léon. Un grand truc pour une petite chose.
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5: Oh, madame Collin, bonjour. Fait pas chaud ce matin. Qu'est-ce qu'elle cherche, madame Collin? 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C'est la troisième vente que je rate ce matin. 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Mesdames, mesdemoiselles, messieurs, bonjour. 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Il est 10h05. 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Mesdames et messieurs, je vous remercie, au revoir.
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4: Ce matin-là, qui était le matin du septième jour, Dieu ne se sentit pas très bien. Il faut dire que les 6 premiers jours, il n'avait pas ménagé sa peine, créant coup sur coup la lumière, la terre, les mers, l'homme, les animaux, le ciel bleu, les étoiles jaunes. Enfin, tout ce putain de bordel de Dieu qui nous entoure et sans lequel nous n'aurions jamais pu connaître l'arthrite du genou et la bombe à neutrons. Et donc, le septième jour, Dieu se sentit mou et s'en fut consulter l'interne de garde à l'hôtel Dieu. Comment allez-vous, mon Dieu ? S'enquit le docteur. Et Dieu dit : bof, comme un lundi. C'est fâcheux, dit le docteur, on est dimanche. Mais que ressentez-vous précisément, mon Dieu ? Et Dieu dit : c'est difficile à dire. J'ai l'impression d'être creux et sans contour, vous voyez ? Comme qui dirait ballonné, mais sans la baudruche autour du rien. J'ai l'impression de ne pas être là et de ne pas être ailleurs non plus. Pour être clair, docteur, je crois que je n'existe pas. Et dans ma situation, vous comprendrez que c'est extrêmement pénible. Rassurez-vous, ce n'est qu'une sensation, affirma le docteur, qui était plus pieux qu'une cuisse de grenouille intégriste. Je vais tout de même vous examiner. Dites 33. Et Dieu dit, on ne donne pas d'ordre à Dieu, on le prie. Excusez-moi, je vous prie de dire 33, dit le docteur. Et Dieu dit, 33, 33, 33. Bien, maintenant faites ah. Je vous prie de faire ah. Et Dieu dit, ah. 20 dieux, s'exclama le docteur qui voyait grand. Et Dieu, très inquiet, dit, eh bien mon Dieu, c'est tout à fait incroyable. Vous avez la gorge si sombre que je n'y vois rien. Et Dieu dit, c'est normal, les voies du Seigneur sont impénétrables. Mais non, c'est pas ce que je veux dire, mais mon Dieu, vous n'avez pas de moi profond. Et sans son moi profond, sans son moi profond, personne ne peut vivre, reprit le docteur. Tiens, quand je vous disais que j'existais pas, c'est pas des conneries, dit Dieu. C'est égal, on est bien peu de choses, constata le docteur. On n'est même rien du tout, oui, dit Dieu. Ni moi, ni vous, puisque sans moi pour vous créer, vous l'avez dans le néant. Ah non, de Dieu, dit le docteur. Je vous en prie, dit Dieu. Bon, allez, combien vous dois-je, docteur ? Oh, je sais pas, moi, donnez-moi ce que vous voulez. Donnez-nous aujourd'hui notre pain quotidien. Comme d'habitude. Et 2 baguettes bien cuites pour le docteur Freud, dit Dieu.
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6: Écoutez, en arrivant ici, il y a un monsieur que je connais depuis longtemps, il me dit, dites donc, vous ne vieillissez pas ? J'ai dit non, parce que j'ai arrêté. Complètement. Du jour au lendemain, j'ai arrêté de vieillir. Parce qu'il n'y a pas que le tabac qui soit nocif. Hein? Vieillir aussi, c'est pas bon pour la santé. Bon, un matin, je me suis réveillé, j'avais vieilli de 10 ans. Alors hop, j'ai arrêté, vous voyez, 20 ans. Hop. C'est dur de rester jeune, hein? C'est dur. Je ne vous cacherai pas qu'il y a des moments, lorsque personne ne m'observe, j'ai envie de prendre un petit coup de vieux. Mais je m'abstiens. Je ne voudrais pas finir comme mon voisin. Hein? Lui, il ne pouvait pas s'empêcher de vieillir. Eh bien, il en est mort. Il y a des gens qui restent très enfants. Écoutez, l'autre jour, comme je m'apprêtais à traverser la rue, il y a une dame qui s'apprêtait à le faire aussi, qui se tourne vers moi et qui dit « Oh, le beau petit garçon !» J'ai cru qu'elle s'adressait à un enfant qui devait se trouver derrière moi, que je devais cacher. Ben, pas du tout, c'était de moi qu'il était question. Elle me dit, à ton âge, ton papa te laisse sortir tout seul ? Je dis, madame, il y a longtemps que je n'ai plus mon papa. Oh, elle dit, pauvre petit, donne-moi la main, je vais t'aider à traverser la rue. Je dis, madame, vous vous méprenez, je ne suis plus un enfant. Elle dit, vraiment ? J'ai enfin, madame, voyez ma corpulence, ma taille, je suis gros. Elle me dit, mais il y a des petits gros. Je dis, moi, je suis un grand gros, madame. Un petit gros, il est petit. Il est peut-être gros, mais petit. Vraiment, enfin. Elle a fini par m'avouer que comme elle n'avait jamais eu d'enfant, elle ne savait pas ce que c'était. Je dis, enfin, madame, à votre âge. Elle me dit, mais quel âge me donnez-vous donc? Moi, je lui donne entre 30 et 35 ans. Elle me dit, je viens tout juste d'en avoir 5. J'ai dit, à ton âge, ta maman te laisse sortir toute seule. Oh, elle me dit, en tant que j'ai plus ma maman. Oh, j'ai dit, pauvre petite, donne-moi la main. Et puis, je l'ai aidée à traverser la rue. Alors, de l'autre côté de la rue, comme ça, comme je lui lâchais la main, elle a pris la mienne et elle m'a accompagnée jusque devant chez moi. Alors, devant chez moi, comme elle me lâchait la main, je l'ai prise par le bras comme ça et puis je l'ai accompagnée jusque devant chez elle. Et ce petit jeu a duré des mois. Des mois. Alors, vous me direz, à quoi jouiez-vous ? À des jeux fort innocents. Tantôt à la dinette, tantôt au cerceau, le plus souvent à la marraine. Jusqu'au jour où elle m'a proposé de jouer au papa et à la maman. J'ai dit, écoute, nous sommes encore un peu jeunes pour jouer à ce petit jeu-là. Alors, elle était toute triste, toute attristée. Alors, je lui ai promis que plus tard, quand on serait grand, on se marierait. Oh ! Elle était toute heureuse. En attendant, je lui ai offert une poupée pour qu'elle se familiarise. Tout doucement. Alors, quand on dit qu'il n'y a plus d'enfants, des petits peut-être, mais des grands, nous sommes toute une flopée.
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7: Bonjour.

0: Dans un récent ouvrage consacré au président de la République, l'un de ses intimes raconte que lorsqu'arrive la fin d'un discours public et que la foule s'en va, le président se met à penser et s'adresse au bon Dieu. Vous le voyez, tout peut arriver. Alors, monsieur le président, nous vous écoutons.
1: Notre Père des cieux, parfois je me demande si je suis vraiment fait pour une tâche aussi grande. J'avoue que quelquefois je me prends à douter.
2: Mon fils, ne t'inquiète pas, j'ai fait 11 ans ce métier et je n'étais tout comme toi pas tellement qualifié. Je te rassure, Valide.
1: Cette voix de là-haut, je crois la reconnaître.
2: Mais oui, mon cher Valide, c'est la voix de ton maître.
1: Mais c'est bien sûr, j'appelle le bon Dieu, c'est vous qui répliquez.
2: Eh bien, je vais t'expliquer. Je n'aime pas le partage. Alors, une fois là-haut, j'ai fait un peu de ménage. Je te salue, Valide.
1: M'avez-vous pardonné d'avoir en 69, pour un référendum qui fit un effet bœuf, glissé des peaux de banane sous vos bottes de président?
2: Oh, c'était bonne guerre, allons. Je m'étonne seulement qu'avec un peu de jugeote, tu ne l'aies pas fait avant. Je te salue, Valide.
1: Cher grand Colombien, j'ai un souci constant. C'est le maire de Paris qui mène tambour battant une campagne perdue qui m'intrigue et m'inquiète.
2: Mon cher, en politique, à chacun sa houlette. Toi, c'est l'épaule banane, lui, la planche à roulette. Je ne te plains pas, Valide.
1: Mon cher grand président qui avait su faire face, j'avoue qu'en ce moment, je suis dans la mélasse. Puis-je vous demander ce que vous feriez à ma place?
2: Eh bien, mon cher Giscard,
1: oui.
2: Puisque vous me le demandez,
1: oui.
2: Je pense qu'à votre place,
1: eh bien,
2: je serais bien emmerdé. Je vous salue, Valide.
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5: Mais cette pauvre Anaïs est galère, complètement pénalty. Ma parabole, elle a perdu la salsa. Moi, faire de l'œil et du trépied à son Zidane. Essayer de le lui zapper. Non, mais elle me freine pour qui? J'ai d'autres bowling à me fouetter. D'autres zèbres à me composter. Des tas de zèbres, croyez-moi, qui je spine sans arrêt, un peu partout. Dans la rue, sur les quais ou dans les foutoirs du rétro. Pas plus pétard qu'hiver au soir, un beau zèbre, vraiment très beau, un peu Picasso peut-être, légèrement marketing, mais enfin un vrai cannibale, hein. Extrêmement revolver, le boy band, quelle fleur il est, je regarde ma pilule, il était 5 fleurs et demie. Vous bavez ce qui me bécane, c'est la fleur de faire l'amour, je suis jogging de haut, quoi, comment, et avec qui? Ios, les idoles, arrête ton Titanic, joue pas les ellipsoïdes, et allez hop, il m'oblige à monter dans sa techno. Une vraie techno de course. On n'a pas mis 10 pendules pour happening dans son lit. Et il n'y a pas que la techno pour bobsler dans les rivages. En 2 secondes, le zèbre pressé est devenu mon Zidane. Et était, je le respecte, extrêmement revolver. Pour la suite... Sans piaffer dans les détails, le starter, l'escalator, le tremplin, le safari ont dépassé la canicule. Pour ce qui est du saxo, je vous dis pas le tempo, je vous dis pas le jazzy. Au petit patin, quand la trompette s'est tue, j'ai décroché le disco pour appeler Anaïs. Elle a déclenché l'alarme. M'oreiller à 4 fleurs du patin. J'ai raqueté aux éclats. J'hallucine encore de rire. Comment, tu dormais, pauvre chéri? Mais alors, tonton Zidane, qu'est-ce qu'il faxe? Qu'est-ce qu'il mélasse? Qu'est-ce qu'il ratatouille la nuit? Mais c'est pas un Zidane, c'est tout juste un petit... Un tout petit, rien à foutre. Elle a klaxonné un grand cri, puis plus rien. À mon avis, elle est sûrement crac, plaf, asphaltée, bitumée, tarmacada. Je trouve pas le mot pour dire à quel point j'en suis sulfureuse, aidez-moi. Rapporteuse, venimeuse. Voilà, ça vient. Voilà, ça y est, j'ai trouvé. Heureuse.
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6: C'est l'histoire d'un mec qui en a raconté une histoire et qui l'a pas comprise. L'histoire qu'on lui a racontée au mec, c'est l'histoire d'un mec qu'on raconte à un autre dans la rue. Et il y en a un qui dit à l'autre, j'ai vu le couvreur, il m'a parlé de toi. Oh, il est de moi, il est de toi. Et le mec, il tient à raconter l'histoire, il a trouvé le moyen d'une part de ne pas la connaître, et d'autre part de ne pas la comprendre, ce qui est plus dur. Et il arrive au boulot, et tombe sur son chef de service, il dit, tiens, bonjour, c'est Martinez, il dit, ça fait plaisir, parce que quand on vient de me raconter l'histoire, tu rigoles, je me suis dit, tiens, il a raconté à M. Martinez, comme ça, il ne faut pas faire rentrer, c'est pas pour dire, mon boulot, ça merde un peu. Alors l'autre, il dit, vas-y, racontez, il dit, voilà, figurez-vous que... Je viens de voir le coureur, il m'a parlé de vous. C'est l'histoire d'un mec qui en a raconté une histoire aussi, mais qui l'a très bien compris, lui. Mais qu'au moment de la raconter, t'es bien emmerdé avec le mec. Et l'histoire qu'on lui a racontée à lui, c'est l'histoire d'un éléphant qui est dans la jungle. Un éléphant normal, hein. Blanc. Il arrive au bord de la rivière pour boire, il met un pied dans l'eau, il met deux pieds dans l'eau, il met la trompe dans l'eau, et à ce moment-là, il y a un crocodile qui arrive et qui lui mange la trompe. Et l'éléphant, il se relève et dit, et vous trouvez ça drôle? Oui, je sais, même en Belgique, elle marche pas. L'histoire, un jour, ils se sont invités à bouffer chez des gens. Alors, c'est comment ça, les gens, ils s'invitent à bouffer, des fois, ils ont pas grand-chose à se dire. Et alors, au bout de 2 heures, il y a un mec qui dit, bah dis donc, t'es qui rigolo, t'as qu'à nous raconter une histoire. Bon. Alors le mec, il se lève, il dit, bah voilà, c'est l'histoire d'un éléphant qui est dans la jungle, qui arrive au bord de la rivière pour boire, il met un pied dans l'eau, il met deux pieds dans l'eau. Et à ce moment-là, il y a la maîtresse de maison qui revient de la cuisine avec un clafoutis. Et la maîtresse de maison a un bec de lièvre, en plus du clafoutis. Un bec de lièvre qui part d'ici et qui finit comme ça. Elle arrive et dit, qui c'est que tu veux, le clafoutis?

0: crocodile qui arrive, tout petit, et il lui mord la queue, allez. Et la maîtresse de maison a dit, et on trouve un salon.
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2: J'ai vu des photos de vous en uniforme. C'est
3: ouais, t'étais bonne. Belle, hein.
4: Elle était bien avec son keeping.
3: Quand elle était jeune, elle était superbe.
5: Oui, elle est belle, elle est très belle.
4: Elle est très belle,
5: non, magnifique.
3: T'es encore belle, mais t'as plus 20 ans, faut quand même pas déconner.
5: Bah, non, j'ai plus 20 ans, évidemment que j'ai plus 20 ans.
3: T'as été superbe. Et encore maintenant, c'est une belle dame. Mais c'était voilà, une jeune voilà, fille superbe.
5: Voilà.
3: T'as été bandos, ouais.
5: Continue.
4: Ça te rajeunit pas toi non plus, hein.
3: Mais non, mais moi, je m'en fous de mon âge.
4: T'es rangé les voitures, c'est ça.
3: Mon âge, ce soir, me gêne moins que le vôtre, madame.
5: Mais nous, nous c'est à voir, c'est à voir.
3: J'ai dit le vôtre, madame, j'ai pas dit les vôtres.
5: Ah, bon, attention.
3: Alors les deux autres, la rose et la rouge, ferment leur gueule, c'est la bleue qui prend dans le museau. On distribue chacun à son tour, hein.
5: La vie sexuelle d'un homme n'a qu'un temps, pas celle de la femme.
6: Oui.
3: Ah ben ça, c'est sûr. Mais passé un certain âge, si elles ont encore une vie sexuelle, c'est qu'elles ont ou beaucoup de blé, ou c'est qu'elles sont vraiment les seules dans l'île déserte, tu vois.
5: Pas du tout.
3: Une fois que t'as essayé le crabe de cocotier, le marsouin et tout. Alors tu te dis, tiens, peut-être la vieille là-bas, on pourrait peut-être aller voir, mais...
5: Moi, bon, je pense que la seule réaction doit être de ne pas répondre.
3: Voilà, et t'en regardes droit devant toi. Moi, je suis pas misogyne du tout, hein. Moi, j'aime bien les chiens, les gondesses, tout ça. C'est affreux d'avoir trois gondesses, là. C'est insupportable.
5: Tu es pas misogyne, tu as même une femme, hein.
3: Et alors?
4: Je pense qu'il est adorable. C'est un mari adorable, ouais. Je suis sûre.
3: Voilà.
4: Non, j'en suis sûre.
5: Je me pose la question.
3: Je suis une merveille, moi.
5: Moi, je sais pas.
4: Tu la vois pas beaucoup, mais enfin, à part ça, tu la vois, un peu?
3: Bah, évidemment. J'allume quand je rentre.
5: Bien envoyé.
2: Qu'est-ce que vous pensez de l'amiral?
3: Du bien.
5: L'amiral, attends,
4: j'adore sa chevelure.
2: Sa chevelure. Mais le reste, ça vous semble pas intéressant?
4: J'ai pas vu, les frères.
3: C'est ce qu'on voit mieux.
4: Allez, mettez-vous debout, qu'on voit un peu.
7: Oh, le reste, c'est autant frisé.
4: Ah, il peut être assez sexe. Il
2: belle figure de proue.
6: Il y a un bouton qui n'est pas fermé à la braillette.
2: Hein?
6: Il y a un bouton, le bouton du haut de la braguette.
4: Non, on va vous le refermer.
6: Il faut fermer, là.
3: Mais non, tu laisses pas quelque chose dans un hangar sans laisser un peu d'air.
6: Ah bon,
4: mais qu'est-ce qu'il y a dans le hangar? Il y a une belle voiture ou il y a une vieille de chevaux dégueulasse?
2: Oh. Hey.
3: Hey. À mon avis, ça ressemble pas à une voiture, c'est plutôt un autocar.
5: Ah.
3: C'est un transport en commun, mais c'est pas un transport vulgaire.
5: Ah.
3: Je vous remercie.
6: Et ça consomme beaucoup.
3: Mais par contre, comme dans tous les autocars, vous pouvez venir à plusieurs.
2: Voilà, vous êtes contente de la réponse?
4: Oui, pas mal. Je veux juste savoir si ça consomme combien de femmes par jour.
3: Pas non, je roule pas tous les jours.
5: Oh bon.
3: Mais quand je roule, il y a excursion. Hein.
4: On se refait les pneus de temps en temps.
3: Ah, ouais. Je change les pneus de plus en plus aujourd'hui, vous savez bien. Que le caoutchouc est devenu un élément indispensable de l'amour en cas de doute.
2: Alors justement, à ce propos, est-ce que c'est une décapotable?
7: Ouais. Dis donc, si tu roules avec ton autocar, si t'as besoin d'une remorque, hein, je suis là. Hein.
3: Je t'enverrai pas comme remorque, je t'enverrai plutôt comme motard.
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0: En vacances, pareil, je viens jamais dans le Nord. Jamais. Je supporte pas le soleil, mais... Ah oui. Sur la Côte d'Azur. Enfin, sur la Côte d'Azur, les autres années, on n'est pas tout à fait... Sur la Côte d'Azur, on était au bord de la mer. Dans le midi, on était au bord de la mer. Pas tout à fait au bord de la mer, on était au bord du petit chemin qui va à la mer, de 88 km. Mais... Ah oui, mais on était bien, on était surtout pour le sport. Parce que moi, je fais beaucoup de sport, moi. Si je suis développé, justement, c'est le... Hein? Là, on se rend pas compte parce que les mesures ont été mal prises, mais sans ça... Ah si, là-bas où on était en vacances, il y avait une grande piscine tous les matins avec papa, chaf, on allait, puis on allait. Moi, je supporte pas le voyage. Ah oui, on allait se baigner à la piscine. Moi, j'ai vu papa plonger du plongeoir de 6 mètres, moi. Et on croyait pas que le vieux aurait le courage de se foutre la tête la première de là-haut, moi. On croyait pas qu'il le ferait, là. Lui non plus, il a glissé sur une savonnette, là. Sur le ventre, il est tombé. Pas pas le sien. Il y avait un gars qui faisait la planche dessous. Là, il... 8 jours au fond, il est resté là. Il savait qu'il n'y avait pas d'eau sans ça. Il était trempé, hein. Et voyez, nous, on était en vacances près de Marseille. Eh bien, on a fait le trajet de retour Marseille-Paris dans notre voiture à nous. Et j'aime autant vous dire que pour la vitesse, ça y allait un peu, hein. Les gens sur les routes, ils nous regardaient pas. Non, peut-être pas quand même. Hein? Oh, peut-être pas. Mais bien. Hein? Enfin, le temps qu'on passait, quoi. Il y en a un, il nous a regardé passer comme ça. Il y avait un dos d'âne, là. Mais... Oh ben, la vitesse qu'on allait, c'est pas dur. On a fait Marseille-Paris le 1er septembre, on arrivait. Parti de là-bas fin juin. Ah oui, mais c'est que nous, on a une voiture qui tient la route, hein. Elle tient toute la route, même. Au dernier croisement, on a tenu 3 routes d'un coup. Il y a un témoin qui me disait, là, justement, c'était mon voisin de lit à la clinique. Ah, il dit, on n'a pas vu ça depuis 1912. C'est que nous, on a des roues avant indépendantes, hein. Elles font ce qu'elles veulent. À Blois, elles nous ont fait faire 8 fois le tour de l'église. Si les vêpres étaient sortis 5 minutes plus tôt, on pourrait à l'hôpital, moi. Ça va, ils ont relevé le rideau de la charcuterie, on s'est arrêté, mais... Cette charcuterie-là aurait pas été ouverte, fallait faire 20 km pour en trouver une autre. Et on est parti de Marseille tous ensemble. Papa, maman, grand-père, grand-mère, tout le monde là-dedans. Hop, allez rouler, allez rouler. On a même emmené des gens qu'on connaissait pas, qu'on avait accrochés. Il y en a un, il s'est décroché à Étampes. Il avait pas l'air content. Il dit, pensez, il dit, j'habite la Canebière, moi, alors... C'est que la Canebière Étampes, ça fait une balade, hein. Surtout sur le ventre, comme il était, pensez-le. Ça s'est arrangé, il s'est fait accrocher par un camion qui repartait là-bas, mais... La veine qu'il a eue, c'est qu'il est reparti sur le dos, sans ça. Un garçon qui était complètement usé, moi. Surtout qu'il y a des endroits qui supportent pas l'aller-retour, alors... À un moment, on roulait. On venait d'entrer dans la luzerne, là, on avait passé le blé noir, on attaquait le... Le seigle, on l'avait fait l'année d'avant, mais on allait pas s'y refoutre. Alors, on rentre dans la luzerne, moi je me retourne pour voir si tout le monde était dans la voiture. On avait perdu grand-mère. 76 ans. Et dans de la luzerne. Comme dit papa, elle crèvera toujours pas de faim, mais quand même. Ça nous en a foutu un coup, hein. Surtout qu'elle avait les casse-croûtes, alors nous, on... On a été voir au village d'à côté, on leur a demandé. Vous n'avez pas vu le grand-mère le... Ah, ils nous ont dit non. Ils nous ont dit, nous on en a 7 ou 8, mais c'est à nous, quoi. On les a pas élevés jusqu'à cet âge-là pour vous les refiler, ça. Mettez-vous à leur place, ces gens-là. Comme ils disaient, ça gagne pas beaucoup, mais ça tricote un peu, on va pas... Et remarquez, ils ont pas été vaches, ils nous ont dit, écoutez, on en a une là, qu'on sert plus maintenant. Si vous voulez, on peut vous la céder. Papa, il dit, on veut l'anneau. C'est vrai, on la connaissait, tout ça. Oh, je vous raconte ça, on n'est pas à 5 minutes. Un moment, on roulait. Là, un camion qui arrivait comme ça. Nous, on arrivait comme ça. Il s'en est fallu d'un rien que rien. Papa conduisait, pas eu peur du tout. Il dormait, mais enfin, le... Et surtout que nous, pour la visibilité, on est gênés. Depuis que le pare-brise est cassé, on a mis du carton, alors faut être là... Tout le temps sur le qui-vive, hein. Moitié sur le qui-vive, moitié sur le marchepied, mais enfin... On s'est marré, on a été à la pêche en mer, aussi, on a été à la pêche en mer. À un moment, le capitaine, il était sur le pont, il s'occupait de ses affaires. Papa était sur le pont aussi, lui, il s'occupait des siennes. Dans un seau, et... À un moment, le capitaine est monté sur le gaillard d'avant. Le gaillard d'avant. Le gaillard d'avant. C'est pas ce que c'est que le gaillard d'avant. Faut sortir un peu, mon vieux, hein. Faut pas vous encrouter, faut voir du monde. Hein. Lui, il savait pas ce que c'est que le gaillard d'avant. Il sait pas ce que c'est que le gaillard d'avant. Puis si c'est pas vos doigts, c'est pas propre. Le gaillard d'avant, vous êtes avec monsieur, madame. Pauvre femme. Enfin, alors. Remarquez qu'il n'y a pas de temps de perdu. Il peut encore se faire écraser. Alors. Le capitaine est donc monté sur le jeune homme que je vous dis, et là, Il a crié, amenez le cacatoir. Oh papa, il dit, viens, on va rentrer, il dit des saloperies à la maison.
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9: Les rues de Paris ne sont plus sûres. Vous savez que dans certains quartiers de la capitale, les Arabes n'osent plus sortir tout seuls le soir. Tenez, mon nouvel épicier, monsieur Rachid Cherkaoui, s'est fait agresser la nuit dernière, dans le 18e. Et j'aime bien monsieur Rachid Cherkaoui. J'aime bien, c'est vrai. Il est arrivé dans le quartier il y a 6 mois, il venait de racheter le fonds de commerce de monsieur et madame Lefranc, qui périclitait. Il faut dire que pendant les heures d'ouverture du magasin, madame Lefranc allait se faire pétrir par le boulanger, pendant que monsieur Lefranc en profitait pour aller boucher la bouchère. Le reste du temps, l'épicier se recroquevillait sur des enfilades de ballons de muscadet au rendez-vous Montmartre de la rue Colincourt, en compagnie de monsieur Leroy, le boucher. Ah oui, les deux hommes s'estimaient mutuellement. Outre qu'ils vaquaient au même trou, ils avaient en commun une certaine idée de la France faite à la fois de fierté municipale, de foi régionale et de front national. Une haine tenace pour les étrangers, les grandes surfaces et l'eau minérale les rapprochait encore. Chaque soir, quand monsieur et madame Lefranc finissaient par réintégrer l'épicerie à l'heure de Colaro, ils se dépêchaient de fermer pour pas rater Bouvard. Si bien que les clients éventuels, lassés de poireauter au poireau, avaient fini par reporter leurs instincts légumiers crépusculaires vers les grandes surfaces. Femme, dit un soir monsieur Lefranc, avec dans le ton une solennité qui ne lui était pas coutumière. Femme, nous sommes prises à la gorge par les gros à la solde de l'étranger. C'est dur à dire, femme, mais nous allons devoir vendre l'épicerie. Madame Lefranc opina du sous-chef, car c'était une femme réservée. Or, l'épicerie, forcément, dans l'état où elle était, personne n'en voulait. À quelque temps de là, alors qu'il glougloutait ses petits blancs en maudissant le Maghreb, Vichy Saint-Yor et les établissements Mammouth, monsieur Lefranc vit venir à lui un petit homme bien mis, quoique de type relativement basané. « Bonjour, monsieur, dit le petit homme. Vous êtes bien monsieur Lefranc ?»«
10: Qu'est-ce qui me veut, ce melon ?»
9: dit monsieur Lefranc, prenant la salle à témoin de l'outrecuidance de l'intrus. « Je vous demande pardon, dit le petit homme. Je ne suis pas un melon, je suis épicier. Je m'appelle Rachid Cherkaoui. J'ai entendu dire que vous cédiez votre magasin. Ça m'intéresse, voilà, c'est tout. »«
10: Oh ben merde alors !»
9: dit monsieur Lefranc en tapant sur la table.
10: Ça me ferait vraiment trop chier de voir un feignant de bigot dans mon magasin. Plutôt crever.
9: Après cet ainsi brillamment exprimé, monsieur Lefranc se dit qu'il n'aurait probablement pas deux fois la chance de rencontrer un pareil gogo. Et dès le lendemain matin, en toute discrétion, il signait la cession de son bail à monsieur Rachid Cherkaoui. Puis il prit le train à Montparnasse, pour aller finir ses jours en Morbihan dans sa villa, Ker Mein Kampf. En compagnie de madame Lefranc, qui se consolait déjà de son ultime étreinte dans le pétrin, en caressant le projet d'aller barater le crémier de la rue du Varec de Quimperlot les deux crêpes. On n'entendit plus jamais parler d'eux. Et je dois dire que dans le quartier, nous sommes très contents de notre nouvel épicier. Vraiment. Pour des feignants, c'est incroyable de voir à quel point les épiciers arabes se lèvent tôt et se couchent tard. C'est à se demander quand ils regardent les jeux de 20h. Pour nous, évidemment, c'est très pratique. Tenez, le dimanche soir, par exemple, monsieur Rachid Cherkaoui ne ferme jamais son épicerie tant que tout le quartier n'est pas rentré le week-end. Tiens, je me rappelle, l'autre dimanche, j'y suis allé, je suis sûr qu'il était plus de 9h du soir. Eh bien, à 9h du soir passé, je puis me manquer un pain de mie, une salade, enfin peu importe. Et bien, 9h30 du soir passé, c'était encore ouvert. Monsieur Rachid était là, dans l'arrière-boutique, en train de jouer au domino avec un autre maghrébin qui lui ressemblait vachement. D'ailleurs, il me l'a présenté tout de suite. Il m'a dit, c'est mon frère Mohamed. Mohamed, je te présente un client très gentil. Oui, parce que je suis très gentil, je vous emmerde. Alors j'ai dit, bonjour monsieur Mohamed, vous êtes aussi du quartier. Oui, dit-il, je viens de racheter la boucherie de la rue Lamarck. La La boucherie de la rue Lamarque, la boucherie de Monsieur Leroy. Non, je m'étonnais tout de même que Monsieur Leroy, qui avait le même foie, la même fierté et le même front que Monsieur Lefranc, ait consenti lui aussi à céder son magasin à un individu de type non gaulois, vachement prononcé. Hein. Alors il m'a dit oui, au début il m'a fait des difficultés. Il a commencé par dire qu'il traitait pas avec les melons. Alors je lui dis mais Monsieur Leroy, on vous aura mal renseigné. Je ne suis pas un melon, je suis blanchisseur. Alors là, il a gueulé, il dit « Quoi, ma boucherie, pour en faire un pressing, ils sont pas bien, ces ratons ?» Alors j'ai dit « Mais là encore, vous vous trompez, monsieur Leroy, je vous assure, je ne suis pas un raton. Je vous dis que je suis blanchisseur. Un raton laveur, à la rigueur, ça vous dit quoi ?» Et alors là, il m'a foutu dehors. Et alors ? Et alors, nous avons signé dès le lendemain matin. Je me rappelle encore que ce dimanche-là, avant de nous laisser repartir, son frère et moi, Monsieur Rachid avait tenu à nous faire goûter un petit muscadet de l'année qu'il venait de recevoir. Encore un peu vert, mais très bien, très fruité. Bon petit vin. Je me rappelle aussi que lui-même ne s'en était servi qu'un petit fond de verre pour trinquer. Parce que, comme il dit, il faut que je fasse attention, je suis moitié diabétique, moitié musulman. Mais moi, je sais bien qu'il préfère les Bordeaux rouges. Ce matin, pour la première fois depuis 6 mois, le rideau de fer de l'épicerie Cherkaoui est resté baissé. Monsieur Mohamed était là, dans tous ses états. Il m'a expliqué que son frère venait de se faire hospitaliser avec 10 points de suture au visage. Il avait été attaqué au couteau, à la nuit tombée, par des inconnus. Alors, Monsieur Mohamed et moi sommes allés chez le fleuriste du coin faire l'emplette d'une poignée d'anémones et je l'ai accompagné à l'hôpital. Mais les rues de Paris ne sont plus sûres.
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11: Allez, barrez-vous là.
12: Calme, oh, des branches.
13: N'a pas un ion, quelque chose.
14: Non, il
12: doit être équipé des piles Varta et dure plus longtemps que les autres.
14: On lui a mis des gels alcalines. Il a des piles alcalines, forcément.
12: Hydracelle. Vous avez du Duracell ? Je croyais qu'il avait du diabète.
15: Qu'est-ce que c'est des
14: Duracell ? Oh, il regarde pas la pub.
15: Non. À la télé ?
14: Oui.
15: Je ne regarde pas la télé.
14: Vous regardez pas la télé ?
15: Et je ne l'ai jamais regardé.
14: Ça vous intéresse ?
16: Oh, Léon, j'ai vu un poste chez vous. Il est
15: un poste de confiance.
16: Non, il est pas neuf.
15: Un poste pour ma femme.
17: C'est un poste, mais il est vide. Il n'y a que la boiserie. Et quand il rentre chez lui, il se met derrière le poste et il fait « Bonsoir, ma chérie. Il y a pas de temps de travail. » Je suis heureux de rentrer à la maison, ici Léon Zitrone, mon amour. Dans quelques instants, nous allons passer à table. Qui y a-t-il ? Eh bien, nous aurons décidé de là, j'en souhaiterais. Mesdames et messieurs, bonsoir, ici Léon Zitrone, je t'aime ma chérie. Alors, elle change de chaîne.
15: Et ce qui l'ennuie, c'est qu'elle m'y retrouve.
18: Dites-moi, Léon, vous dites, je n'ai jamais regardé la télévision. Vraiment, jamais. Pas une fois.
14: Si, Dallas.
15: Pas une fois serait exagéré, mais si je disais pas une fois par trimestre, ça serait la vérité.
14: C'est formidable. Ce garçon se déteste et il impose sa vision à tout le monde.
15: Je n'impose rien du tout.
17: Non seulement sa vision, monsieur le président du tribunal, mais son Eurovision.
18: Bon, je peux y aller ?
17: Oui.
18: De Madame Pournain d'Angoulême.
17: Quand il y en a pour l'un, il y en a pour deux.
15: Je vais bientôt à Angoulême.
14: Vous faites la foire au jambon ?
15: Je vais la foire au jambon.
14: C'est vrai ?
15: On m'a demandé de commenter le fiercé des cochons.
14: C'est pas possible.
17: Il y a un citron dans chaque porc. Mais c'est pour une marque ou pour les cochons en général ?
15: C'est pour la porcherie de mes rêves.
18: J'espère que cet argent-là, mon cher Léon, vous ne le donnerez pas à un petit boudin.
15: Quand je pense que l'homme qui me dit cela marche sur 2 jambons.
14: Vous êtes très charcuterie.
15: Oui. Oui, on s'en paye une tranche.
17: Bon, ne faites pas l'andouille, Junio.
14: Confiez-vous.
17: Vous avez été choisi pour cette foire au jambon.
15: À cause de mes rotondités.
17: Ah, je pensais que c'était à cause de la chose en tire-bouchon.
14: C'est pas l'odeur, quand même.
17: Non, non. Mon cher Zitrone,
15: oui.
17: Ne faites pas autrui ce que vous voudriez pas qu'on fasse au vôtre.
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11: Il y a des gens autour de moi, des amis, des copains, qui me font tellement confiance depuis des années, qui me disent « Oh, toi, t'es tellement marrant, t'as même plus besoin d'écrire tes textes, maintenant tu pourrais lire le bottin, les gens rigolent. » Ça, c'est un truc qu'on entend assez souvent dans le métier, c'est devenu un cliché. Un tel, une telle a tellement de talent. Pour dire le bottin, si vous voulez. Oh merde. Depuis le temps qu'on me gonfle avec ça, je me dis, allez, cette fois-ci, je le tente, nom de Dieu. Qui c'est qui va me empêcher? On va bien voir si on marche. On va bien voir. Oui, le bottin. Ah ben le voilà, tiens. And now, ladies and gentlemen, et maintenant, mesdames et messieurs, en avant-première mondiale, je vais vous lire le bottin. Et je commence à la lettre A. Et je lis A. A, zigzag. Entre parenthèses, la lettre A. Il y a une adresse, 42 rue des Jeuneurs, Paris. À mon avis, c'est des mecs qui ont monté un coup. Ils ont pris une exclusivité sur la lettre A. Si ça se trouve, ils vont me demander du blé. J'avais dit A, ça fait 2000. Et B? Non, B, on le fait pas, on fait que A. A, 4000, j'arrête. A, A, c'est plus eux, ça. Alcoolique anonyme. C'est des alcooliques pas connus. Contrairement à Léotard, je sais jamais son prénom. Bah, les deux maintenant boivent, hein, de toute façon. Ils sont très connus. Ceux-là, ils se pètent la gueule pareil, mais ils passent pas la télé. Ah, ah, ah. Eh ben, on avance, là. C'est les anciens alcooliques anonymes. C'est les mêmes, mais vieux. Passé 50 balais, tu changes de service. Forcément, en prenant de la bouteille. Ah, en prenant de la bouteille. Ah. Vous voyez qu'on se marre. T'as qu'à lire le bottin. Allez, je continue. Il y a des noms, là. Je lis au hasard. Hagidou Hamed. On va dire que je le fais exprès, hein. Halali Mustafa. Ababa Youssef. Abada Larbi. Abadaba Mohamed. Il est français, cet animal? Ben oui, Paris. On se croirait à Mostaganem. Dis donc, Le Pen, il faut y être ça avant de s'endormir, il va nous faire un accident. Alors moi, Dieu sait que ça n'a rien à voir, mais je savais pas qu'il y en avait autant qu'il y avait le téléphone. Et ça recommence. Abdallah Mohamed. Abdallah, oui, Mahmoud. Abdelaziz, Abdallah. C'est pas vrai. Abdelkader, Abderrahman. Abdelkader, Abdel. Abdelkader, Ali. Abdelkader, Omar. Ah bah, il y a toute la semaine là. Abdelkader, Fatima. Tiens, une gonzesse. Abdelkader, Salem. Abdelkader, Marcel. Ah bah lui, il a fait un effort quand même. Ça va, j'arrête, compris. Expérience concluante. Ils ont raison, mes potes. C'est vrai qu'on peut faire rigoler en lisant le bottin. Mais oui, je sais pas si vous êtes d'accord avec moi, mais je crains que ce soit pas toujours un rire de très bonne qualité.
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19: On n'a pas eu de bol, hein. On arrive en vacances avec ma femme et mon beauf. C'était un porc. Bon, mon beauf, hein. Alors, on voyait pas la flotte, il y avait le bateau qui était serré. On s'est assis à une terrasse, on a mangé une friture. Je sais pas si c'est d'avoir été ballotté toute la journée à la bagnole ou quoi. On a été malade. Ma femme a dégobillé sur son paletot. Alors je vais vous dire, le poisson, quand c'est pas frais, déjà à manger, c'est pas bon, hein. Mais alors à vomir. Alors après ça, on était à la plage. Alors au début, il y a des vagues, mais même pas nettes, hein, vous voyez. Vagues, bon. Après, il y a une rangée de boue avec des petits fagnons, et après, il n'y a plus rien. C'est une escroquerie, n'y allez pas pour voir quelque chose, il n'y a rien à voir. De toute façon, il y aurait quelque chose, c'est interdit de dépasser les bouées. Moi, j'ai nagé jusqu'à là, j'ai dépassé les bouées, au début, il siffle, après, il tire. Je suis rentré. On était pour se casser, et un vieux qui nous a dit, « Ah, mais attendez, le soir, le soleil se couche, et c'est beau. » Bon, alors on l'a attendu. Effectivement, le soir, le soleil se couche, c'est beau. Bon, allez, on se casse. Non, attendez, le lendemain, il se lève. Oh, alors c'est tous les jours. On a attendu le lendemain, effectivement, le soleil se lève, c'est très beau. Bon, allez, on se casse. T'achètes deux cartes postales, une du lever, une du coucher, y a pas de raison de rester la queue pour ça, hein. Quand on a vu ça, on est reparti avec ma petite femme, mon beau-frère, on est monté dans ma bagnole. Je devrais dire, avec ma femme, on est monté dans ma petite voiture, hein. Parce que c'est pour ça que j'emmène mon beau-frère, c'est pour la rentrée, la sortir de la bagnole. Oui, mais elle est jolie, en fait. C'est vrai, on aurait du mal à lui faire des gants dans mon short, mais... Au moins, quand je campe, j'ai pas l'impression de dormir sur la route, hein. Alors on est reparti et on est parti. On est parti, bon, on partait. Ça faisait bien 3,5 litres de pinard que mon beauf dormait. Quand j'ai demandé à ma femme de me passer la bouteille qui était sous son siège, vu que c'est là que c'est le plus frais, et surtout que ma femme, elle a que ça à foutre derrière. Encore que ça soit pas non plus très pratique pour elle, parce que quand on la rentre, faut quand même pousser. Et elle épouse la forme de la lunette arrière, vous voyez. Puis elle a les baleines de la capote incrustées dans le dos. C'est joli, mais faut aimer, c'est un truc, faut être connaisseur. Ah oui, parce que je vous l'avais pas dit, ma bagnole, c'est une décapotable. Je vous le dis, c'est très important, vous allez voir plus tard, c'est à cause des tonneaux. Alors nous, on roule toujours avec la capote fermée, hein. Sans ça, avec ma femme, ça avait prise au vent, on n'avance plus, hein. Ou alors à la voile avec son maillot, mais on peut pas aller partout, faut qu'il y ait du vent. Faut prendre les renseignements la veille, c'est dans une autre langue, bon, enfin bref. Alors, on roulait peinard quand on est rentré dans l'autre con, là. Enfin, je dis l'autre con, on peut pas l'accabler non plus, hein. Lui, il roulait pas vite, il roulait à droite, hein, bon, et puis il est mort. Alors... Mais merde, les autres nous avaient bien évités jusqu'à là, alors. On s'habitue aussi. Les gens le savent qu'on roule bourré, quand même. Alors, sous le choc, on a fait 6 tonneaux. J'aurais pu faire mieux, mais j'étais pas en forme. Eh ben, je crois que c'est les tonneaux que ma femme a pas aimé. Le médecin, il me l'a dit, hein. Ah, il m'a dit, quand elles ont la tête comme ça rentrée dans les épaules, c'est qu'elles sont pas contentes. Hein. Oh, c'est marrant, mais c'est pas drôle, c'est les nerfs. On lui dit, c'est les nerfs. Elle avait tout cassé quand ils l'ont ramassé, les os sont tombés dans le fond, ça faisait un bordel. Elle avait tout cassé, le mec, il énumérait à l'hosto. Les jambes cassées, alors t'es écrit, les jambes cassées. Les bras cassés, les bras cassés. Et les côtes, et les côtes. Et la tête, alouette, ah, c'est marrant. C'est les nerfs. C'est pas drôle, c'est les nerfs. Alors, comme elle est toute cassée, au lieu de lui plâtrer et tout, ils ont décidé de la laisser prendre dans le bac de plâtre. Comme ça, pour eux, c'est bonheur, ça leur fait qu'un voyage. Ce qui fait qu'on peut pas savoir si elle est contente, parce que le plâtre, ça crispe. Elle est pas à plein, elle a passé l'hiver peinard, le plâtre s'est chauffé. Hein. Alors, on a fait 6 tonneaux, puis on est rentré dans un arbre. Heureusement qu'il y avait un arbre, parce que ça descendait, ça se trouve, on fera encore des tonneaux. C'est l'arbre que mon beau n'a pas aimé, lui. La bagnole a explosé, vous savez, sous le choc. C'était une sport qu'on avait, vous voyez, avec 2 portes. Alors, t'as la place du chauffeur, la place du mort et 2 grands brûlés derrière. Mon beauf, quand il a vu ça, il est mort sur le coup, lui. Ah, dès qu'il y a des trucs à payer, c'est pas la peine, hein. Alors, Lino, quand je dis qu'on a pas eu de bol, j'exagère, parce que mon beauf est mort. Ma femme est dans le plâtre, dans un état que les médecins ont dit qu'on aura plus vite fait d'apprendre à marcher au plâtre. Et moi, Lino, j'ai pas eu ça, et c'est du bol, hein.
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20: Et l'horoscope, je sais pas si vous lisez l'horoscope. Je lis mon horoscope tous les matins, moi. Il y a 8 jours, je vois dans mon horoscope discussion et brouille dans votre ménage. Je vais voir ma femme. Je lui dis, qu'est-ce que je te fais? Elle me dit rien. Ben, je dis, alors, pourquoi discutes-tu? Depuis, on est brouillé. Hein. Ce matin, je lis dans mon horoscope, risque d'accident. Alors toute la journée, au volant de ma voiture, j'étais comme ça. À surveiller à droite, à gauche. Rien. Rien. Ben, je me dis, je me suis peut-être trompé. Le temps de vérifier dans le journal qui était sur la banquette de ma voiture, paf, ça y était. Le conducteur est descendu. Il m'a dit, vous auriez pu m'éviter. Et ben, je lui dis, pas du tout, c'était prévu. Il me dit, comment ça? Ben, je dis, l'accident est déjà dans le journal. Il dit, notre accident est dans le journal? Ah ben, je dis, le vôtre, je sais pas, mais le mien, il y est. Il dit, le vôtre, c'est le mien. Oh, je lui dis, une seconde, hein. Si vous êtes né sous quel signe, vous? Il me dit, balance. Je dis, balance? Je regarde balance. Ah, mais dis donc, vous n'avez pas l'accident. Vous êtes dans votre tort, mon vieux. Il y a un agent qui est arrivé, il m'a dit, vous n'avez pas vu mon signe. Moi, j'ai dit, prenez le journal, regardez.
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6: Mais pourquoi tu me regardes comme ça, Josiane? Hein? C'est énervant, la langue, je te jure. C'est parce que tu trouves que mon rouge est trop vif? À cause de ma grosse bouche? Ah, mais je veux dire, Josiane, c'est parce que je suis pas insensible au magazine. Ils disent actuellement, faut forcer sur le rouge. Seulement, je me rends compte, enfin, si ça fait vulgaire, Josiane, je préfère que tu me dises, un bon camarade. Moi, je veux dire une chose. J'ai horreur de la vulgarité. Tu sais pas qu'est-ce qui m'est arrivé hier au soir, Josiane? Épique. Je te jure, il m'en arrive des épiques en ce moment. Je venais de quitter mon fiancé, hein? Bon, j'arrive à ma petite chambre meublée, je ferme ma porte à clé. Deux secondes après, j'entends toquer à la porte. Je dis, mince, qui c'est? Je pense à moi-même. Puis j'allais ouvrir parce que je pensais que c'était peut-être mon fiancé qui aurait oublié son parapluie ou quelque chose. Et puis j'ouvre pas, je sais pas qu'est-ce qui me retient. Comme un genre de... Comment qu'on appelle? De pressentiment. Deux secondes après, tiens-toi bien, Josiane. J'entends un barouf. J'entends haut parler que c'était un genre de meurtrier nord-africain. Mince, c'est pas vrai, qu'est-ce que je vais devenir? Je suis toute seule dans ma petite chambre. Oh, heureusement, salon de coiffure que je travaille, rue Quentin Bochard. Entre parenthèses, je sais pas si je vais rester, parce que je vais dire une chose, la patronne, je peux pas l'encadrer. Ils m'ont remis une maxi bouteille de lac en promotion. Alors je la saisis d'une main parce que je me dis, bon, hein, j'ai de lac. D'accord, c'est pas grand-chose. Mais en attendant, je pourrais appeler. J'ai passé la nuit blanche. Jusqu'à 7 heures sur mon lit. Tu vois comme je suis blanche? Alors quand j'arrive au salon de coiffure, la patronne a dit, vous avez pas raconté vos histoires aux clientes. Ah, j'étais en boule. Mais j'ai dit, mais enfin, Janine, parce que je m'énerve en main. Ça m'empêche pas de faire mon travail, enfin. Je fais un brushing, je pose des rouleaux, je fais un massage du cuir, je viens m'embarbouiller. C'est pas elle qui l'a vécu, mince. C'est que je suis toujours aussi dingue de jeûner à Josiane. Oh, mais je crois que ça me passera pas. J'ai entendu dire qu'il y avait des jeunes filles qui écrivaient vos vedettes. Alors je me suis dit, pourquoi que je n'écrirais pas? C'est vrai, quoi, j'ai pas plus moche qu'une autre. J'ai fait une lettre. Tu veux que je te dise ce que j'y ai mis? Je t'avais dit que j'avais acheté un papier hippie, hein. Ça fait drôlement bien, puis j'ai pas payé cher, j'ai acheté un Monoprix. Attends, qu'est-ce que j'y ai mis? Mais c'est pas vrai, je me rappelle même plus ce que j'y ai mis.

0: comme tu es beau. On dit, c'est vrai qu'il est beau, dis. Ce travail au palais des sports. Moi, c'est simple, quand il quitte sa chemise, je me contrôle plus. Je dis qu'il n'y a pas un gars qui est capable de faire ce qu'il fait. J'ai mis aussi, ta liberté, c'est mon bonheur. Ça, c'est beau comme formule, hein. Remarque, je n'ai pas trouvé comme ça, j'ai réfléchi. Je signe pas, comme ça, il ne saura pas qui c'est, de toute façon.
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2: Alors, je vais vous faire des gens qui ont des déformations professionnelles, mais hors de leur profession. Et il y a des milliers de professions et je ne veux pas m'amuser à vous faire toutes celles qui viennent à l'esprit, c'est beaucoup trop long. Donc, je ne vais pas m'amuser, par exemple, à vous faire un chirurgien qui dîne avec sa femme, sel, poivre, couteau, fourchette. Pain de seigle ou pain de mie ? Pas total. Sinon, je fais aussi une hôtesse de l'air, par exemple, qui reçoit des invités chez elle pour dîner. Bienvenue dans mon F4, la température extérieure est de 12 degrés, quand on a un repas, interdit de fumer. Ou alors, je sais pas moi, un maître d'hôtel qui a pas vu un de ses amis depuis longtemps. Tu vas bien ? Ça va. T'as des enfants ? Oui. Combien ? Deux enfants, ça marche. Sinon, je fais aussi une prostituée, il fait une mayonnaise dans sa cuisine. Tu montes ? Ouais. Voilà un policier qui rentre chez lui, qui va dans les toilettes. Papier, s'il vous plaît. Ah bon, ça suffit. Donc, je vais vous faire juste un présentateur du JT qui vient de dîner avec sa femme. Et à la fin du repas, il lui dit « Marie, ce dîner est maintenant terminé. Je te remercie de l'avoir préparé. Je te dis bonsoir et à demain. »
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3: Il y en a qui s'emmerdent avec du pognon, hein. Moi, j'en ai pas de pognon, mais je me suis bien émerdé. Ben, c'est-à-dire, j'ai trouvé une combine, maintenant j'achète tout à crédit. Alors, c'est retenu sur ma paye. Il y a des fins de mois, tellement je touche peu, je sais même pas si je bosse. Par exemple, là, je viens de m'acheter une maison de campagne, au bord de la mer. Bon. Ça s'appelle comme ça, messieurs. Hein. Bon, alors, j'ai acheté à crédit, enfin, à côté de crédit, pas loin. Bon, j'ai pris en Normandie, hein, c'est ce qu'il y a de moins cher comme bord de mer. Hein. C'est pas ce qui fait de plus chaud. On a beaucoup exagéré à Normandie. Moi, je vois, je suis allé 3 fois en Normandie cet été, il n'y a pas neigé une seule fois. Bon, évidemment, et puis le climat est très sain pour celui qui supporte les bottes en caoutchouc. Et puis le mec qui est copain avec une grenouille, il l'emmène et elle est contente. En Normandie, il pleut un petit peu. Mais en France, il pleut partout un petit peu. Bon, en Normandie, il pleut un petit peu partout. Bon. Alors moi, déjà, dans la vie peinard, j'ai acheté une maison Merlin. Vous voyez ? Maison Merlin, cage à lapin. Bon. J'ai pris crédit personnalisé à long terme. Parce que chez Merlin, c'est le crédit qui est cher, c'est pas la maison, hein. Ah ben quand on voit la maison, on dit c'est pas vrai, ça coûte pas ce prix-là, hein. Ah ben non vieux, c'est le crédit qui est cher. Oh, tu m'as fait peur. D'ailleurs, la preuve, c'est que quand on a fini de payer le crédit, si on pouvait le vendre, hein, on serait plus de pognon qu'en vendant la maison, hein. Alors, j'ai pris crédit personnalisé, c'est chacun le sien, à long terme. C'est-à-dire, c'est un prêt de loin. C'est-à-dire, moins tu peux payer, plus tu payes. C'est la formule Merlin, c'est pendant le crédit, tu répares ce qui s'écroule, et au bout de 15 ans, les ruines sont à toi. Bon. On se calme.
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4: Bon, vous savez, je suis qu'un pauvre paysan, hein. Par exemple, je parle de Marignan, je connais Marignan, chacun parle de ce qu'il veut, je connais la Guignard, je connais les régions qu'il veut, les affaires des autres ne me regardent pas, chacun fait ce qu'il veut. Je fais un peu le blé. Moi, qu'est-ce que j'ai comme blé ? J'ai rien, j'ai pas grand-chose que j'ai comme blé. J'ai peut-être dans les 80-85 hectares de blé, quoi, pas plus. Mais ça paye pas. Le blé, ça paye pas. Ça a eu payé. Ça paye, oui, si on veut. Après, si on veut, ça paye, mais ça paye quoi ? Ça paye la semence, quoi.

0: cru qu'un pauvre paysan. Je fais un peu la vigne. Pour moi, j'ai rien comme vigne. J'ai peut-être dans les 95, 98 hectares de vigne. J'ai du direct, j'ai du muscat, mais la vigne, ça paye pas. La vigne, ça paye pas. Ça a eu payé. Mais ça paye plus. Si on veut, ça paye. C'est-à-dire, si on veut, ça paye. Mais quoi, ça paye quoi, ça paye. Ça paye le sulfate, quoi. L'autre jour, j'étais à la foire, là, je voulais acheter un autre acteur, je voulais l'acheter, enfin, j'ai dit, tiens, je vais y aller comme ça pour moi, quand t'as appelé l'affaire des autres, moi, l'affaire des autres, à mon enfant. Chacun fait ce qu'il veut dans la vie. Et avec ces nouveaux tracteurs, c'est des moissonneuses-lieuses canadiennes. C'est nouveau, fallait y penser. C'est des moissonneuses-lieuses qui charrient par derrière. Comme ça, on perd pas de temps. Il fallait y penser. Alors, vous avez votre moissonneuse qui moissonne. Les balles de paille tombent d'un côté, ça ramasse le grain. Par derrière, vous avez une charrue de 17 socles. Et par derrière, ça ressème le blé que vous avez récolté. C'est pas tellement au point, quoi. Alors j'ai demandé le prix.
1: Moi, qu'est-ce que je voulais pas là. J'ai dit, qu'est-ce que je voulais là.
0: 90 millions anciens francs français. Vous voulez où j'aille les chercher, moi, 90 millions. Je suis qu'un pauvre paysan. Alors j'en ai pris un petit à côté, là, à 33 millions. Je fais un peu la ouane. Je suis obligé de faire la ouane parce que je fais le choual.
1: Moi, que j'ai rien, quand je fais des chevaux, j'ai rien, j'ai peut-être dans les 110, 115 chevaux, quoi. C'est suivant les années, si les juments, elles ont bien vêlé, alors à ce moment-là.
0: Mais le cheval, ça paye pas. Ça a eu payé. Je préfère faire le cheval que de faire la vache. J'aime pas faire la vache. Marqué de père en fils, on fait la vache. On a 25 hectares de prairies, alors on continue à avoir les vaches.
1: J'ai peut-être dans les 75, 80 bêtes à compte, pas plus.
0: Je suis qu'un pauvre paysan. Mais la vache, ça paye pas. Ça a eu payé. On est un jour à la maison, on est à la ferme, on ira à la chasse un petit jour. On mangera un peu de pain de seigle le matin, parce que je fais mon seigle, moi, pour faire mon pain. Moi, j'aime pas bien manger ce pain blanc, là, dès les boulangers, ils mettent des produits, c'est blanc, j'aime pas bien. Bon, moi, que j'ai rien, qu'est-ce que j'ai peut-être 5 ou 6 hectares de seigle, pas plus. Le matin, je coupe ma tranche de pain de seigle, là, avec moi du jambon et tout, du beurre, je fais moi. Manquer le seigle, ça paye pas. Seigle, ça paye pas. Ça a jamais payé. Ma femme fait la chèvre, elle fait le cochon, elle fait la volaille. Je vous vois venir, vous qui êtes de la ville. Vous êtes en train de vous dire, mais alors vous les paysans, vous payez pas votre pain, vous payez pas votre vin, vous payez pas votre lait, vous payez pas votre beurre, vous payez pas votre fromage, vous payez pas vos volailles, vous payez pas votre viande, vous payez mais... Faut payer le sel.
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3: La parole est à Philippe Bouvard, d'hiver gauche. Philippe Castelli, ensuite, aura 5 minutes au nom du RPA.
4: Je rappelle qu'à cet égard, il est fondamental qu'au RPR, le Rassemblement pour rigoler, nous ayons Philippe Castelli de notre...
3: Ensuite, nous céderons la parole pendant quelques minutes à M. Georges Marchais, s'il le permet.
5: Oui, ben écoutez-moi, il n'y a pas besoin de me la céder, je la prends. Alors, c'est très simple. Puis, il n'y a pas à discuter. Comprenez?
3: Nous demanderons ensuite à Valérie Giscard d'Estaing son opinion.
6: Bonsoir, madame. Bonsoir, mademoiselle. Bonsoir, monsieur. Et pour honorer Philippe Castelli, je dirais bonsoir, mes cheveux.
3: Et enfin, si vous le permettez, Philippe,
7: oui,
3: il faudrait peut-être...
7: Le chef de l'État.
3: Peut-être demander au chef de l'État quel est son sentiment sur la phrase à venir.
8: Bien, tout d'abord, je vous remercie d'être venu à cette conférence de presse, pas hein? Et je répondrai à la question de M. Jacques Martin, en lui disant... Quel est mon sentiment? Bien, vous savez que Giscard d'Estaing a dit que je n'avais pas le monopole du cœur, c'est pas? C'est vrai? Ouais. Aussi, serais-je bien embarrassé pour vous dire quel est mon sentiment? Je pense que Pierre Mauroy a établi le socle du changement et maintenant nous attendons un sculpteur pour faire quelque chose.
7: Et Mauroy, vous le faites pas?
9: Mauroy, je le fais pas, mais lui, il nous a refait. Hein.
7: Bon, la première citation de Madame Le Breton de Lorient. C'est une cousine d'Olivier, Madame Le Breton.
10: Si c'était hein? Madame Lebel, ça serait une cousine de vous.
9: Brialy, t'es pas breton, toi?
0: Mon père.
3: Si, son papa
9: père
3: est breton.
9: Était... Ouais. Mon père aussi est breton.
10: Non, ce qui est tard, le luron, un des mesures du ghetto.
0: Les pères, c'est Rorno et Stego.
10: Ça, le luron du côté nord, quand même, c'est différent. Grand, mais...
9: Mon père parle breton, hein?
10: Bah, sûrement, pour faire un gosse malin comme ça, il faut avoir du sang.
9: Bien, il est malin, hein. Il est malin. C'est exactement ça.
0: Ah, hein. C'est fabuleux.
10: Oui, le luron, là, celui-là, avait des soucis avec son gosse, et puis il a réussi à Paris, quoi.
3: Nous avons des amiraux chez les Kersauzon, mais nous avons les officiers généraux chez les Brialy, puisque je crois savoir que ton père est officier supérieur.
11: Supérieur.
10: L'officier supérieur représente son produit inférieur.
9: Non, mais alors, chez vous, ça marchait à la trique, alors.
3: Oui.
10: Toi, c'est un Parisien, minop.
7: Alors, question de Madame Le Breton.

0: tout à cornemuse. Très bien, très bien. On l'applaudit pour son imitation de Dalida. Fais-nous ta cornemuse, la tienne. Kersauzon fait sa cornemuse. Merci, vous avez entendu ce que vous a dit Khomeini.
1: Dis-moi, Jean-Claude, t'es payé pour venir, toi, ici, non?
2: Ou t'es payé pour partir seulement?
0: Bon, allez-y, Philippe, posez votre question.
3: Alors,
1: qui mettait toujours des chemises roses comme ça?
0: C'est pas des chemises roses. Regarde bien, c'est de la toile blaneur. Il est à côté d'un aérodrome, il récupère les vieux machins, là.
2: Sortez votre train, qu'on voit comment vous atterrissez.
0: Attends, il faudrait d'abord mettre l'élastique.
2: C'est quand même un des rares qui arrive à faire du rase-mode dans le bois.
0: Alors, une question.
3: Vous pouvez pas le prendre en main, monsieur Brialy?
4: Oh non, non, non.
3: On m'a dit, monsieur Brialy, que vous aviez votre propre goupillon.
0: C'est vrai.
2: Mais la hantise de tous les artistes, c'est de prendre une dernière bière avec toi, en fait.
0: Mais c'est normal. C'est normal que Jean-Claude nous représente dans les enterrements parce que on l'a choisi.
5: Enfin, ça c'est quand même une légende.
1: Mais si. Vous savez qu'il a beaucoup de succès.
2: J'avais jamais vu un film de toi. J'avais jamais entendu parler de toi. Il y a eu 4 mecs qui sont morts. Je t'ai vu 4 fois.
5: Donc tu y étais. Mourez mes enfants, mourez. Il n'y aura personne.
1: Mourez, Brialy fera le reste.
3: Madame Le Breton de Lorient.
6: 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Et louveteau, louveteau, louveteau, c'est ce qu'il y a de plus beau.
7: Philippe Bouvard, tu vas faire ta promesse. T'es dans la patrouille des castors. Ton totem sera désormais Castor Fouineur.
0: Castor d'un coup!
8: Arrêtez là, messieurs. Cela a trop duré. Laissez le nain parler.
9: C'est grand-temps qu'il nous pose à son tour sa question. Laissez donc s'exprimer, ce tout petit garçon.
0: Et quoi, de Kersauzon, tu me vois étonné. Tu prends donc le parti de ce petit mal-né? Quel est donc brusquement ce changement d'habitude? Toi qui parles toujours de ce nain d'altitude.
8: Tu sais, oui, mon cher Jacques, je n'ai pas grande pitié. Mais quand je vois si le petit, comment ne point l'aimer? La nature a donné un étrange costume. C'est le fruit de l'homme, ou d'une fée de la brume, je ne sais pas. Mais enfin, je le vois en face de moi, il pose sa question, il trépigne. Mais je le défendrai. C'est pas parce qu'il est petit que ce petit nabo n'a pas droit à la vie. Il a le droit de s'exprimer.
0: L'amiral a parlé. Messieurs, il faut nous taire.
8: Et oubliez, messieurs, le ridicule d'une cravate. C'est pas parce qu'on est petit et qu'on n'a pas de pattes.
1: Et là, mes amis, gentil. Voyez comme il s'affaisse.
3: Je porte la main à mon cœur et ma fesse.
5: Vous vous troublez, madame, et changez de visage.
10: Madame. Je prie tes mains rougies par 20 ans de lessive.
3: Il manquait que la mère Denis.
8: J'entends les pas de la mort lentement s'approcher.
5: Ça va être à moi.
8: Je sais. Je sais que Brialy vient de s'habiller.
1: Le fleuriste est en bas, qui l'attend.
8: Il apporte les fleurs pour votre enterrement.
9: Oui, vas-y, mon Bouvard, et puis, oui, n'aie pas peur. Mais en avant, courage. Fais ressortir ton cœur. Ne te laisse pas, mon petit, enfin intimidé par tous ces grands génies qui pourraient t'écraser. Tu sais, t'as du talent. Regarde, pose tes lunettes. Redresse fièrement ta toute petite tête. Apprête-toi au combat et pose ta question. Et si les coups sont forts, va-t'en en reculant.
0: Nom de Dieu, cher Bouvard, je vous vois étonné. C'est la première fois que vous soir, vous vous taisez. Mais prends donc ton carton, pose-la ta question, et c'est certain que nous y répondrons. Regarde ces visages anxieux et ces mines altières. Allez, dresse-toi lentement sur ton petit derrière.
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12: Tu veux pas que j'allume la petite lampe ?
4: Je voudrais te voir.
12: Je t'en prie.
4: T'as les pieds froids.
12: Je sais, c'est l'émotion.
4: Prends un peu de couverture, tire de ton côté la couverture.
12: Merci.
4: Tu sais, je veux rien forcer, je veux rien brusquer. Je veux qu'une chose, je veux que tu te sentes bien.
12: Je sais, merci.
4: Non, dis pas merci.
12: Oh. Non, ne m'embrasse pas sur la bouche.
4: Pourquoi?
12: C'est une marque de possession que je ne peux plus supporter, tu comprends? J'ai trop souffert de ça.
4: Ah, oui, oui, non, mais moi je veux que tu te sentes libre.
12: Merci.
4: Non, non, dis pas merci.
12: Lâche, lâche.
4: Quoi?
12: Oh, je t'en prie, lâche ma jambe.
4: Mais
12: parce que j'ai l'impression d'être prisonnière d'un homme. Lâche ma jambe.
4: Laquelle, celle-là?
12: Ben non, l'autre.
4: Tu veux les deux?
12: Oh, je t'ai vexée.
4: Ah non, non, non, je comprends très bien. Non.
12: Ah, merci.
4: Non, ni pas merci.
12: Ne me regarde pas comme ça.
4: Pourquoi?
12: Ben je sens que tu es... J'aime pas que tu aies l'air de me demander quelque chose, c'est trop, tu comprends?
4: Ah oui, oui, je comprends, non. Écoute, je m'allonge sur le dos.
12: Ah,
4: dis pas merci.
12: Je voudrais...
4: Quoi?
12: Je voudrais passer dessus.
4: T'es pas bien, là?
12: Ah, si, mais je suis sûre que si j'étais à la place de l'homme, je me débloquerais. Ah, ça, tu comprends?
4: Certainement, j'aurais dû y penser, c'est vrai.
12: Ça ne te dérange pas?
4: Non, non, non, non, passe.
12: Ah, merci.
4: Dis pas merci.
12: Ah, non, ne fais pas ça.
4: Quoi?
12: Ben ça, ce rugissement. Écoute, je ne peux pas admettre que... Même inconsciemment, tu cherches à me dominer.
4: Ah non, il n'est pas question que je te domine, c'est toi.
12: Ah, merci.
4: Ah non, dis pas merci. Oh. Ah, je suis désolé.
12: Ne t'en fais pas.
4: Non, non, je m'en fais pas.
12: Ce qui t'arrive, ça arrive à tout le monde. Faut pas que tu complexes.
4: Ah, t'es gentil, merci.
12: Ah non, dis.
4: Quoi?
12: La pilule, tu l'as prise?
4: Non.
12: Bah, va vite la prendre. Il y en a dans mon sac, dans la salle de bain.
13: Ah, la salope! Va laver ton cul, malpropre!
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14: Hiroshima, mon amour. Quel étrange cri, disait Marguerite Yourcenar à propos de ce titre de Marguerite Duras. Marguerite Duras, vous avez entendu parler quand même? Marguerite Duras, l'apologiste sénile des infanticides ruraux. Marguerite Duras qui n'a pas écrit que des conneries. Elle en a aussi filmé. Mais c'est vrai, quel étrange cri, enfin... Hiroshima, mon amour. Pourquoi pas Auschwitz, mon loulou. Notez que tout n'est pas mauvais dans le nucléaire. C'est une source d'énergie. Sans énergie, on pourrait pas s'éclater. Sans pile, on perd la face, hein, y a pas de doute. Tiens, à propos de pile, permettez-moi de vous raconter une anecdote totalement authentique dont je fus naguère le triste héros. J'insiste sur le fait qu'elle est authentique parce que c'est à peu près son seul intérêt. Hein. Alors, je veux dire que s'agit d'une anecdote relativement ennuyeuse dont on pourrait, à l'extrême rigueur, tirer une morale dont l'utilité ne m'apparaît cependant pas évidente. Enfin bon. Ce jour-là, j'étais en train de me raser, moi aussi, quand soudain... Oui, là, je dis soudain, mais c'est une clause de style destinée à essayer d'éveiller votre intérêt de façon à peine honnête, dans la mesure où c'est en vain qu'on pourrait tenter de déceler la moindre trace de soudaineté dans l'action qui va suivre. Quand soudain, je me dis, tiens, j'écouterai bien la radio. Or, tenez-vous bien.
15: Tenez-vous mieux, on voit tout, là.
14: Figurez-vous que les piles de mon poste à transistor étaient mortes.
15: Bon.
14: Alors moi, ne faisant ni une, ni deux, ni trois, ni quatre, ni rien du tout, je me rends chez l'épicier dont les chocs jouxtent mon logis. Et je dis, bonjour monsieur l'épicier. Et l'épicier dit, bonjour, il va bien ce matin, qu'est-ce qu'il lui fallait? Alors il dit qu'il voudrait des piles. Alors l'épicier dit, ah, ben il n'y a plus de piles, il veut pas des belles bananes. Alors il dit que non, il dit qu'il veut pas des belles bananes, il dit qu'il veut des piles. Ah, ben y a plus de pile. Mais, bon sang, mais c'est bien sûr, j'alors. Il me reste le grand magasin d'à côté. Hop, j'y cours. Hop, je me précipite au rayon des accessoires électriques. Je m'empare d'un lot de 4 piles sous film plastique. Et je me rends vers la caisse d'un pas complètement quelconque. Je tends les 4 inséparables éléments de batterie et dis à la vendeuse subexistante qui trônait là sur un tabouret de style fin René Coty début Charles de Gaulle. Mademoiselle, je voudrais 2 piles. Ah, oh, mais vous voyez bien que c'est vendu par 4, glapit-elle au sortir d'un soupir agacé. Ça nous fait 22 francs. Tiens, c'est un alexandrin, ça. Non, non, mais le... Ah, mais vous voyez bien que c'est vendu par 4, glapit-elle au sortir d'un soupir agacé. Hein? Ça serait peut-être moins chiant si je vous la faisais en alexandrin, mon histoire, non? Bah, tu te marres, mais tu sais qu'avec un texte en béton comme ça, on fait une comédie musicale comme on veut, hein? Quoi? Non, mais, tu vois... Ah, mais vous voyez bien que c'est vendu par 4, glapit-elle au sortir d'un soupir agacé, glapit-elle au sortir d'un soupir agacé, glapit-elle au sortir d'un soupir agacé. C'est pas une soirée de mélomane. Donc, qu'est-ce qu'elle glapit-elle pas au sortir d'un soupir agacé? Ça nous fait 22 francs. Or, figurez-vous que je me targue d'être un consommateur averti et jaloux de ses droits. À telle enseigne qu'avant d'acheter 50 millions de consommateurs ou que choisir, je les fais préalablement peser l'un et l'autre par mon libraire avant de me décider pour celui des deux qui présente à mes yeux le meilleur rapport qualité-prix. Or donc, avec un regain de nonchalance sadique, destiné à faire sortir la léthargique en blouse de ses gonds encrassés, je dépose sur sa caisse, non pas 22 francs, mais 11 francs, et je réitère ma requête. Mademoiselle, je voudrais 2 piles. Ah, mais vous m'embêtez à la fin, j'ai pas que ça à faire, mentit-elle effrontément. Puisque je vous dis que ces piles-là sont vendues par 4, ça nous y fait 22 francs. Je vous demande pardon, mademoiselle, je connais mes droits. Aucun règlement en France ne m'oblige à acheter 4 piles quand je n'en veux que 2. Bon, eh ben, j'appelle mon chef. Monsieur Raymond ! Monsieur Raymond ! Hurla-t-elle en ameutant tout le magasin dans un branlement frénétique de sa haineuse clochette à vache. Je jubilais intérieurement. D'autant que les clients alentours, dont certains m'avaient reconnu, alors que mon père, toujours pas. Les clients alentours faisaient maintenant le cercle autour des lieux de l'incident. Monsieur Raymond, petit chef de tweed à gourmette de cadre, arriva bien vite et dit « Eh bien, que se passe-t-il ? Mais c'est monsieur Debord, je sais bien que se passe-t-il » Prenant alors à témoin la foule attentive, je récitais fermement la loi qui était de mon côté, en fustigeant l'attitude bornée de la méchante qui ne l'était pas. Monsieur Raymond avait oublié d'être con, sachant que d'une part j'avais parfaitement raison, et que d'autre part les gens sont toujours du côté de Guignol. Il préleva 2 piles du paquet de 4 et me les tendit solennellement en échange de mes 11 francs. Puis il s'en fut magnifique et serein, comme un petit Salomon de prise unique. Pour ma part, je quittais le magasin sous les ovations délirantes des ménagères, après avoir généreusement pardonné à la caissière repentante. Rentré chez moi, j'ouvris la petite trappe à l'arrière de mon poste à transistor pour y mettre les 2 piles. Il en fallait 4!
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17: Avant, mais il y a très longtemps, je travaillais. Métro, boulot, dodo, je sortais plus, je voyais plus personne. Oh, j'ai décidé d'arrêter de travailler. J'ai pris le temps de profiter du temps. J'ai fait des petites promenades dans la nature. Dans la nature. C'est chiant la nature. J'ai décidé de jamais plus sortir. Je suis resté chez moi, derrière ma fenêtre, je regardais dehors. Puis il s'en passe des choses dehors, on peut pas s'imaginer. Hein. Mais un dimanche, il s'est rien passé dehors. Et je me suis ennuyé. J'ai compris que je devenais esclave de ce qui se passait dehors. J'ai fermé les volets, terminé. Mort. Je n'ai jamais plus regardé dehors. Et grâce aux journaux, à la radio, à la télévision, j'étais en contact permanent avec l'extérieur. Quand les nouvelles étaient bonnes, j'étais de bonne humeur. Et quand les nouvelles étaient mauvaises, j'étais de mauvaise humeur. Le problème, c'est que les nouvelles du monde entier devenaient de plus en plus mauvaises et que moi, je devenais de plus en plus de mauvaise humeur. Dans la radio, les journaux, la télévision, j'ai tout arrêté. Et j'ai retrouvé ma bonne humeur. Je parlais tout seul. Tout seul avec moi, c'est vrai qu'on était deux. Puis je sais pas, des fois je parlais tellement vite, j'avais l'impression qu'on était trois. Un soir, j'ai dû faire du bruit, quelqu'un a dû frapper à la porte. J'ai pas ouvert, ça aurait fait trop de monde. Terminé. Je me suis tu, je n'ai jamais plus parlé. Motus, motus, motus. Un matin, au réveil, je mettais mes chaussures, comme d'habitude. Mais quand on fait plus rien, mettre ses chaussures, c'est dur. J'ai enlevé mes chaussures, je me suis recouché. J'ai dormi toute la journée. Et le soir, je me suis très très mal endormi. Et le lendemain matin, en me réveillant, rien que de penser que la veille, je m'étais mal endormi, je me suis mal réveillé. Ça m'a foutu la journée en l'air. J'ai décidé de ne jamais plus me réveiller. J'ai dormi pendant 6 jours et pendant 6 nuits. Le matin du 7e jour, j'ai ouvert un œil, comme ça, pour voir si ça marchait toujours. Le papier peint de ma chambre m'a beaucoup déçu. J'ai décidé de ne jamais plus ouvrir un œil. Et je l'ai fermé, cela. Et finalement, je suis mort. Cherche l'erreur.
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19: Bibi, viens ici. Bibi, viens ici tout de suite. Tu t'imagines que ton butin fait plaisir à papa, hein? Français, nul. Algèbre, passable. Anglais, absent, même quand il est là. Géographie, alors là c'est le pompon. Géographie, je lis. À 16 ans, on devrait savoir que la capitale de la Roumanie est Bucarest, et non pas Brest. Quelle honte pour notre famille, pour notre nom. Quand on met des copies comme ça, on prend un pseudonyme. Viens. Et arrête de Bucarest, c'est une de la poitrine que je te parle. Viens ici. Et baisse-toi que je te flanque une taloche. Comment tu peux pas te baisser tout le temps? À ton âge? Qu'est-ce que c'est que ce short d'abord? Mais c'est mon petit pantalon presse de Galles. De quel droit tu prends mon pantalon pour aller au lycée? Comment il y avait gymnastique, c'est pas la question. Tu fais des shorts. Qu'est-ce qui t'a permis de mettre le pantalon de papa? Non, c'est pas maman. Maman, tu la rends folle. D'abord, qu'est-ce que c'est que ces cigarettes qu'elle a trouvées sous ton matelas? Tu fumes dorénavant? Qui t'a donné la permission? Que maman en a fumé la moitié d'une et on l'a retrouvée toute nue dans la rue en train de rire bêtement avec les pigeons. Tu crois que ça fait plaisir à papa? Écoute, Bibi, ça ne va plus, ça ne va plus du tout. Assieds-toi, il faut que je te parle. Assieds-toi. Papa ne va pas te manger. Tu veux un chewing? À la chloro. Bon. Vois-tu, Bibi? Quand papa a mis la petite graine dans le ventre de maman il y a un peu plus de 16 ans, il ne pensait pas qu'un jour la petite graine chausserait du 45 et mangerait un bâtard tout entier pour son 4 heures. Certes. Mais ce qu'il pensait à l'époque, c'est que maman allait mettre au monde un chic type et pas un fumiste. Alors, première punition, mamie devait t'emmener au jardin d'acclimatation, c'était une surprise. Eh bien, la surprise, c'est que mamie ira voir les singes toute seule. D'autre part, depuis des années que tu joues l'après-midi avec la petite Yolande, Qu'est-ce qui vous prend maintenant de vous enfermer dans ta chambre et ensuite dans la salle de bain alors que je défends de jouer avec les robinets combien de fois on vous l'a répété? Et pourquoi vous enfermer? Est-ce qu'on est des étrangers, nous? On n'a pas le droit de vous regarder vous amuser? Tu vas te fâcher avec tout le monde, Bibi, tes parents, tes camarades. Tu crois que c'est gentil d'écrire ces cochonneries sur le mur de l'immeuble à poil Trotsky? Tu crois que ça fait plaisir à papa? Je te préviens que si les parents de ce Trotsky viennent se plaindre, tu vas faire des excuses devant lui. Bon, allez. Tu vois, je t'ai parlé calmement, je t'ai parlé comme un homme, Bibi. D'ailleurs, il n'y a plus de Bibi, il n'y a plus de papa. Maintenant, je t'appelle Pascal et tu m'appelles André. Hein? Lève-toi. Non, non, on s'embrasse pas. On serre la main. Allez, mon petit. Serre-moi la main. Aïe!
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18: Qu'est-ce que dit chez mes
20: salades? Eh ben, avant ça, mère Ingardoum! Avec toi, me charrues de mes fesses, homme!
18: Au minute, homme, pater, écrase, homme!
20: 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Aux hommes, répétare?
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20: Ah ouais, mon potoum.
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21: 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Quoi s'est passé, Télo?
18: 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Ouais. Imbécilum, enfoncem par chocoum.
20: 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Conduisus comme un manchum.
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18: Prochain.
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21: Dépêchons.
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21: 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Non in reglum.
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21: 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Assurançam non acquitem.
18: Oh, pas grave homme.
21: Pas grave homme. Contraventionnem.
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6: Pourquoi vous voulez toujours avoir raison? Vous voulez toujours avoir raison, c'est ça. Toujours avoir raison. C'est difficile de savoir qui a raison ou qui a tort. Moi, longtemps, j'ai donné raison à tout le monde jusqu'au jour où je me suis aperçu que la plupart des gens à qui je donnais raison avaient tort. Donc j'avais raison. Par conséquent, j'avais tort. Tort de donner raison à des gens qui avaient le tort de croire qu'ils avaient raison. C'est-à-dire que moi qui n'avais pas tort, j'avais aucune raison de ne pas donner tort à des gens qui prétendaient avoir raison alors qu'ils avaient tort. J'ai raison, non? Puisqu'ils avaient tort. Et sans raison encore. Oh ben parce que moi aussi, il arrive que j'ai tort, mais quand j'ai tort, j'ai mes raisons. Que je donne pas, sans se reconnaître mes torts. Il m'arrive aussi de donner raison à des gens qui ont raison aussi. Hein. Mais là encore, c'est un tort. C'est comme si je donnais tort à des gens qui ont tort. Il n'y a pas de raison. Je crois qu'en général, on a toujours tort d'essayer d'avoir raison devant les gens qui ont toutes les bonnes raisons de croire qu'ils n'ont pas tort.
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23: Pendant que je vous distrais, mon impresario fait la caisse et il se barre avec le pognon. On est deux, on a monté une escroquerie à deux. C'est du vol. C'est marrant comme métier. Moi, il n'y a pas longtemps, je suis en show business. Mais c'est bien. Je connais plein de volettes et tout. Hein. Moi, je connais personnellement Guy Mux et tout. Hein. Ah ouais. Il paraît que Daniel Gilbert est pas aussi con qu'elle a l'air. Marcher, c'est possible. T'as tellement l'air con, c'est possible. Non, parce que par contre, être aussi con qu'elle a l'air, ça me paraît pas possible. C'est bizarre. Parce que moi, avant, j'étais pas dans le métier. J'entendais toujours dire « Ah oh, !» par Vox Populi, qui venait souvent. J'entendais, je disais « Ah, oh, pour faire un disque dans le show business, il faut coucher avec le producteur. » Tu vois la gueule du producteur qui a fait faire un disque à Sim ? Sans ça, c'est bien le show business. Il paraît Sylvie Vartan a encore fait des progrès. Ça va faire 28 ans maintenant que j'ai fait les progrès. Moi, j'y vais pas, j'attends qu'elle ait fini tous les progrès, je verrai tout d'un coup, c'est mieux. Puis on dit du mal de toutes les volettes, et il y en a, ils sont gentils. Hein. Moi, j'aime pas dire du mal. Hein. Par exemple, Lynn Renault, sous prétexte que quand c'est son anniversaire, ça coûte plus cher en bougie qu'en gâteau. Alors les mecs, ils vont inventer qu'elle a été camarade de jeu avec Ramsès II. Des anneries, quoi. Non, ce qui est vrai, c'est qu'ils ont fait la poitrine avec de la peau de coude. C'est pas joli, on dirait deux grandes toilettes posées, c'est pas beau. Ah ouais. Elle fait plus que 36 maintenant. Et avant, elle faisait 37, mais tellement ils ont fait des liftings, maintenant elle fait plus que 36. La dernière fois, les ongles sont partis, il y a eu deux blessés. Remarquez, si je voudrais, je dirais du mal hein, du métier. Hein, parce qu'il n'y a pas que des lumières. Hein. Eh, Rick Azaray, elle est inculte. Hein. Et je suis poli. Et Daniel Gérard, il avait le choix entre le chapeau de Bob Dylan et le talent de Bob Dylan. D'après vous, il a pris quoi? Le chapeau, oui, oui. Mireille Mathieu est très, très mignonne, par exemple. Quel intérêt, l'autre, il enlève les piles, c'est foutu, après. Hein. Tiens, j'avais entendu dire Plastique Bertrand, il paraît que c'est pas lui qui chante. Bon, je vais vous dire un truc, vous le répéterez pas, si ça sort d'ici, je saurai que c'est vous. Il paraît Plastique Bertrand, c'est pas lui qui danse. De toute façon, Plastique, c'est pas son vrai nom. Hein. C'est des mecs qui prennent des pseudonymes. Hein. Si ça marche pas, ils se teignent en brune, ils font chanteuse. Par contre, il paraît Serge Gainsbourg, c'est son vrai nom. Hein. Gainsbourg, c'est son vrai nom, ou pas ? C'est son père a été shérif pendant la guerre. Il y avait une étoile, et puis pas quoi. Jen, elle est mignonne, Jen. Brickin. Elle est mignonne. Elle a appris le français avec Tarzan, mais elle est mignonne. Bonjour, Tarzan. Moi, Tarzan. Toi, bonjour ? Non ? Il est con, hein ? Mais c'est un singe. Ah ! Puis finalement, elle a épousé Chita, l'autre. Bah justement, Sheila, puisqu'on en parle, Sheila. Tout le monde dit du mal de Sheila, comme quoi elle aurait été opérée. Ceci, cela, c'est pas vrai. Sheila, c'est une fille, comme Dave.
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24: C'est curieux, ça. C'est toujours quand il fait bien chaud que les gens rigolent.
2: Croyez-moi que s'il faisait moins 10 degrés dehors, on n'entendrait pas une mouche voler dans la salle. On sentirait que les gens regardent les caleçons avec convoitise, croyez-moi. Parce que cette qualité-là, vous pouvez y aller, vous n'en trouverez pas. Parce que soi-disant que dans les grands magasins, il y a toutes les tailles. Ça commence à page, homme, demi-patronne, patronne, grosse patronne, extra-grosse patronne. Mais quand vous l'avez donné à laver une fois, ça vous revient la moitié. Tandis moi, je l'ai fait une taille universelle, et ben tout le monde peut rentrer dedans. Un jour, il y a un client, il me dit, on peut rentrer à deux là-dedans. Il dit, ça, si vous rentrez à deux, c'est votre vie privée, ça regarde personne. Un jour, au petit théâtre où j'étais, ça a duré presque pendant une heure. Les silences comme ça. Et pourtant, je suis sûr que ça leur plaisait bien parce qu'ils souriaient tout le temps. C'était un quart des japonaises. C'est-à-dire que les chauffeurs, cet imbécile, ils les avaient amenés chez moi. Ils allaient un peu plus loin, sur le même trottoir, il y avait une cabarette de tripétise. Remarquez qui allait et qui s'est allumé, hein? Quand ils ont vu les caleçons. Des gens très polis, ils sont restés jusqu'au bout. N'empêche que je suis sûr qu'il y a un marché à prendre au Japon, dans les caleçons. Faudrait que je me trouve une slogan, quelque chose de choc, parce que maintenant, il n'y a plus que la publicité qui marche. Par exemple, Nippon. Si Sakai a Osakai, Banzai, c'est mes caleçons. Voilà.
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3: Je réponds, puisque tu es à côté du téléphone. Réponds. Mais réponds, tu es à côté du téléphone, pourquoi tu réponds pas? T'es ici, à côté du téléphone, tu es... Qu'est-ce que c'est, ça? Allô, oui, allô. Salut Gérard! Non, tu me déranges pas, il faut préparer cette réunion syndicale.
7: Oui, mais pas tout seul. Nicole est à côté.
3: Oh, écoute, c'est tellement ça.
7: Mais tu peux vraiment pas parler?
3: Non! Et c'est le problème qui va se poser dans cette réunion politique.
7: Bon, d'accord. Écoute, demain après-midi, je peux te voir. Est-ce que tu peux te rendre libre?
3: Attends, là, il y a un problème. On a une question fondamentale, là.
7: Nicole est vraiment...
3: Mais c'est exactement ça! Exactement!
7: Bon, ben je comprends. Dis-moi seulement par oui ou par non, si tu es libre, demain.
3: Oui, demain. Tout le monde sera à la réunion syndicale, j'y serai, toi, tout le monde. Tu vois?
7: Bon, ben voilà, hein. Ok, c'est clair. Voilà. On se voit demain. À quelle heure?
3: Mais je peux pas dire ça devant l'Assemblée, écoute, arrête!
7: Qu'est-ce que tu penses de 14h?
3: Non, on peut obtenir un chiffre plus important de la direction. Il faut placer la barre plus haut.
7: Par plus haut. 15h.
3: Voilà, c'est le chiffre exact de nos revendications. Tu comprends? Là, il faut être précis. Hein? Eh ben là, je peux pas le dire.
7: Ah bah oui, évidemment. Écoute, je te propose qu'on se retrouve...
3: Dépêche-toi, Gérard. Gérard, dépêche-toi. Dépêche-toi.
7: Ah, à l'hôtel Beau Séjour. C'est quand même l'hôtel de notre première rencontre.
3: Non, c'est trop... Tu vois? C'est trop...
7: Ah oui, trop près de chez toi.
3: Voilà. Non, il y a un problème. Il y a quand même un problème.
7: T'as raison, il n'y a pas de parking.
3: Exactement.
7: Je ne sais plus. Je ne vais pas faire la liste des hôtels, il y en a 300.
3: Mais non, je ne te demande pas ça, Gérard. Écoute-moi, Gérard. Nicole est sortie un moment. Donnons-nous rendez-vous demain à 15h45 à l'hôtel des chasseurs en banlieue. 15h45 à l'hôtel des chasseurs, tu es d'accord?
7: Ah non, je ne peux pas, j'aurai pas ma voiture.
3: Je passerai te prendre. Mais non, je ne pourrai pas. Mais non.
7: Où tu seras?
3: Dans le centre. Répète pas ce que je dis dans le centre.
7: Dans le centre.
3: Au centre de la discussion.
7: Au centre.
3: Oui. Oui, au centre de la discussion. Au centre. Le centre.
7: Ah, d'accord, Nicole est revenue.
3: Et voilà, exactement.
7: Mais alors, qu'est-ce qu'on fait? C'est affreux de te sentir comme ça, mort de trou.
3: Non, personne ne peut mettre en doute mon courage politique. Personne.
7: Tu sais, tu as peur de perdre ta tranquillité conjugale.
3: Mais arrête, tu me fais rire.
7: Ta femme avec ce rire idiot. Bon, écoute-moi, je te propose une dernière chose.
3: Hein?
7: Va faire pisser le chien et téléphone-moi d'une cabine.
3: Je peux pas.
7: Pourquoi?
3: C'est déjà fait.
7: Oh, c'est pas vrai, mais tu pouvais pas attendre. Là, t'es vraiment nul.
3: Non, mais tout va s'arranger.
7: Ah, y a... On laisse tomber.
3: Attention. Alors là, je peux aller jusqu'à la rupture.
1: Il faut se dire. Je peux aller. Oui.
7: Il faut ce que tu me fais peur.
1: Oui.
7: Allez, salut.
1: Et vous ne me reverrez que quand il y aura un programme précis, dans un cadre politique précis. Ok ? D'accord. Salut ! Oh ! Elle est complètement folle.
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5: Je veux dire, bon, à la limite, d'accord. J'ai un job, je bosse, ok. Moi, au niveau du boulot, je suis cool. Toi, tu dis, c'est de la pub, c'est de la merde. La pub, c'est de la merde. La pub, c'est pas de la merde. Non, je veux dire, il y a des jingles, il y a des gimmicks, à la limite, super. Je veux dire, par exemple, je voudrais être une star, j'ai peur que ça soit trop star. Ou trop tard, à la limite, on s'en fout, je veux dire, on n'a rien à foutre. Donc, j'ai peur que ça soit trop star, il m'arrive que des avatars, car j'ai un gros pétard. Sur une chorégraphie assez dingue. Tout ça pour une marque de pétard. C'est le panard total. Je veux dire, bon, qu'est-ce qu'on a à foutre? À la limite, qu'est-ce que tu fous? Je dis rien. T'as pas de job, t'es dans la merde. C'est ton problème. T'es dans la merde. Ok, t'es dans la merde, tu te démerdes. Je veux dire, à la limite, je t'emmerde. Je bosse, j'ai un appart. Ok, je paye. Je paye. Enfin, non, je paye pas, c'est mon père qui paye. Enfin, quelquefois, je lui rembourse le téléphone, des petites merdes. C'est dur, c'est tout. Je veux dire, bon, qu'est-ce que t'en as à foutre? À la limite, qu'est-ce que tu fous? Je dis rien. T'as pas d'appart, t'es dans la merde. C'est ton problème. T'es dans la merde. Ok, t'es dans la merde. Tu te démerdes. Je veux dire, à la limite, je t'emmerde. J'ai une bagnole. Je veux dire, ok, j'ai une bagnole, c'est ma bagnole. Enfin non, c'est la bagnole de ma mère. Je veux dire, ok, c'est vachement dur, putain, d'avoir la bagnole de sa mère. Quand tu mates les autres bagnoles, c'est vachement dur d'avoir la bagnole de sa mère, je veux dire. Mais je paye quand même l'essence, quelquefois. Ça, c'est vachement dur, à la limite. Surtout quand c'est pas ta bagnole. Non, toi, t'as pas de bagnole, t'es dans la merde. C'est ton problème. T'es dans la merde, tu te démerdes. Je veux dire, à la limite, je t'emmerde. Bon, le fric. Non, parce que je te dois du pognon. Bon, je veux dire, à la limite, je te dois combien? 3 briques. Bon, ben, je m'en fous, moi. À la limite, je m'en tape totalement, t'as qu'à pas me les filer.
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10: De Monsieur Trudel de Reims.
24: Strudel.
10: Qui a eu l'idée de l'émission Jeux sans frontières?
24: Le général de Gaulle.
10: Le général de Gaulle.
24: Général de Gaulle.
10: Très bonne réponse de Jacques Martin.
24: Parfaitement. Est-ce que vous savez qui était le général de Gaulle?
25: Général.
24: On ne souffle pas. Qui était le général de Gaulle?
25: C'est un danseur, non?
26: T'as
24: un
26: rivière sous ta gueule, là,
24: quand même. Non, là, c'est
26: avec Danou. Non, c'est un moniteur à la colo.
10: Qu'est-ce qu'il faisait, le général de Gaulle?
25: J'ai oublié.
24: Vous avez oublié. Oh. Quoi, oh?
26: Les Chiraciens au fond, là.
24: Est-ce que vous pouvez rester toute la semaine avec nous? Je vous adore. Puis en plus, c'est la première fois que je fais une émission avec une reine.
25: Mmh, bon, ça vous fait plaisir.
24: Et puis tu sais, tu es ravissante, Fanny. Avec tes yeux, ta petite bouche, je t'en regardais passer ce matin. Tu es bien jolie. C'est dommage que tu aies passé la nuit avec Marius. C'est lui qui fait l'ambulance. C'est un messier, les ambulances, petite. Les ambulances, c'est comme les allumettes. Ça ne sert une fois. Mais vous êtes, je vous pose une question, vous êtes venu de chez vous en ambulance, non?
25: Non, pas en ambulance.
24: Combien de temps restez-vous à Paris?
25: Normalement, jusqu'à mercredi.
24: Eh bien, il va falloir prolonger. Parce que, ici, vous avez trouvé une famille. Avec Papy Juno, qui est là, il est bien bravé. C'est un petit de l'assistance qu'on nous a donné. Il n'avait pas toute sa tête, mais il garde bien les moutons, il n'en perd jamais. Et puis, il y a mon grand qui navigue. Et puis il y a la chaloupe là. Il y a le petit qui nous sert de bouée là, Philippe Bouée. Et tu peux rester tant que tu seras là. On aura toujours une assiette pour toi, une assiette de soupe chaude.
27: Papa, depuis que je l'ai vu, j'irai plus en mer.
24: Marius, tu as bien raison.
26: Je devais me la fille.
24: Tais-toi le crétin.
0: Je t'en remets l'orphelinat.
4: Compte tes fromages.
8: Ne me la mentez, la fille. Ah,
0: tu vois ce que ça fait de coucher avec les moutons.
8: Ne me la mentez, la fille.
0: Eh oui. Ton petit manchon, tu peux rester ici. On te garde. Faut avoir partie de la famille. Puis le soir, quand tout le monde sera couché, j'irai te montrer les étoiles. Ouh. On te ferait voir la grande ours. Ouh. On te montrerait dans le ciel la voie lactée qui ressemble à un troupeau de spermatozoïdes. Et elle est belle, notre Provence, avec ses puits de mines, ses centrales atomiques, avec les campeurs. C'est
26: et
0: beau.
26: À quoi ça sert que Ducrot, il se décarcasse.
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9: J'aurais bien travaillé dans l'administration, hein. Mais toute la journée à rien foutre, c'est dur. Ben, c'est-à-dire que vous savez, l'administration en France, c'est très fertile. On y plante des fonctionnaires, ils poussent des impôts. Moi, je ne pouvais pas y travailler parce que je pars en dormant. Alors la nuit, c'est pas grave, mais au bureau, c'est chiant. Et puis alors, le premier jour que j'arrive à l'administration, personne. Alors j'appelle, personne. Bon, finalement, je vois le signal d'alarme. Je tire le signal d'alarme. 5 minutes après, le mec arrive du bistrot avec 6 bières. Ah ouais, c'est comme ça. Alors j'arrive, mon vieux pas de bol, il nous donne du travail comme 4. Heureusement, on était 8. Et tout de suite, je me suis fait un copain dans l'administration, il m'a dit, mon vieux, si je peux te donner un conseil, je te vois là, ne dors pas le matin, sans ça, tu ne sauras pas quoi faire cet après-midi. Parce que vous savez, les administrations, c'est des endroits où, quand on arrive en retard, on croise ceux qui s'en vont en avance. Et d'ailleurs, on dit que si jamais il y en a un qui meurt dans l'administration sur le lieu du service, il faut lui retirer les mains des poches pour faire croire à un accident de travail. Ah oui. Sans compter qu'à l'administration, on devrait lui confier l'inflation. Ben, ça la stopperait pas, mais ça la ralentirait considérablement quand même, hein. Combien vous croyez qu'il y a de gens qui travaillent à la Sécurité sociale? Hein? 1 sur 4, et je suis large. La Sécurité sociale, tout est assuré. Sauf la pendule. Ça, on risque pas de nous la voler, le personnel a les yeux constamment fixés dessus. Hein? Alors, l'autre jour, une copine, je la vois qui part en avance, le patron lui dit, non, vous partez en avance et vous êtes arrivé en retard aujourd'hui déjà. Ah ben, dis justement, hein, je veux pas être en retard 2 fois dans la même journée. Hein. Ah, dis donc, heureusement qu'ils sont pas dans le bâtiment, la Sécurité sociale. Hein, ils auraient les doigts pris dans le béton.
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12: Comment ça va, toi? Le boulot, les enfants, ça va? Tu en as combien, toi, maintenant? Henri et moi, nous en avons 4. Il en avait 1 de son côté, moi 1, nous en avons fait 1 ensemble. 1 plus 1 plus 1, ça fait 3. Nous en avons 3. Excuse-moi, pardon, autant pour moi. En tout cas, c'est très clair, nous sommes les élèves, eux sont les enseignants. Ce sont eux qui ont tout à nous apprendre. Tout, un point c'est tout. Est-ce que tu imagines qu'à 9 ans, Benjamin l'aîné, un mercredi où son grand-père l'emmenait au Trocadéro pour le prendre en photo, Benjamin a réussi à ficeler le papou sur son skateboard avec un sando et il l'a lancé dans la pente. Le papou a fait plus de 600 mètres à plus de 50 km à l'heure avant de percuter un quart de japonais. Le choc était d'une violence. Certains japonais ont cru que c'était Pearl Harbor qui commençait. À 9 ans, Benjamin a enseigné à son aïeul qui en avait 80 à l'époque le sens de l'absence, la glisse, l'issue au conflit générationnel. C'est saisissant. Mais une qui me fait un plaisir immense aussi, c'est Angélique la seconde. Longtemps, elle est restée murée, muette, elle se rongeait les ongles, elle faisait des boulettes de mie de pain pendant des heures. Mais rien de signifiant. Et puis, un mardi, elle a planté son compas dans le bras de sa professeure de piano. Ça m'a donné un immense espoir. Je me souviens, j'ai dit à Henri, chérie, Angélique entre en signifiance. Je ne me trompais pas. Aussitôt, elle a commencé à développer un sens commercial très intéressant. Elle a commencé par négocier des petits bibelots, des petits tableaux qu'on avait à la maison. Et puis très vite, elle a ressenti le besoin d'aller plus loin. Elle s'est mise à shipper des objets, des vêtements à des camarades plus petits. Angélique a réinventé la dépouille à l'africaine. Toute seule à 11 ans. Aujourd'hui, elle organise plusieurs ventes par an, elle gagne énormément d'argent en liquide, et nous, on regarde et on apprend. Mais le plus époustouflant, c'est notre petit dernier, Victor Emmanuel, 2 ans. Cet enfant, ce nain, mais c'est un géant. Je le regarde bouleversé en permanence à chaque instant. L'autre jour, il a réussi à décoller sa couche-culotte. Ces couches-culottes adhésives sur lesquelles les fabricants planchent pendant des mois pour que les scotchs tiennent solide, solide, solide. Eh bien, mon fils, lui, claque d'un doigt, il démolit tout ça. Et il ne s'arrête pas là. Il attrape la matière, sa matière, hein, au fond, entre les petits élastiques. Il se dirige vers le salon, il tartine le magnétoscope avec. Ah oui, entièrement, dehors, dedans. Et il dit, moi, mes caca à la poste pour ma joue. Et oui, il le dit, il explicite. Il a conscience de la signifiance de son geste, petit bout de chou. En somme, il poste son étron en direction de sa grand-mère, la mère d'Henri, Majou. C'est bouleversant. C'est ces petits hommes qu'on croit si fragiles et qui, d'un coup de couche-culotte pleine de merde, nous apprennent la vie. Quelle leçon !
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4: Et si je poussais une longue plainte déchirante, pudiquement cachée sous la morsure cinglante de mon humour ravageur ? Encore faudrait-il que je croie en un combat. Bien sûr, si j'avais cette hargne mordante des artistes engagés qui osent critiquer Pinochet à moins de 10 000 km de Santiago. Mais je n'ai pas ce courage.

0: qu'on ne rencontre plus guère que chez les animateurs de Radio Libre. Un homme qui a fait une carrière politique remarquable en restant persuadé toute sa vie que Marceau, Berthier et Périphérique étaient des maréchaux d'Empire. Soyons pas anticommunistes primaires, camarades. Chers amis, pardon. D'autant qu'il suffit de lire une seule fois Karl Marx pour devenir aussitôt anticommuniste secondaire. C'est vrai, je sais pas si vous avez lu Le Capital, mais... c'est emmerdant. Oui, écoutez, Le Capital, c'est comme l'annuaire. Hein. On tourne trois pages et on décroche. Hein. Mais comprenons-nous bien. Je ne prêterai pas mon peigne à Marchais. Mais je donnerai pas non plus mes poux à Le Pen. Il serait capable de les torturer, ce con. Mais cet homme n'est pas humain. Je suis sûr qu'il y a plus d'humanité dans l'œil d'un chien quand il remue la queue que dans la queue de Le Pen quand il remue son œil. En fait, vous lisez Minute. Vous avez tort, c'est intéressant. C'est un journal qui a au moins une qualité, c'est très avantageux. Si, si. Tenez, au lieu de vous emmerder à lire tout Sartre, hein, vous achetez un exemplaire de Minute, pour moins de 10 balles, vous avez à la fois la nausée et les mains sales. Et les aventures de Pinochet quand il était petit. Pinochet qui est un grand enfant. D'ailleurs, dans Pinochet, il y a Hochet. Ni de gauche, ni de droite. Qu'on soit de gauche ou de droite, on est hémiplégique, disait Raymond Aron, qui était de droite. Je suis un artiste dégagé. Ce qui ne veut pas dire que je ne ressens pas les problèmes de mon époque avec la même acuité de cœur que n'importe quel pourri de gauche ou de droite qui se précipite à la télévision chaque fois qu'un drame social lui permet de montrer son émotion à tous les passants. Dégagé, oui. Indifférent, non. Les injustices sociales me révoltent. Ne changera-ce donc jamais? Du verbe changer que suit un trait d'union précédant le démonstratif « ça ». Ne changera-ce donc jamais? Pourtant, quand on y réfléchit bien, les aspirations des pauvres ne sont pas très éloignées des réalités des riches. Les riches, après tout, ne sont jamais qu'une minorité de pauvres qui ont réussi. Les riches forment une grande famille, un peu fermée, certes, mais pour peu qu'on les y pousse, je suis sûr que les pauvres ne demanderaient pas mieux que d'en faire partie. Bien sûr, il y a une certaine réserve dans le comportement revendicatif des pauvres qui les retient de s'exprimer dans ce sens, mais vous savez, quand ils réclament du bout des lèvres une augmentation de salaire de 10%, qui nous dit qu'en réalité, ils préféreraient pas 20, 30, voire 50%? Et c'est à nous, les nantis. Je parle aux gens des trois premiers rangs. C'est à nous, les nantis, qu'il appartient d'aider nos frères les plus démunis à s'intégrer dans nos rangs. Prenons-y garde, frères riches. La coupe est pleine. La colère gronde au sein des masses. C'est véritablement un scandale. Et probablement une contrepétrie. Il y a des abus qui ne sont plus tolérables. Moi-même, quand j'analyse avec lucidité et honnêteté mon propre cas, croyez-vous qu'il m'arrive de ne pas avoir honte? Quand je pense qu'en une soirée, je gagne l'équivalent de 3 mois de salaire d'un ouvrier, alors que dans le même temps, à 3 pas d'ici, en ce moment même, Guy Bedos gagne l'équivalent de 6 mois de salaire d'un cadre. Hein? Les solutions, elles existent. Il suffit de prendre aux riches pour donner aux pauvres, et vice-versa. En temps de paix, par exemple, les riches auront le droit de prendre la sueur au front des pauvres. Et en temps de guerre, les pauvres auront le droit de prendre la place des riches, au front également. Il me semble qu'avec mes idées généreuses, je ferai un assez bon président de la République. Hein? D'ailleurs, j'en ai parlé à la mère de mes enfants. Je lui ai dit, tu ne trouves pas que j'ai l'étoffe d'un chef d'État? Et puis, j'ai le bras long. Elle m'a dit, bah écoute, si t'as l'étoffe et le bras long, tu coupes les manches, ça te fera un petit boléro.
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2: Bonjour, monsieur le tailleur. C'est moi que je suis venu il y a 2 jours chercher mon costume. Vous vous souvenez de moi? Je reviens vous voir aujourd'hui parce qu'il y a les copains. Ils m'ont dit, ton nouveau costard, je sais pas qu'il te va mal, il te va même bien. Seulement là, il y aurait comme un défaut, ça nous étonnerait pas. Entrez dans mon cher ami.

0: Eh bien, on peut dire que je vous ai fait un beau costume, à vous, hein. Et puis du beau tissu. Vous avez vu ça, prêtez-moi ça. Qu'est-ce que c'est comme tissu, ça? C'est du nylon éponge. Il pleut, ça absorbe tout. Vous êtes content du tissu, hein?
1: Ça, le tissu, je suis content. C'est parce que les copains, ils m'ont dit ton costume en regardant bien. En regardant bien. Mais là, là, il y a comme un défaut.
0: Et la doublure? Vous avez vu cette doublure, la même que la mienne? C'est du crêpe de Chine. Mélangé avec la satinette de Maubeuge. Et le crêpe de Chine, faut payer le voyage. Vous n'êtes pas content de la doublure?
1: Si, le tissu, tous les boutons, tout est pas... C'est Marcelé, copain. C'est ce que c'est quand on a un nouveau costume. Tourne-toi, tout, viens, tourne. Le dos est pas tant, mais là, là, là, il y a comme un défaut.
0: Il n'y a pas de défaut, monsieur. J'ai jamais fait un défaut à un costume, moi, monsieur. Je connais mon métier, moi, je suis tailleur. Ça fait 25 ans que je suis au carreau du temple, monsieur. J'ai jamais remboursé un costume. Jamais. Et j'en rembourserai jamais. Vous voulez que je vous dise ce que c'est, ça, monsieur? C'est la coupe Melba. Au début, ça surprend, puis après, on s'y fait. Vous vous tenez mal, monsieur. Voilà la vérité exacte. Vous vous tenez mal, monsieur. Vous tenez comme un gardien. Vous êtes là, là, là. Vous êtes un homme, que diable, approchez-vous. Alors, regardez-vous devant la glace. Qu'est-ce qu'il y a qui va pas? C'est là que ça débagueule. Je vous arrange ça. Vous êtes avachi. Relevez-vous. Relevez les épaules, là. Surtout la gauche. Un peu plus. Là, un quart de poids. Encore un peu plus. Voyez? Tout de suite, quand vous avez relevé l'épaule.
1: Hmm? Oh, j'en reviens pas. C'est vrai, enlevant l'épaule.
0: Ah oui, mais alors, à droite.
1: Le défaut de gauche, il a été à droite.
0: C'est parce que vous vous tenez mal. Bougez pas l'épaule gauche. La droite, ramenez-la. Là, sans bouger l'épaule, là. Vous voyez, tout de suite. Hmm?
1: Oui, mais alors la veste, là, elle part en... Elle part en brioche, là, oui. C'est pas équidistant, ni équilatéral. Je vous en fous de pas équidistant. L'ange droite, relevez-la.
0: Faites ce que je vous dis, je connais mon métier, non? Alors, là, bougez pas les épaules. Ouais. Là, écrasez-vous sur l'ange. Là.
1: Il tombe pas bien, ce costume? Mmh. Où c'est que vous voyez un défaut là-dedans, vous? Mmh? Ça faut reconnaître que si je me tiens comme ça, tout tombe bien. Vous dites ça avec une telle autorité. Et puis le fait est que si je me tiens comme ça, tout tombe bien. Et je suis navré de vous avoir dérangé, monsieur le tailleur. Mmh. Je me tiendrai toujours comme ça. Voilà. Excusez-moi. Au revoir, monsieur Tanguy. Je suis en train de penser. Les gens, quand ils vont me voir passer dans la rue, on va dire, celui-là, moi, il a la chance d'avoir trouvé un bon tailleur. Réussir un si beau costume sur un gars aussi mal foutu.
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0: Bonsoir mes chers amis, bienvenue à Star 90 en direct du Casino de Paris. Alors je remercie bien sûr tous les techniciens du Casino qui font un travail extraordinaire tous les jours, ils sont dans l'ombre, on les remerciera jamais assez. Alors une fois n'est pas coutume, je vais rendre ce soir un hommage à quelqu'un qui nous a émus, qui nous a touchés, choqués parfois, Serge Gainsbourg. Souvenez-vous, Serge, il était magnifique. Je l'ai reçu 100 fois Serge, 50 fois en direct et 50 fois en hommage. Tout ça devant les caméras de la SFP. Alors j'en profite pour remercier ici tous les techniciens de la SFP, ils font un travail formidable, ils sont dans l'ombre, on les remerciera jamais assez. Voilà Serge, c'était la gaieté, la folie, la provocation. Souvenez-vous, le billet brûlé en direct, Whitney Houston, I wanna fuck you, je veux te sauter. Formidable Serge. Il était normal qu'on lui rende hommage aussi, après l'hommage à Michel Berger. Alors j'en profite pour remercier ici les techniciens des pompes funèbres, ils font un travail extraordinaire. Ils sont dans l'ombre, on les remerciera jamais assez.
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2: Ni voir comment qu'il est Jean-Pierre Foucault à la télé. Oh, il a pas l'air bien, dites donc, il doit couver quelque chose. Il est tout zébré. Mais c'est pas Jean-Pierre Foucault, mademoiselle Chupon. C'est un autobus, voyons. Regardez, il y a les phares, il y a les roues, il y a tout. Jean-Pierre Foucault n'a pas de roues, enfin, réfléchissez. Bon, oui, c'est vrai, ça c'est un autobus, ça avait raison. Bouh, que je suis mal. Je vois rien du tout avec ce temps. Ça me prend là, ça me lance là, ça vient jusque par là. Je sais pas si mes ulcères qui me serrent comme ça, qui bouchent la circulation, mais alors... Mais je sais pas, restez pas planté là à côté de moi avec votre fromage jockey, ça me soulève le cœur. Vous asseoir, vous asseoir. Vous voulez bien vous asseoir. Vous voulez bien qu'il y ait qu'une place dans l'infirmerie. Et regardez, c'est moi qui l'ai, la chaise. Et c'est moi qui ai rendez-vous avec le docteur, alors. Oui, mais... Moi, j'ai les chevilles qui plient. C'est simple, mes chevilles, c'est de la gélatine. De la gélatine, mademoiselle Schwartz. Vous croyez ça, mais vous tiennent quand même, va. Si vous aviez des ballonnements oesophages comme moi, le docteur Duparvis m'a bien dit que c'est abdominal comme douleur. Abdominal. Oui, mais... Moi, je mange pas, je grignote. Vous grignotez. Mais votre fromage choqué, c'est pas pour nourrir les pigeons. On voit bien que vous n'êtes pas privé de manger. Non, non, non, non, allons, allons. Mais c'est du poids des nerfs que j'ai. Je suis qu'en nerfs. C'est de la bouche du docteur U qui me l'a dit, alors quand même. Docteur U, c'est le jaune. Il vaut rien du tout, celui-là. Il m'a affirmé que mes céphalées, c'était dans la tête, c'était du pchichit, alors merci. Faut voir ce qu'il me donne comme médicament. Et du gerfagnol, et du colextron. Pfff, gerfagnol. C'est de la rompue de chansonnier. Moi, j'ai pris ça il y a 15 ans, moi. Le docteur Duparvis qui me fait les varices, qui me fait tout, il me l'a bien dit. Mademoiselle Schwartz, vous êtes un cas ambulant. Toutes les personnes qui me disent quelle tête que vous avez à moi. Vous-même, vous me l'avez dit. Oh, me dites pas ça, mademoiselle Chupon. Je vous ai seulement dit qu'à mon avis, c'est le traitement italien qu'ils vous ont donné contre les retours de gaz qui n'étaient pas remboursés. Et que c'est ça qui vous a donné des hémorroïdes. Et que des suites du ketchup qu'ils vous ont fait... Vos hémorroïdes vous sont remontés sur la figure. C'est tout ce que j'ai dit. Ah, voilà l'infirmière. C'est moi, je suis mademoiselle Schwartz. Le docteur Leport doit me voir. Comment pas maintenant? Ben, je suis recommandée par mademoiselle Jacquet. Il est mort. Le docteur Leport? Mort? Mais mort. Ce matin. Ah oh bah c'est malin, on a attendu pour rien.
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4: Bonne fête, Paulette.
3: Je vais lui dire à ma femme. Bonne fête, Paulette. Et je lui donnerai mon bouquet. Elle a horreur des fleurs. C'est justement, je déteste ma femme. Alors je vois pas pourquoi je lui aurais offert des chocolats. Paulette adore les chocolats. Et moi, j'aime pas Paulette. Alors, soyons logiques. J'avais pourtant bien précisé à ma mère. J'avais dit, je veux pas épouser Paulette. Elle m'a répondu, on parle pas à table. Bon. Mon père non plus, il est pas fou de ma mère. Mais lui, 30 ans de mariage, il a fait le plus gros. Et puis elle est moche, Paulette. L'autre jour, je regarde ses jambes, je lui dis, t'as tes bas qui plissent. Vlan, elle me retourne une claque. Elle avait pas de bas. J'ai dit à ma mère, Paulette est moche. Elle me répond, Paulette me ressemble. Je lui dis, oui, mais toi, tu es ma mère. Elle me répond, Paulette pourrait être ta mère. Elle a horreur des fleurs. Elle va faire une de ses têtes. Je m'en fous, j'aime pas sa tête. On va les mettre à la poubelle, au prix où sont les fleurs. Hein. Surtout les grandes. Et ça fait pas plus de profit que les petites. Elle va les jeter, c'est sûr. Je m'en fiche, je les ai achetées avec l'argent des commissions. Elle m'a dit, remonte-moi des escalopes. J'ai horreur des escalopes. Ça me dégoûte. Elle s'en met sur la figure, elle se les enlève que pour sortir. Au prix où sont les escalopes, hein. C'est que le veau, c'est pas donné. Hein. Sur la figure. Dans un sens, si j'avais épousé une beauté, je m'ennuierais. Il paraît que les mannequins, les actrices, c'est très ennuyeux. Surtout le jour. Moi, j'aime bien engager la conversation. Paulette, elle parle, elle dit des bêtises, beaucoup de bêtises. C'est normal, parce qu'elle est bête. Mais c'est pratique, parce que je comprends tout ce qu'elle dit. Puis vous savez, les filles intellectuelles, hein, faut pas croire, c'est la barbe. Et sorties de l'intelligence et de la culture, elles sont pas grand-chose dans la tête non plus. Bonne fête, Paulette. Ça l'énerve que je l'appelle Paulette. Elle trouve ça commun. Son vrai nom, c'est Germaine. Moi, je l'appelle Paulette pour lui rabaisser son caquet. Ça l'agace. Elle est très, très irritable, très, très soupe au lait. N'empêche que si je m'écoutais, il y a des soirs, je la sicouillerais. Je la couperais en petits morceaux et on retrouverait jamais son cadavre. Seulement, ça serait dans le journal, avec sa photo. Alors, écoutez, le seul plaisir de ma journée, c'est de prendre mon petit crème, le matin, tranquille, à la terrasse de chez Lulu, en lisant mon petit journal. Alors, si c'est pour retrouver la photo de Paulette en première page, alors non, écoutez, non, non. Bonne fête, Paulette.
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4: Mission accomplie. On essaie ?
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5: Où sont les mots croisés, vous qui travaillez dans la
6: Non, Amiral, accordez-nous la faveur d'un moment d'attention.
5: Mais au contraire, moi, pour que mon attention soit toute à vous, il faut que je me concentre sur autre chose. Parce que vous m'éblouissez.
6: Vous pourriez faire la cour à Olga ?
5: C'est impossible.
6: Pourquoi ?
5: Elle est au-dessus de mes moyens.
6: Elle est peut-être chère, mais elle peut faire crédit.
7: Oui.
5: Vous ouvririez le crédit tout de suite.
8: Bon, ouais. Alors, il fera la prochaine
9: transatlantique. C'est pas mal, l'échantillon.
8: Il fera la prochaine transatlantique en double, les mecs.
5: On parle pas de mon métier, le guitariste, où tu te retrouves avec ton saxo au coin de la tronche, quand
8: même. Mais ça flotte.
5: Je rends de la musique, je rends des musiciens.
8: Pourquoi tu fais des chansons?
5: Pour le pognon.
8: Ah, moi aussi.
10: Il a fait une chanson, l'amiral?
5: Oui.
8: Il est en train de faire des chansons. Il
5: c'est pas vrai.
8: Dit ça, mais oui.
9: Ouais, le pognon, vous avez vu les droits d'auteur, les mecs, ils touchent. Putain, tu mets chaque fois qu'il y en a qui met une pierre dans le jukebox, il touche. L'argent.
5: Comme ça, je pourrais m'acheter mes naufrages à moi tout seul. J'aurais plus besoin d'associer pour naufrager.
10: Et qu'est-ce que vous avez fait comme chanson?
8: Non, il fait des chansons.
10: Qu'est-ce qui vous inspire?
5: Tout.
8: À partir du moment
5: à ce prix-là, je peux parler de l'amour, de la détresse, du chagrin, tout.
10: Non, vous avez fait une chanson sur quoi?
5: Mais non, je fais des chansons, j'ai pas fait une chanson, et là, on n'est pas payé pour des chansons, on est payé pour du bavardage insipide, donc insipidon dans le bavardage.
11: Et vous êtes chez Marouani, peut-être?
5: Non, je suis chez Quedal, moi, je suis chez Pognon, fils. Et non, j'ai jamais mis un disque de ma vie, c'est pour ça. J'ai vraiment de la musique et tout, mais à ce prix-là, j'en écoute.
8: Tu mettras jamais ton nom sur les pochettes?
7: Mais non, mais à l'Assasem, oui. Ah,
8: ouais. Mais moi, je suis sûr que Kersauzon est capable de la plus grande tendresse et de la plus grande poésie.
7: Oh, mais je suis capable de tout.
8: Il cache ça sous une espèce de...
7: Je cache rien, je vais
8: dire. Oh, de violence.
7: Ça, il cache pas grand-chose. Je montre plus souvent.
8: Dans les couloirs.
12: Olga, vous savez que...
7: Non, mais continuez.
8: Oui, oui.
12: Ce que j'aime dans vos yeux, c'est que très souvent,
13: dites-lui,
12: les regards...
13: Dites-lui en Alexandrin. T'es jamais vu faire d'Alexandrin.
12: Mais t'as chose, tu m'as pas vu faire, mon coco.
13: Fais-nous les petits Alexandrins. À Olga,
12: non, ça fait Mireille. Janine, Madame Mitran, non, Olga.
13: Allez, à Olga.
12: Olga. Quand je prononce votre nom, à la mer, je voudrais dire non. Olga, Georges Picot, vous êtes belle comme un bateau. Avec vous, j'aimerais couler, tous les deux en algues enlacées. Olga, vos yeux sont comme la mer noire, je voudrais naviguer. J'aimerais tant vous approcher. Olga, laissez-moi embarquer dans votre lit pour un voyage qui ne mène à aucun rivage, mais qui me laisse sur votre visage poser mes lèvres toutes mouillées. Si avec ça, elle marche pas, merde, là.
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14: Moi, le sida, j'ai remarqué un truc, ça s'attrape surtout dans les journaux. Sida, S-I-D-A, sauvagement introduit dans l'anus. Ça s'attrape surtout dans les journaux, hein. Ça fait les gros titres. Alors que le sida a fait 200 morts l'année dernière, la tuberculose 1500 morts et le cancer 13 000 morts. Les rats, figurez-vous, les rats de laboratoire refusent de s'enculer dans les journaux. Enfin, qu'est-ce qu'ils viennent nous emmerder avec le sida, hein, comme si les hémorroïdes, ça suffisait pas. C'est pas très grave, hein. Tu vas chez Mila s'il te change le pot en 30 minutes. Enfin, et comme dit mon docteur, hein, le sida, ça peut s'attraper aussi sur les toilettes. Hein. Enfin, c'est pas là que c'est le plus confortable. Alors voilà, on a une nouvelle psychose. Les pédés donnent le sida. Et ben moi, je vais te dire, les femmes donnent le cancer. Voilà, quelle connerie. Moi, je suis bien avec mon petit homme. Oh. On fait des rêves ensemble. Même des fois, on va chez Prénatal. Je l'avais connu à Boulogne, il faisait sa tournée. J'étais tout nouveau, je suis arrivé, je lui ai dit « Monsieur l'agent, il y a des PD qui s'enculent dans le parc. » Il m'a dit « Rapporteuse. » On n'habitait pas la même ville. Tous les jours, je lui envoyais une lettre. Il a fini par se mettre en ménage avec le facteur. Mon père était déshonoré. Un jour, un de ses copains lui a dit « Qu'est-ce qu'il fait ton fils ? Il est danseur. » L'autre lui a dit « Ah, ben le mien aussi est PD. » J'ai tout de suite été dégoûté du sexe quand j'étais jeune, à la maison. Mon père, avec son sexe, il honorait ma mère et il déshonorait la bonne. La bigamie, c'est quand on a une femme de trop, la monogamie aussi. Voilà. Et puis le mariage, je sais pas, j'ai pas confiance. D'abord, il faut des témoins, c'est comme dans les accidents. Et si on regarde bien, il y a beaucoup de couples qui ne sont séparés que par le mariage. En général, on épouse une femme, on vit avec une autre et on n'aime que soi. Et si les femmes étaient bonnes, Dieu, on aurait eu une merde. J'ai eu plusieurs aventures sexuelles. Une avec un communiste, dont je dirais pas le nom, qu'on appelle l'embrayage, parce que c'est la pédale de gauche. Et une fois avec une femme, une anglaise, mon vieux, c'était moins bien que la gélatine. Parce qu'au moins, la gélatine anglaise, elle remue un peu quand tu la bouffes. La peau avait le clito comme un cornichon. Pas aussi gros, aussi aigre. Moi, vous savez pourquoi je mets des slips et pédas multispires? C'est pour pouvoir m'en gratter une sans réveiller l'autre. Moi, je dis que les femmes seront l'égale de l'homme le jour où elles accepteront d'être chauves et de trouver ça distingué. Puis les femmes sont doublement baisées, hein. Parce que pour faire un pédé, il faut deux mecs. Enfin, nous, on peut se moquer des femmes enceintes, hein. On sait que ça nous arrivera pas. On peut dormir tranquille, l'anus porte conseil.
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15: Avec ma femme, on a décidé d'avoir un deuxième enfant. Mais cette fois-ci, on a préféré louer un ventre. Pourquoi ? Parce que je n'avais plus envie qu'elle ressemble à un canard pendant 6 mois. Vous savez, la démarche. Et puis, tous les inconvénients que ça suppose. Somnolence, nausée, un laisser-aller concernant tous les travaux ménagers. Sans parler des travaux conjugaux. Une absence totale de libido. D'autant plus que pour une fois qu'elle avait enfin une grosse poitrine. Bref, 9 mois d'abstinence forcée, sans compter un retour de couche interminable, pendant lequel j'ai songé à m'engager au pèlerin d'Emmaüs pour faire le chiffonnier de Dieu avec l'abbé Pierre, tellement j'avais envie de donner. Et je vous parle pas de l'accouchement, hein, où il a fallu me réanimer. Respiration du chien, étirement de la nuque, bascule du bassin, ils m'ont tout fait. C'est pour ça que quand elle m'a dit « je veux un autre enfant », je lui ai répondu « je sais pas si je supporterai une deuxième grossesse et d'autres vergetures. Mais on peut envisager une mère porteuse. Nous avons bien une femme de ménage, alors. » Elle me répond « ah non, j'ai pas envie de me priver du meilleur moment de la maternité. Et puis c'est beau une femme enceinte. » Je lui dis « ah oui, c'est beau comme un bossu. » Ah, t'es dégoûtant. Quoi? Si tu trouves pas ça beau une bosse dans le dos, c'est parce qu'il n'y a pas d'enfant dedans. Alors si je comprends bien, quand tu vois mes couilles, tu trouves ça beau parce que c'est plein d'enfants. C'est beau comme une école maternelle. Elle me dit, de toute façon, je suis contre l'insémination artificielle. Alors je lui dis, tu sais, Marie, la maman de Jésus, a été la première femme inséminée artificiellement. C'est par une sorte d'insémination in vitraille que le Saint-Esprit a réussi son coup de maître. D'ailleurs, je te ferai remarquer que notre femme de ménage s'appelle Maria. Elle m'a dit, ouais, mais elle est loin d'être vierge. Et puis, de toute façon, je veux pas de petit portugais. Enfin, après des discussions interminables, elle ne voulait pas entendre parler de mère porteuse, mais elle a fini par accepter une mère porteuse. Après, vous savez comment elles sont, hein. Elle voulait un père français, comme moi. Elle. Mais moi, coucher avec Maria, ça ne disait rien. Pour avoir une scène, merci bien. Alors, on est allés ensemble à la banque du sperme. Là, on pouvait choisir l'enfant idéal. Parce que, sans fausse modestie, faut reconnaître que j'ai un sperme médiocre. D'ailleurs, j'ai dit à ma femme, franchement, quand on regarde notre premier, sans vouloir être méchant, c'est une catastrophe. Pour une fois, elle était d'accord avec moi. Surtout quand je lui ai dit, là, je veux un garçon blond aux yeux bleus, d'1m90, athlétique, intelligent, QI, 200, poli, positiviste, plein d'enthousiasme et d'énergie. Bref, tout le contraire de moi. Alors là, elle a été emballée. Elle m'a même dit, et si on en prenait deux? Surtout que notre gynéco lui a dit, vous faites pas de mauvais sang, madame, vous donnez votre ovule. Maintenant, avec les progrès qu'on a fait, le fœtus peut se développer n'importe où. L'essentiel, c'est qu'il soit au chaud. Ça nous a rassurés, et ça tombait bien. Maria, notre femme de ménage, a le ventre tout poilu. On s'est dit, comme ça, Adonis, c'est comme ça qu'on va l'appeler. Ça vient au chaud. Ça va lui faire comme un petit pullover en mohair. Alors, pour convaincre Maria, on lui a dit, si vous nous louez votre ventre, nous, on vous loue un studio. En plus, on vous donne 60 000 francs. Vous profiterez des joies de la grossesse sans avoir à vous occuper de ses études. Et croyez-nous, un surdoué, c'est humiliant. Elle nous a dit, ça me dérange pas d'être porteuse, je sais ce que c'est. Mon mari aussi est porteur, à la gare de Lyon. Par contre, je ne veux pas tripler. Triporteur, c'est trop risqué. Après, nous sommes retournés à la BDP. La BDP, la banque de la purée. Et comme on voulait de la purée d'élite sans grumeaux, on a choisi nous-mêmes les spermatozoïdes. Alors, on a regardé dans le microscope. Oh, il y en avait des milliards. Ma femme a dit, je veux celui-là, il m'a fait un sourire. Bref, actuellement, notre mère Portos en est à son 8e mois. Elle a pris 25 kilos. Elle ne peut plus bouger. Et c'est nous qui lui faisons ses courses et son ménage. Ce qui fait qu'on est quand même crevé par cette grossesse. Mais enfin, jusqu'à maintenant, tout s'est bien passé, hein. Ah, je l'adore, ma femme, de ménage. Il y a juste un point sur lequel nous ne sommes pas d'accord. Avec mon épouse, on voudrait qu'elle accouche dans l'eau pour qu'Adonis sache nager dès sa naissance. Mais elle refuse. Elle dit, mon mari ne pourra pas assister à la naissance, il ne sait pas nager. Mais vous savez, Maria, moi non plus, je ne sais pas nager, mais je mettrai une bouée. Rien à faire, elle est braquée. Elle dit, si mon mari se noie, ce sera de ma faute. Je veux bien porter le gosse, mais je ne veux pas porter le chapeau. Mais je sais que je vais la convaincre. J'ai un argument massue. Elle n'a pas de papier, elle est clandestine. Ah, si elle m'emmerde, elle ira accoucher en prison, tiens.
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16: Alors, où en sont vos amours?
17: Pardon?
16: Où en sont vos amours?
17: Avec Madeleine.
16: Ah, elle s'appelle Madeleine?
17: Elle s'appelle Madeleine.
16: Madeleine, hein?
17: C'est fini, je romps.
16: Vous rompez?
17: Je romps.
16: Petit patapon? Hein? Non, non, non, c'est pour la rime. Vous lui avez dit?
17: Non, mais je l'ai écrit.
16: Et qu'est-ce qu'elle a répondu?
17: Pas rien, mais c'est normal.
16: Pourquoi?
17: Je n'ai pas encore envoyé ma lettre de rupture.
16: Ah, vous hésitez?
17: Non, mais je n'ai pas de timbre.
16: Ah, bah tenez, voilà.
17: Ah, merci.
16: Voilà.
17: Oh, zut!
16: Quoi?
17: J'ai avalé le timbre, qu'est-ce que je fais?
16: Avaler l'enveloppe.
17: C'est pas facile de rompre.
16: Ah, hein? Qu'il dites-vous?
17: À vous.
16: Non, je veux dire que je connais ce genre de lettre.
17: Ah bon?
16: Oh, oui, j'ai rompu plusieurs fois.
17: Et chaque fois par écrit?
16: Chaque fois par écrit.
17: Et combien de fois?
16: 157 fois.
17: 157 fois?
16: Ah, oui.
17: Ça fait beaucoup, hein?
16: Un peu moins de 160.
17: Ah, oui. Vous avez donc l'habitude des lettres de rupture?
16: Assez, oui.
17: Alors, vous allez pouvoir me dire ce que vous pensez de la mienne?
16: Ah, bah, certainement. Allez-y, je vous écoute. Lisez-moi la lettre de Madeleine.
17: Oui.
16: D'accord, Madeleine.
17: Ma chère Lucienne. Hein?
16: Vous croyez qu'elle s'appelait Madeleine?
17: Ah non, non, mais quand je l'écris, j'appelle toujours Lucienne.
16: Pourquoi?
17: Parce que si son mari tombe sur ma lettre, elle peut lui faire croire qu'une erreur.
16: Ah, c'est intéressant, ça. Une chose à penser. Bon, allez-y, reprenez. Allez.
17: Ma chère Lucienne. Je me trouve aujourd'hui dans une situation embarrassante.
16: Vous êtes enceinte?
17: Ben, pas non.
16: Je suis désolé, mais quand une femme écrit qu'elle est dans une situation embarrassante, c'est qu'elle est enceinte.
17: C'est possible, je ne suis pas une femme.
16: Donc, vous ne pouvez pas être dans une situation embarrassante.
17: D'être pénible, hein?
16: Voilà, vous êtes dans une situation pénible. Reprenez.
17: Enfin... Ma chère Lucienne, je me trouve aujourd'hui dans une situation pénible, mais comme tu le sais, tout a une fin.
16: Elle ne le sait peut-être pas.
17: Ça sait pas quoi?
16: Que tout a une fin.
17: Mais l'important, c'est qu'elle comprenne.
16: Oui, mais si elle ne le sait pas, comment voulez-vous qu'elle comprenne?
17: Alors, qu'est-ce que je dis?
16: Bah, dis-tu tout de suite qu'il faut qu'elle comprenne, comme ça, elle aura besoin de le savoir.
17: Que tu le comprennes à la place de comme tu le sais.
16: Voilà.
17: Bon, je reprends.
16: Comprenez.
17: Ma chère Lucienne, je me trouve aujourd'hui dans une situation pénible, mais il faut que tu le comprennes. Tout a une fin, comme les saisons, les vacances, les comptes en banque et les feuilletons télévisés. Ça va, ça?
16: Trop long.
17: Non, mais je lui donne plusieurs exemples pour qu'elle puisse choisir.
16: Mais elle n'a pas à choisir, c'est une lettre de rupture, c'est pas une braderie.
17: Alors qu'est-ce que je mets?
16: Bah, tout a une fin comme les haricots.
17: Les haricots?
16: Les haricots?
17: C'est vague.
16: C'est vague. La fin des haricots est une expression connue.
17: Bah oui, mais il y a les haricots verts, les haricots blancs, les mange-tout.
16: Oui, d'accord, ça, bon, si vous lui dites tout a une fin comme les haricots verts, les haricots blancs, les mange-tout, c'est plus une lettre de rupture, c'est un ex-consommateur.
17: Bon, alors, tout a une fin comme les haricots.
16: Voilà.
17: Donc, il faut que tu comprennes.
16: Vous l'avez déjà dit, ça. Mais vous l'avez déjà dit.
17: Oui.
16: Vous avez déjà dit, il faut que tu le comprennes.
17: Bon, alors, qu'est-ce que je mets?
16: Bah, que tu le saches.
17: Elle m'a dit qu'elle n'était pas censée le savoir.
16: Oui, mais ça, c'était avant. Mais maintenant qu'elle a compris, elle doit le savoir, naturellement. Alors.
17: Donc, il faut que tu saches que nous deux, c'est fini.
16: Je préférerais terminer.
17: Mais ça veut dire la même chose.
16: Ça fait plus achevé.
17: Bon, que nous deux, c'est terminé.
16: Voilà.
17: Bien sûr, je sais que je vais te causer une peine immense. Mais crois-moi, cette peine immense n'est pas aussi immense que la peine immense que je vais éprouver à l'idée de te causer cette immense peine. Qu'en pensez-vous?
16: C'est immense.
17: Merci. Jamais, non, jamais, je n'oublierai les délicieux moments que nous avons passés ensemble.
16: Oh là, ça va pas. Oh là.
17: Quoi? N'aimez pas les délicieux moments?
16: Ah, j'aime beaucoup les délicieux moments, mais pas passer ensemble.
17: J'ai dit passer ensemble?
16: Ah oui, vous avez fait une faute de liaison.
17: Ah, oh ben, ça peut arriver à tout le monde.
16: Ah, oui. Mais quand on rompt une liaison moyen d'une lettre de rupture, on évite la faute de liaison.
17: Je remarquais que cette faute est sonore. Sur papier, j'ai pas fait de faute.
16: Oui, vous avez bien écrit « Passez ensemble ».
17: C'est principal.
16: Oui, seulement « ensemble » ne prend qu'un S.
17: Bon. C'est pas grave, ce qui compte, c'est la syntaxe.
16: Ah bon? Eh ben, dis-tu tout de suite, jamais je n'oublierai les délicieux moments que nous avons passés ensemble, et ce qui compte, c'est la syntaxe.
17: Voilà, c'est ça. Bon, d'accord, j'aurai un S.
16: Voilà.
17: Je peux continuer?
16: Je vous en prie.
17: Ils resteront...
18: Qui ça?
17: Bah, les délicieux moments.
18: Ah bon, bah, reprenez plus haut. Hein.
17: Plus haut. Ils resteront...
18: Qu'est-ce qu'ils vous prennent?
17: Bah, mais dis de reprendre plus haut.
18: Mais pas plus fort.
17: Ah, c'est pas plus haut, le contraire de plus bas.
18: Non, c'est plus haut dans le sens de en arrière.
17: Ah, je reprends donc...
18: Mais sans bouger de place.
17: Jamais, non, jamais...
18: Plus bas, plus bas.
17: Plus en avant.
18: Non, moins fort.
17: Jamais, non, jamais, je n'oublierai les délicieux moments que nous avons passés ensemble. Ils resteront gravés dans ma mémoire pour l'éternité.
18: C'est trop long.
17: La phrase?
18: Non, l'éternité.
17: Alors, pour quelques jours.
18: Ça, c'est mufle.
17: À jamais.
18: Vous l'avez déjà dit deux fois.
17: Ah oui. Jusqu'à la mort.
18: La mort de qui?
17: La mienne.
18: Ah bah, dites-le.
17: Jusqu'à ma mort, ça va?
18: C'est lugubre.
17: Ah bon. Et si je mettais jusqu'à mon dernier souffle?
18: Oh, très joli le dernier souffle. Joli, très joli le dernier souffle. Alors, voyons ce que ça donne.
17: Ils resteront gravés dans ma mémoire jusqu'à mon dernier souffle. Ça, c'est très bien.
18: Ouais. Seulement, il faut supprimer mémoire.
17: Ben pourquoi? C'est bon, non?
18: Oui, sauf si vous la perdez.
17: Si je perds quoi?
18: La mémoire. Si vous perdez la mémoire, tout ce qui est gravé dedans foutra le camp.
17: Ah, vous avez raison. Ah. Alors, je vais mettre gravé dans mon cœur.
18: Ah oui. Ah oui. Oh, c'est nouveau, ça. Oh, dites.
17: Bon, ben alors, dans quoi je vais les graver, mes délicieux moments?
18: Dans vos poumons.
17: T'as jamais écrit ça?
18: Eh ben, justement, vous serez le premier. Voyons ce que ça donne.
17: Ils resteront gravés dans mes poumons jusqu'à mon dernier souffle.
18: Ah ben voilà.
17: T'es idiot.
18: Ça fait plus vrai.
17: Plus vrai.
18: Plus vrai. Réfléchissez une seconde. Bon, qu'est-ce qu'on souffle en général?
17: De l'air.
18: De l'air. D'où vient-il cet air?
17: Des poumons.
18: Exact, des poumons et pas du cœur. Donc, votre dernier souffle vient de vos poumons.
17: Oh. Ouais. Alors, c'est plus une lettre de rupture, t'as un acrotest.
18: Bon, écoutez, alors, vous faites ce que vous voulez, c'est vous qui rompez, c'est pas moi.
17: Bon, et ben voilà ce que je fais. Crac.
18: Mais qu'est-ce que vous faites?
17: Eh ben, je ne romps plus, c'est trop compliqué.
18: Vous abandonnez?
17: Ouais. De réfléchir jusqu'à son retour.
18: Ah, parce qu'elle est partie?
17: Oui, en voyage depuis 3 semaines. D'ailleurs, j'attends une lettre d'elle.
18: Oh, excusez-moi. On m'a remis une lettre pour vous tout à l'heure. J'ai pas eu le temps de vous la remettre. Voilà.
17: Oh, c'est elle! C'est une lettre d'elle! C'est elle! C'est une lettre d'elle! C'est elle! C'est une lettre d'elle!
18: Ça ne sera pas une lettre d'elle?
17: Si, comment savez-vous?
18: L'instinct.
17: C'est elle, moi qui allais rompre, moi qui allais l'abandonner, abandonner un être aussi fragile, si tendre, si merveilleux, si... Oh la vache!
18: Y a un problème?
17: Elle m'envoie une lettre de rupture.
18: Faites voir. Mon grand amour, j'ai rencontré l'homme de ma vie, je ne t'aime plus. Adieu. Ça c'est vache. Post-scriptum, préviens mon mari. Qui c'est le mari?
17: C'est vous.
18: Oh la vache!
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19: Lance maintenant cette corrida. J'étais tout en noir. Alors, comme si j'avais eu l'instinct. Faut dire que je commence à la connaître, la musique. Comme dit Roger, pour ce foutu permis de conduire, tu viens maintenant nous taper la douzaine. À ce prix-là, on aurait pu se payer un carré de patates. T'aurais pas eu besoin d'un permis pour aller les biner. Alors, le salaud. C'est pourtant vrai que c'est la 8e fois que je cale. Pour ce malheureux papier rose. Alors, la dernière fois. Torché. Il m'a torché, l'inspecteur, il n'y a pas d'autre mot. J'aurais dû me douter qu'il y avait un piège. Il monte un panneau comme ça. J'ai dit, j'ai des bastes à faire. On approche d'une fabrique de bouteilles. Ah, malheureuse. Qu'est-ce que j'avais lâché? Mam Toucha, vous venez de nous sortir une énormité sur le plan du code. Ça signifie rétrécissement de chaussée. Il y a nuance qui me fait. Alors, le salaud. Moi qui avais apporté 5 poudriettes du Mans. Comme dit Roger, rapport au résultat, t'aurais aussi vite fait défiler un sac de betteraves. Alors, le salaud. Pourtant, ce matin, j'étais bien prête, franchement. Bien en jambe. Juste avant qu'il arrive. Mme Favert, qui passe pour la 5e fois seulement, elle s'approche, tout d'un coup, elle me lâche ça. Il m'en a dit, belle monsieur l'inspecteur, sur vous, Mme Touchard. Moi qui croyais que vous touchiez au but pour le permis, il m'a dit, la grosse Touchard, là-bas, à l'école de conduite, on l'appelle la truie au volant. Grosse comme elle est, je me demande comment elle fait pour enfiler la clé dans le contact. Ça, il vous porte pas dans son cœur, Mme Touchard. Il a même ajouté, moi vivant, elle n'obtiendra jamais son papier rouge. Non, c'est pas Dieu possible. Bel mauvais bougre. Lui qui m'avait dit, Mme Touchard, vous n'êtes pas mal douée. Mme Touchard, prenez patience. Vous touchez au but. Sous le choc nerveux, j'étais comme ça. Une vraie boule de nerf. Juste à ce moment-là, le vlac arrive dans ce sim Camille. Roger m'a dit, v'là ton bourreau. Il vient vers moi, tout sucre, tout miel. Il attendait sans doute quelque chose comme un pâté ou un poulet. Mme Touchard, c'est à nous. Mme Touchard, cette fois-ci, on est raisonnable, hein? Prenez place, Mme Touchard. Les enfants, ça pousse. Là, le Judas. De quoi que tu te mêles, j'ai envie d'y faire. Moi, j'étais comme ça. Le rétro, le clignot, la ceinture, Mme Touchard. En fait, un de deux, il n'y a pas moyen de l'accrocher. Il m'a dit, enroulez-la en cache-colle autour du cou, Mme Touchard, c'est déjà ça. La clé, je l'ai enfoncée assez facilement dans le contact. Le temps de faire un petit signe à Roger et aux collègues. Qu'est-ce que je vois? Le chameau, il esquissait un signe de croix. Ça m'a pas mis en confiance. Après, c'est le grand trou noir. Comme par hasard, il l'avait laissé en première, la Simca. Tout de suite, elle s'est mise à sauter. Comme un lièvre. Comme un cabri. On t'est ballotté. Ça chahutait, chahut, rentré dans la carlingue. Quand le camion de déménagement s'est gentiment mis en crabe pour nous éviter, le vlac qui se met à gueuler, c'est la dernière inspection. C'est la dernière inspection. Cette affaire, on l'a évité, le camion. Par contre, la R16, là, je suis d'accord, on l'a bien épinglé. En plein par le travers. Là, ce travail. L'inspecteur, il se débattait comme une mouche contre les morceaux de pare-brise. Il saignait un peu du pif. Moi, je suis sortie la première. Furibar, il hurlait, c'est la Touchard qui paiera. C'est la Touchard qui paiera. Roger, pensant là, il me faisait comme ça. Des billets de mille et des billets de mille. Et alors, ça peut arriver, non? J'en avais soupé. Ils se rendaient pas compte, tous. Moi, la mienne de Simca, je voulais l'appeler Gypsy. Avec mon papier rose, pouvoir mettre capot au sud. Tenter ma chance toute seule. Et vivre ma vie au Sainte-Marie de la Mer.
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20: Là, cette année, moi, j'ai été passer des vacances. Je suis la plongeuse du Café des Sports. J'ai été passer des vacances à Nice. Et alors là, il y avait, je ne sais pas si vous connaissez Nice, c'est très, la plage est très longue. Il y avait beaucoup, beaucoup de monde. Tout le monde était serré. Et pendant, sur 200 mètres, il n'y avait personne. Il dit, moi, je vais aller nager là où il n'y a personne. Et alors, il fallait y penser. Alors moi j'ai été nager, je suis la plongeuse du Café des Sports. Alors j'ai été nager, il y avait les mouettes, j'étais bien, je nageais. Je ressors de l'eau, pam, plein de petits boutons. Ah ben j'ai dit, qu'est-ce que c'est des petits boutons? Dis tiens, je vais aller me rebaigner un petit peu, ça va faire passer mes petits boutons. Je vais rebaigner, j'étais toute seule. Je suis la plongeuse du café des sports. Les gens s'embêtent. Alors, je nageais, j'étais dans l'eau toute seule, à 150 mètres à droite, à 150 mètres à gauche. Tous les gens étaient serrés, j'étais toute seule. Je nageais, il y avait les mouettes qui étaient au-dessus. Je ressors de l'eau, pan, plein de petits boutons. Je me dis, qu'est-ce que ça veut dire? Moi, je vais la renager encore une autre fois, ça enlèvera mes petits boutons. Je ressors, j'en avais trois fois plus. Oh ben, j'ai dit, demain matin, si ça continue comme ça, j'irai voir le docteur. Je me réveille le lendemain matin, plein de petits boutons. J'ai dit, je vais aller voir le docteur. Alors, j'étais voir le docteur, il me dit, qu'est-ce que vous avez? Et si je le savais, je ne serais pas venu ici. Qu'est-ce qu'il s'embête? Alors, il m'a pris 50 francs, il m'a dit, vous avez des petits boutons. Alors, l'après-midi, j'étais me rebaigner, là. Au lieu de se serrer, moi, j'étais là-bas. Alors, il y a un monsieur qui est venu, un sportif, il m'a dit, vous ne devriez pas vous baigner, là. Et pourquoi? Parce que si vous baignez là, vous finiriez par avoir des petits boutons. Il dit, pourquoi? Parce que là, c'est la sortie des égouts. Les gens sont bêtes.
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0: Connaissez l'histoire de Charlemagne, de la coupe de Charlemagne avec ses trois fils?
21: Raconte ces belles histoires, oncle Paul.
0: Charlemagne, la coupe de Charlemagne était à Aix-la-Chapelle, cachée, et quand Charlemagne a senti sa mort venir, et il a senti qu'il allait quitter la vie et la terre, alors la vie sur cette terre, il a fait venir ses trois fils, Clodomir, Chilpéric et Aldebert, et il leur a dit, écoutez, avant de mourir, je vais vous confier le secret de ma coupe, de la coupe de Charlemagne. Mais d'abord, il faut aller me chercher la coupe. Il a dit à Chilpéric, va dans le jardin, tu prends l'allée centrale, quand tu arriveras au coin de la fontaine, tu verras, il y a une espèce de rocher, sur le rocher, il y a une marque, tu appuieras sur la marque, le rocher pivote, il y a un petit escalier qui descend, tu descendras l'escalier, tu arriveras dans une grande salle, et sur les côtés de la salle, il y a des colonnes, entre une des colonnes, il y a un coffre, tu ouvriras le coffre, il y a une clé, tu me la ramènes.
21: Il nous a fait très rapide, hein, là. Il nous fait digeste.
0: Alors, Chilpéric est parti.
22: En expédition.
0: Il a pris l'allée, il est allé jusqu'au rocher, et il a ouvert, le rocher a pivoté, il a descendu l'escalier, est arrivé dans la salle. Entre les colonnes, il y avait le coffre, il a ouvert le coffre, il a pris la clé, il a ramené la clé à Charlemagne, qui a dit au deuxième fils, Aldemer, tu vas prendre cette clé, tu vas monter dans les étages et tu vas arriver au cinquième étage. Au cinquième étage, il y a une petite porte. Avec cette petite porte, enfin avec la clé, tu verras la petite porte. Derrière, il y a une grande salle, c'est pas celle-là, tu iras dans la seconde.
21: On peut donner tout de suite les 500
0: balles. Dans la seconde salle, il y a des tapis. Tu compteras 4 tapis, le quatrième tapis, tu le soulèveras. Il y a une trappe, tu ouvriras la trappe et tu descendras une échelle. Et en bas de l'échelle, tu arriveras sur une espèce de... galerie. Alors dans cette galerie il y a une bouteille, alors tu prendras la bouteille, tu renverseras la bouteille et dans la bouteille il y a une chaîne, tu prendras cette chaîne et tu l'accrocheras à un crochet qui est un peu derrière et tu tireras sur la chaîne, ça fera jouer le crochet et un machin s'abattra, il y a un marteau, ramène-le moi. Alors évidemment, Aldebert est parti, il a fait tout ça, il a monté les étages, il est arrivé, il est entré dans la salle, il a soulevé le tapis, il a la trappe, le machin, a tiré, il a pris le marteau, il a ramené le marteau. Et Charlemagne a dit, bon, alors, maintenant, à toi le dernier, je ne sais plus quel c'est, je m'en rappelle plus.
22: C'est le Clodo.
0: Clodomir, elle a dit à Clodomir, tu prends le marteau et puis tu vas aller dans la grande salle du trône et puis tu verras mon trône et là, tu avec le marteau, tu taperas au centre des armoiries qui sont gravées sur le trône et le trône pivotera. Sous le trône, il y a une espèce de palette en osier. Tu prendras la palette en osier. Avec cette palette en osier, tu iras dans la salle des gardes. Et dans la salle des gardes, derrière leur atelier d'armes, tu passeras la palette et puis tu feras un mouvement en tournant. Donc ça fera glisser leur atelier d'armes. Et derrière leur atelier d'armes, il y a... une sorte de boîte et tu prendras la boîte et puis ma coupe est dedans. Alors tu me ramèneras ma coupe. Alors bon, il est allé, il a fait tout ça, il a remis la palette et il a ramené la coupe. Alors Charlemagne est arrivé, il a dit bon, alors voilà ma coupe. Alors maintenant, avant de mourir, je vais vous dire le secret de la coupe de Charlemagne. Voilà. Il a pris du vin, il a versé dans la coupe et il a dit voilà. cette coupe, vous pourrez boire dedans chaque fois que vous le voudrez. Mais vous ferez attention de toujours boire de ce côté-là de la coupe. Jamais de l'autre. Alors, un des fils a dit, mais pourquoi, père? Il a dit, parce que si vous buvez de l'autre côté, vous vous foutrez tout sur la gueule.
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2: Respirez. Soufflez. Respirez. Soufflez. On respire et on souffle. Le jeune homme au tricot-rayé, si vous voulez bien faire comme tout le monde, merci. Vous êtes complètement à l'envers maintenant. Alors, les anciens pourraient donner l'exemple. Merde, je m'excuse. Et on profite, on respire le bonheur. Bon, alors, n'importe comment maintenant, arrêtez. Arrêtez. Cessez. On souffle. Alors, le jeune homme à la coquille. Je demandais au début de l'année, mon garçon, que l'on vienne en short. Ici, on travaille en short. Merde, je m'excuse.
3: J'en veux pas.
2: Tu diras à ta maman que t'achètes. Voilà, retourne à ta place efféminée. Bon, qu'est-ce que c'est que cette équipe? Le nouveau, comment vous appelle?
3: Doberman.
2: Doberman, alors même pas français. Non. J'ai demandé, mon garçon, au début de l'année, que l'on mette les élastiques au short. Alors, je m'excuse pour les nouveaux, mais on voit tes couilles. Incroyable. Merde, je m'excuse. Mais merde. Sacha, outre la coquille et le tricot rayé. Et la couille sous mon nez, maman. Bon, alors, qu'est-ce que c'est? Qu'est-ce que c'est que ça, la coquille? Apporte-moi ça.
3: Oh, ben c'est ma fiancée.
2: Ta fiancée. Eh ben, elle est pas frileuse, hein. Alors, mon garçon, pas de sas dans un terrain de sport. Ailleurs, si tu veux, mais si on travaille le mouvement. Allez, merde, je m'excuse. Incroyable, trois photos par la même fiancée. Je confisque. Je confisque. Tu viendras chercher ça à la fin de l'année avec ta mère dans mon placard. Les photos, pas ta mère, imbécile. Non. Alors, je répète pour les abrutis qui se moquent, le mouvement se décompose en trois mouvements qui sont, vous le dites à ma place, le premièrement, le deuxièmement et le troisièmement. Il n'y en a pas un qui le fait. Merde, je m'excuse. Alors là, vous me faites énerve. Merde, incroyable. Et Sacha Oud, ça rigole à gaga, à gaga. Ah, ça va être joli. À 144 jours de l'examen, pas un qui sait faire le mouvement correctement. Ça va être ridicule. Ça va être les deux, les quatre et les trois. Alors, je le fais une dernière fois pour les abrutis qui s'échauffent pour éviter un claquard. Premièrement, le baisser, je me baisse. Deuxièmement, et ça rigole à gaga. Deuxièmement, le pousser, je pousse. Troisièmement, le jeter, je jette. Ah, la coquille, viens m'aider, je suis coincé. Aïe, aïe, tire pas. Merde, je m'excuse. Aïe.
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23: Mimile, Mimile, c'est Denise. Dis-moi, ne mets pas ce projecteur. Je t'ai déjà dit, j'ai l'air d'une tarte avec ça. Hein, je suis à l'antenne. Oh, pardon. Eh bien, mesdames et messieurs, bonsoir. Ce soir, une soirée avec un programme très gai. Pour commencer, les obsèques du ministre du Burundi Nord du Commerce. Ensuite, eh bien, nous retrouverons Philippe Bavard pour son émission « Vous qui passez sans me voir ». Il est trop petit. Il recevra d'ailleurs, je crois, qu'est-ce qu'il recevra ? Gonzague 5 briques pour son livre « Le nouvel arrivisme ». Puis à 13h, un scoop, Yves Mourouzi qui présentera le journal non pas en Chine, ni sur le Foch, ni au Castelet, mais à Paris. Il fera à Paris. Après notre émission pour les enfants, à je ne sais plus quelle heure, vous n'avez qu'à consulter vos programmes de journaux, avec notre émission pour les enfants, donc La Maîtresse sur le Grill, avec une séquence spéciale. Comment fabriquer vous-même vos cocktails Molotov? C'est très instructif. Et puis, nous terminerons la soirée de bonheur à cause des grèves de courant avec le journal de Roger Jiquel, toujours en direct du Père Lachaise. Qu'est-ce que tu dis, Mimile? Il y a eu une panne d'émetteur de la Tour Eiffel, j'étais pas à l'antenne. Ah ben merde, alors c'est bien la peine d'être professionnel. Je retourne à mes fourneaux, à la ferme Saint-Simon. Bonsoir.
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6: Dites-moi, vous ne croyez tout de même pas que je suis réellement obsédé? Non. Et puis de toute façon, si j'étais vraiment obsédé, c'est pas à vous que j'irais lire. Je n'ai aucune raison de déballer mes plus intimes pulsions devant un parterre de névropathes, de malades sexuels, qui donnent de l'argent pour voir mon corps habillé sur une scène. Puis d'abord, je suis pas obsédé. Je suis le contraire même d'un obsédé. C'est vrai, je suis puritain.
9: Pas puritain, fanatique, hein.
6: Non, mais je suis puritain. Je veux dire par là que je n'ai aucune dépravation, je ne connais aucun fantasme. Bon, bien sûr, plutôt que des caleçons longs, j'ai tendance à porter des porte-jartelles. Mais c'est simplement parce que pour faire pipi assis, ça gagne du temps, m'emmerdez pas, hein. Et d'abord, je suis monogame. La monogamie, ça m'excite. Terriblement. De toute façon, je ne quitterai jamais ma femme. Jamais je ne quitterai la famille que j'ai fondée. C'est trop important. Jamais. Même pas pour une chèvre ou pour un évier. Ou alors si, peut-être, mais pour une femme qui aurait de l'humour noir. Parce qu'alors là, qu'un être du sexe opposé au mien me jette à l'âme la fulgurante éclaboussure de son gai désespoir, et je craque. Comme un teckel trop bas derrière une levrette affolante, je cours en haletant derrière la femme d'esprit. Ah oui, pour ses beaux yeux caustiques, je partirai. J'irai rire noir dans son giron tiède, en reniant, s'il le fallait, mes infrastructures les plus essentielles. Je partirai. D'ailleurs, je l'ai dit à la mère de mes enfants. Je lui ai dit, « Vois-tu, Priscilla ?» Je vous en prie. D'abord, elle s'appelle pas Priscilla. Je pense bien que si elle s'appelait Priscilla, elle aurait mon poing dans la gueule. Hein. Elle ne s'appelle pas Priscilla, mais je me refuse catégoriquement à dévoiler ici, en plus de mes fesses, cet ultime bastion de ma vie privée qu'est le prénom de ma femme. Comme disait Madame Lenôtre en repoussant les avances de Louis XIV, il faut savoir se garder un jardin secret. Vous ne savez pas qui était le nôtre? C'est pas grave. Vous savez qu'on peut très bien vivre sans la moindre espèce de culture. Hein. Ah oui! Moi, j'ai un ami qui tient la rubrique littéraire de plusieurs radios libres. Et il me disait hier encore, au moins, vous savez, si j'aurais lu tous les livres, je ne serais pas été beaucoup plus avancé pour causer dans le poste. Il a raison. Il est dur, hein, comme critique littéraire, lui. C'est spécial. C'est-à-dire, tout ce qu'il a retenu de Jules Renard, c'est les initiales. Gardons-nous toujours un jardin secret. C'est d'ailleurs par ce même souci de discrétion que tout à l'heure j'ai appelé Jean-Co Louis Mermaz. Ah, Saint-Exupéry lui-même. Quand il allait partouzer chez Coste et Belle-Tante, il se faisait pas appeler Jean Mermaz, peut-être? Alors, je lui ai dit, vois-tu, Priscilla, je suis prêt à te quitter pour une femme qui aurait de l'humour. Vous savez ce qu'elle a fait? Elle a ri. C'est une femme qui a de l'humour.
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19: Très vite, moi j'ai senti que la meilleure façon de se désangoisser, c'est l'action. Agir, foncer. De toute façon, quand vous avez les bonnes sœurs de l'Immaculée Conception au derrière, vous n'avez pas tellement le choix. Latin, maths, français, géo, faut agir. Pour moi, la classe, en fait, c'était surtout une bourse d'échange, si vous voulez. C'était un endroit valable pour arrondir les fins de mois, en vendant des trucs en troquant.
4: des cuillères de confiture, par exemple. J'ai fait énormément de chiffres avec les cuillères de confiture. 5 francs la cuillère. C'était pas du vol, non, non, non, c'était des très bonnes confitures. Puis il y avait aussi l'activité de conseil qui me prenait beaucoup. Cours d'antisèche, c'est très technique ça. Cours de maintien, trafic de brouillon, fausse syncope, apprentissage de la simulation et surtout, surtout, cours d'improvisation. C'est fondamental l'improvisation. Parce que moi, à 7 ans, j'avais compris un truc que les dirigeants de notre pays n'ont toujours pas compris. La répartition des tâches. On ne peut pas être doué en tout. Il y a beaucoup de gens qui sont doués en rien. Alors que ceux qui sont doués en quelque chose le fassent savoir et le fassent surtout. Bon, j'avais un frère bon en maths. Qu'il fasse les maths. Toutes les maths, surtout les miennes. J'avais un frère bon en géo, qui fasse la géo, la mienne d'abord, il fera la sienne s'il lui reste du temps. Enfin, heureusement, avec 6 frères, je couvrais à peu près toutes les matières, je m'en sortais. Comme tous les commerçants avisés, je tenais une comptabilité, j'étais obligé. Pour savoir qui a fait quoi, et qui a eu quoi,

0: Je vous demande d'être très sincère. Vous, monsieur, est-ce que, comment dire, vous avez dans votre famille une hérédité de vicieux, de pervers? Parce que Dieu nous a envoyé là un document accablant.
1: Maman, c'est mon cahier de secret, elle me l'a piqué dans mon cartable.
0: Son cahier de secret. J'ouvre à la première page et qu'est-ce que je lis? Mademoiselle Klux pue des pieds. Mademoiselle Klux est la personne qui fait répéter aux enfants leur chant de messe. Une femme d'un mérite extraordinaire. Qu'est-ce que je lis deux pages plus loin, textuellement? Sœur Pilar a du poil aux pattes. Quand il pleut, ça fait des petites nattes. Alors mettez un bouchon, ma sœur. Tout ça est lamentable. Et pourtant, ce n'est rien à côté de ce que révèlent les pages roses. Ici, écrit d'une main qui tremble encore, je lis « Caleçon Thierry ». Plus loin, « Banane Bertrand ». Plus loin encore, « Deux fois Jacques Anquetil en échange de Raymond Poulidor ». À 7 ans, ça vous semble normal?
1: Maman, elle m'a aussi volé mes images de chocolat, les plus grands cyclistes de tous les temps. Qu'elle se taise!
0: Et ça, avec le doigt, 4 francs. Dans la bouche, 5 francs. Ça vous dit quelque chose? Chut. Elle appelle ça de la comptabilité confiture. Et qu'est-ce que je lis ici? Lundi 8, je le fais avec Géraud. Mardi 9, je le fais avec Louis. Mercredi 10, je le fais avec Bertrand. Et ce commentaire immonde, ça marche très très bien.
1: Mais c'est mon travail. Non, c'est pas un travail, petite malheureuse.
0: Comment, monsieur? Ce sont les noms de ses frères. Par Sainte-Lucie. Dans ce cas, c'est encore plus grave.
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3: Ils sont ma boule avec leur programme scolaire. Ma boule! Ma boule! Voilà une gosse. Je prends la mienne. Elle a 13 ans et demi. Elle sort de l'étude à 6h. Elle n'est jamais à la maison avant 7h15. Parce que bon, le temps d'acheter les pommes de terre, les journaux, le vin, et puis de sortir le chien qui met quand même 20 minutes à faire ses idioties sur les voitures. Voilà une adolescente. Qu'est-ce qui lui reste comme temps avant le dîner? 10 minutes. Et en 10 minutes, on veut qu'ils apprennent la guerre de 100 ans. Et l'accord du participe et autres imbécilités, avec tous les légumes à éplucher, la salade à secouer et le couvert à mettre. Ils sont ma boule. Avec ma femme, on est écho. Quand on est là après le dîner à regarder notre télévision pendant qu'elle repasse mes chemises, et c'est le son. Je vous jure, on est démoralisé. Et des jours, vous verrez le pinceau qui trempe dans les doigts de ma femme quand elle se fait les ongles. Alors moi, je finis par me gendarmer. Je dis à cette gosse, tu vas me laisser des conjugaisons, Patricia. D'abord, tu déranges quand tu parles en même temps que le poste. Et quand on est jeune, il faut dormir. C'est comme ça que ta mère et moi, on reste jeunes. Et qu'il y a des jours, tu fais plusieurs coups. Alors pose-moi tout ça et oublie. Dès que tu auras fini ta couture. Vous voyez, quand je la vois revenir comme l'autre jour avec 6 litres de vin, 6 litres de vin, vous entendez, dans son cabas et son petit cartable dans l'autre main, je dérive. Je dis à ma femme, mais comment ils ont le cœur après de nous demander si le carré de l'hypoténuse est égal, si je m'abuse à la somme des carrés des deux autres côtés? Si je ne m'abuse. Le matin, on la voit partir. Petite silhouette à la Chaplin dans la rue. Parce que de notre lit, on voit très bien la rue. On voit nos chaussures qui brillent dans l'ombre de la chambre. Je dis pas ça parce que c'est la mienne,

0: cire incroyablement bien.
1: Ah, vous savez, il y a des matins, j'ai du mal à me rendormir. Alors après, quand ils grandissent, on viendra s'étonner qu'ils descendent dans la rue pour casser des vitrines, et une fois de plus, qui c'est qui sera emmerdé? Toujours les mêmes, nous!
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3: Allô, bonjour, ici l'estomac, j'ai un petit creux. Quand est-ce qu'on mange? Allô, allô, ici le cerveau, message reçu. Messieurs les organes, en place. Allô, la bouche, vous m'entendez? Je vous entends bien, quoi. Attention, je vous signale le passage d'un œuf dur à mayonnaise. Ah. Bonjour, bonjour. Ici le foie. Comment elle est, la mayonnaise? Elle a au moins 3 jours, quoi. Bonne chance à tous. Ah. Bonjour, bonjour. Ici le cheveu sur la langue. J'aimerais parler au paquet de nerfs. Ouais, c'est le paquet de nerfs, ouais, ouais, ouais, ouais, ouais, ouais. T'es bête, casse ta gueule, moi. Oh, qu'est-ce qui peut être agressif, ce paquet de nerfs? Bonjour à toutes, ici les amis, ici les amygdales. Alors écoutez, on vient de voir passer le plat du jour, c'est une horreur. C'est du poisson, mes bichons. On va encore se prendre des arêtes plein la gorge, mais j'en ai marre, mais j'en ai marre.
4: Bonjour, bonjour, ici le foie. Comment il est, le poisson?
3: Il pue, ma biche, mais il pue, ce poisson. Allô, oui, oui. Oui, ici la dent creuse, oui. Oui, je suis emmerdé avec un fil de haricots, là. Voilà. Est-ce que vous pouvez demander à la langue de me donner un coup de main? Impossible, con. La langue est occupée, elle colle un timbre. Est-ce que vous pouvez m'envoyer un doigt en dépannage? Pas de problème, je vous l'envoie tout de suite. Allô, le doigt dans le nez, vous pouvez descendre dans la bouche. Bonjour, ici le cheveu sur la langue. J'aimerais parler à la goutte au nez. Trop tard, elle vient de tomber. Tant pis, j'attendrai la prochaine. Attention, attention, ici la bouche. J'ai une mauvaise nouvelle à vous annoncer. La dent creuse vient de tomber. Elle s'est pendue avec le fil du haricot. Ici les amis, ici les amygdales. Dites donc, les dents là-haut, vous pouvez pas mâcher un petit peu, non? On vient de voir passer une nouille de 20 cm, c'est insensé, cette histoire.
4: Bonjour, bonjour. Ici le foie, comment elles sont, les nouilles?
3: Elles sont très bien, ma biche. Mais la sauce, elle fouette, mais elle fouette.
4: Ça commence à bien faire. Je renvoie toute la marchandise.
3: Allô, allô. Ici le cerveau, planquez-vous tous, ça remonte.
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5: Bonjour monsieur.
6: Bonjour monsieur.
5: Qu'est-ce qu'on vous sert?
6: Moi j'ai arrêté de boire de l'alcool, donnez-moi juste un café s'il vous plaît. Café Calva. Double le Calva. Pas de café du tout.
5: Il paraît qu'on peut regarder la télévision ici.
7: Oui, au sous-sol.
5: Merci beaucoup, monsieur. Excusez-moi, la salle de télévision, s'il vous plaît.
7: Au premier.
5: Merci, monsieur.
7: Madame.
5: Ah, pardon. Chers téléspectateurs, bonsoir. En cette journée de mardi, de mercredi, de dimanche, nous avons de nombreux ultra-polites sportifs à vous communiquer, à savoir des ultras de basket, de foot, de tennis, et enfin le yes. Alors tout d'abord, chers téléspectateurs, pour commencer le début de ce commencement qui s'annonce maintenant pour débuter, voici les résultats de basket. Alors en tennis, notre jeune espoir allemand, l'espagnol Santana. Abattu Emerson l'Australien en 3-7 gagnant, 8-6, 7-6, 4-6, 5-6, 7-6, et ainsi de suite. Je vous demande pardon, cher Facebook Copain. Oui ? Ah bon, très bien. Ils n'ont pas joué léger. Mais ils auront leur revanche au match qui prochainement retournera lieu à Roland Wimbledon. Voici maintenant les résultats de basket. Et enfin en football, notre correspondant est sur place pour nous donner à Colmar les résultats du match.
8: Oui, effectivement. Ici en direct de la stade municipale Karl Stimpfkunst à Colmar, nous avons le plaisir de recevoir les Canaries de Mulhouse qui sont devant être opposés les Rascas de Colmar. Notre équipe, les Canaries de Mulhouse, arrive sur le terrain en visite chez nous, donc pas besoin de les nommer ces cochons-là. Par contre, les nôtres arrivent tous de rouge vêtus et nous pouvons reconnaître à l'avant Ambrooster Friedrich, Ambrooster Otto, Ambrooster Vélo, Chico Ramona, un métèque, Ambrooster Wolfgang, Ambrooster Jean-Michel et Ambrooster Claude. L'arbitre étant M. Ambrooster Pérez, qu'on applaudit bien fort. Monsieur Ambrooster Pérez donne le coup d'envoi et passe tout de suite à son fils aîné, Staffy. Staffy prend la balle et fait une passe en profondeur à son demi-frère, Vedi. C'est son demi-frère parce que la mère, couronne Müller, avait fauté avec le père, merci, que ça c'est une autre histoire. Il arrive devant les buts, il a juste le tir, il shoot, il est 4-0 pour nous. Ça fait plaisir. On arrête le match maintenant parce que les cigognes arrivent sur le terrain. À vous Paris. Merci à Michel Ambrooster. Voici maintenant, pour terminer, la conclusion de cette chute finale qui s'achève enfin pour terminer. Les résultats de... Et enfin, le tiercé où il faisait beau. Aujourd'hui, à Longchevassen. Tous les chevreaux étaient partants. Sauf lui. Alors, dans l'ordre, Kazakh noir, toc, blanc, rouge, ils étaient tous bariolés. Le 2, le 15 et le 25. Alors, je récapitule pour les personnes et les gens qui n'étaient pas devant leur appareil de basket, leur récepteur de télévision. Le 28, le 34 et le 12. Donc, 54, 22, 11. Ceux qui n'ont pas joué n'ont pas gagné. Je vous remercie de votre attention.
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10: De Monsieur Dufour, de Strasbourg.
11: À propos, je voudrais bien un biscuit.
12: Donnez un biscuit.
13: Pourquoi le vôtre ne vous suffit pas?
11: Non. Non, je l'ai trempé et j'ai oublié de le reprendre.
13: C'est ce qu'on appelle du pain perdu.
14: Oh là là là là. Bon.
13: Ah, mais notre Léon se détend.
14: Dites, on va pas faire 8 jours avec le biscuit de Léon.
13: Non, non.
11: Il y en a qui font leur chou gras avec mon biscuit.
13: Mais ça dure une minute.
14: Mais qu'est-ce qu'on vous dit dans votre immeuble depuis que on vous entend faire ce genre d'émission?
11: On m'a dit ce monsieur Bouvard a bien de l'esprit.
14: Celui de vous avoir invité, mais on n'est pas un petit peu parfois surpris de vos confidences?
11: Non, on n'est pas surpris. Alors, de deux choses l'une, ou bien il n'écoute pas les grosses têtes et il serait bien les seuls en France, ou bien alors il n'oserait pas parce qu'ils auraient peur que je leur rétorque de la manière même que j'utilise ici, ou bien alors il voudrait un jour être invité à faire partie du public. Et c'est vraisemblablement la troisième solution la bonne.
14: C'est fini.
13: C'est formidable. Ce qu'il peut dire en peu
11: pour la première.
13: Vous avez un sens terrible de dire presque rien en beaucoup de temps.
11: Oui. Oui.
13: Ça, c'est extraordinaire.
14: C'est-à-dire que Léon a gardé du temps où il était militaire un sens de la période.
13: Ah oui.
11: Hein? Oui.
14: Vous rengagez très souvent.
11: Je rengage très souvent. J'engage et je rengage.
14: Combien vous aviez de ficelles sur le bras quand vous...
11: J'en ai eu 3, on m'en a enlevé une.
14: Vous étiez capitaine?
11: J'étais capitaine à titre temporaire et lieutenant à titre définitif.
13: Vous avez été dégradé? Réserve.
11: Non, non, mais il y a les grades à titre temporaire. Ah bon? Ce sont des grades qui vous sont un peu prêtés.
14: Vous êtes dans la réserve?
11: Oui,
14: bah, ça s'entend pas.
11: Ça s'entend pas. Mais d'ailleurs, je ne me suis jamais caché d'aimer la vie militaire. J'ai vécu longtemps.
14: Mais pour avoir prospecté, comme vous l'avez raconté souvent, les maisons closes de Saint-Quentin, vous avez eu la médaille des épidémies, qu'est-ce que...
11: Non, je n'ai pas eu de décoration.
14: Dire que on tourne beaucoup autour de la culotte de Léon.
11: Il y a de la place.
12: Il y a quand même plusieurs hectares. Il
13: faut partir de bonne heure.
11: Je vais vous dire une fois pour toutes.
12: Léon, c'est le Thoiry du sexe. On se promène en voiture, on trouve des gros animaux sauvages.
13: C'est la muraille de Chine.
11: En tous les cas, vous lui accordez beaucoup d'attention. Et si j'ose dire ainsi, messieurs, nous vous remercions. Alors, Bouvard, s'il avait été en grande forme, aurait dit ne parlons pas des absents, mais il avait la bouche pleine, avec du biscuit. Et maintenant, nous continuons et nous passons à la première question.
13: La question reste pendante.
11: Moi, je préfère avant parce qu'après, c'est pendant.
13: Il y a une dame qui en profite là-bas. Dépêchez-vous, madame.
11: Elle rit en ouvrant la bouche comme ça.
15: Du calme.
11: Je me borne à faire un reportage sur l'ambiance de la salle.
14: Vous avez vu où des serpents, Léon?
11: Un peu partout.
14: Ah,
11: vous voyez ça?
14: Oui.
11: C'est une espèce de petit rond.
14: Vous avez une main où il y a le carré blanc, c'est curieuse.
11: C'était sur le niveau. Et en glissant, j'ai mis ma main sur une tête de vipère qui m'a mordu. J'avais 12 ans. J'ai donc dû prendre mon couteau et me couper. Vers saigner. Et j'ai été transporté à l'hôpital dans la région. On m'a fait du sérum et pendant 2 jours, j'ai failli clamser.
12: Putain, la vipère, elle aurait pu terminer le boulot, non? Qu'est-ce que cette vipère anémique?
14: Ah oui, je comprends que vous ayez maintenant une petite réticence.
11: Oui, j'ai une réticence. J'ai vu des montreurs de serpents à Oussa, aux Aïres. Une belle collection. Tous avec des grosses têtes.
14: Non, mais je comprends que ça vous ait laissé une marque d'abord et un souvenir désagréable ensuite. Hein.
12: Mettez-vous à la place, la pauvre bête, et le soleil peinarde, il y a 120 kilos de barba qui lui arrive sur la viande. Il y a de quoi se mettre en colère quand même. Moi, vous me tombez dessus sur la plage, je meurs. Hein.
14: Léon avait 12 ans, il pesait pas 120 kilos.
12: Lui, avec son sac à dos et tout le bordel. En camping sauvage, il faisait ce poids-là.
11: Je n'y étais pas retourné depuis 50 ans. J'y suis allé la semaine dernière.
12: Et la vipère est encore là. Tiens, la voilà. Là, l'abruti qui m'a abîmé le crâne. Ça va pas nous abîmer les écailles des bêtes? Il y a des écologistes maintenant. Disparaissez-vous, monsieur Léon.
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17: Hier, qu'est-ce que t'as foutu, alors?
18: Eh ben, hier, je suis allé au ciné et j'ai vu Le Prince Florent.
17: Ah ouais, c'est bien?
18: Ah ben, je l'avais déjà vu 2 fois. Hein.
17: Ah, voilà. Qu'est-ce qu'il dit? Il dit qu'il a vu 3 fois Le Prince Florent.
18: Oh ben, dis donc, t'as eu du bol, moi j'ai raté le mien. Ben, je l'ai raté, je l'ai pas vu.
17: Comment t'as
18: fait? Ben, je l'ai pas vu, il était caché par un autre. Ben, c'est marqué partout, attention, attrape en cacher un autre, mais on fait pas grave.
17: Et justement, tu devais prendre un autre et puis il était caché par un train.
18: Non, moi je devais prendre un train qui était caché par un autre, mais c'est pareil. Ah, ouais. Ben oui, parce que si un train peut en cacher un autre peut aussi bien cacher un train. Vous avez pensé à mon casse-croûte?
17: Oui,
18: oui. Ah oui, parce que j'ai pas bouffé encore.
17: Ah mais dis donc, t'aurais pu prendre l'autre.
18: Hein?
17: T'aurais pu prendre l'autre.
18: Ben oui, mais l'autre, il cachait un quai sur lequel j'étais, figure-toi. Puis en plus, il venait pas là, alors j'ai laissé tomber.
17: Ah oui, puis alors dis donc, suivant que t'es sur un quai ou sur l'autre, ton train, il peut être l'autre qui serait caché par un train, ou sur l'autre quai, ton train qui serait caché par un autre. Ou inversement.
18: Ah bon? Ah oui.
17: Ah oui.
18: Ah non, parce que je comprenais pas. Ah bon, on est toujours l'autre pour quelqu'un, hein.
19: Surtout qu'un train peut aussi cacher un quai.
18: Bah en général, il se gêne pas, hein. Il en a rien à foutre, tu comprends, il est pas chez lui, lui, il s'arrête, il repart, bon.
17: On voit déjà que le train, c'est pas marrant.
18: Bah oui, puis alors tu comprends, 2 trains qui se cachent mutuellement, ça nulle. j'en profite pour te vendre des billets de train qui n'existent pas.
17: Mais alors, dis donc, et si je suis dans un train qui est caché par un qui passe une frontière, je passe en fraude, alors?
18: Oh, tu te démerdes. Hein.
17: Oh non, t'es salon.
18: Bah oui, mais si tu te fais piquer, ils te font payer tout le train, c'est pas bien.
17: Oh, mais dis donc, c'est pas de leur faute si un train peut en cacher un autre.
18: Bah... C'est pas de leur faute, c'est pas de la nôtre non plus, merde. Attends, il peut en cacher un autre, mais pas payé, merde. Ah, on va le faire, on va le faire. Aujourd'hui, il y a quelqu'un qui est très important pour la... Demain, quand je prends, je vais commencer par un autre signal pour la santé de son âme. Par l'autoroute de Chartres.
17: Alors, ils t'ont remboursé ton billet, alors?
18: Par là où? Ils m'ont dit, mais monsieur, estimez-vous heureux que ça vous soit arrivé avant le départ?
17: Ah, ils sont pas
18: chiés, les ouais. Ouais. Un copain? Ça y est arrivé pendant que le train roulait.
17: Ah ouais?
18: Oh. Son train était caché par un autre pendant qu'il roulait. Deux même.
17: Ah oui?
18: Un qui le doublait, un qui le croisait. C'est caché deux fois son train. Et complètement disparu. Hein. Ils l'ont pas retrouvé d'ailleurs. T'es obligé de finir à pied. On fait les valises sur la gueule et tout. Hein. Le mec qui était aux chiottes, il gueulait. Hein. Et alors, le plus extraordinaire, c'est qu'arrivé à l'Anse-Saunier, on leur a mis une amende parce qu'ils avaient 4 heures de retard.
17: Oh, alors, après, ton copain, alors.
18: Ah ouais?
17: Ah bah dis donc,
18: ouais. Que?
17: T'es pas rigolé pour lui, là.
18: Ton copain, il a gueulé, parce que... Ah bah oui, il a gueulé, ouais.
17: Ah ouais? Après, alors, après...
18: Bon, alors, après, qu'est-ce qu'il a fait, alors? Mais il a gueulé un peu, puis c'est rentré chez lui, tu veux qu'il fout.
17: Ah,
18: mais il habitait là, ça lance le sonnier. Il a pas
17: gueulé
18: toute la nuit,
17: le
18: mec.
17: Mais
18: il y a un moment, il ferme. Je demande, je veux pas gueuler.
17: Ah ouais. Ah
18: bah,
17: il habitait là, alors?
18: Ah
17: bah,
18: j'en sais rien. Peut-être
17: qu'il
18: est en vacances, si tu veux.
17: Ah bah oui.
18: Bah non, il habitait pas là. Mais le mec, eh oh, je sais aussi bien que vous, le colonel, mec, merde. Ah oui,
17: dans le sonnier, il y a une histoire où le mec est dans l'histoire.
18: Mais vous n'avez qu'à aller voir, alors, ce sonnier, vous ne voyez pas.
17: Ah,
18: ça,
17: on va y aller,
18: on va y aller.
17: Franchement,
18: il est barrant,
17: lui.
18: Pas, mais ils veulent pas y aller, mec.
17: Bah, c'est ça, on écrira. Vas-y.

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2: Bon, tous les stagiaires, là. Tous les stagiaires du stage socio-culturel. Vous posez vos sacs. Et vous prenez une sangria servie par les anciens. Catherine, René, Catherine. C'est la sangria, c'est vrai. Bon, vous approchez maintenant, vous approchez, et je vais vous parler du stage. Bon, vous le savez, ce stage socio-culturel a été organisé pour connaître la culture de notre région. Bon. Bon, cette culture se situe entre Vaux-le-Comte, Pêche-en-Mouille et la départementale 215. Une question. Bonne question. Alors je vais te répondre. La différence, c'est au niveau du langage. Tu vois. Par exemple, ici, les gens d'ici te disent « T'as vaché al marché. » Tu vas au marché. Et de l'autre côté de la départementale, ils te diront « T'es méchès al marché. » Bon, autre chose, ici, les gens, ils articulent pas, tu vois, parce que c'est des gens très, très renfermés. Alors, t'as vachasse à ma chose. T'as vachasse à ma chose. Et quand tu leur dis t'as vachasse à ma chose, ils te répondent sèchement, j'avache. C'est une région rude, tu vois, très renfermée sur elle-même, tu vois, très repliée. C'est une région qu'il faut connaître. Tu vois, culturellement, c'est une région qui est marquée par le sentiment de la mort, de l'absence, tu vois. Tu vois. René, tu peux dire un poème régional pour illustrer? Bernard, Catherine, merci les mecs. Bon, je dirais ce poème de Héloïse Fremont, le poète régional. Oh, grêle et pluie. Oh, grêle et froid. Oh, blizzardesque et souffle et hurle. Oh, v'là matena les loups qui hurlent. Qui grêle, qui vent, qui pluie, qui gèle, qui loup qui fait où? Rentrons mazon. Rentrons à la maison. Bon, maintenant, je vais vous parler du stage. Bon, on commence lundi avec Catherine, qui va vous apprendre le costume régional. Hein. Elle va vous apprendre à fabriquer le capel. Hein. Le capel pluie. Capel pluie. Bon, mardi, Catherine vous apprendra le capel tempêtes. Bon. Mercredi, travail sur le bois avec Bernard. Bernard, tu te présentes, Bernard. Présente, merci. Bernard qui va vous apprendre à fabriquer un instrument typiquement régional, la caillère. Caillère. Bon, j'aimerais bien que pendant le stage, tout le monde mange avec sa caillère. Bon, dans 8 jours, vous constaterez que cette caillère devient noire. C'est alors une caillère coulottée. Une caillère coulottée. Bon. Jeudi, alors c'est le travail sur la cuisine régionale avec Martine. Martine, qui va vous apprendre le plat régional, le plus typique, les trites. Les trites, ce sont des pommes de terre coupées en morceaux, jetées dans l'huile bouillante.

C'est un plat qui n'est pas facile à fabriquer. La preuve, c'est qu'à la fin du stage, quand on invite les gens de la région à manger les truites, beaucoup nous envoient des lettres anonymes en nous rappelant le vieux dicton « Les truites n'aidaient pas les graisses ». La truite ne doit pas être grasse. Bon, maintenant, vendredi, c'est la fête. La fête régionale, le sens de la fête communautaire. Bon, on vous apprendra la danse des guédros. René et Bernard, vous pouvez faire une démonstration? Merci les mecs. Bon. Alors, danse des guédros, les danseurs sont côte à côte, ils dansent côte à côte, et à un moment donné, un des danseurs, par surprise, donne une claque violente sur la joue de son voisin en disant « Aïe, t'in ! Aïe, t'in ! » Il relève et la danse continue. Bon, on a essayé d'apprendre cette danse aux jeunes de la région, mais ils viennent une fois, on les revoit plus. Et ça, c'est le problème de la télé. On parlera de la télé au colloque de samedi. Bon, alors maintenant, je vous parle de samedi. Alors samedi, le comique régional, qui est un comique surtout au niveau verbal, de locution comique. Bernard, tu peux dire quelques locutions comiques? Merci. Bon, voilà quelques expressions parmi d'autres. Oh, v'là un conno, quel bal bordel. Oh, v'là un conno, qu'a vous le cul d'elle slop. Oh, v'là un conno, qui bande sur le capel tempétesse. Bon, avant de nous quitter, je voudrais qu'on entende le travail de stage de Bernard, qui a enregistré le chant des bergers pendant la nuit de Noël dans la montagne. Voici le chant des bergers. Bernard, tu peux envoyer le magnéto, vas-y. Okay.

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2: Ah, je sais pas si ça vous fait ça aussi, moi ça n'arrête pas. Facture de ceci, facture de cela, je me fais facturer sans arrêt. C'est pas de travailler qui rapporte de l'argent, moi je vous le dis, c'est de facturer. Les bonnes foires comme moi, elles bossent, enfin elles essayent. Et pensant là, les petits malins, qu'est-ce qu'ils font? Ils facturent, pardi. Quand j'entends les soi-disant grands experts qui disent « exportons, exportons », ça me fait pouffer, je pouffe. Pourquoi exporter, gardons nos affaires? Mais facturons, ça oui. Pour la France, moi je dis oui. Il faut dissocier travailler et facturer. Quand on comprend ça, on fait un grand pas en avant. Parce que travailler sans facturer, c'est zéro. Aucun rendement. Tandis que facturer sans travailler, encore que quand je dis sans travailler, c'est du travail, vous savez, de facturer. Vérifier les coordonnées, passer les écritures, ça ne se fait pas tout seul. Et dégoter les gens solvables, surtout. Les facturables, comme je les appelle. C'est ça le plus dur. D'ailleurs, moi, j'ai de plus en plus de mal, je n'y arrive plus pratiquement. Autour de moi, c'est terminé, tout le monde se méfie. Pourtant, quand j'ai commencé, il y a 2 ou 3 ans, ça marchait très bien. Une nuit, je me souviens, je me suis réveillée en sueur, en criant « EDF, impôts, ravalement, au secours, maman !» Et tac, j'ai pensé à ma mère. Comme une connexion dans le cerveau, tac, ma mère. Dès le lendemain matin, j'ai commencé à lui refacturer 2 ou 3 de mes factures qui traînaient. Des choses dans son style. Restauration de tableaux, livraison de fruits exotiques, petit électroménager. Sans dire que ça venait de moi, bien sûr. J'ai pris une raison sociale et une boîte postale. Ben, ça s'est très bien passé. Elle n'a rien compris. Elle n'a pas pipé. Elle a payé. Bon, après, j'ai eu cette grosse facture de garage, ça, c'est indiscutable, puisque je n'ai pas du tout vu que la porte du garage était fermée. Et que j'étais pressée de rentrer me coucher. Bon, du coup, j'ai tout de suite pensé à Papy. Papy Toy, le père de mon mari. Les enfants l'appellent Papy Toy. Il collectionne les petites voitures. C'est d'abord, il n'a rien à faire de la journée. Et ben, tac, je l'ai facturé. Et ça lui a fait énormément de bien. Il a essayé de comprendre, ça lui a occupé l'esprit. Comme ça traînait, je lui ai envoyé les huissiers. Ça a déclenché des genres de chocs électriques, si vous voulez. Ça lui a secoué les neurones. Il a quasiment rajeuni. Et en plus, il a payé. Alors, est-ce que j'ai eu tort? Ah non, j'ai eu 100 fois raison. Il faut facturer autour de soi régulièrement. Y compris les personnes âgées. Comme on fait une purge, une saignée. Papy Toy ne me dira pas merci. D'abord, il n'a jamais su que c'était moi, et en plus, il est mort depuis. C'est pas grave, je ne lui en veux pas. Celui à qui j'en veux, par contre, c'est l'oncle Étienne, son frère. Quel tatillon, celui-là. À force d'éplucher l'héritage, les relevés bancaires, les talons de chéquier, c'est lui qui m'a découvert. Il en a parlé à tout le monde. Ça m'a fait beaucoup de tort. Ça m'a grillé, quoi. Ni plus ni moins. Alors que qu'est-ce que je faisais de mal, au fond? Je me bornais à transmettre toutes ces factures à payer à des gens solvables. C'est une façon comme une autre de débloquer l'économie, non? Une petite dame, là. Ça vous fait rire? Ben, ça tombe bien. J'ai tout à fait ce qu'il vous faut. J'ai une petite facture en stand-by, là, depuis juin. 900 francs une épilation. Ça peut paraître un peu cher. Mais d'un autre côté, à l'approche des vacances, faut que ça soit bien fait. Ma petite esthéticienne fait ça très, très bien. Si ça vous intéresse, vous avez son adresse sur la facture. Elle est adorable. Elle m'a dit que je pouvais payer en 2 fois. Enfin, que vous pouvez payer. Mais je vous cache pas que je préférerais un paiement comptant, hein, depuis le temps que ça traîne. Je note la nappe au manteau de cuir. Hop là, ok. Et vous, monsieur, ça vous a mis aussi? Alors ça, c'est fait pour vous. Le petit chapon. C'est du côté de Montélimar quand on est descendu dans le midi avec les enfants et leurs copains. Combien ? 1354 francs. Bah oui, quand même, c'est à 2 étoiles. Et puis, ils ont énormément d'amis, nos enfants. Mais alors, je vais vous dire, je ne voudrais pas vous vexer, hein, mais ça n'était pas sensationnel. Hein. Moi, j'ai pris le riz de veau, là. Le riz de veau, c'est moi. Eh ben, jusqu'à Toulon, j'ai eu des... Ceci dit, il y a peut-être aussi les amortisseurs de la voiture qui n'étaient plus tout jeunes. Je les ai fait changer d'air, mais ça, je ne vais pas en parler ce soir.
3: Je n'ai pas encore reçu la facture.
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4: Dans un sens, ça tombe bien que vous soyez venu ce soir, parce que j'ai beaucoup de choses à vous dire. J'étais un peu inquiet, je ne le cache pas. Je me disais, est-ce qu'ils vont bien venir ? Est-ce qu'ils vont bien trouver ? Et puis je ne savais pas où vous joindre. Alors j'avais dit à la petite de la caisse. La petite de la caisse, c'est son nom. Ça s'appelle de la caisse, ça s'appelle. Yvonne de la caisse. J'avais dit à la petite de la caisse, surtout madame de la caisse, s'ils viennent, retenez-les, faites-les rentrer. Et franchement, qu'est-ce que je suis content que vous soyez venu ce soir. Qu'est-ce que je suis content que vous soyez venu. Et qu'est-ce que j'aimerais être à votre place. Vous vous rendez compte de la chance que vous avez, hein? Je suis sûr que vous vous rendez pas compte de la chance que vous avez d'être là ce soir, hein? Vous êtes là, là, voilà, vous êtes là, assis dans vos fauteuils, hein? Et vous allez vous marrer pendant plus d'une heure vingt. Vous allez vous marrer pendant toute la soirée, au lieu de vous embêter à vous engueuler avec votre femme, avec votre mari, avec vos enfants, avec votre grand-mère. Vous et moi, on va pas s'engueuler, hein? Je vais vous remonter le moral, moi. Parce que j'ai bien vu à vos mines tristes que vous aviez des ennuis. Que le petit travaille pas bien à l'école. Je suis pas con, hein. Dès que je suis rentré sur scène, j'ai bien vu, à la tête du monsieur, qu'il avait eu des mots avec sa femme, au sujet de sa belle-mère, qui vit chez eux depuis 15 ans, et qui dort dans le même lit. Eh ben, il faut oublier tout ça ce soir, hein. Allez, ce soir, on est là pour surmonter le moral, on est là pour rigoler, pas pour se déprimer. Et puis, franchement, personne va se chamailler ce soir pour savoir ce qu'on va regarder comme programme à la télé, hein. Ce soir, il n'y a qu'un programme. C'est moi. Et vous pourrez toujours zapper. Ça sera toujours moi. Et je vais faire péter le rimat. Je vais bousiller l'écran. Je vais peler les speakerines. Je serai au plus haut dans les sondages. Ah, les sondages, merci. Merci, monsieur, de me faire penser. Merci. Parce que après, je vais oublier. On va parler d'autre chose et puis vous serez obligé de revenir. Bien, alors les sondages, vous savez que les sondages c'est très à la mode actuellement, hein. On sonde à propos de tout et de rien, et surtout de rien. Et moi personnellement, les sondages, moi ça ne m'intéresse pas, je n'y crois pas beaucoup. Je considère que ça n'a aucun intérêt de savoir si 57% des personnes interrogées ont été interrogées. Et réciproquement. Mais vous voyez comme la mode influe sur le comportement des gens. Moi qui dis toujours, moi les sondages je m'en fous, ça ne m'intéresse pas, les sondages ne m'intéressent pas. Eh bien, un matin, je me suis réveillé avec une envie de sonder. Mais une envie de sonder. Alors j'ai appelé ma femme. Chérie, viens vite, j'ai envie de sonder, profites-en. Mais qui sonder, n'est-ce pas? Je n'avais personne sous la main, que ma propre famille. Alors j'ai décidé de la sonder. C'est donc le premier sondage familial réalisé au monde dont je vais vous livrer ici le résultat. Sur un échantillon de 4 personnes. C'est-à-dire ma femme, 43 ans, mais fait plus. Là, franchement, elle fait plus, hein. Je vais la faire monter, vous allez voir. Elle va avoir honte, mais moi aussi, hein. Enfin, bon. Et mes 3 enfants, 52 ans à eux 3, faites le calcul. Sur cet échantillon de 4 personnes, voici le résultat du sondage familial. Le seul réalisé au monde, je le précise. Voici le résultat. Sondage. À la première question du sondage familial, maman fait-elle bien la bouffe? 65% des 4 personnes interrogées ont répondu oui. 25% plutôt mal et 12% se sont abstenus. À la seconde question, maman, devrait-elle faire moins de nouilles en semaine et le dimanche? 17% des 3 enfants interrogés ont répondu moins, 23% ont répondu autant, 43% ont répondu encore plus de nouilles et 15% se sont abstenus. Disons, n'ont pas mis la main à la pâte. Bien. Ça démarre fort. À la question, croyez-vous important que maman maigrisse? Ça, c'est intéressant. Le monde. Sur les 3 enfants interrogés, 49% des enfants ont répondu oh oui alors, de beaucoup. 38% ont répondu assez. 9% peu important. 3%, pas du tout important. Et 1%, c'est trop tard, elle n'y arrivera pas, je la connais. Vous voyez que c'est un sondage très représentatif de ce qui se passe dans les familles françaises, on est bien d'accord, hein? Bien. Alors, une petite question sympathique. Aimeriez-vous passer vos vacances d'été ailleurs que chez votre grand-mère, sourde comme un pot, qui habite une ferme isolée en Vendée? 99% ont répondu oui. Je les comprends. Et 1% ne se sont pas prononcés, s'étant endormis pendant le sondage. À la question, alors là, attention, parce que tout le monde est concerné. À la question, trouvez-vous normal, selon vous, que papa embrasse sur la bouche la jeune fille au père quand maman a le dos tourné? 63% ont répondu textuellement « normal, vu que c'est un canon ». 25% « plutôt anormal, il ferait mieux de nous la laisser à nous ». Et 12% considèrent que ça n'est pas leur problème, n'étant pas encore entrés en puberté. À la question, ça intéresse les dames, à la question « souhaitez-vous que maman change de coiffeur ?» 100% de la famille a hurlé « oui ». Et enfin, à la dernière question, trouvez-vous ce sondage emmerdant? 49% ont répondu « très emmerdant », 38% « assez emmerdant », 9% « peu emmerdant », 3% « pas du tout emmerdant » et 1% « ne se prononce pas » par peur d'emmerdement.
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5: Ça a quand on est marié avec ma femme. Je me souviens le matin des noces, elle était dans la cour de la ferme. Je lui dis « Berthe, viens ici. J'ai rien à t'offrir pour ton mariage, j'ai une idée. Oui, j'ai une idée, je vais te donner tout le fumier. » Elle m'a dit, c'est pas vrai. Si, à partir d'aujourd'hui, tout le crottin, ça sera pour toi. On est que des pauvres paysans. Elle s'est mise à genoux sur le perron de la ferme. Et quand je l'ai eu relevée, j'ai senti quelques gouttes de larmes qui tombaient sur ma main calleuse. Je ne suis pas moqué. Je te jure qu'à partir d'aujourd'hui, tout le crottin, ça sent pour toi. Le lendemain matin, le soleil n'était pas levé. Avec la fourche, hop, le crottin, c'était pour lui. On est que des pauvres paysans. Elle en fait des tas qu'elle expédie à Paris chez les champignonniers. Parce que le champignon de Paris ne pousse exclusivement que sur le crottin cheval de province. Alors toutes les semaines, on envoie son wagon. Un wagon de crottin. 5 ans qu'on est mariés. 5 ans. L'autre jour, elle me dit, Lucien, si tu m'amenais à Paris. Oh, ben, j'ai dit, si tu veux. Montons dans la bétalière. Et on a été placement d'homme. Comment on appelle ces bijoutiers? Faut pas dire bijoutier, c'est que ça les vexe. Hein. Faut dire orfèvre. C'est qu'à Paris, c'est déjà oula. On a été fait un nommé. Cliff et Boucheron. Enfin, non, comme ça, quoi. Puis avec l'argent du fumier, elle s'est acheté un diamant. Soi-disant qu'il est pur. Moi, il me plaît pas. Il est trop gros. C'est ce que je lui ai dit. Qu'est-ce que tu vas avoir pour 60 millions? On est que des portiers. Si vous passez par ces montagnes cette année, venez à la maison, je vous ferai goûter mon dernier vin blanc. On cassera quelques mois ensemble. Vous n'allez pas vous tromper, vous n'avez qu'à demander à nommer Crésus.
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6: Oh puis merde, j'ai pas tellement envie de me détruire moi finalement. Je vois pas pourquoi je vais me foutre en l'air sous prétexte que j'ai rien à dire à une brassée de désœuvrés qui viennent mater mes états d'âme. Uniquement parce qu'il n'y a plus de place sur l'autoroute du Sud. Vous savez ce que vous êtes, hein? Vous savez ce que vous êtes tous, là? Vous êtes des voyeurs. Voilà, je l'ai dit, ça y est. Et des voyeurs qui payent pour voir un exhibitionniste, eh bien, je vous le dis comme je le pense, c'est petit, hein? Puis d'abord, le suicide, ça s'improvise pas, hein, comme ça. Qu'est-ce qu'il y a pour se suicider, en fait? Et le gaz? La noyade? Pff, par ce temps-là, tu parles. Le pistolet? La corde, je dis exprès la corde, parce qu'il existe une superstition très tenace dans le métier de la scène, qui veut que personne, jamais, quoi qu'il arrive, personne ne prononce le mot de corde sur une scène, parce que ça porte malheur, à tous les coups. Ou c'est un projecteur qui tombe sur le public, hein, parce que là, il y en a... Ou alors le théâtre brûle, avec le pompier dedans. Ah bah oui. Je m'en fous que ça porte malheur, j'adore le malheur. Il n'y a plus que ça qui m'excite. Bon alors, ce que je disais. Oui, alors le gaz, la noyade, le pistolet. Il faut toujours choisir, c'est pas marrant. J'ai jamais su choisir. Et pourtant, il faut toujours faire un choix. Comme disait Himmler en quittant Auschwitz pour aller visiter la Hollande, on peut pas être à la fois au four et au moulin. Mais vous moquez pas d'Himmler. C'est pas un imbécile. Himmler, c'était un homme capable d'une grande concentration. Bon alors, le gaz, j'ai jamais su choisir. Tout dans la vie est affaire de choix, finalement. Ça commence par la tétine ou le téton, ça se termine par le chêne ou le sapin. Ouais. Et puis d'ici à là, de sa naissance à sa mort, l'homme est en permanence confronté à des choix. Mais que choisir ? Fromage ou dessert ? La bourse ou la vie ? La cigale ou la fourmi ? Le sabre ou le goupillon ? Jacob ou Combalusier ? Labourage de crâne ou pâturage de dents ? La gauche ou Mitterrand ? Un baril de merde ou deux barils d'une lessive ordinaire ? Eh ben, je ne sais pas. Je suis dubitatif. C'est pas cochon, dubitatif. C'est en un seul mot, hein, dubitatif. Il est fou, lui. Ça veut pas dire éjaculateur précoce. Ça veut dire je suis dans le doute, voilà. Je suis dans le doute. Le doute m'habite, tiens. Tout au cours de mon existence, qui n'aurait été finalement qu'une féerie d'aventures extraordinaires et riche en rebondissements sur d'innombrables sommiers dont j'ai oublié le nom aujourd'hui. Tout au cours de cette existence, j'ai été maintes fois confronté à des choix très difficiles. Songez que j'avais 35 ans en 1940. Si, c'est vrai. J'en ai 79 là aujourd'hui. C'est vrai ? Ouais, je sais, je ne l'ai fait pas. Si j'ai su jusqu'à aujourd'hui conserver ce teint de jeune fille, c'est que je prends soin de retarder le vieillissement de mes cellules en menant une vie d'ascète, d'une part, et d'autre part, en consommant des bananes. Car la banane vaut un steak de cheval. Encore que je préférerais un cheval entier à cause de la douceur du regard qu'on ne retrouve pas dans la banane. Bon, alors, que choisir quand on a 35 ans en 1940, disais-je, lorsque je fus assez grossièrement interrompu par moi-même, malgré mes remarques réitérées. Bien, pour être tout à fait franc, en 40, j'ai longtemps hésité entre la résistance et la collaboration. Il faut bien voir qu'en une période ennuyeuse, comme le fut celle de l'occupation, t'as songé qu'en 1940, Patrick Sabatier n'était même pas né. Pour vous dire à quel point on pouvait s'emmerder. Qu'est-ce que vous avez tous contre ce jeune homme ? Hein ? Oui, moi aussi j'ai connu des topinambours qui avaient le regard plus vif, c'est vrai. C'est vrai aussi que si on épluche un topinambour, en dessous il y a quelque chose. Bon, enfin, on n'est pas là pour faire chier les rhizomes. Je disais que dans une période ennuyeuse comme le fut celle de l'occupation, la seule distraction qui se présentait aux Français après la messe, c'était de faire ou de la résistance ou de la collaboration. Mais là encore, que choisir ? Alors bien sûr, la collaboration, c'était le bon droit, la respectabilité, un prix Dieu réservé à Saint-Honoré-des-Laux, les amitiés de Pierre Laval assurées, les indulgences de Pie XII également, et puis des places de faveur au concert de Tino Rossi et de Maurice Chevalier. Oui, mais la résistance, c'était la vie au grand air, Yukaïdi, Yukaïda. Oui, mais la collaboration, c'était la possibilité d'apprendre une jolie langue étrangère à peu de frais. Oui, mais dans la résistance, on se cultivait pas l'âme, mais on rigolait bien. Boum, le train. Boum, la voie ferrée. Tacatacatacatin, le petit viaduc. Ouais, j'ai eu. Oui, mais dans la collaboration, on faisait pas sauter des ponts, mais on pouvait sauter des connes. Oui, mais pour bien gagner sa vie dans la collaboration, fallait dénoncer les juifs. C'est pas très joli comme occupation pour gagner sa vie, de dénoncer les juifs. Oui, mais dans la résistance, on dénonçait pas les juifs, mais fallait vivre avec. Enfin bref, à force de tergiverser, j'avais toujours pas pris de décision le 25 août 44. quand j'ai vu soudain des centaines de chars déboucher dans la rue de Rivoli. Je me rappelle très bien ce matin-là, il faisait un temps magnifique. Je me promenais sous les vieux marronniers du jardin des Tuileries, quand soudain c'est arrivé. Le fracas des chaînes des tanks faisait trembler la poussière. Une jeune inconnue s'est approchée de moi. Elle était belle, blonde, au regard bleu. « Monsieur », s'est-elle écriée en me pressant le bras, avec des larmes de joie dans les yeux. « Monsieur, regardez, mais regardez, c'est l'armée française, la vraie, les forces françaises libres. Mais votre pays est libéré, monsieur. » Pourquoi dites-vous « votre pays » ? Oh, c'est que moi-même, monsieur, je ne suis pas française, je suis citoyenne helvétique de Berlin. Elle avait en effet un assez fort accent germanique. J'ai juste eu le temps de la tondre, les FFI arrivaient.
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7: Vous avez imité Jane Birkin déjà ?
8: Je crois que je pourrais la faire, oui.
9: Tu vas pas faire.
8: Je voulais faire un truc, je voulais faire. Je suis venu te dire que je sens mauvais.
9: Oh, ils sont pas mauvais. Oh. Ils sont pas mauvais. Il est le seul type qui se lave pas, qui pue pas. Il pue pas. Non, c'est remarquable. C'est une délice. Non, non, non, mais vraiment, il lave des petits bouts de
10: mais
9: temps.
10: Mais il se lave pas.
9: Les petits bouts de temps en temps. Il a peur de la grande inondation.
10: Mais je l'ai vu se gratter avec un couteau une fois.
9: Mais non. Il lave les pieds quand il va faire un truc chez le docteur, tu sais, où il regarde tes artères.
8: Ah, oui.
9: Et puis il lave parfois, oui, des petits bouts, quoi. Oui. Mais il ne pue pas. Vraiment, il est très délicat.
7: Vous pensez pas
9: qu'il
7: se lave clandestinement ?
9: Je le soupçonne.
7: Oui.
11: Il se lave les jours où il se rase pas.
7: Vous avez vu que une marque de un fabricant j'ai de lames de rasoir.
9: Alors moi j'ai dit, je l'ai téléphoné, j'ai dit dis donc ils sont vachement racistes en ce moment. T'as vu les derrière des bus? J'ai dit t'es au courant? Il dit au courant, j'ai eu 6 briques. C'est... Parce que moi j'ai cru que c'était un coup contre lui. Pas toi?
7: Oui, ça m'a un peu choqué, mais
9: moi
7: enfin.
9: Aussi.
8: Ah, vous tutoyez.
11: Mais en anglais, le vous n'existe pas.
7: Oui, non, c'est-à-dire on dit tu à Dieu, alors je suis très content.
9: Non, parce qu'il y a des gens qui se vous voient toute la vie.
7: Même, paraît-il, dans des circonstances très intimes.
9: Oui, ça doit être excitant.
11: Ah oui, oui.
9: Moi, je connais une dame qui le fait, je l'ai entendu faire.
7: Ah bon?
9: Et j'ai. Oui, oui.
7: Et alors, c'est qu'est-ce que ça donne
9: Oh, vous exagérez.
7: Elle dit ça?
9: Oh oui.
7: Oh.
9: Vous, mon cher.
7: Vous faites la cuisine, comme dans votre pays, ici Qu'est-ce que vous faites? Vous faites le pudding?
9: Oui, je fais de panse de brebis farci.
7: Le quoi?
11: Ah oui.
9: Le panse de brebis farci.
7: Ah oui.
9: Du haggis, ça s'appelle. Il faut l'arroser avec beaucoup de whisky, parce que ça pue un peu.
7: Oui, et après... et quand c'est bien cuit, on va au restaurant.
9: Non, mais... Il y a un pot avec des veines. Ça, c'est pas très attractif. Mais quand tu le coupes, plouf, ça sort. C'est très visuel comme plat. Et puis tu arroses ça avec du whisky et puis tu allumes une allumette et ça flambe. C'est délicieux, mais c'est comme du boudin avec des petites granules. Qu'est-ce que c'est comme des petites fesses qu'on mange? Non, mais ça me fait toujours penser aux fesses. C'est de l'orge perlée.
7: Mettez de l'orge dedans aussi, oui.
9: Oui, de l'orge perlée dans du boudin.
7: Ah oui, ça doit être bon de l'orge perlée dans du boudin. Hein.
9: Mais c'est pas plein de petites fesses. Mais je fais ça bien, hein. J'aime bien la façon de nourrir des gens. J'aime quand ça rentre dans la bouche. J'ai l'impression de faire du bien.
11: Ouais.
9: Non, non, mais c'est vrai. En tout cas, c'est vrai. J'ai l'impression de nourrir mon monde. C'est une côté parfaitement femelle.
7: Oui, non, mais...
9: J'aime que ça rentre.
10: C'est ton côté. Mais c'est son côté maternel.
9: Mes bébés sont monstrueusement grosses.
7: Oui, oui.
9: Monstrueusement grosses. J'ai donné biberon de minuit jusqu'aux 7 ans.
8: Tu mets pas de soutien-gorge, toi?
9: Moi, je mets pas de soutien-gorge, non. Non, parce que je trouve que c'est un petit peu comme de mettre une casserole. Non, c'est comme de mettre une bombe.
7: Elle met du sparadrap.
9: Non, mais je trouve que moi, de mettre une soutien-gorge, c'est comme de mettre une bombe si on n'a pas de cheval.
7: Oui.
9: Si on ne sait pas faire du cheval.
7: C'est du gâchis.
10: Ah, oui, c'est un pétard sans allumette.
9: Non, ça fait un peu ridicule, quoi. C'est... Oui. Mais c'est vrai que pour un film, une fois, comme j'étais un peu embarrassée d'être nue, j'ai pris 2 bouts de sparadrap pour les fourencles.
7: Bon, c'est
9: pour
7: de tout enlever, petits abcès, ça. Hein, ça va pas loin.
9: Deux petits abcès, voilà.
7: C'est des pourquoi, au lieu d'un soutien-gorge, vous ne mettriez pas des loupes?
9: Pourquoi?
7: Ça grossit.
9: Ah, c'est marrant, hein. Tu sais, la France, c'est le seul endroit où ils s'en tapent, hein. Les Américains, ils m'ont refusé dans leur double page. Tandis qu'en France, dans Lui Magazine, j'avais les agrafes dans le ventre, en double page, tu vois,
7: oui,
9: comme ça.
7: Oui.
9: En Amérique, ils ont dit non, c'est indécent d'avoir pas de sein à ce point. Ils étaient choqués parce qu'ils sont très mammifères. Hein.
7: Très mammaires, mammaires.
9: Oui, ils sont très mammaires. C'est vrai, c'est une obsession, tandis qu'en France, ils aiment bien les fesses.
7: Chacun ses goûts, hein.
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12: C'est pour déjeuner? Et vous aviez réservé? Non. C'est ça. Enfin, je pense que ça va pouvoir s'arranger. Pardon, si vous voulez bien me suivre, je vais vous mettre là-bas près de la fenêtre. Vous avez une très belle vue sur la vieille ville. Pardon. Si elle était dans les courants d'air, monsieur, les clients ne se disputeraient pas pour la voir. C'est une des très bonnes tables de la maison. Hein. Petite minute. Rémi! Rémi! Comme ça, si, bon, comme ça. Et pas la cantine des PTT ici. Pardon, madame. Ça, monsieur, c'est un peu de buée, ce n'est rien du tout. Écoutez, madame, c'est la meilleure table de la maison, je ne l'invente pas, ce sont les clients qui le disent, n'est-ce pas? Vous préférez vous mettre près du radiateur? Comme vous voudrez, ça ne me pose aucun problème. Non, non, ce serait moi certainement, je ne me mettrais pas près du radiateur. Mais enfin, vous êtes libre après tout. Pardon, madame, c'est vous qui déjeunez. Il y a 24 tables dans l'établissement. Alors, madame, monsieur... Non, toi tu n'as pas de carte, mon petit. Tu as déjà de la chance de venir manger au restaurant avec ton papy et ta mamie. Alors il faut être bien sage, il faut laisser papy et mamie choisir tranquillement ce qui leur ferait plaisir. C'est pas ton papy et ta mamie. C'est ton papa et ta maman. Mon garçon, mon coquin. J'espère que ça ne vous vexe pas. Non, surtout la maman, oui. Il faut prendre ça comme je le prends, il faut prendre ça à la blague. Bon, alors... Aujourd'hui, n'est-ce pas, nous avons une tourte au morilles sauce trouvée. C'est une tourte au morilles sauce trouvée. Comment dire, une tourte pâtissière garnie de morilles fraîches, nappée d'une sauce gribiche légèrement muscadée. C'est très bon, très fin. Vous avez aussi le pavé, bâtisseur de cathédrale. C'est un gros pavé de charolais revenu dans le cidre et mincé dans son jus avec un verre jus sur le dessus. Oui, également, l'écrevisse pont-levis. Oui, l'animal est jeté vivant dans un roux frémissant. Puis il est passé au chinois, puis il est repris en persillade, puis il est servi nappé d'un filet de citron. C'est assez fin, c'est fruité, n'est-ce pas? Ça a un peu le goût de pomme, voyez-vous, c'est nappé, c'est très bon. On a des clients qui viennent tous les ans de Belgique pour en manger, hein, voyez-vous. Hein? Tu vois, mon petit, je t'avais dit de pas toucher au verre. Il y avait une raison. Tu comprends maintenant? Non, laissez, madame, ça n'a aucune importance. Non, non, c'est fait pour être cassé. Non, vous risquez de vous couper, voilà. Bien, donc pas de poisson, hein? Vous avez le jarret Louis XI, qui est bien aussi, le jarret de veau poché, nappé d'une sauce béchamel et garni julienne de légumes. Oui, également, oui, les rognons du Guéclin. Oui, rognons fumés, sauce poulette, garni pommes sautées, c'est assez fin également. Pardon. Oui, oui madame, une tourte aux morilles, sauce trou vert. Vous allez voir madame, c'est très bon, très fin, très fruité. Et vous monsieur, vous ne voulez pas essayer le pavé, bâtisseur de cathédrale? Non. Pardon. Ah non, ah non madame, 25 ce n'est pas le prix de la tourte. Non, ça certainement pas. Non, 25 c'est le nombre de calories au 100 grammes. C'est pour les gens qui veulent faire un régime. Non, vous n'avez pas les prix sur votre carte. Les prix sont sur la carte de monsieur. Non, non, ça 25 c'est pas le prix de la tourte. Certainement pas, on n'est pas à la cantine des PTT ici, hein. Alors, pas de tourte pour madame. Je vous prie de m'excuser monsieur, c'est très de Cécile Labie. Ça n'a pas marqué, non, bon. Pardon. Le menu. Bien, alors, au menu, qu'est-ce que vous voulez? Il y a côte de porc coquillette ou steak purée, poulet, il n'y en a plus, andouillette chou-fleur doit rester une. Tiens, petit, va demander au chef s'il veut pas retrouver une andouillette ou un truc comme ça. Je vous écoute. Comme entrée, oui, l'entrée, c'est compris. C'est fromage de tête ou betterave, pâté de foie, il n'y en a plus, carotte non plus, allons-y. Un porc coquillette, oui. Deux. Un seul. Oui, non, vous n'en voulez plus, c'est pas grave. Allons-y, oui, une andouillette, on recommence. Une andouillette, deux andouillettes. Non, je n'ai qu'une andouillette, je l'ai dit au début, il faudrait suivre. Bien. Alors, j'ai une andouillette avec ça, un steak. Oui, bien cuit, c'est noté. Non, c'est de la purée, sachez, avec le steak, parce que ça, on peut pas la faire à l'avance, comprenez-vous? Ah, comment ça me plaît? Ah, saloperie, le truc, style qui n'écrit jamais. Non. Bon, alors, j'ai une andouillette. Alors, pour la purée, ça risque d'être assez long, parce que c'est les sachets qu'on stocke et puis ça colle. Ah, comme dessert, vous voulez quoi? Je veux que crème caramel, mousse au chocolat, il n'y en a plus, gâteau de riz non plus, allons-y.
13: Claire, tu veux une glace, mon petit?
12: Alors j'ai la coupe champion, c'est bon ça, c'est bon. Mais seulement, faut que tu demandes à ton papa s'il est d'accord.

0: n'est-ce pas? Alors la grosse dame, elle reprend son cache-nez, hein? Et le moutard, il s'en va aussi. Moi, les clients comme ça, ça me fait du travail, ça ne me rapporte pas beaucoup de fric. Alors, hop, hop, hop, hop, hop, dehors. La petite famille d'abrutis, elle va les manger à côté, chez Roussette, au machin routier. Comme ça, ça coûtera pas cher. Là, pour s'empiffrer, aïe, aïe, aïe, aïe, aïe. On parle pas du même langage, moi, les pieds de cul, je le mange en réalité, puis je vais refaire le corps double, elle rentre au travail. Hop.
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2: Eh ben, dis donc. On a eu du bol, hein.
3: Ah ouais?
2: Bah, il aurait pu pleuvoir, con comme il est.
4: Hé, hey, t'étais pas là dimanche, t'es pas venu?
2: Ah, dimanche?
4: Ouais.
2: Non, j'ai été à Rome.
4: Ah ouais? T'étais à Rome?
2: À Rome.
4: Bah, quoi foutre?
2: Hein, pour rien foutre. Je m'étais gouré de chemin.
3: T'es gouré de chemin?
2: Oui, je croyais que je venais là, et alors avec leurs conneries, tous les chemins mais à Notre Rome, alors je suis retourné à Rome.
4: Bah, hey, remarque, pour y aller, c'est pratique. Hein.
2: Bah oui, pour y aller, oui. Mais pour revenir, c'est pas pratique. Hein.
4: Mais pourquoi?
2: Ben, parce que si tous les chemins mènent à Rome, alors tous les chemins reviennent de Rome. Ouais. Alors pour trouver celui qui vient là, ben c'est le bocal. Non. C'est le beau.
4: Le bordel.
2: Bordel, oui. Ah ouais, ouais. En plus, alors, comme c'est Emma à l'indiquer, il pousse. Non. Il pousse.
4: Poulidor.
2: Poulidor, non plus. Il pourrait mettre des potards.
4: Et en plus,
2: alors tu demandes à ton chemin là-bas, alors il parle en français comme des vaches qui pissent.
4: Non, on dit pas comme ça, on dit il parle français comme une vache espagnole.
2: Ah oui?
3: Et en Italie?
2: Les Italiens alors?
3: Ouais.
2: Ah bon?
3: Ils parlent français comme des vaches espagnoles.
2: Ah bon?
3: Ouais, ouais.
2: Alors il y a.
3: Un espagnol, je comprends rien.
4: Non.
2: Marcel Pagnol?
3: Non, mais attendez, la phrase c'est il pleut comme vache qui pisse.
2: Ah bon?
3: Ouais. Voilà.
2: Ben il y a deux vaches alors. Ou alors il y a une vache qui sert de choix peut-être. Quand il pleut et quand il parle.
3: Il y a une phrase, c'est il pleut comme vache qui pisse.
2: Ouais. Il pleut comme vache qui pisse.
3: Ouais.
2: Ah oui, peut-être, mais alors comment il parle français alors?
3: Bah, il parle français comme un basque espagnol.
4: Voilà. Et voilà.
2: Qui Marcel Pagnol?
3: Non.
2: Ah non, un copain à toi?
3: Ouais.
2: Ah oui, moi j'avais un copain moi qui parlait comme ça, il dit, il lui.
3: Ouais,
2: et ben il était temps.
3: Petit navire.
2: Il était temps. Petit navire, non. Il était embêté.
3: Ah ouais. Il
2: était embêté. Oui. Il était embêté, oui.
3: La phrase que toi t'as dit tout à l'heure, c'est il parle français comme une vache espagnole.
2: Que moi, ah j'ai dit, ah bon. Non. Ah, moi j'ai dit, il parle en français comme des vaches qui pissent.
3: Ah ouais.
2: J'ai pas dit, il pleut comme Marcel Pagnol.
4: Ah ouais. Il est vrai, là.
2: Il est bête, hein.
3: Tes grands-parents.
2: Il m'aimait.
3: Il t'énerve.
2: Il m'énerve aussi, oui, mais il mérite des claques.
4: Hey, s'il mérite des claques, il faut lui donner, sans ça, c'est pas juste.
2: Ah ouais, c'est la raison, c'est à lui.
4: Bah pourquoi?
2: Eh ben, c'est à lui les claques. Non. Si il mérite. T'as qu'à lui donner une claque, je te la rendrai.
4: Non.
2: Quoi?
4: Mais je te connais, tu vas pas me la rendre.
2: Il est près de ses claques. Hein.
3: De toute façon, donner, c'est donner. Hein.
2: C'est
3: ça. Donner, c'est donner, je dis.
4: Ouais. Et reprendre, c'est voler.
2: Qu'est-ce que tu dis, toi?
4: Moi, je dis reprendre, c'est voler.
2: Ah bon? Et lui?
3: Moi, je dis donner, c'est donner.
2: Ah oui, lui, il a bon, lui. Voilà.

0: à quoi t'as foutre reprendre, reprendre, c'est épargoler.
1: Eh ben c'est quoi?
0: Ben c'est reprendre. c'est bourré là. C'est voler qui est volé.
1: Ouais, c'est gouré. Là, ça y est, je me rappelle comment on dit.
0: Oui.
1: C'est il pleut comme bâche qui plisse.
2: Mais il va pas la fermer sa gueule.
0: On s'en fout avec mes potes. Hein. Ouais, alors, comment tu dis?
1: Comme bâche qui plisse.
0: Ah bon? Ouais. Et puis alors, il parle français comme des bâches espagnoles. Oui.
1: Qui c'est qui t'a parlé de Bosch?
2: Il a pas dit ça.
0: J'ai pas dit ça, moi.
1: Eh ben vas-y, alors dis que c'est moi qui l'ai dit.
0: Eh ben si tu veux, oui.
1: Eh ben vas-y.
0: C'est toi qui l'a dit.
1: Et alors?
0: Bah alors.
1: Et alors?
0: Bah alors.
1: Et alors?
0: Alors quoi?
1: Alors rien.
0: Ah bon, bah alors.
3: Mais il faut faire attention, il est pas bien en ce moment, lui.
0: Et t'es malade?
1: Eh, rigolez pas, je suis malade en ce moment.
0: Ouais, et ça c'est...
1: Eh, revenez les mecs, ça s'attrape pas.
0: Ah oui, ça s'attrape pas, oui.
1: Je te jure que ça s'attrape pas.
0: Eh, alors, comment tu l'as attrapé, toi?
1: Écoute, je l'ai attrapé par hasard.
0: Ouais. Oui,
3: ah bon? Le hasard fait bien les choses, hein.
0: Ah oui? Et le hasard, ouais. Ah oui, il fait bien les choses, pardon? Bah, t'as pas dû être fait par hasard, quoi. Il fait bien les choses.
1: Et pourquoi?
0: Hein? Ouais. T'es con, tiens. Jean en sait des meilleurs, mais c'est pas à ça que je veux dire. Jean en sait Bastien Bach quand. Jean en sait et Bastien Bach, il écrivait beaucoup de pièces pour les enfants. C'est salaud, hein, ça. Alors nous, on les venge maintenant. Celui qui reconnaît ce qu'on joue, il gagne rien. Vous y êtes?
1: Ouais.
0: Moi aussi, alors. Et c'est qui commence? C'est moi. Ah bon, et ça, alors je me disais aussi. Il commence pas, c'est qu'on l'a.

0: il est bien fait pour sa gueule, hein.
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2: Eh bien, grâce à l'accordéon de Ségurel, nous allons maintenant nous rendre au pied du Puy de Dôme pour retrouver le grand chauve avec ses chaussures noires, monsieur Valéry Giscard d'Estaing.
3: Mes chers Français, Auvergnat giscardien. Je tiens à vous dire ce soir, solennellement. Premièrement, bonsoir madame. Alors, bonsoir monsieur. Mon élection triomphale ici à Chamalières a rassemblé, vous le savez, près de 2 Auvergnats sur 3, sur un peu plus de la moitié des votants. Cette élection triomphale, de par ma seule présence, est devenu un événement politique national majeur. Une élection que je qualifierais de capitale sur le plan international, parce que le monde entier a les yeux braqués sur Chamalières. Ma traversée du désert aura été somme toute assez courte, grâce à vous, je vous remercie. Elle m'a permis de rencontrer des Françaises et des Français simple. Des gens du peuple. Des gens gentils. Très curieux à observer. J'ai jamais vu ces gens-là d'aussi près. C'est une expérience très intéressante que je ne renouvellerai pas, bien sûr, mais qui était très sympathique. Ces Français, moi, je traversais le désert, mais eux étaient sur le sable. On était donc capable de se comprendre. On dit, vous savez, moi, je vous ai jamais trahi. Pour vous, j'ai toujours cherché à être le premier. Je crois que j'y suis parvenu. Parvenu étant le mot qui convient. Pour vous, j'ai été le plus jeune député de France. Pour vous, j'ai été le plus jeune ministre des Finances de France. Pour vous, enfin, j'étais le plus jeune président de la République française. Et mais, ma mère, vous le direz, dès ma naissance, c'est là qu'on connaît un destin. Dès ma naissance, j'étais le plus jeune bébé de France. Le jeune Premier ministre que François Mitterrand a donné à la France. Cours de défaites en défaites, et on se prétend que ses troupes sont toujours debout. Ok, il y a une raison très claire à cela. C'est que les socialistes perdent tant de sièges à chaque élection partielle le dimanche, qu'on ne voit plus très bien sur quoi ils pourraient s'asseoir aujourd'hui. Nous, dans l'opposition, nous sommes gonflés à bloc. Raymond Barre étant sûrement le plus gonflé d'entre nous. Des erreurs ont été commises, des fautes même ont été faites. Mais ces fautes, ces erreurs, c'est la vérité qui m'oblige à le dire aujourd'hui, dans ce que l'histoire appellera mon premier septennat, sont le fait de mes anciens premiers ministres, Jacques Chirac et Raymond Barre. C'est eux. J'aimerais d'ailleurs qu'ils soient remerciés. La France les remercie. Définitivement. Avec la dignité, la qualité, la simplicité qui me caractérise et qui caractérise ma famille, mes amis, j'observe. J'observe que des journalistes mercenaires à la solde de François Mitterrand cherchent à salir ma personne en montant de toutes pièces de prétendus scandales dont l'hebdomadaire satirique paraissant le mercredi à la Bourboule, le curiste enchaîné. Bien, c'est pourquoi en décidant de me représenter devant vos yeux émerveillés en 88, je vous direz mon intention de reprendre le peuple en main pour qu'il reparte d'un bon pied. Je connais François Mitterrand. Vous savez, je l'ai rencontré lors de la passation du pouvoir. Je lui ai d'ailleurs remis à cette occasion le code secret de la force atomique, le 2, le 4, le 7, le 8. Je le connais bien. Certains me disent, François Mitterrand est un homme éclairé. Moi, je dis, oui, c'est un illuminé, surtout. On me dit, c'est un homme affable. Oui, il ne cesse de vous en raconter. Moi-même, je voudrais vous lire une femme. Aujourd'hui, c'est pas d'ailleurs de La Fontaine, pas aujourd'hui. Même Flaubert, son Romanet, je viens de faire. Flaubert, dont le style se rapproche assez du mien, sans toutefois jamais l'égaler. Non, je voudrais ce soir parodier, paraphraser Paul Éluard et son beau poème qui chante, qui claque au vent comme un drapeau pour la France aujourd'hui, liberté. Sur les pupitres, à l'Assemblée, dans les toilettes, à Chamalières, sur tous les murs, les façades, j'écris mon nom. Sur toutes les pages lues, du quotidien, du Figaro, article, écho, j'écris mon nom. Sur la porte des Français, sur les joues roses d'anémone, sur mon front bien dégagé, j'écris mon nom. Et par le pouvoir d'un nom, je mène toute ma vie. Je nais pour enfin renaître, pour me nommer Valérie.
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1: Tu me gênes. Je te dis, tu me gênes. Tu as tes deux pieds sur mes chaussures et tu me gênes pour m'en aller d'ici. Bon, ok, alors garçon, une autre bière, tant qu'à faire, hein. Je te préviens, si je fais le point, ça fait 11 gifles. 4 coups de pied, 2 coups de tête, 13 crachats, je te préviens. Je le prends très mal. Tu as beau mesurer 1 mètre de plus que moi, je te préviens que je vais riposter. Ça va partir brusquement et là, je vais être dur. Là, je vais être très, très, très dur. Comment, je sais pas. Ça va partir brusquement dans 3 minutes, dans 3 ans, je peux pas dire. Pour le moment, je bois ma bière. Je bois ma bière. Comme. Tu préfères nettement que je me la verse sur la tête? Ok. Dernière concession. Tu pourras pas dire que je t'aurais pas donné ta chance, hein? Ce que je ressens, un vif mécontentement. Quoi? Oui, ok. Ok, tu me dis salaud, abruti, connard, pourri, ordure. Et moi, je te réponds, flûte! Mais qu'est-ce que tu cherches exactement? Que je cesse de tourner autour de ma femme? Et pourquoi veux-tu que je cesse de tourner autour de ma femme puisque c'est ma femme? T'intéresses à elle? Je le savais! Parce que figure-toi qu'il y a 1 an, quand je me suis absenté une journée dans le Luberon, je vous ai tendu un piège. Ce piège, c'était mon lit et vous êtes tombé dedans! Décontenancé, hein? Je peux fumer? Non, la fumée dérange. Ok, je voulais arrêter, je pouvais pas y arriver tout seul, d'accord. C'est comme le jour où tu as crevé les 4 pneus de ma bagnole, hein? Pauvre con! Je savais que c'était toi! J'étais dedans! Et le rouge à lèvres que tu as là! Et là! C'est le sien. Je l'ai reconnu. Décontenancé, hein? Et l'hôtel où vous étiez dimanche dernier, ça s'appelle le chasseur sachant chasser à Saint-Jean-les-Deux-Bécasses, chambre 8, serrure ancienne. Comment est-ce que j'ai vu à travers le trou de la serrure? Un cas de figure que je ne connaissais pas. Ok, je le reconnais, l'histoire jugera. Comment que je vous foute la paix? Comment est-ce que je lui trouve? Ce que je lui trouve, ah bah t'es gonflé, toi! Que je lui trouve à jouer du piano debout. C'est peut-être un détail pour vous, mais pour moi, ça voulait dire beaucoup. Beaucoup. Quelle lettre anonyme? Comment 5 par jour? Et comment vous saviez qu'elles étaient toutes de moi?
4: Merde, le papier en tête.
1: Voilà, il faut vraiment que tu enlèves tes pieds de sur mes chaussures parce que... Non, il faut vraiment que j'aille bosser. Voilà. Des excuses? Pourquoi? pour l'histoire du klaxon? Ah non. Ah non. Ah si. Ah bon. Alors, non, est-ce que tu pourrais d'abord me lâcher l'oreille, s'il te... Non, t'en as assez que je te tutoie, oui, alors... voulez-vous me lâcher l'oreille, s'il te... S'il vous... Si, je... Alors, je répète après vous. Je m'excuse d'avoir... La nuit où vous êtes parti faire du camping dans les Yvelines avec ma femme, d'avoir garé ma voiture devant votre tente, où je savais ce que vous faisiez selon toute probabilité, aïe, et d'avoir klaxonné toute la nuit jusqu'à 6h10 du matin, aïe, heure à laquelle mes accuses sont tombées à plat. Tu pars? Enfin, vous partez? Bon, ben alors, si vous voyez ma femme, vous voulez plus que je dise ma femme, oui, c'est normal. Si vous voyez votre femme, alors dites-lui que votre mari l'embrasse.
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7: Vous voyez, regarde, la fatigue mentale, c'est qu'au bout d'un moment, un type au départ équilibré quand même, journaliste, écrivant dans plusieurs journaux, un type, mais vraiment équilibré, au bout d'un moment, devant le flot de conneries déversées, finit par perdre. C'est le système russe, vous voyez, pour. Complètement son truc. Il n'y a pas besoin, c'est une forme. On en fait n'importe quoi. 2 heures de citron. Regardez, au départ, il était normal, vous l'avez vu au début. Il est arrivé, calme, normal, l'homme d'affaires rangé, maintenant, il est là.
8: Il posait des questions, maintenant il pose la tête sur la table.
7: Il continue, on t'arrête l'appareil parce que... C'est des trucs. Et maintenant il est là. Regarde comme il est défait. Les fins d'émission sont toujours tragiques. Regarde les rides. Alors... Regarde le double menton. Ça grossit d'heure en heure. La moumoute qui se décolle d'un côté. Il roupille.
9: Non, pas du tout.
7: Tu dors, Bouvard, tu dors. Quand il commence à tourner le dos au public, la faux cul maintenant, il s'est tapé ses 700 grammes de gâteau. La digestion s'opère, petit à petit, il opère, vous voyez, une rotation. Il se met comme ça et il fait... Question de Madame Sapouillard. Et quand il en a vraiment ras-le-bol, alors c'est la Formule 2, il fait signer, il fait...
8: De Monsieur Le Poutre.
10: Attention.
8: Comment s'appelait la famille de teinturiers originaire de Reims qui s'établit à Paris au milieu du 15e siècle et dont l'atelier fut racheté par Colbert?
7: Aubusson?
8: Non.
7: Mais j'approche.
8: Aubusson, c'est une ville.
3: Oui, mais je sais bien que c'est une ville, Marcel, enfin. Tu me prends pour un con, enfin, non. J'ai passé mon certificat d'études primaires, je connais mes départements. Gobelins?
8: Oui.
3: Eh bien, c'est Gobelins.
8: Les Gobelins,
3: vous savez.
8: Bonne réponse de Jacques Martin.
3: J'ai fait la bataille des Gobelins. Avec Chounière, Potier, Véricelle, tu te souviens?
7: Oh là là.
3: L'Arménien qui pissait au lit. Ah, dis donc. Non, je pense qu'on s'est fait casser la gueule pour voir des azous comme ça, cheveux longs. Pas de cravate, plus de veste, oh de Dieu. Si j'avais su, on aurait laissé passer les boches. On reconnaît plus les gonzesses des mecs, et tout le monde porte des pantalons, on voit des raies du cul, on sait pas à qui elles sont. Ah, c'est beau la France, bravo d'applaudir Marceline, bravo, tu as raison. Avec des ministres qui ont l'air de pisser encore dans leur culotte. Fabius, même pas un chapeau pour dire bonjour au président. Alors, hein, il peut pas le saluer, qu'est-ce qu'il fait? Il le siffle. 50 tranchées. Mais c'était dur, croyez-moi.
8: Bon, alors...
3: Parce que faut pas croire, l'Allemand est con, mais il vise bien, hein. On a lu, il fallait pas allumer une cigarette à plus de 3 par une allumette, sinon pas faf. Tu te rappelles de Briochine? Il y avait une orchide, tu sais, il nous l'a montré, et puis il fallait payer 2 francs, hein. C'est parce qu'il est devenu. Je crois qu'il écrit au Figaro, maintenant. Mais... Je te t'emmerde peut-être avec mes histoires.
8: Non, mais non. C'est sacré, ça.
3: C'est peut-être con ce que j'ai, mais c'est sincère.
8: Non.
3: Je vous embête avec ma politique.
8: Non, pas du tout.
3: Vous allez dire que je suis de droite.
8: Vos souvenirs sont les nôtres.
3: Eh oui. Avant 14, c'était bien. Les ouvriers étaient à leur place, les riches à la leur. C'était bien. Il y avait des riches, des pauvres. Maintenant, on ne sait plus. Tout le monde est riche pauvre. Je vois ce matin, le type, il poussait sa Rolls lui-même dans mon quartier. Avec le chauffeur dedans.
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11: C'est vraiment sympa. Seulement, je sais rien faire d'autre. Moi. Vous voulez quand même pas que je vous chante une chanson? Ah bah, ça tombe bien, il y a une partition qui traîne, là. Tout ça est improvisé. Ah, ça tombe bien, parce que je veux vraiment pas quoi vous dire d'autre. Oui, je peux vous dire que... Bon, c'est une coutume, ceux qui avaient vu mon premier spectacle le connaissent. C'est-à-dire que, oui, non, à la fin de chaque spectacle, une petite collation est servie dans ma loge, mais que pour moi, donc c'est pas la peine que... Sinon, je peux vous dire que à la ville comme à la scène, je suis habillé par Kenzo, qui me fait 20%. C'est pas très intéressant. Et puis, si je peux encore vous donner un conseil, remarquez. C'est de toute façon, comme vous avez probablement pas pu tout comprendre le premier soir, vous devriez revenir. Revenez me voir. D'autant que, à part moi, en ce moment, sur Paris, spectacle d'humour, nada. Non, il n'y a rien. Enfin, je sais pas. Faites le tour. Honnêtement, qu'est-ce qu'il y a? Regardez, bon, en face, il y a. Comment il s'appelle Michel Leb. Moi, je veux bien. Ben, c'est un type bien. Hein. C'est un type qui il parle avec son cœur, il pète avec sa bouche. Mais bon, sinon, vous avez un peu plus loin, il y a Francis Perrin. Oui. Si vous avez de l'arthrose du cou, c'est très bon. Hein. Faut suivre. Hein. Non, mais bon, notez qu'il est pas mal, hein, Perrin. Francis Perrin, c'est un type bien, mais... Oui, moi, ce qui me chiffonne un peu, je sais pas si vous êtes comme moi, c'est cette manie du calembour. Toutes les sauces, tout bout de champ. Oh. Est-ce que quelqu'un a vu le spectacle de Perrin ou au moins le titre de son nouveau spectacle? Hein? Mon Panthéon est décousu, oui. C'est incroyable. C'est d'un goût. Mon Panthéon est décousu. Pourquoi pas ma Tour Eiffel et mon obélisque? Sinon, si vous aimez le comique ibérique, il y a le... Comment ça s'appelle? La portugaise qui fume, là, comment ça s'appelle? La valeuse en carton, voilà. À part ça, il n'y a rien. Oui, il y a Bedos. C'est très surfait. C'est pas vrai, c'est le plus beau. C'est mon copain. Il est vachement beau dans son espèce de grand cirque. Il y a un grand tapis rouge, puis il est tout petit en gris au milieu. Il fait peur, j'ai plus le trac que lui. Bon, mais cela dit, c'est un... Bon, mais... Bedos, il a une sécheresse de cœur chez cet homme. Il n'y a pas de pardon quand il a des jugements à l'emporte-pièce contre les nazis, par exemple. Et comment il parle des footballeurs, Bedos? Bon, vous avez entendu, moi-même, je badine avec mes camarades footballeurs. Hein? Mais Bedos, enfin, je sais pas, son sketch carton rose, vous avez entendu ça? Et qu'on part carrément toute l'équipe de France de football à des enculés. Je suis désolé, c'est pas très gentil pour les enculés.
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12: Figurez-vous qu'il y a quelques jours, c'était la semaine dernière, j'avais rendez-vous avec des camarades, avec tous mes camarades, pour aller à la cueillette des Edelweiss. J'ouvre mes persiennes, la pluie. Oh, décidément, alors, vraiment, c'est vrai, la pluie, une méchante pluie. On a eu un été méchant, et ben on a eu un hiver méchant. Tout est méchant, même les gens, ouais, tout, même le temps. Alors bon, je dis quand même, il faut que j'aille à mon rendez-vous. Quelle toilette je vais prendre pour aller à la cueillette des Edelweiss? Je n'allais pas prendre un imperméable, ni un parapluie, je ne pourrais pas... Quelle horreur. dit, tiens, je vais prendre une veste en tweed. Aurais-je l'air ridicule avec une veste en tweed? Non, pensais-je. J'arrive, fier comme bar tabac, avec des petits mocassins de chez Hermès, un picole blanc chez Valisère, dentelle du puits à croquer, et ma veste. C'est vrai, parce que le tweed me sied. Non, c'est pas pour me vanter, pourquoi irais-je me vanter, le tweed me sied? C'est vrai, je le dis tout simplement, surtout que c'est vrai. Alors bon, j'arrive là, tous mes camarades m'attendaient, y avait Freddy, Claudin, Jackie, Zizi, Zaza, Zozo, c'est des deux. Et je sais pas si vous connaissez Claudin. Oh, vous devez connaître Claudin. Il est gay, gay, gay. C'est vrai, un vrai bouc en train. Alors bon, il me voit arriver, ni bonjour, ni bonsoir. Il me dit, moi, c'est folle. Regardez la Fernande. Elle a pris une veste en tweed. Quelle horreur! Pourquoi tu t'es déguisé? On est pourtant pas Mardi Gras. Je comprends son allusion, je ne réponds pas. Ça aurait fait une dispute, c'est vrai, j'ai horreur de me faire remarquer. Je ne réponds pas, je fais c'est lui qui n'avait pas compris. On parle de choses et d'autres, les derniers potins parisiens. On dit du mal de tout le monde. Patrick arrive avec sa brise-l'air. On va pour monter dedans. Claudin qui me redit devant tout le monde, enfin, quelle idée que t'as eu de prendre cette veste en tweed. Mais tu m'énerves à la fin. J'ai pris une veste en tweed parce que ça me plaisait, puis c'est tout, imbécile. Vive le tweed. Oh, pourquoi t'as... C'est pas à la mode. Si, c'est à la mode. Chez qui? Christian Dior. Quelle collection? Au mois de janvier. Je voudrais bien voir ça. Tu le verrais, c'est en première page. On se méfiait pas. Il y a un énergumène que je ne connaissais ni d'Ève ni des dents. Qui s'approche de moi par derrière, ça, il m'a fait peur. Quand on connaît pas. L'air dit, oh, t'en as pas longtemps à nous fatiguer avec ton tweet, tu vas te casser, quoi, avec ton tweet. Commence pas à m'énerver toute la semaine, là. Ça va être votre fête tout à l'heure. La parole, je peux pas les blairer, moi, des mecs comme ça. Du tweet. Moi, t'en fous du tweet, moi, tout à l'heure. Ça va être ta fête. Ma parole, je prends 15 jours de repos, je vais ici, je tombe sur des michetons pareils. Je peux pas les blairer, ma parole, c'est pas ma faute, du tweed. T'as qu'à foutre des boucles d'oreilles aussi. Alors, je suis parti tout de suite. Des boucles d'oreilles. Avec du tweed.
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13: C'est formidable, hein? Ben, savez-vous maintenant ce que les Français nous prennent pour des imbéciles? Moi, ce qui est un petit peu, ça va plus après, c'est un groupeux, hein? Mais je le sais bien, moi, parce que je suis allé à Calais pendant le week-end. C'est parce que ma femme avait gagné des skis nautiques. Et puis, par chez nous, c'est tout plat, il n'y a pas de la campante, hein? Alors, on était parti à Calais, comme ça, on s'était dit, on pourra toujours jouer avec les planches, hein? Passé l'année dernière, nous avions été à Venise, mais ça n'avait pas eu de chance. On est arrivé, c'était tout inondé, hein. Ah ben, c'est pas que c'est moche chez nous, hein, c'est très joli, la Belgique. Vous devriez visiter Anvers, hein, rien que pour l'endroit. Ça vaut le coup, déjà. Parce que ça fait tout le temps critiquer. Moi, n'est-ce pas, je m'arrête dans une station-service pour désaltérer l'automobile. Et puis, également ma femme et moi, n'est-ce pas? Alors, je mets un frein dans une machine de Coca-Cola, il tombe une bouteille. Je mets un autre front, il tombe une autre bouteille. Je mets un autre front, les gens disaient, il va tout prendre. Ben dites donc, tant que je gagne, je joue, hein? Ben, c'est normal, non? Alors... Allez, c'est exagéré. Mais tenez, chez le marchand de chaussures, aussi que je me fais tout le temps critiquer parce que je prends les plus grandes. Ben dites donc, si le 45, c'est le même prix que le 41, je vais pas prendre les plus petites, hein? Tenez. On sait qu'on a été embêté. Avec l'automobile, c'est parce que j'avais claqué la portière et puis que j'avais laissé les clés à l'intérieur. D'autant qu'il pleuvait puis qu'on avait laissé les vitres ouvertes, c'est pour vous dire. On a eu que des ennuis avec l'automobile. Après, c'était les clignoteurs qui ne marchaient plus. Une fois, ils marchaient, une fois, ils ne marchaient plus, une fois, ils marchaient. même à un moment où nous avait volé la voiture. Heureusement, j'ai eu le temps de prendre le numéro, hein. Monsieur, les Français ne nous aiment pas, monsieur Pesquet, n'est-ce pas? Elles se moquent tout le temps de nous. Mais ça, vous savez pourquoi elles aiment les histoires belges? C'est parce que c'est pas dur à comprendre, hein? Monsieur, parce qu'elles sont jalouses. C'est parce que nous sommes plus forts que dans le sport. Et encore, là, nous avons arrêté le waterpolo, on avait noyé tous les chevaux. Alors, les Français ne sont pas forts dans le sport. Savez-vous pourquoi ils ont choisi le coq comme emblème? Ben c'est parce que c'est le seul oiseau qui arrive à chanter malgré les pieds dans la merde, hein? Ah oui. Oui, oh ben c'est... Nous savons aussi avoir de l'esprit, hein? Je n'en ai pas personnellement, ma femme non plus. Moi, j'ai un camarade qui en a eu pour le mois de juillet, on s'est amusé. Hein? Il disait par exemple, le comble pour un chauve, c'est de pêcher une raie. C'est pas si... Celui qui a un poisson sur la tête, il a l'air aussi idiot que ça, hein? Vous êtes comme moi, j'ai eu du mal aussi à comprendre, hein? Il disait tout le temps, le chauve, c'est adéquat. C'est comme Sheila. C'est parce que Sheila, l'adéquate. Elle est très amusante aussi, oui. Bah, c'est un garçon qui était pas malin, il s'est pendu avec un élastique. On l'a retrouvé écrasé au plafond, hein? Même je sais que quand il était petit, il avait échoué un examen d'urine, c'est pour vous dire. C'est pour vous dire. C'est lui qui disait tout le temps, j'ai appris qu'il fallait cueillir les cerises avec la queue. Je suis embêté, j'avais déjà du mal avec la main. Hein? Oh, mais c'est des gens qui avaient eu bien du malheur. Ben, sa femme a été ultra-violée par des rayons X, hein? Et puis d'ailleurs, elle a porté plainte contre X. Alors nous, on était en voiture, n'est-ce pas, puis on roulait vers Calais. Et puis tout d'un coup, qu'est-ce qu'on voit des cris en travers de la route? Pas de Calais. Moi, j'ai dit, ils exagèrent. Il leur a dit, moi, je ne serais pas venu, hein, moi.
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3: Ça y est, je suis content. J'ai décroché l'affaire. Enfin, quand je dis je, j'exagère. Mon agence de publicité, Pubitz. Pour vous situer, c'est nous qui avons lancé les semelles Crépex. Et l'année d'après, les crêpes Smelex. Et là, sauf que si, attention, on n'était pas tout seul, vous pensez dites. Une campagne électorale, il y avait tout le monde, ils étaient tous. Il y avait Avas, il y avait Publicis, il y avait l'autre là qui a fait la campagne de Mitterrand. Le résultat des courses, c'est moi qui ai décroché la table. Allez, roulez. Alors. Le candidat, son nom, je peux pas vous le dire parce que justement, première chose, je vais le faire changer de nom. Il est trop marqué. Depuis 25 ans, il est passé de gauche à droite, de droite à gauche, au centre, à droite, à gauche. C'est pour ça qu'on n'a pas des bons documents sur lui, sur toutes les photos, il bouge. Mon idée, très branchée, très... Vous voyez, c'est d'essayer de racheter un nom, vous voyez, si les familles sont d'accord, dont le propriétaire d'origine est mort. Mais... dont le nom garde encore un crédit énorme sur le public. Vous voyez, Blum, De Gaulle, Laval, Franco, quelque chose comme ça. Quand vous achetez de la fille de Napoléon, l'argent ne va plus dans la poche de Napoléon. C'est un autre PDG qui a repris le nom. Et quand un homme merveilleux comme M. Paul Ricard va passer la main, ce ne sera plus lui, mais son nom servira de caution pour burrer des générations et des générations. Vous voyez? Enfin, en attendant, il y a du travail. Il y a du travail. Le regard à la télévision, on ne change rien. Comme il m'a dit, vous m'apportez votre pragmatisme, je vous apporte mon strabisme. La France, au fond des yeux, ça n'a pas marché. Lui, il la regarde à côté des yeux. Oui. Au sud-ouest, au nord-est, à l'étranger, pas faute, très bien. Rien à dire. Mais son élocution, il se vote. Il parle comme ça. Quand même, l'autre jour... je rigolais, j'allais m'étrangler. Il était devant 2000 personnes. La leçon de la scission au sein de l'opposition. L'opposition ne doit pas être scission. Aïe, aïe, aïe. Arrête, je meurs. Alors je lui fais sauter toutes les dents. Quand? Je lui fais mettre que des dents en or. Pour rassurer les épargnants sans inquiéter les riches. Aussi de changer de femme, il veut pas. Elle m'énerve, elle m'énerve. Elle pense qu'au menu.
14: Elle dit, alors, quand on recevra la visite de M. Ronald Reagan, je lui ferai une quiche. Malotte à la grenobloise, qu'est-ce que je pourrais lui faire derrière? Merde! Alors, elle, sur les habits et la coiffure, je la ridiculise. Je la grotesquise. Je la carnavalise. Je lui fais changer la couleur de ses cheveux. On a obtenu une couleur. Je vous dis pas. C'est pas kaki, c'est... Non, je peux pas vous dire, faut que vous voyez. Alors, elle vous dit, je serai comment sur les affiches? Réponse absente. Parce que mon idée d'affiche, c'est... Vous avez un village, typiquement français, le ciel derrière, et devant, au premier plan, personne. Nobody. Et à la place, on écrit en grosses lettres majuscules, lui, il est déjà au travail. Alors je fais, oh, président, quand même, qu'est-ce qu'on dit dans les slogans? Que vous êtes de gauche ou de droite? Je m'excuse. Il me dit, moi aussi je m'excuse, Roland. Si je le dis, je perds automatiquement 50% des voix. Attention, le professionnel. Oh, mais il est ficelle, hein? Débrouillez-vous, il me dit. C'est là que franchement, j'ai été génial. D'ailleurs, il m'a téléphoné après. Il m'a dit, Roland, je vous embrasse. Vous n'êtes pas sans avoir remarqué que la droite dit partout que la gauche accumule les maladresses. Eh bien, je vous dis rien. Vous allez entendre le slogan à partir de lundi sur toutes les radios. C'est sa voix à lui qui dit « Votez pour moi pour une gauche à droite !» C'est tout.
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15: J'ai un copain, il est pilote d'essai. Enfin, il n'est pas encore pour l'instant, il essaie d'être pilote. Il me dit, tu n'as jamais franchi le mur du sang? Il me dit, viens, tu vas prendre le baptême de l'air. Je dis, il n'y a pas de danger? Il me dit, aucun! Aucun! Tu mets simplement une ceinture de sauvetage, un parachute ventral, un autre parachute dorsal, au cas où. Il m'a dit, parce que si le parachute que tu as sur le ventre ne s'ouvre pas, il me dit, l'autre, tu l'as dans le dos. Je mets les parachutes, je monte dans un avion supersonique, double réacteur. Il me dit, attention, on décolle. J'y tiens mes oreilles aussi. Il me dit, c'est normal. Arrive à 2000 mètres. Il me dit, éteins ta cigarette. Il me dit, j'ai pas de cigarette. Il me dit, tu fumes pas? Il a lancé l'avion. Il a fumé. Alors il me dit, ça c'est pas normal. Alors je jette un coup d'œil. Je dis, dis donc, il y a le feu à ton réacteur. Il dit, alors c'est normal, il n'y a pas de fumée sans feu. Tout d'un coup j'entends BAM. Puis tiens, on a franchi le mur du son. Il me dit, non, c'est le réacteur qui vient de sauter. Qui le progrès c'est pas bien, le réacteur saute. On s'en aperçoit pas. Tout d'un coup, j'entends bang bang. Oh ben, c'est double bang. Alors là, on a franchi le mur du son. Il me dit, non, c'est l'autre réacteur qui vient de sauter. Le progrès, c'est formidable. Les réacteurs sautent, on continue. Je dis, on y arrive même plus vite que tout à l'heure. Il me dit, c'est aussi qu'on descend. Alors là, il me dit, il y a quand même quelque chose qui claque. Ah, je lui dis, t'inquiète pas, sont mes dents. Il dit, tu n'as pas peur? Ah ben, je dis, non, maintenant, je suis baptisé. Il dit, alors, fais ta prière et fais la cour parce qu'on sera arrivé en bas avant que tu l'aies fini. Et le progrès, ça va plus vite qu'une prière. Je lui dis, on sera en bas avant que j'ai fini ma prière. Il me dit, non, on sera là-haut. Tout d'un coup, il me dit, saute. Il me dit, saute. Je dis, où? Il me dit, à terre. Je lui dis, comment je peux sauter d'ici? Et il me dit, oui. Ben, j'ai toi, il me dit, je saute aussi. Ben, j'ai l'avion, il me dit, il saute aussi. Genre, tout le monde saute, quoi, le problème. Oh, c'est magnifique. J'ai pour sauter, je lui dis, écoute, tu crois pas qu'on est encore un peu haut? Il me dit, non, on est déjà trop bas. Il dit, tu n'as plus le temps de sauter, je vais éjecter les ciels. Il a appuyé sur un bouton, j'ai été projeté avec mon fauteuil dans l'espace. Lui dans son fauteuil. Il dit, qu'est-ce que tu fais? Il dit, je sauve les meubles.
16: Alors, dans un fauteuil, assis, au grand air, avec un petit parasol qui s'est ouvert au-dessus de moi, je lui ai la même chose, je lui ai dit ça, au bord de la mer, ce serait idéal. Il dit, on y arrive. Effectivement, plouf, plouf, double plouf. Dans l'eau jusque-là, pas besoin de nager. La ceinture de sauvetage qui s'est gonflée d'elle-même. On s'est laissé emporter par les flots. Deux jours plus tard, on s'est retrouvé sur la Côte d'Azur, allongé sur la plage, sans connaissance. Sans connaissance, parce que nos petites amies, on les avait laissées à Paris. Il me dit, qu'est-ce que t'en penses? Je lui dis, c'est pas mal, mais si on avait pris le train, on serait venu deux jours plus vite. Alors...
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17: Bonjour Jacques, on y va. Hein. T'as les clés de la camionnette, chérie? Je les ai pas, moi, j'ai les clés de la cave. Ah bon, bah alors on y va. Oh Sophie, c'était très sympa, vraiment. On a passé une soirée extra. En tout cas, bravo pour votre maison, hein. Vous en avez tiré un parti formidable. Ça s'appelle des spots, les trucs que vous avez mis au plafond? Ah oui, c'est ça qu'on appelle des spots. Ah oui, la dernière fois qu'on est venu avec une ampoule, ça change complètement l'ambiance de la nuit. Sophie, surtout tu penseras à donner la recette de mousse au chocolat, hein, sans blague. Vous embrasserez. Ricardo, excuse-moi, et Claudia pour nous. Non, non, le dérange pas, ils sont en pleine discussion tous les deux. On a été enchantés de les connaître. Bon, allez, on s'appelle, hein. Jean-Jacques, t'as les clés de la camionnette? Je sais pas, moi. Comment? Oui, oui, oui, on s'appelle. Ah bah, pas le mois prochain, on est pris tous les soirs. Merci, hein. Tu les as, les clés, tu vas pas dire en bas que tu les as pas. Bon, alors on y va. Au revoir, Sophie, merci encore, hein. Ciao. Ah oui, c'est ça, au revoir. Oh, je suis crevée, dis donc. Oh, mais la gomme, chérie, je suis pressée d'aller me coucher. Pardon. Oh, dis donc, je crois que ça finirait jamais. Sophie, elle a vieilli, hein. En plus, elle est grosse. Bouffie. De là. On dirait Dizzy Gillespie. De là. Par de là. Pardon. Oh, c'est cette mousse au chocolat. Oh, qu'est-ce qu'elle était aigre. À mon avis, elle a dû prendre du vieux lait. Ah, bah, vraiment, elle est pas fortiche. Oh, oh, je t'aurais pas senti une mousse comme ça, moi. Même en camping, tu me la foutais sur la figure et t'aurais pas eu tort. Et lui, quelle lopette. Ah, cette espèce d'asperge couverte de furoncle. À mon avis, il a une blaineau, lui, Serge. Il faut vraiment avoir le cœur bien accroché. Ah, bah, je suis désolée, il était à côté de moi à table. Il pue, dis donc. Infect. Et scoop d'Italien. Non, mais franchement, quelle idée de vous inviter avec des cons pareils. Oh, elle a chic pour dégoter de ces crétins. Mais mort de France. Il n'y a pas besoin d'aller si loin. Quand ils ont passé... Oh, c'est cette mousse ralentie un peu, Jean-Jacques, s'il te plaît. Oh, là, il fait une chaleur, c'est une saloperie de bagnole. Tu peux pas ouvrir la fenêtre deux secondes, là? Bah, ouvre pas la fenêtre en grand, t'es malade, il fait moins zéro. Oh, quelle ambiance de merde, alors, dis donc, bon sang. Avec ce pick-up pourri de merde, en plus. J'ai rapporté ça du Mexique, il dit, viens. Ah, tu parles, elle était au Mexique avec un disque comme ça, il l'a trouvé. Quand ils ont passé les films de leur gosse, je crois que c'était le bouquet. Ah, il est effrayant, leur fils. On dirait un cochon. Un Muppet Show. Mister Piggy. Ah bah, excuse-moi, c'est nerveux. Mais j'ai tellement eu chaud avec cette saloperie de chauffage par le sol que j'ai les jambes gonflées, je le sens. Ah bah, regarde, j'arrive plus à enlever mes moon boots. Tu trouves que les gens sont comme d'habitude? Non mais tu rigoles ou quoi? Non mais t'as pas vu ta tronche à toi par hasard? Quoi, t'es vexée? Parce que je te dis que Sophie est vraiment moche et que c'est ta sœur. Ah bah écoute Jean-Jacques, je vais te dire. Quand on voit la gueule de ton père... Et ta mère? Franchement, Sophie, elle s'en tire pas mal. Elle aurait dû être bien pire. Oui, Jean-Jacques, pour que tu t'énerves tout le temps, écoute, j'ai rien de spécial.
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18: Fatigué. Je suis arrivé ce matin. Je suis pas tout seul, on est plein. Ordre de mobilisation générale, rapport à la guerre. La guerre, j'avais bien vu à la télévision, aux informations. Mais comme je grignotais des biscuits, des cacahuètes sur mon lit, c'est difficile de se faire une idée. Ce matin, dans la caserne, on a fait des exercices pour s'exercer. On a fait 4 pas et 1/2 tour à droite. Et cela 4 fois de suite. Ainsi, nous avons dessiné des petits carrés de 4 mètres de côté. Cet après-midi, on va faire une ronde. Il paraît même qu'on va chanter. C'est con, j'aurais dû amener ma guitare. J'aime bien le petit béret qu'on nous a donné. Mais j'aime pas tellement ce casque, vous voyez. Ou alors faudrait qu'il ait une visière devant qui se rabatte pour faire au moins un petit peu plus motard. Cette nuit, je vais me trafiquer une petite visière pour mon casque faire un petit peu plus motard. Je me sens un petit peu seul. Heureusement que j'ai gardé ma boîte d'allumettes. Ça me fait une présence. J'ai bien aimé le petit morceau de trompette qu'ils nous ont joué ce matin pour nous réveiller. Mais je pense qu'ils devraient le jouer moins fort. Aujourd'hui, on a bien mangé. On a mangé des nouilles, puis du jambon, puis on nous a donné 2 sucres. Le type à côté de moi n'a pas vomi, mais moi, plein. Alors, il me raconte des histoires pour plus que j'y pense. Il m'a aussi donné 2 vis pour que je puisse me trafiquer une petite visière pour mon café. Après, on nous a poussés dans l'avion, un peu fort, à cause de tous ceux qui ne voulaient pas y aller. Mais moi, je suis monté très vite pour avoir une place assise. Je me suis assis au centre de l'appareil. Il y avait une mouche dans l'avion. Une mouche dans un avion. Feignante. Puis après, on a sauté en parachute. Moi, je suis descendu un petit peu plus vite que les autres. Parce que j'ai mis un peu de temps avant de trouver la tirette. Avant de toucher le sol, j'ai tendu mes jambes à fond. À cause du pli du pantalon. Et le pli a bien tenu. Mais je boite un petit peu. La mouche est descendue avec moi. Elle retrouve ses copines, elle s'embrasse, bise, bise, bzz, bzz, bise. Salut la mouche, bonnes vacances. Après, on nous a amenés au front. Vous le connaissez, le jeu de la guerre? Moi, je le connais. Le jeu de la guerre consiste à défendre notre ligne. Point. Mais j'arrive pas à la situer précisément, cette foutue ligne, parce qu'elle bouge tout le temps. Suivant qu'on avance ou qu'on recule. Faudrait qu'on ait des repères. C'est pour ça que je fais des petits tas de sable. Mais je dois les refaire tout le temps, mes petits tas de sable, parce que tout le monde marche dessus, tout le monde s'en fout. Quelle merde, quelle merde! Puis je dois les refaire de plus en plus gros, mes petits tas de sable, parce qu'en plus, le vent se lève. Quelle connerie, la guerre, virgule, Barbara, point d'exclamation. Avec tout ça, je viens de vomir mes nouilles. Pour le jambon, faut que j'attende un petit peu. Heureusement que j'ai pas mangé les sucres. De toute façon, c'est toujours la même histoire, moi. Dès que je pars en vacances, je suis malade.
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19: Question pour monsieur de Kersauzon.
20: La garde, il va pas à me poser cette dame que je connais pas, je veux pas connaître, elle va pas me poser des questions à moi personnellement.
19: Vous allez voir pourquoi.
20: Sinon, je vais lui répondre à elle personnellement, on va voir ce qu'elle va prendre.
8: Elle vous demande qu'est-ce qui différencie un château d'un manoir.
20: Je sais pas, on a tout, nous. Le manoir, c'est maman qui habite, le château, c'est papa. Bon, je vous dis, Philippe, comment tu peux savoir ça, c'est... Il y a des salles de torture dans les deux.
8: Qu'est-ce qu'il y a dans le château des Kersauzon comme instrument de torture?
2: Il y a surtout là, cette salle de torture épouvantable dans ton château. Là, tu sais, la salle dite du phonographe où vous passez les disques de Dalida pour faire...
20: On réussit à tuer un mouton en moins de 7 minutes.
8: Vous savez que le château des Kersauzon est au bord de la mer.
2: Et moi, j'aime beaucoup les
20: châteaux. Je vois que c'est drôle d'être riche.
21: Quand est-ce que je serai prisonnier?
20: On ne capture pas n'importe quoi.
7: Au bord de la mer quoi?
20: La mer Noire. Oui. Un mot cocadis.
8: Bah, vous savez que M. Brialy a un joli château
2: non,
8: aussi.
2: Non, moi j'ai une petite maison avec une tour.
8: Non, très
2: mais
8: joli.
2: Mais comme je voudrais m'agrandir...
22: Chose, depuis le 10 mai, plus personne n'a de château. Tout le monde a une petite maison avec une tour. Plus personne n'a une Rolls. Il a une grosse voiture anglaise, mais qui ne vaut plus rien. Plus personne n'a de yacht. C'est une grosse barque à rame sur laquelle on a rajouté un moteur et des voiles.
20: Pour la pêche, c'est tout.
21: Non, mais c'est vrai, ça m'intéresse. Non, parce que la Bretagne, ça, c'est pour les acteurs, c'est bon pour l'air pur, tout ça.
20: Oui, bah, chez moi, l'air est pas pur. Voilà. Et quand vous allez sur la plage, vous avez du goudron jusque-là. Voilà.
2: L'air est pas pur. Il faut dire que la famille se lave très peu.
8: Ah oui, notamment. Et puis, attention, elle dort la bouche ouverte. Hein. Alors, la région est très polluée. Hein.
20: Et vous viendrez leur dire tout ça, mon finalement.
2: C'est pas sur la carte, mais tu vas en Bretagne et sur la route, à un moment, tu vois les mouches, t'as qu'à les suivre.
20: Il y a moins de mouches dans toute la Bretagne que dans ta salle de bain.
21: Mais il est aristocrate.
8: Sa famille remonte à... Je ne sais plus.
21: Elle a remonté qui, sa famille?
7: 3000
20: mètres.
7: Napoléon Ier.
8: Ah non, elle remonte beaucoup plus loin, elle remonte
20: bon, écoutez,
8: à...
20: Vous n'allez pas m'emmerder avec ma famille, parce que sinon moi je vais vous emmerder avec ce qui vous a servi à fabriquer la vôtre.
21: C'est très élégant, je vois.
8: Oui, mais...
20: À côté de moi, vous n'aurez pas l'air intelligent, mais vous aurez l'air distingué.
21: Le marin, n'en parlons pas.
20: Le capitaine, si ça vous écorche pas le bec de lièvre, on en est...
21: Ah, vous êtes capitaine?
20: Ouais, justement.
21: Il met ses galons ou dans sa culotte?
20: Si je les mettais dans la voûte, tu seras pas en bonne compagnie.
21: Je suis commandant, moi. Et j'ai un père colonel.
20: Il a dû s'arracher les médailles en voyant le berceau.
21: Il a eu la croix de guerre. D'un beau ménage, je trouve.
8: Qui?
21: Monsieur de Kersauzon, mademoiselle Castelli.
7: Non, monsieur Castelli.
20: Non, mais... Il va s'occuper de ses fesses, le Mickey, je vais pas.
21: Quand il parle du Mickey, c'est de moi?
20: Ouais.
7: C'est un
20: toujours dit comme ça. Moi, je vous parle pas, foutez-moi la paix, je suis tranquille, là.
21: Vous m'avez vu au cinéma, ça vous fait quoi de me voir de près ce soir?
20: Au cinéma, je sors pas parce que j'ai payé ma place, et ici, je sors pas parce que je suis payé, mais sinon, je foutrais pas.
21: T'es pas au cinéma depuis longtemps, vous, hein?
20: Non, mais je regarde pas les vieux films.
8: Ah oui,
7: Olivier.
8: Mais aujourd'hui, il est plutôt dans de bonnes.
21: C'est un bon jour.
20: Vous me laissez tranquille, vous parlez, vous faites de votre culture, vous allez faire de la dentelle, tout peinard, moi je bouquine.
2: Est-ce que je fais de la dentelle? Je fais pas de dentelle, moi.
20: Oh ben si.
2: Je tricote.
8: Soyez gentil, courtois.
20: Je suis gentil, mais enfin, il n'y a pas besoin de me parler tout le temps. Moi, c'est vous que j'écoute, c'est pour vous que je viens, mon petit Philippe.
7: Oh, ouais. Ah, flèche.
20: Vous êtes le vieillard le plus propre de l'avenue. Oh.
21: Ah, j'irai pas en voyage avec lui, je te le dis.
20: Vous voulez pas vous reposer?
21: Ah, j'ai bien vu dans vos yeux quand même une invitation au voyage.
20: Oui, au voyage, mais vous tout seul et en train.
8: Il est mal embouché aujourd'hui.
20: C'est agressif.
8: Hein.
20: Mais non, mais il a qu'à pas me parler. S'il me parle pas, j'y répondrai pas. Jamais j'ai dit des trucs le premier, moi.
7: Je n'y répondrai pas et non pas j'y répondrai.
20: Non, mais c'est pour... Mais non, parce que c'est pour qu'il fasse distinguer, parce que sinon il va faire garçon de bain en gueuguette, c'est tout, donc...
2: Et c'est un jour avec agressivité, puis il y a des jours où il se tait rare, c'est comme ça. Problème de mer, peut-être. Le bateau n'est pas réglé.
21: Vous avez dormi avec votre femme cette nuit?
20: Ben, j'aurais eu du mal à dormir avec la vôtre.
21: Pourquoi vous dites ça?
20: Pour rien.
21: Vous connaissez?
20: Pour rien.
21: Il est pas beau, mais il a quelque chose, je trouve. Je le vois très bien, torse nu, dans les courants d'eau glacée, plonger, me ramener dans sa bouche un petit poisson frétillant. Mais vous écrivez-vous?
2: Très bien.
22: Mais il est très paresseux, c'est dommage.
1: Il est écrivain ?
22: Oui, non, Olivier écrit très bien. Non, mais ça l'embête d'écrire.
4: Cela dit, il abuse pas de son talent, hein. Il fait un petit bouquin tous les 20, 25 ans.
20: Le reste de temps, je consacre à la mer et au sexe.
1: Je recommence.
22: Il a écrit sa vie.
6: Vous êtes dans la période de mer ou de sexe, là, en ce moment ?
20: On est dans la période de sexe, mais c'est fermé pour vous.
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11: Je suis pas à proprement parler ce qu'on appelle un maniaque. Hein. Oh. Simplement, j'aime que tout brille et que tout soit bien rangé. La première chose que je fais quand je rentre à la maison, c'est de me servir un thé citron. Je me verse moi-même le thé, hein, bien au milieu du bol. Le sucre doit être vertical. Sinon, c'est le bordel. Hein. Ensuite, je range, j'astique tout. Je range mon bureau, je range les chiens, je range les gosses. Et j'astique le zèbre. Oui, j'ai toujours eu des zèbres. J'aime beaucoup les zèbres. Les rayures sont bien parallèles. J'aime que tout soit bien parallèle. Je n'apprécie rien tant que cet instant trop éphémère, hélas, où ma montre à quartz indique 11h11. Quelquefois, j'ai un orgasme jusqu'à 12. D'une façon générale, j'aime que l'on soit à l'heure. Je dois dire que ce soir, vous m'avez déçu. Mon ami, le regretté ministre Robert Boulin, et moi-même avions en commun cette obsession de la ponctualité. Je l'entends encore, il disait toujours « Je suis dans les temps, je suis dans les temps, je suis dans les temps. » Tous les samedis soirs, à 22h15 précise, je range ma femme dans le lit conjugal et je la stique jusqu'à la nuit. Mais je dois dire que notre harmonie sexuelle n'est pas une réussite. C'est une femme qui ne parvient pas toujours à conserver les jambes bien parallèles. Et... Ludiquement parlant, cela me désoblige. C'est une femme très bordélique, pour tout dire. Notre dernier pique-nique, la semaine dernière, s'est très très mal terminé. Elle voulait repartir sans avoir...

0: F.
1: C'est chiant. Et je suis gaucher contrariant. Oui, c'est plus fort que moi, j'emmerde les droitiers.
2: Et ce ne sont là que les moindres de mes tares, il y a beaucoup plus grave. Je suis névrosé et psychotique. Ce sont deux désordres extrêmement perturbants quand ils cohabitent, pour reprendre le cri d'amour du crapaud.
0: Savez-vous seulement quelle différence il y a entre un névrosé et un psychotique ? Un psychotique, c'est quelqu'un qui croit dur comme fer que 2 et 2 font 5 et qui en est pleinement satisfait. Alors qu'un névrosé, c'est quelqu'un qui sait pertinemment que 2 et 2 font 4. Et ça le rend malade. Ben moi, qui suis à la fois névrosé et psychotique, je suis tour à tour ravi, mais absolument ravi à l'idée que 2 et 2 font 5. 4, pardon, oui. Ou alors déçu, mais je suis déçu quand je pense que 2 font 5, vous n'imaginez pas. Un jour, je me réjouis que les quadrilatères aient 4 côtés, le lendemain, je me désole à l'idée que les triangles n'en ont que 2. Alors, bien sûr, j'en ai parlé à mon psy, et mon psy m'a conseillé de tenter une expérience de thérapie de groupe. Oui, je veux dire que sur le moment, je n'étais pas très chaud. Ce genre d'exhibition publique comme ça me semble légèrement impudique. Hein. Si, c'est vrai, je suis un garçon très pudique. Comme mon ami Michel Droit, qui est exactement un peu comme moi. Michel Droit, vous n'imaginez pas à quel point cet homme est pudique. Quand il va aux chiottes, il éteint la lumière. Ah, bien sûr, des fois, il se gourre, il s'essuie la figure, bon... Ben... Après, on dit qu'il a mauvaise haleine, mais c'est pas une mauvaise haleine.
2: Et j'étais pas très chaud non plus pour l'expérience de thérapie de groupe, parce que c'est le genre de truc qui coûte cher. Hein. Et là, je fais très attention. Hein. Oui, je vous ai pas dit, mais mon argent aussi est très bien rangé. On évalue ma fortune actuelle à 1 111 111 francs. C'est un bon chiffre et je m'y tiendrai aussi vrai que 2 et 2 font 4. Alors, mon psy m'a dit... Mais non, pauvre enculé. Nous sommes très liés. Hein. Mais non. Pour ton expérience de thérapie de groupe, imbécile, donne-toi un spectacle. Comme ça, c'est toi qui seras payé. C'est pourquoi, mesdames et messieurs, je vous ai prié de venir tous ici ce soir pour me regarder faire mon intéressant. Bonsoir.
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4: Et voilà. 65 ans. Aujourd'hui. 65 balais. Happy birthday, Bobby. Bobby la frite. 65 ouverts, please, James. Et je me suis marié il y a 15 jours. Tiens, j'avais les mêmes Santiago. Ouais, ouais, j'entends déjà les commentaires. Elle en l'été, lui en l'hiver. Ah bon? Et ça? Hop! Il y a combien de petits cons dans la rue qui sont capables de faire ça? Vu le blouson, il fait mal. Merci du renseignement. Je le sais qu'il fait mal. Le cuir, il a été découpé dans la capote de la bagnole, la caisse, comme dit ma femme, dans laquelle Mick Jagger a essayé d'embrasser Paul McCartney en juin 76. Les clous, je sais pas la provenance. Putain, j'espère que je suis pas fait une inondation. Ça serait con avec la frite que j'ai. Au fait, qui c'est qui a un joint? Personne n'a un joint? Ah ben moi j'en ai un, merde, excuse. C'est hyper. Putain, la forme que je me tiens. L'autre soir, on était en boîte avec ma femme. Elle avait pas classe le lendemain. Bon. Elle dansait avec des merdeux, comme d'habitude. Moi, j'étais au bar, en attendant, sur mes patins roulettes, parce que c'est obligatoire avec le ticket d'entrée. Le barman me dit « Comment vous faites pour mâcher du chewing-gum et vous jointer en même temps toutes les nuits, professeur ?» Je dis « J'en sais rien, c'est le truc de mon toubib. » Chaque jour, jus de carotte, jus de carotte, jus de carotte, une heure de muscule, une douche, 8 piqûres de je sais pas quoi et... Résultat, quand je vais à la campagne chez mes mômes, j'ai deux mômes, Francis, le garçon, 41 ans, et la petite poupie, 39 ans. Putain, la forme quand je les prends à la boxe française, avant de dire bonjour, flaf, ils ont mon pied dans la gueule. Ils ont horreur que je vienne les voir. Bon anniversaire, Bobby. On a que l'âge de ces boulevards.

0: Et question love, ceux qui veulent interviewer ma femme, la dernière fois c'était quand la dernière fois c'était mercredi après-midi. Je lui ai fait un mot pour qu'elle aille pas au sport. Je fais mon entrée dans sa chambre. J'enlève le blouson. J'apparais en t-shirt. Vu le t-shirt qu'elle m'a offert, Big Connards University. J'enlève le t-shirt. J'enlève la ceinture du docteur Gibault. Et attention les yeux, Bobby entre en scène. Et quand j'ai atteint ce que nous appellerons publiquement le Nirvana, 3 heures plus tard, je ne dirai qu'une chose, elle était partie et Bobby était encore là. Pour Bobby, hip hip hip. Putain, c'est Santiago. Je leur ai dit 12 cm les talons, ils m'ont mis 16 ou 18 cm. Ils m'ont foutu des talons aiguilles, dis donc. Je me suis baisé la cheville. Putain, ils vont m'entendre, ces teenagers. Je me suis jamais blessé de ma vie, il a fallu que ça m'arrive. À 65 frites. Putain, le scandale que je vais leur faire, ceux-là, ils vont voir comment ils s'appellent. Bobby.
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2: Oh, bah dites dedans, l'épicier, là-haut, couillon. Vous emmerdez pas la vie, là. Ça fait 2 heures que j'attends devant votre cagnard d'épicerie, là. Qu'est-ce qui se passe?
3: Je faisais la sieste, con.
2: Il est 6h15, là, hein. Donne-moi un saucisson, va.
3: Quel saucisson vous voulez? C'est sans l'ail, poivre, nature, faut savoir, et con.
2: C'est poli, là. Hein? Donne-moi un saucisson nature.
3: Quelle nature vous voulez? Tu repars ou complètement ordinaire?
2: Oh, t'es cagado! Pour un bout de saucisson, moi. Donne-moi ta chute, jambon, va, ça ira plus vite, allez hop.
3: Jambon blanc, jambon cru.
2: Il recommence, oh. Il va me faire venir la transpiration, lui. J'ose même pas lui demander le jus d'orange, tu sais, hein. Il va me demander, avec les bulles, sans les bulles.
3: Le jus d'orange, con, j'en ai plus.
2: C'est pas plus mal, va. On gagne du temps comme ça. Allez, vous mettez une petite bière. Oh, on arrête tout là. Oh. La bière, je veux de la gros tambour. Un paquet de gros tambour.
3: Paquet de 6, paquet de 12.
2: Oh, fax de corps. Oh, écoute-moi bien. Je voudrais du vin rouge. De préférence, vous le groupez dans une bouteille, voyez, oh. Avec une étiquette collée, de préférence avec de la colle. Allons-y, j'en peux plus, moi.
3: Il faut pas vous énerver. Je la donne, ma bouteille, avec une étiquette collée avec la colle. Je la donne, ma bouteille. Bouteille à verre, bouteille à plastique.
2: Oh, les petits commerçants, là, oh. Vous plaignez toute l'année que vous avez plus de pognon et plus de clients. Oh. Et faut voir que vous êtes devenus un merdant, là, hein. Oh.
3: Et voilà. Tout ça parce que hier, je l'ai battu à la pétanque. Aujourd'hui, ce couillon, il a les nerfs en boule.
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5: Française, français, belge, belge, monsieur le président d'opérette, pauvre conne. Permettez, Daniel, je vous appelle. Pauvre conne. Mesdames et messieurs les jurés, public chéri, mon amour. Je n'ai rien contre les rouquins. Encore que je préfère les rouquins bretons qui puent la moule aux rouquins juifs allemands qui puent la bière. D'ailleurs, comme disait à peu près Himmler, qu'on puisse être à la fois juif et allemand, ça me dépasse. C'est vrai, il faut savoir choisir son camp. Enfin, mesdames et messieurs, tout ça, c'est du passé. L'antisémitisme n'existe plus. Si, enfin, je veux dire que de nos jours, quand même, on peut dire qu'il qu'il y a moins d'antisémites en France que de juifs. D'ailleurs, personnellement, je m'en fous, je suis ni l'un ni l'autre. J'ai mes papiers de chrétien de gauche, si vous voulez. Là, j'ai mon certificat de baptême. Là, j'ai mon bulletin d'abonnement à Télérama. Alors... Mais revenons-en, si vous le voulez bien, mesdames et messieurs les jurés, au cas douloureux de cet ancien combattant rondouillard qui soupire sur ses souvenirs de guerre en faisant pousser des laitues dans la banlieue de Francfort, à moins que j'ai mal compris le chef d'accusation, ça m'étonnerait. Qui êtes-vous, pauvre con? Qui est Daniel Cohn-Bendit? J'ai posé la question à quelqu'un pas plus tard que la semaine dernière. Face à la mer, je regardais mourir l'été du haut de la superbe terrasse de la somptueuse villa balnéaire dont l'immense fortune de ma famille me permet de jouir à mes très nombreux moments perdus. Grotesques et désœuvrés, les congés payés clapotaient misérablement à mes pieds. Tristement boudinés dans leur triste cache-bonbon trop large du catalogue des trois cuisses. Je songeais tristement, Monsieur le Président, que parmi ces mornes quadragénaires prématurément usés par les tracasseries bureaucratiques, drogués de télévision, boursouflés de vinasses et sursaturés de ragoûts navrants, certains piaffèrent naguère sur les barricades émouvantes d'un printemps de fureur juvénile. Me tournant alors vers la jeune fille d'un de mes amis, une pure adolescente de 15 ans, de celle dont on se dit « Ah, mon Dieu, que la femme est belle au sortir de l'enfance. Seigneur Jésus, t'as vu ces lolos. » Me tournant donc vers cette frêle naïade qui rêvassait près de moi sur un transat, en parcourant la rubrique des ovaires anxieux dans Cosmopolitan, je lui dis à peu près ceci. « Dis-moi, ma petite Marie, sais-tu qui est Daniel Cohn-Bendit ?»« Daniel Cohn-Bendit, c'est pas la fille du groupe téléphone ?» eh oui, mon vieux président. Eh oui, mon pauvre baveux péninsulaire. Eh oui, mesdames et messieurs les jurés de carnaval. Il faut vous y faire. Pour cette génération, Pétain, Cohn-Bendit ou Yves Montand, c'est le passé. Au reste, et regardez de plus près, quelle différence y a-t-il vraiment entre Pétain et Yves Montand? À la réflexion, il y en a une. Pétain, lui, au moins, il ferme sa gueule. Il donne pas son avis sur la Pologne quand on lui demande de chanter les feuilles mortes. Ah, les feuilles mortes, monsieur le président. Prévert. En ce temps-là, la vie était plus belle et l'Algérie plus française qu'aujourd'hui. Ah. Et maintenant, tout est changé, tout fout le camp et Daniel Cohn-Bendit, insidieusement, sans qu'il s'en rende bien compte encore, Daniel Cohn-Bendit commence à perdre ses illusions et ses cheveux rouges. Malgré la raideur et la dureté du cœur des reins qui frétillent sous la robe austère de la justice, je vous demanderai d'avoir quelque indulgence pour cet ancien poilu des tranchées de la rue Saint-Jacques, devenu presque impotent. Regardez-le, mesdames et messieurs les jurés. Qui pourrait en vouloir à ce misérable déchet humain qui croupit sans grâce au banc de l'infamie, tandis que les enfants des disciples de Dany le Rouge se peignent les cheveux en vert pour aller pétarader en bande sur les vélomoteurs imbéciles de leur printemps petit bourgeois? Cet homme, mesdames et messieurs, est à l'automne de sa vie, à la fin de son voyage. Il est bon pour l'euthanasie. Il s'étiole et se racornit comme la première feuille morte que foulent aux pieds les amants séparés qui se repoussent au bois de Vincennes et qui s'attirent du bois de Boulogne. De plus, c'est un aliéné mental, comme la plupart des marginaux qui ont préféré la vie communautaire au Lions Club et qui vivent leur mouvement alternatif sans le courant continu. Cet être, mesdames et messieurs les jurés, est à l'évidence à la fois psychotique et névrosé, comme aurait dû le démontrer tout à l'heure notre excellent ami le docteur Folie, et comme elle ne l'a pas fait, car en vérité, je vous le dis, monsieur le président, elles sont toutes folles de ce voyou apatride, dans le regard pétillant duquel elles croient lire une étrange beauté intérieure, alors qu'il s'y cache en réalité cet éclair glauque de luxure concupiscente, propre aux émigrés sataniques qui viennent jusque dans nos bras pour culbuter nos filles et nos compagnes. Oui, ma petite Follette, oui. Cet homme qui mange le sein des Françaises, il est à la fois psychotique et névrosé. À l'intention des imbéciles et des électeurs de gauche qui nous écoutent par millions, je rappelle la différence fondamentale qui existe entre un psychotique et un névrosé. Le psychotique pense que 2 et 2 font 5, et il en est absolument ravi. Alors que le névrosé, lui, sait que 2 et 2 font 4, et il en est désespéré. C'est pas de moi. Une définition qui vaut ce qu'elle vaut, je ne sais plus si elle est de Sigmund Freud ou de Maître Capello, mais en tout cas, c'est pas un con. Pire pyromane en 68, paranoïaque depuis l'enfance, Daniel Cohn-Bendit semble avoir définitivement sombré aujourd'hui dans la plurigamie polyphilanthropique plurigame, à ne pas confondre avec la bigamie schizophrénique dont souffre Maître Rigaud. Comme son nom l'indique, le bigame schizophrénique joue du piano à deux mains avec un entonnoir sur la tête. Le 25 mai 68, sur arrêté ministériel du regretté Christian Fouché, je dis regretté parce qu'il est mort sans m'avoir rendu mon peigne, Daniel Cohn-Bendit était refoulé à Forbach alors qu'il tentait de rentrer en France pour faire encore l'andouille avec des boutonneuses sur des bouts de bois et des pavés. Je propose, mesdames et messieurs les jurés, pour finir, que nous le condamnions aujourd'hui à la même peine. Allez-vous-en, Cohn-Bendit. Allez méditer sur vos crimes en Basse-Moselle et restez-y. Car après tout, mesdames et messieurs les jurés, je vous le demande en votre âme et conscience, ne vaut-il pas mieux être dévoré de remords dans la forêt de Forbach que dévoré de Morbach dans la forêt de Francfort ?
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6: Eh, on fait pas le mal, merde ! On est une bande de jeunes, on se fout la gueule. Eh, je vois samedi, on est sorti avec Bob. C'est Robert, on l'appelle Bob. T'as vu ça, la crise ? On a foutu la merde, on s'est vendu la gueule. On est arrivé dans une boîte, le barman, on a rallié une gosesse. Oh la vache, il voulait pas nous servir, Bob, il a rallié, il a pris le tabouret, il a balancé dans les bouteilles, la crise. T'es con, on aurait dû venir. Ils ont appelé les flics, on avait juste le temps de se casser. Et après, dans la rue, on a rencontré une gonzesse michetot complètement bourrée, avec des yeux de chat, maquillée, vulgaire. On l'a emmenée dans les poubelles, on a tiré à quatre. C'est con, vous auriez dû venir. Et Bobby était tellement bourré, il pouvait pas. Ah, la crise. Et puis après, elle s'est mise à gueuler parce qu'on fouillait dans son sac. On s'est cassé. Non, mais on déconne comme ça, mais on est vachement gentil, tu vois, parce que je vois... Ah merde, il y a des mecs qui nous cherchent aussi. Parce que Bob, bon, si tu veux, il est sympa, si tu veux, mais enfin, c'est un mec, quand il t'attaque pas, toi, il cherche à se défendre, toi. Tu vois, par exemple, l'autre jour, il était avec Ginette devant le tabac, il discutait. Bon, dans un sens, il bouchait l'entrée. Si on veut. Mais de là, c'est un grossier, soit mal poli. Il y a un mec qui s'amène, Jean Blazer, 16e, propre sur lui, petit col gentil. Il s'amène, il dit à Ginette, pardon mademoiselle, excusez-moi, est-ce que vous pourriez vous déranger légèrement s'il vous plaît, afin que je puisse en rasant le mur rentrer dans le tabac sans vous déranger. Bobby, il fait, ouais. Dis tout de suite que ma femme est grosse. Ah, vu ce qu'il y a mis dans la gueule. Il a refait toute l'aventure. Moi, j'étais là, j'ai juste mis un coup de pompe ou deux pour pas laisser un copain tout seul dans la merde. Non, Bobby, en plus, faut le connaître. Moi, c'est un mec, t'as, j'étais chorette. Hein. Je suis allé chez lui, t'as, j'étais siette. Hein. C'est un mec, il a fait une tour Eiffel en allumette d'1m50, grande comme ça. Quand tu vois ça, t'as, tu te demandes, parce que, si tu veux, parce que là, le, parce qu'il y a des fois, parce que quand... Tu te demandes. Tu te dis, mais est-ce possible que ça soit le même mec qui attaque les vieilles dans la rue avec une matraque? Moi, j'étais siette, hein, j'étais une chorette. Hein. Et puis, c'est un mec, c'est pour un con, il lit les bouquins et tout. Hein. Alors, j'ai regardé dans sa bibliothèque, il lit les bouquins, je comprends même pas le titre. Alors, t'es cavale. Il a réfléchi sur sa condition et tout. Hein. Il dit toujours... Si la société nous rachète, c'est parce qu'elle veut oublier que c'est elle qui nous a créés, là. Il dit, le blouson noir a une fonction devant les hommes et même devant Dieu. Tu sais, pendant un moment, il y avait les prêtres ouvriers. Ils voulaient être prêtres blouson noir, lui. Hein, ils en parlent souvent, il paraît qu'il a existé, Dieu. Hein. Il paraît que Dieu, t'as ça un mec, toi. Quand il est arrivé sur la terre, il n'y avait rien, toi. Il n'y avait rien, il n'y avait pas un troquet pour une mobilette, rien. C'est vraiment la zone, toi. Il paraît que Dieu, c'est lui qui a dit « L'homme est égaux ». Il paraît que Dieu, il a dit « Il y aura des hommes blancs, il y aura des hommes noirs, il y aura des hommes petits, il y aura des hommes grands, il y aura des hommes beaux, il y aura des hommes moches, et tous seront égaux. » Mais ça ne sera pas facile. Et puis il a même ajouté, il y en aura qui seront noirs, petits et moches, et pour eux ça sera très dur. Enfin, moi je vous raconte ça, c'est l'évangile selon Bobby. Hein. Et paraîtrait que ça serait pas lui qui aurait dit, il y en a qui bosseront 8 heures par jour et l'autre qui auront qu'à se baisser pour les ramasser, puisque les mecs qui bossent sont assez grands pour se laisser faire. C'est pas lui, ça. C'est un autre barbu qui est venu plus tard pour bouffer dans sa gamelle. Un mec qui a le masque. Un nom comme ça. Qui a le masque. Bobby, il peut pas le saquer. Hein. Si c'est un de vos potes, vous lui dites qui se cache. Hein. Parce que nous, on déconne tout le temps notre sur-Dieu. Mais Bob, il dit, voyez les mecs, on déconne notre sur-Dieu. Mais lui, tu vois, il s'en fout. Hein. Parce que Dieu, il sait au fond de lui-même que Jésus-Christ et la caravane pensent.
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7: Et maintenant papa, il veut doubler la grosse voiture. Et la grosse voiture, elle veut passer ses doublés.
8: Robert, dérange pas ton père quand il conduit.
7: Et maintenant, j'ai les jetons. Papa, il a pris le virage trop vite. Et même qu'on a failli rentrer dans un camion. Et même que c'était un gros camion. Et que ça aurait fait mal, très très mal.
8: Robert, arrête avec cette chanson sans queue ni tête.
7: 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Et s'il y a une voiture qui arrive en face, ça va faire mal, très très mal. Train, train, train.
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7: Et maintenant papa, il va être obligé de mordre sur la ligne jaune. Et s'il y a des flics de l'autre côté, il va se faire piquer. Ça y est, il s'est fait piquer. Papa, tu t'es fait piquer, il s'est fait piquer. Elle est belle, ma chanson du dimanche, mais personne ne peut l'écouter. Il s'est fait piquer.
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9: Vous allez voir comme les gens sont méchants. Parce que moi, je vis avec ma sœur. Et notre seule joie avec ma sœur dans la vie, c'est la chorale de la paroisse. Les joyeux pince-nez du dimanche. Malheureusement, j'ai un ennemi, c'est Mademoiselle Lombec. Parce que c'est la responsable de la chorale dont je fais partie. Alors, elle est assez, voyez-vous, à la chorale, moi, je suis contrebasse. J'ai une très, très jolie voix de contrebasse, moi. Si, je...
10: Taille la rosselette, caracoulas.
9: Je suis contrebasse. Ma sœur est contralto. Et Mademoiselle Lombec, elle est contre moi. Vous allez voir comme les gens... Tiens, un fait entre mille. L'autre mercredi dernier, comme tous les premiers vendredis du mois, il y avait la grande réunion de la chorale avec toutes les huiles, toutes les personnalités, et d'un seul coup, Mademoiselle Lombec arrive, et on a eu un mot malheureux. Parce que nous, il y a eu un rayon de soleil dimanche dernier, on a eu, tiens, nous on retournerait bien là où nous étions l'année dernière, en vacances. Parce que nous, l'année dernière, avec ma sœur, on a été à Melun. Et pas tant, on est à Melun, on a passé des vacances extraordinaires. Les débuts, j'étais un peu malade, à cause du changement d'air. Moi, je suis assez déficient physiquement. Faut toujours que j'attrape quelque chose. C'est malheureux. Je peux pas foutre mon nez quelque part quand j'attrape C'est vrai. Ah, heureusement que j'ai pas fait mon service militaire, c'est ça. On était à Melun. C'est vrai. J'attrape n'importe quoi. Une vache passe. Elle donne un coup de queue, ça fait un courant d'air, j'attrape un rouge. Si j'attrape pas le rhume, j'attrape la queue sur la figure. Faut toujours que j'attrape quelque chose. Ouais. Copain, c'était... Alors, bon, nous, on était chez Madame Boissement. Je sais pas si vous connaissez. 15 francs par jour, tout compris. 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Quand vous arrivez à Melun, la première auberge à droite, ne vous trompez pas, la première, il n'y en a pas deux, il n'y en a qu'une. Ça dépend, quand vous sortez, c'est à gauche. Quand vous sortez et que vous venez de Lyon, c'est quand vous venez de Paris. 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C'est là. N'apportez pas votre repas, c'est pas la peine. Vous serez très bien traité. Pour vous donner un aperçu, le dernier jour qu'on est parti, je me souviens du menu parce que je l'avais envoyé à la concierge. Parce que c'est en vacances, on ne sait jamais quoi écrire, alors je l'avais envoyé le menu. On a mangé le potage du sous-chef. Parce que le chef est en vacances. Ensuite, on a mangé... Qu'est-ce qu'on a donc mangé? C'était si bon. J'en ai pris deux fois, j'en ai emporté dans du papier. Le melon de Melun. Mais alors le beau melon, hein. C'est la belle tranche, bien présentée dans une feuille de chou châtelassienne. Du sucre en poudre avec une salière comme ça. Tant qu'on enroulait, ça tombait bien parce que c'était du melon qui supportait le sucre en poudre. L'estomac, il supportait moins, mais lui, il... Ensuite, on a mangé les tripes de la patronne. Au petit vin blanc, comme à la maison. Et patin, comme dessert, on a eu un raisin et une figue. Alors, ma sœur a pris le raisin et moi, j'ai choisi la figue.
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11: Je suis Maître Jolie, avocate. Maître Joly, commis d'office pour votre défense, Patrick. Voyons, alors pourquoi est-ce qu'il est ici, Patrick? Je vois là. Accident avec préméditation. Vol, effraction, coups et blessures et injures. On était donc avenue Parmentier, au magasin Félix Potin. Patrick, il est entré dans le magasin avec la moto. Et après, il a voulu étrangler le gérant avec un sandwich. C'est fort comme histoire. C'est New Wave, un peu comme style. Qu'est-ce qui s'est passé, Patrick? Voyons, alors, qu'est-ce qu'il a déclaré là-bas, venu Parmentier sur le coup? Il me fallait de la thune pour mon pot catalytique. L'hôte, enculé, il m'a bloqué avec son meuble de froid. J'y ai fait un wheeling sous le pif. Je l'ai peigné à coup de cric. D'accord. En somme, vous lui avez fait une sorte de brushing. Mais le monsieur de Félix Poulin n'était pas demandeur. Du coup, ça l'a mis colère et il a appelé la police. C'est ça, Patrick, rien à ajouter. Bien, bon, on peut déjà essayer de faire quelque chose de pas mal avec ça, mais enfin, s'il y a un autre argument, faut le dire. Bon, alors enchaînons. Mademoiselle Sahudo Lucette, c'était en septembre, hein, dans le hall de son immeuble rue Saint-Maur. Vous lui avez arraché son sac, son chapeau, son imper, son chandail. Il y a même le damar qui est venu avec. Et vous avez déclaré aux policiers, elle voulait apprendre le rock'n'roll. Bon, ça me plaît bien cette scène-là, c'est un côté West Side Story. Ce qui complique, c'est que les policiers sont allés voir Mlle Sahudo à l'hôpital et qu'elle a nié vous avoir demandé de lui apprendre le rock'n'roll. Enfin, dès qu'elle est sortie du coma, elle a nié. Mais elle sait pas ce qu'elle veut, cette Lucette. On va en faire une vieille qui déraille, qui perd le contrôle de son mind, hein, Patrick? Qu'est-ce que vous en dites?
12: Monsieur le Président, Monsieur l'Avocat Général, Mesdames et Messieurs les jurés, bonjour! Vous connaissez Patrick, Patrick Mouise, non? Patrick est chef en second de la bande des Périfrotors. Patrick, vous connaissez le président? Non. Président Patrick, Patrick le président. Bien. Alors, Patrick, je ne sais pas si vous le savez, mais le président vous reproche, entre autres, d'avoir peigné un épicier de Félix Potin avec un cric, d'avoir fait danser le rock à Lucette Sahudo, d'avoir... Il vous reproche beaucoup de choses, le président. Le président n'est pas content du tout, hein, président. Je ne sais pas si Patrick se rend compte de tout ce que vous lui reprochez, président. Je voudrais que vous lui disiez vous-même, en restant cool, hein. Mais de votre bouche, ça aurait plus d'impact. Allez-y, énoncez-lui les chefs d'inculpation, président. En articulant. Patrick, non, ne dites pas que vous en avez rien à foutre, c'est pas malin. Regardez comme le président est crispé, déjà, il est violet. Non, Patrick, c'est pas une tranche de jambon de pain qu'il a sur la figure, c'est sa couleur. Quoi, président? J'ai dit quelque chose qui passe pas. Attendez, je sais pas, si ça fait suer tout le monde, ce que je raconte, je la boucle, moi, puis basta. Parce que merde, à la fin. Patrick, tout ce qu'il fait, c'est pas pour lui qu'il le fait, c'est pour la Harley Connection. Il a peigné son épicier avec un cric. Attendu que l'autre entre avec Caudal au pot catalytique, ça n'a rien d'étonnant. Moi-même, depuis que je connais Patrick et les Périfrotors, j'ai baffé ma charcutière. Et c'est pas fini. Il a secoué sa Udo Lucette. Attendu qu'elle était pourrie de blé et qu'elle voulait pas lâcher son sac pour que Patrick achète un nouvel arbre à cam, ça pouvait pas être autrement. Je parle même pas de ses vieux à Patrick. Plus con et plus buté que tu meurs. La Harley, pour eux, c'était du chinois. C'est ça qu'il faudrait commencer à comprendre un peu là-haut, hein, président? Et les crispés qui se sont jamais éclatés en Harley, ils peuvent pas comprendre. Ils sont hyper solidaires au niveau de la bande. Mettons qu'un type déconne. Ben, on rapplique tous, on fait le baston sur la bande d'arrêt d'urgence. On travaille le mec à la batte de baseball. Sœur Gilbert ou Sœur Pilar, on leur arrache la cornette avec le rétro et elles vont se raser la truffe sur l'oreille de sécurité. On roule, on écoule, on vibre.
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13: Qu'est-ce que c'est que ça?
14: Ça, c'est un chien zèbre.
13: Un chien zèbre?
14: Ah ouais, ça se voit, non?
13: Oh, justement, il a pas de zébrure.
14: Parce qu'il est pas conventionnel.
13: Ah ouais? Il est de mère zèbre?
14: Non, il est de mère Selkébir.
13: Pour une race?
14: Non, c'est un porc.
13: Sa mère est truie?
14: Non, sa mère est bleue d'Auvergne.
13: Et son père?
14: Son père est zèbre.
13: Ah. Où se sont-ils connus?
14: À la Bourboule.
13: Bah, qu'est-ce que foutait ce zèbre à la Bourboule?
14: Bah, il venait faire une cure, comme vous.
13: J'ai jamais à la Bourboule, moi.
14: N'êtes pas zèbre non plus.
13: Ah, ouais. C'est lui qui vous a raconté tout ça?
14: Non, ses parents.
13: Ses parents parlent?
14: Non, mais ils écrivent.
13: Ouais. En tout cas, ce chien n'a rien du zèbre.
14: Ah, si.
13: Quoi?
14: L'écriture de son père.
13: Qu'est-ce que ça mange un chien zèbre?
14: De tout, sauf du zèbre.
13: Hein? Il aime le fromage?
14: Oui, sauf le bleu d'Auvergne.
13: Pourquoi?
14: À cause de sa mère.
13: Il aime pas sa mère?
14: Si, mais pas sur un plateau.
13: Ah. En somme, il est intelligent.
14: Oh, je pense bien, il sort de Polytechnique.
13: C'est pas une raison.
14: C'est quand même un intellectuel, hein.
13: Ah, il lit beaucoup?
14: Il dévore.
13: Non, je vous demande pas ce qu'il mange.
14: Bah, je vous le dis pas non plus.
13: Non, mais que lit-il?
14: Monterland.
13: Il lit Monterland?
14: Enfin, il feuillette.
13: Ah oui. Il ne lit pas La Vie des Bêtes?
14: Non, il trouve que c'est un journal trop engagé.
13: Ah oui. Il n'a pas d'opinion politique?
14: Non, mais j'ai remarqué qu'il avait une certaine tendance à lever la patte de gauche sur les affiches de droite.
13: Ah! Il me rappelle mon concierge.
14: Votre concierge lève la patte?
13: Non, non, non, non, non, non. Non, il n'a pas d'opinion politique. Ah. Pas... Mais il lit La Vie des Bêtes, quand même.
14: Ah, ça le regarde.
13: Oui, en somme, il lui manque que la parole.
14: Ah, mais il parle!
13: Quoi, ce chien parle?
14: Mais oui, mais à voix basse.
13: Ah bon, voyez, ça n'a rien d'étonnant. Moi, j'ai eu un chien qui parlait à voix haute.
14: Qu'est-ce qu'il disait?
13: Jamais rien compris, c'était un Danois.
14: Ah oui. Alors moi, je voudrais bien que mon chien travaille. Hein.
13: Ah, je vous comprends. Moi, j'ai connu un chouchou de son âge qui travaillait.
14: Qu'est-ce qu'il faisait, votre chouchou?
13: Il était marchand de marrons.
14: Ah, ah. Eh ben moi, j'ai connu un chien qui était boulanger.
13: Qu'est-ce que c'était comme chien?
14: Un bâtard.
13: Ah. Oui, oui, ça y est, ça y a pas de problème. Pour chaque race, il y a un emploi.
14: Absolument.
13: Tenez, tenez-moi qui vous cause.
14: Oui, de quelle race êtes-vous?
13: De... Je vous en prie, non, je voulais dire par là. Alors moi qui vous cause, j'ai connu un chien qui était détective privé à Roubaix.
14: À Roubaix?
13: À Roubaix.
14: Mais divorce, recherche?
13: Non, filature. J'en ai connu un autre qui est rentré dans les ordres.
14: Dans les ordres?
13: Dans les ordres, oui, un Saint-Bernard.
14: Ah.
13: Ouais. Il est devenu évêque de Gien.
14: Ah ben. Mmh. Eh ben moi, j'ai connu un teckel qui était porte-couteau.
13: Eh ben vous voyez.
14: Ouais, je vois, mais ça me donne pas une solution pour mon chien, ça.
13: Mais que veut-il faire?
14: Bah justement, il veut rien faire.
13: Et pourquoi?
14: Parce qu'il a un problème.
13: Il a un problème? Quel problème?
14: Il est très porté sur la chose.
13: Mais quelle chose?
14: Bah justement, c'est ça son problème.
13: Oh!
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15: Dans le parti de Jean-Marie, on est à droite. Oui, c'est vrai. On est légèrement... à la droite d'Hitler. Aujourd'hui, on est un parti fort, bon, tendance Troisième Reich, mais européen. On lit dans la presse, Le Pen dépasse les borgnes, il exagère. En tout cas, à la télé, il fait fureur. François Mitterrand a dit, les émigrés sont ici chez eux. Jean-Marie a répliqué, moi je suis d'accord, je me sens aussi chez eux. Les étrangers devraient comprendre une chose. Il vaut mieux être en bon état de santé qu'en mauvais état d'arrestation. A-t-on le droit de taper sur un arabe? Oui, monsieur, en 3 exemplaires. Je suis dans l'administration, je le sais. On les aide. Les Russes sautent haut, les Noirs courent vite. C'est la police qui les entraîne dans les deux cas. Tiens, Larbi, on va jouer au tennis. Passe-moi les balles et les roquettes. Jean-Marie l'a dit, la France, c'est 55 millions d'otages, dont 49 millions de Français. Alors maintenant, on voit des affiches. Tunisie a mis. Et il nous a mis quoi? Là-bas, les gens réclament du pain, il n'y a que des beurres. Alors ils sont emmerdés pour faire des tartines. On nous a bourré le mou pendant des années. Comme quoi, en 732, Charles Martel avait arrêté les Arabes à moitié. Ben maintenant, il y en a jusqu'à Lille. Je me marre. Le pape visite les pays arabes. Ça me ferait marrer qu'on lui pique sa mobilette. Il faut pas dire qu'on fait rien pour les immigrés. L'autre jour, il y a un noir qui s'est fait brûler vif dans la rue. En une heure, on a fait une quête. Pour sa veuve, on avait déjà ramassé 50 litres. Jean-Marie l'a dit, le racisme, c'est comme les nègres. Ça devrait pas exister. Et si les noirs sont forts, c'est pour que les aveugles les reconnaissent. Je ne suis pas raciste, mais regardez, il y a trop de Chinois. Apprenez-leur le bon trou. Qui s'encule, ces gens-là? Et tous ces Juifs. Vous ne croyez pas qu'il y en a trop? Regardez ça, il y a 1 milliard de Chinois. On n'en parle jamais. Il y a 6 millions de Juifs, on en parle tout le temps. Vous savez pourquoi il y a des catholiques? C'est pour acheter au détail, parce que les Juifs achètent qu'en gros. La grande différence entre Georges Marchais et Jean-Marie, c'est que Georges Marchais est de l'Almanach Vermont, alors que Jean-Marie est de l'Almanach Vermart. Alors les plaisanteries qui courent sur Jean-Marie, comme quoi il aurait du sang étranger, sur son pare-choc il en a, oui, c'est tout. Alors il l'a dit, Jean-Marie, juste avant ma mort, je voudrais être converti en arabe. Comme ça en fera de moins.
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16: Vous croyez au conte de fées? Mais c'est grave si vous croyez. Vous êtes complètement fou si vous croyez. Parce que je vais vous dire, par exemple, prenons un exemple. La Belle aux bois dormants. Jean, au départ, celle-là, elle dort depuis 100 ans. On nous dit pas dans quel état elle est arrivée. On nous dit pas ça, hein. Ensuite, il y a le dragon qui est devant le château et le prince noir qui l'a enfermé dans le donjon. C'est-à-dire même pas en cauchemar, je crois, cette histoire, moi. Parce que moi, je peux vous dire, les femmes, elles dorment pas. Les femmes, elles sont pas dans le donjon. Les femmes, elles sont dehors. C'est moi qui suis dans le donjon. Moi, je suis dans la chambre. Moi, je l'attends, la femme de ma vie. J'en peux plus de l'attendre, la femme de ma vie. C'est le jour où elle va arriver, la femme de ma vie. Vous savez ce que je vais faire? Je vais la prendre comme ça, la femme de ma vie. Et je lui mets une raclée d'enfer. Et je vais lui dire, mais où que t'étais? Mais où que t'étais? Qu'est-ce que tu foutais? Je sais pas si vous vous rendez compte, mais la femme de ma vie en ce moment, peut-être qu'elle est avec un autre type. Et à cet abruti, elle lui dit je t'aime, et l'abruti la croit. Alors que c'est pas vrai, c'est moi qu'elle aime. Est-ce que vous vous rendez compte que je suis cocu avant de le rencontrer? Vous voulez que je vous dise, moi je suis dans cette chambre, j'en peux plus de l'attendre la femme de ma vie. Le jour où elle va arriver, eh ben, je serai dans le lit, je dirai comme ça, c'est moi, la Belle au bois dormant, je t'attendais. Et moi, je peux vous dire une chose, c'est les femmes qui ont l'armure, c'est les femmes qui ont la lance, c'est les femmes qui ont le cheval, et elles sont dans la campagne, elles cavalcadent, elles nous prennent, elles nous épousent, elles nous divorcent, elles nous jettent, elles nous prennent, nous divorcent, on n'est rien, c'est tout ce qu'on est. Et moi, ma situation, elle est pire que tout le monde, parce que moi, le dragon, c'est mon père, et le prince noir qui m'a enfermé, c'est ma mère, voilà. J'ai aucune... Non, c'est très grave. Hein, c'est-à-dire, c'est ta nouvelle version des contes de fées, c'est intéressant, remarque, hein. Donc, c'est la princesse qui a le cheval, qui a l'armure, qui a la lance. C'est-à-dire, au départ, ta princesse, déjà, c'est un mastard. Hein. Elle fait 1m90, ta princesse. Hein. C'est-à-dire, en plus, elle arrive, elle tue ton père. Elle tue ta mère. Elle rentre dans la chambre, elle t'embrasse. Tu lui fais, comment tu t'appelles? Tu fais, moi, Robert. D'accord, calmez-vous. Elles sont dans le donjon, les femmes. Je suis d'accord, elles sont dans le donjon. Mais moi, je peux vous dire un truc. Elles dorment pas. Elles surveillent, elles sont au balcon. Elles ont des jumelles. Quelles jumelles? Elles ont des caméras de télévision. Elles ont une régie finale. Elles ont des radars dans tout le domaine et des avions à wax qui quadrillent toute la région, voilà. Et le dragon, il s'appelle Jojo. C'est l'employé de la Belle au bois dormant. Et le prince noir, c'est son valet de chambre. C'est comme ça que ça se passe. Regardez, le matin, la Belle au bois dormant, elle se réveille. Et elle fait... Prenons mes jumelles. Oh, un prince charmant. Oh, j'ai pas bien vu. Oh, qu'il est beau, qu'il me plaît. Je le veux, il est à moi. Je, mon dragon, je...
17: Oui, patronne. Oui, patronne.
16: Je, écoute, il y a l'impression qui me plaît, je le veux. Alors, tu tombes au premier round. Et toi, le prince noir, tu t'évanouis dès qu'il arrive. Et on va prendre un prince charmant plus abruti que tous les princes charmants. Hein? C'est-à-dire le cas très, très grave. Hein? Il se doute de rien, le pauvre. Et il arrive comme ça.
18: Je suis Cédric. Je suis terrifique. Je sème la panique. Mais alors, c'est à cause d'elle.
16: Et il monte dans le donjon. Et le prince noir, il s'évanouit. Et juste avant qu'il rentre dans la chambre de la Belle au bois dormant, qu'est-ce qu'elle fait, la Belle au bois dormant? Elle surveille par le trou la serrure si tout s'est bien passé. Elle se remet dans le lit. Elle remet l'étoile d'araignée et les crapauds. Genre, ça fait 100 ans qu'elle dort. Hein? Et lui, il rentre dans la chambre et il fait... Oh! Une prin. Oh, je vais l'en. Si. Pensez qu'à ça, hein. Oh, je vais l'embrasser. Et il va pour l'embrasser. Et juste avant qu'il l'embrasse, qu'est-ce qu'elle fait, la Belle au bois dormant? Elle se réveille, elle le prend comme ça, Cédric, et elle le viole.
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21: Ah bon, on peut pas sonner un prêt?
0: ça sonne chez la personne qu'on veut voir. On lui parle dans le petit machin. Et puis si elle veut, elle ouvre. Ah bon, merci, monsieur. L'abbé. C'est commode. Bonjour, mamie. Ah oui, bonjour, mamie, c'est nous. Oui, c'est nous. Comment, qui? Ben, Robert, je signe les enfants. Oui, Robert. R-O-B-E-R. Oh, c'est leur merde, hein? Bon, alors, tu ouvres, mamie? Vas-y, appuie donc. On est chargé. On a les légumes et du coulommier pour toi. Vite, parce que Robert, il a beaucoup conduit. Je crois que c'est qu'on doit aller aux toilettes, hein, Robert? Mais enlevez-vous ma pleine de confiture, j'entends rien. Comment tu crois pas que c'est nous? Ben, pose-nous une question, tu vas bien voir. En 17 à la Courneuve. Ton mariage en 39 à Strasbourg. Ben, tu vois, mamie? Oh, ce qu'elle est emmerdante. Mais oui, Jackie est là. Dis bonjour à mamie Jackie. C'est petit Jackie qui te fait coucou, mamie. Maman, elle dit que t'es emmerdante. Oh, ce gosse. Mais non, j'ai pas dit ça, maman, tu m'entends? Écoute, s'il y a 4 t'as pas ouvert, on repart sur Limoges.
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5: On est là au coin du feu de bois, du feu, pour un entretien avec monsieur Valéry Giscard d'Estaing, président. Je vais marquer sur un bout de papier. Président de la République française, je pense. Normalement, c'est Chancel qui devait assurer l'entretien, mais il est un peu patraque, il a passé une radioscopie. Il avait avalé un échiquier grand. Je crois malheureusement que Giscard est à la bourre. Non, le voilà. Bonsoir, monsieur le président.
22: Bonsoir, madame. Ah. Bonsoir, mademoiselle. Ah bon. Bonsoir, monsieur. Je suis venu au nom du gouvernement et mon personnel pour répondre aux questions nombreuses que vous êtes en droit de vous poser.
5: Ah.
22: Au passage, mon cher Mourouzi, je me félicite de cet entretien au coin du bois, le 15e depuis mon élection à la présidence de la République en 1975.
5: C'est pas le coin du bois, si c'est le coin du feu. Et puis c'est pas le 15e entretien, c'est le 12e que... Voilà. Et puis d'abord, vous n'avez pas été élu en 75. Il semble bien, c'était en 74.
22: Bref, bref.
5: Et puis moi, je m'appelle pas Mourouzi, je suis issu d'une vieille famille de coureurs cyclistes. Mon aïeule, Germaine Chancel, elle-même...
22: Je vous demande pas si votre grand-mère fait du vélo. Venons-en à vos questions, je vous écoute.
5: Mon président... d'abord, si ma première question vous embête, on peut tout de suite passer à la deuxième. Bon, alors, on commence par la première question. Commençons donc par la question qui brûle les lèvres de tous les Français depuis la magnifique prestation de la majorité aux élections municipales. Oui ou non, mon président, y aura-t-il des élections législatives anticipées?
22: Je serai catégorique sur ce sujet. Je me suis sipé, ne m'a rien fait. Je ne sais pas pourquoi je provoquerai des élections contre lui.
5: Oui, donc pas d'élection anti-machin.
22: Non.
5: Monsieur Giscard, après avoir repeint sa salle de bain, Raymond Barre a remanié son cabinet. Croyez-vous que ce gouvernement remanié trouvera le temps et les moyens de se ressaisir avant l'échéance fatale de 1978?
22: Eh bien, écoutez, je le dis de la façon la plus claire. Et j'aimerais être entendu et compris. La majorité vaincra dans les tout prochains mois, une fois le plan Barre atteint.
5: Cher monsieur Destin, depuis les municipales, on parle beaucoup d'écologie. À ce propos, pensez-vous... Enfin, vous faites ce que vous voulez, moi j'ai une autre... Mais est-ce que vous pensez que c'était vraiment une bonne idée de donner le ministère de l'Environnement à Michel Dornano presque... Enfin...
22: J'ai pensé, en effet, qu'il était temps de le mettre au vert.
5: Qui dit écologie dit qualité de la vie. Mon général, que pensez-vous de l'étalement des vacances?
22: Je suis pour l'étalement en général. D'ailleurs, je donne moi-même l'exemple et la majorité me suit. Vous voyez comme nous nous sommes étalés au municipal.
5: Oui, chef, bien sûr. Mais de toute façon, quand on vient de s'étaler, on a toujours la possibilité de se ramasser.
22: D'ailleurs, la majorité compte bien se ramasser aux législatives.
5: Mon cher Valérie, mon vieux Valérie...
22: Appelle-moi Valie.
5: Valie, mon pote, écoute-moi. Si tu veux bien, on pourrait causer du changement. C'est vachement quand même important. Alors, pour de bon, dis-moi tout. Qu'est-ce qui va changer?
22: Le changement, je l'ai commencé, je le continuerai. Comme nous avons abaissé la majorité de 21 à 18 ans, nous abaisserons l'âge de la retraite de 65 à 60 ans et l'âge de raison de 7 à 4 ans. Ce dernier point me tenant particulièrement à cœur. Je pense en effet qu'il est bon que l'éveil politique de la jeune française et du jeune français ne doit pas se faire sur le tard, mais sur le pot.
5: On parle aussi d'un éventuel changement dans la politique extérieure de la France.
22: Ah bon?
5: Qu'est-ce que t'as un pince, monseigneur?
22: Je suis heureux que vous me posiez cette question fondamentale.
5: Oui.
22: Dans ce domaine... Comme dans les autres, le changement va consister à resserrer nos liens avec les États-Unis grâce à la prolongation du RER jusqu'à New York.
5: Et Concorde, votre Altesse?
22: J'allais y venir. Si nous prolongeons le RER jusqu'à New York, nous pourrons enfin garder Concorde pour nous tout seuls. Il servira de navette entre Orly et Roissy.
5: Ça, c'est pas bête, ça manquait, fallait changer de... pour en finir avec le changement, parce que j'aimerais bien qu'on finisse, parce que j'aimerais bien qu'on aille manger un peu, oui. Parce que j'ai un creux. Qu'est-ce qui va changer dans votre politique de l'urbanisme?
22: Nous allons procéder sur deux fronts. Premièrement, en encourageant la construction des maisons en dur. Oui. Deuxièmement, en interdisant la construction des immeubles en douce.
5: Majesté, je voudrais maintenant que nous nous élevions au-dessus des contingences bassement matérielles pour aborder les sommets ignorés de votre surmoi profond. En un mot, qui êtes-vous, VGE? Un inquiet? Un idéaliste? Un fonceur, peut-être?
22: Je ne suis pas un fonceur. Chirac fonce, moi je bronze. Je suis humble avant tout, car comme le disait si bien Montaigne, je cite... Si haut qu'on souhaite...
5: Oui, vous citiez là. Excusez-moi.
22: Si haut qu'on souhaite assis, ce n'est jamais que sur son derrière.
5: De toute façon, ça vous est égal, vous vous situez au-dessus des partis, vous l'avez dit.
22: Mais... C'est ma fonction constitutionnelle.
5: Mais à part l'humilité, quelle est selon vous la plus grande qualité qu'on est en droit d'attendre d'un chef d'État, patron?
22: C'est sans nul doute la sobriété. Pour prendre un nom au hasard, voyez comme François Mitterrand est sobre. Voilà. Comme dit son ami Gaston, on ne peut pas mener une politique de fer avec la gueule de bois.
5: Enfin, une dernière question, monsieur le président. C'est vraiment la dernière, parce que vraiment, là, je ne tiens plus tellement de temps. Dans un an, les Français auront un choix à faire.
22: Eh bien, je pense qu'ils feront un bon choix, madame, bon choix, mademoiselle, bon choix, monsieur.
5: Bon choix, monsieur le président, et merci à vous, Cognac Zé.
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2: Monsieur Le Dunois de Caen. Avec quoi colle-t-on encore aujourd'hui les étiquettes sur les bouteilles de vin ?
3: Allez, ça colle ! Ouais, pas de réponse !
6: Avec de l'ail.
23: Avec de la farine.
3: Avec du sucre.
2: Non, c'est très...
6: La gomme
3: avec de la farine, de la mouillette.
6: Non. Attends, ça va venir. Avec la même substance avec laquelle Bombard réparait son canot.
24: Avec quoi il réparait son canot ?
6: Bah, lisez.
25: Ouais, ouais.
6: Avec en pleine mer.
24: En pleine mer ?
25: En pleine mer.
6: Tout seul ? C'est où ?
25: À Bombard, réparer.
6: Bombard. Oui, oui, oui.
2: Un vrai solitaire, alors.
25: Ah oui.
2: Mais je croyais qu'il avait un plancton pour l'aider.
6: Non, un plancton.
25: C'est parce qu'il
2: sans blague, il avait fait ça.
25: Oui.
2: Ça vous a frappé, en
6: je
2: tout cas.
6: Je croyais avoir mal lu, je lui ai demandé.
2: Ah, oui.
6: J'avais bien lu.
25: Ouais, c'est dégueulasse.
3: Si je crève un peu, je l'apprends.
6: Revenons-en à la question. C'est utile à savoir.
2: Attends, voilà un chapitre de l'histoire sportive et maritime qui me mérite qu'on s'y arrête.
25: Et c'est pas évident, déjà, rien que pour défaire le capuchon. Moi, j'ai une admiration pour Bombard.
2: Je pourrais plus le rencontrer sans...
25: Ah, moi non plus.
6: Moi non plus.
2: Moi, je pourrais même plus voir une fuite quelque part sans penser à Bombard.
6: Moi, je pourrais plus regarder la mer sans penser à Bombard.
2: Le soir tombe, monsieur de Kersauzon. Dites-nous un peu ce qui se passe sur le radeau. Monsieur Sim, vous faites la mer aussi, s'il vous plaît.
6: D'accord.
26: Arriverai-je un jour seulement à traverser cet Atlantique maudit ? Mon canon fuit, ma mémoire aussi. Seul dans ce milieu à queue, que vais-je faire ? Alors le docteur, qui est un homme de décision et pas un homme de parti, décide de s'attaquer au problème. Je sais bien, partir en solitaire, c'est faire bande à peur. Mais je continuerai jusqu'au bout. Et ce que l'océan prend pour un cri de détresse est un cri de victoire. Le docteur Bombard, de sa propre semence, répare le frais esquif. La tempête détonnée se calme. Les mouettes passent admiratives.
27: Oh, oh, oh, oh, bravo, Bombard, oh.
2: Oh, les oreilles mouettes à moins. Bon, eh ben... Finalement, la semence du docteur Bombard nous coûte 500 francs.
6: Et ça vaut pas ça.
2: On colle les étiquettes sur les bouteilles de vin avec du lait. Voilà.
6: Tiens donc.
25: Ça colle le lait ?
2: Et ça colle.
25: Pourquoi Bombard en a pas emmené deux boîtes ?
6: Tiens, moi je vais accrocher au téton de ma nourrice depuis longtemps. Hein.
25: Mon Dieu, faites que Bombard ne travaille jamais. Dans une maison où on met en bouteille. Vous rendez compte, ce garçon dans la cave ? En face de 6000 bouteilles ? Jamais je ne pourrai plus. Je vais l'appeler pot de colle.
2: Oh ! Bon, mais alors, ça a vraiment les vertus adhésives qu'il en attendait.
25: Bon, enfin, Philippe, fais l'étonner.
6: Il aurait dû être vitrier, Bombard, parce que coller du un pneumatique, un peu... Ça reste entre nous, mais techniquement parlant, puisque l'émission est culturelle, je me permets à vous le dire. Je peux pas coller avec ça, hein. Surtout un canot pneumatique, il y a de la pression.
25: Enfin, Kersauzon, si tu te trouvais dans ton canot de survie, est-ce que...
6: À la rustique.
2: Canot de survie, me paraît.
25: Oui, de survie, oui.
2: Après, faut y coper.
6: Non, mais c'est des conneries. Hein. Mais on recolle bien les assiettes avec de l'ail. Je sais pas, je recolle pas d'assiettes, mais pour ce qui est, j'ai déjà recollé des boudins, je peux vous dire que.
25: Attends, recoller des boudins, ça, oui. Ça, alors, je peux certifier. C'est même. Alors là, ça, je m'en souviens bien, on a assez voyagé ensemble.
6: Ça s'appelle l'énergie du désespoir, ça. Mais non. Ça... Enfin, l'émission est culturelle, quand même.

ben c'est lui qui l'a dit, et puis là, ben maintenant c'est de ma faute si c'est des cons les Belges. Oh, j'ai l'air malin, hein. Déjà avant c'était pas terrible, alors là vraiment. Alors j'ai eu des plaintes, et les Suisses m'ont écrit. Monsieur, vous faites toute une publicité aux Belges, tout ça. Alors que nous, on a les Suisses allemands, ils sont largement aussi cons. Oh, j'ai l'air malin, hein. Oh, je vous remercie, c'est agréable. C'est comme pour les Français. J'ai pas dit que les Français étaient tous des cons, moi. Hein? Je l'ai dit. Alors, je l'ai pas dit fort, hein. Mais de toute façon, ça compte pas, parce qu'on peut pas dire comme ça, les gens, c'est tous des cons, et même les Français, on peut... Non, les Français, c'est un mauvais exemple, hein. Ou alors par groupe, des trucs comme ça, mais même. Par exemple, les supporters, des trucs comme ça. Ils sont cons, les supporters. Hein. Mais si on allait par là, on peut toujours trouver plus con que les supporters. À ce moment-là, il y a les sportifs. Ils sont plus cons, les sportifs. Parce que les supporters, ils sont assis, les autres, ils courent. Et les autres, si on va par là, ils sont plus cons. Ah, mais okay, c'est toujours pareil, il hein, faut les comprendre. Moi, je les comprends, les sportifs. Parce que moi, je suis mieux placé, peut-être que vous, parce que je fais du sport. Oh, ben, je vous remercie, c'est agréable. Alors, je vais vous dire, c'est de la mauvaise foi, ben, ça peut pas se voir. Je vais vous dire, pourquoi je commence demain, alors. Alors, vous voyez. Mais il faut les comprendre aussi, les sportifs. Parce que, par exemple, on dit, ils sont cons. Bon, c'est vrai, mais c'est vite dit. Parce que le temps qu'ils passent à courir... Il le passe pas à se demander pourquoi il court. Alors après, on s'étonne qu'il soit aussi con à l'arrivée qu'au départ. Faut se mettre à leur place aussi, hein. Remarquez, moi, je me mettrais bien à leur place, c'est pour les gosses. Eh, parce que... les sportifs, ils emballent. Les gonzesses. Ah, ils arrivent, oui, Les gonzesses. Remarquez, moi, je pourrais emballer aussi, hein. Ah oh, ben, je vous remercie. Non, pas dans les stades. Mais je pourrais emballer, justement, parce qu'en ce moment, je fais un régime. Je mange plus de pain avec les nouilles. Eh ben, dis donc, j'ai déjà vachement changé, hein. Eh, j'ai croisé un copain l'autre jour, j'ai fait coucou, il m'a pas reconnu. Marquez, lui, il est tellement con, ça se trouve, c'était pas moi, hein. Attends. Qui se marre, un sportif ? Dans les vestiaires. Parce que maintenant, les vestiaires, c'est mystique. C'est mystique. Alors, les mecs comme ça, c'est les gonzesses, alors, hé, nana, ton short est trop petit ? Ou il est doublé en fourrure, con. Remarquez, je suis pas pressé d'y aller dans les vestiaires, j'ai un copain, il fait du sport depuis hier, on y a déjà gaulé sa montre, alors... Non, mais c'est pour dire, il sent la gueule. Et puis c'est toujours pareil, on peut pas dire que c'est tous des cons non plus, les sportifs. Parce que par exemple, il y en a qui touchent de l'argent, puis c'est interdit. Hein? Alors il y en a qui sont moins cons que les autres. Ouais, je dis, il y en a qui touchent de l'argent, mais faut pas le dire parce que c'est interdit. Oh bon, et le doping? Non, c'est pareil, le doping. Eh, faut pas en parler, le doping. Oh, on n'en parle pas alors? Non, non, non, non, non. Ah bon, tant pis. Bon. Eh, le doping. Pas celui qu'ils ont le droit de prendre toute la journée, que ça se voit pas quand ils pissent. Non. Ah non, moi je vous parle le vrai doping, celui qui gagne les records avec et tout. Hein. Bon, hé, alors mettons qu'ils arrêtent. On aura l'air malin devant nos téléviseurs en attendant qu'ils battent les records. Hein. Et puis le Tour de France, pour arriver le 14 juillet, bah, faudra qu'ils partent à Noël. Hein. Et encore, faudra que les plus balèzes poussent les plus petits. Hein. Parce que s'il y a un sport qui est dur, c'est le vélo. Hein. C'est dur, le vélo. Oh là là, qu'est-ce qu'il faut être con pour faire ça comme sport. Eh ben, c'est quand même pas de ma faute si c'est les Belges qui gagnent, merde. Oh, c'est débile, ça. Et puis, on dit toujours, les sportifs, c'est les cons. Bon, mais c'est l'esprit d'équipe. C'est les mecs sur une équipe, il y a un esprit. Alors, ils partagent. Bon, et encore, il y a des exceptions. Je vous dis un truc, j'ai un copain, il fait du sport. L'autre jour, à la cantine, il y a un gros qui s'est levé, il a mis une praline dans la gueule, il a piqué son

0: assiette. Et puis il a dit, quand il y en a pour deux, il y en a pour moi. Bon. Alors, mon pote, il s'est levé, il a dit, qu'est-ce que tu fais comme sport, toi, hein? L'autre a dit, je fais haltérophilie. Bon. Alors, il s'est rassis, hein, lui, il fait ping-pong. Hein. Ouais, c'est bien aussi, mais enfin, pour manger à la cantine, c'est pas facile. Hein. Il est balèze, hein, mon pote. Il n'est pas très connu, mais il a été illuminé en finale. Hein. Bon. Pour vous dire l'esprit que c'est pas les lumières, ses copains, ils l'appellent l'andouille. Je vous le donne, Émile, c'est parce que... il s'est fait battre par ce crétin, vous voyez, il n'y a pas de quoi se relever la nuit. Hein. Eh ben, mon pote, il est balèze, hein, déjà au ping-pong. Il a un truc à lui, alors je vous le dis, faut pas le dire. Eh, hein. Hey. Il vise les yeux. Moi, j'ai joué un peu avec lui, mais on a mis une de chaque côté, ben... Bon, j'ai continué un peu en nocturne pour être poli. Et après, je suis rentré, hein, parce que... Bon, ben alors, admettons que les sportifs soient plus cons que les supporters. Bon. Ben alors, si on veut trouver plus con, hein, on peut toujours trouver plus con que soi, hein. Regardez-moi.
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2: Dernièrement, je me suis demandé si je pouvais changer mon passé. C'est vrai, j'ai tellement de mal à régler tous mes problèmes actuels qui viennent en fait de mon passé. J'ai fini par me dire, je ferais mieux de voir si je peux pas changer mon passé. J'aurais plus vite fait en fait. Et c'est là que j'ai vu la publicité de Bakiri. Bakiri, le marabout Bakiri. Il est très connu. Je sais pas si vous connaissez. Enfin, il est quand même connu, si je vous assure, c'était marqué sur sa publicité. C'est un garçon qui fait énormément de publicité, en boîte à lettres. J'ai vu qu'il faisait vraiment des tas de trucs étonnants, tout à fait hors de portée de la moyenne des gens. Envoûtement, désenvoûtement, évacuation de soucis, afflux d'argent, guérison variée, furoncle, retour d'affection, retour de courrier, tatouage, magnétisation à distance. C'est surtout ça, magnétisation à distance, qui m'a paru intéressant. Moyennant une provision minable de 3000 francs, Bakiri m'a dit qu'il pouvait agir sur les ovaires de ma mère. Sans problème. De ma mère. Vous êtes sûr, Bakiri? De ma mère qui est ménopausée depuis. Je lui ai dit à Bakiri. Sans problème, j'ai dit. Bakiri fait exploser toutes les hormones, figure-toi, messieurs dames. Vraiment, on trouve tout à Paris. Et je parle pas seulement de la Samaritaine. Mais comment ça va se passer avec mon psychanalyste? J'ai tout de suite pensé, je vais arrêter la psychanalyse, puisque maintenant j'ai Bakiri qui remonte jusqu'aux ovaires de ma mère sans problème. J'étais sûre de sa réaction. Depuis 12 ans, 3 fois par semaine, je le connais, l'asticot, quand même. C'est d'une vaste fumisterie, votre histoire de Bakiri. Ultra, ultra dangereux. Zangondé, ce sont des gens qui n'ont même pas de carte de travail. Vous faites ce que vous voulez, mais si vous venez plus, il y aura quelqu'un à votre place quand vous reviendrez. Et il a ajouté dans sa barbiche, si vous voulez, je vous fais les séances à 2 ans au lieu de 5 ans. Ça prouve bien à quel point ces psychiatres sont roublards. Il vous explique que c'est thérapeutique, que l'argent fait partie du traitement, que c'est important que le patient paye. Mais moi, j'ai vu ce jour-là, à son teint cireux, que c'était pas négligeable pour lui. Pour son traitement à lui que je paye. J'étais tiraillée. Mais comme je suis une personne profondément honnête et qui tient ses engagements, enfin, parfois, enfin, particulièrement quand ça ne me pose pas de problème. Bon, bah, je continue à y aller. Mais comme il m'a énormément déçu, je ne lui parle plus. Plus rien. Je fais mon courrier. Et lui, il dort ou il regarde la télé.
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0: Eh bien oui, merci. Oui, la chanson, le métier, tout ça. 20 ans déjà, ça ne rajeunit pas, surtout vous. L'acteur aussi, j'ai fait l'acteur à mes débuts. Peut-être les plus anciens d'entre vous souviennent-ils d'ailleurs. Comme ce soir, ce sont mes adieux au music hall, puisque
3: Je sais, ça sera dur pour vous aussi, oui. Mais... Eh bien, mon camarade régisseur a marqué sur une vieille feuille de papier qui traînait là quelques phrases célèbres dont il se souvenait, comme ça que j'ai eu l'occasion de citer dans différentes pièces à l'époque. Coco, tu me fais un éclairage d'acteur, s'il te plaît. Pour vous plaire, c'est le mot de la fin. Le plus difficile au monde est de dire en y pensant ce que tout le monde dit sans y penser. Merci. Merci. Oui, métier tout ça. Un métier qui a des joies, qui a aussi des peines. Oui, c'est vrai. Il a des joies, heureusement d'ailleurs. Malheureusement, il a des peines. Enfin, il y a les deux, on peut se démerder. En effet, rappelons-nous la joie qu'éprouvait notre camarade trapéziste lorsqu'il s'envolait dans les airs et la peine qu'on a eue à le ramasser par terre. Merci pour lui. D'ailleurs, on va passer parmi vous avec des enveloppes. Alors, quand j'ai été fatigué, lassé, déçu, j'ai voulu faire une dernière tournée d'adieu. La même que la première que j'avais faite à mes débuts, d'ailleurs. Je suis retourné partout, là, j'avais fait mes premiers pas sur les planches. Et dans chaque ville, j'ai retrouvé les bistrots. Dans les bistrots, j'ai retrouvé les copains. Dans le même état. On a revu une dernière fois ensemble le vin rouge des Bouges. Puis j'ai retrouvé les filles aussi, les quelques filles moches quand même. Celles qui voulaient bien de moi quand j'étais inconnu. Pourtant après j'aurais pu m'en taper des belles, hein. Eh ben non, toutes les moches. Pour emmerder les belles. Bon, évidemment, les copains rigolaient parce que les filles avaient pris 20 ans et que déjà 20 ans avant, on se disait qu'il n'y avait vraiment pas de raison pour que ça s'arrange. Ça s'était pas arrangé, mais ça fait rien. Et puis, quand ça a été fini, je suis retourné dans le plus grand music hall parisien, là où j'avais connu la gloire et la consécration, grâce à vous, cher public et amis. Et là, dans un ultime récital, j'ai chanté toutes mes chansons. Toutes. 4 heures, ça a duré. J'ai tout fait. Je n'étais pas seul, mais il y avait une chaleur là-dedans. Et les gens sont restés, hein. On avait fermé les portes. D'ailleurs, vous pouvez vérifier, elles sont fermées. Et puis, quand ça a été fini, je suis revenu une dernière fois sous les applaudissements du public. Ils applaudissaient plus fort que ça, je pense. Alors les gens applaudissaient, ils applaudissaient, les gens. Ils applaudissaient. Ah ben oui, vous voulez pas, je m'en aille, hein. Remarquez, je comprends ça. Alors je leur aurais dit quand même, je vous ai chanté toutes mes chansons, je leur ai dit, écoutez, je vais quand même pas vous raconter ma vie. Voilà, on le fait, hein. Bon, écoutez, ma vie, vous la connaissez mieux que moi, hein. Vous avez suivi dans les journaux, pas à pas, ma lente ascension sur ce difficile chemin du succès qui mène à l'hypothétique gloire dont on parle toujours et qu'on ne voit jamais. Oui, vous savez, j'ai attendu des mois et des mois et des mois et des mois. Les gens criaient, aidez-le! Puis après, j'ai vendu un disque. À ma mère d'abord. Puis deux, trois, enfin vous connaissez l'histoire, quoi. C'est fini, mais je ne regrette rien. Non, rien de rien. Évidemment, les impresarios m'ont escroqué. Mes copains ont bouffé tout mon pognon. Normal. Mes femmes se sont barrées en emportant mes gosses parce qu'elles en avaient marre d'attendre à la maison. Elles sont barrées avec mes copains qui avaient mon pognon d'ailleurs. J'ai fait plusieurs fois atteint par la maladie. J'ai été stoppé par un mal terrible en pleine ascension. Un mal inconnu qui me démarrait complètement. Qu'est-ce que j'ai eu encore la varicelle, mais ça j'étais oublié. J'ai même attrapé des maladies inconnues. Non, tout de suite. Oui. Alors quand même, quand ma maman, il aurait bien fallu que je m'en aille. Je leur aurais dit, bah écoutez, je vais vous chanter ma prochaine chanson. Celle qui sera sur mon prochain disque quand je ferai ma rentrée dans 6 mois.
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4: Bon, une question de Madame d'Aligande d'Igouin. Lorsque Jeanne d'Arc vint à Chinon, que fit le roi pour la mettre à l'épreuve?
5: Alors il fit porter ses vêtements à un autre des seigneurs.
6: Puis, il s'est mis au milieu des
5: autres. Elle écarta la foule, elle le reconnut tout de suite.
6: Disant, voilà Charlie.
4: Ça te peut donner une très jolie complainte. La reconnaissance du roi à Chinon.
7: Et puis il faut une chanson pour les jeunes.
6: Allez.
7: Bien bête, allez, vas-y.
6: Allez.
7: Non, un rosque. Voilà, un rosque. C'était une môme à Don Rémy qui voulait pas rester ici. A trouvé que la campagne ça pue, elle avait beaucoup de vertus. Un jour à la radio, qu'elle entendit des voix qui s'y disaient: prends ton bidet la vieille et fais la Chinon.
8: Elle dit pourquoi que je me creuse, parce que Chinon c'est dans la Creuse. Elle est arrivée par hasard, elle a vu des mecs vachement beaux. Elle a dit ce roi pantouflard, ça doit pas être celui-là, parce qu'il avait changé de chapeau avec cet autre cestuie-là.
7: Elle a fini un jour à Rouen avec du sel, du poivre et du safran. Sur un brasier bien mis à chaud, on aurait dit une côte des veaux. Elle était très croyante.

0: Ah, c'est du propre, ouais. Moi, je rêvais de quelque chose d'un peu plus poétique, d'un peu plus médiéval. Ça aurait été la complainte de Jeanne en train de revêtir son armure avant d'aller au combat. Mm-hmm. Intitulé « C'est mon home ».
1: Oui.
2: Mais non, c'est pas son armure. Avant d'aller lutter, Jeanne met ses bodimes avec des dîmes noires.

0: C'est vrai que ça serait un exercice formidable de raconter toute l'histoire de France avec des publicités.
1: Avec des publicités.
0: Et la fin de Jeanne d'Arc, vous pourriez la raconter avec « Et pourquoi tu veux que Ducrot, il se décarcasse ?»
2: Et pour qui il se décarcasse, Ducrot ? Et Jacques Vabre, qui se penche sur le bûcher, qui fait « Non, Pedro, cela, on aura du mal à la griller. »
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5: Oh là là ! Oh, ça va mal. Ce sont mes chaussures. J'avais dit au vendeur, j'avais dit, elles ne vont pas. Et il me dit, de l'extérieur, elles font bien. Et il dit, oui, mais à l'intérieur, elles font mal. Il me dit, de l'extérieur, ça se voit pas. Mais j'ai alors, vous n'avez qu'à me les retourner. Mais si je vous les retourne, ça se verra. Et bien, si je vois pas que ça se voit, je les garde comme ça. Et puis après, en partant, il me dit, si ça va pas, vous n'aurez qu'à me les retourner. Ça n'a pas de sens. Mais il y a des choses qui n'ont pas de sens. Un chapeau, ça n'a pas de sens. Moi, quand je mets le mien, il y en a qui me disent, faut porter un pareil chapeau, faut être malade. Et puis d'autres qui me disent, avec ce chapeau, t'as bonne mine. Les avis sont partagés. Je mettrais bien un béret, ça n'a pas de sens non plus. Vous pouvez le tourner de tous les côtés, il est toujours de face. Alors, faut le mettre sur l'oreille à cause du soleil. Mais le soleil, ça n'a pas de sens, ça tombe, ça. Alors quand le soleil est là, béret, faut le changer d'oreille. Et quand le soleil se couche, le béret, faut le mettre dans sa poche. Et là aussi, les avis sont partagés. Il y en a qui le mettent dans la poche droite, d'autres dans la poche gauche. Puis il y en a qui le mettent dans la poche revolver, mais ça n'a pas de sens. On met jamais un revolver dans cette poche-là. On le met dans un tiroir. Alors que ça n'a pas de sens non plus. Parce que si vous mettez votre revolver dans un tiroir et que vous êtes attaqué dans la rue, vous n'allez pas à sortir votre béret pour vous couvrir. Pour mettre un casque. Bah, un casque, ça n'a pas de sens. Sauf en cas de guerre. Et comme la guerre, ça n'a pas de sens, vaut mieux garder son chapeau. Oh, il y en a des choses qui n'ont pas de sens. L'autre jour, j'assiste à l'arrivée des 6 jours. On annonce au micro qu'un coureur s'est échappé. Je dis, avec le monde qui est autour, il peut pas aller loin. Et effectivement, ils ont rattrapé l'arrivée. Un coureur de 100 mètres, au départ, on le met à 4 pattes comme une bête. On lui tire un coup de revolver dans le dos. Le gars prend peur, comme la partie. 100 mètres plus loin, lorsqu'il est hors d'atteinte du fusil, il s'arrête. C'est humain. Et un sauteur, on lui fait sauter 1m50, et puis 2 mètres, et puis on augmente, 3 mètres. Alors après, le gars, il prend une perche. L'autre jour, dans la rue, je vois un pot de fleurs tomber du 5e étage. Il y avait un monsieur en dessous, j'ai dit, c'est pour lui. Et plouf, il l'a reçu. Parce qu'il regardait pas en l'air. Moi, quand je traverse la rue, je regarde en l'air. Alors l'automobiliste fait ce qu'il fait, il s'arrête, il regarde aussi, pendant ce temps-là, je passe. Qui m'a dit, mais alors, si lorsque vous traversez, l'automobiliste regarde en l'air aussi, il vous voit pas, il vous écrase. Je dis, comment voulez-vous qu'il m'écrase s'il me voit pas? Un jour, j'étais sur la route dans ma voiture. Je vois un moine qui traverse sans regarder. J'ai eu juste le temps de l'éviter. Je suis descendu, j'ai dit, mon père, je m'excuse, il n'était pas dans mes intentions de rentrer dans les ordres. Il m'a dit, mon fils, il n'est pas nécessaire de rentrer dans les ordres pour avoir une bonne conduite. Et l'autre jour, je vois un monsieur descendre en marche de l'autobus. Comme ça. Et je lui dis, faites jamais ça. Faites jamais ça. Vous allez tomber. Je lui dis, si vous voulez descendre en marche de l'autobus, bon, vous êtes sur la plateforme. L'autobus roule. Vous vous laissez déporter. Et au dernier moment, faut attendre l'arrêt.
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6: Heureux. Je suis le cantonnier des chemins vicinaux. Bon, moi, je suis pas le cantonnier des autoroutes. ni des autostrades. Moi, je suis le petit cantonnier. Vous m'avez peut-être vu dans les hautes montagnes, dans mon fossé, appuyé sur ma faux. Quand il pleut, je travaille pas. Quand il y a de la neige, je scie du bois. Heureux. Il y en a qui tiennent le haut du pavé, moi je tiens le bas du fossé. Heureux. Je suis payé au mois. Je paye pas de loyer parce que ma femme est la concierge de l'école. Heureux. Quand j'ai fini ma journée, vers les 4h30 de l'après-midi, il y en a, quand ils ont fini leur boulot, ils prennent le métro ou ils attendent l'autobus. Moi, je rentre en sifflotant. C'est bien rare si dans mon panier, j'ai pas quelques champignons, des amandes sauvages, des noix ou bien des érelles. Les érelles, vous, à Paris, vous savez pas ce que c'est. C'est un fruit très délicat. Ça pousse sous les sapins. C'est très fin comme goût. Vous pouvez pas en manger à Paris parce que ça supporte pas le voyage. Alors, c'est bon pour les cantonniers. Heureux. Il y a qu'un seul jour où je m'ennuie dans la vie. C'est lorsque je suis obligé d'aller à Paris, une fois par an, parce qu'on a une tante qui invite tous ses neveux. Mon premier cousin Germain, il n'a pas eu de chance, lui, dans la vie. Ah, non, il n'a pas pu être cantonnier parce qu'il a réussi à tous ses examens. Alors, il est devenu chef d'entreprise. Il a 700 employés. Quel est le mot qui revient toujours dans sa conversation? Il y a un mot qui revient tout le temps. Oui, il parle tout le temps et tout le temps. Moi, j'écoute. Ah oui, oui, impôt. Impôt. Qu'est-ce que ça veut dire, impôt? J'en ai parlé à mon petit copain. C'est le patron du café au Joyeux Corps de Chasse. C'est à la sortie du village, juste à l'orée du bois. Il m'a dit un pot. Peut-être qu'il pense qu'à boire à Paris. Alors on a bu un pot. Mon deuxième cousin Germain, c'est le comique de la famille. Qu'est-ce qui me fait rire quand il cause? Mais j'ose pas rire devant lui parce que c'est vexant, vous savez. Quand quelqu'un cause et puis que l'autre rigole, c'est vexant. Il est professeur de philosophie. Il passe sa vie à étudier ce que les autres pensent. Il passe des nuits entières. Qu'est-ce que c'est? J'ai essayé de l'apprendre par cœur tellement ça m'a fait rire. Il disserte le rapport qu'il y a entre la pensée de Blaise Pascal qui a dit « La vie est misérablement courte » par rapport à la théorie d'Einstein qui a dit « Plus on va vite, plus le temps est court ». Des nuits entières, et moi pendant ce temps, la nuit, je dors. Heureux. Il n'y a pas que des professeurs de philosophie dans la vie. Il y a des gens qui ont des professions utiles. Mon troisième cousin Germain, c'est le toubib. Lui, il est chouette. Il me sort toujours d'embarras. Parce que l'autre fois, il y a le philosophe qui me dit, dis donc, oh, t'es heureux. Prouve-le d'une façon concrète que t'es heureux. Il y a le toubib qui a répondu pour moi, t'as déjà vu, toi, des cantonniers qui faisaient grève?
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1: Il n'y a pas que la mode que j'aime pas. J'aime pas non plus les chanteurs. Moi, je comprends même pas qu'on chante, c'est simple. J'aime pas non plus les chanteurs. Les olives vertes. Roland Barthes. La joie dans les yeux d'un enfant. Les sportifs. Les racistes. Les arabes, bien sûr. Et les mecs qui ferment le bouton du haut de leur polo. Je pense pas être emmerdant comme type. Mais les mecs qui ferment le bouton du haut de leur polo, je ne peux pas. Supporter. D'ailleurs, j'en ai vu un ici même ce soir. Ne refais jamais ça, hein. Attention. Et les coiffeurs. De tout mon cœur, de toute mon âme, de toutes mes forces, je vais les coiffer. Comme le pou, le coiffeur est un parasite du cheveu. Non mais vous les avez vus les coiffeurs Faubourg Saint-Honoré ou sur les Champs-Élysées qui s'habillent en cosmonaute pour couper les cheveux des gens, ça va pas, non? C'est aussi con que d'aller sur la lune avec un peigne derrière l'oreille, non? Comme le souligne à l'évidence le morne ordonnancement approximatif de ma coiffure, je ne vais jamais chez le coiffeur. Je me fais couper les cheveux par la mère de mes enfants, ou par les enfants de ma mère, ou par la mère des enfants de n'importe quel con qui a des ciseaux qui coupent. Mais je ne mets jamais les pieds, ni encore moins la tête, chez les coiffeurs, parce que je vous dis, j'ai horreur des coiffeurs. D'abord, j'ai horreur qu'on me tripote la tête par derrière en me racontant des conneries dans le dos. J'ai horreur qu'un gominet gourmette me chahute le cuir chevelu avec ses grosses papates embagousées aux ongles éclatants de vulgarité manucurale. J'ai horreur qu'un brumel de bal disco me gerbe dans le cou le crachat impostillonnant des réflexions de philosophie banlieusarde que lui inspire sporadiquement la hausse du dollar, l'anus artificiel du pape, l'inappétence sexuelle de la petite Grimaldi depuis la mort de sa mère en bagnole, l'agonie de Saint-Étienne, le courage des Polonais, le déclin de l'Occident, le fibrome de sa femme, pas de la femme de l'Occident, de sa femme à lui, le super Merlan néo-romantique de mes deux. La montée de la violence dans les quartiers cosmopolites. Et puis, bien sûr, l'indiscipline problématique de l'arrêt de mon coin. De l'arrêt de mon crâne. Alors. Ah, j'allais oublier les oscillations du thermomètre. Source inépuisable de commentaires météorologiques vibrants d'incompétence. Mais très répandu dans les milieux capillicoles. Oui, capillicole du latin capillaris, hein. Capilla, le poil. Et iris, on s'en fout. En tout cas, vous savez qu'on ne doit pas dire je vais au coiffeur. Non, je dis pas ça. Non, on ne doit pas dire je vais au coiffeur, on doit dire je vais au capilliculteur. J'ai même vu une enseigne de capilliculteurs biocosméticiens. J'assure. La biocosmétique regroupant vraisemblablement l'ensemble des techniques capillicoles consistant à enduire de vaseline. L'arrêt de mon quoi? L'arrêt, une fois de plus, de mon crâne, voilà. Et en nocturne, hein, comme le son et lumière à Chambord. Ah oui, maintenant on va plus se faire couper les tifs après la bouffe. L'on se rend en consultation de capilliculture bio-cosméticienne en nocturne. Hey, les Merlans, vous croyez pas que vous pétez plus haut que la vôtre de Ray? Femme de France. Tout à l'heure, je vous demandais de ne plus marcher dans la mode. Maintenant, je vous en supplie. N'allez plus jamais chez le coiffeur. Et d'abord, ça ne sert à rien. Non, ça ne sert à rien. Réfléchissez une seconde. Les Russes arrivent, hein? C'est moi m'exprimer. Suivez-moi, raisonnement. Les Russes arrivent, bon. Dans un mois, si tout va bien et si le temps le permet, c'est la guerre, d'accord? Dans 5 ans, c'est la libération. Que n'attendez-vous jusque-là pour vous faire tondre?
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7: Philippine de Meillancourt, vous êtes l'écrivain dont tout Paris parle en ce moment. On vous a vu chez Pivot, chez PPDA, chez Laure Adler et même tout dernièrement chez La Gaffe. Comment se passe une journée chez l'écrivain que vous êtes ?
8: Bien que je ne supporte pas qu'on investisse ma vie intime, je vous avouerai que je me lève vers 6 heures. J'aime l'aube, c'est un moment de rare incertitude. Aube, lumière, vie. Thé de Chine parfumé à l'héliotrope. Deux cracottes et un babybel, c'est un rite. Et tout de suite, table de travail. Urgence, besoin d'expulser le trop-plein de questionnements. Là, de 6h30 à midi, je n'écris rien. C'est une habitude que j'ai prise très tôt, dès mon premier roman, que je n'ai pas écrit en 96. Vers midi, je m'ordonne d'arrêter de travailler. Brunch, sushi et bière mexicaine, c'est un rite. Et de 13h à 19h, retravail. Pas un mot, pas une ligne, pas ça, que dalle. Épuisant, épuisant.
7: Est-ce que la non-écriture est une passion, un choix, une exigence de votre moi intrinsèque?
8: Non, une volonté de mettre définitivement de côté cette oralisation à l'excès qui détruit en ce moment la littérature française. Écrire, oui, mais écrire quoi? Toujours les mêmes conneries. Non, non, non, blablabla, je t'aime, je meurs, tu me gonfles. Je dis stop. Mon challenge perso, c'est de marcher au feeling, d'être avant tout hyper synchro avec mes mots internes. Je ne les accoucherai pas de force, ils ne veulent pas sortir. Donc, page blanche.
7: Comment décririez-vous votre style?
8: Fort en émotion, unique. J'ai un peu comme ces Touaregs qui dessinent sur le sable, je manipule le vide, je fais vibrer le néant.
7: Quelle est la dernière chose que vous ayez écrite?
8: Je ne sais pas. Un mot pour mon mari, ta mère a appelé, je crois.
7: Pour cette non-écriture qui a fait votre succès, sur quel support se fait-elle? Vélin supérieur, cahier d'écolier?
8: Post-it uniquement. C'est un rite.
7: Quelles sont vos œuvres personnelles préférées?
8: Ah, le non-dit que je n'ai pas écrit en 82. Manque d'inspiration en 90. Et un petit fait pour blocage, le petit dernier.
7: Philippine de Meillancourt, un conseil pour celles et ceux qui aimeraient se lancer sur vos traces?
8: Ah non, non, c'est inexplicable. Le bras, le geste, la plume, le bic, c'est ça le secret.
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9: Bison futé. Toi, qui m'as fait traverser les montagnes vers ma location meublée avec vue sur la mer et Kichenette. Toi, qui m'as fait éviter grandes pistes encombrées de caravanes hollandaises stupides devant et derrière. Et mauvaise visibilité quand il faut doubler et que les tuniques bleues sont planquées derrière les arbres. 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Dis-moi comment assurer rentrée avec avance sur salaire seulement. Comment faire comprendre à femme stupide que ce n'est pas le moment de changer la moquette de notre tipi. Toi, rusé, dis-moi comment vendre à bon prix ma voiture accidentée pendant les vacances. 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Bison futé, tu le vois, j'ai déjà un visage pâle et fatigué. Je n'ai pas envie de reprendre le travail avec toujours sur le dos chef qui s'appelle chien péteux. 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Surtout le mardi, avec bœuf mironton, plus dur que fesses de tunique bleue boucanée. 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Oh,
10: oh, oh. La République, c'est moi!
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11: Regarde si c'est pas miné, hein. Voilà pour la classe. Un présent, du moulin. M'appelle du moulin, mais les copains m'appelaient du boudin. Comme si à chaque fois j'étais dans la chambre, il y avait tout le monde qui chantait. Tiens, voilà du moulin, voilà du moulin. Elle est très bonne. Trop pour les gars. Oh, nos dieux. Ah, ah, faut pas se plaindre, hein. On n'est pas les plus malheureux, allez. J'avais un copain, il s'appelait Cocu. C'est agréable. Il n'osait pas se marier, dis donc. Pourtant, il avait trouvé une qui voulait bien. Et peut-être pour ça qu'il voulait pas. Ah, il s'était marié quand même. Il s'était cuité tous les deux. Il est arrivé devant monsieur le maire avec sa promise bourrée. Et d'habitude, ça fait rigoler, ça. Et bon, monsieur le maire, promise bourrée. Cuité, c'est promise cuitée qui fait rire. Je vais vous la faire. Alors, il est arrivé devant monsieur le maire avec sa promise complètement cuitée. Ça fait rien, laissez tomber. Ah non, dieu. Enfin, lui, il a eu de la chance, il est mort en 14 au début. Comme ça, il a pas vu la suite. Il était pas beau à voir. Il avait été blessé au front. Non, pas à la tête. Au pied. Non, dieu. Ah ben ça rigolait pas, hein. Moi qui vous cause, j'ai été blessé deux fois. Une fois à l'abdomen, une fois à l'improviste. Lui, il a vu, comme qu'il est, le pied arraché par un obus de passage. Non, dingue. On s'était dit, on va y couper la jambe le plus haut possible pour éviter que ça s'infecte au genou. Hein? Ah, non, dingue. Comme on avait dit à plus d'endormir, on a dit on va crever les yeux pour que le malheureux ne voit pas sa misère. Ah oui. On y a crevé les yeux, on y a dit on te racontera. On n'a pas eu besoin d'y raconter, il est mort pendant qu'on y cassait l'os. Avec des cailloux, on n'avait rien. Hein, on... Ah non, dingue. Faut pas se plaindre, on n'est pas les plus malheureux. Hein. Oh bah dis donc, la gueule de Catole, c'était pour les vacances. Hein. Heureusement, dans un sens, parce qu'il a pas fait beau. On disait toujours, oh, ben, il faut la bonne main. Et ben, avec la flotte, mal qu'il faut pas se plaindre. Hein? Au Pakistan, ils disent toujours, oh, ben, on aura une meilleure récolte l'année prochaine. Et ben, avec la dèche. Elle est très bonne. Elle est très bonne. Je l'aime bien aussi. Nos dèches. On a souffert, hein, de l'odeur, tiens. Oh, misère. Ben, vous savez ce que c'est, les premiers montés à l'assaut. Ils se font tuer à 3 mètres, puis après, ça pue pendant toute la guerre. Ouais, et tout le monde disait le front, mais quand on est arrivé, il n'existait pas, le front. On est arrivé là, non, d'adjé. On était comme qui dit, là, les Allemands étaient à 100 mètres de nous. On leur a dit, on fait le front là. Yo, on se met ici. Ja, auf Wiedersehen! Oui, c'est ça, auf Inserbe! Bon! Oh, on a creusé notre franchise, on fait les leurs! Pendant ce temps-là, on se tirait pas dessus, hein, ça n'aurait pas pu finir la guerre. Hein? Faut être raisonnable. Enfin, la guerre s'est bien passée tant qu'on a eu des munitions, ça calait encore. Mais là, la plaine, donc, dingue! Ils ont commencé à nous jeter leur bouteille de bière. J'ai gueulé, j'ai dit, merde, il pourrait y avoir des poubelles quand même! Alors nous, on a acheté nos boîtes de cornet de bif. Pleines. On en avait plein. Des petites boîtes kaki dehors, vous savez? Caca dedans. On en avait beaucoup, c'était des boîtes qui nous laissaient de la guerre 1870 déjà. Oui, mais il en est resté assez pour le faire toute la guerre de 40. C'est seulement qu'arrivé en Algérie qu'on leur a dit, voilà, on vous laisse l'Algérie, mais vous nous prenez le cornet de bif. Alors ils sont partis avec, c'est plus tard, seulement ils l'ont vendu à Jacques Borel, mon frère. Ça. On n'est pas les plus malheureux, hein. On n'est pas obligé d'y aller. Ah non, d'adieu. Enfin, moi, je regrette pas l'avoir fait la guerre, hein. D'abord parce que j'ai été décoré, puis parce que je suis pas mort, hein. Évidemment, puisque j'ai été décoré. À la guerre, on décore ceux qui reviennent. Ceux qui étaient courageux, c'est ceux qui sont morts. Ah ben, on peut pas être partout, hein. Alors, comme ça, il y a ma pension, puis il y a les commémos. Les commémos, c'est battre, ça. Alors, on y va. On pose par terre un bouquet de fleurs qu'ils vous donnent. On joue tout le temps là-dedans pareil. Hop! Et puis après, banquet avec les copains. Alors là, on s'en met plein la gueule, hein. C'est pas nous qui paye, hein. C'est vous. Puis alors, il y a toujours un ministre. Évidemment, puisque c'est pas lui qui paye non plus. En général, c'est de blé. Je sais pas comment il se démerde celui-là. Depuis là, il y a le castor, il est tout le temps là, mon pote. Ah, puis c'est un bouc en train, hein. Oh là là. Oh non, dangereux. T'entends un bouchon qui saute, tu te retournes, c'est de blé. Il y en a un qui ronfle pendant le discours de Malraux, c'est de blé. Il y en a un qui se met un entonnoir sur la tête pour faire le mal à ses copains, dites-le avec moi, c'est de blé. Alors, je l'invente pas, tout le monde le sait. Enfin, faut pas se plaindre, hein. Tiens, faut que je vous raconte une anecdote. Oh, figure-toi qu'un jour, c'était la nuit d'ailleurs, après une commémo, je sais pas si c'était la chaleur ou l'émotion, mais tout le monde était bien ému, et le petit Michel était complètement ému. Je lui dis, écoute Michel, tu vas pas rentrer comme ça, t'as te faire engueuler par ta belle-gère. T'as qu'à venir dormir à la maison. On n'est pas riche comme Fréjus, mais on peut loger un copain. Alors, je le monte dans ma bagnole, non, dingue. On fait pas 300 mètres, on se fait arrêter par deux gendarmes. Je dis au plus grand, par la taille. Faites attention, le petit qui est roulé en boule derrière, c'est Michel Deblé. Il me dit, je sais, moi je suis la Calasse et mon copain c'est les Beatles. Oh, non, dingue. Ils nous ont emmenés à la gendarmerie. Eh ben, heureusement que Michel Deblé a le numéro de téléphone d'Alain Delon sur lui, hein. Ça, on y passe la nuit, mon pote.
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12: De Madame Beauregard. Quelle est l'une des premières politesses que l'on enseigne aux petits japonais?
2: Ah ben... Ah, c'est ça. Écoutez, vous pouvez prévenir chez vous que je n'ai pas rentré tout de suite. Hein, allez téléphoner, envoyer un télégramme, parce que là, la politesse chez les Japonais, déjà, sa route va nous faire 1h15. Alors, là, prévenez chez vous, parce qu'ils vont s'inquiéter.
12: Alors, c'est quelque chose que les petits Japonais, mais à 3-4 ans, sont habitués à faire lorsqu'il y a des visiteurs à la maison.
7: C'est verbal, c'est physique,
12: non,
7: c'est quoi?
12: Ils font quelque chose que le rituel japonais commande.
2: Ils font le thé.
12: Non.
2: Ils font amènent les patins.
12: Ils n'amènent pas les patins, mais c'est pas loin.
7: Ils roulent
2: le tatami.
7: Ils roulent les patins.
13: Ils enlèvent les chaussures.
12: Alors, les chaussures sont déjà enlevées par les
7: visiteurs. Ils lavent les pieds.
2: Ils enlèvent les chaussettes.
7: Ils coupent les ongles des pieds.
2: Ils arrosent les pieds avec du parfum parce que des fois, il y a les Japonais qui reniflent.
12: Alors, effectivement.
2: Parce que c'est les premiers à sentir, c'est comme le grisou avec les petits chiens. Comme ils sont petits, les Japonais, ils sont au ras du sol. Alors ils préviennent leur maman, ils disent le mec, il sent des pieds. D'autant que ça arrive à la mère et au père. Surtout le père, si c'est un très grand japonais, de 2m50, un des grands japonais.
12: Alors, c'est vrai que ça concerne les chaussures des invités.
2: Il est cire.
13: Il est délasse.
12: Non.
2: Il est...
14: Il lave les pieds, non ?
13: Il est rossonnel.
2: Non, ils prennent les chaussures et puis ils s'occupent des chaussures.
13: Ils les font cuire.
12: Ils font... ils font quelque chose qui est très apprécié par les invités.
2: Ils mettent des trucs dedans.
12: Non.
14: Ils les remplacent par des pantoufles.
13: Ils les mettent dans le four pour les chauffer.
12: Non.
2: Il les met dans la glacière pour les refroidir, parce que le japonais, il est très chaud. Il les remplace
14: par des sandales.
13: Ils les revendent pour gagner du fric. Il est foutu sur la tête.
2: Il les étiquette pour qu'on les reconnaisse. Il y a beaucoup de visiteurs. Ils mettent chaussures appartenant à monsieur Suyaka Yemizaki. Pour pas qu'on la file à Yamamoto Kuzugama.
13: Mais une fois qu'ils ont embarqué les godasses, qu'est-ce qu'ils en font de ces godasses?
14: Ah ouais, c'est ça.
12: Ils les embarquent pas.
2: Ils se couchent dedans, comme ils sont tout petits. Pour les garder.
13: Qu'est-ce qu'ils peuvent
2: faire? C'est les chaussures, ils s'occupent des chaussures, on est bien d'accord.
12: Ils s'occupent des chaussures des
2: alors qu'est-ce qu'on peut faire?
12: L'invité arrive chez les Japonais.
2: Il retire ses
14: des choses.
12: Il se déchausse.
2: Mais vous fâchez pas, il va nous mordre. Mais la colère qui s'empare de ce type pacifique d'habitude et tout, là, c'est tout hargneux. Parce qu'on a.
13: Doucement.
2: Alors, le Japonais invité arrive. Bonjour, monsieur le Japonais inviteur. Bonjour, monsieur le Japonais invité. Puis-je vous retirer vos godasses? Mais je suis déjà à côté de mes pompes. Puis je peux pas. Bon, alors, le petit japonais de 5 ans arrive derrière, furtif, hop, il pique les godasses. Bon, le voilà notre japonais, enfant en possession d'une paire de godasses.
12: Oui, exactement.
2: Qu'en fait-il?
12: Voilà, c'est la question que je me pose.
13: Il met quelque
2: alors,
13: chose pour boire dedans.
2: Il peut nettoyer, il peut... Qu'est-ce qu'il peut faire avec une paire de godasses? À moins d'une déviation sexuelle japonaise que je ne connais pas. Il peut penser à sa maman en se tapant une paire de brodequins, mais enfin, je vois pas le rapport.
13: Il met des embauchoirs pour les agrandir ou les rapetisser.
2: Il met du papier dedans.
12: Je vous rappelle comment ça s'est passé. Le visiteur, japonais ou pas, est arrivé.
13: Mais il y a combien de temps,
2: pareil, parce que si c'est De Gaulle, ils peuvent habiter à deux.
13: Non, mais c'est, il y a combien de temps, ça? Il y a 10 ans, 15 ans?
12: Non, ça se fait toujours. Il est arrivé, il a enlevé tout de suite ses chaussures, il est entré dans la maison.
13: Eh bien, il a sonné après parce qu'il est rentré sans sonner. Hein.
12: Vous n'avez pas trouvé.
2: On n'a pas trouvé. On était sur le point. On avait presque tout trouvé.
14: Alors, qu'est-ce qu'il a fait pour
2: mec? D'abord, je conteste. Je connais très très bien les mœurs des Japonais et leur rapport avec la chaussure. Allons-y, expliquez.
12: Bon, eh bien, on leur apprend à mettre dans le sens de la sortie les chaussures que les visiteurs ont ôtées.
2: Ben voilà qui est délicat. Ah voilà qui est très gentil alors.
13: Comme un voiturier alors.
2: Ben voilà qui est gentil. Moi j'arrive chez un japonais, je retire mes godasses, déjà ça me plaît pas, mais enfin bon, je retire mes pompes. Je vois un moutard qui arrive, qui prend les pompes, qui me les met dans la sortie, je rentre dedans et je me barre, je veux pas. Qu'est-ce que je vais rester à m'emmerder chez un japonais qui veut que je parte avant même que je sois rentré? Mais vous rigolez? Ça, c'est poli, ça? Morveux de japonais. Je vois un petit monde de japonais. Que je vois un petit con de 5 ans qui arrive avec des yeux bridés, tu vas voir, là. Comment j'ai dû filer une carte dans son claque-merde, moi. Mais c'est n'importe quoi. Ah, bah, bravo. Bravo, la politesse de l'Orient et tout.
13: Non, mais c'est vrai, t'as
2: allez,
13: raison.
2: Allez, prends ton saké, ton shukiyaki, ton sasa, machin, et...
12: Bon. Bon, on a fait le tour du sujet.
2: Oui.
13: Oh non, oh, non, on pourrait aller beaucoup plus loin.
12: Face au sujet.
13: Oh là.
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16: 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E maintenant, je voudrais vous bénir selon Raymond Barre, au nom du pèse et du fisc, toutes tes économies. Amen.

0: Et maintenant, mes frères, après toutes les salades que j'ai eues avec Monseigneur Lefebvre, je vais terminer en latin, et c'est bien le moins. Urbi et orbi sont dans un bateau. Urbi, comano, qu'est-ce qui reste?
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2: Tiens, un genre de type qui mettent les nerfs en plot, c'est ceux qui sont toujours à se vanter de faire ce qu'ils veulent avec les femmes. Ces types-là, ils me saoulent. Parce que justement, ceux qui tombent les filles comme des mouches, ils en parlent pas. Pour prendre un exemple au hasard, moi. D'ailleurs, par moi-même, je ne me serais pas rendu compte de la dictature que j'exerce sur la sensualité féminine environnante. C'est à force de les voir, elles, autour de moi, dans la rue, que je me dis, bon, voyons les choses en face, il émane de ma personne un érotisme torride. Comment vous expliquez ça? Moi, j'explique pas. Il n'y a pas une heure, sur le trottoir de la boulangerie, une petite brunette, et pas de celle qu'on voit partout, avec le petit nez, les petits seins, les petites chaussures. Non, celle-là a des petits seins, mais un grand nez et des grandes chaussures. Je la serre de près, je lui fais à peine un petit... Qu'est-ce qu'elle me dit? Arrête. Hallucinant, non? Arrête. La fille qui a compris tout de suite que si j'arrête pas, elle va devenir mon esclave. Comment vous expliquez ça? Que j'ai pu l'envoûter du bout des lèvres et qu'elle n'ait plus qu'une solution désespérée, la rupture d'entrée. Comment savait-elle qu'en changeant de trottoir, elle échappait à l'enfer puisque je gardais un air totalement énigmatique? Mystère et boule de gomme. Bon, là-dessus, je passe devant l'arrêt de l'autobus. J'en vois une autre, un assez beau corps, sauf les jambes et la poitrine. Alors... Naturellement, méthode discrète, je fais celui qui fait la queue à l'autobus, je me colle à elle, bon, il y avait que nous deux. Mais tout de même, je pose la question, qui lui a dit... Personne qui lui a dit que chez moi, la zone érogène, c'est le nez. Toujours est-il que, paf, elle m'enfile en plein sur ma zone érogène. Je tombe par terre, je me dis, que faire? Répondre à ses avances. Commencer à déchirer sa robe et à la gifler pour entretenir le trouble qui précède l'acte d'amour. Non, on a trop peu de temps pour les loisirs. De toute façon, son mari est arrivé, une espèce d'imbécile, je sais pas comment le décrire autrement. Il me fait « Fous le camp, pauvre rigolo !» C'est pas inouï? Comment il a pu sentir, dans une fraction de seconde, alors que j'étais par terre et que je saignais du nez, que j'étais rigolo? Que sa femme, j'allais la faire torte de rire. C'est vrai, je connais plein d'histoires de Marius et Olive, de ouin ouin et tout. Et pendant qu'elle s'esclafferait, bonne affaire, se dit Basile, elle deviendrait ma chose, mon jouet, mon you-you. Mettez-vous à la place du type. Il panique. Tiens donc. Alors il me met un coup de pied, le type aux abois, et ils se tirent tous les deux avec l'autobus. Je m'en fous, j'ai relevé le numéro de l'autobus. C'est là, en rentrant, que je me suis mis à suivre la grande, là, qui marchait à 50 mètres devant moi. Je peux pas vous dire la tête qu'elle avait, je l'ai pas vue. Probablement paralysée, la pauvre chérie, elle a jamais osé se retourner. Je l'ai vue que de dos. Et tout d'un coup, pof, elle est entrée dans un immeuble. C'est pétrifiant, ça, non? Alors, j'ai pas voulu la rendre.

0: que ça veut dire? Qu'est-ce qu'elle s'imaginait? Non, mais qu'est-ce qu'elle s'imaginait? C'est ça qui me tue chez les femmes. C'est qu'elles se font un cinéma.
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3: Bonsoir, moi c'est France 2.
4: Bonsoir, moi c'est France 3.
3: À nous deux, nous avons l'âge de France Roche.
4: Alors pour vous les spécialistes, nous allons parler du Festival de Cannes, c'est-à-dire du cinéma qu'on aime.
3: Oui, ce cinéma d'action viril et sensuel, si bien incarné chez nous par notre maître de ballet à tous, l'incontournable Alain Delon.
4: Car enfin, comment ne pas se sentir une âme de midinette en goguette sur la croisette, emportée par je ne sais quel basique instinct vers cette dancing machine.
3: Oui, Alain, vous brillerez toujours au firmament de nos étoiles et de nos toiles de tantes, de tontons et de nièces qui frissonnent sous la bise légère de votre souffle intemporel.
4: Ah, le voilà.
3: Attendez, moi d'abord.
4: Non, c'est moi.
5: Alain, quelles sont vos impressions sur ce fait?
6: Alain Delon pense que c'est un grand festival. Il n'y aurait pas de grand festival sans Alain Delon, et la venue d'Alain Delon à Cannes est l'événement incontesté de ce festival.
7: Alain, comment vous sentez-vous?
6: Alain Delon ne se sent pas. Alain Delon ne se sent plus. Alain Delon se respire. Alain Delon se respire à travers les délicates effluves du parfum Alain Delon.
5: Alain, vous êtes ici à propos de la sortie de votre dernier film, Casanova pète un plomb, qui fait suite au Casanova constipé de l'année dernière. Et là, moi, je trouve que vous explosez littéralement dans ce film. Enfin, c'est ce que j'ai ressenti personnellement. Alors, est-ce qu'on ne peut pas considérer qu'une nouvelle carrière d'acteur comique débute pour Alain Delon?
6: Alain Delon ne débute pas. Alain Delon n'a jamais été un débutant, ne sera jamais un débutant, non. Alain Delon est le plus grand acteur comique français après Alain Delon, tragédien. Souvenez-vous du samouraï. Lorsqu'il se faisait harakiri, Alain Delon faisait rire 50 millions de Japonais.
7: Oui, Alain, vous êtes très célèbre dans tout l'Extrême-Orient, où l'on vous trouve dans tous les supermarchés sous forme de lunettes, de champagne, d'eau de toilette, de savon intime et d'aphrodisiaque.
6: Oui, Alain Delon est aphrodisiaque. Savez-vous que dans l'Extrême-Orient, les femmes se touchent à la seule évocation du nom d'Alain Delon? Savez-vous qu'en Chine, on explique le baby-boom par le passage à la télévision du film d'Alain Delon « Ne réveillez pas un flic qui dort ».
5: Alors, revenons au cinéma. Outre le dernier film de Vladimir Bestu-Kozak, « Bande avec Loulou », qui nous a valu des projections très fortes, on parle beaucoup du Christophe Colomb de Gérard Depardieu. Est-ce qu'Alain Delon n'est pas un peu jaloux du succès de Gérard?
6: Non. Alain Delon se réjouit du succès de cet obscur vigneron angevin. Car Alain Delon ne veut pas faire d'ombre aux acteurs français. Non, je pense que c'est très bien comme ça. Savez-vous qu'Alain Delon n'a jamais de trou? Savez-vous cela? Savez-vous qu'il n'a jamais de trou de mémoire, Alain Delon? Eh bien là, il en a un. Non, souvenez-vous, de quoi disais-je? De quoi parlais-je?
7: Alors, écoutez, Alain Delon, quelle différence y a-t-il?
6: Non, écoutez, laissez-moi terminer, s'il vous plaît. Alain Delon ne veut pas faire d'ombre aux acteurs français, car Alain Delon est modeste. Il n'y a pas qu'Alain Delon sur Terre. Trop de gens ont tendance à penser qu'il n'y a qu'Alain Delon, c'est faux. Il y a aussi l'air, le ciel, la terre, le feu. Alain Delon ne veut pas faire d'ombre au système solaire, car Alain Delon est modeste. Savez-vous qu'en Chine, Alain Delon est à la fois synonyme de modestie, il signifie petite brindille emportée par le vent, il signifie petit roseau courbé et petite crotte de ragondin.
7: Alain, quelle différence y a-t-il entre Alain Delon producteur et Alain Delon acteur?
6: Il n'y a pas de différence. Alain Delon producteur est magnanime, et lorsqu'il engage Alain Delon acteur, c'est un gage de succès pour lui. D'ailleurs, Alain Delon producteur n'engage jamais aucune poursuite contre Alain Delon acteur en cas d'échec. Car Alain Delon est magnanime, il a beaucoup d'estime et d'admiration pour Alain Delon acteur.
5: Bien, vous remerciez Alain Delon pour nous.
6: Il vous en prie.
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8: Avant de me détruire toutefois, je pense que ce serait bien que je vous

0: Fasse part de mes dernières volontés, hein. D'ores et déjà, j'ai décidé de faire don de mes abats à la science. Justement, s'il reste des morceaux de viande après ces prélèvements, eh bien, je souhaite vivement qu'ils soient jetés aux ordures dans un sac poubelle en plastique. Si possible, bleu, ça me rappellera mes vacances à Corfou. Que penser de la mort en tant que service public? Eh bien, à mon avis, qui se trouve être l'avis de référence auquel j'ai le plus volontiers tendance à me ranger, quand il m'arrive de vraiment vouloir savoir ce que je pense, hein. À mon avis, la mort devrait être un service public gratuit pour tout le monde. Ah oui, comme la naissance. D'ailleurs, l'heureux temps chanté par Brassens, l'heureux temps où les gens avaient à cœur de mourir plus haut que leur cul. Bon, bah, c'est un temps qui révolue maintenant. On vit désormais dans une démocratie couchée. Ouais, c'est vrai. Et il me semble que dans une démocratie couchée, il est naturel que les morts donnent l'exemple de l'humilité. Pas clair, hein. N'empêche qu'il avait le sens de la formule, le père Brassens. C'est joli, les gens avaient à cœur de mourir plus haut que leur cul. Moi, j'avais une passion pour Brassens. Un de mes grands regrets, c'est de ne pas l'avoir connu de son vivant. Brassens, le seul rapport que j'ai eu avec lui, c'était un rapport téléphonique, un coup de fil. Il m'a téléphoné un jour chez moi, c'était peu de temps avant sa mort. Il m'a dit, je me rappelle ses mots exactement, il m'a dit, allô, monsieur Desproges, je suis Georges Brassens. Je vous téléphone pour vous dire que j'aime beaucoup ce que vous faites. Alors bon, j'ai répondu que moi aussi, j'aimais beaucoup ce que je faisais, évidemment. C'était notre point commun, quoi, Brassens et moi. Je déconne, là. Je pense pas ce que je dis, là. Non, en fait, j'aimais vraiment Brassens. J'ai pas peur de l'avouer, hein. J'ai eu 40 ans passés. Eh bien, le jour de la mort de Brassens, j'ai pleuré comme un môme. J'ai vraiment pas honte de le dire. Alors que c'est curieux, mais le jour de la mort de Tino Rossi, j'ai repris deux fois des moules. Dit.
1: Curieux.
0: Bon, allez, assez parlé des morts. D'ailleurs, on devrait parler que de ce qu'on a vu. On dirait sûrement moins de conneries. Encore que... Eh, hey, dites, si on devait parler que de ce qu'on a vu, est-ce que les curés parleraient de Dieu? Est-ce que le pape parlerait du stérilet de ma belle-sœur? Est-ce que Giscard parlerait des pauvres? Est-ce que les communistes parleraient de liberté? Est-ce que je parlerais des communistes?
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3: La situation est grave. Maintenant, il y a plus de gens qui attrapent le sida que le gros lot au loto. Et si on exclut l'idée que la manière la plus efficace pour ne pas attraper le sida, c'est de l'avoir déjà, éviter tout rapport sexuel d'une manière générale, et surtout en particulier. Il faut regarder les choses en face, comme dit le nain dans un camp de nudistes, et pas nous laisser bourrer le mou à coups de ragots. Alors, ne dansez la lambada qu'avec des personnes que vous connaissez intimement et dont vous êtes absolument sûr. Votre grand-mère, par exemple. Méfiez-vous des gens qui ont les mains moites, les pieds poites et les couilles couates. Et surtout, n'oublions pas le petit préservatif. Bien sûr, l'amour avec la capote, ça fait le même effet que de se laver les pieds en gardant ses chaussures. Mais bon, on n'a plus le choix, faut que les amoureux prennent conscience du danger, surtout les jeunes. Vous savez comment ils sont, négligents, font de la moto sans capote et l'amour sans casque. Sans compter les sceptiques. Il y en a même un qui m'a carrément dit « Les préservatifs, c'est pas tellement sûr, c'est comme les parapluies. On risque quand même d'être éclaboussé. » Eh ben, c'est pas vrai. Je peux vous dire que j'ai testé la solidité du nouveau matériel en latex. Il est très performant. Ça résiste à une pression de 20 litres. Ne ricanez pas. Je l'ai pas essayé sur moi, mais sur mon robinet. Celui de ma baignoire. J'ai rempli mon petit bonnet de nuit en peau de boudin de 20 litres de flotte. 20 litres, vous vous rendez compte? Ça correspond à la production journalière nationale. Sans les dom-tocs. Enfin, à un demi-litre près. Hein, c'est très difficile d'avoir des chiffres précis là-dessus. Il y en a à qui on peut pas arracher un mot et d'autres qui se vantent, alors. Bref, pas de problème, le matériel est fiable et je dirais même attrayant, puisque maintenant on en trouve au goût de fraise, à la menthe, à la carotte pour les écolos. Donc, vous pouvez y aller à fond la caisse. Mais bon, pas plus de 20 litres quand même, parce que mon expérience de robinet s'est mal terminée. Après, la capote a explosé. Pouf. Heureusement que c'était que de l'eau. Le seul petit reproche que je pourrais faire aux fabricants qui se font des nouilles encore sur notre dos, c'est pourquoi on ne fabrique qu'une seule taille? Parce que moi, tel que vous me voyez, sans vouloir me vanter, hein, je me retrouve toujours avec des tailles trop grandes. Je suis obligé de faire du bricolage pour la faire tenir avec un élastique. L'élastique, c'est ce que j'ai trouvé de mieux. Avant, j'avais essayé le trombone, ça les perçait. Après, je suis passé au scotch, plus moyen de l'enlever. Donc, pour tous ceux qui ont ma taille, et Dieu sait s'ils sont nombreux, je recommande l'élastique que vous mettez longtemps à l'avance. Ça fait gonfler le petit doigt qui n'a pas d'ongle, et là, ça tire.
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5: De Monsieur Goberville de Noisy-le-Sec.
6: Question pour Kersouzon.
5: Parce que c'est Noisy-le-Sec.
6: Oui. Ce mec, il va me frapper un jour. Déjà dans les coulisses, il m'a frappé tout à l'heure.
5: Qu'est-ce que vous faites quand vous êtes tout seul sur votre bateau?
6: Il répare son bateau. Il étudie la carte.
7: Il se prépare ses petits repas.
6: C'est ta femme qui te fait des gamelles?
8: Je peux t'en livrer une tout de suite, tu vas la prendre.
6: Oh, mais arrêtez-le!
8: Non, mais arrêtez le jambon, remettez-lui un os et puis en vitrine.
6: Il va me frapper, le zèbre.
5: Non, mais c'est parce qu'on vous aime bien et que votre métier nous passionne qu'on vous pose des questions.
6: Ah, c'est ton métier mal. Ah, je savais pas, je vais utiliser ça pour t'amuser le soir.
9: Arrête ou je dis ton surnom. Hein. Christophe Coulon.
6: Tu manges du poisson sur ton bateau? T'as le temps de pêcher?
9: À la vitesse où il va, oui.
5: Non, mon petit Olivier, là, doucement.
6: C'est des blagues, je pense pas une minute.
9: Mais non.
6: Je m'en fous, ce que tu fais sur ton bateau, je savais même pas que tu faisais du bateau.
5: Bon, de monsieur Nicolas Jec de Reims. Quand dans les églises pratique-t-on la cérémonie dite de réconciliation?
6: Ah, quand il y a deux religions.
5: Comme ça. Oh non.
8: C'est la cérémonie, on se tape dans le dos, c'est que tout est fini.
6: Ah, mais fou, j'aurais pu crever, pauvre con.
8: Un jambon, c'est déjà mort et prétentieux.
6: Je suis sûr que je vais être rouge et la marque de la main dans le dos. Là.
5: Voir. Voir, voir. On dirait qu'on lui a posé des ventouses.
6: Je déteste la violence. Bon,
5: alors quand pratique-t-on dans les églises la cérémonie dite de réconciliation?
6: Quand quelqu'un meurt et qu'il se convertit au dernier moment, non?
5: Alors effectivement, c'est dans un enterrement.
7: Qui c'est qui se réconcilie?
6: Le mort avec Dieu?
7: Avec Dieu.
10: Lorsque c'est un enfant qui est mort et qui n'a pas reçu le baptême, comme il est menacé de terminer pour le restant de ses jours
6: dans les limbes
10: et de sa vie éternelle dans les limbes, on lui applique le sacrement du baptême post mortem per omnia secula seculorum. Amen.
5: Non, Père Martin, ça n'est pas cela.
10: La parole maintenant va être donné au révérend père de Kersouzon, celui qu'on a appelé le secours des naufragés. L'abbé, votre sentiment sur la cérémonie de réconciliation?
11: La réconciliation a lieu dans nos églises Lorsque le défunt, après avoir cependant reçu les derniers sacrements et avoir regretté la vie impie et infâme qui l'avait mené à refuser d'être en permanence aux différents offices religieux que la paroisse organisait pour lui, autorise cependant une sépulture chrétienne en fonction des différentes miséricordes initabilées.
12: La parole est au révérend père Yann, évêque de Meaux.
13: La cérémonie de réconciliation est essentiellement pratiquée dans nos églises lorsque le mort de son vivant a tiré une grande claque dans la gueule au chanoine et que celui-ci, solennellement en face de la bière, lui dit « Je t'en veux pas ».
12: Merci. Le 7, le 8 et le 9 placés. La parole est au révérend père Bouvard, oui. Dit rat du sol. Le révérend père Bouvard, sol jésuite surbaissé. Oui. Celui qui traite les fidèles plus bas que terre et que vous n'apercevez pas car il est en train de concélébrer sous le tapis du maître-autel. Le révérend père Bouvard va vous donner la réponse.
5: Oui, bah votre petite cérémonie, ça nous coûte 500 francs.
12: C'est pas cher pour une messe, abbé.
5: Vous applaudirez quand même, monsieur Nicolas Jec.
14: Oh, mais il a gagné. Il a fini par gagner, monsieur.
5: Qui a su recoller quelques grosses têtes légèrement fêlées. La cérémonie...
12: Remercions l'éternel de ce bifton de 500 balles qui donne dans notre fouille. Nicolas Jec, bien que tu ne sois pas de notre religion, comme ton nom l'indique, tu es forcément un étranger loin du Seigneur. Reçois ce billet de 500 balles de la part de RTL et offre-le aux œuvres dont je vais te donner l'adresse. Sauvons Jacques Martin du fisc, boîte postale 540, Paris 8e. Envoyez tous vos chèques à l'abbé Fabius, ministère de l'impôt.
15: Les fidèles désirant communier devront s'avancer par la haie centrale.
12: La haie centrale.
14: Mais c'est parce qu'il a fait
12: mal. À gauche à la fraise, à droite à la vanille. Ceux qui veulent communier avec deux boules arrivent au milieu.
16: Connaissez pas la communion en sorbet pour les pays chauds?
5: La réponse est que la cérémonie dite de réconciliation se pratique dans un enterrement lorsque le défunt s'est donné la mort.
17: Ah, c'est là.
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18: Pendant les vacances, je fais rien. Rien, je veux rien faire. Je savais pas où aller. Comme j'avais entendu dire, à quand les vacances, à quand les vacances, je dis bon, je vais aller à Caen. Et puis à Caen, ça tombait bien, j'avais rien à y faire. Je boucle la valise, je vais pour prendre le car, je demande à l'employé, pour quand, quelle heure? Il me dit, pour où? Tu dis, pour quand? Il me dit, comment voulez-vous que je vous dise quand si je ne sais pas où? Tu dis, comment, vous ne savez pas où et quand? Il me dit, si vous ne me le dites pas. Mais je lui dis, je vous ai dit quand? Il me dit, oui, mais vous ne m'avez pas dit où. Je lui dis, monsieur, je vous demande une petite minute d'attention. Je voudrais que vous me donniez l'heure des départs des cars qui partent pour quand? Je dis enfin, monsieur, quand? Dans le Calvados? Il me dit, c'est vague. Je dis, en Normandie. Oh, je dis, ma parole, vous débarquez.
17: Ah, il me dit là où a eu lieu le débarquement. En Normandie, à Caen. Je dis voilà. Eh bien, il me dit prenez le car. Je dis par Caen. Il me dit par au car. Et je dis le car est passé. Eh bien, il me dit si le car est passé, vous l'avez raté. Alors je lui dis le prochain. Il me dit le prochain, il part à 7. Je lui dis mais il va à quand? Il me dit non, il va à 7. Je lui dis moi je ne veux pas aller à 7, je veux aller à quand? Il me dit d'abord qu'est-ce que vous allez faire à quand? Je lui dis rien, rien, je veux rien y faire. Eh bien, il me dit, si vous n'avez rien à faire à Caen, allez à 7. Je lui dis, qu'est-ce que vous voulez que j'aille faire à 7? Il me dit rien. Ah, je dis, bon, alors si j'ai rien à y faire, alors d'accord. Alors je lui dis, pour 7, il part à combien? Eh bien, il me dit, il part à 19, mais avec le chauffeur, ça fait 20. Je lui dis, mais il est 20. Il me dit, alors vous l'avez encore raté. Alors je lui dis, c'est trop tard. Il me dit, pour 7, oui, mais si ça vous dit d'aller à 3, j'ai encore une place dans ma voiture. Mais je lui dis, qu'est-ce que vous voulez que j'aille faire à 3? Il me dit, prendre le car. Ben, je dis, pour où? Il me dit, pour quand? Mais je lui dis, comment voulez-vous que je vous dise quand si je ne sais pas où? Il me dit, comment? Vous ne savez pas où et quand? Je dis, mais si je sais où et quand, ça fait une demi-heure que je vous dis que c'est dans le Calvados, que c'est là où je veux passer mes vacances, parce que j'ai rien à y faire. Oh, il me dit, ne criez pas, ne criez pas, on va s'occuper de vous. Alors il a téléphoné au dépôt. Mon vieux, à 22, le car était là. Les flics m'ont embarqué à 3. Et je suis arrivé au car où j'ai passé la nuit. Voilà mes vacances.
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C'était un super titre de Raymond Cagnard. Raymond Cagnard, c'est un super chanteur qui était super et qui est premier à notre super hit. Vous êtes toujours à la putain à l'écoute de Radio FM 1400 machin et des poussières. Ça fait super plaisir d'être super avec vous. Alors maintenant c'est super. Ah tiens Bill, on va passer un super disque. T'as deux minutes avant que notre invité qui est invité vienne maintenant. On écoute un super titre. Alors tu mets le disque. Mets le disque, tu mets juste le bras du pick-up sur le truc en cire et tout. T'as pas de disque? Va en acheter un, demande à Boule. Boule, c'est ma super sœur. Vous la connaissez pas, mais moi je la connais. Elle a une super boucle d'oreille, elle a du persil dans les oreilles, une tomate sur le nez. Elle est extra. Ça me fait plaisir d'être avec vous. Le résultat du hit parade, tout à l'heure donc, avec le super titre que vous avez écouté, que je refais pour que vous le soyez rappelé maintenant. Hey,

0: C'est super, vous avez été nombreux à téléphoner quand on aura le téléphone. Mais de toute façon, c'est super. Salut, à tout à l'heure, une page de... Non, pas de page, mais de toute façon, on se reste en contact. Oh là, mais arrête tes conneries. Oh merde, tu as l'antenne, putain, j'ai des conneries. Non, c'est pas grave, merde. Bon, ah, un invité, extra. Comment vas-tu? T'es venu?
1: Oui.
0: Ça nous fait super plaisir. Comment t'as trouvé le département?
1: Bah, j'ai eu du mal, mais enfin, je l'ai trouvé quand même.
0: Super. L'important, c'est que tu sois là. Qu'est-ce que je peux te poser comme question? Bon, alors, je vais te demander de vouloir bien vouloir écouter cette super chanson maintenant que Bill va nous passer. C'est Michael Johnson, I'll Be It.
2: C'est un fan extraordinaire, il y a les canards.
0: Tu t'es planté, putain, ça fait rien, c'est pas grave. On est super relax ici à Radio Chrysanthème, 100 millième de seconde FM. De toute manière, quoi qu'il en soit, c'est... Ah, voilà une super visite, vachement heureux, des invités surprises. Enfin, ils sont pas vraiment invités, c'est pas vraiment une surprise. C'est les CRS. Allez, dégagez là. Allez, on fout de la commando, là. Confisquez-moi le mortier. Allez, dégagez-moi.
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4: Les filles, vous êtes une belle promotion de 450 gonzesses bien plantées. Et vous avez, comme moi, il y a quelques années, choisi l'armée. Ensemble, ici à Mourmelon, on va faire du bon travail. Et je voulais vous dire, bienvenue au camp, les filles. Je me présente, lieutenant-colonel Suzanne Moussu. 4e régiment de chasseurs alpines de cheval. Je préfère le faire avant que vous le fassiez. Je sais ce que c'est, je connais tout ça par cœur. Aujourd'hui, à titre de prise de contact, 3 points principaux dans mon exposé. Primo, tenue et équipement. Deuxio, les MI, les manœuvres internationales avec tous les problèmes que ça pose. Tertio, la guerre proprement dite. Et pour finir, je conclurai avec un petit mot gentil. Alors, primo, la tenue. Alors, on va vous remettre une tenue complète appelée la tenue de camp. De quoi se compose la tenue de camp? Calot bleuté, en drap molletonné bord cuir, avec jugulaire adaptable. À propos, les louloutes qui se trimballent avec des cheveux jusque-là vont être gentilles de passer chez les caresseurs. Il faudra pas chialer. La féminité, c'est pas une question de longueur de cheveux. Vous me la ferez pas, celle-là. Croyez qu'on peut être super chouettos à moins de 2 cm. Et le lieutenant Moussu qui vous parle... Ben, il n'y en a plus d'un qui est sur les rangs pour la bagatelle. Affirmatif. Bref, passons. Oh, repos. Fixe, repos. Arme sur l'épaule. Pop. Bon, je continue. Blouson et jambière en droit inflammable. Faudra se méfier de parfumer aux chiottes, hein. L'année dernière, on en a droit qu'ils m'ont foutu le faux gagouin, c'est 4 jours de newf. Culotte à entrejambes avec habitacle renforcé et latex. Pour les bottes cuir, on a prévu large. Toutefois, si les gonzesses qui n'arrivent pas à les enfiler, elles filochent à l'atelier, on a l'habitude, on arrange ça. Avec du tricostéril ou de l'urgo. Bon. Deux yeux, les MI, les manœuvres internationales. En deux mots, c'est des périodes de 7 jours de campagne non-stop. Le problème des MI, c'est que moi, le lieutenant Moussu, aime pas que ses filles fassent mauvaise figure à côté des rosbifs et des fridolins. Comme ces MI, je veux pas l'histoire, hein. Je sais bien qu'on n'est pas de bois. 8 jours dans la gadoue, ça excite. Mais l'année dernière, j'ai surpris une de mes gueuses en train de trafiquer dans un bosquet avec un juteur ital. J'aime autant vous dire que j'ai mis 7 jours de newf. Alors une précision, là-dessus je suis formel. Pendant les MI, les gonzesses qu'on leur ragnagna restent au camp pour faire leur rata, hein, affirmatif. Troisième point, la guerre. Là-dessus, faut être clair. On est des filles. On est sensibles. Le soir, on chante des airs joyeux avec la guitare et l'harmonica. Colchigador est prêt, fleuris. Ok. Mais quand la guerre est là, elle est là. On range la guitare, on sort les flingues. Alors là, il n'y a pas tortillé, faut se faire violence. On tire dedans, on fait de la charpie, on n'en fait pas une maladie. Ça tombe comme des mouches, et quand on cartonne sec, on chope une médaille, c'est valable. Voilà les filles, ce que je voulais vous dire ce matin. Le petit mot gentil pour finir. On est des femmes, des vraies. On prête en pas être des gus. Non, nous, ce qui est négatif. En peau, vive la France!
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0: Vous avez lu le dernier Paris Match? Mais si, l'accident de la Nationale 7. Extraordinaire. Si, l'histoire des deux loubards ivres morts en moto qui sont entrés à 150 à l'heure dans un camion plein de veaux pour l'abattoir. La belle image. Le poids des veaux, le choc des motos. Mais attention, il n'y a pas que du sang dans Paris Match. Il y a aussi de la merde, hein. Il y a aussi parfois, moins souvent, des photos émouvantes. J'ai gardé dans mes archives un très beau reportage de Danny Jucot et Jean-Claude Deutsch sur Robert Mitchum. Ah, Mitchum. Il coule dans ses veines du sang indien et de l'alcool irlandais. Le regard est pointu mais fatigué. La voix profonde comme un chagrin. Lasse et désabusé. Et bréché à cœur par un demi-siècle de fureur alcoolique. Subjugue les cinéphiles estudiantins et fait vibrer les femmes amoureuses de l'amour. Il marche comme personne. Il marche massif et félin. Il marche comme un taureau élastique. Et court au ralenti dans la nuit du chasseur. C'est un homme infiniment présent et pas du tout commun. Quand on lui parle de son métier, il ne dit pas tout à fait la même chose que la plupart des acteurs sacrés du cinématographe. Quand on lui demande ce qu'il aime le plus dans ce métier, l'acteur sacré du cinématographe dit « C'est un métier très difficile, mais très beau, il demande beaucoup de générosité, je m'y donne tout entier. » Mitchum dit « C'est un métier facile, l'autre jour on m'a dit « Entrez par cette porte, j'entre par cette porte », et ben ils étaient contents. Quand on lui demande ce qui l'a conduit à choisir cette carrière, l'acteur sacré du cinématographe dit que toute sa vie, il a senti en lui le besoin impérieux de communiquer quelque chose qui l'interpelle comme ça, quelque part. Quand on pose la même question à Robert Mitchum, quand on lui demande quel a été le déclic de sa carrière, il répond « Un jour, j'ai vu les aventures du chien Rintintin à la télévision et je me suis dit, si lui peut le faire, je peux le faire. » Quand on s'étonne qu'il n'aille jamais voir les films dans lesquels il a joué, l'acteur sacré du cinématographe dit que c'est une épreuve au-dessus de ses forces, qu'il se trouve atrocement mauvais. Mitchum non plus ne va jamais voir ses films. Il dit qu'il n'y est pas obligé par contrat. Et il ajoute « Si je travaillais à la chaîne chez Ford, je passerais sûrement pas mes week-ends à aller regarder les bagnoles que j'ai fabriquées pendant la semaine. » Quand on s'angoisse de savoir quel a été le plus beau jour de sa vie, l'acteur sacré du cinématographe dit qu'il n'oubliera jamais le jour où il a reçu le César des propres mains d'Oscar. Ou l'Oscar des propres mains de Marius. Il ne sait plus, il est ému. Il étouffe un court sanglot, admirable de pudeur. Robert Mitchum se souvient. Le plus beau jour de ma vie, c'était vendredi dernier. On a arrêté le tournage 2 heures plus tôt que prévu. Bien sûr, chez cet homme, il y a un goût prononcé pour la provocation. La provocation dont Brecht a dit qu'après tout, elle n'était peut-être qu'une façon abrupte de remettre la réalité sur ses pieds. Peut-être aussi que Robert Mitchum n'est pas tout à fait sincère quand il dénigre son métier. Peut-être, va savoir, qu'il le fait aussi par amour, mais qu'il n'est pas dupe ni ébloui par l'éclat outrancier des projecteurs. Peut-être qu'il a une vraie pudeur qu'il pousserait à montrer son cul pour cacher son cœur. Peut-être qu'il est lucide. Ça expliquerait qu'il boive.
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2: Bon, écoute, Nicole. Non, Nicole, s'il te plaît. Je peux parler. Est-ce que je peux parler? Je peux parler. Bon. Eh bien, qu'est-ce que tu veux que je te dise? Je crois que tu as tout dit, hein? Et que tout est dit, puisque on s'est tout dit et que partant de là, on a vraiment plus rien à se dire, hein? Surtout après tout ce qu'on vient de se dire, hein. Seulement, il y a quand même une dernière chose que je voudrais te dire. C'est que tu fous le camp, tu entends? Ça suffit comme ça. Alors, tu prends ta valise, la porte, l'ascenseur, le couloir à droite quand tu es dans la rue, tu prends un taxi, tu mets tout ça dedans, tu fous le camp, je te quitte. Allez, hein. Circulation, hein. Non mais... D'ailleurs, c'est par ça qu'on aurait dû commencer, hein? Parfaitement, se quitter avant de se connaître. Moi, je ne te connaissais pas, alors tu avais la partie facile, hein? Non, je t'en prie, pas de gestes inutiles. C'est fini, tu as compris? Fini! Un trait, un point. Comment? Ah, le point sur le i. Ah oui, c'est très drôle, hein? Ah, oui. Alors, c'est le moment de faire de l'humour après la vie que tu m'as fait mener, hein? Alors maintenant, tu embarques toutes tes affaires et tu t'en vas, hein? Alors, ton pick-up, ta raquette de tennis et ton pick-up, hein? Et la raquette aussi, tu n'oublies pas, hein? Tout ça, ça circule ensemble, hein? Même voyage, le pick-up et la raquette. Et n'oublie pas le pick-up, hein? Et allez, circulation. Et, tiens, tes photographies aussi, tu les donneras à Jérôme, ce nain. Quoi? Oui, oh, pff, il m'a peut-être foutu 6-0 au tennis, mais c'est quand même un nain, hein? D'ailleurs, si on ne lui avait pas installé gentiment un filet de ping-pong, ça se serait peut-être passé autrement, hein? Alors maintenant, circulation. Tiens, mes lettres d'amour aussi. Fais voir. Ma biche. Mon canard. Mon lapin. C'est vieux tout ça, hein? Mon petit loup. Ma gazelle. Oh là là, c'est une promenade au zoo, hein? Allez, allez, circulation! Et en passant, tu n'oublieras pas non plus ta librairie diététique, là, hein? Régime pour ceci et cela. Alors que s'il y en avait un ici qui devait faire le régime. C'était moi. Bon, alors, écoute. Alors là, je crois que là, tu reprends ta valise, là, que l'inventaire est définitivement terminé et que tu peux y aller, hein? Allez, ciao! Bye bye! Farewell! Sayonara, Nicole, c'est... Oh bah alors, puisque tu t'en vas, alors, juste avant que tu partes, il y a quand même une dernière chose que je voudrais te dire. C'est que tu ne retrouveras jamais un type comme moi. T'espères bien. Bon alors, Écoute, tu reprends ta valise, hein, la porte, l'ascenseur, et là, je t'indique même plus le chemin, tu te débrouilles toute seule, hein. Alors c'est ça, moi j'essaye qu'on se quitte intelligemment, entre amis, que même s'il n'y a plus d'amour entre nous, il reste quand même un pieu. Un peu, oui, facile, hein. Un peu d'amitié. Et toi, tu m'insultes. Alors, ciao. Bye bye. Non, je veux pas commencer. Quoi, le poisson? Quel poisson? Ah, le poisson rouge. Théodore. Eh ben, Théodore, il est très bien ici, dans son bocal, hein? Il est même tellement bien qu'il va y rester. Théodore, reste ici, je le garde. Quoi, c'est pas juste? Qu'est-ce qui est pas juste? Ah, c'est la mère qui a la garde du poisson rouge, peut-être. Eh ben, justement, non! Tu te trompes! Théodore n'est plus un enfant! C'est un adulte! Mais si, je saurais très bien m'en occuper. C'est une poignée. Une pincée, oui. De je sais pas quoi. Oui, tous les matins. Tous les soirs, oui, et changer d'eau. Enfin, en tout cas, je me débrouillerai bien tout seul. En tout cas, Théodore, reste ici. Et toi aussi. Et toi aussi. Ben, je veux bien, mais alors, juste une journée, hein. Et qu'on soit bien d'accord, si tu restes, c'est uniquement pour t'occuper du poisson, hein. Deux jours, si tu veux, mais pas plus de trois jours, hein. Bon, bah écoute, alors, tu renvoies ton taxi, tu reviens sur tes pas, tu prends le couloir à droite, l'ascenseur, et quand tu arrives sur le palier, la porte de la maison sera ouverte. Tu rentres et tu la fermes. Ah non, non, mais je parle de la porte! Oh, ça va pas recommencer!
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4: Tu viens, chérie, je te ferai le coup du micro-sillon. Tu sais pas ce qu'il y a, c'est le coup du micro-sillon, c'est celui qu'on peut jouer sur les deux faces. La péniche, on m'appelle. Mes copines m'appellent la péniche. C'est parce que je fais mes 5 nœuds à l'heure. Regarde-moi ça, ce manteau de fourrure. J'aurais fait n'importe quoi pour l'avoir. Quand je l'ai eu, je pouvais plus le boutonner. Alors dans le bois, je te dis pas le temps qu'il fait. Qui va pour ramasser un bel engin, tu reviens avec une belle angine. Hein. J'ai essayé de travailler honnêtement. Hein. J'avais trouvé un boulot de secrétaire. Alors il me fait faire une dictée pour voir, je fais 19 fautes. Alors le mec il m'a dit, madame, il a baissé son pantalon, il m'a dit 19 fautes, si vous voulez rentrer dans la maison, il va falloir en faire une 20e. J'ai tout de suite compris que mes meilleurs amis c'était mes jambes. Et j'ai aussi compris tout de suite qu'il fallait souvent écarter ses meilleurs amis. Moi ce que j'aurais aimé, c'est gagner un concours où on passe la nuit avec un artiste connu. J'aurais pris les cœurs de l'armée rouge. Parce qu'il paraît que les femmes faciles, c'est bon pour les hommes pas difficiles. Mais non. En tout cas, on a souvent vu une honnête femme faire le malheur d'un seul homme, et on a souvent vu une pute faire le bonheur de plusieurs. C'est marrant, j'ai remarqué parmi les honnêtes femmes, celles qui aiment pas les putes, c'est les plus moches. Et puis alors, le mieux, c'est quand même les mecs. Parce qu'ils vont aux putes toute leur vie, et dès qu'ils peuvent plus bander, bref, pour ces messieurs, la moralité devient rigide quand le reste ne l'est plus. Une fois, j'ai rencontré un mec formidable, avec qui je suis resté longtemps. Il m'avait fait faire tilt. D'ailleurs, il a eu droit à plusieurs parties gratuites. Lui, il m'avait touché au cœur. Les autres n'avaient pas visé si haut. Mon mec, un jour, il est arrivé chez mes parents, il a dit « Monsieur, je suis venu vous demander le vagin de votre fille. » Mon père, il a dit « Vous voulez dire la main ?» Il a dit « Bah non, si c'est pour faire ça à la main, j'ai la mienne. » On a beau dire, les femmes, quand même, préfèrent les hommes qui les prennent sans les comprendre que les hommes qui les comprennent sans les prendre. Ah, les hommes. La raison du plumard est toujours la meilleure. Mais il faut se méfier, hein. Il y a des malades, hein. On rencontre des malades. Il faut pas oublier qu'un journal coupé en morceaux, ça intéresse pas une femme. Tandis qu'une femme coupée en morceaux, ça intéresse les journaux. Hein. Malades, hein. L'autre jour, je fais une pipe à un client. Je lui dis, c'est marrant, tu sens le bouchon. Il me dit, c'est possible, je suis de Liège. J'ai un client aussi, un courtier en bourse. Mon vieux, il a des actions en bourse, mais pour lui mettre les bourses en action. Quand le client est très très très bourré, je lui fais le coup du hongrois, de l'amour hongrois. Ouais, je le prends entre mes cuisses, hongrois qu'on baise et on baisse pas. Enfin, comme dit l'autre, c'est la foi qui compte, hein. Moi je compte pas les fois. Hein. Je peux pas dire que j'ai déjà assisté à une course de sperme, hein, mais j'ai souvent donné le départ. Alors l'autre jour, j'ai un client qui vient, il gueule, il me dit « Oui, tu m'as refilé la vérole. » J'ai dit « Oh, je te l'ai pas refilé, hein. Tu l'as acheté 100 francs, la vérole. J'ai des petits crabes. » J'ai dit « Non, pour 100 balles, tu veux parler langouste ou quoi ?» C'est la bléno dont tu veux parler. Vous savez, la bléno, ça vient du grec. Ça m'étonne pas, d'ailleurs. Non, mais oui, je crois, l'autre. Dans la rue, les putes, ça marche au doigt, mais pas à l'œil, hein. Et même une fois, pendant le travail, j'ai été violé. Si, ça se peut. Un enfoiré qui m'a filé un faux billet. Ma mère aussi était prostituée quand j'étais petite. Elle me disait toujours, tu vois ton frère, il a un petit robinet. Eh ben toi, si t'es pas sage, t'en auras plusieurs. Toute ma famille est dans la prostitution, sauf ma sœur, elle a été étouffée à l'oral. Enfin, comme dit ma mère, ça ne vous empêchera pas d'aller au paradis. Hein. Ça m'étonnerait que Saint-Pierre soit inébranlable.
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5: Répète, je lui dis. Répète ce que t'as dit. Je lui dis répète, je lui ai pas dit frappe. Mais qu'est-ce qu'il croit? Qu'il m'a impressionné ou quoi? Mais qu'est-ce que c'est 9 jours d'hôpital sur une vie? Surtout que de toute façon j'avais 10 jours de congé, je comptais pas quitter Paris, alors. À Marmottan ou ailleurs. Je suis content parce que j'en ai profité pour me payer des dents neuves. Il y avait longtemps que je me disais, tiens, il faudra que je les change un de ces jours. Elles vont me lâcher. Seulement il fallait une occasion. Blanche, ça n'est plus blanche. Sport. Non mais moi d'habitude j'évite de me battre parce que ça finit toujours mal. Oh, une fois, après j'étais même pas décoiffé. C'est pas pour me vanter. À 1-5, adossé au mur. 1-5. Messieurs, je vous attends. Messieurs, je vous attends. Il nous disait le type. Oh, y a eu une correction. Et attention, moi encore je me suis maîtrisé. Je faisais le gay. Mais l'autre jour, là, j'étais seul contre l'autre imbécile, il pouvait pas se plaindre. D'ailleurs, il s'est pas plaint. C'est-à-dire qu'au départ, il y a une question de chance qui intervient. Le premier qui chope l'autre en pleine poire tout en lui tirant un coup de soulier dans le ventre, eh bien, il est très avantagé par rapport à celui qui tombe à genoux, la paupière fermée d'entrée, avec une cloque sur le nez. C'est pile ou face? Bon, l'autre jour, c'était face, contre terre. Alors, il m'a relevé, il a commencé à me gifler. Posément. Systématiquement. Comme s'il y avait que ça d'utile à faire dans la vie. Giflait les gens, comme si c'était un but, pendant qu'il y a des mômes qui ont faim. Moi, je disais rien, le mutisme. Je saignais, tranquille. J'avais envie de lui dire, pauvre médiocre. Sûrement aucune culture, aucun diplôme. Il y a ceux qui tapent, et puis il y a ceux qui ont un bagage. Pauvre ringard. Alors, il m'a pris par les pieds... Non, attendez, que je dise pas de bêtises. Il m'a pris par un pied, il a commencé à me traîner par terre dans la boue. Et c'est là qu'il s'est mis à me casser mes anciennes dents. Facile, une à une, facile, le truc facile qu'on a vu 10 fois. Si je m'étais pas contrôlé, j'aurais dit pauvre primaire. Si on parle de Marguerite Duras, tu sais même pas qui c'est. Minable, aucune vie intérieure. Tape, vas-y, tape. Je m'en fous, j'ai mon premier bac. Mange. Mange. Vous voulez me faire manger ma chaussure. Je l'ai mangé, j'avais rien à faire avant 5 heures. J'aurais pas eu la bouche pleine, j'aurais dit, t'as de la chance d'être grand. Parce que si t'étais plus petit, tu serais qu'un nabo, petit nabo, nabo, nabo, nabo. J'ai rien dit parce que je voulais pas que ça dégénère. Alors, il m'a remis sur mes pieds, il m'a donné, comment dire, une formidable chiquenaude, voyez-vous. Et je suis allé m'écraser en souplesse sur le dos. J'avais un œil fermé. Bon. Mais dans l'autre, une ironie indescriptible. Et puis, s'est jeté sur moi en me donnant non plus des baffes, parce qu'il voyait bien que les baffes commençaient à avoir ma claque, j'allais faire une réflexion. Mais des coups de poing sur les oreilles, soit avec la main droite, en tenant les cheveux avec la main gauche, soit avec la main gauche, et inversement, n'est-ce pas ? Ad libitum, aucun style. J'avais envie de dire, oh, c'est typiquement les beignes du type humilié à la maison, brimé au bureau, né dans un patelin humide, avec des parents obscurs, le type qui a raté sa guerre, qui s'est rendu tout de suite, et puis qui a échoué dans le civil. Moi, un jour, j'écrirai des poèmes, et je les publierai, moi. Et lui, il ne lira même pas. Nabo, nabo, nabo.
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6: De Monsieur Soupard, d'Épinay-sur-Seine. Qu'est-ce que le Hollandais Van Hock a perçu pour la première fois en 1677 dans son microscope?
7: Bouvard. Il était là.
8: Tu l'as connu, Van Hock?
7: Il était là. Oh, un bouvardus, mignardus.
8: Un microbe, il a découvert?
6: Non, quelque chose qui n'était pas très
8: des
6: grand.
8: Des globules.
6: Qui devait faire un certain bruit dans le monde.
7: Un spermatozoïde.
6: Oui, exactement. C'est la première fois qu'on a isolé un spermatozoïde. Excellente réponse de Jacques Martin et de Olivier Kersauzon.
8: Mademoiselle Manchon, pourriez-vous expliquer à nos auditrices ce qu'est un spermatozoïde?
9: Ah non, je sais pas ce que c'est.
8: Bon, alors...
10: C'est pas un genre d'animal qui circule dans une voiture qui fait du bruit? Et voici, attention au départ, 5, le coup est parti, voici les volets de part de Maïd. En tête, toujours trop suivi de Marcel, Lucien, Caron, le canard du raté, voici l'arrêt. En tête, ça y est, hop, il a touché l'ovule, il va rester maintenant dans le coin, on va reconnaître la tête du vainqueur. La photo sera faite bientôt par iconographie. Merci, monsieur, merci, docteur, et à bientôt.
8: Alors. Mademoiselle Manchon, le spermatozoïde, à votre avis, qu'est-ce que c'est?
9: Vous y tenez, hein?
8: Oui. Je vais vous dire, je ne les lâche pas facilement.
11: Je vais vous montrer.
6: Non, écoutez, si on vous en donnait, qu'est-ce que vous en feriez?
9: Je mettrais dans l'album. Voilà.
11: Ben oui.
8: Remarquez, ça colle bien, mais d'après ce que nous a dit Bombard. Mais... Vous voyez pas du tout ce que ça peut être.
10: Ben, faut vous faire rembourser vos études.
9: Expliquez-moi.
8: Bon,
12: on veut pas.
8: Je veux bien, c'est très difficile.
10: Ils vivent en groupe en général.
8: Oui.
10: C'est une communauté sur laquelle il n'y a pas d'affaires d'argent parce qu'ils partagent le même liquide. Mmh. Donc tout le monde échange. Mmh.
8: Ils sont de bons alpinistes aussi.
10: Oui, exactement. Ils
8: traversent souvent des cols. Oui, vous voyez, ça ressemble un peu. Si vous imaginez une cordée d'alpinistes, vous voyez. Alors ils gravissent un col. Puis après l'épreuve, ils vont se mettre au vert. Bon, alors, ma petite fille, vous savez tout, vous pourrez au moins...
13: Elle le savait, elle a marché.
6: À Narbonne, où est-ce que vous pourrez vous en procurer?
13: Tududu.
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13: Il se barre pas. Vous barrez pas? Moi, je vous comprendrais si vous partiez. Hein. Moi, je sors jamais le soir, de toute façon. J'ai horreur de ça. Même si c'est pour aller voir un spectacle qui sort du commun, je vais pas. D'abord, j'aime mieux me faire chier tout seul que d'être heureux avec les autres. J'ai horreur de partager un plaisir, quel qu'il soit, hein, avec une bande de cadres ou un troupeau d'handicapés. C'est pas de ma faute, Joël, l'humanité. C'est dur à vivre pour moi. Plus je connais les hommes, plus j'aime mon chien. Plus je connais les femmes, moins j'aime ma chienne. Puis d'abord, je sais pas ce que je fous là, j'aime pas ce que je fais. Non, en fait, j'aime pas ce merveilleux métier de la scène et du spectacle. Ce merveilleux métier de la scène et du spectacle qui s'enorgueillit à juste titre de nombreux rituels, mesdames et messieurs, et de nombreuses coutumes, messieurs et mesdames. Béli. Tu parles les coutumes du spectacle, toutes plus grotesques les unes que les autres. C'est vrai? Tenez, il y a une coutume du spectacle qui me les gonfle singulièrement. Et d'ailleurs, ça tombe très bien que je vous en parle dès maintenant. Tout de suite. C'est les rappels. C'est totalement absurde, les rappels. Enfin, écoutez, dans la vie normale, dans la vie courante, quand un type a fini son boulot, hein, qu'est-ce qu'il fait? Ben oui, il dit au revoir et il s'en va. Ben voilà, il revient pas. Enfin, on n'imagine pas un plombier, par exemple, ressonnant à la porte, après avoir réparé une fuite, juste pour refiler un petit coup de clé de douce. Ben moi, je suis comme le plombier, hein. Quand j'ai fini, j'ai fini. Pas la peine d'insister. Ou alors, si vous voulez un rappel, je veux bien, mais maintenant. Encore que ça ne soit pas évident. Moi, je veux dire par là que, normalement, quand un artiste est rappelé par son public, il lui ressort quelque chose qui l'a rendu célèbre, cet artiste. Hein? Et moi, rien ne m'a jamais vraiment rendu célèbre. Si, il y a bien un truc qui m'a rendu célèbre un peu, mais dans ma famille, surtout. C'est-à-dire que j'ai un petit talent d'imitateur. Enfin, je n'imite que les gens de ma famille. Hein. C'est-à-dire que quand on connaît pas les gens de ma famille, c'est pas tellement... Ah si, il y a un truc qui est assez marrant, je peux vous faire... Je peux vous imiter mon père qui a un cancer de la gorge. Et je vous préviens, en général, ça fait marrer que mes gosses. Hein. Mais si vous insistez, je vous le fais. Vous insistez? Oui? Bon. Alors c'est mon père qui a un cancer de la gorge. Il parle à ma mère.
14: Maman, je voudrais des gauloises. Sans filtre.
13: Ouais, non, c'est rigolo, mais c'est pas évident hein, d'imiter l'accent cancéreux. Hein. Surtout quand on n'a pas de cancer. J'ai pas de cancer. C'est comme l'accent germanique dont je parlais tout à l'heure.
14: Et entre nous, l'accent allemand, c'est nul. Hein? Alors que l'accent français est magnifique.
13: Mais c'est que les imbéciles de Teuton, eux, ils sont persuadés du contraire. Ils sont persuadés qu'ils ont une très jolie langue. Oui, l'accent allemand, ridicule. Alors que l'accent français est très très beau. Les accents français. Parce qu'attention, on en a plein, nous, des accents. Oh là là, plein. Tous très beaux. Donc, prenez l'accent provençal, par exemple. Il coule une telle tendresse dans la chanson des mots. Cela sent si bon le thym, le romarin, la farigoule et le verbe d'antan. Si, c'est vrai. C'est vrai. Mon médecin est originaire d'Aix-en-Provence. Hein. Il exerce à Paris actuellement, mais il est originaire de là-bas. Et il est le premier à reconnaître que son accent chaleureux et rassurant contribue pour beaucoup à attirer les patients chez lui plutôt que chez n'importe quel connard de médecin de Dunkerque avec la mer du Nord pour dernier terrain vague. Oui, d'ailleurs je suis allé le voir il n'y a pas une semaine. J'avais des malaises pas clairs, chose de pas net. J'étais bouffé d'angoisse. Hein. Je sais pas ce que j'avais. Et je suis allé le voir et bon, il m'a fait déshabiller, m'a ausculté. Bon, moi, je quêtais son diagnostic. Je lui ai dit, docteur, alors, qu'est-ce que j'ai? Je vous dis, j'étais bouffé d'angoisse. Et lui, avec sa bonne trompe méridionale qui s'est illuminée devant moi, il a posé son stéthoscope, il m'a regardé droit dans les yeux. Il m'a dit, ah, putain! Ah, putain! C'est le cancer! En Provence, je m'y réfugie chaque fois qu'un sort cruel s'abat sur moi. Au printemps dernier, par exemple. Priscilla venait de me trahir avec ce salaud d'Albert. Les inondations, les pluies incessantes m'avaient mouillé le cœur. Je souffrais. Plus la Seine sortait de son lit, plus Albert entrait dans le mien. Et pour ne rien arranger, les fûts de dioxine de ces vaisseaux, que je cherchais partout, moi aussi, moi c'était pour y plonger Monsieur Louis le Prince Ringuet dans l'espoir de lui dissoudre les oreilles. Eh bien, ces fûts de dioxine de ces vaisseaux, pour tout arranger, ils avaient été retrouvés par un autre que moi, évidemment. Par la filière suisse. Vous rappelez cette affaire? Non? Pas vieux, ça, moins d'un an. On en a beaucoup parlé. Dioxine. Rappelez-vous les titres du Monde? Le journal Le Monde. Vous connaissez pas le journal Le Monde? Ben si, ouais. Le Monde. Le poids de l'ennui, le choc des paupières. Bon. Je me rappelle encore le titre du Monde à la fin de l'affaire des dioxines. Ils avaient mis sur 6 colonnes « Dioxine, 2 points, un important groupe de balles trempé dans l'affaire. » Non, mais ils n'ont qu'un sens du titre, ces gens-là. Ils sont nuls au Monde. De toute façon, on ne dit pas « un important groupe de balles ». On dit « une grosse paire de couilles ». Putain de printemps 83. J'ai souffert comme ça jusqu'à la mi-juin. J'avais tout donné à Priscilla. Mon nom, ma fortune, l'essentiel de mes mycoses. Privé de son amour, je me sentais seul, si seul. Aussi seul que Decker quand Black est aux putes. Et puis, revoici l'été. Sous les grands platanes mouchetés de l'allée Alphonse Daudet de Fougelas en Provence, les filles à la peau brune rient en cascade. Minces et tendres et nues sous la jupette. Les jours rallongent. Il n'y a pas que, dit l'obsédé de la rue Tartarin. La Provence me les gonfle autant que la Bretagne profonde. La bonhomie sucrée de tous ces gros santons mous qui puent l'anis et qui génocident les coccinelles à coups de boule de pétanque dans la gueule. Et ben moi, ça m'excagasse autant le neurone à folklore que les désespérances crépusculaires de la Pimpolaise qui guette le retour improbable de son massacreur de harangue, la coiffe en bataille et la larme au groin au pied des bites de fer fouettées par les embruns. Sociologiquement lamentable, historiquement minable, géographiquement quelconque, la Provence finalement ne brille que par sa cuisine. Ah bah si, tout de même. Une bonne cigale melba, je dis pas. Autant le chant de la cigale, qui est assez voisin du cri de la mobilette. Hein. Autant le chant de la cigale peut s'avérer exaspérant, autant la chair de cette vermine est succulente. 20 ans après, je garde encore à l'âme le goût exquis de la première cigale melba, dégustée un soir de rut avec Priscilla, à l'ombre d'un de ces grands pêcheriers putassiers venaissins. Croyez-moi, c'était délicieux. En plus, non seulement c'est très bon, la cigale melba, mais c'est un plat qui retarde la sénilité. Si, c'est vrai. C'est important. Moi, je veux pas vieillir. D'abord, j'aime pas les vieux. Les vieux, ils ont le regard bizarre. Il y a des vieux qui ont le regard complètement désemparé. Il y a même des vieux qui n'ont plus de regard du tout. Rien. Le noir.
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15: Pascal, c'est papa. Dis, Pascal, papa et maman vont entrer tard ce soir. Alors, ça serait bien que ce soit toi qui fasses à manger pour toi et ta petite sœur. Attends, crie pas youpi, va pas mal à la tête, hein, crie pas youpi. D'accord, tu t'en occupes, bien. Tu veux faire de la cuisine? Qu'est-ce que je vais faire comme cuisine? Des pâtes. Vous en avez mangé toute la semaine, des pâtes.

0: dans le frigo. Ah non, non, non, non, la crème fraîche dans le frigo, elle était depuis 2 mois dans le frigo. Non, non. Non, non. Elle est déjà dans l'eau. Comment elle est dans l'eau avec la viande et les pâtes? Et du ketchup? Et tu sais, passe-moi Boudoni, passe-moi Boudoni, passe-moi Boudoni. Alors, Boudoni, Boudoni, Boudoni. Comment tu t'appelles? Emilio, Emilio, bon, t'es pas un méchant garçon. T'es pas un méchant garçon, Emilio. Alors, parle-moi de tes pâtes. Parle des pâtes. Non. Non, regarde dans la casserole où elles en sont. Comment elles sont? Comment elles se présentent, tes pâtes? Tu vois des pâtes roses, c'est normal, c'est le ketchup. Avec de la viande noire. Bon, je veux bien. Et dans de l'eau qui est jaune. Et pourquoi elle est jaune? T'as mis du safran. Oui, très bien. Tu mets plus rien maintenant. Du curry, en plus. Alors, t'en mets pas trop, hein, t'en mets pas trop, hein. Mais qu'est-ce que j'entends? J'entends c'est mou. Non, non, j'entends c'est mou. Qu'est-ce qui est mou? Le chocolat? Pourquoi tu mets du chocolat dans les pâtes maintenant? Ah non, c'est votre dessert, c'est votre dessert. Mais qu'est-ce qui est mou? J'entends c'est mou. La casserole? La casserole est molle. Mais où vous l'avez trouvée, cette casserole? Sous l'évier? Mais sous l'évier, c'est tous les récipients en plastique. Alors forcément, si vous la mettez sous le feu, elle coule, la casserole. Passe-moi Pascal. Passe-moi Pascal. Qu'est-ce qu'il fait? Il ramasse le chocolat et le plastique coulé avec les mains? Passe-le-moi. Pascal. Tiens le téléphone du bout des doigts. Tu vas dans le placard et tu prends un drap. Non, ils sont tous au sale. Non. Tu vas dans la chambre de papa, la chambre de papa et maman, tu tires un drap du lit, tu essuies le téléphone et tu essuies les mains. Bon, et après tu éponges tout ce qui dégouline. Dis à Boudoni de t'aider. Il touille. Mais qu'est-ce qu'il y a à touiller? Il y a plus rien à touiller. Mais prends sa place devant les pattes. Dis-moi où elles en sont ces pattes. Non, écoute, il y a trop de fumée. Alors tu prends une fourchette et tu plonges la fourchette dans les pattes. Tire. Ça fait un bloc. Mais tire une patte. Bon alors, goûte-la la pâte. Non, fais la goûte à Boudoni. Il aime. Tu es sûr que tu l'as pas donné à boucher un bout de plastique? Donne-lui l'autre patte. Il aime, c'est bon, ça va? Ça va, bon, alors vous bougez plus, maintenant vous ne bougez plus. Vous mangez les pattes debout, les pieds dans le plastique. Et vous ne mettez pas les mains sur les murs. Papa arrive.
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2: T'as fait une tête, Tissia, t'es malade? Hein, Gugus? Oh! T'es malade? Hein? Non, t'es pas malade? Tissia, alors, t'es fâché? Hein? T'es fâché avec ta petite amie? Non, t'as pas de petite amie, t'es fâché quand même? Bon. Eh ben alors, un gars comme toi, ça doit avoir que l'embarras du choix. Hein? Pas du choix, t'as que l'embarras. Bon. Eh ben alors, Tissia, là. Ah ben, je suis moche. Waouh, mais non, t'es pas moche. Bon, d'accord, t'as pas les traits très, très réguliers. Mais t'es pas moche au point... Si, mais justement, mais je veux dire, si tu veux, y a pas de quoi à se plaigner, donc tu fais ce que tu veux. Non, t'es pas beau, bon, je veux dire, on peut pas dire ça, mais je veux dire, t'es... regarde, par exemple, t'as de beaux yeux, hein? Individuellement, l'un de l'autre. T'as de beaux yeux? Ah oui? Et puis mon vieux, c'est rare, hein? T'es marrant, t'en connais beaucoup, toi, les mecs qui ont les yeux rouges, hein? Ah, mais ça court pas les champs! Mais même les rues, ça court pas les rues non plus! Ben si tu vas par là, personne n'est beau alors! Hein? Non, pas par là! Ben oui, mon vieux, c'est rien du tout! Ah ben oui, mais j'ai aussi un bras plus court que l'autre! Oui, alors là, tu chipotes, hein? Parce que c'est pas le bras que t'as plus court, c'est les doigts, hein? Le bras aussi? Oui, mais combien? 6 cm maximum. Voilà, 22, mais même 22. C'est rien du tout, hein, parce que tu te fais faire une poche ici, une poche là, tu mets tes mains dans tes poches et personne ne le fait, hein? Puis au moins, on ne piquera pas ton costard. Mais oui, mon vieux, c'est rien du tout, ça.
3: Ah ben oui, mais j'ai aussi un grand menton que tout le monde me dit « Attention, vous allez marcher dessus !»
2: Oui, ben attention, tu marches dessus. Non, je disais ça pour rire. Fais gaffe quand même.

0: 40 ans, c'est rien. Parce que tu te laisses pousser la barbe et après tu la coupes court et personne ne sait ce que ça cache. Hein? Comment c'est de l'entretien? Bah écoute, alors non, je trouve une combine pour que les gosses arrêtent de te jeter des pierres. Hein? Maintenant, monsieur veut draguer maintenant. Ah! Comment elle se sauve quand tu souris? Mais t'as vu la gueule que ça te fait quand tu souris? Ah, mais ça sourit jamais un flic, hein? Parce que là, il y a outrage, hein? Et puis moi, je vais te dire, c'est un faux problème, tu vois, la beauté. Parce que c'est pas tout, tu vois. Parce que les filles, faut les amuser, tu vois. Faut les distraire, faut les faire rigoler, tu vois. Ouais, ouais, ouais. C'est pas parce que t'es moche, en fait. C'est pas... Enfin, je dis pas ça pour te consoler, mais enfin, t'es largement assez beau par rapport à ce que t'es intelligent, quoi. Ah, t'as même de la marge, hein. Ah, tu pourrais être plus moche avec que tu trimbales. Ah oui. Ah non, tu pourrais. Non. Moi, je vais te dire, j'ai pas de conseils, si tu veux, à te donner, hein. Enfin, si j'étais toi, j'essayerais le gaz. Ah ben, le gaz, c'est le mieux, hein. Tu prends un somnifère, tu ouvres le gaz, tu te couches, tu payes même pas la note, alors. Oui, à moins vraiment de tomber un jour de grève. Parce qu'en plus, t'as pas le bol, toi. Ah ben, t'es marrant, on peut pas tout avoir. Il y a une expression qui dit il faut se foutre à l'eau, quoi. Tu vois, on dit quand on hésite ou ça, on hésite, ça, il faut se foutre à l'eau. Tu vois, pareil, donc tu sais pas nager, toi. Non, mais bah fous-toi à l'eau, mon vieux, tu vois, ne fais pas cette tête-là, on jurera que t'es malade.
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2: Bonsoir. Je suis Daniel Prévost, je suis un forcené. Voici mes propres nouvelles. Le premier qui zappe, je le tâche à l'hémoglobine. Voici les titres du journal. Mon beau-frère est encore plus con que le mois dernier. Un reportage inquiétant qui en dit long sur ce qu'il peut être un beau-frère. Un autre sujet que nous développerons dans ce journal. Ma belle-sœur qui est encore plus con que mon beau-frère. Un témoignage accablant. Demain, toute la journée, journée internationale du slip. De nombreuses manifestations sont prévues un peu partout dans le monde. Avec rencontres, colloques et discussions autour du slip. Tout cela sous la présidence de son éminence, le cardinal Chassepet. Bonsoir, je suis Daniel Prévost. Je suis un forcené. Demain également, manifestation contre la pollution. Je défilerai de la Bastille à la République pendant une heure sans respirer. Bonsoir. Pour ceux qui prendraient l'antenne maintenant, je rappelle que je suis Daniel Prévost. Je suis un forcené. Et que personne ne pourra m'empêcher de dire n'importe quoi. Nouvelle du monde. Nouvelle du monde, c'est toujours le bordel. Un nouveau conflit vient d'éclater dans le Burgistan septentrional. Des milliers de gens, ivres de joie, fuient la capitale qui venait d'être repeinte en vert. Le cheikh Marcel Ben Marcel se serait enfui dans la montagne avec son conseiller militaire préféré, Robert Ben Robert. Robert Ben Robert n'est pas un inconnu de la scène internationale, puisqu'avant d'être conseiller militaire, il avait été danseuse nue à Pigalle. Toujours est-il que ce couple, Robert Ben Robert et Marcel Ben Marcel, qui tenait en main les destinées du pays, ce couple donc aurait emporté en s'enfuyant un saucisson royal à l'ail, 3 yaourts nature et une banane pour 2. D'autre part, selon certaines rumeurs de voyageurs circulant entre Montréal et Quimper, le couple aurait également emporté en s'enfuyant une collection complète de confettis royaux datant du XIIIe siècle avant ma sœur, qui aura, comme chacun le sait, des quintuplés au mois de mars prochain. Bonsoir, je suis Daniel Prévost, je suis un forcené. Domaine économique, dépêchez-vous, hâtez-vous de faire le plein. Car demain, mauvaise nouvelle, le pain va passer à 8 francs le litre. Domaine social, le gouvernement a pris un certain nombre de mesures pour lutter contre la violence. À partir du 15 de ce mois, toutes les petites filles de l'âge de 3 ans devront se laisser pousser la barbe. Et cela afin de dissuader les agresseurs éventuels. D'autre part, tout gangster, tout voyou, se présentant à une banque pour y commettre un hold-up sans port d'armes, se verra systématiquement refuser l'argent de la banque. La météo à présent. Soleil et pluie un peu partout dans le monde. Température relevée sous un bras à 16h. 3 à Marseille, 6 à Limoges, 2 à 7 et 7 à 2 à Clermont-Ferrand. Voilà, juste derrière ce journal, une publicité débile, un jeu à la con et un film de merde.
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3: Moi, mon truc, c'est le vélo. Pas vrai, Marcel? Oh oui, Roro. Oh, c'est chouette le vélo. Ça décontracte. Parce que toute la semaine, tous les matins, faut se lever à 6 heures. Oh, pipi, faut faire sa toilette, on ouvre un robinet d'eau chaude, paf, c'est de l'eau froide. Oh. Et tous les soucis, faut se laver les dents, tous les problèmes, tout ça. Tandis que le dimanche matin, c'est tout autre chose. Alors là, on se lève à 4 heures. On prend ses chaussettes en laine, son pull en laine, son bonnet en laine, et hop, et c'est parti. Et nous pédalons tous les deux, pas vrai Marcel? Ah oui, Roro. C'est chouette le vélo. Là, tu vois, il fait un peu sombre parce que le soleil s'est pas levé. Mais quand on va arriver dans la forêt de Saint-Germain-en-Laye, d'un seul coup, le soleil va apparaître. Et on va être riche d'un seul coup. Nous aurons des millions de perles parmi nous. C'est la rosée du matin qui va venir sur nos pulls. Tu verras comme c'est joli. Et puis, d'un seul coup, il y aura un parfum qui viendra de la forêt. Ah, c'est chouette. Moi, mon truc, c'est le vélo. Pas vrai, Marcel? Ah oui, Roro. Dis donc, tu sais la dernière nouvelle? Comment? Les Chinois vont envahir la Nouvelle-Zélande et puis l'Australie. Quoi? Comme elle est alliée avec les États-Unis, ça va faire une guerre internationale?
4: Mais non, moi je te parle de choses sérieuses.
3: Il paraîtrait que Simplex et Cyclo vont s'allier pour faire un nouveau dérailleur. Moi, mon truc, c'est le vélo. Pas vrai, Marcel? Ah oui, Roro. Oh, c'est chouette. L'autre fois, on s'est marré, dis donc. On montait la côte de Chevreuse. Il y avait un petit jeune qui avait voulu venir avec nous. Alors on lui a dit, pour bien monter une côte, il faut un 25-10. Le pédalier 25 derrière. Il est arrivé en haut. Il était crevé. On s'est marré. Moi, mon truc, c'est le vélo. Pas vrai, Marcel? Ah oui, Roro. On va aller becter du côté de Maule. Tu sais, la petite dame, comment elle s'appelle? Il y a de la joie. C'est une retraitée des chemins de fer. Elle vit dans une ancienne gare, désaffectée. Et quand on va arriver, je suis sûr qu'elle va nous dire la même chose. « Oh ben, je m'y attendais, vous alliez arriver, Linda. » J'ai été cueillir des champignons, je vais vous faire une petite omelette pour déjeuner. Et quand on voudra la payer, elle dira « Oh ben, oui, et ben, à peu près. » Moi, mon truc, c'est le vélo. Quand je vais arriver, dimanche soir, à la maison, tu sais que nous ne sommes pas très fiers, mais quand on va doubler toutes les voitures qui sont sur les bords... Des voitures noires. Tant pis pour ceux qui sont riches. Ils ont des chauffeurs en noir. Les dames sont en noir. Et nous, on va les doubler. Oh, bien sûr, ils vont écouter la radio de temps en temps pour se distraire. Ils vont écouter les résultats sportifs. Nous, on fait pas du sport, nous. On fait du vélo. On les doublera sans être goguenard. On arrivera à la maison. Alors moi, le dimanche soir, j'arrive. Je le monte dans mon appartement. Mon vélo, je le démonte tout de suite. Le lundi, je le passe au pétrole. Je le démonte entièrement, les billes, tous les clavettes, tout le pédalier, avec un pétrole spécial que je fais venir directement d'Irak. Le mardi, j'essuie bien toutes les pièces. Moi, mon truc, c'est le vélo. Tu sais que notre nouvelle bonne a voulu partir. Elle n'a pas accepté. Je lui demandais rien. Je lui demandais simplement de faire la genuflexion en passant devant mon vélo. Elle a refusé. Le mercredi, je remonte mon vélo. Le jeudi, je le graisse. Je l'huile bien avec une nouvelle huile, l'huile d'amande. J'ai piqué ça à ma femme. Elle s'en servait pour les bébés. J'ai dit, pour les enfants. Oh. De la graisse ordinaire, parce que moi, mon truc, c'est le vélo. Hein. Attention, hein. Le vendredi, je remonte tout bien mon vélo. Le samedi, je la stick. Et le dimanche matin, hop, j'en pars. Moi, mon truc, c'est le vélo. C'est chouette. Ah, le vélo. Puis tu sais ce qu'il y a de bien dans mon histoire, le vélo? Il n'y a pas de chute.
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5: Bonjour, mademoiselle. Je voudrais une paire de chaussures en 40 et demi pour ma grande fille qui est là. Je suis sûre que vous lui donnez 18 ans. Pas du tout, elle a 13 ans. Elle est en plein âge ingrat, on sait pas comment les chausser à cet âge-là. Les habiller, c'est un problème. Je voudrais une paire de chaussures solides, voyez-vous, qui puissent servir éventuellement pour une petite sortie. Puis j'aimerais bien qu'elle fasse le pèlerinage de Chartres cette année, ça lui ferait beaucoup de bien. Ma chérie, je t'en supplie une fois pour toutes. Ne dis ni merde, ni con, ni chier. C'est abominable dans la bouche d'une jeune fille. Tu t'entends pas parler. Je t'assure, ton père et moi, nous sommes littéralement désespérés. Tu ne peux plus dire deux mots sans dire putain, bordel. Avec un talon Richelieu, mademoiselle, s'il vous plaît. Comment, vous ne savez pas ce que c'est qu'un talon Richelieu? Alors là, je ne peux vous être d'aucun secours. Enfin, c'est une expression courante. J'ai toujours entendu dire dans ma famille, va t'acheter des talons. Enfin, ça n'a pas d'importance, mademoiselle, vous voyez, c'est un talon solide, un talon de marche. Et puis pendant que vous y êtes, vous serez gentille de m'apporter quelques petits modèles aérés, parce que ma fille ne veut pas que j'en parle, transpire des pieds. Qu'est-ce qui se passe? Enfin, tu es malade, ma chérie, tu me bouscules. Mais je ne parle pas fort, voyons, j'explique à la demoiselle que tu transpires des pieds, parce que nous sommes dans un magasin de chaussures. Enfin, je pense qu'elle entend toute la journée parler de problèmes de chaussures. Naturellement, c'est une chose qui s'arrange, question d'âge. Passe le modèle que la demoiselle t'apporte, faut voir aux pieds. Pas moi qui vais les porter, de toute façon. Vous savez, je suis une amie de Madame Baudin, qui est une de vos clientes. Oui, c'est elle qui m'a dit vachement fiel pour ta fille. Je veux dire, je n'aurais pas pensé. Il est certain que 40 et demi, c'est une poiture pour son âge. Enfin, vaut mieux tenir en équilibre que le contraire, c'est ce que je dis. Écoutez, mademoiselle, vous me faites un joli paquet avec... Celles-là sont charmantes. De toute façon, tu n'auras rien d'autre pour ton anniversaire. Merci à la gentille demoiselle qui s'est bien occupée de toi. Merci, maman. On peut dire que tu es gâtée.
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6: Mesdames et messieurs, je vous signale tout de suite que je vais parler pour ne rien dire. Bon, je sais, vous pensez, s'il n'a rien à dire, il ferait mieux de se taire. Évidemment. C'est trop facile. Vous voudriez que je fasse comme tous ceux qui n'ont rien à dire et qui le gardent pour eux. Ben non, mesdames et messieurs. Moi, quand je n'ai rien à dire, je veux qu'on sache. Je veux en faire profiter les autres. Et si vous-même, mesdames et messieurs, vous n'avez rien à dire, eh bien, on en parle. On en discute. Je ne suis pas ennemi du colloque, n'est-ce pas? Mais alors, me direz-vous, si on parle pour ne rien dire, de quoi allons-nous parler? Eh bien, de rien. Car rien n'est pas rien. La preuve, c'est qu'on peut le soustraire. Rien moins rien égale moins que rien. Alors, si on peut trouver moins que rien, c'est que rien vaut déjà quelque chose. On peut obtenir quelque chose avec rien, en le multipliant. Une fois rien, c'est rien. Bon. Deux fois rien, c'est pas beaucoup. Mais trois fois rien. Pour trois fois rien, on peut déjà acheter quelque chose, n'est-ce pas? Et pour pas cher? Maintenant, si vous multipliez trois fois rien par trois fois rien, rien multiplié par rien égale rien, trois multiplié par trois égale neuf, ça fait rien de neuf, oui. Pas la peine d'en parler, pas la peine d'en parler. Non, si vous me permettez, je vais vous parler de la situation. Sans préciser laquelle, d'ailleurs, s'il vous plaît. Je vais essayer de vous en parler le plus évasivement possible et en évitant de me compromettre. Il faut distinguer tout d'abord deux sortes de situations. Vous avez la situation en général et la situation en particulier. Commençons par le général. Je ne parle pas de la situation d'un général en particulier. Et de celle d'un particulier en général. Ne me faites pas dire ce que je ne voudrais pas qu'on entende, n'est-ce pas? Si vous le permettez, je vais faire brièvement l'historique de la situation, quelle qu'elle soit. Il y a quelques mois, souvenez-vous, la situation, pour n'être pas pire que celle d'aujourd'hui, n'en était pas meilleure non plus. Déjà, nous allions vers la catastrophe et nous le savions! Car il ne faudrait pas croire que les responsables d'hier étaient plus ignorants de la situation que ceux d'aujourd'hui. D'ailleurs, c'était les mêmes. Oui, la catastrophe, nous le pensions, était pour demain! C'est-à-dire qu'en fait, qu'elle devrait être pour aujourd'hui. Si mes calculs sont justes. Or, que voyons-nous aujourd'hui? Qu'elle est toujours pour demain. Alors je vous pose la question, mesdames et messieurs. Est-ce en remettant toujours au lendemain la catastrophe qu'on pourrait faire le jour même que nous l'éviterons? Est-ce... Pour ma part, je ne le pense pas. D'ailleurs, je vous signale, entre parenthèses, que si le gouvernement actuel n'est pas capable d'assumer la catastrophe, il est possible que l'opposition s'en empare. Je crois avoir fait le tour de la situation en général, n'est-ce pas ? Quant à la situation en particulier, n'étant qu'une conséquence de la situation générale, je n'en parlerai pas. Je vous remercie de votre attention, messieurs.
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7: Malade, malade, pauvre malade, tu nous fais chier, va mourir à l'hôpital. Je l'ai lu, moi, le livre de Rick Azaray, là, tu te trempes le cul dans l'eau froide et puis tu décolles la vignette qu'il y a sur le disque et il est remboursé par la sécu. D'ailleurs, Rick Azaray, elle a fait de mal à personne. Hein. Les seuls qu'elle a rendu malade, c'est les médecins. Hein. Et les prix Nobel, parce qu'elle a quand même vendu plus de livres que le prix Nobel. Remarquez, moi, j'y crois à ces trucs-là. Je me souviens, il y avait une grand-mère, elle disait toujours, il faut boire un Ricard avant chaque repas et on n'est jamais malade. C'est vrai, mon grand-père était en pleine forme. Faut dire qu'il avait 3 mois d'avance. Mon grand-père est mort dans des souffrances terribles. Il disait au médecin, je souffre, docteur, laissez-moi mourir. L'autre, il dit, mais je vous en prie, j'ai pas besoin de conseils, je connais mon métier. Mon grand-père, il disait, je préfère mourir que d'être opéré. Le médecin, il a dit, mais l'un n'empêche pas l'autre. Hein. Mais monsieur, mais oui, on peut opérer sans anesthésie, avec des boules qui est. D'ailleurs, vous n'êtes pas malade. L'autopsie prouvera que j'avais raison. Hein. Ce qu'il y a très souvent, c'est que le médecin guérit la maladie et finit quand même par tuer le malade. Et puis la médecine, c'est quand même un métier dangereux. Les clients qui meurent pas peuvent porter plainte. Ah, il vaut mieux être médecin que malade. Hein. Parce qu'à ce moment-là, si vous voulez pas être malade, si vous voulez pas mourir, le mieux, c'était carrément de pas naître. Hein. Avec la capote Nestor, je suis pas né, je suis pas mort. Hein. En tout cas, le bouquin de Rick Azaray, il est super. Moi, je suis allé dîner chez elle, c'est que de l'herbe. Hein. Elle disait, dépêchez-vous, le dîner va faner. Tout le problème, c'est pas trop grossir. Hein, parce que moi, j'avais de la famille italienne. Vous savez la différence qu'il y a entre une grand-mère italienne et un éléphant ? Environ 10 kilos. Et mon grand-père était complètement miro. Hein. Une fois, il est allé chez l'opticien, il n'arrivait pas à voir le mur, même où il y avait les lettres. Le mec, il a dit, c'est pas des lunettes qu'il vous faut, c'est un chien. Hein. Chez ma grand-mère, tout le monde faisait la prière avant la bouffe. Faut dire que la bouffe était dégueulasse. Faut vachement se méfier à ce qu'on mange. Encore que le champignon le plus vénéneux, c'est quand même celui qu'on trouve dans les voitures. Et dans le bouquin de Rick Azaray, je vois que faire quand vous avez les dents jaunes. Très simple, porter une cravate marron. Il y a des combines, hein, naturelles, bien sûr. Contrôle à tout, par exemple. Vous prenez un bon laxatif. Ben, vous osez plus tousser, hein. C'est comme les psychiatres, hein. C'est très efficace. Moi, avant, je pissais au lit, j'avais honte, hein. Je suis allé voir au psychiatre, je suis guéri. Maintenant, je pisse au lit, mais je suis fier. Parce que ce mec-là, hein, pour 15 000 francs, il m'a débarrassé ce que j'avais, hein. J'avais 15 000 francs. C'est comme les gynécologues, c'est un métier formidable. En plus, c'est un métier pour les sourds. Il n'y a rien à entendre et tu peux lire sur les lèvres. Moi, j'en connais un gynécologue, pour pas perdre la main pendant ses vacances, il repeint le corridor en passant la main par la boîte aux lettres. J'ai suivi les conseils qu'il y a dans le livre de Rick Azaray, le masque pour la nuit. Tu te mets des carottes, des olives, des œufs, des champignons, au réveil, t'as une pizza. Dans le livre de Rika aussi, il y a un truc pour pas perdre ses cheveux. Moi, je sais ce qu'il faut faire pour pas perdre les cheveux. Il faut se frotter la tête avec du papier à chiottes. Parce que moi, je me torche le cul depuis des années, il me manque pas un poil. Hein.
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8: Qu'est-ce qu'une jeune mariée italienne ? Offre à la Vierge le jour de son mariage.
9: Sans puce-lâche. Sans puce-lâche.
10: Non, les draps dans lesquels elle a passé l'année de noces. La nuit.
9: Non, son sang.
8: Comment ?
9: Le sang.
8: Non, non. Avant même que commence la nuit de noces, elle fait une offrande propitiatoire à la Vierge.
11: À l'église ou chez elle ?
8: Chez elle, une petite chapelle.
11: Devant la glace ?
8: Ardente.
11: Devant la glace, tout.
9: Alors, c'est son porte-jartelle ? Son slip ?
8: Oui, exactement. C'est dessous.
11: Déjà que la pauvre mère, la Vierge, elle est déjà traumatisée parce qu'elle n'en a jamais eu un coup dans les miches.
10: dis donc.
12: En plus, il y a l'autre qui vient l'exciter avec sa culotte. Gna, gna, gna, gna. Ah. T'as pas le droit, ça. Gna, gna, gna, gna, gna. Elle la nargue et tout avec son calbar. Voilà, voilà. Et l'autre sur son nuage et tout, dis donc, s'il vous plaît. Mais qu'est-ce que vous avez, ma mère? Ça va, toi, Jésus? Ça, c'est pas les coups. Déjà qu'elle m'excite l'espagnol, là, avec son truc. Ou l'italien. Oh non. C'est dur, hein.
10: C'est honteux, je trouve.
8: Bon, mais enfin, c'était quand même une...
12: C'est marrant parce que moi, je suis allé beaucoup en Italie, beaucoup au Vatican et un peu partout, dans tous les trucs où il y a des grands tableaux, des grands maîtres et tout. Et je n'ai jamais vu de toile
8: comme l'offrande ça. Du
12: jeune
8: slip
12: marié offrant son slip à la Vierge. Jamais j'ai vu ça. J'ai vu Création du Monde, machin, Léonard de Vinci, Raphaël, tout, le plafond de la Sixtine et tout, mais j'ai jamais vu l'offrande du slip à la Vierge.
10: Moi, j'ai offert mon calbar à Saint-Antoine.
12: Les mecs, c'était pas des slips. Hein.
8: Ouais.
12: C'était
8: ouais.
12: vraiment plus, c'était quand même vraiment le calbar de base.
8: Ouais. Hein.
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3: Oui, j'arrive. Vous verrez quand vous aurez mon âge, hein. Comment? Oui, quoi? Oui. Je voudrais maintenant consacrer quelques instants à la poésie, n'est-ce pas? C'est un souvenir personnel, n'est-ce pas? Un soir que je me promenais dans la campagne, n'est-ce pas? C'était par une nuit sans lune, n'est-ce pas? Les chiens là-bas au loin aboyaient dans la vallée. Quelques petits oiseaux piaillaient encore dans les arbres, virgule. Oh là là là là là là. Ça y est, ça commence. Oh là là là là. Bref, bip. Oh là là. J'ai rencontré sur ma route, n'est-ce pas, une petite maison abandonnée, n'est-ce pas, genre cabane de pêcheurs, n'est-ce pas, une maison d'ailleurs qui n'était pas sans me rappeler les deux vers que s'écrit le poète entre deux verres d'alcool fort. Si que vos vobis non mellificatis apaisse, ah, ce n'est pas pour vous, abeilles, que vous faites le miel. Oh là là là là là là, oui, ça continue. Aïe, aïe, aïe, aïe. Bref, je suis entré dans cette maison, n'est-ce pas? Et c'est là, au milieu d'une forêt de toiles d'araignée, n'est-ce pas? Que j'ai découvert sur le coin de la cheminée un petit paquet de lettres. De vieilles lettres enrubannées par deux et jaunies par le temps. Le temps qui passe. Et j'ai ouvert une de ces lettres, c'est celle que je m'en vais vous lire ce soir. Allons-y. Allons bon. Ah, la voilà. C'était une lettre d'un homme à une femme, n'est-ce pas? Je l'ai tout naturellement intitulée « Poème d'amour ». À quoi bon? Se déchirer davantage, n'est-ce pas? C'est bien hier, je crois, que tu me déchiras ma chemise. Qu'est-ce que... Et puis aujourd'hui... mon pantalon. Et demain
13: Que me déchireras-tu ? Mon blouson ? Ça, non ! Je ne le supporterai pas. Voilà, voilà, là, voilà, là, là. Si nous continuons à nous déchirer davantage, nous n'aurons plus rien à nous mettre. Qu'est-ce qu'a... Oui, j'ai vu, j'attends.
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14: Bien, eh ben écoutez, je sais pas que j'ai envie de vous pousser dehors, mais c'est l'heure d'aller baiser. Hein. Bon, ben, sans vouloir à proprement parler faire un bilan, je pense qu'on peut estimer que cette expérience de thérapie de groupe s'avère plutôt bénéfique. Enfin, pour moi, je veux dire. Ben oui, je voudrais pas vous accabler, mais vous n'avez pas joué le jeu en ce qui vous concerne. Non, non, dans une thérapie de groupe, chacun doit s'exprimer. Alors je suis désolé, mais à part un catareux et deux pétomanes, j'étais pratiquement le seul à m'exprimer et à exposer clairement mes problèmes ce soir. D'autre part, tous les psys vous diront que pour qu'une expérience comme celle-ci soit efficace, il faut que chaque patient participe financièrement à la fin de la séance. Alors je suis désolé, mais vous n'avez participé qu'au début. Enfin, vous faites ce que vous voulez, moi faut que j'y aille. Bonsoir.
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15: Journal des sourds et des malentendants. Journal des sourds. Ça fait peur. Bonsoir. Les syndicats et le patronat ont repris leurs négociations. Et chacun est resté sur sa position. Monsieur Jacques Chirac n'a pas voulu croire aux propositions faites par le gouvernement. Monsieur Raymond Barre ne supporte plus les attaques incohérentes de Monsieur Chirac. Il menace de sortir les vieux dossiers. En ce premier jour de printemps, le président de la République a effectué une séance de travail après laquelle il a déclaré « Tout va bien ». Les impôts vont diminuer et les salaires vont augmenter. Le président de la République a été applaudi par une foule innombrable. Quelques nouvelles brèves. Un retraité qui repeignait la grille de son jardin au pistolet a fait 3 morts. Explosion rue de la Pompe. Les fouilles ont repris. Mais à présent, tout danger est écarté. Je vous dis bonsoir et bonne nuit.
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17: Voleuse ! Ma secrétaire, Bernadette Martichoux, est une voleuse ! Voilà, tant pis, je l'ai dit. Oh, la voleuse ! La menteuse ! Ma secrétaire ! Comme si j'avais une tête d'avoir une secrétaire. Bernadette. Elle se faisait appeler Bernie pour faire américain. Bernie. Alors moi, avec le fric qu'elle m'a pompé, je vais me faire appeler Bernet, ça fait plus français. Elle tapait le courrier comme une patate, alors pour taper le pognon, champion. Des années, des millions, on vient avec Joga, hein, d'accord. Dans le prêt-à-porter, on n'est pas des cas sociaux. D'accord, surtout moi, vous allez me connaître. Gérard Martinez. Le roi de la chemise anglaise. La saison dernière, j'ai fourni tout le RPR. Bon, sans commentaire, rien que pour les affiches, vivement demain, vivement la France, on en a débité de la liquette, hein, je vais vous dire. Rien que pour Chirac lui-même, personnellement, vu la taille, je vous raconte pas le métrage. Bon, d'accord, mais avec cette Bernadette malhonnête, à propos de chemise, justement, j'ai cru que j'allais laisser la mienne. Secrétaire, tu parles, secrétaire de direction, direction la porte, ouais. Pauvre médiocre. elle est analphabète comme ses pieds. Elle écrit « apercevoir » avec deux P. Même moi, je m'en aperçois. Et quand les gendarmes, pour la faire marronner, lui ont parlé de sérum de vérité, elle croyait que le pain total, c'était du pain complet. Pauvre sotte. Et escroc. Il n'y a même pas de féminin, escroc. Et escrotte. Ah, ça y est, j'ai la mauvaise humeur, là. Attention, je suis contrarié. Punaise, j'ai un mal en ce moment avec mon personnel. C'est pas la même conversation. Mais la femme de ménage qui me saccage tous mes pulls, les cachemires qui m'arrivent ici, moi, j'en ai jusque-là. Je suis bon garçon, trop bon, trop con. Mais je peux te dire que dans cette baraque, je vais te déclencher de ces putains de chasses aux sorcières. Ça va y aller, le coup de balai. Pire que la télé, hein. Oh, qui c'est chez moi, la haute autorité. Déjà l'autre, là, Martichou, la faussaire. Elle imite des machinatures, cette saleté. Enfin, façon de parler, je sais pas si je l'ai dit, je m'appelle Gérard Martinez, c'est pas parce que maintenant j'ai des soucis financiers que je vais virer critique en graphologie, mais ils m'ont montré les photocopies des chèques litigieux. Le G de Gérard était ridicule. Elle fait le G comme un cul, cette malfaisante. Enfin, ça y est, comme disent les gens de la banque qui manquent pas d'air dans la plaisanterie de mauvais goût, son compte est bon. Maintenant, c'est le mien qui est mauvais. Voleuse, menteuse. Alors, on me demande, mais c'était une Française? C'est entendu, elle n'était pas un peu noire, un peu café au lait, un peu immigrée, pas du tout. Elle était blanche, tout ce qu'il y a de plus blanc. La dernière fois que je l'ai vue à la gendarmerie, elle était blafarde même. J'ai eu toutes les pièces à conviction, elle est allée sur le bureau. Je lui ai dit, alors Bernadette, elle me dit, chez bien, M. Martinez, j'ai fait des bêtises, c'est à cause de l'argent, je ne gagnais pas assez. J'ai vu le coucoulant entre deux gendarmes, elle allait me réclamer une augmentation, cette demi-folle. C'est maladif ça, c'est là, il ne faut pas la mettre en prison, il faut l'hospitaliser de toute urgence. Déjà il y a longtemps, j'aurais dû me méfier, j'aurais dû me douter. Il y avait eu des signes avant-coureurs. Une fois, après le travail, pour simple humanité, je lui ai offert un petit rafraîchissement, un petit apéro. Est-ce qu'elle ne me l'a pas compté en heure supplémentaire, cette débrouillée? C'est pas de l'hystérie, ça? Et comment que je vais raconter tout ça au tribunal? Je vais me gêner, tiens. Je vais raconter aussi aux magistrats, ça va les intéresser. Comment déjà, en 1982, avril 82, la date n'a aucune importance. Après une collision qu'elle avait eue avec ma voiture, qu'elle avait utilisée sans ma permission, j'avais été prévenu par mon garagiste qu'elle avait essayé de me chouraver ma radio. C'est pas beau ça, sur un véhicule accidenté par elle-même? Après je lui ai dit, mais alors j'aurais été avec vous éjecté de la bagnole sans connaissance au bord de la route, vous m'auriez piqué mes dents en or. Mais quelle barbarie, mais quelle sauvagerie! Après on dit les métèques, les juifs, les nègres, les arabes. Mais celle-là, elle est française! Martichou! Une goye, 100%, une grosse blonde ingrate, on dirait la fille à Le Pen. Goye plus fort. Et c'est sûr, vous demandez à n'importe qui, Martinez et Martichou, lequel des deux est un filou? Tout le monde répond. C'est pas de jeu, je vous ai aidé. Mais la morale de cette affaire, c'est que Martinez est très à l'aise. Et que Martichou, elle est au trou. Là, il est tout. 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
18: Mon père tenait beaucoup à ce que j'aille à l'école pour apprendre la politesse. J'arrive, je vois écrit ralentir école. Il croyait quand même pas qu'on allait y aller en courant non plus. Bon, alors je suis arrivé à l'école. J'ai appris des trucs, alors oui. Conjuguez-moi le verbe savoir à tous les temps. Bon, je sais qu'il pleut. Je sais qu'il fait beau, je sais qu'il fait soleil, je sais qu'il y a du vent, je sais qu'il neige, et merde. Bon, alors mettez-moi cette phrase au pluriel. Un train, alors moi je l'avais lu dans le journal, c'est déraille, le pluriel. Parce qu'il y avait écrit un train, déraille. Un voleur, c'est pareil, c'est des valises. Un voleur, des valises. Sauf il y a une exception, c'est pour les jeunes mariés, où on dit un trousseau, deux troussales. La maîtresse me dit, citez-nous des animaux, et puis le nom de leur famille. Alors, un hanneton de la famille des coléoptères, et un morpion de la famille des coléocouilles. Et de toute façon, elle me fait chier, moi, la maîtresse, avec ses questions à la con. Et faites-moi un dessin de ce que vous voulez faire plus tard. Je veux baiser des gonzesses plus tard, je vais pas te faire un dessin, non? Je me suis fait rouler tout le temps. On m'avait dit, mais porte tes doigts dans ton nez. Puis finalement, mes doigts ont grandi en même temps que mon nez, ça s'est très bien passé. Je me souviens, chez moi, il y avait une photo de mes parents quand ils se sont mariés. Mon père était assis sur la chaise et ma mère était debout. Ça m'avait paru bizarre. Eux qui disaient tout le temps la politesse, et ben je sais pourquoi. C'est parce que c'était le lendemain de la nuit de noces. Et puis, ils avaient tellement baisé que Mon père tenait plus debout et ma mère pouvait plus s'asseoir. Alors ils étaient très croyants chez moi. Hein. Oh là là là là. Alors disons, la politesse et Dieu, ils voulaient que j'y aille. Hein. Oh. Et je te fous un petit Jésus au-dessus du lit. Moi j'en avais un gros comme ça, j'avais la trouille qui me tombe sur la gueule pendant que je dors. On a mis des croix au-dessus du lit parce que Jésus était crucifié. T'imagines s'il avait été noyé, tu nous vois un bocal au-dessus du lit. Moi j'y crois pas en Dieu. Au Père Noël j'y crois, mais en Dieu non. Moi je dis que la différence qu'il y a entre Dieu et le Père Noël, c'est que le Père Noël c'est vrai. Le Père il dit tout le temps... Dieu a créé l'alcool pour que les femmes moches baissent quand même. Ah, il est costaud, hein. On dit toujours qu'on peut pas être et avoir été. Ben, j'en connais un, moi, dis donc. Il a été con, puis il l'est encore. En tout cas, quand je serai grand, je veux être poilu. Hein. Ah, moi, je veux être plein de poils, hein. Ça rapporte du pognon. Moi, j'ai une frangine avec une touffe grosse comme ça, ben, déjà, c'est fait du blé. Hein. Ma sœur a un beau cul, si tu veux, et un mauvais caractère. Malheureusement, on lui voit plus souvent le caractère que le cul. C'est-à-dire que son meilleur profil, si vous voulez, elle est assise dessus. Moi, je veux une gonzesse qui a déjà beaucoup baisé. Hein. Parce que je connais la combine, hein. Les puces lâches, c'est comme les porte-monnaies. Hein. On en perd tous les jours, mais malheureusement, on n'en trouve jamais, quoi. Une gonzesse, l'autre jour, je lui dis, tiens... Je trouve jolie, ça vous ennuiera que je vous paye une limonade, pas un main gifle. Tu t'imagines si elle s'arrêtait s'il y avait des lions qui me sucent. Alors pour détendre, j'ai dit, tiens, une petite histoire, qu'est-ce que c'est une fillette vierge en Turquie? C'est une petite fille qui court plus vite que son père. Hein. Elle était tarte, elle est toute maigre, elle est bidon. Ouais. Alors elle, à poil, elle boit un verre de vin, elle se déguise en thermomètre. Elle hein. Est moche hein, la gonzesse. Hein. J'arrive et je lui dis. On vous a jamais dit que vous ressembliez à Catherine Deneuve? Elle dit non. J'ai dit, ben, c'est normal. On a été au zoo ensemble et je voulais pas la laisser sortir. Le mec. Enfin, je sais pas, elle avait quelque chose, si tu veux, qui m'avait occasionné un développement de la personnalité. Et finalement, je me suis tapé la femme de ménage. Ben, vous le croirez si vous voulez, elle est bonne et en plus, elle est bonne.
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20: Mademoiselle, une choucroute, s'il vous plaît. Qu'est-ce que tu prends, toi? Et vous?
8: Moi, je regarde Léon manger, c'est un régal.
20: Mais écoutez, je vous demande pardon, mais depuis ce matin, je n'ai rien pris. Enfin, à l'heure qu'il est. Et tout de même, au beau milieu de l'après-midi, nous sommes.
8: Vous mangez combien de fois par jour, Léon?
21: Bah, du moment que...
20: Le petit déjeuner, le déjeuner et le dîner.
21: Si,
20: mais comme je n'ai pas déjeuné, j'étais dans le train... Je rentre de Marseille.
21: Et, oui. Eh bien, et comme il fallait payer pour acheter un sandwich, il a dit, attendons d'être à RTL où il n'y a rien à débourser.
20: Ce n'est pas cela. Vous êtes un
21: sergo. Par exemple, il est arrivé ici, il était faire pipi parce que dans le train, c'est 2 francs.
20: Écoute, parce que la nourriture dans le train n'est mieux. Pas bonne.
8: Faut laisser Léon goûter tranquillement, c'est sa joie.
21: Vous ne voulez pas, pourquoi vous ne prenez pas un plat chaud? C'est pas bon à votre âge de manger froid.
22: Et regardez, il est très beau ce jambon.
21: Mademoiselle, voyez à la cantine ce qu'il y a. Voyez ce qu'a mangé la direction à midi et amenez les restes, n'est pas regardant. Quelle est votre consommation quotidienne?
22: De quoi?
21: En nourriture et en boisson.
22: En boisson, je bois...
21: Trois
22: litres d'eau par jour.
21: 3 litres à peu
22: près.
21: 3
22: litres et demi.
21: Et alors en foin, fourrage, enfin nourriture, quoi.
22: En foin, je prends mes 15 litres.
8: Pour faire du foin, il a toujours fait du foin.
22: En fourrage, s'il est de bonne qualité, je me contente de peu.
21: Vous êtes omnivore.
22: Mais je prends de l'avoine et de l'orge.
21: Ce citron, regardez-le, mange avec énormément d'élégance. Il ne le fait pas dans le chemin de fer parce que ça tremble. Mais là où la situation est stable, il vient de se goinfrer une bouchée de bien 107 grammes.
22: Voulez-vous une moitié de mon jambon?
21: Non, merci.
22: Voulez-vous la moitié de mon pain et la moitié de mon jambon?
21: Mais non, je ne voudrais pas vous priver.
22: Voulez-vous mon jambon, j'en commanderai un autre.
8: De toute façon, Léon, vous postillonnez tellement qu'on en aura un peu tout à l'heure.
21: Madame, comment trouvez-vous le hachis que vous prenez en pleine poire? Mais veux-tu laisser papa
22: tranquille? Je mange proprement.
21: Mais mange.
22: Les gens comprennent
21: parfaitement que Léon mange.
8: Et pourquoi, quand vous présentiez le journal à la télévision, vous faisiez jamais ça?
21: Parce qu'il prenait le biberon à cette époque-là.
22: C'est tout.
21: Il a été sevré par Christine Ockrent. Regardez les grosses bouchées. Regarde combien de fois il mange. 3, 4, 5, 6, 7, 8, 9, 10.
22: Et une
21: 11,
22: pour papa 12. Et une pour Martin.
21: Il avale à 12, alors forcément, c'est pour ça qu'il a un gros ventre. Faut mâcher 30 fois.
8: Il faut pas manger les serviettes en plus.
21: Puis regarde le pain comme il le ramasse avec sa trompe.
22: Qu'est-ce que je pourrais répondre ensuite aux gens qui me diront dans la rue, monsieur Zitron?
0: Pourquoi vous n'êtes pas un éléphant?
22: Pourquoi laissez-vous monsieur Jacques Martin être aussi méchant avec vous? Comment je dis Martin, je l'aime. Et l'on me dit, mais non, il est méchant avec vous sur l'antenne.
0: C'est faux, vous êtes l'homme que j'admire le plus, et c'est vrai. Je vous tiens pour un immense et irremplaçable professeur.
22: Alors laissez-moi me nourrir.
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0: Vous êtes François Mitterrand, le type même de l'animal politique en semi-liberté. Au milieu de tant d'activités, trouvez-vous au moins le temps de vous détendre? Je vous sais sportif, très sportif même. Vous imagine sur quelques parcours, sacrifiant de temps en temps au jogging.
1: Bon, vous savez, Jacques Chancel, je n'ai pas attendu que le jogging soit à la mode pour le pratiquer. Vous savez, c'est vrai. Je l'ai pratiqué, le jogging, dans les jardins de l'Observatoire, il y a quelques années. Ne me dites pas que vous êtes le seul à ne pas vous en souvenir. Pour ma part, je m'en souviens fort bien. Je dirais que maintenant, ce qui m'intéresse, c'est surtout la pêche aux voies en particulier, qui est ma grande spécialité. Et j'attends d'ailleurs le grand concours de pêche de 1980.
0: Quels appâts utilisez-vous?
1: Eh bien, à gauche, le chevènement pour le menu frottin, qui adore ça. Et à droite, le de fer. À Marseille, dans le port, ça marche très fort.
0: Vous pêchez comment? À la ligne? À l'attraper facile? Au vif? Au lancer?
1: Non, rien de tout ça. Dans le temps, je pêchais à la sonde. Maintenant, je pêche au sondage. Surtout quand ils me sont favorables, ce qui, malheureusement, devient de plus en plus rare.
0: Quel est votre écrivain favori?
1: Guy de Maupassant.
0: Ah, tiens, comme le président de la République.
1: Oui, enfin, le président de la République, lui, a retenu de Guy de Maupassant que la particule. Il en a fait un de ses écrivains dignes d'être invité à l'Élysée. Moi, j'ai retenu surtout cet homme qui a fait de tant de petites gens des héros. L'Assommoir, Madame Bovary, les Trois Mousquetaires.
0: À la vérité, François Mitterrand, je me demande, et je ne suis pas le seul à poser la question, je me demande, oui, ce qui vous sépare de Valéry Giscard d'Estaing.
1: Oh, vous savez, tout un tas de choses. à commencer par, vous savez que sa filiation est des plus douteuses. La filiation entre les Giscard et les d'Estaing est très contestée. On peut dire que Giscard n'a aucun destin derrière lui, alors que je puis l'affirmer sans risque d'être démenti, mon destin est derrière moi.
0: Je vous disais tout à l'heure, François Mitterrand, que vous étiez un animal politique, mais avez-vous le temps d'être un homme, de poser les questions que se posent les hommes? Celle-ci, par exemple, que personnellement je ne pose jamais, mais dont l'absence pourrait vous troubler. Il est bien évidemment question de Dieu.
1: Vous savez, Jacques Chancel, l'existence de Michel Rocard me pose actuellement beaucoup de problèmes pour que j'aie le temps de penser à celle de Dieu. Mais enfin, le Parti Socialiste est un parti démocratique, alors nous allons mettre ça aux voix et à la majorité, nous verrons bien si Dieu existe ou pas. Maintenant c'est le système démocratique. Maintenant, si... vous interrogez l'homme, je vous dirais que plus les sondages me sont défavorables et plus j'ai tendance à croire en Dieu. Si je suis élu en 81, je crois que je croirai en Dieu.
0: Dans cette hypothèse, François Mitterrand, quelle serait votre première et véritable action gouvernementale?
1: Bien, ma première action, sans nul doute, ce serait de présider le premier conseil des ministres à Lourdes.
0: Radioscopie France Inter, merci François Mitterrand. Demain, à notre rendez-vous, demain, Michel Rocard.
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3: Dites-moi, j'y ai déjà fait allusion tout à l'heure, mais vous n'écoutiez déjà pas, alors je me répète. C'est grotesque d'être assis comme ça. Peu d'animaux s'abaissent jusqu'à s'asseoir. Le hibou se perche. La chauve-souris se pend. Le serpent se love. Le hamster. C'est Victor Hugo qui disait que les calembours c'était des paix de l'esprit. Il a pas tout à fait tort. Je le ferai plus. Je recommence, tiens. Le hibou se perche. La chauve-souris se pend. Le serpent se love. La race casse. Le cheval se couche. Le soleil se lève. L'homme s'assoit, voilà. À part le chat et le chien, hein, créatures stupides qui poussent parfois la veulerie jusqu'à tolérer dans leur sillage des employés de banque dont ils lèchent la main quand ce n'est pas la concubine. peu d'animaux, je le répète, s'abaisse jusqu'à s'asseoir. Et encore, on dit le chien. Mais le chien ne s'assied jamais véritablement. Ah non, il s'appuie sur ses pattes de devant, dans une position relativement élégante. Alors que l'employé de banque, non. Le professeur Konrad Lorenz, humaniste scientifique et grand ami des bêtes, hein, qui a partagé son existence entre l'étude du comportement sociologique animal et les cuites à la Canterbrau. Eh bien, le professeur Lorenz l'a expérimenté lui-même dans son laboratoire bavarois, ce que je suis en train de vous dire là. Si, c'est vrai. D'ailleurs, vous pouvez refaire l'expérience chez vous. Il suffit d'avoir quelques Espagnols bretons et quelques employés de banque sous la main. C'est simple. Je vous refais le schéma de cette expérience. Si nous asseyons côte à côte, hein, c'est important que je sois assis côte à côte. Si nous asseyons côte à côte un employé de banque que nous appellerons A. C'est pas drôle. Puis en plus, on s'en fout du nom de l'employé de banque, je veux dire. Je l'appelle A par pure convention. Je veux dire, ça n'a aucun intérêt, on s'en fout. Enfin, vous avez déjà fait des problèmes à l'école, quand même. Ne m'interrompez pas, ça va être très pénible. Ça. Alors, si nous asseyons... Je reprends. Si nous asseyons côte à côte un employé de banque que nous appellerons A. Bon. Et un Espagnol breton que nous appellerons Catherine. En hommage à Catherine de Médicis, qui était pas mal velue, elle aussi. Bon. Et si nous disons haut les mains, seul l'Espagnol breton se casse la gueule. L'employé de banque, pour sa part, reste assis dans cette posture niaise qui est présentement la vôtre. Et cela jusqu'à ce que l'agresseur se tire avec la caisse. Hein, ce que je ne vais pas tarder à faire moi-même.
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5: Mademoiselle, s'il vous plaît, je voudrais le 22 à Asnières. Mademoiselle. Hep. S'il vous plaît. Mademoiselle, vous voyez pas que je suis en train de fermer Toto, non? Pardon, excusez-moi. Non, c'est à votre guichet qu'il faut s'adresser pour téléphoner dans le bureau de poste. Mais pourquoi vous me répondez, mademoiselle? Oh, vous n'êtes pas tout seul ici, non? Qu'est-ce que vous voulez? Je voudrais téléphoner. Je sais bien, j'ai écrit téléphone au-dessus de mon guichet. Non? Qu'est-ce que vous voulez? Je voudrais le 22 à Agnès. Allô? Bonjour, Georgette. Je t'ai reconnu à la voix. Comment vas-tu? Si c'est Madeleine. Ça va? Non, mon Dieu, ça va. Où c'est que t'as été danser samedi? À la salle Wagram? Oh, moi, j'y vais plus. Oh non, c'est ton snob. Et ta sœur? Elle est malade. Oh, ben, tant mieux. Elle est aux assurances sociales. Eh ben, comme ça, elle pourra aller danser toute la semaine. Mais dis donc, pourquoi tu m'as appelé? Oh, c'est pas moi qui t'ai appelé. Oh, mais t'es folle, c'est toi qui... Ah, oh, peut-être bien, oui. Qu'est-ce que vous voulez, oulala? On est 22 à Agnières. Allô, tu me passeras le 22 à Agnières, hein? Au revoir, chérie, au revoir. Je t'embrasse, moi, c'est assez, au revoir. Merci, madame. Ça va pas être tellement lent. Mais j'étais avec mon vélo, là, j'ai crevé, là, comme j'étais pressé, j'ai dit, tiens, je vais donner un coup de fil. Ça va m'avancer. Pardon, si, excusez-moi. Mais monsieur, c'est moi qui excuse pour vous, monsieur. C'est moi, excusez-moi de avoir bousculé vous. Hein. Mademoiselle, j'aimerais avoir une fois Liège, monsieur Vanderbroek. Vanderbroek. Si je vais. Monsieur Vanderbroek. Vanderbroek. 75. Vanderbroek. 75.
6: Comment est-ce que vous dites?
5: 75.
6: 75. Combien que c'est ça, 75?
5: C'est 95 moins 20. J'aimerais avoir le téléphone de M. Vanderbroek. Vanderbroek, 75 boulevard. Mais ça est quelque chose. Impossible de me souvenir de l'adresse. Pourtant, pas carousel. recette. Je sais qu'il est charcutier. Pensez-vous que ce soit possible d'un frère, hein, connaissant sa profession?
6: On va voir ça.
5: Allô? Allô? Passez-moi Liège. Belgium. Le Liège, dedans, il faudra un vendeur. Comment il est votre vendeur? Il est broc ou vous? Il est broc. Alors on croit savoir qu'il est charcutier, c'est pas sûr, mais enfin on parle. Alors tu me le passes si tu l'as, hein? D'accord. Oui, t'as regardé les charcutiers, puis ça y est, c'est déjà. Liège, cabine 3. Une chance, hein? Et mon annière. Je me souviens, ouais. Pardon, frère. Please. For San Francisco, 6307X7. Ça change un peu. Allô? Cabine radiophonique, oui? Pour San Francisco, en Pennsylvanie. Combien tu m'as dit? 6307. C'est ça, 6307 comme X7 à San Francisco. Yes, yes. Thank you very much. San Francisco, cabine 7. Et mon annière. Vous savez, j'ai demandé le 22 à Nier, pas tellement loin, c'est à 2 km. Alors, si vous aviez. Excusez-moi, ça.
4: Bitte. Sur vous. Fräulein, bitte, est-ce que vous êtes en allemand?
6: Ja.
4: So. Für Berlin. Erkal von Straßen 2, Alexanderplatz. Verstehen Sie?
6: Ja.
4: So, so, oui. Ja.
5: Allô? Passez-moi Berlin. Allô, Berlin? Hier, grosse Paris. Garçon, bitte. Zwei Alexanderplatz. Zwei Alexanderplatz. Karl von Straßen. Ja. Donc, so. Berlin. Cabine 5.
4: Wie viel?
5: 5.
4: Dankeschön.
5: Bitteschön.
4: Auf Wiedersehen.
5: Et mon annière. Dis donc, vous faites exprès ou quoi? Vous pourriez pas me passer New York? Faudrait savoir ce que vous voulez. D'un seul coup, j'ai dit, tiens, je veux New York. Alors, passez-moi New York. Non, non, New York, tout simplement. New York, cabine 1. Allô? Allô, New York? Dites donc, vous pourriez pas me passer le 22, Agnès?
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7: En France, on dit toujours la culture, la culture. Mais je me souviens, autrefois, chez mon grand-père, il y avait accroché dans le salon 3 Monet, 3 Degas, 3 Renoir. 2 somptueuses tapisseries. Dieu merci, c'est moi qui en hérite après beaucoup de discussions. Eh bien, qui époustait chaque jour ces magnifiques tableaux? Cette allée est bonne. Il y avait de quoi leur former le goût, il me semble. Et les porcelaines de Saxe. Et les fauteuils. Et les canapés Louis.

0: raison.
1: Ben, elle travaille à l'usine où elle fréquente n'importe quoi. Des Portugais, pire peut-être, peut-être pire. Se traînent dans le métro, elles élèvent de la marmaille. Je leur souhaite bien du plaisir. Et elles habitent, je vous le demande, en banlieue, c'est agréable. Dans un CHLM tellement hideux que moi, passant devant, je refuse de les voir. Au lieu de loger dans une de ces chambres de service qu'on s'arrache à prix d'or et qu'on loue très bien à des petits étudiants charmants, elles ne voulaient plus de nos chambres, eh bien nous les avons reprises. Moi, je vois dans mon immeuble, je les ai toutes raflées et j'en ai fait un appartement exquis. Mimi Pinson, très amusant, qui ravit tous mes amis.
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4: Premier candidat, dépêchons-nous. Ah, bonjour monsieur, asseyez-vous.
5: Bonjour monsieur.
4: Bonjour, asseyez-vous. Monsieur, vous vous trouvez sur une route à grande circulation, n'est-ce pas? Vous croisez une route départementale dont la largeur est double de celle d'un chemin vicinal, qui la prolonge au sud-ouest d'une ligne médiane tracée par le bas-côté d'une route secondaire parallèle à celle que vous évitez, en empruntant le trajet inverse de celui inscrit sur un panneau indicateur placé derrière vous. Il pleut, votre essuie-glace tombe en panne, que faites-vous?
5: Vous me parlez avec brutalité.
4: Non, monsieur, je vous ai posé une question précise, je vous prie de répondre.
5: Non, vous m'avez psychiquement traumatisé.
4: Oui.
5: Je suis complètement retourné maintenant.
4: Ben pour l'instant, vous allez retourner chez vous si vous ne savez pas. Recalez,
5: vous êtes sévère.
4: Poussez votre genou. Poussez votre genou.
5: Sadique va...
4: Suivant. Candidat suivant. Suivant.
6: Ah, une seconde. Ça parle pas, non?
4: Non, monsieur, il y a d'autres candidats, je vous prie, dépêchons-nous.
6: Une seconde, on vous dit quoi? On a le temps de prendre un petit remontant avant l'examen, non? Oui,
4: hein? Bien sûr, monsieur.
6: Faut pas pousser Popole quand même. Hein? Alors, abat avec moi, parce qu'il faut pas jouer avec l'homme.
4: Hein? Asseyez-vous, oui. C'est pas grave. Je demande pardon, vous êtes bien installé, ça va?
6: Ça va, oui, ça va.
4: C'est un rêve.
6: Sauf les genoux, là, ça me gêne un peu les genoux, votre truc.
4: Oui, c'est une petite voiture.
6: Bah oui, puis j'ai des gros genoux, alors. Ça me gêne les genoux, quoi.
4: Oui, oui, c'est ça. La prochaine fois, on prendra un autocar.
6: Bah, il y a intérêt, parce que je changerai pas mes genoux.
4: Bon, monsieur, première question. Vous montez dans votre voiture, celle-ci ne veut pas démarrer, que faites-vous?
6: Qu'est-ce que je sais, moi?
4: Ah ben vous feriez bien de savoir. Vous montez dans votre voiture, elle ne démarre pas, qu'est-ce que vous faites?
6: Redites-moi ça un peu. Pour voir.
4: Vous êtes un peu dur d'oreille. Vous montez dans votre voiture, vous tirez sur le démarreur, rien ne se passe, qu'est-ce que vous faites?
6: Eh ben, je descends!
4: Ah oui, la manivelle!
6: Non, je descends, puis je file un grand coup de pompe dans cette saloperie de bagnole! Et après, je prends ma clé à molette, j'ouvre le capot et je casse le moteur en mille morceaux! Je frappe, je cogne! Parce que je suis pas du genre à me laisser emmerder par un tas de ferraille! Je ne peux pas faire autre chose non plus, d'ailleurs! Suis-je assez clair?
4: Bon. Autre chose, monsieur.
6: Oui.
4: À présent, vous arrivez à un carrefour.
6: Oui.
4: Un agent de la force publique vous fait signe de vous arrêter.
6: Oui.
4: Qu'est-ce que vous faites?
6: Je passe et puis je me débrouille pour l'attraper avec mon aile gauche. Puis je roule sur le buffet. Et au passage, j'ouvre ma portière, j'y balance un bon coup de latte dans la gueule par la même occasion. Parce que c'est pas un flic qui va faire la loi, non? Prenez pas tout le siège.
4: Bon. Maintenant, vous êtes sur une route départementale.
6: Ah, ben, ça m'étonnerait, alors.
4: Qu'est-ce que vous dites?
6: Si ça m'étonnerait que je sois sur une route départementale.
4: Oui.
6: J'y vais jamais sur les routes départementales.
4: Ah, oui.
6: C'est plein de boue et ça sent mauvais.
4: Oui, j'entends bien, monsieur, mais c'est une supposition, alors. Vous êtes sur une route départementale?
6: Non. Je suis pas sur une route départementale, je viens de vous dire que j'y mettais jamais les pieds sur la route départementale. J'aime pas ça, les routes départementales. Je hais les routes départementales. Les routes départementales, rien que de m'en causer, ça me donne envie d'envoyer des mandales dans la tronche à tout ce qui remue.
4: Mais en admettant...
6: Ah, je vais me le farcir.
4: Quoi?
6: Je vais être obligé de me le farcir, le petit asticot.

0: enfin,
1: vous
0: monsieur...
1: commencez à m'énerver avec vos questions.
0: Ben, oui, mais je...
1: Est-ce que je vous en pose des questions, moi?
0: Non, non.
1: Est-ce que je vous en pose?
0: Absolument pas.
1: Est-ce que je vous demande qu'est-ce que vous faites s'il se passe ceci? Qu'est-ce que vous faites s'il se passe cela?
0: Du tout, monsieur.
1: Est-ce que je vous oblige à aller sur une route départementale, moi?
0: Qu'est-ce que j'irai faire?
1: Que je vous demande pourquoi vous avez cette tête d'abruti?
0: Quoi?
1: Et pourquoi ça fait un bruit d'évier quand je l'armure? Hein? La seule chose que je vous demande, c'est si vous me le donnez, mon permis, oui ou non?
2: 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Qu'est-ce qu'on peut perdre comme temps en formalité, hein?
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4: On y est, on y est. C'est on y est, c'est du verbe bouillir. On y est, on... Le verbe bouillir, c'est un verbe très difficile à conjuguer. Hein? Au présent, ça fait joie. Ah ben si au lieu de dire j'entends, je dis joie, les gens vont penser qu'est-ce que j'entends est joyeux. Alors qu'est-ce que j'entends peut être particulièrement triste. Mais je pourrais préciser, Dieu, que ce que joie est triste. Joie. Tu vois mon chien qui aboie le soir au fond des bois. Il noie. Ouillons-nous. Vous ouillez. Il noie. C'est bête. Loi-loi. Et loi-loi. Ce que nous ouillons, loi-loi-t-elle? Si au lieu de dire l'oreille, on dit Louis, alors. Louis le loi, oui. Pour peu que l'on appartienne à Louis, alors là, c'est... Louis, le loi de Louis, ah oui. Ah oui. Et qu'un oui, Louis, le loi de Louis, elle a oui ce que tout toi, moi. Et quoi tout toi? Bah tout toi, moi. Comme on s'y aboie le soir au fond des bois, tout toi, moi, quelle loi. Au passé, ça fait jouir. Il n'y a vraiment pas quoi.
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6: Eh bien bonjour, le public est aujourd'hui à Cajard, petite ville de l'Aveyron. Je rappelle brièvement que nous savons déjà que le schmilblick est presque rond, qu'il contient du jaune, qu'il tient dans la main, qu'on peut le faire cuire de différentes façons et qu'un navigateur le faisait tenir debout. À vous Cajard, à vous Simone, premier candidat.
7: Bonjour Guy, le premier candidat, c'est monsieur...
8: Monsieur Moulineau, machin article de pêche à plein du marché à Cajard. Un article de pêche de qualité s'achète chez Moulineau.
6: Posez votre question, monsieur.
8: Ouais, oh. Est-ce que le schmilblick est-il vert?
6: Non, monsieur, à quoi pensez-vous?
8: Un ver de terre de chez Moulineau.
6: Non, monsieur. Candidat suivant, Simone.
7: Oui, Guy, c'est à vous, monsieur.
9: Bonjour, Guy-Luc, je me présente, Émilie Boulin, compagnon de la Libération, le passage à Cajard. Est-ce que le schmilblick a fait 39-40?
6: Non, monsieur.
9: Ça ne m'étonne pas, ils sont tous des planchers à la télévision. Merci.
6: C'est amusant, merci, monsieur. Simone.
7: Oui. Candidat suivant, c'est monsieur.
10: Hola Zahim Ben Salim.
7: Monsieur Ben Salim.
10: Salim. Hola Zahim, c'est pas français comme nom.
7: Salim, alors posez votre question.
10: Merci, mademoiselle. Est-ce que tu oublies? Est-ce que si les salas sont là, tu as la tarawal schmilblick? Est-ce que les salas sont là, tu l'as trouvé par terre?
6: Je ne comprends pas bien, Simone. Monsieur a été coupé.
10: Qu'est-ce que tu racontes des saloperies, toi?
6: Parce que nous n'avons pas tout compris.
10: Qui ne se comprend pas? Je parle français aussi bien que toi, s'il te plaît. Alors, garde une française, saloperie de gueule, saloperie.
7: Bon, candidat suivant, c'est monsieur...
11: C'est Papy Bougeau.
8: Oui, les gars. Ah, est-ce que le chémi... Le chémi... Le chémi... Et chez mes...
6: Alors, Simon, s'il vous plaît.
7: Guy, candidat suivant, c'est monsieur.
12: Bonjour, Guy Touche, Jean-François, que faire à Paris avec un Saint-Jean au camping? Est-ce que tu as peur de se faire répéter un schmilblick tout seul dans un temps?
6: Non, à quoi pensiez-vous?
12: À la même chose que vous, dégoûtant.
6: C'est ça, alors, s'il vous plaît, candidat suivant, Simone.
7: Le candidat suivant est une candidate.
13: Non, non.
7: Oh, excusez-moi, on ne les reconnaît plus.
6: Allez-y, posez votre question, monsieur.
8: Oui, alors... Est-ce qu'on peut pousser le schmilblick?
6: Oui, pourquoi?
12: français, ben...
6: C'est amusant. Merci, monsieur Simon.
7: Oui, candidat suivant.
9: Bonjour, Minux.
6: Allez-y, posez votre question, monsieur.
9: J'ai pas de question, ce serait pour dire à René qu'il aille directement chez ZZ, parce que comme j'ai paumé les clés du camion, je vais être emmerdé pour livrer l'armoire.
6: On lui dira, monsieur.
9: Bah quoi, j'en paye à la télé, j'en crois, merde.
7: Candidat suivant, c'est monsieur...
8: C'est Papy Rougeau. Bonjour, Minux.
0: Bonjour, monsieur.
8: Bonjour, mon gars. Monsieur, je suis aimé.
7: Vous gardez, monsieur. Merci. Candidat suivant. C'est à vous, monsieur.
9: Bonjour, Kilux, là. Est-ce que le Schmilblick, actuellement, est-il contre les travailleurs immigrés, là-dedans?
6: Non, monsieur. À quoi pensiez-vous?
9: Je pensais à une attaque de CRS, parce que c'est
6: non,
9: pas
6: alors, possible. Alors, s'il vous plaît, je rappelle que le Schmilblick est un jeu. Je rappelle que le Schmilblick est un œuf, et un œuf ne fait pas de politique. Alors, voyons. Hein? Mais non, je l'ai pas dit. Alors, Simon, s'il vous plaît, candidat suivant.
7: Eh bien, c'est monsieur.
12: Monsieur Van Plot, au passage à Kéger. Est-ce qu'on peut mettre une fois le Schmilblick dans le biberon des enfants?
6: À quoi pensez-vous, monsieur?
12: À des frites.
6: Candidat suivant, Simon.
7: C'est monsieur Papy
8: Mouzou. Et Papy Mouzou! Mouzou Benux! C'est pas un cadeau, ton machin. Est-ce que le chien Schmilblick... Schmilblick... Il tient de la main, il tient de la main.
6: Admettons, à quoi pensiez-vous, monsieur?
8: Hein? Oh, allez, c'était pour faire avancer le chimé-mé-mé, le chimé.
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5: Je me sens mal à l'aise devant vous, comme ça, sans rien. Avec ma bite et mon couteau, comme on dit. Non, et même pas. C'est idiot de dire ça. Parce que, bon. Et de couteau, je sais pas si j'en ai. Non, j'ai pas de couteau. J'ai ma médaille miraculeuse. Sainte Bernadette, vous connaissez? Elle apparaît, elle disparaît. Elle fait des trucs étonnants. Elle a arrangé pas mal de coups pour pas mal de gens. Sainte Bernadette, depuis le temps que je vous balade dans mon sac, pourriez pas faire quelque chose pour moi? Non, zéro. Moi, je me demande si elle est pas un peu périmée, cette médaille. C'est vrai, il n'y a pas de date sur ces trucs-là. Hein? Ça reste efficace combien de temps? Ça fait 3 fois que je lui demande un coup de main, zéro. Ou alors, c'est que mon cas est désespéré. Ah, si c'est ça, c'est pas Sainte Bernadette, c'est Sainte Rita, la spécialiste. Et Sainte Rita, justement, je l'ai pas. Je l'avais. Je l'ai prêté, je sais plus à qui. Probablement à quelqu'un que Sainte Rita a sorti de la merde, qui est totalement récupéré et qui se fout de ma gueule aujourd'hui. Moralité, soyez sympa, personne ne vous le rendra. On vous rendra rien du tout, même pas votre médaille de Sainte Rita. Ça, c'est mon peigne Vuitton. J'ai trouvé par terre avenue Kléber. J'étais rudement contente, hein. Un peigne Vuitton par terre. C'est en le regardant de plus près que j'ai eu la surprise. C'est un peigne à poux. Un peigne Vuitton à poux étonnant, non? Moi, chez Vuitton, comme peigne, je voyais plutôt peigne à tempes argentées, à crinière blonde aux reflets dorés, je sais pas. Mais pourquoi pas, après tout? Pourquoi les poux ne se mettraient-ils pas dans la tête des clients Vuitton? Ils auraient tort, au fond. Nourriture riche et variée, hygiène, parfum discret, douce chaleur l'hiver, climatisation l'été, 5 ou 6 grands voyages par an. Alors moi, si j'étais un poux, j'aimerais mieux une tête Vuitton qu'une tête, je sais pas moi, Tati. Ça, c'est mon téléphone portable, ça m'énerve ces trucs-là, pas vous? Ah, moi, je veux absolument pas en avoir. Hein. 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On nous rebat les oreilles avec ça, le téléphone en liberté. Moi, je dis, le voilà, le vrai téléphone en liberté. On parle à qui on veut, où on veut, quand on veut. Personne ne vous sonne la sonnerie, on la déclenche soi-même. Comme si quelqu'un vous appelait. Et on fait semblant de parler, tranquille. 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Reprendre le rôle de Ginger Rogers? 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
0: Oh, ce vertige matinal de la penderie béante sur l'alignement militaire des pelures incertaines aux senteurs naphtalines.
13: Je hais les cintres.
0: Le cintre agresse l'homme par pure cruauté. Le cintre est le seul objet qui agresse l'homme par pure cruauté. Le cintre est un loup pour l'homme.
14: Il y a des objets qui agressent l'homme parce que c'est leur raison d'être. Prenez la porte. Non, une porte, c'est un exemple, partez pas, moi. Prenez la porte. Bon, il arrive que l'homme prenne la porte dans la gueule, hein. Bon, non, mais il n'y a pas là la moindre trace d'agressivité de la part de la porte à l'encontre de l'homme. Simplement, l'homme prend la porte dans la gueule parce qu'il faut qu'une porte soit ouverte ou bleue. Hein? Le cintre, lui, est foncièrement méchant. Personnellement, l'idée d'avoir à l'affronter m'est odieuse. Il arrive cependant que la confrontation homme-cintre soit inévitable. Quelquefois, plus particulièrement au temps froid, l'envie de porter un pantalon se fait irrésistible. L'homme prend alors son courage et la double porte du placard à deux mains. Il est seul, il est nu, il est grand. Son maintien est digne face au combat qu'il sait maintenant inéluctable. Son buste est droit, ses jambes légèrement arquées, ses pieds nus arc-boutés au sol. Comme un pompier face au feu, il est beau dans sa peur. Les portes du placard s'entrouvrent dans un souffle. Les cintres sont là, accrochés à leurs tringles, dans la pénombre hostile. On dirait un rang de vampires agrippés à la branche morte d'un chêne noir, dans l'attente silencieuse du poulain égaré, au tendre flanc duquel ils ventouseront leurs groins immondes pour aboucher son sang clair en lente succion gargouillée et glaireuse, jusqu'à ce que mort s'en suive. Cependant, l'attitude de l'homme n'est pas menaçante. Simplement, il veut son pantalon. Le gris avec les pinces devant et le petit revers. L'œil averti de l'homme a repéré le pantalon gris. Il est prisonnier du troisième cintre en partant de la gauche. C'est un cintre dangereux, particulièrement sournois. Oh, certes, il ne paie pas de mine. En bois rose, les épaules tombantes, il ferait plutôt pitié.
13: Mais regardez bien son crochet. C'est une poigne de fer. Elle ne lâchera pas sa proie.
0: L'homme bande, surtout ses muscles. Il avance d'un demi-pas furtif pour ne pas éveiller l'attention de l'ennemi. C'est l'instant décisif. De la réussite de l'assaut qui va suivre dépendra l'issue du combat. Avec une agilité surprenante pour un homme de sa corpulence, l'homme bondit en avant.
13: Sa main gauche, vive comme l'éclair, repousse le cintre pendu à gauche du cintre rose, tandis que sa main droite s'abat impitoyablement sur ce dernier. La riposte du cintre est foudroyante. Au lieu d'accentuer sa pression sur la tringle, il s'en échappe brutalement, entraînant dans sa chute le pantalon, le gris avec les pinces devant et le petit revers, celui-là même que l'homme veut ce matin, parce que bon.
0: À terre, le cintre rose est blessé. Rien n'est plus dangereux qu'un cintre blessé. Dans son inoubliable « J'irai cracher sur vos cintres », Ernest Hemingway n'évite-t-il pas d'aborder le sujet ?
13: Un silence qui en dit long, non ?
0: L'homme, à présent, est à genoux dans le placard. De sa gorge puissante monte le long cri de guerre de l'homme des penderies.
13: Putain de bordel de merde de cintre à la con, chier !
14: Le cintre rose a senti le désarroi de l'homme. Il va l'achever. Il s'accroche dans le bois d'un autre cintre tombé qui s'accroche à son tour dans la poignée d'une valise. Il fait noir. La nuit, tous les pantalons sont gris. L'homme, vaincu, n'oppose plus la moindre résistance. Le nez dans les pantoufles, il sanglote dans la position du prieur d'Allah. La moitié antérieure de son corps nu, prisonnière du placard. L'autre offerte au regard de la femme de ménage espagnole. Il souffre. Quelques gouttes de sueur perlent à sa paupière. Il n'est qu'humilité, désespoir et dégoût. Quelques couilles de plomb pendent à son derrière. Il a soif, il a froid. Il n'a plus de courroux. Donne-lui tout de même un slip, dit mon père.
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15: J'ai encore une marque, hein. Il m'a fait mal ce con tout à l'heure.
16: Drôlement joli. Il n'y a pas de soutien-gorge là aujourd'hui.
15: Les femmes, c'est comme les yaourts, c'est meilleur en nature. Ah, oui. Mais ça dépend des goûts, c'est pour ça que j'imagine que Kersauzon préfère les yaourts au citron ou les yaourts, enfin.
17: Non, moi je préfère les yaourts frais.
2: Bravo, Kersauzon.
15: Ah bah c'est son problème, ah, s'il fait la sortie des écoles, j'y peux rien. Hein.
17: Ah, mais au fait à la sortie des écoles, la sortie des hospices.
15: Eh oui.
18: Vous la trouvez pas fraîche?
17: Non, trop vieille.
18: Elle est mignonne, quoi.
17: Ah ouais, enfin, elle était mignonne.
18: Vous aimeriez faire une croisière avec Kersauzon?
15: Non, j'ai mal au cœur en bateau, déjà.
2: Moi, j'ai fait le Havre en fleurs. J'ai trouvé moyen d'avoir la colique et mal au cœur. J'ai horreur de monter sur un bateau.
15: Alors avec Kersauzon en plus, tu vois l'angoisse.
2: Oh oui, ça doit être le cauchemar.
15: Surtout quand, entre parenthèses, il arrive pas souvent premier, non c'est...
18: Elle va se prendre une tarte tout à l'heure.
2: Et puis quand il manœuvre mal, il percute le continent, et par orgueil, il dit « j'ai fait une escale ».

0: Là, il faut remonter sur le pont, hein, mon petit Olivier.
1: Les gens comme vous n'ont pas de place sur les navires.
2: Oh, ben ça, de toute façon, on n'a pas demandé à y être, hein.
1: Non, mais même vous demanderiez. La mer est un métier digne et propre. C'est un métier de combat.
3: Oh, dis donc, il parle comme un ministre socialiste.
1: Oui.
3: On a marre des sacrifices, on a déjà donné, hein.
0: Alors, je posais une question précise à Olivier de Kersauzon. Vous naviguez en pleine mer, comme ouais. Vous le faites une fois tous les 4-5 ans. Vous voyez une petite chose rouquine qui se débat à la surface de l'eau, c'est Valérie avec une bouée. Qu'est-ce que vous faites?
1: Je téléphone à Cousteau, je lui dis que la mer est encore plus polluée qu'on croyait.
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5: Avant, je fumais tout le temps la cigarette au bec. Les unes après les autres. J'allumais la suivante au mégot de la précédente, à la queue leu-leu. C'est bien simple, le matin, à mon réveil, à peine les yeux ouverts, j'appelais ma femme de ménage, « Madame Jeanne, vite, des cigarettes !» Et hop, une petite cigarette. Je montais en voiture, en passant, je prenais Mademoiselle Boniface, ma secrétaire, à un feu rouge, j'en profitais. « Mademoiselle Boniface, vite, une petite cigarette !» J'arrivais au bureau, le téléphone sonnait. Je décrochais. Allô, oui? Ah, c'est vous, c'est moi. Comment? Vous ne voulez plus de mes aciers suédois? Mademoiselle Boniface, vite, une petite cigarette. Ça décontracte. Eh bien, prenez du belge. Je suis catholique. Eh bien, le dimanche, à la grand-messe, au bout de 10 minutes, il faut que je sorte. Et sur le parvis, hop, une petite cigarette. Je fumais, je perdais la mémoire. Alors j'ai stoppé net. Ça a été très dur, les premiers temps surtout. La nuit, je dormais plus, l'insomnie. Et puis un matin, le miracle. À mon réveil, plus envie, désintoxiqué, un homme neuf. Et alors, dès que j'ai eu cessé de fumer, je sais pas ce qui s'est passé, on est entre nous, hein, pour la question sexuelle, pour le hop, tac, tac, tac, tac, tac. Terrible, terrible. Superman. Ah, le matin, à mon réveil, à peine les yeux ouverts, oh, Noël. J'appelais ma femme de ménage, Madame Jeanne, vite, regardez, oh mon Dieu, et hop, tac, tac, tac, tac, tac. Je montais en voiture, je prenais Mademoiselle Boniface, ma secrétaire. Un feu rouge, j'en profitais, Mademoiselle Boniface, et hop, tac, tac, tac, tac, tac. J'arrivais au bureau, le téléphone sonnait, je décrochais. Allô, oui, asseyez-vous, c'est moi. Comment? Vous ne voulez plus de mes aciers suédois? Mademoiselle Boniface, vite, et hop, tac, tac, tac, tac, tac, tac, tac. Oh, ça décontracte. Eh bien, prenez du belge. Tenez, je suis catholique. Eh bien, le dimanche, à la grand-messe, au bout de 10 minutes, il faut que je sorte, et sur le parvis, hop, tac, tac, tac, tac. J'arrêtais pas. Je perdais la mémoire. Alors j'ai stoppé net. Ça a été très dur. Ah, surtout les premiers temps. La nuit, je dormais plus. La tête enflée. L'insomnie. Et puis un matin, mon réveil, le miracle. Plus envie. Désintoxiqué. Un homme neuf. Et maintenant, je bois. Je bois.
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6: Amer? Non, pourquoi veux-tu que je sois amer? J'ai eu mon époque, je suis recyclé. Je dis seulement qu'aujourd'hui, le striptease est devenu tellement sophistiqué, tellement cérébral. Les filles, on les regarde plus, on les bouquine, on les déchiffre. Nous, on s'exprimait plus simplement. Samedi, avec mon époux, nous sommes allés nous ressourcer dans un établissement des Champs-Élysées. Le rideau s'ouvre, musique d'Éric Satie. Sur un mur, on te projette des phrases de Confucius, d'après mon époux, de Marx, de, comment il m'a dit, Malraux Tse-Tung. Et ceux qui sont aux premières tables peuvent deviner, peuvent supposer qu'une forme se déshabille en rampant dans le noir. En plus, elles sont tellement maigres, t'as pas l'impression qu'elles se déloquent, mais qu'elles se désossent. Nous, je suis navrée, on s'exprimait plus simplement. Nous, on enlevait le soutien-gorge, un moulinet, et plaf! Le vieux à la première table devant se le prenait en pleine tronche. Il renversait son verre, on renouvelait les consommations. 98% pour l'établissement, 2% pour l'artiste. Personne n'avait besoin d'un bac plus 3 pour suivre. Alors, le directeur de cet établissement des champs nous dit « Je veux amener le public à réfléchir. » Nous, on ne réfléchissait pas, on nous constatait. Rolande Rovert, tu l'as connu, Rolande ? Rolande Rovert, les seins comme des phares. Elle éblouissait tout le monde et elle sortait. Nathalie Baba et les 40 valeurs. C'est mon époux qui avait trouvé le jeu de mots. Il était directeur de l'établissement. Bon, Nathalie Baba, le public comptait les valeurs avec elle. Les seins, 2. Les fesses, 2. Ça fait 4. Les yeux, 6. Les cuisses, le public, 8. On arrivait à 40 sans se prendre la tête. C'était pas la peine d'avoir fait l'énarque. Une femme, ça s'effeuille, ça se feuillette pas. Bernadette Dejeu, Monique Tamer, Nita Tawin. T'en as connu certaines. Lola Bémol, Mireille La Carrosserie. On lui avait trouvé ce nom parce que, d'accord, elle était flanquée, elle avait les fesses à rayer les baignoires. Mais dans quoi le public buvait-il son champagne ? Dans ses godasses. D'ailleurs, à l'époque, j'ai fait la réflexion à mon époux, qui n'était pas encore mon époux. Tu as tort de la renvoyer. Il m'a répondu, elle chose du 44, l'établissement y perd. Mais quand je me suis fait dire qu'au contresens, tu connais cette boîte, le contresens ? Auparavant, c'était le zig-zig. Du fait que le genre s'essouffle, ils ont essayé tu sais quoi ? Les filles assises tout habillées sur la scène, et c'est le public qui devait se défringuer devant elles. Ça n'a pas marché, je dis heureusement. Je dis heureusement. Moi, ma culotte était un mythe. Tu peux demander à mon époux, ma culotte était un mythe. Amère ? Non, pourquoi veux-tu que je sois amère ? Je jette un cri d'alarme, c'est tout. Je dis, où va la profession ? Elle va vers une réduction élitiste de la sexualité démocratique. Et je crie casse-couille.
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7: Le club, c'est bien parce que je suis allé à Kaoutou. Et là, à Kaoutou, au point de vue sécurité, comme ça. Au large du village, vous aviez la 6e flotte américaine. À l'aéroport, un détachement de parafrançais. Retour assuré. À l'entrée du village, un poste de police indigène avec des tontons macoutes, comme ça. Remarque, il faut bien ça, hein. Parce que les indigènes, quand ils sentent l'odeur de la bouffe, faut les retenir, hein. Non, parce qu'au point de vue bouffe, pas croyable. Des buffets de bouffe, sans mentir, de là à là. Le premier jour de mon arrivée, ils nous ont servi à chacun des homards comme ça, chacun. Il n'y a qu'au club, quand même. Et pendant que j'étais en train de manger, il y a une fille qui vient s'asseoir en face de moi, écoutez, sans mentir, des seins comme ça. Le premier jour. Il n'y a qu'au club, quand même. Et alors, tous les deux, on s'en est pas privés, hein. Pendant la sieste, jusque-là. Le deuxième jour, soirée brochette sur la plage. Des bœufs entiers à la broche. Et en même temps, concert Beethoven en stéréo. Mais alors là, du Beethoven, tu t'en prends la tête comme ça, hein. La tronche, hein, tu t'en prends pour l'année, hein. Et là, je sais pas, j'ai été barbouillé, je sais pas ce qui s'est passé, je sais pas si c'est un morceau de bœuf trop gras, ou l'intégrale de la 9e par Fürth Wengler, et y a un truc qui est pas passé. Ou alors c'est la mannequin. J'ai dit, ou alors c'est la mannequin. Non, parce que je me suis fait une mannequin. Non, mais une vraie mannequin. Alors, elle avait un truc. Quand elle jouissait, pas un mot. Pas ça. Alors moi, je m'acharnais. Parce qu'au club, une réputation est vite faite. Et en fait, la fille, c'était un truc pour avoir du rab. Et la fille roi, les mecs. Le moniteur de yoga qui me l'avait refilé, malin. Il faut dire qu'il y a un gâchis, c'est pas possible. Non, il faut dire qu'après 3 semaines, t'en peux plus. Hein. Et les moniteurs qui font la saison, hein, ils entendent 3 mesures de Beethoven, ils gerbent. Le caviar, ils peuvent même plus sentir l'odeur. Et en ce qui concerne les filles, ils ont fait des sentiers parallèles dans le village pour pas les rencontrer. Et heureusement qu'il y a les indigènes pour récupérer, le personnel local indigène pour récupérer. Tous les soirs, vous voyez les indigènes qui rentrent chez eux avec des pleins paniers de cul. De langouste, non. Et moi-même, je dois avouer que la dernière semaine, j'aurais jamais tenu si j'étais pas tombé sur une fille qui suivait un régime zen. Mais c'est une fille qui trouvait qu'elle avait trop de fesses. Et c'est vrai qu'au club, le cul se porte petit. Et c'est là la contradiction. Si vous avez des buffets comme ça, des culs comme ça. Et alors, elle avait suivi un traitement pour maigrir, et c'était drôle parce qu'elle avait maigri partout, sauf des fesses. C'était étrange, tout ça, maigre, le cul intact. Oh, je vous parlais du dernier repas, le repas d'adieu. Le repas d'adieu. Écoutez, je vais vous dire le menu. Hein. Vous aviez en hors d'œuvre. Rien que d'en parler, vache. En hors d'œuvre, vous aviez. Attends, je reviens. Vous aviez. Bon, on saute les hors d'œuvre, d'accord. Vous aviez en plat de viande, on commençait avec. Je reviens pour le dessert. Et après le repas, soirée spectacle. Alors là, c'est là où ça a été la catastrophe. On attendait le French cancan dansé par les serveurs noirs indigènes. Et là, tu meurs. Là, tu pleures. À ta sûre, là, tu meurs de rire. Je te dis, tu meurs. Les serveurs noirs indigènes en tutu. Et puis, le rideau s'ouvre, et qu'est-ce qu'on voit arriver? Les serveurs noirs avec des mitraillettes. La révolution. Attention, je dois le dire, les Noirs ont été très corrects. Ils n'ont pas touché à la bouffe. Et pourtant, des affamés, il y en avait autour du village. Hein. Et nous, de notre côté, on a été discrets, on a raccourci les buffets, on a rentré les seins, Beethoven par Furtwängler. Mais si je vous disais qu'il y a des vacanciers qui ont tellement eu peur de manquer, ils sont rentrés en France avec des pleins paniers de...
8: La République, c'est moi.
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8: On l'a échappé belle. Mais parce que le rire, comme chacun sait ou ne sait pas, n'est-ce pas, le rire, c'est une énergie contenue qui se libère rapidement. Et en se libérant, elle fait vibrer les muscles les plus fragiles, les plus vulnérables, qui se trouvaient les zygomatiques. Madame le fait très bien, bravo madame. Eh bien, supposez que les muscles fessiers... Supposez que les muscles fessiers soient plus vulnérables que les zygomatiques, eh bien, on rirait comme ça. On l'a échappé belle, non? Vous voyez toute une salle qui rit? Désopilant. Je pouffe. Un rire crispé, ça ferait... Rire aux éclats, je vois pas très bien à quoi ça On l'a échappé belle, non? Attention, nos ancêtres riaient comme ça, nos ancêtres. L'homme des cavernes, le rire caverneux.
3: Non, ça n'a rien à voir, c'est autre chose.
8: Mais les primitifs, ce qu'on appelait les primitifs. Je n'ai rien contre les primitifs. Ils ont tout inventé. La pierre taillée, qu'est-ce qu'il a inventé? La pierre taillée, un primitif. Le feu, qui a inventé le feu? Un primitif. C'était peut-être l'innocent du village. Saint-Jory ne savait pas quoi faire de ses 10 doigts. Il a pris 2 pierres, une dans chaque main, aux innocents, les mains pleines. Il a frotté une pierre l'une contre l'autre. Ça a tout de suite fait des étincelles. Alors le chef, un primitif aussi le chef. Primitif, mes chefs. C'est pas incompatible. Non, ah non. Tout d'abord, il a vu que du feu. C'est-à-dire qu'il a vu que de la fumée. Mais comme il n'y a pas de fumée sans feu, il a dit allez chercher le sorcier. Alors le sorcier est arrivé, un sacré primitif, le sorcier aussi. Ben, il y avait que ça, il y avait que des primitifs. Il a dit qu'est-ce qu'il y a? Alors le chef a dit c'est l'innocent. Il a dit c'est l'innocent, il a dit à l'innocent, refais devant le sorcier ce que tu nous as fait. Alors l'innocent avec ses 2 petites pierres, tim, tim, il a refait une petite flambée. Alors le sorcier a dit feu de Dieu. Il a dit ça sent le roussi. Il a joué avec les amulettes. Il a dit il faut le brûler. Alors le chef a dit avec quoi? Et l'autre innocent a dit avec ça. Il a mis le feu au bûcher qu'on venait de dresser pour lui, dit-on. Alors autour du bûcher, les primitifs, ils devaient se taper le derrière par terre. Alors les réflexions, oh ben heureusement qu'il n'a pas inventé la poudre. Parce qu'en plus de le brûler, il aurait fallu le faire sauter. Alors il y en a un qui devait se taper le derrière plus fort que les autres. Alors ça lui a durci les fessiers, n'est-ce pas? Les fessiers sont devenus moins vulnérables que les zygomatiques. Le rire lui est monté à la gorge, il a fait... Il avait inventé le rire sonore. On venait de passer du rire muet au rire parlant. Voilà, c'est... Ils ont tout inventé, tout. Le fusain. Ben c'est tout de même un primitif qui le premier a dessiné sur la paroi de sa caverne bison futé. Avec des flèches. Ils ont tout inventé, les primitifs, tout. Et moi qui suis évolué... Si. Qu'ai-je inventé? Ah ben si, parce que l'histoire telle que je viens de vous la conter, là, c'est moi qui l'ai inventé.
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9: Autant je suis pas pour dire du mal des cons quand ça se voit, autant on va pas parler des cons sans faire un détour par les militaires. Mais moi je vous parle des vrais militaires, hein. Ceux que c'est leur métier, tout ça, qu'ils habitent dedans et tout, hein. Moi, je parle pas des mecs qu'on embauche comme ça un an pour les faire chier, puis qu'après, on rend au chômage. Non! Je parle des vrais, moi. Des vrais militaires. Bon. Alors, qu'est-ce que c'est qu'ils font toute la journée si c'est pas du sport? Le seul avantage, c'est que même quand t'as perdu, on t'envoie la Marseillaise. Ça fait léger, comme avantage, hein. Et puis, vous savez, personnellement, moi, qu'est-ce que je pense des cons qui écoutent la musique au garde-à-vous? Bah tiens, la réponse est contenue dans la question, là. Je fais qu'un voyage. Hey. Bon, alors, évidemment, hey, les sportifs aussi, ils écoutent les hymnes nationaux au garde-à-vous. Mais seulement quand ils gagnent. C'est fait que pour les Français, nous, on est peinards. On est beaucoup moins que les autres. Bon, mais alors, ce qui est bien, les jeunes, on les habitue à avoir de l'ordre. Avec le sport, comme ça, les services militaires, ça. On habitue les jeunes à avoir de l'ordre. C'est très important, l'ordre. La peur du désordre chez les jeunes. Très important. Avant, les bikinis avaient les cheveux à part comment. Non, ils se coiffent, il y a un progrès. Les cheveux dans le même ordre. Et l'ordre, très important, par exemple, parce que pour plus tard... Regardez, même le tiercé est moins cher dans le désordre. Et en plus... Non, mais surtout, ça fout mal. T'as touché le tiercé dans le désordre. Pour penser pour un con, c'est le premier, hein. Et alors l'ordre, tout ça, ça entraîne la paix. Il y a plein de choses qui est détenue par les militaires et qu'on a au-dessus de la gueule, je vais tomber dessus à un moment ou à l'autre. Je sais pas pourquoi on leur a donné ça à eux, d'ailleurs, enfin bref. Parce que l'ordre et la paix sont des choses très importantes. J'entendais un jeune qui disait l'autre jour à un flic, t'es ça, les gardiens de la paix, au lieu de nous la garder, il faudrait mieux de nous la foutre. Effectivement, envisagé sous cet angle, on peut préférer le désordre. Mais c'est formidable avec la connerie, parce que c'est comme ça que ça s'appelle. C'est Descartes d'ailleurs, c'est un mec, c'est un philosophe, enfin il est mort, on le compte pas. Hein? qui disait que l'intelligence, c'est la chose la mieux répartie chez les hommes, c'est pas parce que quoi qu'il en soit pourvu, il a toujours l'impression d'en avoir assez, vu que c'est avec ça qu'il juge, hein. C'est ça le piège. Ah non, mais... Je le dirai à Descartes, hein, que vous l'avez applaudi, ça va lui faire plaisir. Parce qu'on dit toujours, les enfants, oh, les enfants, ils sont intelligents, les enfants. Puis après, on dit, plus ils sont grands, plus ils sont bêtes. Alors, on dit, les enfants, ils sont intelligents pour leur âge. Ça prouve bien que quand ils grandissent, ils y paument. Et alors, il y a des qualificatifs, plus des grands, plus des bêtes, grand con, grand tendou jusqu'à vieux con. Alors, si les enfants sont intelligents et que plus ils grandissent, plus ils deviennent bêtes, ils paument un truc en route qui est quand même pas facile à expliquer, là. Moi, j'ai un truc, mais je sais pas, c'est léger. Parce que comme c'est les grands qui disent que les mômes sont intelligents et que déjà ils sont censés être cons, peut-être ils se gourrent. En tout cas, il n'y a aucune raison pour que les gens se fassent la gueule dans la rue, ils se connaissent pas. Hein. C'est bien par bêtise, bien, ils ne veulent pas se parler. Pardon, monsieur, vous avez du feu. Non, non. Je connais pas les gens. Le feu, c'est rien. Pss, voilà, pff. Bon, c'est un pétard. Pan. Et alors, c'est formidable, c'est que plus les gens se passionnent, plus ils deviennent cons. Même les catholiques, avant, ils se battaient avec les protestants. On disait, tiens, ça les promène. Je déconne pas, hein, j'ai lu dans le canard. Hé, hey, les catholiques, ils se bourrent la gueule entre eux, maintenant. Là. Dans les églises, ils sont battus à coups de poing dans les églises. Je vous le donne, Émile, encore une fois. C'était pour savoir dans quelle langue ils allaient dire la messe. S'il y a un truc dont on se fout, qu'est-ce qu'on en a à foutre, ils disent la messe. Dans n'importe quel nom, ils nous emmerdent. Et en plus, ils ont que ça à foutre, ils ont qu'à faire de séances, puis pas nous
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6: Brider les gésiers dans le sens inverse de la poche interne. Brider les gésiers dans le sens inverse de la poche interne. Malaxer soigneusement les abats avec le beurre d'avocat. Malaxer. C'est curieux ce que ça pue le lièvre comme ça. Pourtant, la nature, ça sent bon. Les fleurs, le foin, la pluie sur les prés, tout ça. Alors, le lièvre, ça doit être pour ça qu'elle nous l'a donné. Ou alors, c'est celui-là, il a dû bouffer dans les poubelles, je sais pas. Hein? Eh ben, entre, enfin, j'entends rien. Entre où sort, mais reste pas planté au milieu, mon petit garçon. Non, je suis pas malade, mon chéri, c'est le lièvre. Le lièvre que Mamie Bou nous a donné. Et elle vient pas plus tard que dans une demi-heure le déguster sous forme de pâté à l'avocat. Parce qu'elle fournit la recette aussi. Qu'est-ce que tu comprends pas, mon petit? Ah, c'est en classe, allons bon. Attention, tu vas salir mon lièvre avec ton livre. Écoute, Jaco, faut écouter en classe quand le professeur parle. Parce que maman, là, tu vois, elle n'a pas le temps. Par respect de famille, je suis en train de faire un travail que beaucoup d'infirmières refuseraient de faire. Alors, tu es gentil. Va voir ton père, tu verras s'il peut voir ça. Allez, hop, là, va voir papa, on ne sait jamais. Ah ben, il est plus là, le petit. Alors, malaxer soigneusement les abats. Fermez la porte, bon sang! Marcel, Stéphane, Coco et Sandrine, sortez de cette baignoire. Je ne veux pas vous voir dans cette baignoire avec vos chaussures de foot, vous rayez les mailles. Tout le monde en robe de chambre. Faites-vous des belles raies mouillées, Mamie Bou vient dîner. Quoi, papa est au cabinet? C'est bien, elle va sortir. Comment il dit qu'il veut pas?
10: vois, Jacques, voilà ce qui arrive quand on n'écoute pas en classe. Après, quand on est grand, on s'enferme dans les cabinets, on dit qu'on ne veut plus sortir. Alors, qu'est-ce que c'est que tu comprends pas? 8h moins le quart, j'ai pas que ça à faire. La mamie qui m'a donné ce lièvre qu'elle a gagné à la maxi-tête. Moi, je n'avais rien fait, c'est sur moi que ça tombe. Alors, c'est quoi que tu comprends pas? Après les journées que j'ai, tu vois pas déjà? Tous les soucis qu'on a, ton père et moi, et surtout moi avec ton père? Enfin, allons-y, récite, alors vas-y. Ah, faut répondre à une question, alors dis-le, enfin, tu restes planté là, tu dis rien. C'est ça la question? La Terre tourne autour du Soleil sur une orbite légèrement elliptique et tourne sur elle-même autour d'un axe non perpendiculaire au plan de son orbite. Elle accomplit sa révolution en 365,2563 J. La Lune tourne autour de la Terre sur une orbite légèrement elliptique et accomplit sa révolution en 29 J 13 H. Représenter et commenter ce que voit un observateur qui regarde en direction de la Lune et du Soleil le 21 mars. Eh ben... Quoi, rien? Retenons et réfléchissons. Tu l'as fait, t'as retenu, t'as réfléchi un peu, je sais pas moi. C'est pas moi qui suis à ta place, hein, là-bas. Moi, je sais déjà tout ça, j'ai fait tout ça à l'école, moi. Parce que moi, j'ai écouté parce que je savais que c'était très important, ça me passionnait, figure-toi. Les réponses seront numérotées de 1 à 8 dans les cadres ci-dessous. On répond directement sur le livre. Comme ça, ils sont foutus invendables à la fin d'année. Pas que c'est pas eux qui payent. Ça leur coûte pas cher, les bouquins, toutes ces bonnes femmes de ton école. Qui sont là à nous faire la leçon, j'aurais bien les y voir, moi, alors. Brider les gésiers dans le sens inverse. Tout ça, je sais plus ce que je fais, moi. Dis donc, je suis ta mère, hein? Alors, je sais très bien ce que je fais. Et moi, je connais très bien toute la Terre et la Lune. Et quand ça sera autant que moi, ça sera un succès d'affaires, va? T'as jamais réfléchi et retenu que la Terre tourne autour de la Lune sans arrêt? 6 fois, 8 fois par jour. Et que c'est ça qui fait de l'ombre. Et c'est ça qui fait du vent, non? T'as jamais réfléchi et retenu que quand il y a de l'ombre, il y a du vent? Tu t'es jamais demandé pourquoi? Réfléchissons et retenons, t'es grand toute lettre, là. Mais la télé, ça oui, ça tu la regardes. Alors prends ton bic, je te dicte. La Terre tourne autour de la Lune. De la Lune. Annel Masson, c'est la prof de sciences nat, celle-là? Et alors? Elle a donné une baffe à Christophe Legout? Ben, c'est sur la Lune. Ben, moi aussi, je suis en donné des baffes, c'est pas pour ça qu'on les paye. Il faut mieux donner des renseignements. Écris ce que je te dis. La Terre tourne autour de la Lune. J'avais dit 8 fois? Peut-être beaucoup. Mais... mettons 6 fois. Attends, voir, 4 fois 6, 24... 4 fois. Alors, 4 fois.
6: J'ai dit quatre fois, tu mets quatre fois et point. De toute façon, c'est très dur de dire exactement, ça dépend de plein de choses. Et d'abord, tu veux pas être cosmonaute, non? Alors, il suffit que tu saches que ça existe, c'est pas la virgule près. Tu mets difficile à préciser en l'état actuel de la science. Ça y est? Alors, quand le temps est clair, l'observateur peut voir les petits gésiers. Quand le temps est clair, l'observateur... Quoi, il n'y a pas de gésiers sur la Lune? Qu'est-ce que ça veut dire, ça? Je pense, c'est pas possible, c'est elle, elle le fait exprès. C'est Mamie Bou, Gifel qui arrive, je ne fais pas exprès, toi aussi, où t'en étais? L'observateur peut voir les petits cratères. Non, mais qu'est-ce qui te prend? Reste tranquille, reste assis. Ton père va l'ouvrir la porte, c'est sa mère quand même. Quoi, tu veux montrer à mamie, elle saura. Reste là. Je t'interdis d'aller embêter ta mamie qui est à la retraite avec ça. Ne bouge pas. D'abord, mamie avait des plus petites classes que ça. Elle connaît rien à la Lune, mamie. Reste là. Est-ce que je m'inquiète, moi? T'inquiète-toi pas comme ça. Bon, on va tout arranger d'un coup, tu vas voir ça. Tiens. Va, ferme bien la porte. Là. Mets les tabourets devant pour bien coincer. Tiens, regarde, maman, ce qu'elle fait. Ouais. Tiens, regarde comme il est beau ton livre. Attends, touche pas, faut attendre que ça prenne, que ça masque bien tout, là. Ça te plaît? Mais non, Manuel, ma soeur ne te foutra pas une baffe. Mais tais-toi, mais pleure pas. Mais tais-toi, mais... Pleure pas comme ça, enfin je comprends. Passe-moi ton bip, tiens, tu sais quoi? Maman va te faire un mot. Maman va écrire que Jacques, qui savait très bien toute la Lune, il a fait un petit vomi et que la réponse est de soupe. Un petit momi pour un petit vomi, qu'est-ce que t'en dis? Allez, va, fais pas la momie. Et pas un mot à mamie sur le petit momie pour le petit vomi faux, hein. Non, à mamie, tu vas vite aller lui dire bonjour, puis tu vas lui dire que t'as renversé la belle mousse de lièvre de maman, et tu vas lui demander 50 francs pour aller vite, vite chercher 10 tranches de jambon pour le dîner.
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12: Je voudrais, pour changer, vous dire un poème. Sans distinction d'opinion, de confession, de race, je me permets de le dire parce que c'est un poème d'amour. Voici. Bon, écoutez, je vous en prie, c'est difficile. Vous avez encore le temps de passer de l'autre côté. Voici le poème. Parce que j'ai besoin de toi, parce que je pense à toi jour et nuit, parce que je préfère que tu sois à moi plutôt qu'aux autres, je t'aime, pognon. Si tu savais comme j'ai envie de toi, pognon. Et tout le monde t'aime autour de moi, tu fais l'unanimité, tous mes parents, mes amis, tout le monde. Parce que qu'est-ce qui compte dans la vie? La femme, les enfants, ah, parlons-en, tiens. Les enfants, ils s'en vont un jour. Et la femme, ne dit-on pas ma moitié? On ne dit que la moitié. Mais toi, tu es tout. Qui est allé raconter que tu n'as pas d'odeur? Tu sens l'oseille? Le blé. Et quelquefois, dans l'intimité, je te donne des petits noms. Pépette. Pépette. Non, je peux dire que sur cette terre d'amertume et d'égoïsme, peu d'hommes aiment leur pépette autant que moi. Et quelquefois, je t'emmène en voyage. Je t'emmène en Suisse. Je te laisse là-bas et quand je vais te retrouver, tu as grossi. quand je pense que pour certains, c'est une injure de dire « gros tas ». Mais moi, je t'aime, gros tas. Et je voudrais que tu me fasses des petits. Encore et encore. J'ai déjà les larmes aux yeux en imaginant tous ces petits zéros en file indienne derrière des 5, des 8, des 9 sur le chemin de la banque. Jamais j'aurais imaginé qu'on puisse aimer autant. Ne me quitte pas. Ne me quitte pas.
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13: Est-ce que vous trouvez que M. Sim a l'air d'un loup de mer, d'un marin ?
14: Il va dire non, forcément.
15: Bah, si les marins avaient des gueules comme ça, on ne laisserait plus approcher des ports. Hein. Pas déconner. Vous voyez un cargo avec 20 mecs qui ont la gueule de Sim qui approche de Brest, il y a un barrage. On préfère une marée noire.
14: Et la marine japonaise, elle a été efficace, non ? T'as vu les japonais, comment ils sont ? Hein ? Ils sont tous comme ça, non ? Ils ont des petits cheveux.
15: Alors, il a plus l'air d'un clodo tuberculeux que d'un marin assassin, mais enfin, c'est...
14: Je ne sois pas jaloux de mes
15: J'aimerais bien le voir, ton producteur, là, pour lui faire une claque dans la gueule, parce que je n'aime pas qu'on défigure notre beau métier en t'y mettant.
16: Mais non,
14: mais t'es pas marin,
15: toi. Je peux devenir assassin. Quand je ferai la moitié de ton rôle.
16: Un bateau de cime qui arrive dans un port, on hisse le pavillon de quarantaine.
15: Un marin assassin.
13: J'ai vu des photos de vous sur votre bateau.
14: On y croit, hein.
13: Ah ouais.
3: C'est un petit bateau ou...
14: Non, c'est un gros bateau. C'est un bateau qui fait 12 mètres.
16: Et le tien, il fait combien, Olivier ?
15: Ça peut te foutre.
16: Voilà, il a répondu à mes questions très gentiment.
13: Comme d'habitude. Merci.
16: On s'intéresse aujourd'hui.
3: La haine s'installe.
13: Non, mais le bateau de Sim a cette supériorité sur le vôtre, c'est que lui...
15: Préparez-vous, ça va être drôle, les mecs.
14: Moi, j'arrive toujours au port, étant donné que je pars jamais.
13: Non, mais c'est surtout qu'il vous appartient.
14: Ah ouais, je suis propriétaire, j'ai pas de sponsor, moi.
16: Hein.
14: Oui,
16: sponsorisé par Sim.
14: Ah oui.
15: Ah, t'es propriétaire.
14: Je pense bien. Je vais le revendre si tu veux, si t'intéresse. Je te le ferai essayer.
15: Berk.
14: Non, viens pas de Berk, tu le connais pas.
15: Mais on veut choisir le genre de bateau qu'un mec comme toi peut avoir. Arrête.
16: Ouais, non, si tu cherches un sponsor, j'ai un ami qui...
15: Non, mais je cherche rien et je veux surtout pas voir tes amis. Et même toi...